0: Une course de 37 km, 2400 mètres de dénivelé, une rencontre signée Julien Raymond.
1: Une porte automatisée ouverte en appuyant sur un bouton.
2: Salut, enchanté.
1: Chez Pierre, tout est pensé pour sa vie à mobilité réduite. Sur son fauteuil, il fait un signe de la main pour me montrer son sac de course.
2: Dans cette jolie sacoche, on a toutes mes petites affaires que je vais porter sur moi. Donc on a le short, les petites chaussettes, les mitaines de voile qui sont très pratiques parce que du coup à l'intérieur elles ont du cuir. Ce qui fait que ça peut vraiment agripper la roue, etc. J'aurai plus de force au moment de pousser.
1: Car Pierre ne se fera pas seulement tracter par les 8 coureurs qui vont l'accompagner. Lui aussi va fournir un gros effort à la force de ses bras. L'homme de 36 ans saisit son téléphone.
2: Et où est-ce que je vais retrouver ça ?
1: Et me présente le fauteuil utilisé pendant la course.
2: Donc on a deux grosses roues à l'arrière, une petite à l'avant. Moi je suis en position assise plutôt bien et un petit peu les jambes allongé, on va dire, et ce qui fait que le poids est plutôt bien réparti, puisque le fauteuil fait 17 kg quand même. Et en fait, le fait qu'il soit assez allongé permet aussi aux coéquipiers d'avoir des prises pour pouvoir le porter quand il y a besoin et passer les obstacles.
1: Ce fauteuil est aussi aménagé pour pouvoir s'adapter aux obstacles de la montagne, grimper sur des roches, mieux descendre les pentes. Ce défi sportif à mobilité réduite, c'est loin d'être le premier. Ascension du Kilimandjaro, marathon des sables, la vie de Pierre a changé. Lors du concert des Eagles of Death Metal vécu depuis la fosse du Bataclan le 13 novembre 2015.
2: En fait, le soir du Bataclan, moi j'ai pris une balle assez rapidement quand les terroristes sont rentrés dans la salle. Et en fait, la balle s'est logée dans la moelle épinière au niveau des pectoraux. Et donc, ce qui fait qu'à partir de cet endroit-là, j'ai plus de mobilité, plus de sensibilité. C'est ce qui fait que je ne peux plus marcher aujourd'hui et que je me déplace en fauteuil roulant.
1: Pierre se réveille deux jours plus tard à l'hôpital.
2: Et ce qui a beaucoup aidé, c'est que j'ai eu un blackout. Donc, au moment où j'ai été touché, donc j'ai rien vu, rien entendu de ce qui s'est passé pendant les 10 minutes où ils ont tiré sur les gens. Je pense que c'est ça aussi qui me permet d'être aussi fort, de tenir aussi bien et d'avoir pu tourner la page aussi vite, parce que je sais que c'est pas facile pour tout le monde, que chacun a son rythme pour se remettre de ce genre d'événement.
1: Myriam, sa femme, juste à côté de lui, s'en souvient parfaitement.
3: On était ensemble depuis 5 mois.
1: 11 ans plus tard, ils sont toujours ensemble.
3: C'est ça, il y a eu 10 ans et demi de post-Bataclan dans notre relation, ouais.
1: Myriam a vu Pierre passer à autre chose ensemble et ils ont fondé une entreprise spécialisée dans le voyage en fauteuil. Elle l'a aidé aussi à accomplir ses défis sportifs. Le Bataclan ne les a pas empêchés de vivre.
3: C'est une jolie histoire parce que du coup aujourd'hui on fait des trucs super, qu'on a une chouette vie. Tous les gens qui ont vécu des événements marquants, que ce soit un attentat ou autre, ont une histoire unique d'une manière ou d'une autre. Il n'y a pas besoin que ce soit aussi grave pour que le parcours soit unique. Nous on est surtout très contents voilà, aujourd'hui de vivre la vie qu'on aime sans vraiment se rattacher à cet événement là. C'est une grande chance.
1: Myriam regarde Pierre qui acquiesce.
2: On a pris le pari de se dire que c'était pas une fin en soi et on a préféré se dire que la vie continuait, on avait la chance de pouvoir la continuer et qu'on allait la croquer à pleines dents.
1: Pierre veut maintenant se servir de son histoire et de son handicap pour rendre plus accessibles les événements sportifs comme les courses de l'Ultra Trail du Mont Blanc.
0: Le choix de France Info signé ce matin, Julien Raymond.
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0: Et les plus jeunes vont bien devoir s'y résoudre dans 8 jours. Fini les vacances, c'est la rentrée des classes. Bonjour Marion Aquilina.
5: Bonjour.
0: La question dans le vrai ou faux ce matin, peut-on savoir avant la rentrée dans quelle classe sera notre enfant ?
5: C'est la promesse de certains comptes sur TikTok comme un certain Matisse.
6: On peut déjà voir sa classe en avance. Il suffit d'aller sur mafutureclasse.com. Vous mettez directement vos informations. Ensuite, vous cliquez sur accéder à ma fiche classe. Et hop, vous avez votre classe en avance avec l'emploi du temps. C'est une dinguerie.
5: Et la même proposition avec le site voirtaclasse.com.
0: Bon, voilà, donc pour les dingueries proposées, s'agit-il d'un vrai ou d'un faux site ?
5: C'est un faux site. Il reprend certains codes officiels pour avoir l'air sérieux, un drapeau de la France et une mention. Les affectations présentées sont extraites du système AffelNet et correspondent aux données provisoires en attente de validation officielle. La publication en famille est prévue le 28 août 2026. Mais ensuite, quand vous entrez, nom, prénom, nom d'établissement, vous devez télécharger des applications qui vous renvoient vers d'autres sites. Et là, il faut entrer ses coordonnées ou envoyer des SMS. Bref, c'est du phishing, du hameçonnage. Pour obtenir in fine vos données bancaires, c'est une arnaque, n'y allez pas. Si jamais vous avez cliqué sur une de ces pages, vous pouvez nettoyer de temps en temps le cache de votre navigateur, supprimer les cookies. Et l'idéal est aussi de changer vos mots de passe régulièrement.
0: Bon, et que dit alors l'éducation nationale ?
5: Le ministère que nous avons contacté confirme qu'il s'agit d'une plateforme frauduleuse et ajoute « Il n'existe aucune plateforme de l'éducation nationale permettant d'obtenir à l'avance la composition des classes.

0: Marion Aquilina. C'était le vrai ou faux.
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0: Une tendance, une innovation, des problématiques ou des solutions ailleurs à l'étranger qui vont peut-être arriver en France, c'est bientôt chez vous avec Loïc Piala. Bonjour Loïc.
2: Bonjour.
0: La rentrée prochaine pour les étudiants français et américains approche. C'est dans une semaine aux États-Unis, certains auront le droit à un dortoir personnalisé dans leur résidence étudiante. C'est devenu une industrie en soi. Mais pour cela, il faut avoir le budget, ce n'est pas donné Loïc.
2: Ah, pas du tout, hein. Les tarifs peuvent monter jusqu'à 20 000 $, soit environ 17 000 €. À ce prix-là, je vous rassure, les meubles ou les rideaux installés sont inclus, tout comme les éventuels services de déménageurs. Une somme ajoutée aux frais d'inscription, au moins 10 000 $ par an aux États-Unis, et à la location en résidence universitaire. L'une de ces décoratrices d'intérieur dit s'occuper d'une quinzaine de chambres par an, même si la période s'étend logiquement plutôt de mai à août, avant la rentrée. Il faut la contacter plusieurs mois à l'avance. Près de 3 millions de jeunes Américains entrent à l'université à chaque rentrée, mais ils ne sont qu'une minorité à faire appel à ce type de prestation. Les autres vont plutôt s'équiper dans une enseigne d'ameublement suédoise bien connue.
0: Alors à quoi ressemblent ces décorations ?
2: Alors la vidéo d'une étudiante découvrant sa chambre a circulé cet été sur les réseaux sociaux. Je voulais jeter un œil et juger du résultat, plutôt rose, hein. C'est en tout cas plus élaboré et élégant que les chambres grises et en bazar qu'on a l'habitude de voir dans les films américains. L'une des décoratrices interviewées par le New York Post clame que 2026 a été, je cite, l'année de la couleur. Ses clients demandent beaucoup de couleurs vives et pastels, dit-elle. Et puis l'espace manque souvent dans ces chambres en résidence universitaire. Il faut donc l'optimiser et l'efficacité fait aussi partie du travail. Comme trouver des caisses de rangement qui se glissent facilement sous le lit, des placards et des frigos volumineux mais pas trop, ou encore des tapis de bain qui sèchent vite. Cela dit, il y a une dimension performative également à ce que les Américains appellent la dorm culture, la culture du dortoir. On veut une chambre personnalisée pour se sentir bien dans l'intimité, mais aussi un peu pour la montrer sur Instagram ou TikTok.
0: Et qui sont les décorateurs et les décoratrices qui se lancent dans ce business ?
2: Shelley Gates, par exemple, est une ancienne institutrice du Mississippi qui a préparé la chambre de sa fille à l'université. Elle a posté des photos sur Facebook, reçu beaucoup de commentaires positifs et trouvé sa nouvelle vocation. Derrière le compte Facebook, Dorm Rooms of Mississippi and Beyond, chambre du Mississippi et au-delà, on trouve deux mamans suivies par 80 000 membres. Lara Baker, elle, a recréé une chambre d'étudiants dans sa maison d'Atlanta pour tester des produits en situation et les recommander ou pas sur son site de Dorm Guide. Trois profils qui ont en commun d'être des mères de famille et des femmes du sud des États-Unis, une région où la culture universitaire est peut-être un peu plus prononcée qu'ailleurs, en tout cas en ce qui concerne la vie sur le campus.
0: Merci beaucoup Loïc Piala, bientôt chez vous.
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0: Nouvelle semaine et nouvelle série dans Ces destins qui font l'info après Xi Jinping, le président chinois la semaine dernière. Nous changeons complètement d'univers, plongé cette fois-ci dans le monde de la télé-réalité avec la reine des influenceuses. Voici Kim Kardashian, devenue une vraie star. Premier épisode, le business Kardashian, récit d'Ersine Lebovitch.
4: I'm Kim Kardashian West. I'm a mother, law student, and billionaire.
5: Ladies and gentlemen, Kim Kardashian West.
6: Ce qu'elle fait, rien. Son savoir-faire, aucun. Ses œuvres, une sextape et une émission de télé-réalité. À première vue, s'intéresser à Kim Kardashian, c'est la fascination du vide. À première vue seulement, selon la sociologue Meredith Jones, dans un documentaire diffusé sur la chaîne Arte.
7: Kim Kardashian, en réalité, a beaucoup de talent. Elle a beaucoup de compétences, mais ce ne sont pas des compétences conventionnelles, reconnues. Elle est très très douée pour être elle-même, jouer son propre rôle devant des caméras.
6: Pourtant, lorsque Kim Kardashian apparaît pour la première fois à la télévision, les objectifs ne sont pas braqués sur elle, mais sur son amie Paris Hilton, héritière des hôtels du même nom, et déjà vedette de sa propre émission de télé-réalité, The Simple Life. Maëlle Brun, journaliste People, le raconte dans un documentaire de l'émission Quotidien.
8: Paris Hilton, à l'époque, a un certain mépris pour sa grosse copine faire valoir, quoi. D'ailleurs, Paris Hilton, dans une interview, dira « J'ai créé Kim Kardashian, toute sa famille me doit la vie ».
6: En réalité, c'est grâce à la mère de Kim, Kris Jenner, que la famille Kardashian obtient elle aussi son émission de télé en 2007. Au même moment, la sextape de Kim Kardashian, vidéo pornographique privée filmée en 2002, arrive sur le marché. Question, les Kardashians ont-ils utilisé ces images de Kim pour gagner de l'argent et se faire connaître ?

0: Être. La sociologue Meredith Jones n'est pas aussi affirmative.
1: On ne saura jamais si cette sextape a été diffusée délibérément par les Kardashians pour se faire de la pub. J'ai tendance à les croire lorsqu'ils disent qu'ils ne voulaient pas que ça sorte. À ce moment-là, ils n'avaient pas grand-chose à gagner. Demandons-nous plutôt comment ils ont réussi ce tour de magie, transformer à leur avantage cet objet de honte et d'humiliation.
0: Cette sextape, l'émission de télé-réalité de sa famille, puis les selfies sur Instagram, suivies aujourd'hui par 345 millions de personnes, ou encore son couple avec le rappeur Kanye West, Kim Kardashian a fait du récit de sa propre vie, son métier et la base d'un empire financier estimé récemment à 175 millions de dollars. Iris Alameddine, directrice en conseil et en investissement.
2: L'idée, c'est d'investir dans des business, des secteurs des médias, de la consommation, du luxe, de l'hôtellerie, où elle pourra avoir une valeur ajoutée, évidemment par rapport à son influence, mais aussi probablement par rapport à l'expertise qu'elle a de développer des marques à l'international.
0: Le business de Kim Kardashian tourne très bien, mais l'époque évolue et les influenceurs aussi, comme l'explique cette youtubeuse nommée Sally.
3: L'ère des influenceurs qui étaient juste beaux et belles est officiellement en train de se terminer, car plus on avance dans le temps et plus les gens se lassent du superficiel et surtout comprennent les petites magouilles du milieu, les scandales organisés, les fausses polémiques, les faux semblants, et ça agace tout simplement.
0: Kim Kardashian a bien compris ce changement. Elle a entamé des études de droit et s'intéresse à la question des conditions de détention dans les prisons américaines. Elle a déjà eu l'occasion d'intervenir sur un dossier précis, celui d'une femme condamnée trop lourdement. Kim, en personne, a pu lui annoncer sa libération.
4: Miss Alice.
5: Allô, Alice.
4: You don't know.
5: Vous n'êtes pas au courant?
4: Oh. Oh, my God.
5: Oh mon Dieu, Alice, vous êtes libérée.
0: Certains prêtent aussi à Kim Kardashian des ambitions politiques. Jusqu'où pourrait-elle aller dans ce domaine? La sociologue Meredith Jones a son idée.
1: Quand son ex-mari Kanye West a dit qu'il était candidat à la Maison Blanche, tout le monde s'est moqué de lui, c'était une blague. Mais je pense que le jour où Kim sera candidate, ça ne sera pas une plaisanterie.
0: Après tout, les Américains ont déjà élu deux fois une vedette de télé-réalité millionnaire à la présidence. Alors, pourquoi pas Kim Kardashian?
6: That's it, we're done. Le destin de Kim Kardashian raconté par Ercine Lebovitch et Lucas Finet. 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
6: Passons aux sciences avec ce matin le curieux déguisement d'une araignée. Je me tourne vers vous, Bill François, une araignée donc qui se transforme en champignon zombie. Oui, c'est une sympathique découverte de chercheurs allemands.
8: Elle vit dans la jungle amazonienne d'Équateur et répond au nom de Taxanovskia vasca. Pourquoi un nom aussi étrange? Vasca signifie liane en quichua, la langue des Amérindiens de la région, car l'araignée vit sur des plantes grimpantes. Et Taxanovskia, c'est en l'honneur de Ladislas Taxanovski, qui a aussi donné son nom à un grèbe, un colibri et un tinamou, une sorte de caille. C'était un grand zoologiste polonais du 19e siècle. Bref, jusqu'à présent, cette araignée, au nom polono-quichua, était inconnue de l'espèce humaine. Elle vient tout juste d'être décrite par la science au mois de juin, et si elle était si difficile à voir, c'est qu'elle se déguise pour se camoufler. Un déguisement très effrayant puisqu'elle emprunte la couleur et la forme d'une araignée infectée par le terrible champignon Gibellula. Gibellula, ce n'est pas un champignon sympathique, comme les champignons de Paris, les cèpes ou les coulemelles. Ce n'est pas non plus un champignon vénéneux, c'est encore pire, c'est un champignon zombifiant. Il dévore l'araignée de l'intérieur, tout en altérant son système nerveux pour en faire une sorte de zombie qu'il pilote, puis il l'achève au moment où elle se trouve à un endroit qui l'arrange pour pousser et déposer ses spores. Un horrible parasite donc, mais que l'araignée imite à son avantage. Car en paraissant ainsi contaminée, elle effraie ses prédateurs et semble inoffensive à ses proies.
6: Et alors Bill, comment a-t-on découvert une aussi petite bête en pleine jungle?
8: Avant de se rendre sur le terrain, les chercheurs ont trouvé cette araignée sur la toile, sur Internet. Plus précisément sur un site web de science participative appelé iNaturaliste, où chacun peut déposer des photos des êtres vivants qu'il observe, et la communauté se charge de les identifier pour augmenter notre connaissance du vivant bénévolement. En l'occurrence, c'est quelqu'un qui avait cru voir le champignon qui a posté la photo de l'araignée. Et des experts se sont dit que la photo était étrange, puis sont allés voir dans la nature. Un bel exemple de science participative citoyenne qui nous confirme que la nature renferme encore bien des mystères inexplorés. C'est l'été et la science souhaite à cette effrayante araignée beaucoup de succès à Halloween avec son déguisement de zombie.
6: Merci à vous, Bill François.
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4: Bonjour Joanne Baez.
9: Bonjour.
4: Vous êtes l'invité exceptionnel cette semaine du Monde d'Élodie sur France Info. Merci d'avoir accepté cette invitation. Nous offrons un cadeau incommensurable. Cela fait 70 ans maintenant, du haut de vos 84 ans, que vous nous accompagnez, que vous nous racontez les époques, la société, les maux d'un monde qui ne tourne pas toujours rond, avec ses joies et ses peines. Votre engagement social n'a jamais faibli depuis vos débuts, donc depuis les années 60. Vous êtes la définition et à l'origine de la Proteste Song. Vous avez su ensorceler Dylan, Lennon, Chris Christopherson avec un son folk et rock. Quand on évoque votre nom, on entend House of Rising Sun, John Riley, Song for David ou encore Diamonds and Rust, un titre où la rupture transpire et contamine. Vous avez publié il y a quelques mois un recueil de poésie intitulé Quand tu verras ma mère, invite-la à danser aux éditions Point dans la collection Poésie. Votre mère est au centre de votre attention, semble-t-il, depuis votre plus tendre enfance. Elle est votre exemple, votre base.
9: Ma mère, c'était avant la révolution des femmes. Elle était déjà une femme puissante. Et pendant des années, j'ai compris que j'avais hérité de cette force. Et je ne me battais pas pour les droits des femmes. J'essayais simplement d'être un exemple, d'être forte et de partager cette force avec les autres femmes.
4: Vos parents étaient des Quakers, donc des puritains. Votre mère était d'origine écossaise. Elle avait grandi d'ailleurs avec l'intime conviction que de toucher de l'argent, c'était sale, tout comme le fait d'avoir des désirs, de penser à un acte sexuel. Et en même temps, c'est cette même femme qui vous a accompagné deux fois en prison pour désobéissance civique au centre de recrutement de l'armée d'Auckland. Vous gardez quoi d'elle ?
9: First of all, she was very funny.
4: Et bien d'abord, elle était très drôle.
9: She was very sarcastic.
4: Elle était très sarcastique et j'ai hérité de toutes ses qualités.
9: Just one story to describe my
4: pour raconter une anecdote qui représente bien ma mère. On prévoyait de fêter ses 100 ans. Elle voulait vivre centenaire. Quand elle a eu 90 ans, elle m'a dit « Bon, je vais continuer à vivre tant que vous continuez. » À me divertir. Et puis à un moment, elle a dit, je n'ai plus envie qu'on me divertisse, j'ai juste envie d'arriver à 100 ans. Et je lui ai demandé ce qu'elle voulait faire le jour de ses 100 ans. Et elle a dit, je veux tomber raide morte. Et une semaine après sa fête d'anniversaire, elle est partie.
10: Vous racontez votre père aussi, qui était prof de physique à l'université, consultant l'UNESCO. Son métier obligeait la famille à beaucoup déménager. Il a refusé de travailler au projet Manhattan pour fabriquer la bombe atomique. Le point de départ, c'est un ukulélé qu'un de ses amis vous offre. Le point de bascule, ça a été le moment où il vous emmène découvrir justement des artistes en chair et en os. Quand vous avez 17 ans, c'était le Grinder Coffee. Il avait peur au départ, votre père.
9: Mais bon,
4: il n'y avait pas d'alcool dans ces cafés. Il s'en est très bien tiré. S'il y avait eu l'alcool, ça aurait été probablement un autre type de catastrophe. Parce que j'ai vraiment pensé à un moment que si je buvais, je risquais d'aller en enfer. Ça vous donne un petit peu le niveau de conscience et de valeur qu'on avait dans la maison. Mais je dois reconnaître qu'il m'a emmené dans ce club absolument splendide et où j'ai commencé à rencontrer des guitaristes, des gens qui jouaient du banjo, à apprendre des chansons.
10: Vous étiez payé $12 la soirée. Le premier soir, il y avait 5 personnes, le deuxième 40, ensuite il y en avait une centaine. C'est à ce moment-là qu'on vous a surnommé la Vierge Marie Folk, un surnom incroyable.
9: En
4: fait, ils ont parlé de Madone, donc j'étais la première Madonna quelque part. Mais oui, ça a été un changement d'image pour moi parce que je n'avais pas une très bonne image de moi-même quand j'étais au lycée. Et donc, quand on a commencé à parler de moi comme une madone, une vierge Marie, je trouvais ça vraiment pas mal. C'était mieux que la manière dont je me voyais jusqu'à présent. Et puis, j'ai fait très attention à ne pas basculer dans quelque chose de commercial. Je voulais vraiment faire ce qui était juste et je crois qu'en fin de compte, c'est impossible. J'avais beaucoup d'exigences. Moi, je voulais qu'une salle noire, je voulais une scène sans fleurs, les gens décorés. Et ça, c'est vraiment quelque chose qui me vient de mon père, cette rigidité.
10: Je voudrais que vous me parliez du titre House of the Rising Sun.
9: I remember thinking that I Je me souviens m'être dit que je ne devrais pas la chanter parce que j'étais jeune, j'étais blanche, bon, peut-être plutôt à la peau brune, mais en tout cas je n'étais pas noire. Je n'avais pas l'expérience qui pouvait me donner le blues. Mais la mélodie était tellement magnifique. Et puis je crois qu'il y avait quelque chose aussi tout au fond de moi qui s'est toujours senti en lien avec ces situations, des situations que j'étais trop jeune pour comprendre, mais il y avait quelque chose qui me reliait à cette chanson, je ne sais pas pourquoi.
11: Merci Joanne Baez de passer la semaine avec nous dans le monde d'Élodie sur France Info. Votre livre « Quand tu verras ma mère, invite-la à danser » est donc disponible aux éditions Au Point dans la collection Poésie. Je vous donne rendez-vous demain, nous parlerons de la liberté.
9: Merci.

0: Il est 2h30, le flash évacling. Une tornade à Poma dans l'Aude. Le dernier bilan fait état de 41 blessés, dont 15 transportés à l'hôpital et de 300 maisons touchées. Ce lundi soir, 2800 foyers étaient privés d'électricité dans le secteur. Ailleurs en France, l'orage est accompagné de fortes rafales de vent. Des dégâts constatés dans l'Hérault, 2 blessés. Un arbre est tombé sur une voiture. Dans le Gard, les pompiers ont constaté plusieurs départs de feu liés à la foudre. Et dans les Bouches-du-Rhône, un entrepôt a été évacué suite à une inondation. Les orages ont aussi provoqué des perturbations sur le trafic ferroviaire, indique le ministre des Transports. La ligne entre Narbonne et Sète était coupée, de nombreuses suppressions de TER en Nouvelle-Aquitaine, des retards aussi en gare de Saint-Pierre-des-Corps en Indre-et-Loire. Des orages qui pourraient désormais toucher la Corse en vigilance orange cette nuit. Météo France l'a levé en revanche pour l'Hérault et le Gard, puis pour le Var et les Bouches-du-Rhône. Une chute mortelle ce lundi à Trémigny, au sud de l'Isère. Un randonneur de 34 ans est mort alors qu'il marchait sur l'arête nord du Nid à près de 2500 mètres d'altitude. L'homme qui l'accompagnait, lui, indemne. Les deux randonneurs étaient équipés de casques mais pas encordés au moment de l'accident. Le questionnaire anonyme sur le harcèlement scolaire distribué tous les ans aux élèves enrichit de questions sur les violences sexistes et sexuelles, annonce le ministre de l'Éducation. Édouard Geffray craint des résultats sismiques alors qu'un enfant sur 10 est victime de violences sexuelles en France. La visite officielle de Mohamed Ben Salman à Paris est concluante, se félicite l'Élysée. L'Arabie Saoudite a signé ce lundi des contrats avec les groupes français Alstom et CMA-CGM liés au secteur du transport pour un montant global de près d'1 milliard d'euros. Un projet de construction de parc d'attractions a aussi été officialisé par les deux dirigeants. Le ministre iranien de l'économie promet une nouvelle défaite aux États-Unis après la militaire, l'économie qui menace les gardiens de la révolution après l'annonce de nouvelles sanctions américaines visant des secteurs essentiels à l'économie iranienne, l'or, l'aviation ou encore le transport maritime. Environ 40 personnes ont été tuées dans une attaque de gang dans la nuit de dimanche à lundi à Haïti, près de Port-au-Prince. D'autres ont été blessées ou enlevées. Certaines personnes sont toujours portées disparues, selon le maire de la commune touchée. Le dernier bilan officiel des victimes du double séisme au Venezuela vient de tomber. Il fait état de 6509 morts, 2 mois après les tremblements de terre, alors que les secours et les proches cherchent encore les corps sous les décombres. Les Bleus qualifiés en 8e de finale de l'Euro de volley après leur victoire en 3-7 face au Monténégro. Elles sont assurées de finir dans le top 4 de leur poule. Mercredi, les Françaises affronteront les Italiennes.
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3: Alors que les frappes s'intensifient sur l'Ukraine ces derniers jours, que le pays manque de missiles pour les intercepter, la coalition des volontaires se réunit aujourd'hui. On en parle dans France Info Monde. Bonjour Olivier Poujade.
4: Bonjour Adrien.
3: Voilà, cette coalition, on rappelle, hein, ce sont 36 pays essentiellement européens qui soutiennent militairement l'Ukraine. Et la réunion d'aujourd'hui, elle est essentielle, nous dites-vous, avec des symboles très forts.
4: Oui, même si l'on est très loin aujourd'hui de l'objectif de départ, à savoir, vous en souvenez, déployer des forces de maintien de la paix. Hein, c'était l'objectif de cette coalition près de la frontière russo-ukrainienne, même si cette coalition n'a finalement pas changé la donne, pas encore en tout cas. Les 36 pays qui la composent continuent d'afficher leur unité face à Moscou. Ce soutien est d'autant plus crucial ce matin que Kiev célèbre ses 35 années d'indépendance depuis l'éclatement du bloc soviétique en 91. Une indépendance menacée depuis plus de 4 ans, une menace qui s'est encore intensifiée ces dernières semaines avec l'utilisation quasi quotidienne par Moscou de missiles balistiques.
3: Et de son côté, donc, Volodymyr Zelensky ne cesse de réclamer des missiles moyenne portée.
4: Oui, un type d'arme qui permettrait aux Ukrainiens de frapper plus souvent, en profondeur, de neutraliser une partie des capacités de Moscou au cœur du territoire russe. L'efficacité des drones ukrainiens n'est plus à prouver, mais elle ne suffit pas, ne suffit plus. Volodymyr Zelensky affirme que les livraisons de missiles Patriot américains ont diminué de moitié depuis 3 ans maintenant, et la Russie, elle, a considérablement augmenté sa production. Moscou serait aujourd'hui capable de produire chaque mois une centaine d'Oreshnik ou d'Iskander, des deux modèles de moyenne portée développés par l'armée russe.
3: Bon, et c'est donc précisément sur ce point, Olivier, que la coalition des volontaires concentre ses efforts.
4: Oui, c'est là que c'est intéressant, notamment les deux pays à l'origine de cette alliance, la France et la Grande-Bretagne. Si le chef de l'État français, Emmanuel Macron, suivra la réunion, lui, à distance depuis l'Élysée, le nouveau Premier ministre britannique sera, lui, bien présent à Kiev aujourd'hui, un signe fort pour son premier déplacement international. Mais au-delà du symbole, Andy Burnham veut frapper fort. Il a choisi ce moment pour partager les secrets de fabrication des missiles Storm Shadow. Attention, c'est une décision extrêmement rare qui permettra à moyen terme à la France et à l'Ukraine d'accélérer la production sur place près du front en Ukraine de missiles longue portée Scalp, la version française du Storm Shadow. Une décision hautement stratégique qui aiderait Kiev à rééquilibrer le rapport de force avec Moscou.
3: Oui, on observe au passage que les premiers ministres passent en Grande-Bretagne, mais que le soutien à l'Ukraine demeure aussi par
4: Absolument.
3: Ailleurs.
4: Absolument, il est dans les pas de
3: Keir Starmer,
4: de son prédécesseur.
3: Merci beaucoup Olivier Poujad, c'était France Info Monde.
5: 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On vous raconte chaque semaine le destin d'une personnalité qui fait souvent l'actu. Aujourd'hui, Céline Dion qui remonte sur scène dans quelques jours à Paris. Dans ce premier épisode, la métamorphose de la chanteuse canadienne. Récit de Benjamin Fontaine avec Lucas Finet et Nicolas Cazot.
6: Nous sommes le 19 juin 1981 et pour la première fois, Céline Dion apparaît sur les écrans de télé des Québécois. Le présentateur s'appelle Michel Jasmin, c'est un peu leur Michel Drucker national.
7: Elle a 13 ans et elle a une voix magnifique, à vous d'en juger. Voici Céline Dion.
6: 2 millions de téléspectateurs découvrent une jeune fille frêle, aux cheveux longs, ondulés, robe blanche, vaporeuse. Elle interprète une chanson composée par son frère Michel et écrite une nuit d'insomnie par sa maman Thérèse.

0: Pour cette première télé, Maman Dion, soucieuse du détail, a peint les chaussures de sa fille en noir pour les accorder avec sa robe. Céline ne le sait pas encore, mais elle va devoir se transformer pour conquérir le monde. Son physique, d'abord. René Angélil, son manager et futur mari, est émerveillé par sa voix, moins par son allure. Elle était maigre, pas jolie, pleurait tout le temps, et quand elle souriait, c'était une catastrophe, lâche-t-il un jour en interview. Pour lui, c'est une évidence. L'adolescente doit faire sa mue. Alors, à l'aube de ses 20 ans, et pendant plus d'un an, Céline s'éloigne de la scène. Elle est relookée, ses dents sont redressées, et surtout...
1: At home, Mr. Duval speak French. Speak.
2: Hello, how are you?
0: Nice. Céline Dion va apprendre l'anglais, en accéléré, indispensable pour s'assurer un succès international et suivre la voie de son idole, Michael Jackson. Elle s'en explique sur le plateau de C'est à vous, en 2012.
3: Tu peux pas juste chanter en anglais sans savoir ce que tu racontes. What a feeling! Qu'est-ce que tu racontes? On va te le demander. C'est quoi que vous avez parlé ce soir, Couscous? Et ça a été très intense. Jusqu'au mot de tête, j'ai appris à parler l'anglais.
4: On change pas. On met juste les costumes d'autres sur soi.
0: Cheveux courts et robe moulante, à l'aube des années 90, Céline Dion est métamorphosée. Mais elle doit aussi veiller à protéger sa voix, si unique. Pas de cigarettes, pas d'alcool, ni même de produits laitiers mauvais pour ses muqueuses. 15 minutes de chant au quotidien et 2 heures de vocalise les jours de concert. Pendant qu'elle enchaîne les tubes en français, en anglais et se transforme en bête de scène, René, lui, voit toujours plus grand. Céline doit maintenant innover, surprendre. Alors au début des années 2000, le manager tente un coup de poker. Pour 100 millions d'euros, il fait construire une salle de 4000 places, imaginée rien que pour elle, au César Palace de Las Vegas. En 16 ans, Céline Dion va y donner plus de 1000 concerts devant plus de 4,5 millions de fans. Elle révolutionne l'industrie musicale en relançant les résidences d'artistes. Elton John, Rod Stewart ou la chanteuse Adele la suivent sur ce chemin. Parfois moquée pour ses excentricités, ses tenues, ses mimiques, Céline Dion met un point d'honneur à rester elle-même. Un livre ouvert, comme elle le dit. En 2018, elle a 50 ans. 2 ans après la mort de René, elle se crée une nouvelle image. Deuxième métamorphose, elle s'entoure d'une nouvelle équipe, d'un nouveau styliste. La petite fille aux souliers craquelés a désormais plus de 10 000 paires de chaussures stockées dans un entrepôt à Las Vegas. On la voit au défilé des plus grands créateurs à Paris. Les chanteuses Sia et Pink écrivent pour elle. David Guetta coproduit même l'un de ses titres.
5: Moi, j'ai pensé que cool, puis ça achète... C'était comme dans 20 ans, ça se passait. Ouais. Il n'y a pas d'âge pour être in.
0: Aujourd'hui, Céline Dion n'est plus seulement une chanteuse, c'est une femme d'affaires, ambassadrice de marque, une icône pop pour la nouvelle génération d'artistes qui n'hésite pas à lui rendre hommage à l'image de la chanteuse pop.
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0: La petite québécoise de Charlemagne est devenue une légende. 240 millions de disques vendus, des milliers de concerts à travers le monde, une ascension irrésistible jusqu'au sommet de son art et de la Tour Eiffel le 26 juillet 2024 pour la cérémonie d'ouverture des Jeux de Paris.
6: Et la revoilà à Paris dans quelques jours, Céline Dion qui va donner de nouveaux concerts devant un de ses publics favoris.
7: Salut, c'est Sarah. Ça dit quoi ?
8: Incroyable. Je pense quand on a réalisé qu'on allait pouvoir chanter la Marseillaise sur le podium, on est encore plus heureux.
9: Être champion du monde, je veux dire, c'est quelque chose de grand.
7: Journée historique hier pour la France à New Delhi. Je te parlais la semaine dernière de ces championnats du monde de badminton en Inde. 3 Français étaient qualifiés en finale. D'abord Delphine Delru et Tom Jiquel sur le double mixte face aux numéro 1 mondiaux, les Chinois Feng et Wang.
10: On y est presque. Ouais, un point pour l'histoire, vous avez raison. Delphine Delru au service. C'est dedans! Il a manqué le volant! Delru et Jiquel sont champions du monde! champion du monde.
7: Il n'y avait jamais eu de badiste français sur la plus haute marche d'un podium de championnat du monde. Et en voilà deux.
10: À jamais les premiers.
7: Peu après, la finale du simple homme opposait le Normand Alex Lanier au Japonais Kodai Naraoka.
10: C'est l'année Lanier. Le doublé pour la France.
7: Déjà premier français à devenir champion d'Europe l'année dernière, Alex Lanier nous offre une deuxième Marseillaise en quelques heures et un deuxième drapeau français hissé au-dessus du podium dans une discipline d'habitude trustée par les nations asiatiques. Bravo, le bison du Calvados. Bon, je suis pas sûr que le natif de Caen ait choisi lui-même ce surnom.
2: Ok, je suis plus connu de ma ville avec Guillaume le Conquérant.
11: On a une très très belle génération.
7: Franck Laurent, le président de la Fédération Française de Badminton.
11: Et la génération qui suit aussi est impressionnante.
7: Puisque l'équipe de France des moins de 19 ans est devenue ce week-end championne d'Europe par équipe.
12: Point faible, trop fort.
7: À te signaler aussi la victoire d'Arthur Fils au Masters 1000 de Cincinnati. Là, c'est du tennis. Premier français à gagner un tournoi de cette catégorie depuis 2014. Prochaine étape, un grand chelem. Ça tombe bien, l'US Open démarre le week-end prochain. Et le français est chaud.
13: C'est sûr que je joue pas mal au tennis en ce moment.
7: Et puis un dernier cocorico du week-end, le back-to-back de l'équipe de France de Cécile Foot, championne d'Europe après sa victoire 1-0 face à Angleterre hier soir.
12: Alors, point faible, je dirais trop fort.
10: Beaucoup trop fort.
7: Très très gros week-end hein, pour le sport français, et c'est sans parler de cette troisième place de la team Vitality, équipe française de e-sport à l'eSports World Cup qui s'est terminée hier à Paris. La troisième édition de cette compétition a été remportée par l'équipe chinoise All Gamers qui doit sa victoire à un français quand même, Gwendal Duparc de son nom complet, vainqueur de la dernière manche décisive sur le jeu Trackmania.
14: T'as fini, ça y est.
7: Oui, cette fois c'est bon, on passe à la suite. Bon, ça arrive, hein.
6: Je suis candidat à l'élection présidentielle.
7: Raphaël Glucksmann, eurodéputé et cofondateur de Place Publique, a fait cette annonce hier soir. Candidat à la présidentielle, enfin pour l'instant surtout, candidat à la primaire du Parti Socialiste, prévue à l'automne. Se sont déjà déclarés pour ce scrutin l'ancienne candidate à la présidentielle Ségolène Royal et les députés Philippe Brun et Jérôme Guedj. À gauche, certains voulaient une primaire générale pour qu'il n'y ait qu'un seul candidat de gauche à la présidentielle. Ça n'arrivera pas. Il y aura au moins Jean-Luc Mélenchon et le ou la vainqueur de la primaire socialiste.
6: On va pas refaire la NUPES, là.
7: L'élection présidentielle aura lieu les 18 avril et 2 mai 2027. Un autre scrutin qui arrive au mois de novembre, cette fois, ce sont les élections de mi-mandat aux États-Unis, un genre d'élection législative qui renouvelle la Chambre des représentants et un tiers du Sénat. Un scrutin important pour Donald Trump qui ne veut pas perdre sa majorité républicaine. Et il y a un sujet qui pourrait ramener vers les urnes des gens qui ne votaient plus, selon les experts, les caméras Flock, des caméras de vidéosurveillance nouvelle génération. Les Américains s'en inquiètent.
15: Entre mon boulot et ma maison, il y en a 11. Il y en a dans les allées d'accès aux écoles, le long du parc à côté de chez moi. Oui, elle regarde la route, mais elle convient plus que juste relever les plaques d'immatriculation.
7: Il y en a 120 000 dans tout le pays, et grâce à l'intelligence artificielle, ce réseau de caméras alimente une immense base de données. Face au risque, le mouvement Deflock America prend de l'ampleur.
16: J'ai peur d'un état tyrannique, comme une société Big Brother.
17: Ils ne traquent pas les gens, bien sûr qu'ils les traquent.
7: Ces caméras prennent des photos en continu, les commissariats les utilisent et peuvent se les partager. Au départ, l'idée, c'était de retrouver des voitures volées, des personnes disparues, d'arrêter plus vite des criminels. Mais ma collègue de France Info, Julie-Marie Lecomte, qui est aux États-Unis, m'explique qu'il y a eu des scandales.
18: Des agents ont en effet consulté la base de données à des fins personnelles pour suivre leur ex-femme, leur petite amie ou pour tuyauter la police de l'immigration. Une femme soupçonnée d'être allée se faire avorter dans un état où c'est autorisé a été pistée.
7: Alors certaines caméras sont vandalisées et face à la levée de boucliers et à l'approche des élections, certaines villes ont résilié leur contrat.
19: Qu'est-ce que c'est, une révolte ?
20: Non, sire. Une révolution.
7: C'était Sarah de France Info. Allez, ciao.
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1: Julie n'a jamais aussi bien porté son nom, puisque l'œil de Julie nous s'intéresse aux vues sur YouTube ce matin. Bref, le nombre de fois où une vidéo est visionnée va énormément augmenter. Changement donc de règle sur la plateforme pour la première fois en 20 ans.
14: Oui, YouTube change sa manière de compter les vues. Désormais, une vue sera comptabilisée dès que la lecture commence. Dès la première image affichée sur la vidéo, la plateforme explique vouloir harmoniser sa méthode de comptage entre ses différents formats, puisque les vues des shorts, par exemple, étaient déjà comptées de cette manière. Et c'est aussi une façon de se rapprocher du fonctionnement d'autres plateformes comme TikTok et Instagram.
1: Bon, et concrètement, ça va changer quoi ?
14: Alors forcément, le nombre de vues de vos YouTubeurs préférés va augmenter, plus ou moins significativement. Et ça ne voudra pas forcément dire qu'ils ont gagné des abonnés dans la nuit, mais ça pourrait quand même avoir des effets intéressants. Sur le forum Reddit, certains petits créateurs espèrent que ça va, que ce changement va les aider, parce que les vues amènent les vues. Plus une vidéo paraît populaire, plus on a envie de la regarder. D'autres craignent surtout que le nombre de vues perde son sens, un chiffre qui paraît impressionnant mais qui ne montre pas forcément l'intérêt réel pour la vidéo. Et plusieurs internautes rappellent justement qu'il existe désormais une autre donnée dans les statistiques YouTube, les vues engagées, qui permettent de mesurer plus précisément les personnes qui ont réellement regardé le contenu.
1: Bon, est-ce que ça veut dire aussi plus d'argent pour les créateurs ?
14: Alors YouTube précise que ce changement du compteur de vues n'aura pas d'impact sur les revenus des créateurs, ni d'ailleurs sur leur éligibilité au programme partenaire YouTube. C'est le programme qui permet aux créateurs de monétiser leur contenu et donc de gagner de l'argent grâce à la plateforme. Donc une vidéo qui affiche soudainement beaucoup plus de vues ne va pas pour autant rapporter plus d'argent à son créateur.
1: Et alors, question subsidiaire, est-ce que ça ne va pas aussi favoriser les contenus qui sont fabriqués avec de l'intelligence artificielle ?
14: La question se pose à l'heure où les contenus générés par intelligence artificielle peuvent être produits rapidement et en grande quantité. Mais YouTube a déjà posé des limites. La plateforme autorise l'utilisation de l'IA, mais ses règles de monétisation excluent les contenus considérés comme pas authentiques, donc lorsqu'ils sont répétitifs ou produits en masse. Donc une chaîne qui génère automatiquement des centaines de vidéos quasiment identiques ne deviendra pas soudainement une machine à fric grâce à cette nouvelle règle.
1: Merci à vous, Julie Vialon, votre regard sur YouTube ce matin.
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23: Nous sommes à 8 mois de la prochaine élection présidentielle et on se rafraîchit la mémoire depuis le début août en décryptant les slogans des précédents scrutins. Par exemple, vous vous en souvenez sûrement, « Le changement, c'est maintenant », signé François Hollande en 2012. Voici son histoire racontée par Fabrice Dalméda.
24: En 2012, la star mondiale Shakira reprenait un ancien succès de notre Francis Cabrel national pour en faire une magnifique chanson d'amour.
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24: Et dans la campagne de François Hollande, en 2012, ce sont les reprises qui sont cruciales. C'est une phrase de l'adresse aux Français de François Mitterrand de 1988 qui est devenue son slogan. Le changement, c'est ici et maintenant, écrivait Mitterrand. François Hollande et son équipe l'ont reprise et raccourcie. Le changement de François Hollande devient « Le changement, c'est maintenant ». Mis en maquette avec une photographie du candidat par l'agence BDDP Fils et rendu public le 3 janvier 2012, ce slogan doit porter le socialiste à la présidence de la République. Et d'ailleurs, il sait le mettre en scène dans ses discours.
26: Aujourd'hui, c'est moi qui vous représente. Eh bien le changement, c'est maintenant. Le redressement, c'est maintenant. La justice, c'est maintenant. L'espérance, c'est maintenant. La République, c'est maintenant. Le changement, j'y suis prêt. Vive la République et vive la France.
24: Ce mot d'ordre ne suffit pas. Le 22 janvier, donc, lors de son discours du Bourget, François Hollande trouve une formule plus forte et plus marquante à gauche. Il définit un ennemi.
26: Dans cette bataille qui s'engage, je vais vous dire qui est mon adversaire, mon véritable adversaire. Il n'a pas de nom, pas de visage, pas de parti. Il ne présentera jamais sa candidature. Il ne sera donc pas élu. Et pourtant, il gouverne. Cet adversaire, c'est le monde de la finance.
24: Et François Hollande, quelques temps plus tard, va renforcer encore ses marqueurs de gauche. Il introduit l'idée d'une taxe à 75% sur les revenus les plus élevés. Ces deux marqueurs de gauche doivent renforcer son poids au premier tour. Mais il sait bien que de telles mesures ne tiendraient pas devant le Conseil constitutionnel. N'empêche, dans son clip de campagne, il se présente comme le candidat de l'égalité et fait de l'égalité la valeur française suprême.
26: L'âme de la France, c'est l'égalité. C'est pour l'égalité que la France... France a fait sa révolution et aboli les privilèges de la nuit du 4 août 1789. C'est pour l'égalité que la Troisième République a instauré l'école obligatoire et l'impôt sur le revenu. C'est pour l'égalité que le Front populaire a œuvré en 1936. C'est pour l'égalité que le gouvernement du général de Gaulle a institué la sécurité sociale en 1945.
24: En toute logique, le candidat de l'égalité a réussi à fédérer les gauches. Il arrive au second tour et là, évidemment, il se retrouve face à un débat. Et les débats font souvent oublier les slogans. Et dans le cas de François Hollande, il y a un moment clé dans le débat face à Nicolas Sarkozy qui va rester comme un marqueur de son style et de sa rhétorique. C'est la conclusion du débat entre les deux hommes, ce qu'on a appelé l'anaphore, une figure littéraire basée sur le principe de la répétition.
0: Moi, président de la République, je ne serai pas le chef de la majorité. Moi, président de la République, je ne traiterai pas mon Premier ministre de collaborateur. Moi, président de la République, je ne participerai pas à des collectes de fonds pour mon propre parti. Moi, président de la République, je ferai fonctionner la justice de manière indépendante. Moi, président de la République, je n'aurai pas la prétention de nommer les directeurs des chaînes de télévision publiques. Je laisserai ça à des instances indépendantes.
24: Le candidat de la gauche a donc survécu à toutes les avanies de la campagne, y compris le terrible attentat de Mohamed Merah qui a bousculé la dynamique de la période. François Hollande a gagné vis-à-vis des journalistes un surnom qui est resté aussi dans l'histoire. Le candidat Teflon, celui sur lequel tout glissait. Et le 6 mai 2012, il est élu président de la République française. Au même moment, sur les radios, le groupe Section d'Assaut obtient la diffusion d'un de ses grands succès, Avant qu'elle parte, un hommage à toutes les mères.
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Pomme avait 23 ans quand elle a dévoilé la chanson Grandiose sur son deuxième album Les Failles en 2019. Une affirmation toute droite, sans bémol ni nuance, juste ça, vouloir faire un enfant. Et depuis très longtemps, avant même les premiers émois du cœur.

Si cette chanson est émouvante, ce n'est pas seulement par ses qualités artistiques, mais aussi parce qu'elle est un objet plutôt rare dans la chanson de langue française. Curieusement, les hommes sont volontiers très bavards sur leur désir d'enfant, alors que les autrices de la chanson n'abordent pas très souvent cette thématique. On avait remarqué, par exemple, l'extrême franchise d'une chanson des Brigitte en 2012 qui évoquait et le désir d'enfant et la déception régulière de ne pas être enceinte.

D'ailleurs, ce sont des chansons d'hommes qui sont parfois les plus remarquées sur le désir d'enfant féminin. Voici un grand succès, un grand classique que vous attendiez, enregistré en 1987. Mais on sait que son auteur-compositeur-interprète l'avait écrite quelques années plus tôt.

0: Et vous comprenez bien que le succès de cette chanson de Jean-Jacques Goldman ne tient pas au caractère ordinaire de ce désir d'enfant, mais bien à son caractère exceptionnel et même daté dans le temps. Ces années un peu folles où les papas n'étaient plus à la mode. D'ailleurs, quand la chanson essaie de décrire ce que serait un désir d'enfant ordinaire, normal, entre guillemets, on s'aventure dans un territoire de paroles volontiers plus convenues et moins romanesques.
1: «

2020, Natacha Saint-Pierre chante Une mère, écrit par Thomas Pouzin. Vous savez, le chanteur et parolier du groupe pop catholique Glorious. Mais je devine à qui vous pensez. Il y a une autrice, compositrice et interprète qui a chanté plus qu'aucune autre la question de la maternité, y compris avec quelques jolis succès que le public acclame aux premières notes dans les concerts. Voici Du dégoût jusqu'à la maternité assumée à la première personne du singulier et de 1999 à 2008, Linda Lemay. 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
1: Beaucoup de femmes, et peut-être même toutes, se reconnaissent dans l'une de ces chansons et les quelques autres que Linda Lemay a consacrées à la question de la maternité. La chanteuse Pomme est née un an avant la première fille de Linda Lemay. Et c'est émouvant d'entendre son désir exprimé avec tant de force et de liberté. 2019, Pomme, grande.

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1: Il est 3h, le flash évacling. Une tornade dans l'Aude fait 41 blessés ce lundi soir. 300 maisons ont aussi subi des dégâts, de la tuile envolée aux bâtiments rasés, décrit la sous-préfète de Carcassonne. 2800 foyers étaient privés d'électricité ce lundi soir. Les orages ont aussi fait 2 blessés dans l'Hérault, provoqué des départs d'incendies dans le Gard et causé de nombreuses perturbations sur les rails, notamment dans le sud de la France. Un policier municipal mis en examen pour homicide routier après l'accident mortel suite à un refus d'obtempérer vendredi soir dans l'Oise, présenté ce lundi à un juge d'instruction. Le policier est sous contrôle judiciaire, son collègue aussi présent lors de l'intervention a lui vu sa garde à vue levée. Les franchises médicales plafonnées à 140 euros par an contre 100 euros jusque-là. Le gouvernement maintient son projet de hausse de la contribution des patients aux frais médicaux avec ce projet de décret soumis pour consultation à l'assurance maladie. Le gouvernement qui a fait sa rentrée ce lundi avec sur la table un dossier particulièrement épineux, le budget 2027. Le projet de loi arrive fin septembre à l'Élysée. La porte-parole du gouvernement, Maud Bréjon, évoque la possible reconduction des aides au carburant et du chèque énergie. Les élus du Val-d'Oise se réjouissent du projet de parc d'attractions signé ce lundi entre l'Élysée et l'Arabie Saoudite. 6 milliards d'euros d'investissement saoudien et 22 000 emplois directs, annonce Emmanuel Macron sur X. Une opportunité historique pour le territoire, salue le groupe de la gauche d'Île-de-France, à condition que les offres d'emploi bénéficient aux jeunes franciliens. L'Ukraine et le Royaume-Uni signent un accord sur l'utilisation de l'IA dans le secteur militaire en marge d'une réunion de la coalition des volontaires. Ce lundi, les alliés de l'Ukraine, à qui Volodymyr Zelensky a demandé plus de moyens. Un pétrolier touché par un projectile inconnu au large d'Oman, annonce l'agence maritime britannique cette nuit. Le conflit dans le détroit d'Ormuz qui s'enlise, les États-Unis veulent, je cite, asphyxier économiquement l'Iran avec un nouveau train de sanctions qui vise des secteurs importants de l'économie iranienne, l'or, la technologie ou encore le transport maritime. Washington adresse aussi un avertissement ferme aux pays qui continueraient à soutenir Téhéran. Les États-Unis qui ont retiré la Syrie de la liste des États soutenant le terrorisme qui limitait les investissements dans le pays. Une étape historique, réagit le gouverneur de la Banque centrale syrienne, et une nouvelle phase dans le retrait progressif des sanctions américaines un peu moins de 2 ans après la chute de Bachar el-Assad. Les Pays-Bas ne participeront pas à l'Eurovision cette année. Le concours de chant n'est pas politiquement neutre, estime Amsterdam. Si le communiqué ne mentionne pas nommément Israël, la participation de l'État hébreu suscite beaucoup de polémiques depuis 2 ans et plusieurs pays ont boycotté l'édition de l'an dernier pour protester. Nouvelle sortie dans le vide spatial pour Sophie Adno, prévue ce mardi. Une semaine après sa première sortie historique, l'astronaute française doit terminer le travail, c'est-à-dire le remplacement de l'antenne de la Station Spatiale Internationale.
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3: De l'horreur du Bataclan aux pentes du massif du Mont-Blanc. Une histoire de résilience ce matin dans le choix de France Info. Et le terme, cette fois, n'est pas galvaudé. Voici Pierre Cabon, 36 ans. Il a perdu l'usage de ses jambes le 13 novembre. Et aujourd'hui, il va prendre en fauteuil roulant le départ de l'UTMB, l'Ultra Trail du Mont-Blanc. 8 personnes à ses côtés pour une course de 37 km, 2400 mètres de dénivelé. Une rencontre signée Julien Raymond.
4: Une porte automatisée ouverte en appuyant sur un bouton.
5: Salut, enchanté.
4: Chez Pierre, tout est pensé pour sa vie à mobilité réduite. Sur son fauteuil, il fait un signe de la main pour me montrer son sac de course.
5: Dans cette jolie sacoche, on a toutes mes petites affaires que je vais porter sur moi. Donc on a le short, les petites chaussettes, les mitaines de voile, qui sont très pratiques parce que du coup à l'intérieur elles ont du cuir. Ce qui fait que ça peut vraiment agripper la roue, etc. J'aurai plus de force au moment de pousser.
4: Car Pierre ne se fera pas seulement tracter par les 8 coureurs qui vont l'accompagner. Lui aussi va fournir un gros effort à la force de ses bras. L'homme de 36 ans saisit son téléphone.
5: Où est-ce que je vais retrouver ça ?
4: Et me présente le fauteuil utilisé pendant la course.
5: Donc on a 2 grosses roues à l'arrière, une petite à l'avant. Moi je suis en position assise plutôt bien et un petit peu les jambes allongées, on va dire. Et ce qui fait que le poids est plutôt bien réparti, puisque le fauteuil fait 17 kg quand même. Et en fait, le fait qu'il soit assez allongé permet aussi au coéquipier d'avoir des prises pour pouvoir le porter quand il y a besoin et passer les obstacles.
4: Ce fauteuil est aussi aménagé pour pouvoir s'adapter aux obstacles de la montagne. Grimper sur des roches, mieux descendre les pentes. Ce défi sportif, à mobilité réduite, c'est loin d'être le premier. Ascension du Kilimandjaro, marathon des sables, la vie de Pierre a changé lors du concert des Eagles of Death Metal vécu depuis la fosse du Bataclan le 13 novembre 2015.
5: En fait, le soir du Bataclan, moi, j'ai pris une balle assez rapidement quand les terroristes sont rentrés dans la salle. Et en fait, la balle s'est logée dans la moelle épinière au niveau des pectoraux. Et donc, ce qui fait qu'à partir de cet endroit-là, j'ai plus de mobilité, plus de sensibilité. C'est ce qui fait que je ne peux plus marcher aujourd'hui et que je me déplace en fauteuil roulant.
4: Pierre se réveille deux jours plus tard à l'hôpital.
5: Et ce qui a beaucoup aidé, c'est que j'ai eu un blackout. Donc, au moment où j'ai été touché, donc j'ai rien vu, rien entendu de ce qui s'est passé pendant les 10 minutes où ils ont tiré sur les gens. Je pense que c'est ça aussi qui me permet d'être aussi fort, de tenir aussi bien et d'avoir pu tourner la page aussi vite, parce que je sais que c'est pas facile pour tout le monde, que chacun a son rythme pour se remettre de ce genre d'événement.
4: Myriam, sa femme, juste à côté de lui, s'en souvient parfaitement.
6: On était ensemble depuis 5 mois.
4: 11 ans plus tard, ils sont toujours ensemble.
6: C'est ça, il y a eu 10 ans et demi de post-Bataclan dans notre relation, ouais.
4: Myriam a vu Pierre passer à autre chose ensemble et ils ont fondé une entreprise spécialisée dans le voyage en fauteuil. Elle l'a aidé aussi à accomplir ses défis sportifs. Le Bataclan ne les a pas empêchés de vivre.
6: C'est une jolie histoire parce que du coup aujourd'hui on fait des trucs super, qu'on a une chouette vie. Tous les gens qui ont vécu des événements marquants, que ce soit un attentat ou autre, ont une histoire unique d'une manière ou d'une autre. Il n'y a pas besoin que ce soit aussi grave pour que le parcours soit unique. Nous on est surtout très contents aujourd'hui de vivre la vie qu'on aime sans vraiment se rattacher à cet événement là c'est une grande chance.
4: Myriam regarde Pierre qui acquiesce.
5: On a pris le pari de se dire que c'était pas une fin en soi et on a préféré se dire que la vie continuait, on avait la chance de pouvoir la continuer et qu'on allait la croquer à pleines dents.
4: Pierre veut maintenant se servir de son histoire et de son handicap pour rendre plus accessibles les événements sportifs comme les courses de l'Ultra Trail du Mont Blanc.
3: Le choix de France Info signé ce matin Julien Raymond.
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3: Et les plus jeunes vont bien devoir s'y résoudre dans 8 jours. Fini les vacances, c'est la rentrée des classes. Bonjour Marion Aquilina.
7: Bonjour.
3: La question dans le vrai ou faux ce matin, peut-on savoir avant la rentrée dans quelle classe sera notre enfant?
7: C'est la promesse de certains comptes sur TikTok comme un certain Matisse.
8: Et on peut déjà voir sa classe en avance. Il suffit d'aller sur mafutureclasse.com, vous mettez directement vos informations. Ensuite, vous cliquez sur accéder à ma fiche classe. Et hop, vous avez votre classe en avance avec l'emploi du temps. C'est une dinguerie.
7: Et la même proposition avec le site voirtaclasse.com.
3: Bon, voilà, donc pour les dingueries proposées, s'agit-il d'un vrai ou d'un faux site?
7: C'est un faux site. Il reprend certains codes officiels pour avoir l'air sérieux, un drapeau de la France et une mention. Les affectations présentées sont extraites du système AffelNet et correspondent aux données provisoires en attente de validation officielle. La publication en famille est prévue le 28 août 2026. Mais ensuite, quand vous entrez, nom, prénom, nom d'établissement, vous devez télécharger des applications qui vous renvoient vers d'autres sites. Et là, il faut entrer ses coordonnées ou envoyer des SMS. Bref, c'est du phishing, du hameçonnage. Pour obtenir in fine vos données bancaires, c'est une arnaque, n'y allez pas. Si jamais vous avez cliqué sur une de ces pages, vous pouvez nettoyer de temps en temps le cache de votre navigateur, supprimer les cookies. Et l'idéal est aussi de changer vos mots de passe régulièrement.
3: Bon, et que dit alors l'éducation nationale?
7: Le ministère que nous avons contacté confirme qu'il s'agit d'une plateforme frauduleuse et ajoute « Il n'existe aucune plateforme de l'éducation nationale permettant d'obtenir à l'avance la composition des classes. Les élèves prennent connaissance de leur classe selon les modalités communiquées qui est par leur établissement le jour de la rentrée, à savoir le 1er septembre. L'éducation nationale appelle évidemment les jeunes et leurs familles à être particulièrement vigilants, à s'en tenir aux informations relayées par les établissements ou par les institutions, surtout en ce moment où les cyberattaques et les arnaques ont été très nombreuses. Ces promesses de connaître sa classe avant la rentrée, c'est vraiment systématique à cette

0: coûte environ 17 000 euros. À ce prix-là, je vous rassure, les meubles ou les rideaux installés sont inclus, tout comme les éventuels services de déménageurs. Une somme ajoutée aux frais d'inscription, au moins 10 000 dollars par an aux États-Unis, et à la location en résidence universitaire. L'une de ces décoratrices d'intérieur dit s'occuper d'une quinzaine de chambres par an, même si la période s'étend logiquement plutôt de mai à août, avant la rentrée. Il faut la contacter plusieurs mois à l'avance. Près de 3 millions de jeunes Américains entrent à l'université à chaque rentrée, mais ils ne sont qu'une minorité à faire appel à ce type de prestation. Les autres vont plutôt s'équiper dans une enseigne d'ameublement suédoise bien connue.
1: Alors à quoi ressemblent ces décorations ?
0: Alors la vidéo d'une étudiante découvrant sa chambre a circulé cet été sur les réseaux sociaux. Je voulais jeter un œil et juger du résultat, plutôt rose. Hein. C'est en tout cas plus élaboré et élégant que les chambres grises et en bazar qu'on a l'habitude de voir dans les films américains. L'une des décoratrices interviewées par le New York Post clame que 2026 a été, je cite, « l'année de la couleur ». Ses clients demandent beaucoup de couleurs vives et pastels, dit-elle. Et puis l'espace manque souvent dans ces chambres en résidence universitaire. Il faut donc l'optimiser et l'efficacité fait aussi partie du travail. Comme trouver des caisses de rangement qui se glissent facilement sous le lit, des placards et des frigos volumineux mais pas trop, ou encore des tapis de bain qui sèchent vite. Cela dit, il y a une dimension performative également à ce que les Américains appellent la dorm culture, la culture du dortoir. On veut une chambre personnalisée pour se sentir bien dans l'intimité, mais aussi un peu pour la montrer sur Instagram ou TikTok.
1: Et qui sont les décorateurs et les décoratrices qui se lancent dans ce business ?
0: Shelley Gates, par exemple, est une ancienne institutrice du Mississippi qui a préparé la chambre de sa fille à l'université. Elle a posté des photos sur Facebook, reçu beaucoup de commentaires positifs et trouvé sa nouvelle vocation. Derrière le compte Facebook Dorm Rooms of Mississippi and Beyond, chambre du Mississippi et au-delà, on trouve deux mamans suivies par 80 000 membres. Lara Baker, elle, a recréé une chambre d'étudiants dans sa maison d'Atlanta pour tester des produits en situation et les recommander ou pas sur son site de Dorm Guide. Trois profils qui ont en commun d'être des mères de famille et des femmes du sud des États-Unis, une région où la culture universitaire est peut-être un peu plus prononcée qu'ailleurs, en tout cas en ce qui concerne la vie sur le campus.
1: Merci beaucoup Loïc Piala, bientôt chez vous.
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1: Nouvelle semaine et nouvelle série dans ces destins qui font l'info après Xi Jinping, le président chinois la semaine dernière. Nous changeons complètement d'univers, plongé cette fois-ci dans le monde de la télé-réalité avec la reine des influenceuses. Voici Kim Kardashian, devenue une vraie star. Premier épisode, le business Kardashian, récit d'Ersine Lebovitch.
4: I'm Kim Kardashian West. I'm a mother, law student, and billionaire.
5: Ladies and gentlemen, Kim Kardashian West.
6: Ce qu'elle fait, rien. Son savoir-faire, aucun. Ses œuvres, une sextape et une émission de télé-réalité. À première vue, s'intéresser à Kim Kardashian, c'est la fascination du vide. À première vue seulement, selon la sociologue Meredith Jones, dans un documentaire diffusé sur la chaîne Arte.
7: Kim Kardashian, en réalité, a beaucoup de talent. Elle a beaucoup de compétences, mais ce ne sont pas des compétences conventionnelles, reconnues. Elle est très très douée pour être elle-même, jouer son propre rôle devant des caméras.
6: Pourtant, lorsque Kim Kardashian apparaît pour la première fois à la télévision, les objectifs ne sont pas braqués sur elle, mais sur son amie Paris Hilton, héritière des hôtels du même nom, et déjà vedette de sa propre émission de télé-réalité, The Simple Life. Maëlle Brun, journaliste People, le raconte dans un documentaire de l'émission Quotidien.
8: Paris Hilton, à l'époque, a un certain mépris pour sa grosse copine faire valoir, quoi. D'ailleurs, Paris Hilton, dans une interview, dira « J'ai créé Kim Kardashian, toute sa famille me doit la vie ».
6: En réalité, c'est grâce à la mère de Kim, Kris Jenner, que la famille Kardashian obtient elle aussi son émission de télé en 2007. Au même moment, la sextape de Kim Kardashian, vidéo pornographique privée filmée en 2002, arrive sur le marché. Question, les Kardashian ont-ils utilisé ces images de Kim pour gagner de l'argent et se faire connaître ? La sociologue Meredith Jones n'est pas aussi affirmative.
7: On ne saura jamais si cette sextape a été diffusée délibérément par les Kardashian pour se faire de la pub. J'ai tendance à les croire lorsqu'ils disent qu'ils ne voulaient pas que ça sorte. À ce moment-là, ils n'avaient pas grand-chose à gagner. Demandons-nous plutôt comment ils ont réussi ce tour de magie, transformer à leur avantage cet objet de honte et d'humiliation.
6: Cette sextape, l'émission de télé-réalité de sa famille, puis les selfies sur Instagram, suivies au

0: lui, par 345 millions de personnes, ou encore son couple avec le rappeur Kanye West. Kim Kardashian a fait du récit de sa propre vie son métier et la base d'un empire financier estimé récemment à 175 millions de dollars. Iris Alamedine, directrice en conseil et en investissement.
1: L'idée, c'est d'investir dans des business, des secteurs des médias, de la consommation, du luxe, de l'hôtellerie, où elle pourra avoir une valeur ajoutée, évidemment par rapport à son influence, mais aussi probablement par rapport à l'expertise qu'elle a de développer des marques à l'international.
0: Le business de Kim Kardashian tourne très bien, mais l'époque évolue et les influenceurs aussi, comme l'explique cette youtubeuse nommée Sally.
2: L'ère des influenceurs qui étaient juste beaux et belles est officiellement en train de se terminer, car plus on avance dans le temps et plus les gens se lassent du superficiel et surtout comprennent les petites magouilles du milieu, les scandales organisés, les fausses polémiques, les faux semblants, et ça agace tout simplement.
0: Kim Kardashian a bien compris ce changement. Elle a entamé des études de droit et s'intéresse à la question des conditions de détention dans les prisons américaines. Elle a déjà eu l'occasion d'intervenir sur un dossier précis, celui d'une femme condamnée trop lourdement. Kim, en personne, a pu lui annoncer sa libération.
3: Miss Alice.
4: Allô, Ali.
3: You don't know.
4: Vous n'êtes pas au courant?
3: Oh. Oh my God.
4: Oh mon Dieu, Alice, vous êtes libérée.
0: Certains prêtent aussi à Kim Kardashian des ambitions politiques. Jusqu'où pourrait-elle aller dans ce domaine? La sociologue Meredith Jones a son idée.
5: Quand son ex-mari Kanye West a dit qu'il était candidat à la Maison Blanche, tout le monde s'est moqué de lui, c'était une blague. Mais je pense que le jour où Kim sera candidate, ça ne sera pas une plaisanterie.
0: Après tout, les Américains ont déjà élu deux fois une vedette de télé-réalité millionnaire à la présidence.
6: You're fired. You're fired. You're fired.
0: Alors, pourquoi pas Kim Kardashian?
7: That's it, we're done. Le destin de Kim Kardashian raconté par Ercine Lebovitch et Luca Finet. 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
7: Passons aux sciences avec ce matin le curieux déguisement d'une araignée. Je me tourne vers vous, Bill François. Une araignée donc qui se transforme en champignon zombie, oui, c'est une sympathique découverte de chercheurs allemands.
9: Elle vit dans la jungle amazonienne d'Équateur et répond au nom de Taxanovskia vasca. Pourquoi un nom aussi étrange? Vasca signifie liane en quichua, la langue des Amérindiens de la région, car l'araignée vit sur des plantes grimpantes. Et Taxanovskia, c'est en l'honneur de Ladislas Taxanovski, qui a aussi donné son nom à un grèbe, un colibri et un tinamou, une sorte de caille. C'était un grand zoologiste polonais du 19e siècle. Bref, jusqu'à présent, cette araignée, au nom polono-quichua, était inconnue de l'espèce humaine. Elle vient tout juste d'être décrite par la science au mois de juin, et si elle était si difficile à voir, c'est qu'elle se déguise pour se camoufler. Un déguisement très effrayant, puisqu'elle emprunte la couleur et la forme d'une araignée infectée par le terrible champignon Gibellula. Gibellula, ce n'est pas un champignon sympathique, comme les champignons de Paris, les cèpes ou les coulemelles. Ce n'est pas non plus un champignon vénéneux, c'est encore pire, c'est un champignon zombifiant. Il dévore l'araignée de l'intérieur tout en altérant son système nerveux pour en faire une sorte de zombie qu'il pilote, puis il l'achève au moment où elle se trouve à un endroit qui l'arrange pour pousser et déposer ses spores. Un horrible parasite donc, mais que l'araignée imite à son avantage. Car en paraissant ainsi contaminée, elle effraie ses prédateurs et semble inoffensive à ses proies.
7: Et alors Bill, comment a-t-on découvert une aussi petite bête en pleine jungle?
9: Avant de se rendre sur le terrain, les chercheurs ont trouvé cette araignée sur la toile, sur Internet. Plus précisément sur un site web de science participative appelé e-naturaliste, où chacun peut déposer des photos des êtres vivants qu'il observe, et la communauté se charge de les identifier pour augmenter notre connaissance du vivant bénévolement. En l'occurrence, c'est quelqu'un qui avait cru voir le champignon qui a posté la photo de l'araignée. Et des experts se sont dit que la photo était étrange, puis sont allés voir dans la nature. Un bel exemple de science participative citoyenne qui nous confirme que la nature renferme encore bien des mystères inexplorés. C'est l'été et la science souhaite à cette effrayante araignée beaucoup de succès à Halloween avec son déguisement de zombie.
7: Merci à vous, Bill François.
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4: Bonjour John Baez.
10: Bonjour.
4: Vous êtes l'invité exceptionnel cette semaine du Monde d'Élodie sur France Info. Merci d'avoir accepté cette...
10: invitation, nous offrant un cadeau incommensurable. Cela fait 70 ans maintenant, du haut de vos 84 ans, que vous nous accompagnez, que vous nous racontez les époques, la société, les maux d'un monde qui ne tourne pas toujours rond, avec ses joies et ses peines. Votre engagement social n'a jamais faibli depuis vos débuts, donc depuis les années 60. Vous êtes la définition, hein, et à l'origine de la proteste song, vous avez su ensorceler Dylan, Lennon, Chris Christopherson avec un son folk et rock. Quand on évoque votre nom, hein, on entend House of Rising Sun, John Riley, Song for David ou encore Diamonds and Rust, un titre où la rupture transpire et contamine. Vous avez publié il y a quelques mois un recueil de poésie intitulé Quand tu verras ma mère, invite-la à danser aux éditions Point dans la collection Poésie. Votre mère est au centre de votre attention, semble-t-il, depuis votre plus tendre enfance. Elle est votre exemple, votre base.
11: Ma mère, c'était avant la révolution des femmes, elle était déjà une femme puissante. Et pendant des années, j'ai compris que j'avais hérité de cette force et je ne me battais pas pour les droits des femmes, j'essayais simplement d'être un exemple, d'être forte et de partager cette force avec les autres femmes.
10: Vos parents étaient des Quakers, donc des puritains. Votre mère était d'origine écossaise. Elle avait grandi d'ailleurs avec l'intime conviction que de toucher de l'argent, c'était sale, tout comme le fait d'avoir des désirs, de penser à un acte sexuel. Et en même temps, c'est cette même femme qui vous accompagnait deux fois en prison pour désobéissance civique au centre de recrutement de l'armée d'Auckland. Vous gardez quoi d'elle ?
11: Et bien d'abord, elle était très drôle. Elle était très sarcastique et j'ai hérité de toutes ses qualités. Pour raconter une anecdote qui représente bien ma mère, on prévoyait de fêter ses 100 ans. Elle voulait vivre centenaire. Quand elle a eu 90 ans, elle m'a dit « Bon, je vais continuer à vivre tant que vous continuerez à me divertir. » Et puis à un moment, elle a dit « J'ai plus envie qu'on me divertisse. J'ai juste envie d'arriver à 100 ans. » Et je lui ai demandé ce qu'elle voulait faire le jour de ses 100 ans. Et elle a dit « Je vais tomber raide morte. » Et une semaine après sa fête d'anniversaire, elle est partie.
10: Vous racontez votre père aussi, qui était prof de physique à l'université, consultant l'UNESCO. Son métier obligeait la famille à beaucoup déménager. Il a refusé de travailler au projet Manhattan pour fabriquer la bombe atomique. Le point de départ, c'est un ukulélé qu'un de ses amis vous offre. Le point de bascule, ça a été le moment où il vous emmène découvrir justement des artistes en chair et en os. Quand vous avez 17 ans, c'était le Grinder Coffee. Il avait peur au départ, votre père.
11: Mais bon, il n'y avait pas d'alcool dans ces cafés. Il s'en est très bien tiré. S'il y avait eu l'alcool, ça aurait été probablement un autre type de catastrophe. Parce que j'ai vraiment pensé à un moment que si je buvais, je risquais d'aller en enfer. Ça vous donne un petit peu le niveau de conscience et de valeur qu'on avait dans la maison. Mais je dois reconnaître qu'il m'a emmené dans ce club absolument splendide et où j'ai commencé à rencontrer des guitaristes, des gens qui jouaient du banjo, à apprendre des chansons.
10: Vous étiez payé 12$ la soirée. Le premier soir, il y avait 5 personnes. Le deuxième, 40. Ensuite, il y en avait une centaine. C'est à ce moment-là qu'on vous a surnommé la Vierge Marie Folk. Un surnom incroyable.
11: En
12: fait, ils ont parlé de Madonna. Donc, j'étais la première Madonna, quelque part. Mais oui, ça a été un changement d'image pour moi, parce que je n'avais pas une très bonne image de moi-même quand j'étais au lycée. Et donc, quand on a commencé à parler de moi comme une Madonna, une Vierge Marie, je trouvais ça vraiment pas mal. C'était mieux que la manière dont je me voyais jusqu'à présent. Et puis, j'ai fait très attention à ne pas basculer dans quelque chose de commercial. Je voulais vraiment faire ce qui était juste et je crois qu'en fin de compte, c'est impossible. J'avais beaucoup d'exigences. Moi, je voulais qu'une salle noire, je voulais une scène sans fleurs, les gens décorés. Et ça, c'est vraiment quelque chose qui me vient de mon père, cette rigidité.
10: Je voudrais que vous me parliez du titre House of the Rising Sun.
11: I remember thinking that I shouldn't be singing it.
12: Je me souviens m'être dit que je ne devrais pas la chanter parce que j'étais jeune, j'étais blanche, peut-être plutôt à la peau brune, mais en tout cas je n'étais pas noire. Je n'avais pas l'expérience qui pouvait me donner le blues. Mais la mélodie était tellement magnifique. Et puis je crois qu'il y avait quelque chose aussi tout au fond de moi qui s'est toujours senti en lien avec ces situations, avec des situations que j'étais trop jeune pour comprendre. Mais il y avait quelque chose qui me relié à cette chanson, je ne sais pas pourquoi.
10: Merci Joanne Baez de passer la semaine avec nous dans le monde d'Élodie sur France Info. Votre livre Quand tu verras ma mère, invite-la à danser est donc disponible aux éditions au Point dans la collection Poésie. Je vous donne rendez-vous demain. Nous parlerons de la liberté.
5: Merci.

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0: Il est 3h30, le flash Eva Kling. Un village de l'Aude presque entièrement détruit après le passage d'une tornade. L'épisode a blessé 41 personnes à Poma, 15 ont été transportées à l'hôpital. 300 maisons ont été touchées selon la sous-préfète de Carcassonne, invitée de France Info ce mardi matin à 7h20. Les orages qui ont aussi blessé 2 personnes dans l'Hérault et perturbé la circulation des trains dans le sud de la France. La vigilance orange ne concerne désormais plus que les 2 départements de Corse. Un pétrolier touché par un projectile inconnu au large d'Oman, annonce l'agence maritime britannique cette nuit. Au total, 68 incidents ayant fait au moins 20 morts parmi les marins. C'est le bilan de 6 mois de conflit dans le détroit d'Ormuz dévoilé ce lundi par l'Organisation maritime mondiale. L'Ukraine a besoin de beaucoup plus d'argent, déclare le président Volodymyr Zelensky à ses alliés à la réunion de la coalition des volontaires ce lundi. Les frappes se multiplient du côté russe comme du côté ukrainien ces dernières semaines et visent les infrastructures logistiques avec régulièrement des victimes civiles. Dans la bande de Gaza, au moins 5 morts, dont 2 enfants dans 4 attaques israéliennes ce lundi selon les autorités locales. L'armée israélienne dit avoir visé des dépôts d'armes du Hamas. Le corps d'un enfant découvert en Belgique ce lundi dans un talus au bord de la route. Ce pourrait être celui du garçon de 5 ans porté disparu avec son père depuis fin juin. L'autopsie doit le déterminer ce mardi. Le père, qui portait un bracelet électronique au moment de la disparition, reste lui introuvable. Strasbourg s'ajoute à la liste des villes françaises où Patrick Bruel n'est pas le bienvenu. La mère de Catherine Trottmann appelle le chanteur à ne pas se produire au Zénith en novembre. Patrick Bruel est mis en examen dans 4 affaires pour viol et agression sexuelle. Le chanteur nie l'ensemble des faits qui lui sont reprochés et maintient pour l'instant tous ses concerts. 24 000 personnes sont encore concernées par un ordre d'évacuation dans le Nevada aux États-Unis. Attisé par le vent, un incendie se rapproche dangereusement de la ville de Reno. Il a ravagé plus de 6 000 hectares depuis samedi et fait 7 blessés. L'Organisation mondiale de la santé demande à la République du Congo de mettre en place des mesures de distanciation sociale face à la progression de l'épidémie d'Ebola. L'OMS qui recommande de renforcer aussi le dispositif de surveillance et de prise en charge des patients. Déclaré mi-mai et désormais étendu à 6 provinces, l'épidémie a déjà tué plus de 2500 personnes en RDC. En football, la 3e journée de Ligue 2 s'est terminée ce lundi avec la victoire de Reims 3-1 contre Annecy. Anne Saint-Étienne reste premier du classement. En revanche, le Football Club de Nantes, tout juste relégué de Ligue 1, est bon dernier après 3 défaites en 3 matchs.
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2: Alors que les frappes s'intensifient sur l'Ukraine ces derniers jours, que le pays manque de missiles pour les intercepter, la coalition des volontaires se réunit aujourd'hui. On en parle dans France Info Monde. Bonjour Olivier Poujade.
3: Bonjour Adrien.
2: Voilà, cette coalition, on rappelle, hein, ce sont 36 pays essentiellement européens qui soutiennent militairement l'Ukraine. Et la réunion d'aujourd'hui, elle est essentielle, nous dites-vous, avec des symboles très forts.
3: Oui, même si l'on est très loin aujourd'hui de l'objectif de départ, à savoir, vous en souvenez, déployer des forces de maintien de la paix, hein, c'était l'objectif de cette coalition près de la frontière russo-ukrainienne, même si cette coalition n'a finalement pas changé la donne, pas encore en tout cas, les 36 pays qui la composent continuent d'afficher leur unité face à Moscou, ce soutien est d'autant plus crucial ce matin que Kiev célèbre ses 35 années d'indépendance depuis l'éclatement du bloc soviétique en 91, une indépendance menacée depuis plus de 4 ans, une menace qui s'est encore intensifiée ces dernières semaines avec l'utilisation quasi quotidienne par Moscou de missiles balistiques.
2: Et de son côté, donc, Volodymyr Zelensky ne cesse de réclamer des missiles moyenne portée.
3: Oui, un type d'arme qui permettrait aux Ukrainiens de frapper plus souvent, en profondeur, de neutraliser une partie des capacités de Moscou au cœur du territoire russe. L'efficacité des drones ukrainiens n'est plus à prouver, mais elle ne suffit pas, ne suffit plus. Volodymyr Zelensky affirme que les livraisons de missiles Patriot américains ont diminué de moitié depuis 3 ans maintenant, et la Russie, elle, a considérablement augmenté sa production. Moscou serait aujourd'hui capable de produire chaque mois une centaine d'Oreshnik ou d'Iskander, les deux modèles de moyenne portée développés par l'armée russe.
2: Bon, et c'est donc précisément sur ce point, Olivier, que la coalition des volontaires concentre ses efforts.
3: Oui, c'est là que c'est intéressant, notamment les deux pays à l'origine de cette alliance, la France et la Grande-Bretagne. Si le chef de l'État français, Emmanuel Macron, suivra la réunion, lui, à distance depuis l'Élysée, le nouveau Premier ministre britannique sera, lui, bien présent à Kiev aujourd'hui, un signe fort pour son premier déplacement international. Mais au-delà du symbole, Andy Burnham veut frapper fort. Il a choisi ce moment pour partager les secrets de fabrication des missiles Storm Shadow. Attention, c'est une décision extrêmement rare qui permettra à moyen terme à la France et à l'Ukraine d'accélérer la production sur place près du front en Ukraine de missiles longue portée Scalp, la version française du Storm Shadow. Une décision hautement stratégique qui aiderait Kiev à rééquilibrer le rapport de force avec Moscou.
2: On observe au passage que les premiers ministres passent en Grande-Bretagne, mais que le soutien à l'Ukraine demeure aussi par
3: Absolument.
2: Ailleurs.
3: Absolument, il est dans les pas de
2: Castaner.
3: De
2: Merci beaucoup Olivier Poujade, c'était France Info Monde.
4: Ces destins qui font l'info. On vous raconte chaque semaine le destin d'une personnalité qui fait souvent l'actu. Aujourd'hui, Céline Dion qui remonte sur scène dans quelques jours à Paris. Dans ce premier épisode, la métamorphose de la chanteuse canadienne. Récit de Benjamin Fontaine avec Lucas Finet et Nicolas Cazot.
5: Nous sommes le 19 juin 1981 et pour la première fois, Céline Dion apparaît sur les écrans de télé des Québécois. Le présentateur s'appelle Michel Jasmin, c'est un peu leur Michel Drucker national.
6: Elle a 13 ans et elle a une voix magnifique, à vous d'en juger. Céline Dion.
5: 2 millions de téléspectateurs découvrent une jeune fille frêle, aux cheveux longs, ondulés, robe blanche, vaporeuse. Elle interprète une chanson composée par son frère Michel et écrite une nuit d'insomnie par sa maman Thérèse.

0: Pour cette première télé, Maman Dion, soucieuse du détail, a peint les chaussures de sa fille en noir pour les accorder avec sa robe. Céline ne le sait pas encore, mais elle va devoir se transformer pour conquérir le monde. Son physique, d'abord, René Angélil, son manager et futur mari, est émerveillé par sa voix, moins par son allure. Elle était maigre, pas jolie, pleurait tout le temps, et quand elle souriait, c'était une catastrophe, lâche-t-il un jour en interview. Pour lui, c'est une évidence. L'adolescente doit faire sa mue. Alors, à l'aube de ses 20 ans, et pendant plus d'un an, Céline s'éloigne de la scène. Elle est relookée, ses dents sont redressées, et surtout...
1: At home, Mr. Duval speak French. Hello, how are you?
0: Nice. Céline Dion va apprendre l'anglais, en accéléré, indispensable pour s'assurer un succès international et suivre la voie de son idole, Michael Jackson. Elle s'en explique sur le plateau de C'est à vous, en 2012.
2: Tu peux pas juste chanter en anglais sans savoir ce que tu racontes. What a feeling! Qu'est-ce que tu racontes? On va te le demander. C'est quoi que vous avez parlé ce soir, couscous? Et c'était très intense, jusqu'au mot de tête, j'ai appris à parler l'anglais.
3: On ne change pas, on met juste les costumes d'autres sur soi.
0: Cheveux courts et robes moulantes, à l'aube des années 90, Céline Dion est métamorphosée. Mais elle doit aussi veiller à protéger sa voix, si unique. Pas de cigarettes, pas d'alcool, ni même de produits laitiers mauvais pour ses muqueuses. 15 minutes de chant au quotidien et 2 heures de vocalise les jours de concert. Pendant qu'elle enchaîne les tubes en français, en anglais et se transforme en bête de scène, René, lui, voit toujours plus grand. Céline doit maintenant innover, surprendre. Alors au début des années 2000, le manager tente un coup de poker. Pour 100 millions d'euros, il fait construire une salle de 4000 places, imaginée rien que pour elle, au César Palace de Las Vegas. En 16 ans, Céline Dion va y donner plus de 1000 concerts devant plus de 4,5 millions de fans. Elle révolutionne l'industrie musicale en relançant les résidences d'artistes. Elton John, Rod Stewart ou la chanteuse Adele la suivent sur ce chemin. Parfois moquée pour ses excentricités, ses tenues, ses mimiques, Céline Dion met un point d'honneur à rester elle-même. Un livre ouvert, comme elle le dit. En 2018, elle a 50 ans, 2 ans après la mort de René, elle se crée une nouvelle image. Deuxième métamorphose, elle s'entoure d'une nouvelle équipe, d'un nouveau styliste. La petite fille aux souliers craquelés a désormais plus de 10 000 paires de chaussures stockées dans un entrepôt à Las Vegas. On la voit au défilé des plus grands créateurs à Paris. Les chanteuses Sia et Pink écrivent pour elle. David Guetta coproduit même l'un de ses titres.
4: Moi, j'ai pensé que cool, puis ça achète. C'était comme dans 20 ans, ça se passait. Ouais. Il n'y a pas d'âge pour être in.
0: Aujourd'hui, Céline Dion n'est plus seulement une chanteuse, c'est une femme d'affaires, ambassadrice de marque, une icône pop pour la nouvelle génération d'artistes qui n'hésitent pas à lui rendre hommage, à l'image de la chanteuse pop. La petite québécoise de Charlemagne est devenue une légende. 240 millions de disques vendus, des milliers de concerts à travers le monde, une ascension irrésistible jusqu'au sommet de son art et de la Tour Eiffel le 26 juillet 2024 pour la cérémonie d'ouverture des Jeux de Paris.

0: Et la revoilà à Paris dans quelques jours, Céline Dion qui va donner de nouveaux concerts devant un de ses publics favoris.
1: Salut, c'est Sarah. Ça dit quoi ?
2: Incroyable. Je pense quand on a réalisé qu'on allait pouvoir chanter la Marseillaise sur le podium, on est encore plus heureux.
3: Être champion du monde, je veux dire, c'est quelque chose de grand.
1: Journée historique hier pour la France à New Delhi. Je te parlais la semaine dernière de ces championnats du monde de badminton en Inde. Trois Français étaient qualifiés en finale. D'abord, Delphine Delru et Tom Jiquel sur le double mixte face aux numéro 1 mondiaux, les Chinois Feng et Huang.
4: On y est presque. Ouais, un point pour l'histoire, vous avez raison. Delphine Delru au service. C'est dedans ! Il a manqué le volant ! Delru et Jiquel sont champions du monde ! Champion du monde !
1: Il n'y avait jamais eu de badiste français sur la plus haute marche d'un podium de championnat du monde, et en voilà deux.
4: À jamais les premiers !
1: Peu après, la finale du simple homme opposait le Normand Alex Lanier au Japonais Kodai Naraoka.
4: C'est l'année Lanier ! Le doublé pour la France !
1: Déjà premier français à devenir champion d'Europe. L'année dernière, Alex Lanier nous offre une deuxième Marseillaise en quelques heures et un deuxième drapeau français hissé au-dessus du podium dans une discipline d'habitude trustée par les nations asiatiques. Bravo, le bison du Calvados ! Bon, je suis pas sûr que le natif de Caen ait choisi lui-même ce surnom.
5: Ok, je suis plus connu de ma ville avec Guillaume le Conquérant.
6: On a une très très belle génération.
1: Franck Laurent, le président de la Fédération Française de Badminton.
6: Et la génération qui suit aussi est impressionnante.
1: Puisque l'équipe de France des moins de 19 ans est devenue ce week-end championne d'Europe par équipe.
7: Point faible, trop fort.
1: A te signaler aussi la victoire d'Arthur Fils au Masters 1000 de Cincinnati. Là, c'est du tennis. Premier français à gagner un tournoi de cette catégorie depuis 2014. Prochaine étape, un grand chelem. Ça tombe bien, l'US Open démarre le week-end prochain. Et le français est chaud.
8: C'est sûr que je joue pas mal au tennis en ce moment.
1: Et puis un dernier cocorico du week-end, le back-to-back de l'équipe de France de Cécile Foot, championne d'Europe après sa victoire 1-0 face à l'Angleterre hier soir.
7: Alors, point faible, je dirais trop fort.
9: Beaucoup trop fort.
1: Très très gros week-end hein, pour le sport français, et c'est sans parler de cette troisième place de la team Vitality, équipe française de e-sport à l'eSports World Cup qui s'est terminée hier à Paris. La troisième édition de cette compétition a été remportée par l'équipe chinoise All Gamers qui doit sa victoire à un français quand même, Gwendal Duparc de son nom complet, vainqueur de la dernière manche décisive sur le jeu Trackmania.
10: T'as fini, ça y est.
1: Oui, cette fois c'est bon, on passe à la suite. Bon, ça arrive, hein.
0: Je suis candidat à l'élection présidentielle.
1: Raphaël Glucksmann, eurodéputé et cofondateur de Place Publique, a fait cette annonce hier soir. Candidat à la présidentielle, enfin pour l'instant surtout, candidat à la primaire du Parti Socialiste, prévue à l'automne. Se sont déjà déclarés pour ce scrutin l'ancienne candidate à la présidentielle Ségolène Royal et les députés Philippe Brun et Jérôme Guedje. À gauche, certains voulaient une primaire générale pour qu'il n'y ait qu'un seul candidat de gauche à la présidentielle. Ça n'arrivera pas. Il y aura au moins Jean-Luc Mélenchon et le ou la vainqueur de la primaire socialiste.
0: On ne va pas refaire la NUPES, là.
1: L'élection présidentielle aura lieu les 18 avril et 2 mai 2027. Un autre scrutin qui arrive au mois de novembre, cette fois, ce sont les élections de mi-mandat aux États-Unis, un genre d'élection législative qui renouvelle la Chambre des représentants et un tiers du Sénat. Un scrutin important pour Donald Trump qui ne veut pas perdre sa majorité républicaine. Et il y a un sujet qui pourrait ramener vers les urnes des gens qui ne votaient plus, selon les experts, les caméras Flock, des caméras de vidéosurveillance nouvelle génération. Les Américains s'en inquiètent.
11: Entre mon boulot et ma maison, il y en a 11. Il y en a dans les allées d'accès aux écoles, le long du parc à côté de chez moi. Oui, elle regarde la route, mais elle compte bien plus que juste relever les plaques d'immatriculation.
1: Il y en a 120 000 dans tout le pays, et grâce à l'intelligence artificielle, ce réseau de caméras alimente une immense base de données. Face au risque, le mouvement Defloc America prend de l'ampleur.
12: J'ai peur d'un état tyrannique, comme une société Big Brother.
13: Ils ne traquent pas les gens, bien sûr qu'ils les traquent.
1: Ces caméras prennent des photos en continu, les commissariats les utilisent et peuvent se les partager. Au départ, l'idée, c'était de retrouver des voitures volées, des personnes disparues, d'arrêter plus vite des criminels. Mais ma collègue de France Info, Julie-Marie Lecomte, qui est aux États-Unis, m'explique qu'il y a eu des scandales.
14: Des agents ont en effet
9: consulter la base de données à des fins personnelles pour suivre leur ex-femme, leur petite amie ou pour tuyauter la police de l'immigration. Une femme soupçonnée d'être allée se faire avorter dans un état où c'est autorisé a été pistée.
1: Alors certaines caméras sont vandalisées et face à la levée de boucliers et à l'approche des élections, certaines villes ont résilié leur contrat.
10: Mais qu'est-ce que c'est, une révolte ?
14: Non, sire. Une révolution.
1: C'était Sarah, France Info. Allez, ciao.
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0: L'œil de Julie. Votre chronique, quant à vous, Julie, n'a jamais aussi bien porté son nom, puisque l'œil de Julie nous s'intéresse aux vues sur YouTube ce matin. Bref, le nombre de fois où une vidéo est visionnée va énormément augmenter. Changement donc de règles sur la plateforme pour la première fois en 20 ans.
18: Oui, YouTube change sa manière de compter les vues. Désormais, une vue sera comptabilisée dès que la lecture commence, dès la première image affichée sur la vidéo. La plateforme explique vouloir harmoniser sa méthode de comptage entre ses différents formats, puisque les vues des shorts, par exemple, étaient déjà comptées de cette manière. Et c'est aussi une façon de se rapprocher du fonctionnement d'autres plateformes comme TikTok et Instagram.
0: Bon, et concrètement, ça va changer quoi ?
18: Alors forcément, le nombre de vues de vos youtubeurs préférés va augmenter, plus ou moins significativement. Et ça ne voudra pas forcément dire qu'ils ont gagné des abonnés dans la nuit, mais ça pourrait quand même avoir des effets intéressants. Sur le forum Reddit, certains petits créateurs espèrent que ça va, que ce changement va les aider, parce que les vues amènent les vues. Plus une vidéo paraît populaire, plus on a envie de la regarder. D'autres craignent surtout que le nombre de vues perde son sens, un chiffre qui paraît impressionnant mais qui ne montre pas forcément l'intérêt réel pour la vidéo. Et plusieurs internautes rappellent justement qu'il existe désormais une autre donnée dans les statistiques YouTube, les vues engagées, qui permettent de mesurer plus précisément les personnes qui ont réellement regardé le contenu.
0: Bon, est-ce que ça veut dire aussi plus d'argent pour les créateurs ?
18: Alors YouTube précise que ce changement du compteur de vues n'aura pas d'impact sur les revenus des créateurs, ni d'ailleurs sur leur éligibilité au programme partenaire YouTube. C'est le programme qui permet aux créateurs de monétiser leur contenu et donc de gagner de l'argent grâce à la plateforme. Donc une vidéo qui affiche soudainement beaucoup plus de vues ne va pas pour autant rapporter plus d'argent à son créateur.
0: Et alors, question subsidiaire, est-ce que ça ne va pas aussi favoriser les contenus qui sont fabriqués avec de l'intelligence artificielle ?
18: La question se pose à l'heure où les contenus générés par intelligence artificielle peuvent être produits rapidement et en grande quantité. Mais YouTube a déjà posé des limites. La plateforme autorise l'utilisation de l'IA, mais ses règles de monétisation excluent les contenus considérés comme pas authentiques, donc lorsqu'ils sont répétitifs ou produits en masse. Donc une chaîne qui génère automatiquement des centaines de vidéos quasiment identiques ne deviendra pas soudainement une machine à fric grâce à cette nouvelle règle.
0: Merci à vous, Julie Vialon, votre regard sur YouTube ce matin.
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20: Nous sommes à 8 mois de la prochaine élection présidentielle et on se rafraîchit la mémoire depuis le début août en décryptant les slogans des précédents scrutins. Par exemple, vous vous en souvenez sûrement, le changement c'est maintenant, signé François Hollande en 2012. Voici son histoire racontée par Fabrice Dalméda.
21: En 2012, la star mondiale Shakira reprenait un ancien succès de notre Francis Cabrel national pour en faire une magnifique chanson d'amour.
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21: Et dans la campagne de François Hollande, en 2012, ce sont les reprises qui sont cruciales. C'est une phrase de l'adresse aux Français de François Mitterrand de 1988 qui est devenue son slogan. Le changement, c'est ici et maintenant, écrivait Mitterrand. François Hollande et son équipe l'ont reprise et raccourcie. Le changement de François Hollande devient « Le changement, c'est maintenant ». Mis en maquette avec une photographie du candidat par l'agence BDDP6 et rendu public le 3 janvier 2012, ce slogan doit porter le socialiste à la présidence de la République. Et d'ailleurs, il sait le mettre en scène dans ses discours.
23: Aujourd'hui, c'est moi qui vous représente. Eh bien le changement, c'est maintenant. Le redressement, c'est maintenant. La justice, c'est maintenant. L'espérance, c'est maintenant. La République, c'est maintenant. Le changement, j'y suis prêt. Vive la République et vive la France.
21: Ce mot d'ordre ne suffit pas. Le 22 janvier, donc, lors de son discours du Bourget, François Hollande trouve une formule plus forte et plus marquante à gauche. Il définit un ennemi.
23: Dans cette bataille qui s'engage, je vais vous dire qui est mon adversaire, mon véritable adversaire. Il n'a pas de nom, pas de visage, pas de parti. Il ne présentera jamais sa candidature. Il ne sera donc pas élu. Et pourtant, il gouverne. Cet adversaire, c'est le monde de la finance.
21: Et François Hollande, quelques temps plus tard, va renforcer encore ses marqueurs de gauche. Il introduit l'idée d'une taxe à 75% sur les revenus les plus élevés. Ces deux marqueurs de gauche doivent renforcer son poids au premier tour. Mais il sait bien que de telles mesures ne tiendraient pas devant le Conseil constitutionnel. N'empêche, dans son clip de campagne, il se présente comme le candidat de l'égalité et fait de l'égalité la valeur française suprême.
23: L'âme de la France, c'est l'égalité. C'est pour l'égalité que la France a fait sa révolution et aboli les privilèges de la nuit du 4 août 1789. C'est pour l'égalité que la Troisième République a instauré l'école obligatoire et l'impôt sur le revenu. C'est pour l'égalité que le Front populaire a œuvré en 1936. C'est pour l'égalité que le gouvernement du général de Gaulle a institué la sécurité sociale en 1945.
21: En toute logique, le candidat de l'égalité a réussi à fédérer les gauches. Il arrive au second tour et là, évidemment, il se retrouve face à un débat. Et les débats font souvent oublier les slogans. Et dans le cas de François Hollande, il y a un moment clé dans le débat face à Nicolas Sarkozy qui va rester comme un marqueur de son style et de sa rhétorique. C'est la conclusion du débat entre les deux hommes, ce qu'on a appelé l'anaphore, une figure littéraire basée sur le principe de la répétition.
2: Moi, président de la République, je ne serai pas le chef de la majorité. Moi, président de la République, je ne traiterai pas mon Premier ministre de collaborateur. Moi, président de la République, je ne participerai pas à des collectes de fonds pour mon propre parti. Moi, président de la République, je ferai fonctionner la justice de manière indépendante. Moi, président de la République, je n'aurai pas la prétention de nommer les directeurs des chaînes de télévision publiques. Je laisserai ça à des instances indépendantes.
21: Le candidat de la gauche a donc survécu à toutes les avanies de la campagne, y compris le terrible attentat de Mohamed Merah qui a bousculé la dynamique de la période. François Hollande a gagné vis-à-vis des journalistes un surnom qui est resté aussi dans l'histoire. Le candidat Teflon, celui sur lequel tout glissait. Et le 6 mai 2012, il est élu président de la République française. Au même moment, sur les radios, le groupe Section d'Assaut obtient la diffusion d'un de ses grands succès, Avant qu'elle parte, un hommage à toutes les mères.
20: Fabrice Delmeda et son info de l'histoire que vous retrouverez demain sur France Info et quand vous le souhaitez sur franceinfo.fr et l'appli Radio France.
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0: Pomme avait 23 ans quand elle a dévoilé la chanson Grandiose sur son deuxième album Les Failles en 2019. Une affirmation toute droite, sans bémol ni nuance, juste ça, vouloir faire un enfant. Et depuis très longtemps, avant même les premiers émois du cœur.
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0: Si cette chanson est émouvante, ce n'est pas seulement par ses qualités artistiques, mais aussi parce qu'elle est un objet plutôt rare dans la chanson de langue française. Curieusement, les hommes sont volontiers très bavards sur leur désir d'enfant, alors que les autrices de la chanson n'abordent pas très souvent cette thématique. On avait remarqué, par exemple, l'extrême franchise d'une chanson des Brigitte en 2012 qui évoquait et le désir d'enfant et la déception régulière de ne pas être enceinte.

D'ailleurs, ce sont des chansons d'hommes qui sont parfois les plus remarquées sur le désir d'enfant féminin. Voici un grand succès, un grand classique que vous attendiez, enregistré en 1987. Mais on sait que son auteur-compositeur-interprète l'avait écrite quelques années plus tôt.

0: Et vous comprenez bien que le succès de cette chanson de Jean-Jacques Goldman ne tient pas au caractère ordinaire de ce désir d'enfant, mais bien à son caractère exceptionnel et même daté dans le temps. Ces années un peu folles où les papas n'étaient plus à la mode. D'ailleurs, quand la chanson essaie de décrire ce que serait un désir d'enfant ordinaire, normal, entre guillemets, on s'aventure dans un territoire de paroles volontiers plus convenues et moins romanesques.
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2020, Natacha Saint-Pierre chante Une mère, écrit par Thomas Pouzin. Vous savez, le chanteur est parolier du groupe pop catholique Glorious. Mais je devine à qui vous pensez. Il y a une autrice, compositrice et interprète qui a chanté plus qu'aucune autre la question de la maternité, y compris avec quelques jolis succès que le public acclame aux premières notes dans les concerts. Voici Du dégoût jusqu'à la maternité assumée à la première personne du singulier et de 1999 à 2008, Linda Lemay.

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1: Beaucoup de femmes, et peut-être même toutes, se reconnaissent dans l'une de ces chansons et les quelques autres que Linda Lemay a consacrées à la question de la maternité. La chanteuse Pomme est née un an avant la première fille de Linda Lemay. Et c'est émouvant d'entendre son désir exprimé avec tant de force et de liberté. 2019, Pomme, grandiose. Depuis...

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0: Il est 4h, le flash évacling. Une tornade à Poma, au sud de Carcassonne, dans l'Aude. Le dernier bilan fait état de 41 blessés, dont 15 transportés à l'hôpital, et de 300 maisons touchées. Hier soir, 2800 foyers étaient privés d'électricité dans le secteur. Ailleurs en France, l'orage était accompagné de fortes rafales de vent, des dégâts constatés dans l'Hérault. 2 blessés hier soir, un arbre est tombé sur une voiture. Dans le Gard, les pompiers ont constaté plusieurs départs de feu liés à la foudre. Et dans les Bouches-du-Rhône, un entrepôt a été évacué suite à une inondation. Des orages qui pourraient désormais toucher la Corse en vigilance orange cette nuit. Météo France l'a levé hier soir pour l'Hérault et pour le Gard, puis pour le Var et les Bouches-du-Rhône. Une chute mortelle hier à Trémigny au sud de l'Isère. Un randonneur de 34 ans est mort alors qu'il marchait sur l'arête nord du Ny à près de 2500 mètres d'altitude. L'homme qui l'accompagnait est lui indemne. Les deux randonneurs étaient équipés de casques mais pas encordés au moment de l'accident. Le questionnaire anonyme sur le harcèlement scolaire distribué tous les ans aux élèves enrichi de questions sur les violences sexistes et sexuelles, annonce le ministre de l'Éducation. Édouard Geffray craint des résultats sismiques alors qu'un enfant sur 10 est victime de violences sexuelles en France. La visite officielle de Mohamed Ben Salman à Paris est concluante, se félicite l'Élysée. L'Arabie Saoudite a signé hier des contrats avec les groupes français Alstom et CMA-CGM liés au secteur du transport pour un montant global de près d'1 milliard d'euros. Un projet de construction de parc d'attractions a aussi été officialisé par les deux dirigeants. Le ministre iranien de l'économie promet une nouvelle défaite aux États-Unis. Après la militaire, l'économie qui menace les gardiens de la révolution après l'annonce de nouvelles sanctions américaines visant notamment des secteurs essentiels à l'économie iranienne, l'or, l'aviation ou encore le transport maritime. Environ 40 personnes ont été tuées dans une attaque de gang dans la nuit de dimanche à lundi à Haïti, près de Port-au-Prince. D'autres ont été blessés ou enlevés. Certaines personnes sont toujours portées disparues, selon le maire de la commune touchée. Le dernier bilan officiel des victimes du double séisme au Venezuela décompte 6509 morts, 2 mois après les tremblements de terre, alors que les secours et les proches cherchent encore les corps sous les décombres. Les Bleus qualifiés en 8e de finale de l'Euro de volée après leur victoire en 3-7 face au Monténégro hier soir. Elles sont assurées de finir dans le top 4 de leur poule. Mais il s'agit désormais de se placer le mieux possible pour la suite de la compétition et les prochaines adversaires ne sont pas du même calibre puisque ce sont les Italiennes, championnes olympiques en titre, que les Françaises affrontent ce mercredi. Nouvelle sortie dans le vide spatial pour Sophie Adnaud prévue cet après-midi. Une semaine après sa première sortie historique, l'astronaute française doit terminer le travail, c'est-à-dire finir de remplacer l'antenne de la Station spatiale internationale.
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3: De l'horreur du Bataclan aux pentes du massif du Mont Blanc. Une histoire de résilience ce matin dans le choix de France Info. Et le terme, cette fois, n'est pas galvaudé. Voici Pierre Cabon, 36 ans. Il a perdu l'usage de ses jambes le 13 novembre. Et aujourd'hui, il va prendre en fauteuil roulant le départ de l'UTMB, l'Ultra Trail du Mont Blanc. 8 personnes à ses côtés pour une course de 37 km, 2400 mètres de dénivelé. Une rencontre signée Julien Raymond.
4: Une porte automatisée ouverte en appuyant sur un bouton.
5: Salut, enchanté.
4: Chez Pierre, tout est pensé pour sa vie à mobilité réduite. Sur son fauteuil, il fait un signe de la main pour me montrer son sac de course.
5: Dans cette jolie sacoche, on a toutes mes petites affaires que je vais porter sur moi. Donc on a le short, les petites chaussettes, les mitaines de voile qui sont très pratiques parce que du coup à l'intérieur elles ont du cuir. Ce qui fait que ça peut vraiment agripper la roue, etc. J'aurai plus de force au moment de pousser.
4: Car Pierre ne se fera pas seulement tracter par les 8 coureurs qui vont l'accompagner. Lui aussi va fournir un gros effort à la force de ses bras. L'homme de 36 ans saisit son téléphone.
5: Où est-ce que je vais retrouver ça ?
4: Et me présente le fauteuil utilisé pendant la course.
5: Donc on a 2 grosses roues à l'arrière, une petite à l'avant. Moi je suis en position assise plutôt bien et un petit peu les jambes allongées, on va dire. Et ce qui fait que le poids est plutôt bien réparti, puisque le fauteuil fait 17 kg quand même. Et en fait, le fait qu'il soit assez allongé permet aussi au coéquipier d'avoir des prises pour pouvoir le porter quand il y a besoin et passer les obstacles.
4: Ce fauteuil est aussi aménagé pour pouvoir s'adapter aux obstacles de la montagne. Grimper sur des roches, mieux descendre les pentes. Ce défi sportif à mobilité réduite, c'est loin d'être le premier. Ascension du Kilimandjaro, marathon des sables, la vie de Pierre a changé lors du concert des Eagles of Death Metal vécu depuis la fosse du Bataclan le 13 novembre 2015.
5: En fait, le soir du Bataclan, moi, j'ai pris une balle assez rapidement quand les terroristes sont rentrés dans la salle. Et en fait, la balle s'est logée dans la moelle épinière au niveau des pectoraux. Et donc, ce qui fait qu'à partir de cet endroit-là, j'ai plus de mobilité, plus de sensibilité. C'est ce qui fait que je ne peux plus marcher aujourd'hui et que je me déplace en fauteuil roulant.
4: Pierre se réveille deux jours plus tard à l'hôpital.
5: Et ce qui a beaucoup aidé, c'est que j'ai eu un blackout. Donc, au moment où j'ai été touché, donc j'ai rien vu, rien entendu de ce qui s'est passé pendant les 10 minutes où ils ont tiré sur les gens. Je pense que c'est ça aussi qui me permet d'être aussi fort, de tenir aussi bien et d'avoir pu tourner la page aussi vite, parce que je sais que c'est pas facile pour tout le monde, que chacun a son rythme pour se remettre de ce genre d'événement.
4: Myriam, sa femme, juste à côté de lui, s'en souvient parfaitement.
6: On était ensemble depuis 5 mois.
4: 11 ans plus tard, ils sont toujours ensemble.
6: C'est ça, il y a eu 10 ans et demi de post-Bataclan dans notre relation, ouais.
4: Myriam a vu Pierre passer à autre chose. Ensemble, ils ont fondé une entreprise spécialisée dans le voyage en fauteuil. Elle l'a aidé aussi à accomplir ses défis sportifs. Le Bataclan ne les a pas empêchés de vivre.
6: Ça, c'est une jolie histoire parce que du coup, aujourd'hui, on fait des trucs super, qu'on a une chouette vie. Tous les gens qui ont vécu des événements marquants, que ce soit un attentat ou autre, ont une histoire unique d'une manière ou d'une autre. Il n'y a pas besoin que ce soit aussi grave pour que le parcours soit unique. Nous, on est surtout très contents aujourd'hui de vivre la vie qu'on aime sans vraiment se rattacher à cet événement-là. C'est une grande chance.
4: Myriam regarde Pierre qui acquiesce.
5: On a pris le pari de se dire que ce n'était pas une fin en soi et on a préféré se dire que la vie continuait, on avait la chance de pouvoir la continuer et qu'on allait la croquer à pleine dents.
4: Pierre veut maintenant se servir de son histoire et de son handicap pour rendre plus accessibles les événements sportifs comme les courses de l'Ultra Trail du Mont Blanc.
7: Le choix de France Info signé ce matin, Julien Raymond.
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8: Et les plus jeunes vont bien devoir s'y résoudre dans 8 jours. Fini les vacances, c'est la rentrée des classes. Bonjour Marion Aquilina.
9: Bonjour.
8: La question dans le vrai ou faux ce matin, peut-on savoir avant la rentrée dans quelle classe sera notre enfant ?
9: C'est la promesse de certains comptes sur TikTok comme un certain Matisse.
10: On peut déjà voir sa classe en avance. Il suffit d'aller sur mafutureclasse.com. Vous mettez directement vos informations. Ensuite, vous cliquez sur accéder à ma fiche classe. Et hop, vous avez votre classe en avance avec l'emploi du temps. C'est une dinguerie.
9: Et la même proposition avec le site voirtaclasse.com.
8: Voilà, donc pour les dingueries proposées, s'agit-il d'un vrai ou d'un faux site ?
9: C'est un faux site. Il reprend certains codes officiels pour avoir l'air sérieux, un drapeau de la France et une mention. Les affectations présentées sont extraites du système AffelNet et correspondent aux données provisoires en attente de validation officielle. La publication en famille est prévue le 28 août 2026. Mais ensuite, quand vous entrez, nom, prénom, nom d'établissement, vous devez télécharger des applications qui vous renvoient vers d'autres sites. Et là, il faut entrer ses coordonnées ou envoyer des SMS. Bref, c'est du phishing, du hameçonnage. Pour obtenir in fine vos données bancaires, c'est une arnaque, n'y allez pas. Si jamais vous avez cliqué sur une de ces pages, vous pouvez nettoyer de temps en temps le cache de votre navigateur, supprimer les cookies. Et l'idéal est aussi de changer vos mots de passe régulièrement.
8: Bon, et que dit alors l'éducation nationale ?
9: Le ministère que nous avons contacté confirme qu'il s'agit d'une plateforme frauduleuse et ajoute « Il n'existe aucune plateforme de l'éducation nationale permettant d'obtenir à l'avance la composition des classes ». Les élèves prennent connaissance de leur classe selon les modalités communiquées par leur établissement le jour de la rentrée, à savoir le 1er septembre. L'éducation nationale appelle évidemment les jeunes et leurs familles à être particulièrement vigilants, à s'en tenir aux informations relayées par les établissements ou par les institutions, surtout en ce moment où les cyberattaques et les arnaques ont été très nombreuses. Ces promesses de connaître sa classe avant la rentrée, c'est vraiment systématique à cette période de l'année. Le ministère de l'Intérieur avait déjà communiqué l'année dernière, fin août, sur ces faux sites.
8: Ah oui, c'est vrai qu'on comprend ceux qui ont envie de savoir s'ils sont avec les copains dans la classe, etc. Mais ils peuvent attendre encore quelques jours
9: vous
8: peut-être.
9: Vous ne saurez pas. Non.
8: Merci à vous Marion Aquilina. C'était le vrai ou faux.
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11: Une tendance, une innovation, des problématiques ou des solutions ailleurs à l'étranger qui vont peut-être arriver en France. C'est bientôt chez vous avec Loïc Piala. Bonjour Loïc.
12: Bonjour.
11: La rentrée prochaine pour les étudiants français et américains approche. C'est dans une semaine aux États-Unis. Certains auront le droit à un dortoir personnalisé dans leur résidence étudiante. C'est devenu une industrie en soi. Mais pour cela, il faut avoir le budget. Ce n'est pas donné, Loïc.
12: Ah, pas du tout. Hein. Les tarifs peuvent monter jusqu'à 20 000 dollars, soit environ 17 000 euros. À ce prix-là, je vous rassure, les meubles ou les rideaux installés sont inclus, tout comme les éventuels services de déménageurs. Une somme ajoutée aux frais d'inscription, au moins 10 000 dollars par an aux États-Unis, et à la location en résidence universitaire. L'une de ces décoratrices d'intérieur dit s'occuper d'une quinzaine de chambres par an, même si la période s'étend logiquement plutôt de mai à août, avant la rentrée. Il faut la contacter plusieurs mois à l'avance. Près de 3 millions de jeunes Américains entrent à l'université à chaque rentrée, mais ils ne sont qu'une minorité à faire appel à ce type de prestation. Les autres vont plutôt s'équiper dans une enseigne d'ameublement suédoise bien connue.
11: Alors à quoi ressemblent ces

0: bien dans l'intimité, mais aussi un peu pour la montrer sur Instagram ou TikTok.
1: Et qui sont les décorateurs et les décoratrices qui se lancent dans ce business?
0: Shelley Gates, par exemple, est une ancienne institutrice du Mississippi qui a préparé la chambre de sa fille à l'université. Elle a posté des photos sur Facebook, reçu beaucoup de commentaires positifs et trouvé sa nouvelle vocation. Derrière le compte Facebook « Dorm Rooms of Mississippi and Beyond », chambre du Mississippi et au-delà, on trouve deux mamans suivies par 80 000 membres. Lara Baker, elle, a recréé une chambre d'étudiants dans sa maison d'Atlanta pour tester des produits en situation et les recommander ou pas sur son site de Dorm Guide. Trois profils qui ont en commun d'être des mères de famille et des femmes du sud des États-Unis, une région où la culture universitaire est peut-être un peu plus prononcée qu'ailleurs, en tout cas en ce qui concerne la vie sur le campus.
1: Merci beaucoup Loïc Piala, bientôt chez vous.
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1: Nouvelle semaine et nouvelle série dans Ces destins qui font l'info après Xi Jinping, le président chinois la semaine dernière. Nous changeons complètement d'univers, plongé cette fois-ci dans le monde de la télé-réalité avec la reine des influenceuses. Voici Kim Kardashian, devenue une vraie star. Premier épisode, le business Kardashian, récit d'Ersine Lebovitch.
4: I'm Kim Kardashian West. I'm a mother, law student and billionaire.
5: Ladies and gentlemen, Kim Kardashian West.
6: Ce qu'elle fait, rien. Son savoir-faire, aucun. Ses œuvres, une sextape et une émission de télé-réalité. À première vue, s'intéresser à Kim Kardashian, c'est la fascination du vide. À première vue seulement, selon la sociologue Meredith Jones, dans un documentaire diffusé sur la chaîne Arte.
7: Kim Kardashian, en réalité, a beaucoup de talent. Elle a beaucoup de compétences, mais ce ne sont pas des compétences conventionnelles, reconnues. Elle est très très douée pour être elle-même, jouer son propre rôle devant des caméras.
6: Pourtant, lorsque Kim Kardashian apparaît pour la première fois à la télévision, les objectifs ne sont pas braqués sur elle, mais sur son amie Paris Hilton, héritière des hôtels du même nom et déjà vedette de sa propre émission de télé-réalité, The Simple Life. Maëlle Brun, journaliste People, le raconte dans un documentaire de l'émission Quotidien.
8: Paris Hilton, à l'époque, a un certain mépris pour sa grosse copine faire valoir, quoi. D'ailleurs, Paris Hilton, dans une interview, dira « J'ai créé Kim Kardashian, toute sa famille me doit la vie ».
6: En réalité, c'est grâce à la mère de Kim, Kris Jenner, que la famille Kardashian obtient elle aussi son émission de télé en 2007. Au même moment, la sextape de Kim Kardashian, vidéo pornographique privée filmée en 2002, arrive sur le marché. Question, les Kardashians ont-ils utilisé ces images de Kim pour gagner de l'argent et se faire connaître? La sociologue Meredith Jones n'est pas aussi affirmative.
7: On ne saura jamais si cette sextape a été diffusée délibérément par les Kardashians pour se faire de la pub. J'ai tendance à les croire lorsqu'ils disent qu'ils ne voulaient pas que ça sorte. À ce moment-là, ils n'avaient pas grand-chose à gagner. Demandons-nous plutôt comment ils ont réussi ce tour de magie, transformer à leur avantage cet objet de honte et d'humiliation.
6: Cette sextape, l'émission de télé-réalité de sa famille, puis les selfies sur Instagram, suivies aujourd'hui par 345 millions de personnes, ou encore son couple avec le rappeur Kanye West, Kim Kardashian a fait du récit de sa propre vie, son métier et la base d'un empire financier estimé récemment à 175 millions de dollars. Iris Alamedine, directrice en conseil et en investissement.
9: L'idée, c'est d'investir dans des business, des secteurs des médias, de la consommation, du luxe, de l'hôtellerie, où elle pourra avoir une valeur ajoutée, évidemment par rapport à son influence, mais aussi probablement par rapport à l'expertise qu'elle a de développer des marques à l'international.
6: Le business de Kim Kardashian tourne très bien, mais l'époque évolue et les influenceurs aussi, comme l'explique cette youtubeuse nommée Sally.
10: L'ère des influenceurs qui étaient juste beaux et belles est officiellement en train de se terminer, car plus on avance dans le temps et plus les gens se lassent du superficiel et surtout comprennent les petites magouilles du milieu, les scandales organisés, les fausses polémiques, les faux semblants, et ça agace tout simplement.
6: Kim Kardashian a bien compris ce changement. Elle a entamé des études de droit et s'intéresse à la question des conditions de détention dans les prisons américaines. Elle a déjà eu l'occasion d'intervenir sur un dossier précis, celui d'une femme condamnée trop lourdement. Kim, en personne, a pu lui annoncer sa libération.
11: Miss Alice.
12: Allô, Alice.
11: Thank you. How you doing? You don't know.
12: Vous n'êtes pas au courant?
11: No, no, no. You're longer than you. Oh my God.

0: Mon Dieu, Alice, vous êtes libérée.
1: Certains prêtent aussi à Kim Kardashian des ambitions politiques. Jusqu'où pourrait-elle aller dans ce domaine ? La sociologue Meredith Jones a son idée.
2: Quand son ex-mari Kanye West a dit qu'il était candidat à la Maison Blanche, tout le monde s'est moqué de lui, c'était une blague. Mais je pense que le jour où Kim sera candidate, ça ne sera pas une plaisanterie.
1: Après tout, les Américains ont déjà élu deux fois une vedette de télé-réalité millionnaire à la présidence.
3: You're fired.
1: Alors, pourquoi pas Kim Kardashian ?
4: That's it, we're done. Le destin de Kim Kardashian raconté par Ercine Lebovitch et Luca Finet. 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
4: Passons aux sciences avec ce matin le curieux déguisement d'une araignée. Je me tourne vers vous, Bill François. Une araignée donc qui se transforme en champignon zombie. Oui, c'est une sympathique découverte de chercheurs allemands.
6: Elle vit dans la jungle amazonienne d'Équateur et répond au nom de Taxanovskia vasca. Pourquoi un nom aussi étrange ? Vasca signifie liane en quichua, la langue des Amérindiens de la région, car l'araignée vit sur des plantes grimpantes. Et Taxanovskia, c'est en l'honneur de Ladislas Taxanovski, qui a aussi donné son nom à un grèbe, un colibri et un tinamou, une sorte de caille. C'était un grand zoologiste polonais du 19e siècle. Bref, jusqu'à présent, cette araignée, au nom polono-quichua, était inconnue de l'espèce humaine. Elle vient tout juste d'être décrite par la science au mois de juin, et si elle était si difficile à voir, c'est qu'elle se déguise pour se camoufler. Un déguisement très effrayant, puisqu'elle emprunte la couleur et la forme d'une araignée infectée par le terrible champignon Gibellula. Gibellula, ce n'est pas un champignon sympathique, comme les champignons de Paris, les cèpes ou les coulemelles. Ce n'est pas non plus un champignon vénéneux, c'est encore pire, c'est un champignon zombifiant. Il dévore l'araignée de l'intérieur tout en altérant son système nerveux pour en faire une sorte de zombie qu'il pilote, puis il l'achève au moment où elle se trouve à un endroit qui l'arrange pour pousser et déposer ses spores. Un horrible parasite donc, mais que l'araignée imite à son avantage. Car en paraissant ainsi contaminée, elle effraie ses prédateurs et semble inoffensive à ses proies.
4: Et alors Bill, comment a-t-on découvert une aussi petite bête en pleine jungle ?
6: Avant de se rendre sur le terrain, les chercheurs ont trouvé cette araignée sur la toile, sur Internet. Plus précisément sur un site web de science participative appelé iNaturaliste, où chacun peut déposer des photos des êtres vivants qu'il observe, et la communauté se charge de les identifier pour augmenter notre connaissance du vivant bénévolement. En l'occurrence, c'est quelqu'un qui avait cru voir le champignon qui a posté la photo de l'araignée. Et des experts se sont dit que la photo était étrange, puis sont allés voir dans la nature. Un bel exemple de science participative citoyenne qui nous confirme que la nature renferme encore bien des mystères inexplorés. C'est l'été et la science souhaite à cette effrayante araignée beaucoup de succès à Halloween avec son déguisement de zombie.
4: Merci à vous, Bill François.
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0: Bonjour Joanne Baez.
7: Bonjour.
0: Vous êtes l'invité exceptionnel cette semaine du Monde d'Élodie sur France Info. Merci d'avoir accepté cette invitation, nous offrant un cadeau incommensurable. Cela fait 70 ans maintenant, du haut de vos 84 ans, que vous nous accompagnez, que vous nous racontez les époques, la société, les maux d'un monde qui ne tourne pas toujours rond, avec ses joies et ses peines. Votre engagement social n'a jamais faibli depuis vos débuts, donc depuis les années 60. Vous êtes la définition et à l'origine de la proteste song. Vous avez su ensorceler Dylan, Lennon, Chris Christopherson avec un son folk et rock. Quand on évoque votre nom, on entend House of Rising Sun, John Riley, Song for David ou encore Diamonds and Rust, un titre où la rupture transpire et contamine. Vous avez publié il y a quelques mois un recueil de poésie intitulé Quand tu verras ma mère, invite-la à danser aux éditions Point dans la collection Poésie. Votre mère est au centre de votre attention, semble-t-il, depuis votre plus tendre enfance. Elle est votre exemple, votre base.
7: Yeah, my mom was... She was before women's liberation. She was
8: just ma mère, really c'était avant la révolution des femmes. Elle était déjà une femme puissante.
7: I understood that I had that.
8: Et pendant des années, j'ai compris que j'avais hérité de cette force. Et je ne me battais pas pour les droits des femmes. J'essayais simplement d'être un exemple, d'être forte et de partager cette force avec les autres femmes.
0: Vos parents étaient des Quakers, donc des puritains. Votre mère était d'origine écossaise. Elle avait grandi d'ailleurs avec l'intime conviction que de toucher de l'argent, c'était sale, tout comme le fait d'avoir d'avoir des désirs, de penser à un acte sexuel. Et en même temps, c'est cette même femme qui vous accompagnait deux fois en prison pour désobéissance civique au centre de recrutement de l'armée d'Auckland. Vous gardez quoi d'elle ?
7: First of all, she was very funny.
8: Et bien d'abord, elle était très drôle.
7: She was very sarcastic.
8: Elle était très sarcastique et j'ai hérité de toutes ses qualités.
7: Just one story to describe my
8: pour raconter une anecdote qui représente bien ma mère. On prévoyait de fêter ses 100 ans. Elle voulait vivre centenaire. Quand elle a eu 90 ans, elle m'a dit « Bon, je vais continuer à vivre tant que vous continuerez à me divertir. » Et puis à un moment, elle a dit « J'ai plus envie qu'on me divertisse. J'ai juste envie d'arriver à 100 ans. » Et je lui ai demandé ce qu'elle voulait faire le jour de ses 100 ans. Et elle a dit « Je vais tomber raide morte. » Et une semaine après sa fête d'anniversaire, elle est partie.
0: Vous racontez votre père aussi, qui était prof de physique à l'université, consultant l'UNESCO. Son métier obligeait la famille à beaucoup déménager. Il a refusé de travailler au projet Manhattan pour fabriquer la bombe atomique. Le point de départ, c'est un ukulélé qu'un de ses amis vous offre. Le point de bascule, ça a été le moment où il vous emmène découvrir justement des artistes en chair et en os. Quand vous avez 17 ans, c'était le Grinder Coffee. Il avait peur au départ, votre père.
7: Oui,
8: mais bon, il n'y avait pas d'alcool dans ces cafés. Donc il s'en est très bien tiré. S'il y avait eu l'alcool, ça aurait été probablement un autre type de catastrophe. Parce que j'ai vraiment pensé à un moment que si je buvais, je risquais d'aller en enfer. Ça vous donne un petit peu le niveau de conscience et de valeur qu'on avait dans la maison. Mais je dois reconnaître qu'il m'a emmené dans ce club absolument splendide et où j'ai commencé à rencontrer des guitaristes, des gens qui jouaient du banjo, à apprendre des chansons.
0: Vous étiez payé 12$ la soirée. Le premier soir, il y avait 5 personnes. Le deuxième, 40. Ensuite, il y en avait une centaine. C'est à ce moment-là qu'on vous a surnommé la Vierge Marie Folk. Un surnom incroyable.
7: En
8: fait, ils ont parlé de Madone. Donc, j'étais la première Madonna, quelque part. Mais oui, ça a été un changement d'image pour moi, parce que je n'avais pas une très bonne image de moi-même quand j'étais au lycée. Et donc, quand on a commencé à parler de moi comme une Madone, une Vierge Marie, je trouvais ça vraiment pas mal. C'était mieux que la manière dont je me voyais jusqu'à présent. Et puis, j'ai fait très attention à ne pas basculer dans quelque chose de commercial. Je voulais vraiment faire ce qui était juste et je crois qu'en fin de compte, c'est impossible. J'avais beaucoup d'exigences. Moi, je voulais qu'une salle noire, je voulais une scène sans fleurs, les gens décorés. Et ça, c'est vraiment quelque chose qui me vient de mon père, cette rigidité.
0: Je voudrais que vous me parliez du titre House of the Rising Sun.
7: I remember thinking that I shouldn't be singing it.
8: Je me souviens m'être dit que je ne devrais pas la chanter parce que j'étais jeune, j'étais blanche, peut-être plutôt à la peau brune, mais en tout cas je n'étais pas noire. Je n'avais pas l'expérience qui pouvait me donner le blues. Mais la mélodie était tellement magnifique. Et puis je crois qu'il y avait quelque chose aussi tout au fond de moi qui s'est toujours senti en lien avec ces situations, avec des situations que j'étais trop jeune pour comprendre. Mais il y avait quelque chose qui me lié à cette chanson, je ne sais pas pourquoi.
0: Merci Joanne Baez de passer la semaine avec nous dans le monde d'Élodie sur France Info. Votre livre Quand tu verras ma mère, invite-la à danser est donc disponible aux éditions Au Point dans la collection Poésie. Je vous donne rendez-vous demain. Nous parlerons de la liberté.
2: Merci.

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0: Il est 4h30, le flash Eva Kling. Une tornade a fait 41 blessés dans l'Aude hier soir. Elle a aussi fait des dégâts dans 300 maisons et privé 2800 foyers d'électricité. En Corse, un incendie vraisemblablement provoqué par la foudre a provoqué cette nuit l'évacuation spontanée d'environ 200 personnes à Ajaccio, dans l'Hérault. Les orages ont blessé hier soir 2 personnes, provoqué des départs d'incendie dans le Gard et causé de nombreuses perturbations sur les rails, notamment dans le sud de la France. Un policier municipal mis en examen pour homicide routier après l'accident mortel suite à un refus d'obtempérer vendredi soir dans l'Oise. Présenté hier à un juge d'instruction, le policier est sous contrôle judiciaire. Son collègue, aussi présent lors de l'intervention, a lui vu sa garde à vue levée. Les franchises médicales plafonnées à 140 euros par an contre 100 euros jusque-là. Le gouvernement maintient son intention d'augmenter la contribution des patients aux frais médicaux avec ce projet de décret soumis pour consultation à l'assurance maladie. Le gouvernement qui a fait sa rentrée hier avec sur la table un dossier particulièrement épineux, le budget 2027. Le projet de loi arrive fin septembre à l'Élysée. La porte-parole du gouvernement, Maud Bréjon, évoque la possible reconduction des aides au carburant et du chèque énergie. Les élus du Val-d'Oise se réjouissent du projet de parc d'attractions signé hier entre l'Élysée et l'Arabie Saoudite. 6 milliards d'euros d'investissement saoudien et 22 000 emplois directs, annonce Emmanuel Macron sur X. Une opportunité historique pour le territoire, salue le groupe de la gauche d'Île-de-France, à condition que les offres d'emploi bénéficient aux jeunes franciliens. L'Ukraine et le Royaume-Uni signent un accord sur l'utilisation de l'IA dans le secteur militaire en marge d'une réunion de la coalition des volontaires hier. Les alliés de l'Ukraine, à qui Volodymyr Zelensky a demandé plus de moyens. Un pétrolier touché par un projectile inconnu au large d'Oman, annonce l'agence maritime britannique cette nuit. Le conflit dans le détroit d'Ormuz qui s'enlise. Les États-Unis veulent, je cite, asphyxier économiquement l'Iran avec un nouveau train de sanctions qui vise des secteurs importants de l'économie iranienne, l'or, la technologie ou encore le transport maritime. Washington adresse aussi un avertissement ferme aux pays qui continueraient à soutenir Téhéran. Les États-Unis qui ont retiré la Syrie de la liste des États soutenant le terrorisme qui limitait les investissements dans le pays. Une étape historique, réagit le gouverneur de la Banque centrale syrienne, et une nouvelle phase dans le retrait progressif des sanctions américaines, un peu moins de 2 ans après la chute de Bachar al-Assad. Les Pays-Bas ne participeront pas à l'Eurovision cette année. Le concours de chant n'est pas politiquement neutre, estime Amsterdam. Si le communiqué ne mentionne pas nommément Israël, la participation de l'État hébreu suscite beaucoup de polémiques depuis 2 ans et plusieurs pays ont boycotté l'édition l'an dernier pour protester.
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2: Alors que les frappes s'intensifient sur l'Ukraine ces derniers jours, que le pays manque de missiles pour les intercepter, la coalition des volontaires se réunit aujourd'hui. On en parle dans France Info Monde. Bonjour Olivier Poujade.
3: Bonjour Adrien.
2: Voilà, cette coalition, on rappelle, hein, ce sont 36 pays essentiellement européens qui soutiennent militairement l'Ukraine. Et la réunion d'aujourd'hui, elle est essentielle, nous dites-vous, avec des symboles très forts.
3: Oui, même si l'on est très loin aujourd'hui de l'objectif de départ, à savoir, vous en souvenez, déployer des forces de maintien de la paix, hein, c'était l'objectif de cette coalition près de la frontière russo-ukrainienne, même si cette coalition n'a finalement pas changé la donne, pas encore en tout cas, les 36 pays qui la composent continuent d'afficher leur unité face à Moscou, se soutiennent. Est d'autant plus crucial ce matin que Kiev célèbre ses 35 années d'indépendance depuis l'éclatement du bloc soviétique en 91, une indépendance menacée depuis plus de 4 ans, une menace qui s'est encore intensifiée ces dernières semaines avec l'utilisation quasi quotidienne par Moscou de missiles balistiques.
2: Et de son côté, donc, Volodymyr Zelensky ne cesse de réclamer des missiles moyenne portée.
3: Oui, un type d'arme qui permettrait aux Ukrainiens de frapper plus souvent, en profondeur, de neutraliser une partie des capacités de Moscou au cœur du territoire russe. L'efficacité des drones ukrainiens n'est plus à prouver, mais elle ne suffit pas, ne suffit plus. Volodymyr Zelensky affirme que les livraisons de missiles Patriot américains ont diminué de moitié depuis 3 ans maintenant, et la Russie, elle, a considérablement augmenté sa production. Moscou serait aujourd'hui capable de produire chaque mois une centaine d'Oreshnik ou d'Iskander, les deux modèles de moyenne portée développés par l'armée russe.
2: Bon, et c'est donc précisément sur ce point, Olivier, que la coalition des volontaires concentre ses efforts.
3: Oui, c'est là que c'est intéressant, notamment les deux pays à l'origine de cette alliance, la France et la Grande-Bretagne. Si le chef de l'État français, Emmanuel Macron, suivra la réunion, lui, à distance depuis l'Élysée, le nouveau Premier ministre britannique sera, lui, bien présent à Kiev aujourd'hui, un signe fort pour son premier déplacement international. Mais au-delà du symbole, Andy Burnham veut frapper fort. Il a choisi ce moment pour partager les secrets de fabrication des missiles Storm Shadow. Attention, c'est une décision extrêmement rare qui permettra à moyen terme à la France et à l'Ukraine d'accélérer la production sur place près du front en Ukraine de missiles longue portée Scalp, la version française du Storm Shadow. Une décision hautement stratégique qui aiderait Kiev à rééquilibrer le rapport de force avec Moscou.
2: On observe au passage que les premiers ministres passent en Grande-Bretagne, mais que le soutien à l'Ukraine demeure aussi par
3: Absolument.
2: Ailleurs.
3: Absolument, il est dans les pas de
2: Castaner.
3: De son
2: Merci beaucoup Olivier Poujade, c'était France Info Monde.
4: Ces destins qui font l'info. On vous raconte chaque semaine le destin d'une personnalité qui fait souvent l'actu. Aujourd'hui, Céline Dion qui remonte sur scène dans quelques jours à Paris. Dans ce premier épisode, la métamorphose de la chanteuse canadienne. Récit de Benjamin Fontaine avec Lucas Finet et Nicolas Cazot.
5: Nous sommes le 19 juin 1981 et pour la première fois, Céline Dion apparaît sur les écrans de télé des Québécois. Le présentateur s'appelle Michel Jasmin, c'est un peu leur Michel Drucker national.
6: Elle a 13 ans et elle a une voix magnifique, à vous d'en juger. Voici Céline Dion.
5: 2 millions de téléspectateurs découvrent une jeune fille frêle, aux cheveux longs, ondulés, robe blanche, vaporeuse. Elle interprète une chanson composée par son frère Michel et écrite une nuit d'insomnie par sa maman Thérèse.

0: Pour cette première télé, Maman Dion, soucieuse du détail, a peint les chaussures de sa fille en noir pour les accorder avec sa robe. Céline ne le sait pas encore, mais elle va devoir se transformer pour conquérir le monde. Son physique, d'abord. René Angélil, son manager et futur mari, est émerveillé par sa voix, moins par son allure. Elle était maigre, pas jolie, pleurait tout le temps, et quand elle souriait, c'était une catastrophe, lâche-t-il un jour en interview. Pour lui, c'est une évidence. L'adolescente doit faire sa mue. Alors, à l'aube de ses 20 ans, et pendant plus d'un an, Céline s'éloigne de la scène. Elle est relookée, ses dents sont redressées, et surtout...
1: At home, Mr. Duval speaks French.
2: Hello, how are you?
0: Nice. Céline Dion va apprendre l'anglais, en accéléré. Indispensable pour s'assurer un succès international et suivre la voie de son idole, Michael Jackson. Elle s'en explique sur le plateau de C'est à vous, en 2012.
3: Tu peux pas juste chanter en anglais sans savoir ce que tu racontes. What a feeling! Qu'est-ce que tu racontes? On va te demander. Qu'est-ce que vous avez parlé ce soir, couscous? Et ça a été très intense. Jusqu'au mot de tête, j'ai appris à parler l'anglais.
4: On change pas. On met juste les costumes d'ombre sur soi.
0: Cheveux courts et robe moulante, à l'aube des années 90, Céline Dion est métamorphosée. Mais elle doit aussi veiller à protéger sa voix, si unique. Pas de cigarettes, pas d'alcool, ni même de produits laitiers mauvais pour ses muqueuses. 15 minutes de chant au quotidien et 2 heures de vocalise les jours de concert. Pendant qu'elle enchaîne les tubes en français, en anglais et se transforme en bête de scène, René, lui, voit toujours plus grand. Céline doit maintenant innover, surprendre. Alors au début des années 2000, le manager tente un coup de poker. Pour 100 millions d'euros, il fait construire une salle de 4000 places. Imaginez rien que pour elle au César Palace de Las Vegas. En 16 ans, Céline Dion va y donner plus de 1000 concerts devant plus de 4,5 millions de fans. Elle révolutionne l'industrie musicale en relançant les résidences d'artistes. Elton John, Rod Stewart ou la chanteuse Adele la suivent sur ce chemin. Parfois moquée pour ses excentricités, ses tenues, ses mimiques, Céline Dion met un point d'honneur à rester elle-même. Un livre ouvert, comme elle le dit. En 2018, elle a 50 ans. 2 ans après la mort de René, elle se crée une nouvelle image. Deuxième métamorphose, elle s'entoure d'une nouvelle équipe, d'un nouveau styliste. La petite fille aux souliers craquelés a désormais plus de 10 000 paires de chaussures stockées dans un entrepôt à Las Vegas. On la voit au défilé des plus grands créateurs à Paris. Les chanteuses Sia et Pink écrivent pour elle. David Guetta coproduit même l'un de ses titres.
5: Moi, j'ai pensé que cool, puis ça achète... C'était comme dans 20 ans, ça se passe. Il n'y a pas d'âge pour être in.
0: Aujourd'hui, Céline Dion n'est plus seulement une chanteuse, c'est une femme d'affaires, ambassadrice de marque, une icône pop pour la nouvelle génération d'artistes qui n'hésite pas à lui rendre hommage, à l'image de la chanteuse pop. La petite québécoise de Charlemagne est devenue une légende. 240 millions de disques vendus, des milliers de concerts à travers le monde, une ascension irrésistible jusqu'au sommet de son art et de la Tour Eiffel le 26 juillet 2024 pour la cérémonie d'ouverture des Jeux de Paris.
6: Et la revoilà à Paris dans quelques jours, Céline Dion qui va donner de nouveaux concerts devant un de ses publics favoris.
7: Salut, c'est Sarah. Ça dit quoi ?
8: Incroyable. Je pense quand on a réalisé qu'on allait pouvoir chanter la Marseillaise sur le podium, on est encore plus heureux.
9: Être champion du monde, je veux dire, c'est quelque chose de grand.
7: Journée historique hier pour la France à New Delhi. Je te parlais la semaine dernière de ces championnats du monde de badminton en Inde. 3 Français étaient qualifiés en finale. D'abord Delphine Delru et Tom Jiquel sur le double mixte face aux numéro 1 mondiaux, les Chinois Feng et Huang.
10: On y est presque. Ouais, un point pour l'histoire, vous avez raison. Delphine Delru au service. C'est dedans ! Il a manqué le volant ! Delru et Jiquel sont champions du monde ! champion du monde.
7: Il n'y avait jamais eu de badiste français sur la plus haute marche d'un podium de championnat du monde, et en voilà deux.
10: À jamais les premiers.
7: Peu après, la finale du simple homme opposait le Normand Alex Lanier au Japonais Kodai Naraoka.
10: C'est l'année Lanier. Le doublé pour la France.
7: Déjà premier français à devenir champion d'Europe l'année dernière, Alex Lanier nous offre une deuxième Marseillaise en quelques heures et un deuxième drapeau français hissé au-dessus du podium dans une discipline d'habitude trustée par les nations asiatiques. Bravo le bison du Calvados. Bon, je suis pas sûr que le natif de Caen ait choisi lui-même ce surnom.
11: Ok, je suis plus connu de ma ville avec Guillaume le Conquérant.
12: On a une très très belle génération.
7: Franck Laurent, le président de la Fédération Française de Badminton.
12: Et la génération qui suit aussi est impressionnante.
7: Puisque l'équipe de France des moins de 19 ans est devenue ce week-end championne d'Europe par équipe.
13: Point faible, trop fort.
7: À te signaler aussi la victoire d'Arthur Fils au Masters 1000 de Cincinnati. Là, c'est du tennis. Premier français à gagner un tournoi de cette catégorie depuis 2014. Prochaine étape, un grand chelem. Ça tombe bien, l'US Open démarre le week-end prochain. Et le français est chaud.
14: C'est sûr que j'ai pas mal au tennis en ce moment.
7: Et puis un dernier cocorico du week-end, le back-to-back de l'équipe de France de Cécifoot, championne d'Europe après sa victoire 1-0 face à l'Angleterre hier soir.
13: Alors, point faible, je dirais trop fort.
10: Beaucoup trop fort.
7: Très très gros week-end hein, pour le sport français, et c'est sans parler de cette troisième place de la team Vitality, équipe française de e-sport à l'e-sports World Cup qui s'est terminée hier à Paris. La troisième édition de cette compétition a été remportée par l'équipe chinoise All Gamers qui doit sa victoire à un français quand même, Gwendal Duparc de son nom complet, vainqueur de la dernière manche décisive sur le jeu Trackmania.
15: T'as fini, ça y est.
7: Oui, cette fois c'est bon, on passe à la suite. Bon, ça arrive, hein.
6: Je suis candidat à l'élection présidentielle.
7: Raphaël Glucksmann, eurodéputé et cofondateur de Place Publique, a fait cette annonce hier soir. Candidat à la présidentielle, enfin pour l'instant surtout, candidat à la primaire du Parti Socialiste, prévue à l'automne. Se sont déjà déclarés pour ce scrutin l'ancienne candidate à la présidentielle Ségolène Royal et les députés Philippe Brun et Jérôme Guedje. À gauche, certains voulaient une primaire générale pour qu'il n'y ait qu'un seul candidat de gauche à la présidentielle. Ça n'arrivera pas. Il y aura au moins Jean-Luc Mélenchon et le ou la vainqueur de la primaire socialiste.
6: On ne va pas refaire la NUPES, là.
7: L'élection présidentielle aura lieu les 18 avril et 2 mai 2027. Un autre scrutin qui arrive au mois de novembre, cette fois, ce sont les élections de mi-mandat aux États-Unis, un genre d'élection législative qui renouvelle la Chambre des représentants et un tiers du Sénat. Un scrutin important pour Donald Trump qui ne veut pas perdre sa majorité républicaine. Et il y a un sujet qui pourrait ramener vers les urnes des gens qui ne votaient plus, selon les experts, les caméras Flock, des caméras de vidéosurveillance nouvelle génération. Les Américains s'en inquiètent.
16: Entre mon boulot et ma maison, il y en a 11. Il y en a dans les allées d'accès aux écoles, le long du parc à côté de chez moi. Oui, elle regarde la route, mais elle compte bien plus que juste relever les plaques d'immatriculation.
7: Il y en a 120 000 dans tout le pays, et grâce à l'intelligence artificielle, ce réseau de caméras alimente une immense base de données. Face au risque, le mouvement Defloc America prend de l'ampleur.
17: J'ai peur d'un état tyrannique, comme une société Big Brother.
18: Ils ne traquent pas les gens, bien sûr qu'ils les traquent.
7: Ces caméras prennent des photos en continu, les commissariats les utilisent et peuvent se les partager. Au départ, l'idée, c'était de retrouver des voitures volées, des personnes disparues, d'arrêter plus vite des criminels. Mais ma collègue de France Info, Julie-Marie Lecomte, qui est aux États-Unis, m'explique qu'il y a eu des scandales.
19: Les agents ont en effet consulté la base de données à des fins personnelles pour suivre leur ex-femme, leur petite amie ou pour spioter la police de l'immigration. Une femme soupçonnée d'être allée se faire avorter dans un état où c'est autorisé a été pistée.
7: Alors certaines caméras sont vandalisées et face à la levée de boucliers et à l'approche des élections, certaines villes ont résilié leur contrat.
20: Mais qu'est-ce que c'est, une révolte ? Non, sire. Une révolution.
7: C'était Sarah, France Info. Salut, ciao.
21: J'ai statut d'une légende, t'as statut d'intermittent. Je rate pas pour les chiffres, sinon je serais banquier comme le président. Je traite vos pages, je mets mon âge dans mes sons, pas que j'ai 39 ans.
6: C'est faux.
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6: Lundi Julie. Votre chronique, quant à vous,
1: Julie n'a jamais aussi bien porté son nom, puisque l'œil de Julie nous s'intéresse aux vues sur YouTube ce matin. Bref, le nombre de fois où une vidéo est visionnée va énormément augmenter. Changement donc de règle sur la plateforme pour la première fois en 20 ans.
2: Oui, YouTube change sa manière de compter les vues. Désormais, une vue sera comptabilisée dès que la lecture commence. Dès la première image affichée sur la vidéo, la plateforme explique vouloir harmoniser sa méthode de comptage entre ses différents formats, puisque les vues des shorts, par exemple, étaient déjà comptées de cette manière. Et c'est aussi une façon de se rapprocher du fonctionnement d'autres plateformes comme TikTok et Instagram.
1: Bon, et concrètement, ça va changer quoi?
2: Alors forcément, le nombre de vues de vos YouTubeurs préférés va augmenter, plus ou moins significativement. Ça ne voudra pas forcément dire qu'ils ont gagné des abonnés dans la nuit, mais ça pourrait quand même avoir des effets intéressants. Sur le forum Reddit, certains petits créateurs espèrent que ça va, que ce changement va les aider, parce que les vues amènent les vues. Plus une vidéo paraît populaire, plus on a envie de la regarder. D'autres craignent surtout que le nombre de vues perde son sens, un chiffre qui paraît impressionnant mais qui ne montre pas forcément l'intérêt réel pour la vidéo. Et plusieurs internautes rappellent justement qu'il existe désormais une autre donnée dans les statistiques YouTube, les vues engagées, qui permettent de mesurer plus précisément les personnes qui ont réellement regardé le contenu.
1: Bon, est-ce que ça veut dire aussi plus d'argent pour les créateurs?
2: Alors YouTube précise que ce changement du compteur de vues n'aura pas d'impact sur les revenus des créateurs, ni d'ailleurs sur leur éligibilité au programme partenaire YouTube. C'est le programme qui permet aux créateurs de monétiser leur contenu et donc de gagner de l'argent grâce à la plateforme. Donc une vidéo qui affiche soudainement beaucoup plus de vues ne va pas pour autant rapporter plus d'argent à son créateur.
1: Et alors, question subsidiaire, est-ce que ça ne va pas aussi favoriser les contenus qui sont fabriqués avec de l'intelligence artificielle?
2: La question se pose à l'heure où les contenus générés par intelligence artificielle peuvent être produits rapidement et en grande quantité. Mais YouTube a déjà posé des limites. La plateforme autorise l'utilisation de l'IA, mais ses règles de monétisation excluent les contenus considérés comme pas authentiques, donc lorsqu'ils sont répétitifs ou produits en masse. Donc une chaîne qui génère automatiquement des centaines de vidéos quasiment identiques ne deviendra pas soudainement une machine à fric grâce à cette nouvelle règle.
1: Merci à vous, Julie Vialon, votre regard sur YouTube ce matin.
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23: Nous sommes à 8 mois de la prochaine élection présidentielle et on se rafraîchit la mémoire depuis le début août en décryptant les slogans des précédents scrutins. Par exemple, vous vous en souvenez sûrement, le changement c'est maintenant, signé François Hollande en 2012. Voici son histoire racontée par Fabrice Dalméda.
24: En 2012, la star mondiale Shakira reprenait un ancien succès de notre Francis Cabrel national pour en faire une magnifique chanson d'amour.
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24: Et dans la campagne de François Hollande, en 2012, ce sont les reprises qui sont cruciales. C'est une phrase de l'adresse aux Français de François Mitterrand de 1988 qui est devenue son slogan. Le changement, c'est ici et maintenant, écrivait Mitterrand. François Hollande et son équipe l'ont reprise et raccourcie. Le changement de François Hollande devient « Le changement, c'est maintenant ». Mis en maquette avec une photographie du candidat par l'agence BDDP Fils et rendu public le 3 janvier 2012, ce slogan doit porter le socialiste à la présidence de la République. Et d'ailleurs, il sait le mettre en scène dans ses discours.
26: Aujourd'hui, c'est moi qui vous représente. Eh bien le changement, c'est maintenant. Le redressement, c'est maintenant. La justice, c'est maintenant. L'espérance, c'est maintenant. La République, c'est maintenant. Le changement, j'y suis prêt. Vive la République et vive la France.
24: Ce mot d'ordre ne suffit pas. Le 22 janvier, donc, lors de son discours du Bourget, François Hollande trouve une formule plus forte et plus marquante à gauche. Il définit un ennemi.
26: Dans cette bataille qui s'engage, je vais vous dire qui est mon adversaire, mon véritable adversaire. Il n'a pas de nom, pas de visage, pas de parti. Il ne présentera jamais sa candidature. Il ne sera donc pas élu. Et pourtant, il gouverne. Cet adversaire, c'est le monde de la finance.
24: Et François Hollande, quelques temps plus tard, va renforcer encore ses marqueurs de gauche. Il introduit l'idée d'une taxe à 75% sur les revenus les plus élevés. ces deux marqueurs de gauche doivent renforcer son poids au premier tour. Mais il sait bien que de telles mesures ne tiendraient pas devant le Conseil constitutionnel. N'empêche, dans son clip de campagne, il se présente comme le candidat de l'égalité et fait de l'égalité la valeur française suprême.
26: L'âme de la France, c'est l'égalité. C'est pour l'égalité que la France a fait sa révolution et aboli les privilèges de la nuit du 4 août 1789. C'est pour l'égalité que la Troisième République a instauré l'école obligatoire et l'impôt sur le revenu. C'est pour l'égalité que le Front Populaire a œuvré en 1936. C'est pour l'égalité que le gouvernement du général de Gaulle a institué la sécurité sociale en 1945.
24: En toute logique, le candidat de l'égalité a réussi à fédérer les gauches. Il arrive au second tour et là, évidemment, il se retrouve face à un débat. Et les débats font souvent oublier les slogans. Et dans le cas de François Hollande, il y a un moment clé dans le débat face à Nicolas Sarkozy qui va rester comme un marqueur de son style et de sa rhétorique. C'est la conclusion du débat entre les deux hommes, ce qu'on a appelé l'anaphore, une figure littéraire basée sur le principe de la répétition.
0: Moi, président de la République, je ne serai pas le chef de la majorité. Moi, président de la République, je ne traiterai pas mon Premier ministre de collaborateur. Moi, président de la République, je ne participerai pas à des collectes de fonds pour mon propre parti. Moi, président de la République, je ferai fonctionner la justice de manière indépendante. Moi, président de la République, je n'aurai pas la prétention de nommer les directeurs des chaînes de télévision publiques. Je laisserai ça à des instances indépendantes.
24: Le candidat de la gauche a donc survécu à toutes les avanies de la campagne, y compris le terrible attentat de Mohamed Merah qui a bousculé la dynamique de la période. François Hollande a gagné vis-à-vis des journalistes un surnom qui est resté aussi dans l'histoire. Le candidat Teflon, celui sur lequel tout glissait. Et le 6 mai 2012, il est élu président de la République française. Au même moment, sur les radios, le groupe Section d'Assaut obtient la diffusion d'un de ses grands succès, Avant qu'elle parte, un hommage à toutes les mères.
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0: Pomme avait 23 ans quand elle a dévoilé la chanson Grandiose sur son deuxième album Les Failles en 2019. Une affirmation toute droite, sans bémol ni nuance, juste ça, vouloir faire un enfant. Et depuis très longtemps, avant même les premiers émois du cœur.
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0: Si cette chanson est émouvante, ce n'est pas seulement par ses qualités artistiques, mais aussi parce qu'elle est un objet plutôt rare dans la chanson de langue française. Curieusement, les hommes sont volontiers très bavards sur leur désir d'enfant, alors que les autrices de la chanson n'abordent pas très souvent cette thématique. On avait remarqué, par exemple, l'extrême franchise d'une chanson des Brigitte en 2012 qui évoquait et le désir d'enfant et la déception régulière de ne pas être enceinte.

D'ailleurs, ce sont des chansons d'hommes qui sont parfois les plus remarquées sur le désir d'enfant féminin. Voici un grand succès, un grand classique que vous attendiez, enregistré en 1987. Mais on sait que son auteur-compositeur-interprète l'avait écrite quelques années plus tôt.

Et vous comprenez bien que le succès de cette chanson de Jean-Jacques Goldman ne tient pas au caractère ordinaire de ce désir d'enfant, mais bien à son caractère exceptionnel et même daté dans le temps. Ces années un peu folles où les papas n'étaient plus à la mode. D'ailleurs, quand la chanson essaie de décrire ce que serait un désir d'enfant ordinaire, normal, entre guillemets, on s'aventure dans un territoire de paroles volontiers plus convenues et moins romanesques.

2020, Natacha Saint-Pierre chante Une mère, écrit par Thomas Pouzin. Vous savez, le chanteur et parolier du groupe pop catholique Glorious. Mais je devine à qui vous pensez. Il y a une autrice, compositrice et interprète qui a chanté plus qu'aucune autre la question de la maternité, y compris avec quelques jolis succès que le public acclame aux premières notes dans les concerts. Voici du dégoût jusqu'à la maternité assumée à la première personne du singulier et de 1999 à 2008, Linda Lemay. J'ai eu

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1: Beaucoup de femmes, et peut-être même toutes, se reconnaissent dans l'une de ses chansons et les quelques autres que Linda Lemay a consacrées à la question de la maternité. La chanteuse Pomme est née un an avant la première fille de Linda Lemay. Et c'est émouvant d'entendre son désir exprimé avec tant de force et de liberté. 2019, Pomme

0: Il est 5h sur France Info, bon réveil. Les images sont impressionnantes, très rares à ce niveau-là dans le sud de la France. Cette tornade qui a détruit plusieurs maisons dans l'Aude hier en fin d'après-midi dans la commune de Poma, c'est au sud de Carcassonne. 15 personnes hospitalisées, 300 maisons touchées et des habitants sidérés. Fanny Narvart.
1: Des tonnes de tuiles et de gravats recouvrent les rues, les arbres sont coupés en deux. La tornade a tout emporté. Une zone de guerre, décrivent certains habitants. Catherine était dans sa maison.
2: Tout a explosé, ben, le toit s'est arraché, tout est parti, tout. C'est toute une vie qui part en peu de temps.
1: Elle a rapidement rejoint la salle polyvalente pour se faire recenser. À l'intérieur, les sinistrés affluent pour se faire soigner, avoir de l'eau, de la nourriture et trouver du réconfort. Beaucoup se prennent dans les bras, encore un peu sonnés, demandent des nouvelles des voisins. Les bénévoles de la Croix-Rouge ne savent plus où donner de la tête. Cécile prend quand même le temps d'écouter les habitants.
3: C'est déjà permettre de libérer la parole et d'être là, montrer qu'ils ne sont pas seuls. C'est impressionnant, c'est surtout la détresse des gens qui est impressionnante.
1: Des dizaines de personnes ont quitté le village à pied dans la soirée avec des sacs et des valises remplies d'affaires attrapées en vitesse.
3: Pas le temps de réfléchir à rien en fait.
1: Marie et Cyril vont pouvoir être hébergés chez de la famille.
3: On a pris les chats, la nourriture, hein, des vêtements vitrés, des sous-vêtements vitrés. Je crois que j'ai pris une trousse de toilette, mais je crois que non, je l'ai oublié celle-là. Ça
4: demandera à sa sœur.
3: C'est très compliqué. Et puis après, si on se dit comment ça va se passer par la suite, comment on va être indemnisé.
1: En attendant, des opérations de mise en sécurité des bâtiments sont en cours pour éviter des effondrements dans les heures qui viennent.
0: Reportage ici Occitanie de Fanny Narvart en Corse. Ce sont 200 personnes qui ont été évacuées cette nuit après un départ de feu près d'Ajaccio. Un incendie vraisemblablement déclenché par la foudre. Il est en passe d'être fixé ce matin par les pompiers. Emmanuel Macron se félicite d'un projet qu'il qualifie d'hors norme, la création d'un parc d'attractions en région parisienne, de 3 parcs à thème, dont l'un d'eux dédié a priori au manga Dragon Ball, du jamais vu depuis Disneyland Paris, dit le président de la République. 6 milliards d'euros d'investissement réalisés par l'Arabie Saoudite. 22 000 emplois doivent être créés. Emmanuel Macron qui a aussi promulgué hier après-midi la loi interdisant l'usage des téléphones portables au lycée. Interdiction qui doit donc entrer en vigueur dès la semaine prochaine, dès la rentrée des classes. Mais sur le terrain, cela risque d'être plus compliqué. Les professionnels de l'éducation nationale s'attendent à minima à une forme de retard dans l'application de la mesure, Noémie Bonin.
5: La plupart des établissements ne sont effectivement pas prêts. Pour que l'interdiction soit effective, il faut déjà qu'elle soit inscrite au règlement intérieur, après consultation du conseil d'administration notamment. Si le ministre de l'Éducation avait anticipé en publiant dès début juillet une circulaire, aucun lycée n'a évidemment pu modifier son règlement en plein milieu de l'été. Seuls quelques établissements avaient pris de l'avance en faisant voter la nouveauté dès l'année dernière. On s'oriente donc vers une interdiction du portable à la carte avec plusieurs questions en suspens. Comment concilier interdiction et utilisation très fréquente aujourd'hui par les élèves de leur smartphone pour voir par exemple les changements d'emploi du temps de dernière minute? Comment gérer la mesure dans les lycées où des élèves et des étudiants majeurs se côtoient en classe prépa ou BTS? Dans tous les cas, ce changement d'habitude qui touche le cœur du quotidien des ados ne sera pas simple à faire appliquer dans des établissements souvent vastes qui accueillent 1000, 2000, voire 3000 élèves.
0: La précision signée Noémie Bonin, spécialiste des questions d'éducation à la rédaction de France Info. Et puis en volleyball, 3e victoire en 3 matchs pour les joueuses de l'équipe de France à l'Euro hier soir. Après avoir battu la Slovaquie et la Croatie, les Bleus se qualifient pour les 8e de finale en battant le Monténégro en 3-7. 5h04, bon réveil ou bonne nuit sur France Info.
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14: De l'horreur du Bataclan aux pentes du massif du Mont Blanc. Une histoire de résilience ce matin dans le choix de France Info. Et le terme, cette fois, n'est pas galvaudé. Voici Pierre Cabon, 36 ans. Il a perdu l'usage de ses jambes le 13 novembre. Et aujourd'hui, il va prendre en fauteuil roulant le départ de l'UTMB, l'Ultra Trail du Mont Blanc. 8 personnes à ses côtés pour une course de 37 km, 2400 mètres de dénivelé. Une rencontre signée Julien Raymond.
4: Une porte automatisée ouverte en appuyant sur un bouton.
7: Salut, enchanté.
4: Chez Pierre, tout est pensé pour sa vie à mobilité réduite. Sur son fauteuil, il fait un signe de la main pour me montrer son sac de course.
7: Dans cette jolie sacoche, on a toutes mes petites affaires que je vais porter sur moi. Donc on a le short, les petites chaussettes, les mitaines de voile qui sont très pratiques parce que du coup à l'intérieur elles ont du cuir. Ce qui fait que ça peut vraiment agripper la roue, etc. J'aurai plus de force au moment de pousser.
4: Car Pierre ne se fera pas seulement tracter par les 8 coureurs qui vont l'accompagner. Lui aussi va fournir un gros effort à la force de ses bras. L'homme de 36 ans saisit son téléphone.
7: Et où est-ce que je vais retrouver ça ?
4: Et me présente le fauteuil utilisé pendant la course.
7: Donc on a deux grosses roues à l'arrière, une petite à l'avant. Moi je suis en position assise plutôt bien et un petit peu les jambes allongé, on va dire, et ce qui fait que le poids est plutôt bien réparti puisque le fauteuil fait 17 kg quand même. Et en fait, le fait qu'il soit assez allongé permet aussi aux coéquipiers d'avoir des prises pour pouvoir le porter quand il y a besoin et passer les obstacles.
4: Ce fauteuil est aussi aménagé pour pouvoir s'adapter aux obstacles de la montagne, grimper sur des roches, mieux descendre les pentes. Ce défi sportif à mobilité réduite, c'est loin d'être le premier. Ascension du Kilimandjaro, marathon des sables, la vie de Pierre a changé. Lors du concert des Eagles of Death Metal vécu depuis la fosse du Bataclan le 13 novembre 2015.
7: En fait, le soir du Bataclan, moi, j'ai pris une balle assez rapidement quand les terroristes sont rentrés dans la salle. Et en fait, la balle s'est logée dans la moelle épinière au niveau des pectoraux. Et donc, ce qui fait qu'à partir de cet endroit-là, j'ai plus de mobilité, plus de sensibilité. C'est ce qui fait que je ne peux plus marcher aujourd'hui et que je me déplace en fauteuil roulant.
4: Pierre se réveille deux jours plus tard à l'hôpital.
7: Et ce qui a beaucoup aidé, c'est j'ai eu un blackout. Donc, au moment où j'ai été touché, donc j'ai rien vu, rien entendu de ce qui s'est passé pendant les 10 minutes où ils ont tiré sur les gens. Je pense que c'est ça aussi qui me permet d'être aussi fort, de tenir aussi bien et d'avoir pu tourner la page aussi vite, parce que je sais que c'est pas facile pour tout le monde, que chacun a son rythme pour se remettre de ce genre d'événement.
4: Myriam, sa femme, juste à côté de lui, s'en souvient parfaitement.
11: On était ensemble depuis 5 mois.
4: 11 ans plus tard, ils sont toujours ensemble.
11: C'est ça, il y a eu 10 ans et demi de post-Bataclan dans notre relation, ouais.
4: Myriam a vu Pierre passer à autre chose ensemble et ils ont fondé une entreprise spécialisée dans le voyage en fauteuil. Elle l'a aidé aussi à accomplir ses défis sportifs. Le Bataclan ne les a pas empêchés de vivre.
11: Ça, c'est une jolie histoire parce que du coup aujourd'hui on fait des trucs super, qu'on a une chouette vie. Tous les gens qui ont vécu des événements marquants, que ce soit un attentat ou autre, ont une histoire unique d'une manière ou d'une autre. Il n'y a pas besoin que ce soit aussi grave pour que le parcours soit unique. Nous on est surtout très contents aujourd'hui de vivre la vie qu'on aime sans vraiment se rattacher à cet événement là, c'est une grande chance.
4: Myriam regarde Pierre qui acquiesce.
7: On a pris le pari de se dire que c'était pas une fin en soi et on a préféré se dire que la vie continuait, on avait la chance de pouvoir la continuer et qu'on allait la croquer à plein dedans.
4: Pierre veut maintenant se servir de son histoire et de son handicap pour rendre plus accessibles les événements sportifs comme les courses de l'Ultra Trail du Mont Blanc.
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16: Et les plus jeunes vont bien devoir s'y résoudre dans 8 jours. Fini les vacances, c'est la rentrée des classes. Bonjour Marion Aquilina.
17: Bonjour.
16: La question dans le vrai ou faux ce matin, peut-on savoir avant la rentrée dans quelle classe sera notre enfant ?
17: C'est la promesse de certains comptes sur TikTok comme un certain Matisse.
18: On peut déjà voir sa classe en avance. Il suffit d'aller sur mafutureclasse.com, vous mettez directement vos informations. Ensuite, vous cliquez sur accéder à ma fiche classe. Et hop, vous avez votre classe en avance avec l'emploi du temps. C'est une dinguerie.
17: Et la même proposition avec le site voirtaclasse.com. Bon,
16: voilà, donc pour les dingueries proposées, s'agit-il d'un vrai ou d'un faux site ?
17: C'est un faux site. Il reprend certains codes officiels pour avoir l'air sérieux, un drapeau de la France et une mention. Les affectations présentées sont extraites du système AffelNet et correspondent aux données provisoires en attente de validation officielle. La publication aux familles est prévue le 28 août 2026. Mais ensuite, quand vous entrez, nom, prénom, nom d'établissement, vous devez télécharger des applications qui vous renvoient vers d'autres sites. Et là, il faut entrer ses coordonnées ou envoyer des SMS. Bref, c'est du phishing, du hameçonnage. Pour obtenir in fine vos données bancaires, c'est une arnaque, n'y allez pas. Si jamais vous avez cliqué sur une de ces pages, vous pouvez nettoyer de temps en temps le cache de votre navigateur, supprimer les cookies. Et l'idéal est aussi de changer vos mots de passe régulièrement.
16: Bon, et que dit alors l'éducation nationale ?
17: Le ministère que nous avons contacté confirme qu'il s'agit d'une plateforme frauduleuse et ajoute Il n'existe aucune plateforme de l'éducation nationale permettant d'obtenir à l'avance la composition des classes. Les élèves prennent connaissance de leur classe selon les modalités communiquées par leur établissement le jour de la rentrée, à savoir le 1er septembre. L'éducation nationale appelle évidemment les jeunes et leurs familles à être particulièrement vigilants, à s'en tenir aux informations relayées par les établissements ou par les institutions, surtout en ce moment où les cyberattaques et les arnaques ont été très nombreuses. Ces promesses de connaître sa classe avant la rentrée, c'est vraiment systématique à cette période de l'année. Le ministère de l'Intérieur avait déjà communiqué l'année dernière, fin août, sur ces faux sites.
16: Ah oui, c'est vrai que je comprends ceux qui ont envie de savoir s'ils sont avec les copains dans la classe, etc. Mais ils peuvent attendre encore quelques jours.
17: Vous
16: peut-être.
17: Ne saurez pas.
16: Merci à vous, Marion Aquilina. C'était le vrai ou faux.
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16: Une tendance, une

0: d'une quinzaine de chambres par an, même si la période s'étend logiquement plutôt de mai à août, avant la rentrée. Il faut la contacter plusieurs mois à l'avance. Près de 3 millions de jeunes Américains entrent à l'université à chaque rentrée, mais ils ne sont qu'une minorité à faire appel à ce type de prestation. Les autres vont plutôt s'équiper dans une enseigne d'ameublement suédoise bien connue.
1: Alors à quoi ressemblent ces décorations ?
0: Alors la vidéo d'une étudiante découvrant sa chambre a circulé cet été sur les réseaux sociaux. Je voulais jeter un œil et juger du résultat, plutôt rose. Hein. C'est en tout cas plus élaboré et élégant que les chambres grises et en bazar qu'on a l'habitude de voir dans les films américains. L'une des décoratrices interviewées par le New York Post clame que 2026 a été, je cite, « l'année de la couleur ». Ses clients demandent beaucoup de couleurs vives et pastels, dit-elle. Et puis l'espace manque souvent dans ces chambres en résidence universitaire. Il faut donc l'optimiser et l'efficacité fait aussi partie du travail. Comme trouver des caisses de rangement qui se glissent facilement sous le lit, des placards et des frigos volumineux mais pas trop, ou encore des tapis de bain qui sèchent vite. Cela dit, il y a une dimension performative également à ce que les Américains appellent la dorm culture, la culture du dortoir. On veut une chambre personnalisée pour se sentir bien dans l'intimité, mais aussi un peu pour la montrer sur Instagram ou TikTok.
1: Et qui sont les décorateurs et les décoratrices qui se lancent dans ce business ?
0: Shelley Gates, par exemple, est une ancienne institutrice du Mississippi qui a préparé la chambre de sa fille à l'université. Elle a posté des photos sur Facebook, reçu beaucoup de commentaires positifs et trouvé sa nouvelle vocation. Derrière le compte Facebook Dorm Rooms of Mississippi and Beyond, chambre du Mississippi et au-delà, on trouve deux mamans suivies par 80 000 membres. Lara Baker, elle, a recréé une chambre d'étudiants dans sa maison d'Atlanta pour tester des produits en situation et les recommander ou pas sur son site de Dorm Guide. Trois profils qui ont en commun d'être des mères de famille et des femmes du sud des États-Unis, une région où la culture universitaire est peut-être un peu plus prononcée qu'ailleurs, en tout cas en ce qui concerne la vie sur le campus.
1: Merci beaucoup Loïc Piala, bientôt chez vous.
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1: Ces destins qui font l'info. On vous raconte chaque semaine le destin d'une personnalité qui fait souvent l'actu. Aujourd'hui, Céline Dion qui remonte sur scène dans quelques jours à Paris. Dans ce premier épisode, la métamorphose de la chanteuse canadienne. Récit de Benjamin Fontaine avec Lucas Finet et Nicolas Cazot.
3: Nous sommes le 19 juin 1981 et pour la première fois, Céline Dion apparaît sur les écrans de télé des Québécois. Le présentateur s'appelle Michel Jasmin, c'est un peu leur Michel Drucker national.
4: Elle a 13 ans et elle a une voix magnifique, à vous d'en juger. Voici Céline Dion.
3: 2 millions de téléspectateurs découvrent une jeune fille frêle, aux cheveux longs, ondulés, robe blanche, vaporeuse. Elle interprète une chanson composée par son frère Michel et écrite une nuit d'insomnie par sa maman Thérèse.

0: Pour cette première télé, Maman Dion, soucieuse du détail, a peint les chaussures de sa fille en noir pour les accorder avec sa robe. Céline ne le sait pas encore, mais elle va devoir se transformer pour conquérir le monde. Son physique, d'abord. René Angélil, son manager et futur mari, est émerveillé par sa voix, moins par son allure. Elle était maigre, pas jolie, pleurait tout le temps, et quand elle souriait, c'était une catastrophe, lâche-t-il un jour en interview. Pour lui, c'est une évidence. L'adolescente doit faire sa mue. Alors, à l'aube de ses 20 ans, et pendant plus d'un an, Céline s'éloigne de la scène. Elle est relookée, ses dents sont redressées, et surtout...
1: At home, Mr. Duval speaks French.
2: Hello, how are you?
0: Nice. Céline Dion va apprendre l'anglais, en accéléré, indispensable pour s'assurer un succès international et suivre la voie de son idole, Michael Jackson. Elle s'en explique sur le plateau de C'est à vous, en 2012.
3: Tu peux pas juste chanter en anglais sans savoir ce que tu racontes. What a feeling! Qu'est-ce que tu racontes? On va te le demander. Je sais que vous avez parlé ce soir, couscous. Et c'était très intense. Jusqu'au mot de tête, j'ai appris à parler l'anglais.
4: On change pas. On met juste les costumes d'ombre sur soi.
0: Cheveux courts et robes moulantes, à l'aube des années 90, Céline Dion est métamorphosée. Mais elle doit aussi veiller à protéger sa voix, si unique. Pas de cigarette, pas d'alcool, ni même de produits laitiers, mauvais pour ses muqueuses. 15 minutes de chant au quotidien et 2 heures de vocalise les jours de concert. Pendant qu'elle enchaîne les tubes en français, en anglais et se transforme en bête de scène, René, lui, voit toujours plus grand. Céline doit maintenant innover, surprendre. Alors au début des années 2000, le manager tente un coup de poker. Pour 100 millions d'euros, il fait construire une salle de 4000 places. Imaginez rien que pour elle au César Palace de Las Vegas. En 16 ans, Céline Dion va y donner plus de 1000 concerts.

0: devant plus de 4,5 millions de fans. Elle révolutionne l'industrie musicale en relançant les résidences d'artistes. Elton John, Rod Stewart ou la chanteuse Adele la suivent sur ce chemin. Parfois moquée pour ses excentricités, ses tenues, ses mimiques, Céline Dion met un point d'honneur à rester elle-même. Un livre ouvert, comme elle le dit. En 2018, elle a 50 ans. Deux ans après la mort de René, elle se crée une nouvelle image. Deuxième métamorphose, elle s'entoure d'une nouvelle équipe, d'un nouveau styliste. La petite fille aux souliers craquelés a désormais plus de 10 000 paires de chaussures stockées dans un entrepôt à Las Vegas. On la voit au défilé des plus grands créateurs à Paris. Les chanteuses Sia et Pink écrivent pour elle. David Guetta coproduit même l'un de ses titres.
1: Moi, j'ai pensé que cool, puis ça achète. C'était comme dans 20 ans, ça se passait. Il n'y a pas d'âge pour être in.
0: Aujourd'hui, Céline Dion n'est plus seulement une chanteuse, c'est une femme d'affaires, ambassadrice de marque, une icône pop pour la nouvelle génération d'artistes qui n'hésitent pas à lui rendre hommage, à l'image de la chanteuse pop.
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0: La petite québécoise de Charlemagne est devenue une légende. 240 millions de disques vendus, des milliers de concerts à travers le monde, une ascension irrésistible jusqu'au sommet de son art et de la Tour Eiffel le 26 juillet 2024 pour la cérémonie d'ouverture des Jeux de Paris.
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0: Et la revoilà à Paris dans quelques jours, Céline Dion qui va donner de nouveaux concerts devant un de ses publics favoris.
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0: Passons aux sciences avec ce matin le curieux déguisement d'une araignée. Je me tourne vers vous, Bill François. Une araignée donc qui se transforme en champignon zombie. Oui, c'est une sympathique découverte de chercheurs allemands.
2: Elle vit dans la jungle amazonienne d'Équateur et répond au nom de Taxanovskia vasca. Pourquoi un nom aussi étrange? Vasca signifie liane en quichua, la langue des Amérindiens de la région, car l'araignée vit sur des plantes grimpantes. Et Taxanovskia, c'est en l'honneur de Ladislas Taxanovski, qui a aussi donné son nom à un grèbe, un colibri et un tinamou, une sorte de caille. C'était un grand zoologiste polonais du 19e siècle. Bref, jusqu'à présent, cette araignée, au nom polono-quichua, était inconnue de l'espèce humaine. Elle vient tout juste d'être décrite par la science au mois de juin, et si elle était si difficile à voir, c'est qu'elle se déguise pour se camoufler. Un déguisement très effrayant, puisqu'elle emprunte la couleur et la forme d'une araignée infectée par le terrible champignon Gibellula. Gibellula, ce n'est pas un champignon sympathique, comme les champignons de Paris, les cèpes ou les coulemelles. Ce n'est pas non plus un champignon vénéneux, c'est encore pire, c'est un champignon zombifiant. Il dévore l'araignée de l'intérieur tout en altérant son système nerveux pour en faire une sorte de zombie qu'il pilote, puis il l'achève au moment où elle se trouve à un endroit qui l'arrange pour pousser et déposer ses spores. Un horrible parasite donc, mais que l'araignée imite à son avantage. Car en paraissant ainsi contaminée, elle effraie ses prédateurs et semble inoffensive à ses proies.
0: Et alors Bill, comment a-t-on découvert une aussi petite bête en pleine jungle ?
2: Avant de se rendre sur le terrain, les chercheurs ont trouvé cette araignée sur la toile, sur Internet. Plus précisément sur un site web de science participative appelé iNaturaliste, où chacun peut déposer des photos des êtres vivants qu'il observe, et la communauté se charge de les identifier pour augmenter notre connaissance du vivant bénévolement. En l'occurrence, c'est quelqu'un qui avait cru voir le champignon qui a posté la photo de l'araignée. Et des experts se sont dit que la photo était étrange, puis sont allés voir dans la nature. Un bel exemple de science participative citoyenne qui nous confirme que la nature renferme encore bien des mystères inexplorés. C'est l'été et la science souhaite à cette effrayante araignée beaucoup de succès à Halloween avec son déguisement de zombie.
0: Merci à vous, Bill François.
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3: Bonjour Joanne Baez.
4: Bonjour.
3: Vous êtes l'invité exceptionnel cette semaine du Monde d'Élodie sur France Info. Merci d'avoir accepté cette invitation, nous offrant un cadeau incommensurable. Cela fait 70 ans maintenant, du haut de vos 84 ans, que vous nous accompagnez, que vous nous racontez les époques, la société, les maux d'un monde qui ne tourne pas toujours rond, avec ses joies et ses peines. Votre engagement social n'a jamais faibli depuis vos débuts, donc depuis les années 60. Vous êtes la définition et à l'origine de la protestation. Ce son que vous avez su ensorceler à Dylan, Lennon, Chris Christopherson avec un son folk et rock. Quand on évoque votre nom, on entend House of Rising Sun, John Riley, Song for David ou encore Diamonds and Rust, un titre où la rupture transpire et contamine. Vous avez publié il y a quelques mois un recueil de poésie intitulé Quand tu verras ma mère, invite-la à danser aux éditions Point dans la collection Poésie. Votre mère est au centre de votre attention, semble-t-il, depuis votre plus tendre enfance. Elle est votre exemple, votre base.
5: Yeah, my mom was... She was before women's
6: oui.
5: liberation. She was
6: Ma mère, really c'était avant la révolution des femmes, elle était déjà une femme puissante.
5: I understood that I had that
6: et pendant des années, j'ai compris que j'avais hérité de cette force et je ne me battais pas pour les droits des femmes, j'essayais simplement d'être un exemple, d'être forte et de partager cette force avec les autres femmes.
3: Vos parents étaient des Quakers, donc des puritains. Votre mère était d'origine écossaise. Elle avait grandi d'ailleurs avec l'intime conviction que de toucher de l'argent, c'était sale, tout comme le fait d'avoir des désirs, de penser à un acte sexuel. Et en même temps, c'est cette même femme qui vous accompagnait deux fois en prison pour désobéissance civique au centre de recrutement de l'armée d'Auckland. Vous gardez quoi d'elle ?
5: First of all, she was very funny.
6: Et bien d'abord, elle était très drôle.
5: She was very sarcastic.
6: Elle était très sarcastique et j'ai hérité de toutes ses qualités.
5: Just one story to describe
6: pour raconter une anecdote qui représente bien ma mère. On prévoyait de fêter ses 100 ans. Elle voulait vivre centenaire quand elle avait 90 10 ans, elle m'a dit, bon, je vais continuer à vivre tant que vous continuerez à me divertir. Et puis à un moment, elle a dit, j'ai plus envie qu'on me divertisse, j'ai juste envie d'arriver à 100 ans. Et je lui ai demandé ce qu'elle voulait faire le jour de ses 100 ans. Et elle a dit, ben, je vais tomber raide morte. Et une semaine après sa fête d'anniversaire, elle est partie.
3: Vous racontez votre père aussi, qui était prof de physique à l'université, consultant l'UNESCO. Son métier obligeait la famille à beaucoup déménager. Il a refusé de travailler au projet Manhattan pour fabriquer la bombe atomique. Le point de départ, c'est un ukulélé qu'un de ses amis vous offre. Le point de bascule, ça a été le moment où il vous emmène découvrir justement des artistes en chair et en os. Quand vous avez 17 ans, c'était le Grinder Coffee. Il avait peur au départ, votre père.
5: Oui,
6: mais bon, il n'y avait pas d'alcool dans ces cafés. Il s'en est très bien tiré. S'il y avait eu l'alcool, ça aurait été probablement un autre type de catastrophe. Parce que j'ai vraiment pensé à un moment que si je buvais, je risquais d'aller en enfer. Ça vous donne un petit peu le niveau de conscience et de valeur qu'on avait dans la maison. Mais je dois reconnaître qu'il m'a emmené dans ce club absolument splendide et où j'ai commencé à rencontrer des guitaristes, des gens qui jouaient du banjo, à apprendre des chansons.
3: Vous étiez payé 12$ la soirée. Le premier soir, il y avait 5 personnes. Le deuxième, 40. Ensuite, il y en avait une centaine. C'est à ce moment-là qu'on vous a surnommé la Vierge Marie Folk. Un surnom incroyable.
5: En
6: fait, ils ont parlé de Madone. Donc, j'étais la première Madonna, quelque part. Mais oui, ça a été un changement d'image pour moi, parce que je n'avais pas une très bonne image de moi-même quand j'étais au lycée. Donc, quand on a commencé à parler de moi comme une Madone, une Vierge Marie, je trouvais ça vraiment pas mal. C'était mieux que la manière dont je me voyais jusqu'à présent. Et puis, j'ai fait très attention à ne pas basculer dans quelque chose de commercial. Je voulais vraiment faire ce qui était juste et je crois qu'en fin de compte, c'est impossible. J'avais beaucoup d'exigences. Moi, je voulais qu'une salle noire, je voulais une scène sans fleurs, les gens décorés. Et ça, c'est vraiment quelque chose qui me vient de mon père, cette rigidité.
3: Je voudrais que vous me parliez du titre House of the Rising Sun.
5: I remember thinking that I shouldn't be singing it.
6: Je me souviens m'être dit que je ne devrais pas la chanter parce que j'étais jeune, j'étais blanche, peut-être plutôt à la peau brune, mais en tout cas je n'étais pas noire. Je n'avais pas l'expérience qui pouvait me donner le blues. Mais la mélodie était tellement magnifique. Et puis je crois qu'il y avait quelque chose aussi tout au fond de moi qui s'est toujours senti en lien avec ces situations, avec des situations que j'étais trop jeune pour comprendre. Mais il y avait quelque chose qui me lié à cette chanson, je ne sais pas pourquoi.
3: Merci Joanne Baez de passer la semaine avec nous dans le monde d'Élodie sur France Info. Votre livre Quand tu verras ma mère, invite-la à danser est donc disponible aux éditions Au Point dans la collection Poésie. Je vous donne rendez-vous demain. Nous parlerons de la liberté.
5: Merci.

0: C'est du jamais vu depuis Disneyland Paris. Se félicite Emmanuel Macron, le président de la République, avec le prince héritier d'Arabie Saoudite, annonce un accord pour créer 3 grands nouveaux parcs d'attractions en région parisienne, tous situés à Cergy-Pontoise, Marina Capitaine.
1: 3 parcs et 3 thèmes différents choisis par les Saoudiens, précise l'Elysée, qui nous dit que le premier sera probablement dédié au manga, peut-être bien à Dragon Ball. Au total, 6 milliards d'euros seront investis, des fonds exclusivement saoudiens qui généreront 22 000 créations d'emplois directs, affirme l'Elysée. En effet, l'ordre de grandeur est le même que pour Disneyland, le voisin américain qui n'est qu'à 1h30 de route de Cergy-Pontoise de l'autre côté de la région parisienne. Et ce n'est pas un inconvénient mais un avantage pour l'Arabie Saoudite qui estime que les touristes venus du monde entier pourront ajouter leur parc à un séjour parisien au sens large du terme. Aucune date d'ouverture n'est annoncée, mais en reprenant la comparaison avec Disney, il ne faut pas s'attendre à une inauguration avant 2032.
0: Les précisions de Marina Capitaine, le président de la République qui a par ailleurs promulgué cette loi qui interdit l'usage des téléphones portables au lycée, mesure qui doit donc théoriquement rentrer en vigueur pour la rentrée des classes dès la semaine prochaine. Les habitants décrivent des scènes de fin du monde dans l'Aude après le passage de cette puissante tornade hier en fin d'après-midi. Tornade qui a ravagé une partie de la commune de Poma entre Carcassonne et Limoux, 300 habitations endommagées, certaines maisons totalement détruites avec des toitures arrachées. Une femme enceinte a été blessée dans l'effondrement de sa maison, transportée à l'hôpital comme 14 autres personnes. Des habitants qui ont passé la nuit dans les 2 centres d'hébergement ouverts en urgence pour les accueillir. C'est dans ce contexte de multiplication des catastrophes climatiques que l'Observatoire européen sur le climat lance une nouvelle alerte ce matin. Observatoire Copernicus avec ce nouveau record battu, celui de la température des océans et des mers, Guillaume Fariol.
2: De l'océan Pacifique jusqu'à la Méditerranée, des océans Indien et Atlantique jusqu'en Arctique, la carte mondiale de Copernicus vire au rouge écarlate. Jamais l'observatoire n'a mesuré une telle température à la surface des océans et des mers, 21,1 degrés en moyenne, record de 2024 battu. Deux causes, d'abord le réchauffement climatique évidemment, mais s'y ajoute ces derniers mois le phénomène El Niño, phénomène naturel cyclique dans le Pacifique, marqué par des eaux plus chaudes que la normale. Et cette année, il s'annonce exceptionnellement puissant, peut-être même le plus puissant jamais observé. Cette surchauffe des océans, c'est une menace pour les écosystèmes marins, mais aussi pour tous ceux qui vivent sur les côtes. La hausse des températures augmente le risque de phénomènes météo extrêmes, tempêtes ou pluies diluviennes.
0: Guillaume Fariol, spécialiste des questions d'environnement à la rédaction de France Info. Et puis des intempéries qui ont aussi des conséquences sur le Tour cycliste d'Espagne qui partait justement de l'Aude à Gruissant pour la 3e étape. Les coureurs arrêtés hier, 3e étape tout simplement annulée, c'est très rare. Et ce, à cause des chutes de grêle monstrueuses qui sont tombées sur les cyclistes à une vingtaine de kilomètres de l'arrivée qui était prévue à Font-Romeu dans les Pyrénées-Orientales. 5h et bientôt 34 minutes sur France Info. Bon réveil, peut-être bonne nuit.
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5: Alors que les frappes s'intensifient sur l'Ukraine ces derniers jours, que le pays manque de missiles pour les intercepter, la coalition des volontaires se réunit aujourd'hui. On en parle dans France Info Monde. Bonjour Olivier Poujade.
6: Bonjour Adrien.
5: Voilà, cette coalition, on rappelle, hein, ce sont 36 pays essentiellement européens qui soutiennent militairement l'Ukraine. Et la réunion d'aujourd'hui, elle est essentielle, nous dites-vous, avec des symboles très forts.
6: Oui, même si l'on est très loin aujourd'hui de l'objectif de départ, à savoir, vous en souvenez, déployer des forces de maintien de la paix, hein, c'était l'objectif de cette coalition près de la frontière russo-ukrainienne, même si cette coalition n'a finalement pas changé la donne, pas encore en tout cas, les 36 pays qui la composent continuent d'afficher leur unité face à Moscou, ce soutien est d'autant plus crucial ce matin que Kiev célèbre ses 35 années d'indépendance depuis l'éclatement du bloc soviétique en 91. Une indépendance menacée depuis plus de 4 ans, une menace qui s'est encore intensifiée ces dernières semaines avec l'utilisation quasi quotidienne par Moscou de missiles balistiques.
5: Et de son côté, donc, Volodymyr Zelensky ne cesse de réclamer des missiles moyenne portée.
6: Oui, un type d'arme qui permettrait aux Ukrainiens de frapper plus souvent, en profondeur, de neutraliser une partie des capacités de Moscou au cœur du territoire russe. L'efficacité des drones ukrainiens n'est plus à prouver, mais elle ne suffit pas, elle ne suffit plus. Volodymyr Zelensky affirme que les livraisons de missiles Patriot américains ont diminué de moitié depuis 3 ans maintenant, et la Russie, elle, a considérablement augmenté sa production. Moscou serait aujourd'hui capable de produire chaque mois une centaine d'Oreshnik ou d'Iskander, les deux modèles de moyenne portée développés par l'armée russe.
5: Bon, et c'est donc précisément sur ce point, Olivier, que la coalition des volontaires concentre ses efforts.
6: Oui, c'est là que c'est intéressant, notamment les deux pays à l'origine de cette alliance, la France et la Grande-Bretagne. Si le chef de l'État français, Emmanuel Macron, suivra la réunion, lui, à distance depuis l'Élysée, le nouveau Premier ministre britannique sera, lui, bien présent à Kiev aujourd'hui, un signe fort pour son premier déplacement international. Mais au-delà du symbole, Andy Burnham veut frapper fort. Il a choisi ce moment pour partager les secrets de fabrication des missiles Storm Shadow. Attention, c'est une décision extrêmement rare qui permettra à moyen terme à la France et à l'Ukraine d'accélérer la production sur place près du front en Ukraine de missiles longue portée Scalp, la version française du Storm Shadow. Une décision hautement stratégique qui aiderait Kiev à rééquilibrer le rapport de force avec Moscou.
5: Alors, on observe au passage que les premiers ministres passent en Grande-Bretagne, mais que le soutien à l'Ukraine demeure aussi par
6: ailleurs. Absolument, il est dans les pas
5: de Keir Starmer. Merci beaucoup Olivier Poujade, c'était France Info Monde.
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5: Nouvelle semaine et nouvelle série dans ces destins qui font l'info après Xi Jinping, le président chinois la semaine dernière. Nous changeons complètement d'univers, plongé cette fois-ci dans le monde de la télé-réalité avec la reine des influenceuses. Voici Kim Kardashian, devenue une vraie star. Premier épisode, le business Kardashian, récit d'Ersine Lebovitch.
7: I'm Kim Kardashian West. I'm a mother, law student and billionaire.
8: Ladies and gentlemen, Kim Kardashian West.
5: Ce qu'elle fait, rien. Son savoir-faire, aucun. Ses œuvres, une sextape et une émission de télé-réalité. À première vue, s'intéresser à Kim Kardashian, c'est la fascination du vide. À première vue seulement, selon la sociologue Meredith Jones, dans un documentaire diffusé sur la chaîne Arte.
9: Kim Kardashian, en réalité, a beaucoup de talent. Elle a beaucoup de compétences, mais ce ne sont pas des compétences conventionnelles, reconnues. Elle est très très douée pour être elle-même, jouer son propre rôle devant des caméras.
5: Pourtant, lorsque Kim Kardashian apparaît pour la première fois à la télévision, les objectifs ne sont pas braqués sur elle, mais sur son amie Paris Hilton, héritière des hôtels du même nom, et déjà vedette de sa propre émission de télé-réalité, The Simple Life. Maëlle Brun, journaliste People, le raconte dans un documentaire de l'émission Quotidien.
10: Paris Hilton, à l'époque, a un certain mépris pour sa grosse copine faire valoir, quoi. D'ailleurs, Paris Hilton, dans une interview, dira « J'ai créé Kim Kardashian, toute sa famille me doit la vie ».
5: En réalité, c'est grâce à la mère de Kim, Kris Jenner, que la famille Kardashian obtient elle aussi son émission de télé en 2007. Au même moment, la sextape de Kim Kardashian, vidéo pornographique privée filmée en 2002, arrive sur le marché. Question, les Kardashians ont-ils utilisé ces images de Kim pour gagner de l'argent et se faire connaître? La sociologue Meredith Jones n'est pas aussi affirmative.
9: On ne saura jamais si cette sextape a été diffusée délibérément par les Kardashians pour se faire de la pub. J'ai tendance à les croire lorsqu'ils disent qu'ils ne voulaient pas que ça sorte. À ce moment-là, ils n'avaient pas grand-chose à gagner. Demandons-nous plutôt comment ils ont réussi ce tour de magie, transformé à leur avantage cet objet de honte et d'humiliation.
5: Cette sextape, l'émission de télé-réalité de sa famille, puis les selfies sur Instagram, suivies aujourd'hui par 345 millions de personnes, ou encore son couple avec le rappeur Kanye West, Kim Kardashian a fait du récit de sa propre vie son métier et la base d'un empire financier estimé récemment à 175 millions de dollars. Iris Alamedine, directrice en conseil et en investissement.
11: L'idée, c'est d'investir dans des business, des secteurs des médias, de la consommation, du luxe, de l'hôtellerie, où elle pourra avoir une valeur ajoutée, évidemment par rapport à son influence, mais aussi probablement par rapport à l'expertise qu'elle a de développer des marques à l'international.
12: Le business de Kim Kardashian tourne très bien, mais l'époque évolue et les influenceurs aussi, comme l'explique cette youtubeuse nommée Sally.
13: L'ère des influenceurs qui étaient juste beaux et belles est officiellement en train de se terminer, car plus on avance dans le temps et plus les gens se lassent du superficiel et surtout comprennent les petites magouilles du milieu, les scandales organisés, les fausses polémiques, les faux semblants, et ça agace tout simplement.
12: Kim Kardashian a bien compris ce changement. Elle a entamé des études de droit et s'intéresse à la question des conditions de détention dans les prisons américaines. Elle a déjà eu l'occasion d'intervenir sur un dossier précis, celui d'une femme condamnée trop lourdement. Kim, en personne, a pu lui annoncer sa libération.
14: Miss Alice.
15: Allô, Alice.
14: Hi, Kim. How
15: you
14: doing? You don't
15: know. Vous n'êtes pas au courant?
14: Nope, you're
15: longer than you. Oh, my God. Oh mon Dieu, Alice, vous êtes libérée.
12: Certains prêtent aussi à Kim Kardashian des ambitions politiques. Jusqu'où pourrait-elle aller dans ce domaine ? La sociologue Meredith Jones a son idée.
16: Quand son ex-mari Kanye West a dit qu'il était candidat à la Maison Blanche, tout le monde s'est moqué de lui, c'était une blague. Mais je pense que le jour où Kim sera candidate, ça ne sera pas une plaisanterie.
12: Après tout, les Américains ont déjà élu deux fois une vedette de télé-réalité millionnaire à la présidence.
17: You're fired. You're fired.
18: You're fired.
12: Alors, pourquoi pas Kim Kardashian ?
19: That's it, we're done.
5: Le destin de Kim Kardashian raconté par Ercine Lebovitch et Luca Finet. 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
20: Salut, c'est Sarah. Ça dit quoi ?
21: Incroyable, je pense quand on a réalisé qu'on allait pouvoir chanter la Marseillaise sur le podium, on est encore plus heureux.
22: Être champion du monde, je veux dire, c'est quelque chose de grand.
20: Journée historique hier pour la France à New Delhi. Je te parlais la semaine dernière de ces championnats du monde de badminton en Inde. 3 Français étaient qualifiés en finale. D'abord, Delphine Delru et Tom Jiquel sur le double mixte face aux numéro 1 mondiaux, les Chinois Feng et Wang.
23: On y est presque. Ouais, un point pour l'histoire, vous avez raison. Delphine Delru au service. C'est dedans ! Il a manqué le volant ! Delru et Jiquel sont champions du monde ! Champions du monde !
20: Il n'y avait jamais eu de badiste français sur la plus haute marche d'un podium de championnat du monde. Et en voilà 2.
23: À jamais les premiers !
20: Peu après, la finale du simple homme opposait le Normand Alex Lanier au Japonais Kodai Naraoka.
23: C'est l'année Lanier ! Le doublé pour la France !
20: Déjà premier français à devenir champion d'Europe. L'année dernière, Alex Lanier nous offre une deuxième Marseillaise en quelques heures et un deuxième drapeau français hissé au-dessus du podium dans une discipline d'habitude trustée par les nations asiatiques. Bravo, le bison du Calvados ! Bon, je suis pas sûr que le natif de Caen ait choisi lui-même ce surnom.
24: Ok, je suis le plus connu de ma ville avec Guillaume le Conquérant.
25: On a une très très belle génération.
20: Franck Laurent, le président de la Fédération Française de Badminton.
25: Et la génération qui suit aussi est impressionnante.
20: Puisque l'équipe de France des moins de 19 ans est devenue ce week-end championne d'Europe par équipe.
26: Point faible, trop fort.
20: A te signaler aussi la victoire d'Arthur Fils au Masters 1000 de Cincinnati. Là, c'est du tennis. Premier français à gagner un tournoi de cette catégorie depuis 2014. Prochaine étape, un grand chelem. Ça tombe bien, l'US Open démarre le week-end prochain. Et le français est chaud.
27: C'est sûr que je joue pas mal au tennis en ce moment.
20: Et puis un dernier cocorico du week-end, le back-to-back de l'équipe de France de Cécy Foot, championne d'Europe après sa victoire 1-0 face à l'Angleterre hier soir.
26: Alors, point faible, je dirais trop fort.
20: Beaucoup trop fort. Très très gros week-end hein, pour le sport français, et c'est sans parler de cette troisième place de la team Vitality, équipe française de e-sport à l'eSports World Cup qui s'est terminée hier à Paris. La troisième édition de cette compétition a été remportée par l'équipe chinoise All Gamers qui doit sa victoire à un français quand même, Gwendal Duparc de son nom complet, vainqueur de la dernière manche décisive sur le jeu Trackmania.
28: T'as fini, ça y est.
20: Oui, cette fois c'est bon, on passe à la suite. Bon, ça arrive, hein.
29: Je suis candidat à l'élection présidentielle.
20: Raphaël Glucksmann, eurodéputé et cofondateur de Place Publique, a fait cette annonce hier soir. Candidat à la présidentielle, enfin pour l'instant surtout, candidat à la primaire du Parti Socialiste, prévue à l'automne. Se sont déjà déclarés pour ce scrutin l'ancienne candidate à la présidentielle Ségolène Royal et les députés Philippe Brun et Jérôme Guedj. À gauche, certains voulaient une primaire générale pour qu'il n'y ait qu'un seul candidat de gauche à la présidentielle. Ça n'arrivera pas. Il y aura au moins Jean-Luc Jean-Luc Mélenchon est le ou la vainqueur de la primaire socialiste.
0: On ne va pas refaire la NUPES, là.
20: L'élection présidentielle aura lieu les 18 avril et 2 mai 2027. Un autre scrutin qui arrive au mois de novembre, cette fois, ce sont les élections de mi-mandat aux États-Unis, un genre d'élection législative qui renouvelle la Chambre des représentants et un tiers du Sénat. Un scrutin important pour Donald Trump qui ne veut pas perdre sa majorité républicaine. Et il y a un sujet qui pourrait ramener vers les urnes des gens qui ne votaient plus, selon les experts, les caméras Flock, des caméras de vidéosurveillance nouvelle génération. Les Américains s'en inquiètent.
1: Entre mon boulot et ma maison, il y en a 11. Il y en a dans les allées d'accès aux écoles, le long du parc à côté de chez moi. Oui, elles regardent la route, mais elles font bien plus que juste relever le plaque d'immatriculation.
20: Il y en a 120 000 dans tout le pays, et grâce à l'intelligence artificielle, ce réseau de caméras alimente une immense base de données. Face au risque, le mouvement Deflock America prend de l'ampleur.
2: J'ai peur d'un état tyrannique, comme une société Big Brother.
3: Ils disent qu'ils ne traquent pas les gens, bien sûr qu'ils les traquent.
20: Ces caméras prennent des photos en continu, les commissariats les utilisent et peuvent se les partager. Au départ, l'idée, c'était de retrouver des voitures volées, des personnes disparues, d'arrêter plus vite des criminels. Mais ma collègue de France Info, Julie-Marie Lecomte, qui est aux États-Unis, m'explique qu'il y a eu des scandales.
6: Des agents ont en effet consulté la base de données à des fins personnelles pour suivre leur ex-femme, leur petite amie ou pour tuyauter la police de l'immigration. Une femme soupçonnée d'être allée se faire avorter dans un état est autorisé a été pisté.
20: Alors certaines caméras sont vandalisées et face à la levée de boucliers et à l'approche des élections, certaines villes ont résilié leur contrat.
14: Mais qu'est-ce que c'est, une révolte ?
17: Non, sire. Une révolution.
20: C'était Sarah de France Info. Allez, ciao.
18: J'ai statut d'une légende, t'as statut d'intermittent. Je rate pas pour les chiffres, sinon je serais banqué comme le président. Je traite vos pages avec mon âge dans mes sons parce que j'ai 39 ans.
19: C'est faux.
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5: Votre chronique, quant à vous, Julie, n'a jamais aussi bien porté son nom, puisque l'œil de Julie nous s'intéresse aux vues sur YouTube ce matin. Bref, le nombre de fois où une vidéo est visionnée va énormément augmenter. Changement donc de règles sur la plateforme pour la première fois en 20 ans.
30: Oui, YouTube change sa manière de compter les vues. Désormais, une vue sera comptabilisée dès que la lecture commence, dès la première image affichée sur la vidéo. La plateforme explique vouloir harmoniser sa méthode de comptage entre ses différents formats, puisque les vues des shorts, par exemple, étaient déjà comptées de cette manière. Et c'est aussi une façon de se rapprocher du fonctionnement d'autres plateformes comme TikTok et Instagram.
5: Bon, et concrètement, ça va changer quoi ?
30: Alors forcément, le nombre de vues de vos youtubeurs préférés va augmenter, plus ou moins significativement. Ça ne voudra pas forcément dire qu'ils ont gagné des abonnés dans la nuit, mais ça pourrait quand même avoir des effets intéressants. Sur le forum Reddit, certains petits créateurs espèrent que ça va, que ce changement va les aider, parce que les vues amènent les vues. Plus une vidéo paraît populaire, plus on a envie de la regarder. D'autres craignent surtout que le nombre de vues perde son sens, un chiffre qui paraît impressionnant mais qui ne montre pas forcément l'intérêt réel pour la vidéo. Et plusieurs internautes rappellent justement qu'il existe désormais une autre donnée dans les statistiques YouTube, les vues engagées qui permettent de mesurer plus précisément les personnes qui ont réellement regardé le contenu.
5: Bon, est-ce que ça veut dire aussi plus d'argent pour les créateurs ?
30: Alors YouTube précise que ce changement du compteur de vues n'aura pas d'impact sur les revenus des créateurs, ni d'ailleurs sur leur éligibilité au programme partenaire YouTube. C'est le programme qui permet aux créateurs de monétiser leur contenu et donc de gagner de l'argent grâce à la plateforme. Donc une vidéo qui affiche soudainement beaucoup plus de vues ne va pas pour autant rapporter plus d'argent à son créateur.
5: Et alors, question subsidiaire, est-ce que ça ne va pas aussi favoriser les contenus qui sont fabriqués avec de l'intelligence artificielle ?
30: La question se pose à l'heure où les contenus générés par intelligence artificielle peuvent être produits rapidement et en grande quantité. Mais YouTube a déjà posé des limites. La plateforme autorise l'utilisation de l'IA, mais ses règles de monétisation excluent les contenus considérés comme pas authentiques, donc lorsqu'ils sont répétitifs ou produits en masse. Donc une chaîne qui génère automatiquement des centaines de vidéos quasiment identiques ne deviendra pas soudainement une machine à fric grâce à cette nouvelle règle.
5: Merci à vous, Julie Vialon, votre regard sur YouTube ce matin.
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20: Nous sommes à 8 mois de la prochaine élection présidentielle et on se rafraîchit la mémoire depuis le début août en décryptant les slogans des précédents scrutins. Par exemple, vous vous en souvenez sûrement, le changement c'est maintenant, signé François Hollande en 2012. Voici son histoire racontée par Fabrice Dalméda.
4: En 2012, la star mondiale Shakira reprenait un ancien succès de notre Francis Cabrel national pour en faire une magnifique chanson d'amour. Et dans la campagne de François Hollande, en 2012, ce sont les reprises qui sont cruciales. C'est une phrase de l'adresse aux Français de François Mitterrand de 1988 qui est devenue son slogan. Le changement, c'est ici et maintenant, écrivait Mitterrand. François Hollande et son équipe l'ont reprise et raccourcie. Le changement de François Hollande devient le changement, c'est maintenant. Mis en maquette avec une photographie du candidat par l'agence BDDP Fils et rendu public le 3 janvier 2012, ce slogan doit porter le socialiste à la présidence de la République. Et d'ailleurs, il sait le mettre en scène dans ses discours.
7: Aujourd'hui, c'est moi qui vous représente. Eh bien le changement, c'est maintenant. Le redressement, c'est maintenant. La justice, c'est maintenant. L'espérance, c'est maintenant. La République, c'est maintenant. Le changement, j'y suis prêt. Vive la République et vive la France.
4: Ce mot d'ordre ne suffit pas. Le 22 janvier, donc, lors de son discours du Bourget, François Hollande trouve une formule plus forte et plus marquante à gauche. Il définit un ennemi.
7: Dans cette bataille qui s'engage, je vais vous dire qui est mon adversaire, mon véritable adversaire. Il n'a pas de nom, pas de visage, pas de parti. Il ne présentera jamais sa candidature. Il ne sera donc pas élu. Et pourtant, il gouverne. Cet adversaire, c'est le monde de la finance.
4: Et François Hollande, quelques temps plus tard, va renforcer encore ses marqueurs de gauche. Il introduit l'idée d'une taxe à 75% sur les revenus les plus élevés. Ces deux marqueurs de gauche doivent renforcer son poids au premier tour. Mais il sait bien que de telles mesures ne tiendraient pas devant le Conseil constitutionnel. N'empêche, dans son clip de campagne, il se présente comme le candidat de l'égalité et fait de l'égalité la valeur française suprême.
7: L'âme de la France, c'est l'égalité. C'est pour l'égalité que la France a fait sa révolution et aboli les privilèges de la nuit du 4 août 1789. C'est pour l'égalité que la Troisième République a instauré l'école obligatoire et l'impôt sur le revenu. C'est pour l'égalité que le Front populaire a œuvré en 1936. C'est pour l'égalité que le gouvernement du général de Gaulle a institué la sécurité sociale en 1945.
4: En toute logique, le candidat de l'égalité a réussi à fédérer les gauches. Il arrive au second tour et là, évidemment, il se retrouve face à un débat. Et les débats font souvent oublier les slogans. Et dans le cas de François Hollande, il y a un moment clé dans le débat face à Nicolas Sarkozy qui va rester comme un marqueur de son style et de sa rhétorique. C'est la conclusion du débat entre les deux hommes, ce qu'on a appelé l'anaphore, une figure littéraire basée sur le principe de la répétition.
8: Moi, président de la République, je ne serai pas le chef de la majorité. Moi, président de la République, je ne traiterai pas mon Premier ministre de collaborateur. Moi, président de la République, je ne participerai pas à des collectes de fonds pour mon propre parti. Moi, président de la République, je ferai fonctionner la justice de manière indépendante. Moi, président de la République, je n'aurai pas la prétention de nommer les directeurs des chaînes de télévision publiques. Je laisserai ça à des instances indépendantes.
4: Le candidat de la gauche a donc survécu à toutes les avanies de la campagne, y compris le terrible attentat de Mohamed Merah qui a bousculé la dynamique de la période. François Hollande a gagné vis-à-vis des journalistes un surnom qui est resté aussi dans l'histoire. Le candidat Teflon, celui sur lequel tout glissait. Et le 6 mai 2012, il est élu président de la République française. Au même moment, sur les radios, le groupe Section d'Assaut obtient la diffusion d'un de ses grands succès, Avant qu'elle parte, un hommage à toutes les mères.
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Pomme avait 23 ans quand elle a dévoilé la chanson Grandiose sur son deuxième album Les Failles en 2019. Une affirmation toute droite, sans bémol ni nuance, juste ça, vouloir faire un enfant. Et depuis très longtemps, avant même les premiers émois du cœur.

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1: Si cette chanson est émouvante, ce n'est pas seulement par ses qualités artistiques, mais aussi parce qu'elle est un objet plutôt rare dans la chanson de langue française. Curieusement, les hommes sont volontiers très bavards sur leur désir d'enfant, alors que les autrices de la chanson n'abordent pas très souvent cette thématique. On avait remarqué, par exemple, l'extrême franchise d'une chanson des Brigitte en 2012 qui évoquait et le désir d'enfant et la déception régulière de ne pas être enceinte.

D'ailleurs, ce sont des chansons d'hommes qui sont parfois les plus remarquées sur le désir d'enfant féminin. Voici un grand succès, un grand classique que vous attendiez, enregistré en 1987. Mais on sait que son auteur-compositeur-interprète l'avait écrite quelques années plus tôt.

Vous comprenez bien que le succès de cette chanson de Jean-Jacques Goldman ne tient pas au caractère ordinaire de ce désir d'enfant, mais bien à son caractère exceptionnel et même daté dans le temps. Ces années un peu folles où les papas n'étaient plus à la mode. D'ailleurs, quand la chanson essaie de décrire ce que serait un désir d'enfant ordinaire, normal, entre guillemets, on s'aventure dans un territoire de paroles volontiers plus convenues et moins romanesques.

2020, Natacha Saint-Pierre chante Une mère, écrit par Thomas Pouzin. Vous savez, le chanteur et parolier du groupe pop catholique Glorious. Mais je devine à qui vous pensez. Il y a une autrice, compositrice et interprète qui a chanté plus qu'aucune autre la question de la maternité, y compris avec quelques jolis succès que le public acclame aux premières notes dans les concerts. Voici Du dégoût jusqu'à la maternité assumée à la première personne du singulier et de 1999 à 2008, Linda Lemay. 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
1: Beaucoup de femmes, et peut-être même toutes, se reconnaissent dans l'une de ces chansons et les quelques autres que Linda Lemay a consacrées à la question de la maternité. La chanteuse Pomme est née un an avant la première fille de Linda Lemay. Et c'est émouvant d'entendre son désir exprimé avec tant de force et de liberté. 2019, Pomme

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1: Et bonjour à tous, bienvenue sur France Info. Nous sommes le mardi 25 août et les orages ont fait des dégâts hier, notamment dans le sud de la France. Nous sommes sur place dès le début du journal de 6h, dans l'Aude notamment, frappée par une tornade d'une rare intensité. Bonjour Sophie Briand.
2: Bonjour Solène, bonjour à
1: tous. Vous avez vu les images impressionnantes, comme moi. Et alors attention, l'atmosphère reste instable aujourd'hui.
2: Oui, même si les orages sont beaucoup moins nombreux et moins organisés qu'hier. Pardon, excusez-moi,
1: Voilà.
2: Ce matin, des pluies parfois orageuses circulent des côtes landaises au Poitou-Charentes jusqu'au Berry et à l'Auvergne, tandis que d'autres averses persistent dans le Grand Est et de la Bretagne au Hauts-de-France en passant par le bassin parisien. Le ciel alterne entre éclaircies ce matin, passage nuageux et quelques ondées, parfois accompagnées de coups de tonnerre. On en a eu il y a 20 minutes sur Paris. En revanche, le calme domine du Pays Basque aux Alpes et jusqu'à la Méditerranée avec de belles périodes ensoleillées. Cet après-midi, de nouveau vos orages éclatent de façon dispersée de la Bretagne au centre jusqu'au massif central et Hollande, puis gagnent la Seine et la Bourgogne en fin d'après-midi. Décidément, le sud est sous le soleil. Je suis désolée, j'ai la voix qui est brûlée.
1: Ce matin, allez-y.
2: Et les températures restent légèrement supérieures au normal, de 23 à 32 degrés.
1: Bon, j'arrête la torture. Merci beaucoup, Sophie Briand. Vous revenez dans une dizaine de minutes à la fin du journal. Allez donc boire un petit thé bien chaud avec du miel.
2: Voilà.
1: Et restez bien sûr à l'écoute de France Info. Soyez les bienvenus, il est 6h.
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1: Et à la une ce matin, on en parlait, cette tornade d'une rare violence qui a détruit une grande partie de la commune de Poma près de Carcassonne dans l'Aude hier. Les sinistrés ont passé la nuit dans une salle polyvalente, certains ont tout perdu, il y a plusieurs dizaines de blessés légers. Nous sommes sur place. Des orages violents après un été caniculaire, la ville de Lyon veut que la chaleur d'un logement soit désormais prise en compte dans l'évaluation de sa salubrité. L'Arabie Saoudite va investir 6 milliards d'euros en France pour créer 3 parcs d'attractions près de Paris, 22 000 emplois à la clé sur l'Elysée. Et puis une deuxième sortie dans l'espace pour Sophie Adnaud. Ça n'a duré que quelques minutes. Hier soir, un peu après 17h, une tornade puissante a ravagé une partie de la commune de Poma dans l'Aude, près de Carcassonne. L'Aude était placée en vigilance orange aux orages par Météo France, mais tout est allé extrêmement vite. 41 personnes blessées, 15 envoyées à l'hôpital, 300 maisons sont touchées. Hier soir, l'aide s'organisait pour les sinistrés à la salle polyvalente. Fanny Narvart, beaucoup avaient encore du mal à réaliser.
3: Des tonnes de tuiles et de gravats recouvrent les rues, les arbres sont coupés en deux. La tornade a tout emporté. Une zone de guerre, décrivent certains habitants. Catherine était dans sa maison.
4: Tout a explosé, ben, le toit s'est arraché, tout est parti, tout. C'est toute une vie qui part en peu de temps.
3: Elle a rapidement rejoint la salle polyvalente pour se faire recenser. À l'intérieur, les sinistrés affluent pour se faire soigner, avoir de l'eau, de la nourriture et trouver du réconfort. Beaucoup se prennent dans les bras, encore un peu demande des nouvelles des voisins. Les bénévoles de la Croix-Rouge ne savent plus où donner de la tête. Cécile prend quand même le temps d'écouter les habitants.
5: C'est déjà permettre de libérer la parole et d'être là, montrer qu'ils ne sont pas seuls. C'est impressionnant, c'est surtout la détresse des gens qui est impressionnante.
3: Des dizaines de personnes ont quitté le village à pied dans la soirée avec des sacs et des valises remplies d'affaires attrapées en vitesse.
5: Pas le temps de réfléchir à rien en fait.
3: Marie et Cyril vont pouvoir être hébergés chez de la famille.
5: La fille, ça, la nourriture, hein, des vêtements vitrés, des sous-vêtements vitrés. Je crois que j'ai pris une trousse de toilette, mais je crois que non, je l'ai oubliée, celle-là.
6: On demandera à sa sœur.
5: C'est très compliqué. Et puis après, si on se dit comment ça va se passer par la suite, comment on va être indemnisé.
3: En attendant, des opérations de mise en sécurité des bâtiments sont en cours pour éviter des effondrements dans les heures qui viennent.
1: Reportage ici, Occitanie, de Fanny Narvart. Dans l'Aude ce matin, 2800 foyers sont toujours privés d'électricité. Plusieurs routes restent coupées. On fera un point complet en direct sur France Info à 7h20 avec la sous-préfète du département. Ce matin, plus aucun département n'est en vigilance orange aux orages. Mais en Corse, au sud d'Ajaccio, où les rafales de vent ont soufflé très fort, un incendie vraisemblablement déclenché par la foudre a poussé 200 personnes à quitter une zone résidentielle dans la nuit, malgré les consignes de confinement. Aucune habitation n'est menacée, les habitants ont pu rentrer chez eux. Les orages ont aussi fait des dégâts hier soir dans l'Hérault, 2 blessés légers. Le vieux port de Marseille a été en partie inondé. Et à Saint-Martin-de-Crau, dans les Bouches-du-Rhône, le toit d'un grand entrepôt Amazon a été arraché. 140 employés ont dû être évacués. Tout cela a aussi eu des conséquences sur les transports. Trafic ferroviaire interrompu entre Narbonne et Sète. Une vingtaine de trains, dont 6 TGV, ont été retardés dans le sud de la France, mais aussi en Nouvelle-Aquitaine et en Indre-et-Loire, à Saint-Pierre-des-Corps. Il y a eu aussi des retards dans les aéroports de Toulouse, Marseille, Nice et Paris. Ces orages violents s'abattent sur une partie du pays après 5 canicules en 3 mois. L'été 2026 n'est pas terminé, mais déjà la ville de Lyon veut en tirer des leçons. Le maire écologiste Grégory Doucet souhaite que la température à l'intérieur d'un logement soit désormais prise en compte lors de l'évaluation de sa salubrité. Il invoque la santé publique, Christophe Vincent.
6: Jusqu'à présent, les inspecteurs communaux vérifiaient la présence de moisissures, de plomb ou d'amiante, le risque électrique. Désormais, ils sanctionnent le manque d'équipement anti-chaleur. Antoine Jobert, maire adjoint à l'habitat.
7: Il faut se préparer à ce que l'été 2026 soit un des étés les plus frais qu'on vivra pour le restant de nos vies. Il faut qu'on agisse beaucoup plus vite, parce que sinon, Lyon, à 10, 15, 20 ans, va être difficilement vivable dans des périodes qui seront probablement plus chaudes et plus longues que ce que l'on a déjà vécu cet été. L'annonce du maire de Lyon, elle vient un peu en prologue de ce travail qu'on doit mener collectivement pour adapter notre ville.
6: Les propriétaires réticents sont mis en demeure de poser des volets ou d'installer des brasseurs d'air, les deux priorités, sous peine d'amende. Solène Peragros préside l'association Zéro Logement Malade.
8: C'est une très bonne nouvelle. C'est la première ville qui prend ce type de position. Elle change le rapport de force entre locataires et propriétaires. Aujourd'hui, les locataires de logements bouilloires, ils se trouvent dans une situation critique pour leur santé, mais également dans une situation d'impuissance. Ça ouvre la voie de l'obligation d'équipement.
6: Le but n'est pas de sanctionner, mais d'ouvrir le dialogue, tempère la mairie qui souhaite le vote d'une loi.
1: À Lyon, reportage de Christophe Vincent. Et au cœur de cet été suffocant, les océans surchauffent à travers la planète. Une moyenne de 21,1 degrés a été enregistrée à la surface des océans il y a 3 jours, samedi, du jamais vu, selon Copernicus, l'Observatoire européen du climat. Et nous en parlerons dans moins d'une demi-heure avec la directrice de recherche au CNRS, Marina Lévy, directrice de l'Institut de l'Océan de l'Alliance Sorbonne Université. Il est 6h06 sur France Info. La loi a bien été promulguée. Les portables pourront être interdits dans les lycées dès la rentrée, c'est-à-dire mardi prochain, dans une semaine. Seule l'interdiction des réseaux sociaux aux moins de 15 ans a été retoquée par le Conseil constitutionnel cet été, mais pas cette autre mesure qui va donc pouvoir entrer en application. Et les premiers concernés, Agathe Mahuet, se montrent sceptiques.
9: Moi, je vais passer en première.
10: Moi aussi en première.
11: L'une dans un lycée de l'Oise, l'autre à Paris. Victorine et Lily ont déjà vécu toute leur année de seconde avec un portable, indispensable à leurs yeux.
9: En fait, on en a toujours besoin, même en cours, les QCM. Maintenant, les en ligne, c'est sur papier, sur Pronos.
12: Ils mettent un QR code au tableau, on le prend en photo et après, c'est un questionnaire.
13: Mais est-ce que c'est si grave de revenir au papier pour ce genre de choses?
12: Oui, c'est très grave. C'est mieux les téléphones, comme ça, on est plus à l'aise.
9: Et même pour savoir nos salles, en fait, elles changent tout le temps, c'est jamais fixe, donc... Sans Pronote, sans nos téléphones, on risque d'avoir des problèmes en fait, à toujours arriver en retard si on ne connaît pas nos salles. Puis même pour les heures de perm, pour nos recherches, les exposés et tout, il n'y a pas beaucoup d'ordinateurs disponibles. Donc en fait, on fait tout sur nos téléphones maintenant.
11: Dans certains lycées, pourtant, la règle avait été anticipée. Celui de Lily permet l'usage pédagogique du portable en classe, mais l'interdit totalement entre les cours.
12: Parce qu'on doit se servir, on doit aller aux toilettes et se cacher. Pendant toutes les récréations, il y a des gens qui sont enfermés dans les toilettes et ils jouent. Oui, ils regardent leur téléphone.
13: Vous faites ça aussi un peu, vous?
12: Non, moi je regarde que mes notes.
11: C'est sûr qu'il y aura des attroupements à l'extérieur, devant le lycée, prédit une élève. Entre ceux qui vapotent et ceux qui seront sur le téléphone, ça fera du monde sur le trottoir.
1: Reportage d'Agathe Mahuet sur France Info. Le syndicat enseignant SEUNSA juge cette interdiction totalement impossible à mettre en place dès la semaine prochaine. Pour que l'interdiction soit effective, il faut en effet qu'elle soit inscrite au règlement intérieur de l'établissement après consultation du conseil d'administration notamment. Le prince héritier d'Arabie Saoudite n'est pas rentré chez lui les mains vides. À la fin de sa visite officielle à Paris, hier, Mohamed Ben Salman, aux côtés d'Emmanuel Macron, a officialisé un méga projet de 3 parcs d'attractions près de Paris, tous basés sur le même site à Cergy. 6 milliards d'euros seront investis, des fonds exclusivement saoudiens qui généreront 22 000 créations d'emplois directs, selon l'Elysée. L'un de ces 3 parcs pourrait même être consacré à l'univers de Dragon Ball Z. Et ce n'est pas un hasard, Omar Waman, Les deux dirigeants ont un intérêt commun pour les mangas.
10: Selon une conseillère de l'Élysée, le projet serait né d'un échange entre Emmanuel Macron et Mohamed Ben Salman à Riyad en décembre 2024. En discutant, les deux hommes ont découvert leur passion commune pour les mangas et notamment Dragon Ball. Une conversation qui aurait ensuite conduit le prince héritier à évoquer l'ambition de Qiddiya, le groupe saoudien spécialisé dans le divertissement, de développer des parcs d'attractions à l'international et notamment en France. Cet intérêt pour Dragon Ball, Emmanuel Macron l'avait d'ailleurs déjà affiché publiquement en mars 2024 après la mort d'Akira Toriyama, le créateur de la saga. Le président français lui avait rendu hommage sur X, évoquant les millions de passionnés qui avaient grandi avec son œuvre. Mais au-delà de l'univers de Dragon Ball, c'est surtout le volet économique que met en avant Emmanuel Macron. 6 milliards d'euros d'investissement et 22 000 emplois directs annoncés. Le chef de l'État promet un projet jamais vu depuis Disneyland Paris.
1: Omar Ouaman, d'autres accords ont été signés entre Paris et Riyad, notamment pour renforcer le partenariat de défense dans le Golfe en plein conflit entre Iran et États-Unis. Les États-Unis qui veulent étrangler Téhéran économiquement, couper les vivres du régime. Le ministre des Finances américaine Scott Bessent. Bessent a présenté hier un nouveau train de sanctions contre l'Iran. Il cible directement les pays qui continueraient à faire des affaires avec Téhéran. Et puis, pour la seconde fois, Sophie Adnos s'apprête à faire une deuxième sortie dans l'espace. Aujourd'hui, l'astronaute française doit achever le travail entamé mercredi dernier lors de sa première sortie extravéhiculaire, c'est-à-dire hors de la Station Spatiale Internationale. Il faut toujours remplacer une antenne défectueuse et la tâche est plus ardue que prévu. 6 heures donc sont prévues dans le vide intersidéral aujourd'hui. Sophie Adnos sera accompagnée de son collègue américain comme la semaine dernière et physiquement c'est aussi difficile que de courir un marathon. Il est 6h10 sur France Info. Sophie Briat, vous faites comme ça,
14: oui,
1: le ciel
14: j'admire.
1: Est encore bien agité sur une partie du pays aujourd'hui.
14: Oui, ce matin, averses et orages circulent du sud-ouest à l'Auvergne et dans le Grand Est, avec un temps également changeant, voire pluvieux par endroits, de la Bretagne à la Vendée jusqu'au bassin parisien et le Nord. Partout ailleurs, le temps est beaucoup plus calme. Cet après-midi, l'instabilité va vraiment se généraliser sur une très large moitié nord, avec des orages dispersés sous une alternance de nuages et d'éclaircies, également possible du sud-ouest au massif central, et le soleil résiste davantage près de la Méditerranée. Les températures restent douces, 23 à Brest, 28 à Bordeaux, 30 ainsi qu'à Paris, 30 degrés à Marseille, jusqu'à 32 degrés à Lyon et à Ajaccio.
1: Sophie Briat.
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0: fin de journée, alors que des orages parcouraient une partie du sud de la France placée en vigilance orange, à Poma, au sud de Carcassonne, une tornade s'est formée peu après 17h. Il y a ce matin de nombreux dégâts et surtout des blessés.
1: Oui, 41 personnes, 15 d'entre elles ont été transportées à l'hôpital, dont une femme enceinte, ensevelie dans la chute du mur de sa maison, mais protégée par son canapé. Les dégâts matériels sont aussi très importants dans cette petite commune d'un peu plus de 1000 habitants. 300 maisons ont été touchées, les toitures arrachées, certains bâtiments complètement rasés, comme la maison de Chantal. Elle s'y trouvait au moment du passage de la tornade. Elle est indemne, mais très choquée.
2: J'ai entendu ce gros bruit et puis plus rien. J'ai vu tout partir en l'air et voilà. Et le temps de réagir, j'ai le toit qui est tombé, les cloisons qui me sont tombées dessus et tout. Et puis voilà, quoi, j'ai essayé de m'abriter tant bien que mal et puis très très peur. J'ai dit ça y est, c'est ma dernière heure, quoi. J'ai des fois des pleurs qui arrivent comme ça, là. Je réalise peut-être pas encore, mais j'ai plus de maison, ça c'est sûr. C'est certain. Mon fils est en train de regarder s'il peut me récupérer quelque chose, mais je sais pas. C'est l'apocalypse, comme on dirait. Mais bon, on va se reconstruire. J'ai des masseurs un petit peu à déblayer, voilà. Et on va essayer d'aider un petit peu.
0: Voilà le choc de cette habitante de Poma, donc dans l'Aude, Chantal, au micro d'ici Occitanie. Et sur place, Mathilde, 120 pompiers sont toujours mobilisés ce matin.
1: Et ils sont appuyés par des spécialistes pour sécuriser la commune, vérifier notamment que les habitations qui sont toujours debout ne sont pas dangereuses, que leurs propriétaires peuvent donc y retourner. En attendant, deux centres d'hébergement ont été ouverts pour accueillir les sinistrés, à la salle polyvalente de Poma et dans la commune voisine de Limoux. Les gendarmes ont aussi fait des rondes dans le secteur ces dernières heures pour éviter que les maisons qui n'ont plus de toit ne soient pas pillées. Hier soir, 2800 foyers étaient privés d'électricité dans le secteur de la catastrophe. Plusieurs routes sont également coupées.
0: Les détails et les explications signées Mathilde Bouquerel. Guillaume Ferry est directeur des opérations de Predict Service, la filiale risque de Météo France. L'Aude hier, on l'a dit, était bien placée en vigilance orange aux orages, mais cette tornade très puissante a surpris et nous explique ce qui s'est passé.
3: Il y a vraiment un orage très violent, très puissant qui s'est formé là, au passage de la vallée de l'Aude entre Limoux et Carcassonne. Et voilà, au cœur de cet orage, un peu en périphérie plus précisément, on a eu un système tourbillonnaire qui s'est mis en place et qui a donc généré cette tornade sur un intervalle relativement court, hein, qui ça a été quelques kilomètres, mais malheureusement, donc c'est passé sur les habitations de Pomas dont vous venez d'évoquer la situation avec les dégâts qu'on a observés.
4: Et une tornade qui a donc été hyper locale, qui est juste passée sur cette commune.
3: C'est ça, sur une ligne orageuse extrêmement vaste, hein, qui couvrait plusieurs centaines de kilomètres, avec une zone très active là sur l'Aude, entre l'Aude et l'Ariège. On a donc eu quelques kilomètres qui ont été parcourus par cette tornade. Après, il y a eu d'autres phénomènes venteux de moindre intensité sur le parcours de la ligne orageuse, parce que cette ligne orageuse a continué à circuler d'ouest en est tout au long de l'après-midi, fin d'après-midi, soirée. Et c'est vraiment sur l'Aude et sur ce village-là que, pour l'instant, les dégâts sont les plus importants.
4: Quand même, ce genre de tornade, c'est plus des images qu'on voit aux États-Unis, habituellement c'est quand même hyper rare en France.
3: Alors ça peut arriver quand même en France, hein, sous les systèmes orageux, mais c'est plutôt observé en général plutôt sur la moitié nord, notamment dans le Pas-de-Calais, Nord-Pas-de-Calais, hein, qui a vu dans l'histoire récente des tornades importantes, dont la tornade de Haumont en 2008 qui avait causé de très très gros dégâts avec des victimes. Donc là on est sur un peu en dessous en termes de conséquences. Il y a une échelle de tornade, hein, elle sera réévaluée, celle-ci, hein, qui a touché le secteur de Carcassonne, voilà, mais a priori peut-être elle est un peu moins forte qu'au Haumont qui a été vraiment extrêmement forte et extrêmement violente. Mais voilà, ça peut arriver dans le sud, mais c'est plutôt dans le nord.
4: Et est-ce qu'il pourrait y en avoir d'autres avec d'autres orages qui arrivent vu les conditions météorologiques?
3: C'est quelque chose qui est surveillé de près, hein, ce phénomène de vent violent qu'on a observé à d'autres endroits, hein, sur le passage près de Montpellier. Il y a pas mal d'arbres qui sont tombés, donc heureusement avec moindre de gravité que dans l'Aude. Potentiellement de la grêle peuvent tomber, donc ces orages sont sévères et sont directement liés aussi à ce contraste de température que l'on a avec, il y avait encore il y a quelques jours des grosses chaleurs dans le sud, et avec voilà, l'arrivée d'un air plus froid atlantique là, qui arrive sur le pays, génère ces orages sévères.
0: Guillaume Ferré, directeur des opérations de Predict Service, la filiale risque de Météo France, et répondait à Marie Maheu sur France Info. Partons tout de suite en Chine, au championnat du monde de robots, les World Robot Games, des jeux où s'affrontent des robots humanoïdes. Depuis leur ouverture samedi à Pékin, on a vu un robot chinois battre le record du 100 mètres du Sandbolt. Le record du monde du 400 mètres a aussi été pulvérisé de 5 secondes. Delphine Sureau, ces jeux, ces sports ne servent pas qu'à distraire.

0: un réel objectif ?
1: Le robot rouge et noir est loin d'avoir la foulée athlétique du Sendol. Il finit sa course dans un tapis et repart sur une civière. Mais il a fait tomber le record mondial du 100 mètres de 19 centièmes de seconde. Chuan Minsui est étudiante à l'université Biaotong de Pékin.
2: Pour la course, les ingénieurs accordent une grande importance au mouvement des jambes, car cette vitesse peut être exploitée dans les situations d'urgence, par exemple lorsque les pompiers interviennent sur un incendie.
1: Pour la course d'obstacles, les robots rampent, montent des escaliers, ils évitent des pneus suspendus, parfois ils tombent. Mais Wei, qui était déjà là l'an dernier, voit la différence.
3: J'ai trouvé qu'ils avaient beaucoup progressé dans leur technique pour franchir les obstacles. Ils ont parfaitement réussi à passer dans les endroits où je pensais qu'ils n'y arriveraient pas.
1: Avec ces jeux, la Chine montre au monde ses avancées. Zhou Seyuan voulait que ses enfants voient ça.
4: Je suis venu pour leur faire découvrir le niveau technologique du pays, les dernières avancées et les préparer à s'intéresser à la robotique. Bon, au ping-pong, je trouve les robots moins performants que les humains. Leur capacité à réagir rapidement reste limitée. Ils n'arrivent pas à renvoyer la balle.
1: C'est dans la précision des gestes que se joue l'avenir des robots. Parmi les 51 épreuves de ces jeux, une dizaine ont une application industrielle, comme préparer des boîtes de médicaments. Wang Ze accompagne sa machine au doigt articulé.
5: Le robot commence par assembler la boîte. Il y met les comprimés et la notice. Pour finir, il place la boîte de médicaments dans un carton d'expédition. C'est un processus industriel complet. L'épreuve exige que cette tâche soit terminée en 20 minutes, alors qu'un humain peut le faire en 5 minutes. Mais je pense que d'ici 2 ans, les robots vont y arriver.
1: La Chine veut dominer le marché mondial des robots humanoïdes d'ici 2030. Avec le vieillissement de sa population, l'idée est de compenser le manque d'ouvriers par des robots dopés à l'intelligence artificielle, comme l'explique cet ingénieur.
6: Les robots vont gagner en productivité. Ils permettront d'économiser de la main-d'œuvre pour laisser aux humains les tâches les plus complexes.
1: Et pour vendre encore plus de robots, Pékin veut les faire entrer dans les familles. Gao est plutôt ouvert à cette idée.
7: Si le prix est raisonnable, cela peut nous faciliter la vie. Je serai prêt à en acheter un, notamment pour m'aider à prendre soin des personnes dans notre quotidien.
1: La Chine propose aujourd'hui des robots domestiques autour de 10 000 euros, encore trop cher pour équiper toutes les maisons.
0: Reportage à Pékin de Delphine Sureau, correspondante de France Info Chine.
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0: Il est 6h20 sur France Info. Très bon réveil à la une de votre fil info, Marie-Marty Rossian. Plus de 120 pompiers qui sont toujours mobilisés à Poma dans l'Aude.
9: Une commune près de Carcassonne où une tornade est passée hier dans l'après-midi, blessant 141 personnes, dont 15 qui ont été hospitalisées. Près de 300 maisons sont endommagées. Des gendarmes étaient sur place cette nuit pour surveiller la zone et éviter les risques de pillage. Une enquête ouverte par le parquet national financier à l'encontre de Bali Bagayoko, notamment pour détournement de fonds publics. La justice mène ses investigations pour en savoir plus sur la façon dont le maire LFI de Saint-Denis a été employé à la RATP, Bali Bagayoko, qui se dit serein sur l'issue de cette enquête. Un pétrolier touché dans la nuit par un projectile d'origine inconnue. Le navire circulait au large d'Oman. La salle des machines a été endommagée, mais l'équipage est sain et sauf. Et puis une deuxième sortie dans le vide spatial prévue aujourd'hui pour Sophie Adnaud, l'astronaute française. Elle va terminer sa mission inachevée de la semaine dernière, un remplacement d'une antenne de communication sur la Station Spatiale Internationale. Opération qui débutera vers 14h30 et devrait durer un peu plus de 6 heures.
0: 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L'emblématique vélo Lapierre risque de dérailler. L'entreprise dijonnaise, qui fête ses 80 ans cette année, traverse une période très critique. Le tribunal de commerce de Dijon doit statuer ce matin sur sa demande de placement en redressement judiciaire. Les cycles Lapierre espèrent sauver 106 emplois et faire perdurer un savoir-faire historique, Salomé Martin.
10: La pierre, c'est un patrimoine auquel les Dijonnais sont attachés et chacun a son histoire avec la marque. Comme Viviane, qui n'avait pratiquement jamais fait de vélo avant que son mari ne lui en achète un électrique fabriqué juste à côté de chez elle.
11: Mais ça me rend triste. Quand j'ai entendu ça, j'ai fait « Oh, bah, c'est pas possible une boîte comme ça ». De perdre une boîte française, dijonnaise, qui est de qualité en plus. Ça va faire encore des gens sans emploi sur le bassin dijonnais, c'est ridicule.
10: Une grande partie des 106 salariés sont en vacances quand début août, la marque demande
2: son placement en redressement judiciaire.
8: Comme tout le monde, il y a un fond d'inquiétude quand on parle d'être soit en redressement judiciaire, soit en liquidation. Forcément, ça implique beaucoup de choses.
2: Antoine Bancanet est chef de produit. Son travail consiste notamment à choisir les composants pour les vélos de course.
8: Ça, c'est une impression 3D du futur vélo de route sur lesquels on est en train de travailler en ce moment.
2: Un travail qui le passionne dans une entreprise dont il est fier.
8: C'est pas un boulot comme un autre, parce que c'est une entreprise qui est quand même basée à Dijon depuis 80 ans maintenant. Donc c'est une grande famille, on connaît tout le monde très bien, on est tous prêts à faire le boulot pour que ça perdure.
2: Le boulot, les salariés n'en manquent pas. Rien que sur son atelier de Dijon, la Pierre produit 25 000 vélos sport et performance par an. Le souci aujourd'hui, c'est la trésorerie, conséquence de la période Covid où la demande explose, mais les entreprises mettent quelques mois à recevoir les stocks. Trop tard, la demande a chuté et la Pierre et les autres se retrouvent avec beaucoup trop de vélos sur les bras.
12: En 2024, on avait plus de 8 entrepôts ici à Dijon pour stocker plus de 45 000 vélos.
2: William Perrier est directeur des cycles La Pierre.
12: Le stock, ça coûte de l'argent et donc il a fallu remiser, mettre en place tout un tas de mécaniques commerciales qui ont certes permis de baisser les stocks, mais qui ont surtout impacté les marges que les entreprises pouvaient dégager.
2: Et c'est ce qui a provoqué la faillite du groupe Axel, actionnaire de La Pierre. La marque désormais seule et avec peu de marge de manœuvre financière est au pied du mur. Mais le directeur veut remonter en selle. Le redressement judiciaire permettrait de geler les dettes et d'avoir quelques mois pour construire une solution viable.
12: Quand on parle de La Pierre, on parle de Thibaut Pinot sur le Tour de France, de produits emblématiques dans le VTT. La marque a une ADN. C'est la raison pour laquelle on se bat. Parce que au-delà de l'histoire, il y a surtout un futur à écrire.
2: Un futur qui doit se dessiner dès ce matin au tribunal de commerce de Dijon. William Perrier a reçu de nombreux messages de soutien, notamment de ses clients, les revendeurs de vélos La Pierre. Ils sont plus de 800 en France.
13: Reportage ici, Bourgogne, de Salomé Martin. Et à 6h24, c'est l'heure du décryptage éco avec vous, Fanny Guinochet. Fanny, pour préparer son budget 2027, le gouvernement envisage de demander un effort aux retraités, sa piste, ne pas indexer les pensions sur l'inflation. Est-ce qu'on sait ce matin combien cette mesure rapporterait ?
14: Si on gèle toutes les pensions, il faut compter autour de 6 milliards d'euros d'économies pour l'État. Parce qu'une désindexation, on le rappelle, hein, ça veut dire ne pas augmenter les retraites à hauteur de l'inflation, sachant que cette inflation est attendue pour l'an prochain autour de 2%. Donc si vous décidez de ne pas augmenter les pensions d'autant, eh bien les retraités vont perdre mécaniquement du pouvoir d'achat. Mais attention, tout dépend de où on met le curseur, parce que tous les retraités ne seront pas concernés. Roland Lescure, le ministre de l'économie, parle d'une désindexation partielle, ce qui veut dire que les plus modestes, ceux qui touchent les minimums vieillesse, seront préservés. Seuls les retraités les plus aisés seraient donc concernés.
13: Forcément, on se pose la question à partir de combien on est un retraité aisé.
14: Et c'est tout le problème, hein. Roland Lescure évoque les retraités qui gagnent 2000 euros par mois. Avec une inflation à 2%, ils perdront, grosso modo, s'il n'y a pas d'indexation, autour de 40 euros par mois, c'est ce qu'explique le ministre. Mais avec 2000 euros, 2500 euros par mois, est-ce que l'on est riche ? Pour Sylvain Maillard, par exemple, le député Renaissance, donc qui est proche du gouvernement, non, on n'est pas riche à ce niveau-là. Et d'ailleurs, très vite, hier, les réactions ont fusé de tous bords pour aller dans ce sens.
13: Donc, pas sûr que cette proposition tienne. Ça ressemble à un ballon d'essai, en fait.
14: Un ballon d'essai qui revient quand même de plus en plus souvent. Hein. Souvenez-vous de François Bayrou, quand il était à Matignon. Lui aussi parlait d'une année blanche pour les retraités. Avant lui, Michel Barnier avait imaginé un report de 6 mois de la revalorisation des pensions. Vous voyez, tous ont cherché comment limiter les dépenses de retraite parce que c'est de loin le premier poste de l'État. Mais tous aussi se sont heurtés à la fronde du Rassemblement National, des Républicains, à la levée de boucliers de la gauche aussi. Hein, et les gouvernements, à chaque fois, sur ces sujets, sont tombés. Alors reste qu'au-delà de ces guerres politiques, il y a un risque non négligeable qu'il ne faut pas sous-estimer, c'est le conflit des générations. L'effort budgétaire 2027 aura du mal à ne porter que sur les jeunes, que sur les actifs, que sur les travailleurs. Surtout que peu de salariés ont vu ces dernières années leur rémunération suivre l'inflation,
0: alors qu'en 4 ans, entre 2022 et 2026, on le rappelle, les pensions de retraite de base ont, elles, été revalorisées de près de 15%.
13: Le décryptage éco, signé Fanny Guinochet, à retrouver sur l'application Radio France. Merci Fanny.
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13: Sophie Bria, après les orages d'hier, des averses orageuses circulent encore ce matin.
11: Alors, je vous rassure, c'est moins intense qu'hier, mais elles circulent actuellement des côtes atlantiques au Poitou-Charentes, vers le centre et le nord du Massif central, et également de la Normandie au Grand Est, en passant par le bassin parisien, et également sur la Corse aussi, il ne faut pas oublier le sud. Les averses de cette nuit sont en train de s'évacuer vers l'Italie, en Méditerranée. Partout ailleurs, le ciel est variable, voire lumineux, sur la moitié sud du pays ce matin. Il fait encore doux pour la saison, hein, de 13 à 20 degrés sur une majeure partie du pays, de 16 à 29 degrés du Bordelais au Lyonnais jusqu'à la Corse.
13: Et alors, pour cet après-midi, Sophie,
11: des averses orageuses se développent de manière dispersée, mais c'est un peu plus généralisé, de la Bretagne au centre jusqu'au Massif central et les Landes, sous un ciel vraiment variable, alternance de nuages et d'éclaircies, et progressent en fin de journée vers le bassin parisien et la Bourgogne. Au nord, entre la Lorraine et le Pas-de-Calais, des orages circulent encore, et le long de la frontière italienne, comme sur le massif corse, des averses peuvent se déclencher cet après-midi ailleurs, au sud du pays, donc entre le Pays Basque et la Méditerranée. Le temps est calme et très ensoleillé. Les températures sont toujours douces pour la saison, hein, cet après-midi, 23 degrés à Quimper, 24 à Lille et Strasbourg, 25 à Aurillac, 26 à Biarritz, 28 à Paris et Bordeaux, 30 degrés à Marseille et 32 degrés à Lyon et Ajaccio.
13: Sophie Bria, merci d'avoir choisi France Info pour vous accompagner ce matin. Nous sommes le mardi 20 5 août, il est 6h30.
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13: Et la commune de Poma, près de Carcassonne, dans l'Aude, se réveille en partie détruite ce matin, balayée par une puissante tornade survenue hier en fin de journée. En plus des dégâts matériels très importants, 300 maisons touchées. Il y a 41 blessés légers, 15 ont même dû être transportés à l'hôpital dès hier soir. Un peu après 17h, cette grosse tornade donc s'est formée alors que des orages sévissaient dans le secteur. L'Aude était placée en vigilance orange. Pierre a tout vu depuis son domaine viticole sur la commune voisine de Roufiac.
21: En revenant de Carcassonne, j'étais justement en train de revenir en voiture et j'ai vu comme une énorme cheminée rouge ou jaune et ça faisait comme une cheminée énorme avec des choses qui volaient impressionnantes dans le ciel. Donc, comme on habite en face, j'ai dit à ma femme je vais aller voir, mais j'imaginais pas les dégâts. La moitié du village est détruit, il y a un château énorme, un tiers du château est tombé, alors que c'est des pierres qui ont 1000 ans. Une dame qui a une maison, et la maison est rasée, il n'y a plus rien. Ah non, mais je suis sous le choc forcément, parce que j'ai jamais vu ça, et que finalement, tourner, atterré, sidéré, je ne suis pas tout jeune, hein, j'ai 65 ans, donc finalement j'ai vu des choses dans ma vie, mais comme ça c'est impressionnant.
13: Un témoignage de Pierre qui a vu donc cette tornade au micro d'ici Occitanie, 120 pompiers sont toujours mobilisés ce matin, 2800 foyers privés d'électricité dans le secteur, des routes sont toujours coupées. La sous-préfète du département sera dans moins d'une heure sur France Info en direct pour faire un point de situation. Ce matin, plus aucun département n'est en vigilance orange aux orages, mais en Corse, au sud d'Ajaccio, où les rafales de vent ont soufflé très fort dans la nuit, un incendie vraisemblablement déclenché par la foudre a poussé 200 personnes à quitter une zone résidentielle au milieu de la nuit et malgré les consignes de confinement, aucune habitation menacée, les habitants ont pu rentrer rentrer chez eux. Les orages ont aussi fait des dégâts hier soir dans l'Hérault avec 2 blessés légers. Le vieux port de Marseille a été en partie inondé. Et dans les Bouches-du-Rhône, à Saint-Martin-de-Crau, le toit d'un grand entrepôt Amazon a été arraché avec 140 employés qui ont dû être évacués. Tout cela a eu des conséquences sur les transports, sur le trafic ferroviaire comme sur le trafic aérien avec des retards dans les aéroports de Toulouse, Marseille, Nice ou encore Paris. Les lycéens auront-ils l'interdiction d'utiliser leur téléphone dans les établissements dès la rentrée prochaine, c'est-à-dire la semaine prochaine? Officiellement oui, puisqu'Emmanuel Macron a décidé de promulguer la loi qui contient l'interdiction du portable au lycée. La porte-parole du gouvernement a affirmé hier que cette nouveauté pour les lycéens pourrait être effective dès la semaine prochaine. Pour autant, la mesure s'annonce compliquée à faire réellement appliquer. Les premiers concernés, les lycéens, eux, ne semblent pas vraiment paniquer, Arthur Bex, comme ici à Saint-Étienne.
3: Une interdiction qui existait déjà dans certains établissements, comme au collège d'Alizé, 15 ans, elle rentre en seconde. Pour elle, cette interdiction ne changera pas son quotidien.
4: Moi, je m'en fous parce que je considère qu'on va encore pour travailler, pas pour être sans téléphone. Bah, je sais qu'avant, moi, mon téléphone, je devais le poser dans une boîte et tout, et il y avait toujours des gens qui le gardaient ou qui faisaient des faux téléphones, donc forcément, il y aura toujours des gens pour faire ça.
3: Elle passe pourtant jusqu'à 12 heures par jour sur son téléphone. Myriam, elle aussi, est une grande consommatrice d'écran.
22: Je trouve ça pas juste.
3: Elle ne voit pas comment s'en passer, même dans ses relations avec les autres.
22: Je comprends que on veuille nous interdire par rapport à TikTok, etc., qu'il y a des trucs qui sont interdits, mais c'est le fait de ne plus pouvoir communiquer avec les autres, parce que dans le lycée, on n'a pas toujours des amis, etc., etc.
3: Et puis une telle mesure à une semaine de la rentrée, c'est tout simplement impossible pour les enseignants. Emmanuel Richard est secrétaire départemental du SNES-FSU de la Loire.
23: Elle est son moyen pour l'accompagner, inapplicable dans les établissements, et surtout elle fait peser l'ensemble de sa mise en œuvre sur les personnels. Que l'urgence n'est vraiment pas là, quoi. L'urgence de la rentrée, c'est qu'il y ait un enseignant devant chaque classe. C'est pas du tout l'interdiction du téléphone portable.
3: Reste à savoir si le dispositif sera appliqué dans tous les lycées.
13: Reportage ici Saint-Étienne-Loire d'Arthur Bex. Le gouvernement va bien augmenter le montant maximum des franchises médicales qui restent à la charge des assurés. Elles vont passer de 100 à 140 euros par an. C'est le plafond annuel. Hausse moins forte que celle qui avait été annoncée début juillet. Elle était censée passer de 100 à 200 euros. Le maire insoumis de Saint-Denis, Bali Bagayoko, visé par une enquête du parquet national financier, notamment pour détournement de fonds publics après les révélations sur son cumul d'emploi à la RATP avec ses fonctions d'élu. Bali Bagayoko se dit serein sur l'issue de l'enquête. 6h34 sur France Info, les sports. Bonjour Guillaume Batin.
24: Bonjour Solène.
13: Le Tour d'Espagne interrompu par la météo.
24: Oui, c'est arrivé déjà cet été au Tour de France en raison, alors pas vraiment de la météo, mais des incendies de forêt. Et cela arrive à nouveau sur le Tour d'Espagne à cause de la pluie et surtout de la grêle hier qui est tombée entre Gruissant et Font-Romeu dans le Languedoc-Roussillon. Cyril Manière.
25: Les coureurs n'avaient plus qu'une quinzaine de kilomètres à parcourir, mais ce n'était plus possible. Arrivé à Mont-Louis, ça a soudainement été le déluge, pluie, vent, grêlon. Deux hommes étaient en tête avec une vingtaine de secondes d'avance sur le peloton et scène inhabituelle. C'est le leader de la Vuelta, le vainqueur du Tour de France, Tadej Pogačar, qui a fait de grands gestes. Pour lui, il n'était plus possible de rouler. Tout le monde s'est alors arrêté. Des images surprenantes à Mont-Louis diffusées en direct sur Eurosport.
26: Quelle image sur cette troisième étape ?
27: On va peut-être s'arrêter. Tadej Pogačar qui a fait un signe au peloton. Les conditions sont complètement folles, de plus en plus dantesques.
28: Des billes qui tombent sur le peloton et Pogačar en patron, Mats Pedersen aussi font arrêter tout le monde.
25: Dans un premier temps, la course a été arrêtée, mais elle a vite été annulée. Pas de vainqueur et pas de podium à Font-Romeu, a annoncé l'organisation de la Vuelta. Les images suivantes étaient encore plus surprenantes avec ces coureurs cherchant à s'abriter. Ils ont trouvé refuge à l'hôtel sur le bord de la route et comme le public, ils ont attendu que ça passe pour reprendre la route, mais sans pression de résultat. La Vuelta dans les PO n'aura pas eu de vainqueur.
24: Cyril Manière d'ici Roussillon pour France Info. La quatrième étape emmène aujourd'hui le peloton en Andorre sur plus de 180 km.
13: L'équipe de France féminine de volleyball est qualifiée pour les huitièmes de finale de l'Euro.
24: Après leur facile victoire 3-7-0 hier soir face au Monténégro, à Göteborg en Suède, la capitaine de l'équipe de France de volleyball, Amandine Giardineau.
29: C'était un match pas facile parce qu'il n'y avait pas trop d'intensité, elle faisait des fautes, les filles en face, donc c'était un match vraiment où c'était dur de rester concentré, mais on l'a fait. Il y a aussi eu l'opportunité de faire des changements pour le coach. Donc voilà, je retiens qu'on a 3 victoires sur 3 matchs, 0-7 de perdu, donc c'est super.
24: Mais avant de disputer les huitièmes de finale, les Bleus affronteront demain les Italiennes, sans doute la meilleure équipe du monde. Elles sont championnes olympiques et championnes du monde en titre. Roger Federer, le tennisman, va jouer au tennis aujourd'hui à New York sur le court Arthur Ashe, l'équivalent de notre court central de Roland-Garros. Un match d'exhibition avec John McEnroe, Andy Roddick et André Agassi pour dire au revoir à l'US Open qui commence dimanche et que le Suisse a remporté à 5 reprises. La légende du tennis n'avait pas pu faire ses adieux aux États-Unis il y a 4 ans quand il a pris sa retraite.
0: Voilà comment rattraper les choses. Merci beaucoup Guillaume Batin pour les sports. À suivre d'ici 7h sur France Info, vous entendrez les habitants, les hôteliers aussi qui se préparent à l'arrivée du pape Léon XIV à Metz dans un mois. Nous reviendrons sur cette annonce de méga projet de parc d'attractions près de Paris financé par l'Arabie Saoudite. Mais d'abord, la carte mondiale des océans qui vire au rouge écarlate.
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0: De record en record, l'océan a trop chaud et le constat est mondial. Il y a 3 jours, la température des eaux de surface des océans mondiaux a atteint 21,1 degrés. C'est un record absolu sur une journée et c'est inhabituel pour un mois d'août, explique Copernicus, l'observatoire européen du climat, puisque dans certaines zones du globe c'est l'hiver. L'effet El Niño est exceptionnellement puissant cette année. Ce phénomène naturel cyclique joue en partie sur ce record, mais c'est en plus du réchauffement climatique. Bonjour Marina Lévy.
2: Bonjour.
0: Merci d'être avec nous. Vous êtes directrice de recherche au CNRS. Vous êtes directrice de l'Institut de l'Océan de l'Alliance Sorbonne Université. Ce record donc battu samedi, c'est 21 degrés de moyenne à la surface des océans. Est-ce qu'il vous étonne ?
2: Je pense qu'il faut déjà recontextualiser ça, c'est-à-dire que depuis quelques années, en fait, les records se succèdent. Ce qu'on observe maintenant, c'est plus un record ponctuel, mais vraiment, on rentre dans un monde où les records deviennent la norme. Chaque mois, on a un nouveau record. C'était déjà le cas en juin dernier. Et comme vous l'avez dit, cette situation, elle s'inscrit véritablement dans la tendance de réchauffement climatique qui est liée aux activités humaines. Et sur cette tendance de réchauffement climatique, ce qui se passe en ce moment même, c'est que le phénomène El Niño dans le Pacifique, qui est un phénomène de l'océan et de l'atmosphère, est en train de se mettre en place et ça vient s'ajouter au réchauffement d'origine humaine. Mmh. Alors comment on en est qu'au début de cet épisode El Niño, il va très probablement y avoir d'autres records dans les prochains mois et évidemment dans les prochaines années liées au réchauffement climatique.
0: Finalement, ce que vous nous dites, c'est que tout cela était prévu et qu'il fallait s'y attendre.
2: Oui, il fallait s'y attendre, mais surtout, je pense que ce qu'il faut dire, c'est qu'il faut vraiment prendre la mesure de la gravité de ce qui est en train d'arriver. Parce que ces eaux plus chaudes, elles ont des conséquences importantes pour les sociétés humaines. Et on les avait effectivement prédites il y a longtemps.
0: C'est-à-dire la montée des eaux, très concrètement
2: quand s'amplifiant dans les années à venir. Oui, il y a la montée des eaux. Les eaux plus chaudes, ça signifie moins de nourriture, ça signifie des tempêtes qui vont être plus fortes, ça signifie des submersions marines qui vont être plus intenses, plus fréquentes. Donc ça va être plus de dégâts sur les infrastructures côtières, ça va être des relocalisations de populations liées à la montée des eaux, ça va être des coûts économiques et humains très élevés. On peut penser par exemple aux conséquences qui vont toucher directement la pêche, l'aquaculture, le tourisme, les économies littorales. Et voilà.
0: Et quelles sont les conséquences sur la vie marine ?
2: Et voilà, les conséquences sur la vie marine, c'est que certaines espèces dépassent avec ces températures très élevées. Les températures peuvent être de plus de 4 à 5 degrés au-delà des moyennes saisonnières. Donc on dépasse largement leur seuil de tolérance thermique, ce qui peut provoquer pour certaines espèces des mortalités massives. D'autres espèces qui vont migrer vers les pôles où les eaux sont plus fraîches ou vers des eaux plus profondes. D'autres espèces qui ne vont pas pouvoir se déplacer, comme les coraux, les coquillages, les herbiers, qui vont être particulièrement vulnérables. Par exemple, les coraux, en 2025, 85% des récifs coralliens ont subi un stress thermique qui pouvait conduire à leur blanchiment. Ça, c'était une des conclusions du baromètre Starfish, qui est le bulletin de santé de l'océan mondial. Donc ça va perturber complètement tous les écosystèmes, jusqu'aux ressources halieutiques, les poissons, les coquillages qu'on va manger. Donc ça va affecter notre alimentation.
0: Et la Marina Lévy, le sud de la France, vient de subir de très violents orages, dont une tornade dans l'Aude. Donc c'est ce que vous disiez, hein, des océans plus chauds, des mers plus chaudes, c'est cela, des plus gros orages, des inondations et qui nous touchent directement.
2: Oui, l'océan, c'est le principal régulateur du climat. Donc, un océan plus chaud, ça fournit davantage d'énergie aux tempêtes, ça augmente l'évaporation, donc le risque de pluie extrême et d'inondation. Et puis, ça contribue, on l'a dit tout à l'heure, à élever le niveau de la mer, parce que les eaux plus chaudes vont se dilater, et puis ça va, le climat plus chaud contribue à la fonte des glaciers continentaux également. Donc, plus de submersion marine, plus d'inondations.
0: Est-ce qu'il est encore possible d'agir, Marina Lévy ?
2: Ben absolument. Là, ce qu'on sait, c'est que de toute façon, ce réchauffement, il va continuer et il va s'amplifier dans les années à venir. Donc, il y a deux choses à faire. Premièrement, c'est s'adapter, prendre la mesure de la gravité. Je pense que vraiment, j'insiste là-dessus, pour pouvoir s'adapter rapidement aux changements en cours. Et puis, tout faire pour limiter l'ampleur de ces changements dans les années à venir. Et ça, parce que l'ampleur de ce qui va se passer dépend des émissions de gaz à effet de serre qu'on va faire à partir d'aujourd'hui.
0: Eh bien, merci beaucoup d'avoir été en direct sur France Info ce matin. Marina Lévy, directrice de recherche au CNRS, directrice de l'Institut de l'Océan de l'Alliance Sorbonne Université. Vous êtes aussi l'autrice avec Olivier Poivre d'Arvor de Quand l'océan s'éveillera aux éditions Stock. France Info reportage est de retour ce matin en Cisjordanie occupée. Notre correspondant à Jérusalem, Thibault Lefebvre, a pu se rendre à Kousra, où un homme est devenu cet été le symbole de la colonisation forcée et violente de certains colons israéliens. Cet homme, Loaï Ridi, est américain et palestinien, et il vit reclus dans sa maison de Kousra depuis que de jeunes Israéliens ont tenté de s'en emparer par la force.
5: La maison de Loaï Ridi est construite au sommet d'une des plus hautes collines de la région.
6: Vous êtes témoin, vous voyez les trois colons qui marchent ? C'est à ça que l'on est confronté tous les jours.
5: Confronté à une poignée de jeunes Israéliens violents qui se sont installés à seulement une centaine de mètres en surplomb de la bâtisse. La menace est permanente malgré la présence d'une dizaine de soldats en théorie chargés de protéger les Palestiniens.
6: Ils peuvent marcher en toute liberté. Comme vous pouvez le voir, l'armée est là. Elle ne les arrête pas. Personne n'a le droit de circuler si librement. Il n'y a qu'eux qui sont autorisés.
5: Il y a deux semaines, les colons ont bloqué l'unique route qui permettait à la famille de se ravitailler. Une stratégie d'asphyxie bien rodée qui a pour objectif de pousser les propriétaires palestiniens à abandonner leur maison.
7: We are under siege. It's a pattern.
6: Nous sommes assiégés, c'est un mécanisme. Ils ont fait la même chose dans un village pas loin qui s'appelle Jaloud. La famille concernée n'a pas reçu de soutien. Elle a abandonné la maison. Les colons l'ont prise. Voilà ce qui se passe en Cisjordanie.
5: Alors, pour résister et tenter de sauver sa maison, Loaï Ridi a planté sur sa terrasse un imposant drapeau des États-Unis.
6: Je veux que mon message parvienne aux Américains, qu'ils sachent qu'un citoyen américain est assiégé. J'ai besoin d'une protection. J'ai peur pour ma sécurité et celle de ma famille. J'ai peur que les colons me volent ma maison.
5: Et la pression a des effets. Dans une très rare critique de la politique israélienne, l'ambassadeur des États-Unis, Mike Kaby, a qualifié ses colons de terroristes. Dans le voisinage, deux autres familles palestiniennes subissent la même menace que Loaï Ridi, dont celle de Youssef, qui lui n'a pas de passeport étranger. Il dénonce l'indignation sélective des autorités américaines et de la communauté internationale.
0: France Info reportage à Kousra en Cisjordanie occupée de Thibault Lefebvre, correspondant de France Info, à Jérusalem. Le fil info dans un instant.
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0: Et à la une, Marie-Marthe Rossian, ce projet géant de parc d'attractions qui doit voir le jour près de Paris.
9: Le projet porté par Emmanuel Macron et le prince héritier d'Arabie Saoudite, Mohamed Ben Salman. Trois parcs doivent être construits dans le Val d'Oise, dont un sur l'univers des mangas. L'Arabie Saoudite annonce un investissement de 6 milliards d'euros pour une création attendue de 22 000 emplois directs. En Russie, deux personnes sont mortes dans la région de Krasnodar, au nord-est de la mer Noire, après cette attaque ukrainienne de drones qui a déclenché un incendie dans une raffinerie. Une quarantaine de personnes blessées à Poma, dans l'Aude, près de Carcassonne, où une tornade a fait de gros dégâts hier après-midi. Près de 300 maisons sont endommagées. Des opérations de mise en sécurité des bâtiments étaient en cours hier pour éviter un risque d'effondrement, indique la préfecture. Et puis l'équipe de France féminine de volley, qualifiée pour les huitièmes de finale de l'Euro. Les Bleus ont battu hier soir le Monténégro en 3-7. Une troisième victoire en trois matchs pour les Françaises qui affronteront l'Italie demain après-midi, toujours en phase de poule.
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0: 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Et dans le choix de France Info ce matin, la visite du pape en France. Léon XIV arrive à Paris dans un mois. Il se rendra ensuite à Lourdes avant de passer une journée à Metz, symbole de réconciliation franco-allemande, berceau de l'Europe aussi. Loubourdie, à un mois de l'événement, Metz s'apprête à accueillir des dizaines de milliers de catholiques, non sans effervescence.
8: Quand on arrive dans le centre historique de Metz, au pied de l'énorme cathédrale, c'est impossible de rater les immenses panneaux qui annoncent la venue du pape avec sa photo dessus. C'est ici qu'il célébrera la messe. Alors évidemment, tous les hôtels aux alentours ont été pris d'assaut. On va les demander à l'hôtel de la cathédrale. Petit volet vert avec vue imprenable sur le bâtiment.
10: Bonjour.
11: Bonjour monsieur.
10: Je suis directeur de l'hôtel.
11: Au niveau des réservations, j'ai jamais vu ça. L'hôtel s'est rempli en 10 minutes, donc on a vendu pratiquement toutes les chambres. Vraiment, c'est quelque chose d'exceptionnel. En 20 ans de métier, j'ai jamais vu ça.
12: Est-ce qu'on peut aller voir la vue que vous avez de vos chambres ?
11: Là, on a le balcon. Alors devant nous, on a la cathédrale Saint-Étienne qui a 800 ans. Et donc là, ça sera le passage du pape. Il passera par cette rue.
12: Aux premières loges.
11: Vu l'affluence qu'il y aura ce jour-là, c'est mieux d'avoir une place attitrée.
12: Et oui, car la ville attend jusqu'à 100 000 personnes pour assister à la messe, mais surtout pour voir déambuler dans les rues le pape et sa papa mobile. Bonjour monsieur.
14: Bonjour.
12: Je vous vois nettoyer votre petit train.
14: Ouais.
12: Vous êtes donc le responsable du petit train.
14: Je suis le conducteur du petit train.
12: De la ville de Metz.
14: Ah bah là, ça va être un sacré événement. Je crois que ça va faire plus de 30 ans qu'il n'est pas venu en Lorraine.
12: C'était il y a 38 ans, le pape Jean-Paul II. Vous allez venir le voir, vous, ou pas ?
14: J'aurais bien aimé, mais à mon avis, ça va être très compliqué.
12: Pour accéder ici ?
14: Pour vérifier, ça va être très compliqué.
12: Compliqué, parce que les visiteurs vont arriver en masse, et notamment des communes alentours. Plusieurs paroisses de Moselle vendent des places à leurs fidèles pour les emmener en bus, assister à cette journée. C'est le cas de l'église de Thionville, à 30 km de Metz.
15: C'est ici la permanence ? Qu'est-ce qui se passe ici ?
16: C'est une permanence où les gens peuvent s'inscrire parce qu'on a réservé 4 bus, c'est-à-dire 200 places. L'abbé Stéphane Cam, curé archiprêtre de Thionville.
12: Il reste des places ? Christine est arrivée une heure avant l'ouverture de la vente pour être sûre d'en avoir.
15: Ma belle-mère est venue hier, elle ne pouvait pas réserver de place. Et il restait des places, elle m'a dit d'être là à 6h30, je suis là à 5h30.
12: Oui, vous êtes venue en avance.
15: Oui, parce qu'il reste, je crois, une quarantaine de places, c'est ça ? J'avais été voir l'autre à Rome.
12: Ah oui ?
15: Oui, pour votre temps. Et quand vous êtes plein dedans, j'ai trouvé une paix comme ça. Un bien-être, une paix. C'est peut-être une fois dans votre vie que vous allez le voir.
12: Merci beaucoup, monsieur. C'est tout bon. Ce grand-père, lui, est venu chercher une place pour sa femme et son petit. Vous avez inscrit votre petit-fils, c'est ça ?
14: Le petit-fils qui est mordu.
12: Quel âge il a ?
14: 10 ans.
12: Et il ira voir le pape à Metz.
14: Il espère, on verra.
12: Et pour ceux qui n'auront pas de place dans le car, la paroisse de Thionville installera dans l'église un grand écran pour retransmettre en direct la cérémonie du pape à Metz.
0: Et le maire de Metz compte bien profiter de l'événement pour donner une autre dimension à sa ville, malgré son coût.
12: Oui, car le maire d'hiver droite de Metz, François Grosdidier, le sait bien, cette journée sera suivie par des fidèles du monde entier.
17: C'est un formidable coup de projecteur sur cette ville qui est magnifique, mais qui n'a pas encore une image, une réputation à la hauteur de sa réalité. Donc se retrouver une journée entière en mondiovision avec des centaines de milliers de millions de téléspectateurs, c'est une chance extraordinaire.
12: Mais recevoir le pape a un coût. La municipalité prévoit de dépenser au moins 250 000 euros, dont une grande partie pour louer plusieurs écrans géants et retransmettre ainsi la messe en direct dans la ville. Une dépense injustifiée selon l'Union des familles laïques de Moselle. Mathieu Gapiton-Bachet, son président.
18: C'est un matériel qui va être loué, utilisé une fois et ne pas entrer dans le patrimoine de la commune. Donc sa destination, elle est exclusivement de faire la promotion du culte catholique. La ville, nous, on estime qu'elle n'a pas à faire cette dépense.
12: L'Union des familles laïques de Moselle assure avoir saisi le préfet pour obtenir la justification des dépenses. Le maire, lui, se défend en Moselle, département concordataire. La loi de 1905 de séparation de l'Église et de l'État ne s'applique pas.
0: Le choix de France Info, un mois avant la venue du pape en France et à Metz, signé Loubourdie. Il est 6h51 sur France Info et France Info Monde revient ce matin sur la visite du prince saoudien Mohamed Ben Salman à Paris avec ce méga projet de parc d'attractions annoncé hier par la France et l'Arabie Saoudite. 6 milliards d'euros investis par l'Arabie Saoudite, 22 000 emplois directs promis. Emmanuel Macron, le président français, affirme que c'est du jamais vu depuis Disneyland Paris. Bonjour Olivier Poujade.
3: Bonjour Solène.
0: On est en plein dans ce qu'on appelle le soft power saoudien.
3: Oui, tout comme on parle d'ailleurs de soft power qatari, émirati, chinois, américain, une stratégie d'influence destinée à remodeler l'image d'un pays, à lui donner de nouvelles perspectives économiques aussi. Et cette visite du saoudien Mohamed Ben Salman illustre parfaitement l'esprit de cette politique. On rappelle qu'initialement, le prince héritier était en fait à Paris dimanche pour célébrer la finale de la Coupe du Monde d'e-sport, de sport vidéo, organisée pour la première fois à l'extérieur du territoire saoudien.
0: Alors, les jeux vidéo, les parcs d'attractions, quoi d'autre pour permettre à l'Arabie Saoudite de séduire ses partenaires étrangers ?
3: Alors, vous avez le football, le championnat saoudien s'est considérablement renforcé à coups de millions de dollars ces dernières années. Al Hilal et Al Nasser, les deux clubs de la capitale, ont attiré de nombreuses stars en fin de carrière, comme le portugais Cristiano Ronaldo. Le Royaume mise aussi beaucoup sur la culture, avec, on en a beaucoup parlé, l'ouverture en 2017 du Louvre d'Abu Dhabi. Tous ces investissements massifs en Arabie Saoudite ou à l'étranger font partie du projet Vision 2030, lancé il y a une dizaine d'années et destiné à rompre donc avec l'image conservatrice et autoritaire aussi de la société saoudienne.
0: Et est-ce que ça marche ?
3: Disons que ça marchait jusqu'à ce que la situation se tende autour du détroit d'Ormuz en début d'année. Riyad a dû revoir à la baisse ses projets de modernisation et c'est d'ailleurs le deuxième enseignement de cette visite du prince héritier saoudien. Elle lui permet d'afficher en quelque sorte son indépendance vis-à-vis des États-Unis, son premier partenaire à l'étranger, responsable bien sûr de l'instabilité sécuritaire au Moyen-Orient, de se tourner en fait vers d'autres partenaires comme la France, ravi que Mohamed Ben Salman dépose lui ses valises à Paris dans le contexte de crise économique mondiale. La trésorerie saoudienne est plus que jamais précieuse et le royaume redevient donc du coup fréquentable. Toutes les accusations de détention abusive, de torture dont fait l'objet l'Arabie Saoudite, toutes les violations des droits humains, tout cela passe subitement au second plan et le soft power saoudien peut espérer donc reprendre un second souffle.
0: France Info Monde, signé Olivier Poujade, à réécouter sur l'application Radio France. Et dans votre billet science, Ville-François, vous nous parlez d'un vin typique de l'été, le rosé, à consommer avec modération, bien sûr. D'où tire-t-il son inimitable couleur rose ? Eh bien, la science commence à le comprendre, et c'est plus complexe qu'il n'y paraît.
4: De quelle couleur était le plus vieux vin du monde ? Ni blanc, ni rouge, c'était du rosé. Les traces archéologiques des premiers vins, inventés dans le Caucase il y a près de 6000 ans, nous montrent que la boisson était obtenue en pressant des raisins noirs, mais sans faire ensuite macérer les peaux de raisin dans le jus. Or, c'est lors de cette étape que le raisin transfère ses pigments au liquide pour le rendre rouge. Cette phase de macération ne s'est vraiment développée qu'à la fin du Moyen-Âge, ce qui veut dire qu'auparavant, tous les vins étaient rosés ou blancs quand ils étaient faits avec du raisin blanc apparu dans l'Antiquité. Aujourd'hui, le rosé ne représente plus que 10% de la production de vin et il a bien perdu de ses lettres de noblesse. Mais la science a récemment montré que cette boisson est bien plus complexe et intéressante qu'elle en a l'air. En effet, sa robe va du saumon à l'orange en passant par le fuchsia ou la couleur grenadine. Et jusqu'à récemment, on ne savait pas bien pourquoi un rosé arborait une nuance de rose plutôt qu'une autre. Mais une étude scientifique menée par un groupe de chercheurs français qui ont analysé 268 vins rosés venant de 21 pays nous éclaire.
0: Et d'où viendraient donc toutes ces couleurs, Bill ?
4: Pas seulement des pigments rouges des peaux de raisin. Elles sont en fait surtout le fruit de la fermentation et de la maturation du vin, comme pour les grands crus. Pour les rosés de couleur claire, la teinte saumon se forme principalement grâce à des levures. Les rosés plus foncés, eux, doivent plutôt leur teinte aux réactions entre les anthocyanes, les pigments de la peau du raisin, et les tanins lors de la vinification. Quant aux rosés orangés, leurs nuances colorées leur viennent de l'oxydation. Bref, à partir d'un même jus de raisin, selon les processus chimiques qui ont lieu, on peut obtenir toute une palette de roses différents, accompagnés d'une large gamme de saveurs. En tout cas, c'est l'été et pour l'apéro, la science va peut-être bientôt nous fournir enfin la réponse à l'éternelle question : le rosé avec ou sans glaçons ?
13: Éternelle question, avec modération bien sûr, Bill François, pour le billet science. Bon réveil avec François Faux, il est 6h56, il fait 15 degrés à Saint-Nazaire. Et dans votre playlist ce matin, Marie-Marty Rossian, le concours de l'Eurovision qui fait de nouveau parler de lui.
10: Et oui, concours de chant organisé tous les ans depuis 1956 et qui réunit en moyenne une trentaine de pays d'Europe. Et d'ailleurs, chaque concurrent représente un pays. Compétition remportée l'an dernier par la Bulgarie avec ce titre Bangaranga, chanté par Dara. Un concours qui n'est pas imperméable à la politique et donc aux polémiques, Solène, et c'est peut-être ce qui a mené à cette décision annoncée hier par les Pays-Bas. Le pays se retire de l'édition 2027 qui se tiendra en mai prochain en Bulgarie. Ça fait un peu plus de chance pour la France quelque part.
13: Peut-être.
10: En cause, explique le diffuseur néerlandais du concours, l'Eurovision, je cite, ne peut plus être considéré comme neutre en raison des divisions liées aux conflits internationaux qui font du concours une plateforme de la division justement du communiqué, une manière d'évoquer sans les citer directement les polémiques autour de la participation d'Israël. Le pays dont le gouvernement est accusé de génocide à Gaza, notamment par une commission de l'ONU, est passé tout près de remporter le concours l'an dernier comme en 2025. Pour l'édition 2026, lors de laquelle la France a terminé à la 11e place avec la chanteuse Monroe que vous entendez, 5 pays avaient déjà décidé de ne pas concourir pour protester contre la présence d'Israël au concours. Les Pays-Bas déjà donc, mais aussi l'Espagne, l'Irlande, l'Islande et la Slovénie. En tout, les audiences l'an dernier, dans la dernière édition, ont enregistré une baisse de 35 millions de téléspectateurs tout de même par rapport à l'année 2025. L'organisation du concours n'a pas encore réagi donc à cette annonce des Pays-Bas, mais elle avait dit il y a quelques mois, elle avait précisé une nouvelle réglementation. Désormais, aucun pays en conflit armé ne pourra être choisi pour accueillir les épreuves du concours, une règle qui, selon le communiqué néerlandais toutefois, ne permet pas de garantir le caractère indépendant et neutre de ce concours. Affaire à suivre donc.
13: Une revision très politique dans votre playlist du jour. Merci Marie-Marty Rossian. La météo arrive dans un instant.
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13: Du soleil au sud et un temps plus instable ailleurs aujourd'hui, Sophie Briand.
23: Et oui, des averses orageuses circulent actuellement des côtes atlantiques au Poitou-Charentes vers le centre et le nord du massif central, mais également de la Normandie au Grand Est en passant par l'Île-de-France. Et quelques ondées concernent aussi la Corse et plus au sud, le temps est nettement plus calme et lumineux. Cet après-midi, les averses parfois orageuses restent nombreuses mais dispersés sous un ciel variable de la Bretagne, Hollande jusqu'au centre et le massif central avant de gagner le bassin parisien et la Bourgogne. Et le soleil se maintient du Pays Basque au littoral méditerranéen. Les températures sont encore douces cet après-midi. Vous avez de 22 à 32 degrés.
13: Sophie Bria et jusqu'à 10h, c'est Adrien Beck qui vous accompagne. Bonjour Adrien.
3: Bonjour ma chère Solène, bonjour à tous et bonjour Sophie. Décidément, le ciel se défoule sur la France cet été après les canicules à répétition. Voici les orages d'une grande violence et même digne des grandes plaines des États-Unis. Une tornade hier dans l'eau d'un tourbillon de vent qui s'abat sur la campagne près de Carcassonne. On va y revenir largement ce matin. Dans une vingtaine de minutes d'ailleurs, nous serons avec la sous-préfète de l'Aude. Et c'est bien sûr le premier titre de votre journal avec les toutes dernières informations. Nous sommes le mardi 25 août. Ravi d'être avec vous sur France Info. Il est 7h.
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3: Et à 7h, voici Damien Mestre. Bonjour Damien.
25: Bonjour Adrien, bonjour à tous.
3: Je le disais, les dernières informations dans l'Aude, ce sont ces 41 blessés après le passage de cette tornade.
25: 15 personnes hospitalisées, 300 habitations touchées, une maison s'est effondrée sur une femme enceinte. On fait le point avec les derniers bilans dans un instant. À suivre également le nouveau maire de Saint-Denis, Bali Bagayoko, visé par une enquête pour détournement de fonds publics. Les téléphones portables qui devront rester au fond des sacs des lycéens la semaine prochaine. La loi voulue par Emmanuel Macron entre en vigueur. Une interdiction difficile à appliquer, nous dira notre spécialiste. Et puis un parc d'attractions à la gloire des mangas japonais. Ce sera en région parisienne, c'est ce qu'annonce le président hier en partenariat avec l'Arabie Saoudite.
3: Bienvenue à tous, bon réveil.
25: Ce sont des images dont on peine encore à croire ce matin qu'elles ont été capturées dans le sud de la France. Cette immense colonne de vent sombre, ce bruit assourdissant, ces toitures arrachées, les cyprès quasi à l'horizontale, scène de chaos donc hier après-midi dans l'Aude avec cette puissante tornade. Bonjour Mathilde Bouquerel.
1: Bonjour.
25: Tornade d'une rare intensité qui a ravagé une partie du village de Poma, c'est entre Carcassonne et Limoux. Il y a ce matin des blessés, Mathilde.
1: Oui, 41 personnes en urgence relative, 15 d'entre elles ont été hospitalisées, dont une femme enceinte protégée par son canapé. 300 maisons de cette petite commune d'un peu plus de 1000 habitants ont été touchées par le passage de la tornade, le toit arraché, certaines d'entre elles complètement rasées par les vents violents, des rafales de plus de 100 km/h selon Météo France. Les images qui circulent sur les réseaux sociaux sont impressionnantes. Martine était dans sa voiture quand elle a vu la tornade passer. Elle raconte au micro d'ici Occitanie.
2: Mais au départ, j'ai cru que c'était un incendie. C'était une grosse masse brunâtre. Et puis, quand je suis arrivée sur le pont, j'ai compris que c'était une tornade. Il y avait tout qui volait, des papiers, des rubans, des objets, oui, qui volaient. Et là, j'ai fait marche arrière et je l'ai vu passer, traverser le village. Je l'aurais fait 200 mètres de plus. Je pense que je partais avec. Ça a tiré la voiture, ça bougeait de partout. Et c'est horrible. Il n'y a plus rien. Il n'y a plus d'arbres, il n'y a plus de tuiles, il n'y a plus de fenêtres. C'est encore une catastrophe.
1: Deux centres d'émergement sont ouverts pour accueillir les sinistrés, à Poma et dans une commune voisine. Pendant ce temps, plus de 120 pompiers aidés par les spécialistes mènent des opérations pour sécuriser les maisons, vérifient que les habitants peuvent y retourner sans danger. 2800 foyers étaient privés d'électricité dans le secteur hier soir.
25: Merci Mathilde Bouquerel. Et nouveau bilan à l'instant, ce sont 1600 foyers qui sont toujours privés d'électricité dans l'Aude. En tout, il y a 21 000 foyers privés d'électricité en France à cause des orages la nuit dernière. Des orages et un déluge qui a aussi contraint les organisateurs du Tour d'Espagne à prendre une décision rare, l'annulation pure et simple hier de la troisième étape, une étape qui était justement au départ de Gruissan dans l'Aude. Mais face à un énorme orage de grêle, les cyclistes ont dû s'arrêter, ils reprennent leur vélo aujourd'hui pour la quatrième étape à Andorre-la-Vieille. C'est dans ce contexte de multiplication des catastrophes climatiques que l'Observatoire européen sur le climat Copernicus lance une alerte ce matin avec un nouveau record battu, celui de la température des océans et des mers, Guillaume Fariol.
5: De l'océan Pacifique jusqu'à la Méditerranée, des océans Indien et Atlantique jusqu'en Arctique, la carte mondiale de Copernicus vire au rouge écarlate. Jamais l'observatoire n'a mesuré une telle température à la surface des océans et des mers. 21,1 degrés en moyenne, record de 2024 battu. Deux causes, d'abord le réchauffement climatique évidemment, mais s'y ajoute ces derniers mois le phénomène El Niño, phénomène naturel cyclique dans le Pacifique, marqué par des eaux plus chaudes que la normale. Et cette année, il s'annonce exceptionnellement puissant, peut-être même le plus puissant jamais observé. Cette surchauffe des océans, c'est une menace pour les écosystèmes marins, mais aussi pour tous ceux qui vivent sur les côtes. La hausse des températures augmente le risque de phénomènes météo extrêmes, tempêtes ou pluies diluviennes.
25: Les explications de Guillaume Fariol. Et puis en Corse, ce sont 200 personnes qui ont été évacuées cette nuit après un départ de feu près d'Ajaccio. Incendie vraisemblablement déclenché par la foudre. Il est en passe d'être fixé par les pompiers.
6: France Info, 7h04, Damien Mestre. Fini les téléphones portables au lycée.
25: Et ce, dès la semaine prochaine pour la rentrée des classes. La loi prévoyant leur interdiction a été promulguée hier, même si ça, c'est en théorie, car la mesure s'annonce compliquée à appliquer rapidement.
7: La plupart des établissements ne sont effectivement pas prêts. Pour que l'interdiction soit effective, il faut déjà qu'elle soit inscrite au règlement intérieur, après consultation du conseil d'administration notamment. Si le ministre de l'Éducation avait anticipé en publiant dès début juillet une circulaire, aucun lycée n'a évidemment pu modifier son règlement en plein milieu de l'été. Seuls quelques établissements avaient pris de l'avance en faisant voter la nouveauté dès l'année dernière. On s'oriente donc vers une interdiction du portable à la carte avec plusieurs questions en suspens. Comment concilier interdiction et utilisation très fréquente aujourd'hui par les élèves de leur smartphone pour voir par exemple les changements d'emploi du temps de dernière minute? Comment gérer la mesure dans les lycées où des élèves et des étudiants majeurs se côtoient en classe prépa ou BTS? Dans tous les cas, ce changement d'habitude qui touche le cœur du quotidien des ados ne sera pas simple à faire appliquer. dans des établissements souvent vastes qui accueillent 1000, 2000, voire 3000 élèves.
6: Explication Noémie Bonin. Et comment les parents d'élèves voient-ils cette interdiction ou cette non-utilisation, hein, c'est selon un représentant et un membre de la FCPE avec nous dans une dizaine de minutes.
25: Le plafond des franchises médicales sera lui finalement porté à 140 €, 40% d'augmentation donc pour cette somme maximale qui reste à payer chaque année pour les Français en cas de frais médicaux non remboursés. 40% d'augmentation, c'est pour prendre en compte l'inflation depuis 2005, assure le gouvernement, une mesure qui doit entrer en vigueur en octobre prochain. Le maire de Saint-Denis, l'insoumis Bali Bagayoko, désormais visé par une enquête du parquet national financier. Enquête ouverte la semaine dernière, on l'apprend aujourd'hui. Il est soupçonné de détournement de fonds publics après les révélations sur son emploi à la RATP lorsqu'il était élu local, Yannick Falt.
8: Cette enquête fait suite aux deux plaintes déposées devant le parquet national financier par l'association AC Anticorruption après des articles du Canard Enchaîné. Plainte contre X qui concerne notamment le maire LFI de Saint-Denis, soupçonné de détournement de fonds publics et d'emplois fictifs. En clair, le cumul de son travail à temps plein de cadre à la RATP où il a été recruté en 2001 et de ses anciens mandats d'élu local. Mais au-delà de Bali Bagayoko, c'est un système présumé d'emploi fictif que soupçonne l'association anticorruption, système présumé destiné à des élus franciliens de tous bords politiques. Le Canard Enchaîné ayant avancé le chiffre de 200 élus bénéficiant de ce type d'arrangement, la RATP dément tout emploi de complaisance. Le maire de Saint-Denis pointe de son côté une volonté de le discréditer politiquement.
6: Yannick Falt. Du jamais vu depuis Disneyland Paris, c'est la façon dont se félicite Emmanuel Macron.
25: Le président de la République, aux côtés du prince héritier saoudien, pour annoncer la création future de 3 grands parcs d'attractions en région parisienne. C'est l'Arabie Saoudite qui apportera les financements. Marina Cabitel, les parcs seront construits à Cergy-Pontoise, à l'ouest de Paris.
7: 3 parcs et 3 thèmes différents choisis par les Saoudiens, précise l'Elysée qui nous dit que le premier sera probablement dédié au manga, peut-être bien à Dragon Ball. Au total, 6 milliards d'euros seront investis, des fonds exclusivement saoudiens qui généreront 22 000 créations d'emplois directs, affirme l'Elysée. En effet, l'ordre de grandeur est le même que pour Disneyland, le voisin américain qui n'est qu'à 1h30 de route de Cergy-Pontoise de l'autre côté de la région parisienne. Et ce n'est pas un inconvénient mais un avantage pour l'Arabie Saoudite qui estime que les touristes venus du monde entier pourront ajouter leur parc à un séjour parisien au sens large du terme. Aucune date d'ouverture n'est annoncée, mais en reprenant la comparaison avec Disney, il ne faut pas s'attendre à une inauguration avant 2032.
25: Marina Cabitaine, et puis c'est un petit peu comme quand un électricien revient chez vous terminer des travaux qu'il n'a pas eu le temps de finir.
6: Ah bon ?
25: Tout pareil, mais à 400 km de la Terre, en apesanteur et avec une combinaison ultra moderne de 140 kg. Sophie Adnaud, de nouveau en sortie dans l'espace aujourd'hui, sortie extravéhiculaire en dehors de la Station Spatiale Internationale. L'astronaute française doit reprendre à partir de 14h30 les réparations d'une antenne de communication qui relie l'ISS à la Terre.
6: Vous riez Damien Mestre, mais figurez-vous que dans une demi-heure on va se demander si tout ça, ces sorties extravéhiculaires à répétition, si tout ça n'a pas une conséquence aussi sur la santé. Quand même, on sera justement avec un médecin de l'Agence Spatiale Européenne. Merci à vous Sophie Bria, notre météo. Alors il y a eu ces forts orages, on va en parler dans quelques secondes. Et des orages, il va encore y en avoir aujourd'hui.
9: Alors, les averses orageuses sont quand même moins fortes, moins puissantes que celles d'hier. Elles circulent ce matin des côtes atlantiques au centre jusqu'au massif central, mais également de la Normandie au Grand Est, et le ciel est plus lumineux dans le sud. Cet après-midi, les orages restent dispersés sous un ciel variable, une alternance de nuages et d'éclaircies de la Bretagne au Land jusqu'au massif central, et concernent le bassin parisien, puis la Bourgogne en fin de journée. Le tiers sud conserve davantage le soleil. Côté température, 23 à Quimper, 28 à Paris et Bordeaux, 30 à Marseille, jusqu'à 32 à Lyon et Porto Vecchio.
6: Merci Sophie.
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6: Et à suivre sur France Info, les lycéens seront-ils vraiment privés de portables dans une semaine? Est-ce faisable? Un représentant des parents d'élèves avec nous dans une dizaine de minutes. 7h25, taxer les 1% plus gros héritages et dégager 15 milliards. Proposition de Raphaël Glucksmann. Là aussi, est-ce réaliste? On vous dit tout dans le vrai ou faux. Mais d'abord, un village ravagé par une tornade près de Carcassonne.
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6: C'est l'image impressionnante d'un entonnoir tourbillonnant qui semble tout droit arriver des grandes plaines des États-Unis. Vous entendez la force du vent, cette tornade donc, des tables de jardin envolées, de la végétation, des toits de maison à Poma dans l'Aude. Le vent a dévasté le village de 1000 habitants hier, un peu avant 17h30, 41 personnes blessées, dont 15 hospitalisées, 300 maisons endommagées. On fait le point avec vous ce matin, Emmanuel Plantier-Lemarchand, bonjour.
14: Oui, bonjour.
6: Et merci d'être avec nous sur France Info, sous-préfète de Carcassonne, donc dans l'Aude. Je donnais un bilan, c'est un bilan que vous avez établi hier soir, en fin de soirée. Est-ce que ce matin, vous nous confirmez ce bilan? A-t-il évolué? Et est-ce que vous nous confirmez qu'il n'y a pas de disparu non plus?
14: Alors, je vous confirme le bilan qui n'a pas évolué. Il est effectivement de 39 victimes. Les opérations de reconnaissance sont toujours en cours. C'est plus de 200 habitations qui ont été reconnues et pour certaines avec des mises à l'abri et mises en sécurité des habitants. J'ai toujours pas de notion de

0: parler.
1: À quoi ressemble aujourd'hui et même ce matin là le village de Poma? On a vu quelques images, mais j'imagine que vous avez évidemment une vision un petit peu plus précise.
0: C'est un village dévasté, c'est pratiquement plus de deux tiers de la commune qui a subi le souffle de la tempête. Notre objectif à cette heure, c'est de terminer les opérations de secours, continuer les opérations de mise en sécurité avec le bâchage, pour notamment les habitations qui ont été fortement touchées, et permettre aux gens de réintégrer quand cela est possible. Et puis, continuer aussi l'audit de bâtiments qui n'ont pas été touchés ou de secteurs qui, en première lecture, n'ont pas été touchés, mais qui peuvent présenter des fragilités. Ça se fera en lien avec le maire pour expertiser et regarder si les fragilités que les bâtiments présenteraient nécessitent d'autres types d'évacuation.
1: Vous parliez à l'instant d'opérations de secours encore en cours ce matin et qui, on imagine, vont continuer à l'être pour les prochaines heures. Elles consistent en quoi, ces opérations de secours ?
0: Elle consiste en reconnaissance de chaque habitation, vérification de l'état de l'habitation. On dispose de moyens qui nous ont été alloués par la zone, dont un sonar et des chiens cynotechniques qui permettent de repérer si des personnes sont encore restées dans les maisons sous les débris. Mais je suis prudente, il faut attendre que les opérations soient finalisées, mais je n'ai pas de notion de disparus et l'ensemble des personnes qui ont été touchées par cet épisode violent ont été mises à l'abri tout au long de la nuit.
1: Pour bien comprendre ce que vous nous dites, c'est que pour l'instant, de ce que vous comprenez, même si évidemment on entend aussi votre prudence, personne ne manque à l'appel en fait, c'est ça?
0: Pour l'instant, personne ne manque à l'appel, absolument.
1: Alors, vous parliez également, Madame la sous-préfète, de maisons endommagées. Il y a des commerces aussi. Je vous propose d'écouter le témoignage d'un restaurateur recueilli hier soir par nos confrères de France Télévisions.
2: Quand le vent a commencé à se lever, là, on est allé se planquer. Et là, ça a été la mitraillade. Les tuiles qui tapaient de partout, les cailloux et tout. On s'est cru vraiment comme si c'était une guerre, quoi. Vraiment, couché sous la table et tout. Voilà, on ne pouvait pas faire autrement, quoi. En plus, moi, je suis cuisinier du restaurant. Vous voyez mon restaurant. Il n'y a plus de restaurant. L'épicerie, il n'y en a plus. Voilà. Donc, c'est vraiment une belle catastrophe.
1: Alors, on parle de 300 maisons endommagées. Là encore, est-ce que ce chiffre, vous nous le confirmez, est-ce qu'il a évolué? Et qu'est-ce qu'elles ont, ces maisons? Vous parliez de bâchage. Ce sont quoi? Ce sont des toits envolés, des vitres brisées, parfois des maisons qui ont carrément été emportées?
0: Oui, alors c'est toujours effectivement un bilan de 300 maisons impactées. Les reconnaissances sont toujours en cours. Les dégâts, ce sont des tuiles envolées, les toits qui se sont également effondrés ou qui se sont envolés, des maisons dont le bâti est fragilisé avec des fissures. Et puis au-delà des maisons, les gravats, les arbres qui ont été couchés sur la chaussée. On a bien évidemment des véhicules et des poids lourds qui ont été renversés. Donc c'est vraiment une image de dévastation qui a malheureusement frappé la commune de Poma.
1: Une toute dernière question, Madame la sous-préfète. On sait qu'il y a une classification des tornades, EF1, EF2, EF3, etc. Est-ce que ce matin, vous êtes d'ores et déjà capable de définir, de déterminer son intensité?
0: Non, pas à cette heure. Notre priorité, ça a été vraiment le secours aux personnes. Nous allons continuer à accompagner la commune, faire un point avec l'ensemble des interlocuteurs élus et forces de secours pour pouvoir reposer le bilan définitif et puis qualifier la tempête et donner les suites administratives qui s'imposent.
1: Merci beaucoup Emmanuel Plantier, le marchand, d'avoir été avec nous ce matin sur France Info. Vous êtes sous-préfète de Carcassonne, donc dans l'Aude.
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1: Les lycéens vont-ils vraiment arrêter de scroller? L'interdiction du téléphone portable en pratique et en question. C'est juste après l'info en une minute. D'abord, il est 7h17. Voici Marie-Marty Rossian. Et après les orages hier, 21 000 foyers privés d'électricité ce matin dans le sud de la France.
4: Dans les Bouches-du-Rhône, l'Hérault et l'Aude, après que des arbres ont chuté.

0: sur des lignes électriques dans la commune de Poma, près de Carcassonne. 39 personnes ont été blessées, dont une quinzaine qui ont dû être hospitalisées. De nombreux dégâts sont à déplorer. C'est un paysage de dévastation, déplore à l'instant sur France Info la sous-préfète de Carcassonne, Emmanuel Plantier-Lemarchand. La menace de Washington envers Téhéran. Le gouvernement américain promet de couper toutes les ressources économiques de l'Iran et annonce un nouveau train de sanctions à venir pour les partenaires commerciaux de la République islamique. Un aveu de défaite de la part des États-Unis estime de son côté Téhéran. 6 milliards d'euros d'investissements saoudiens pour la création de 3 parcs d'attractions en région parisienne, annonce Emmanuel Macron hier en marge d'une visite du prince héritier d'Arabie Saoudite Mohamed Ben Salman. Le chantier doit s'étaler sur plusieurs années. Le calendrier précis n'a pas encore été défini. Et puis les orages d'hier qui ont eu raison de la Vuelta, le tour cycliste d'Espagne dont l'étape a été annulée par sécurité dans les Pyrénées françaises en cause d'une averse de grêle très violente à une vingtaine de kilomètres de l'arrivée.
1: 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En théorie, les lycéens vont devoir faire une croix sur TikTok, Snapchat et autres WhatsApp pendant leurs heures de cours. C'est en tout cas la volonté du gouvernement. Plus de portables au lycée dès la rentrée. Donc dans une semaine tout juste, Emmanuel Macron a promulgué la loi hier. Mais des questions se posent quand même sur la mise en pratique. Bonjour Moustapha Ocelik.
2: Bonjour.
1: Vice-président de la FCPE, la Fédération des parents d'élèves. Déjà, pour commencer, peut-être un état des lieux, des contacts que vous avez avec les établissements, est-il possible d'être prêt dans 7 jours ?
2: Ce qu'il faut savoir, c'est que effectivement, à l'épreuve des faits, son application sera extrêmement complexe. Et pour la FCPE, elle n'est pas souhaitable, puisque nous avons une autre proposition que nous avons faite. Il y a plusieurs difficultés. La première, c'est les modifications effectivement du règlement extérieur, les exceptions, les sanctions, donc qui n'ont pas été faites aujourd'hui. Et il y a également un paradoxe. Le paradoxe, c'est qu'on transmet des informations finalement aux lycéens concernant leur emploi du temps, concernant des informations sur Pronote, que ça soit les devoirs, et d'un autre côté, on leur dit finalement, on vous transmet des informations pour avoir une réactivité par rapport à votre cours, mais de la même manière, on interdit finalement l'usage du téléphone. Et là, il y a effectivement un paradoxe.
1: Simplement, sur la mise en pratique, vous dites, voilà, donc ce ne sera pas jouable, déjà rien que sur l'interdiction en elle-même, au-delà de l'aspect concret que vous évoquiez, hein, et des paradoxes aussi, déjà c'est très compliqué.
2: C'est difficilement applicable, c'est contrôlé par qui, dans quelles conditions, avec quels moyens. Donc il y a tout cet aspect effectivement des moyens qui à notre sens, n'a pas été non plus mis en place. Pour nous, la bonne solution, c'est finalement la régulation et plutôt l'éducation, plutôt que de déplacer le problème à l'extérieur de l'établissement, de toute manière.
1: Alors, vous restez avec nous, Moustapha Ocelik. On a entendu votre avis pour commencer. On va continuer d'en parler, mais d'abord donnons la parole aux lycéens. Eux devront donc laisser leur portable de côté toute la journée mardi prochain, enfin en tout cas à partir de mardi prochain. Agathe Mahue en a rencontré quelques-uns.
3: Moi je vais passer en première.
4: Moi aussi en première.
5: L'une dans un lycée de l'Oise, l'autre à Paris. Victorine et Lily ont déjà vécu toute leur année de seconde avec un portable, indispensable à leurs yeux.
3: En fait on en a toujours besoin, même en cours, l'EQTM, maintenant les en ligne, c'est sur papier, sur Pronote.
6: Ils mettent un QR code au tableau, on le prend en photo et après c'est un questionnaire.
7: Est-ce que c'est si grave de revenir au papier pour ce genre de choses?
6: Oui c'est très grave. C'est mieux les téléphones, comme ça on est plus à l'aise.
3: Et même pour savoir nos salles en fait elles changent tout le temps, c'est jamais fixe, donc... sans Pronote, sans nos téléphones, on risque d'avoir des problèmes en fait, à toujours arriver en retard si on ne connaît pas nos salles.
5: Le tout numérique, incontournable, dit aussi Anis, qui entre lui en terminale.
8: Certains profs, ils suivent principalement l'ENT.
7: Espace numérique de travail, c'est ça?
8: Oui, c'est ça, je crois. Du coup, c'est important de regarder les devoirs qu'on a à faire et surtout les notes.
3: Et puis même pour les heures de perm, pour nos recherches, les exposés et tout, il n'y a pas beaucoup d'ordinateurs disponibles. Donc en fait, on fait tout sur nos téléphones maintenant.
8: Parfois, on n'a pas le place pour prendre le PC et puis on n'a qu'à prendre le téléphone, un chargeur et puis on fait les choses qu'on a à faire. C'est bien les manuels d'école et tout, mais sur internet on peut trouver des vidéos, des sujets, c'est pratique.
7: Et s'il faut faire sans les téléphones, vous ferez comment?
8: Ça serait un peu compliqué, mais on finirait par s'adapter.
5: Dans certains lycées pourtant, la règle avait été anticipée. Celui de Lily permet l'usage pédagogique du portable en classe, mais l'interdit totalement entre les cours.
6: On n'a jamais le droit de servir, sinon c'est confisqué. Mais c'est pas genre dans des casiers fermés à double tour. Si on doit se servir, on doit aller aux toilettes et se cacher. Pendant toutes les récréations, il y a des gens qui s'enferment dans les toilettes et ils jouent. Ou ils regardent leur téléphone.
7: Vous faites ça aussi un peu, vous?
6: Non, moi je regarde que mes notes.
5: La plupart des établissements ne seront pas prêts. Karine est prof dans un lycée parisien sans savoir ce qu'il en sera dans une semaine.
4: J'ai aucune info parce qu'on n'a pas fait notre pré-rentrée.
5: Ce sera la veille du retour des élèves, le 31 août. L'enseignante, favorable à la mesure, n'a qu'une certitude.
4: Ils vont pas lâcher leur portable comme ça. Ça va être compliqué si on nous demande de faire la police.
5: C'est sûr qu'il y aura des attroupements à l'extérieur, devant le lycée, prédit une élève. Entre ceux qui vapotent et ceux qui seront sur le téléphone, ça fera du monde sur le trottoir.
1: Et alors, justement, Mustapha Ocelik, vice-président de la FCPE, vous parliez de la nécessité, d'ailleurs les élèves en parlaient aussi, la nécessité pour eux d'aller consulter Pronote, d'aller consulter leur emploi du temps. Il y a aussi la mise en pratique, ça peut être quoi, le stockage des téléphones, la confiscation, le contrôle, les sanctions. Comment ça fonctionne ça? Est-ce que vous en savez quelque chose?
2: Aujourd'hui, on le voit bien, mais également les responsables d'établissement le disent dans le reportage, c'est qu'on a une annonce effectivement d'interdiction, mais sur la question la mise en pratique de cette interdiction, finalement, on n'a pas les éléments. Et tout ce qui est cumulé dans le reportage, on l'a bien vu, notamment au niveau des élèves, qui explique finalement le paradoxe de l'utilisation ou l'utilité finalement de l'outil en elle-même. Et d'un autre côté, effectivement, on déplace le problème à l'extérieur de l'établissement, et pour nous c'est pas une solution. La solution finalement c'est l'éducation, bon usage, en tout cas on apprend dans les établissements aux lycéens, donc le bon usage, l'autonomie, la responsabilité plutôt que l'interdiction. Pour nous en tout cas la bonne solution c'est un vrai programme éducatif.
1: Un mot encore, peut-être sur un retour d'expérience. L'interdiction, elle est déjà en cours au collège depuis 2018 et ça fait un an que le portable doit vraiment être laissé à l'écart. Le ministère dit avoir constaté un meilleur climat scolaire, moins de cyberharcèlement dans les établissements. Est-ce que c'est un bilan que vous reconnaissez?
2: Ce qu'il faut savoir, c'est que là, on ne se retrouve pas devant des collégiens, mais on se retrouve plutôt devant des lycéens qui, pour certains, passent leur permis, qui, pour d'autres, peuvent voter, prendre des responsabilités, en tout cas, dans la vie politique. C'est pas le même rapport. Finalement, on a des individus ou on a des personnes qui forment leur personnalité en même temps. Pour nous, en fait, la vraie réponse, c'est une réponse d'un programme éducatif, de l'enseignement du numérique et du bon usage notamment de l'outil, parce qu'elle fait partie finalement de la vie, et c'est ce qui a été dit par les élèves tout à l'heure sur l'utilisation, la bonne utilisation de l'outil en elle-même. Elle peut être nécessaire, mais il faut apprendre à l'utiliser à bon escient.
1: Merci beaucoup Mustapha Ocelik, on a bien entendu votre message ce matin sur France Info. Vous êtes vice-président de la FCPE, la Fédération des parents d'élèves.
5: Bon réveil et belle matinée avec France Info. Il est 7h26, il fait 20 degrés à
1: Et voici comme promis le vrai ou faux. Bonjour Marion Aquilina.
9: Bonjour.
1: Et ce matin, taxer les gros héritages pour redonner de l'air aux salariés.
9: Mais c'est une des propositions de Raphaël Glucksmann, le candidat Place Publique, pour augmenter les salaires des Français.
10: En taxant davantage les méga héritages, les 1% les plus gros, 99% des héritages ne seront pas affectés. Ça nous permettra de récupérer 15 milliards d'euros que nous transférerons directement sur la fiche de paie des travailleurs français.
1: Alors Marion, si on taxe 1% des plus gros héritages, est-ce qu'on peut vraiment dégager 15 milliards d'euros?
9: Alors d'après plusieurs économistes qu'on a contactés, non, ça paraît très optimiste. En France aujourd'hui, les droits de succession et de donation rapportent environ 20 milliards d'euros. Ça paraît beaucoup, mais c'est très faible par rapport à ce qui est transmis au total, ce qu'on appelle le flux successoral. Pour mettre en place cette proposition de Raphaël Glucksmann, il faudrait donc que les taxes sur l'héritage rapportent 15 milliards supplémentaires, soit désormais 35 milliards d'euros par an. Selon l'économiste Guillaume Allègre, taxer 1% des plus gros héritages ne suffirait pas. Le spécialiste de protection sociale et fiscalité précise qu'il faut plutôt un dispositif qui touche 5 à 10% des Français les plus aisés et non pas 1%.
1: Alors si c'est appliqué, qu'est-ce que ça changerait donc pour les Français ?
9: Pour la plupart des Français, ça ne changerait rien, ça c'est vrai, puisqu'aujourd'hui 85% des héritages sont exonérés, notamment grâce à l'abattement de 100 000 euros par parent et par enfant. Là, on parle vraiment des Français les plus fortunés. Pour se rendre compte, si on prend l'exemple de Bernard Arnault, dont la fortune est estimée à 150 milliards, la succession du patron de LVMH avec une taxe de 10% rapporterait 15 milliards d'euros. Pour trouver autant tous les ans, il y a d'autres leviers possibles, notamment un qui concerne les entreprises, le pacte Dutreil. C'est un dispositif qui permet la transmission d'une entreprise familiale avec une exonération de 75% sur la valeur des biens. Ça incite à garder une société dans la famille, ce qui favorise les inégalités et les mauvaises gestions. D'après l'économiste Eric Heyer, une suppression de ce pacte pourrait être efficace. Ce n'est actuellement pas envisagé dans le projet de Raphaël Glucksmann.
1: Merci à vous Marion Aquilina. C'était le vrai ou faux. Il est 7h28, on passe à la météo.
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1: Sophie Auria, il va faire doux, voire encore même un peu chaud aujourd'hui.
12: Oui, 32 degrés attendus à Ajaccio, 31 à Grenoble, 32 à Lyon, 31 à Toulouse, 30 à Marseille, 28 à Paris et Bordeaux, 26 à Biarritz, 25 à Saint-Brieuc, 22 degrés à Épinal et 24 à Cambrai. Nous sommes encore au-dessus des valeurs de saison. Les températures vont réellement baisser à partir de jeudi, mais là, on en profite hein, puisque l'air est vraiment respirable. En attendant, il y a des averses orageuses qui circulent encore ce matin du sud-ouest au Poitou-Charentes, vers le centre et le nord du Massif central, mais également de la Normandie au Grand Est en passant par le bassin parisien. On a eu des petites averses ce matin. Cet après-midi, le ciel reste très changeant avec des averses parfois orageuses de la Bretagne au Land en passant par le centre et le Massif central. Elle gagne ensuite le bassin parisien et la Bourgogne en fin de journée. D'autres ondées sont possibles près des frontières du Nord, des Alpes et sur le massif Corse. Seul le tiers sud reste privilégié avec un temps calme et largement ensoleillé du Pays Basque à la Méditerranée.
1: Un tout dernier mot, Sophie, quand vous dites que les températures vont baisser en fin de semaine, oui. C'est beaucoup ou c'est un peu?
12: On sera en dessous des normales de saison à partir de jeudi, de quelques degrés. Par exemple, 28 à Paris, on peut avoir entre 20 à 23 degrés, voire en dessous.
1: Ça va être, ça va être un petit peu plus frais. Merci à vous, Sophie Briat, pour la météo effectivement de ce mardi. Bienvenue sur France Info, il est 7h30. Toute l'info, Damien Maître.
13: C'est dans un village dévasté que se réveille ce matin le millier d'habitants de Poma dans l'Aude après le passage de cette puissante tornade, événement d'une rare intensité qui a stupéfait tout le monde à l'image de ce viticulteur.
14: En revenant de Carcassonne, j'étais justement en train de revenir en voiture et j'ai vu comme une énorme cheminée rouge, jaune, et ça faisait comme une cheminée énorme avec des choses qui volaient impressionnantes dans le ciel. Donc, comme on habite en face, j'ai dit à ma femme, je vais aller voir, mais j'imaginais pas les dégâts. La moitié du village est détruit, il y a un château énorme, un tiers du château est tombé, alors que c'est des pierres qui ont 1000 ans. Une dame qui a une maison, et la maison est rasée, il n'y a plus rien. Ah non, non, mais je suis sous le choc, forcément, parce que j'ai jamais vu ça, et que finalement, on est atterré, sidéré, je suis pas tout jeune, hein, j'ai 65 ans, donc finalement j'ai vu des choses dans ma vie, mais comme ça, c'est impressionnant.
13: Pierre, propriétaire du domaine viticole du château de Gore, tout près de Poma dans l'Aude, et le bilan est lourd. Ce matin au réveil, 300 habitations endommagées, certaines totalement détruites, avec des toitures arrachées, une maison s'est effondrée sur une femme enceinte. Il y a d'ailleurs 39 blessés, 15 personnes hospitalisées. En tout, 1600 foyers privés d'électricité dans le département. C'est le cas aussi ailleurs en France, dans les Bouches-du-Rhône et l'Hérault. Après le passage de violents orages, 21 000 foyers sans électricité ce matin, selon le dernier bilan d'Enedis. La loi interdisant l'usage des téléphones portables au lycée promulguée hier. La mesure doit donc théoriquement entrer en vigueur pour la rentrée des classes dès la semaine prochaine. L'école et les moyens de l'éducation nationale qui vont s'inviter forcément dans la campagne présidentielle. C'est déjà le cas avec Raphaël Glucksmann qui promet des salaires plus élevés pour les profs. Même promesse pour Édouard Philippe, l'ancien Premier ministre qui rentre en campagne, propose une revalorisation importante, Paul Barcelone.
15: C'est massif, mais c'est indispensable pour redonner de la dignité à leur métier, assure Édouard Philippe avec cette promesse. Augmenter de 20% en 5 ans la rémunération des enseignants, objectif que la France rattrape son retard et se hisse au niveau de la moyenne européenne. L'ancien Premier ministre envisage aussi de créer une amende de responsabilisation scolaire pour les parents d'enfants harceleurs, perturbateurs ou absentéistes, mais sans plus de détails. À la clé donc une série de propositions pour tenter de prendre de vitesse son rival, Gabriel Attal. L'ancien ministre de l'Éducation nationale prévoit lui aussi des annonces à l'occasion de la rentrée. Hier, son entourage a taclé un Édouard Philippe, je cite, « en train de perdre son pari, de se poser en rempart ». Alors que le candidat Horizon est donné battu dès le premier tour de la présidentielle dans un sondage, devancé par Marine Le Pen et Jean-Luc Mélenchon dans l'hypothèse où il serait opposé à Raphaël Glucksmann et donc à Gabriel Attal.
13: Paul Barcelone, service politique de France Info. La goélette scientifique Tara Océan, dont vous suivez régulièrement les aventures sur France Info, victime d'un acte de piraterie, une attaque qui a eu lieu la semaine dernière en Papouasie-Nouvelle-Guinée dans l'océan Pacifique. Quatre pirates armés sont montés à bord. Ils ont dérobé 25 000 euros de matériel. Il n'y a pas de blessés, mais l'équipage se dit choqué. Et puis, pourra-t-on bientôt faire des montagnes russes avec Son Goku? C'est en tout cas le souhait d'Emmanuel Macron qui annonce la création prochaine de 3 grands parcs d'attractions en région parisienne, parcs thématiques dont l'un consacré au manga, donc annonce faite aux côtés du prince héritier d'Arabie Saoudite. Ce sont les Saoudiens qui doivent apporter les 6 milliards d'euros d'investissement, à la clé 22 000 emplois créés, se félicite Emmanuel Macron.
1: Et puis nous serons avec la vice-présidente de la région Île-de-France, Florence Portelli, qui donnera son avis sur ce projet qui n'a pas encore de date en tout cas, mais elle nous donnera son avis sur ce projet et sur ce qu'il peut apporter à la région juste après le journal de 8h. Pour l'heure, je salue Guillaume Bassin. Bonjour Guillaume.
16: Bonjour à tous.
1: Nous passons au sport. Et Guillaume, l'équipe de France féminine de volleyball, est qualifiée pour les huitièmes de finale de l'Euro.
16: 3 matchs, 3 victoires face à la Slovaquie d'abord, la Croatie ensuite et la Macédoine hier soir. À chaque fois, brillamment, 3-7-0, parcours parfait pour les Bleus qui disputeront donc les huitièmes de finale de l'Euro, Hugo Duport.
17: Les Bleus ont pu compter sur une grande Cyrielle Dépi à 19 ans. Elle a inscrit 19 points hier soir et termine meilleure marqueuse du match pour la 3e fois en 3 rencontres. Amandine Giardino, la capitaine de l'équipe de France, était fière de ses coéquipières hier après la victoire.
18: C'était un match pas facile parce qu'il y avait pas trop d'intensité, elle faisait des fautes, les filles en face, donc c'était un match vraiment où c'était dur de rester concentré, mais on l'a fait. Il y a aussi eu l'opportunité de faire des changements pour le coach. Donc voilà, je retiens qu'on a 3 victoires sur 3 matchs, 0-7 de perdu, donc c'est super.
17: Ce très bon début de compétition donne espoir aux Françaises qui ont déjà le regard porté vers la suite de cet Euro.
18: On se sent très bien. Les 2 derniers Euros, on avait fait des quarts de finale, donc au minimum, on s'est fixé ça. Mais on cherche une demi parce que plus on rêve grand, plus on est capable de le faire. La première place de la poule est toujours possible, donc on va jouer l'Italie dans 2 jours et la Suède à la maison, donc ça va être intéressant. Voilà, on sait déjà qu'on est en 8e, premier objectif atteint, mais on en veut encore plus, quoi.
17: Premier grand défi donc demain pour nos Bleus qui tenteront de garder la première place de la poule contre les Italiennes, championne olympique et championne du monde en titre.
16: Hugo Duport, la Vuelta, le Tour d'Espagne cycliste, a été interrompu hier par la grêle tombée dans les Pyrénées-Orientales. La 4e étape emmène le peloton aujourd'hui vers l'Andorre. Tadej Pogacar, le Slovène, est toujours leader. Et puis en football, Michel Derzakarian n'est plus l'entraîneur du FC Nantes. Le club a perdu 5-2 le week-end dernier face à Rodez et pointe à la dernière place du classement de la Ligue 2.
1: Roger Federer sur le cours central de l'US Open aujourd'hui.
16: Roger Federer, la légende avait fait ses adieux au monde du tennis sur les réseaux il y a 4 ans.
19: Today, I want to share some news with all of you.
16: Mais il ne fait pas son retour aujourd'hui. À 45 ans, il va jouer un match d'exhibition sur le cours central du Grand Chelem qui débute dimanche à New York avec à ses côtés André Agassi, John McEnroe, d'autres légendes, Andy Roddick aussi. Il veut tout simplement dire merci et au revoir à un public américain qu'il a vu gagner ce tournoi à 5 reprises.
1: Merci à vous Guillaume Battin, c'était France Info Sport. Il est 7h36. Voici ce qui vous attend dans la prochaine demi-heure. Notre corps n'est pas fait pour l'espace et pourtant Sophie Adnaud remet ça au cœur de sa mission dans l'ISS, un médecin spécialiste du spatial avec nous dans quelques secondes. Dans 5 minutes, ça ne roule plus pour les cycles La Pierre, la marque emblématique de vélo demande son placement en redressement judiciaire. Et puis l'économie encore, faut-il mettre les retraités à contribution dans le prochain budget? C'est le débat de la rentrée, ça ne vous a pas échappé. On en pose les termes dans le décryptage éco. Fanny Guinochet à 8h 10. Merci d'être avec nous.
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1: Et de 2, Sophie Adnaud va replonger dans le vide de l'espace pour un peu plus de 6 heures aujourd'hui encore. Toujours cette antenne a changé, réparation qui a pris du retard la semaine dernière en raison de boulons récalcitrants. Rendez-vous est pris donc autour de 14h30. On suivra bien évidemment ça sur France Info. Une nouvelle sortie en tout cas physique au cœur d'une non moins physique mission de 8 à 9 mois dans la pesanteur de la Station Spatiale Internationale. Alors quelle incidence sur le corps, sur l'esprit peut-être aussi? On voit ça avec vous, docteur Steven Alamo, bonjour.
0: Bonjour.
1: Vous êtes médecin à l'Agence spatiale européenne. Alors, d'abord, parlons de cette sortie extravéhiculaire, ce qui impressionne, vu d'ici en tout cas, déjà ce sont les températures qu'elle va connaître, Sophie Adnaud, entre moins 50 et plus 120 degrés en fonction de là où est placé le soleil. Alors certes, il y a la combinaison, le scaphandre, mais est-ce que quand même tout ça, ça a une incidence sur le corps ?
0: Alors tout ça a une incidence sur le corps parce que la sortie extravéhiculaire en elle-même, on considère, nous, que c'est à peu près l'équivalent d'un marathon, de courir un marathon.
1: Oui, c'est pour quelle raison ?
0: Pour quelle raison ? Parce que déjà c'est quelque chose de très physique, il y a un différentiel de pression entre la combinaison spatiale, donc ce véritable scaphandre, et le vide spatial, qui fait que chaque mouvement est beaucoup plus difficile à réaliser que sur Terre. Et chaque mouvement, ça entraîne une dépense énergétique en calories, et aussi on transpire, on va perdre beaucoup d'eau, et la dépense calorique et la dépense et la perte hydrique est équivalent à celle d'un marathon.
1: Et alors, elle a quand même des moyens quand elle est dans l'espace, je crois, dans cette combinaison de s'alimenter, etc. Malgré tout, hein, ça, de compenser un petit peu ses pertes, j'imagine.
0: Effectivement, donc il y a un système qui lui permet de s'hydrater. Hein. On a un sac dans la combinaison rempli d'eau qui permet de s'hydrater régulièrement. Et également plusieurs systèmes de survie. C'est une sorte de vaisseau spatial à part entière, ce scaphandre, qui permet de réguler la température, corporelle, et également d'éviter un trop grand différentiel de pression.
1: Mais alors je reprends votre comparaison, docteur Alamo. Est-ce qu'il est prudent de courir deux marathons en une semaine ?
0: Alors, ça peut se faire, hein. Il y a des choses bien plus extraordinaires en sport, puisqu'il y a des ultra-trails ou des triathlons.
1: Mais dans le cas de Sophie Adnaud.
0: Alors, dans le cas de Sophie Adnaud, effectivement, le corps déjà subit des modifications qui sont liées à la microgravité en elle-même. Donc, on exerce le corps avant chaque sortie extravéhiculaire de manière un peu plus intense pour éviter la perte osseuse et la perte musculaire pour que la sortie extravéhiculaire se fasse dans les meilleures conditions.
1: C'est-à-dire, qu'a-t-elle fait dans l'intervalle entre ces deux sorties extravéhiculaires, très concrètement ?
0: Alors déjà, très concrètement, comme un sportif, il y a du repos entre les deux pour pouvoir récupérer de la première sortie extravéhiculaire et des exercices orientés notamment sur la partie haute du corps, notamment les bras et les mains qui sont les parties les plus sollicitées, qui permettent d'être un peu plus près, en plus du repos, d'avoir un peu plus de force à ce moment-là pour les sorties extravéhiculaires.
1: Alors, vous avez parlé, on a commencé à en parler, hein, de cette combinaison de ce scaphandre qui va protéger évidemment Sophie Adnaud et lui permettre donc d'être dans l'espace, de travailler de façon à peu près sereine. On va justement avoir plus de détails sur en quoi il consiste ce scaphandre avec ce sujet d'Olivier Aymon.
21: Ce scaphandre de sortie extravéhiculaire, dit EMU, peut se décomposer en deux parties. Une assez souple, qui englobe les jambes et les pieds, et un torse rigide en fibre de verre, sur lequel se greffe un gros sac à dos qui renferme notamment les batteries, la radio et les réserves d'oxygène. Sur Terre, l'ensemble pèse 140 kg. Si dans l'espace, l'absence de gravité résout ce problème de poids, la taille et la nécessaire pressurisation interne de ce scaphandre limitent beaucoup la mobilité et obligent les astronautes à de gros efforts physiques qui laissent des traces, comme l'expliquait en fin de semaine dernière chez nos confrères de TF1, l'astronaute française après sa première sortie.
22: Le lendemain, clairement, on se sent courbaturé de partout, et en particulier du haut du corps, parce que c'est le haut du corps qui travaille très fort. À chaque fois qu'on tient quelque chose dans sa main, même si on ne serre pas très fort, ben c'est comme si on serrait très fort une balle de tennis.
21: Pour remplacer ce scaphandre, dont la conception remonte aux années 70-80, la NASA a sélectionné en 2022 une société, Axiom, qui développe depuis une combinaison qui servira aussi bien pour la Station Spatiale Internationale que pour les astronautes occidentaux qui remettront un pied sur la Lune. Un nouveau petit pas annoncé pour l'instant en 2028.
1: Voilà, donc on a bien compris avec ce sujet d'Olivier Aymon et avec vos explications, Dr Steven Alamo, l'impact physique que ça peut avoir à l'instant T ou dans les jours qui suivent cette sortie dans l'espace. Mais est-ce que ça a un impact finalement durable sur le corps, ou est-ce que finalement l'impact durable il est aussi dû à la présence tout simplement dans l'espace ?
0: Alors pas du tout, il n'y a pas d'impact sur le corps à moyen ou long terme du fait des sorties spatiales, c'est la microgravité, donc la pesanteur qui va créer le déconditionnement physiologique, mais les sorties extravéhiculaires, elles n'impactent pas directement le corps sur le moyen, sur le long terme.
3: Mais c'est la présence dans l'ISS au global qui va avoir là, pour le coup, un impact.
0: Exactement, qui va évoluer pour son propre compte, qui va créer des modifications physiologiques, c'est la présence dans l'ISS, mais la sortie extravéhiculaire n'accélère pas ce processus.
3: Et d'un mot, peut-être, simplement pour nos auditeurs, la présence dans l'ISS, elle va causer quoi ensuite, lorsque Sophie Adno reviendra, quels sont les risques? J'avais lu des choses sur les os, des choses peut-être parfois même sur la circulation sanguine.
0: Alors oui, il y a beaucoup de modifications. Pour les plus connues d'entre elles, il y a une perte de la masse osseuse en tant que telle, une perte aussi de la masse musculaire qui va s'appauvrir. On a des modifications au niveau cardiovasculaire avec des changements de pression et de le volume sanguin ne se situe plus du tout dans la même partie du corps. Et ça peut entraîner également des atteintes neurologiques ou parfois oculaires qui sont, pour elle, parfois irréversible.
3: Donc ce sont effectivement, alors pour ce qui n'est pas irréversible, en tout cas plusieurs semaines, mois peut-être de récupération ensuite.
0: Il y a effectivement, au retour des astronautes, une période qu'on appelle une période de réhabilitation, où par le sport et avec des préparateurs physiques, des kinés beaucoup de monde qui entoure l'astronaute, effectivement une phase de réadaptation à la vie terrestre et à la gravité pour récupérer du muscle, récupérer de l'os et revenir sur des valeurs normales. Oui.
3: Merci beaucoup pour cet éclairage en direct sur France Info. Docteur Steven Alamo, vous êtes médecin à l'Agence Spatiale Européenne.
7: 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Il est 7h44, il fait 16 degrés à Cabourg.
3: C'est un paradoxe en ville notamment, on n'a jamais autant roulé à vélo et pourtant les marques se portent mal. C'est le cas des cycles Lapierre, 80 ans, entreprise emblématique à Dijon et même au-delà. On vient de demander son placement en redressement judiciaire, notamment après la faillite de son actionnaire. Audience ce matin, Salomé Martin, dans l'entreprise, tout le monde espère sauver un savoir-faire et plus d'une centaine d'emplois.
8: La Pierre, c'est un patrimoine auquel les Dijonais sont attachés et chacun a son histoire avec la marque, comme Viviane qui n'avait pratiquement jamais fait de vélo avant que son mari ne lui en achète un électrique fabriqué juste à côté de chez elle.
23: Mais ça me rend triste. Quand j'ai entendu ça, j'ai fait « Oh, bah, c'est pas possible une boîte comme ça ». De perdre une boîte française, dijonnaise, qui est de qualité en plus. Ça va faire encore des gens sans emploi sur le bassin dijonnais, c'est ridicule.
8: Une grande partie des 106 salariés sont en vacances quand début août, la marque demande son placement en redressement judiciaire.
24: Comme tout le monde, il y a un fond d'inquiétude quand on parle d'être soit en redressement judiciaire, soit en liquidation. Forcément, ça implique beaucoup de choses.
8: Antoine Bancanet est chef de produit. Son travail consiste notamment à choisir les composants pour les vélos de course.
24: Ça, c'est une impression 3D du futur vélo de route sur lequel on est en train de travailler en ce moment.
8: Un travail qui le passionne dans une entreprise dont il est fier.
24: C'est pas un boulot comme un autre parce que c'est une entreprise qui est quand même basée à Dijon depuis 80 ans maintenant. Donc c'est une grande famille, on connaît tout le monde très bien, on est tous prêts à faire le boulot pour que ça perdure.
8: Le boulot, les salariés n'en manquent pas. Rien que sur son atelier de Dijon, la Pierre produit 25 000 vélos sport et performance par an. Le souci aujourd'hui, c'est la trésorerie, conséquence de la période Covid où la demande explose, mais les entreprises mettent quelques mois à recevoir les stocks. Trop tard, la demande a chuté et la Pierre et les autres se retrouvent avec beaucoup trop de vélos sur les bras.
25: En 2024, on avait plus de 8 entrepôts ici à Dijon pour stocker plus de 45 000 vélos.
8: William Perrier est directeur des cycles La Pierre.
25: Le stock, ça coûte de l'argent et donc il a fallu remiser, mettre en place tout un tas de mécaniques commerciales qui ont certes permis de baisser les stocks, mais qui ont surtout impacté les marges que les entreprises pouvaient dégager.
8: Et c'est ce qui a provoqué la faillite du groupe Axel, actionnaire de La Pierre. La marque, désormais seule et avec peu de marge de manœuvre financière, est au pied du mur. Mais le directeur veut remonter en selle. Le redressement judiciaire permettrait de geler les dettes et d'avoir quelques mois pour construire une solution viable.
25: Quand on parle de La Pierre, on parle de Thibaut Pinot sur le Tour de France, de produits emblématiques dans le VTT. La marque a une ADN, c'est la raison pour laquelle on se bat. Parce que, au-delà de l'histoire, il y a surtout un futur à écrire.
8: Un futur qui doit se dessiner dès ce matin au tribunal de commerce de Dijon. William Perrier a reçu de nombreux messages de soutien, notamment de ses clients, les revendeurs de vélos La Pierre. Ils sont plus de 800 en France.
3: France Info, reportage de Salomé Martin.
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3: À suivre, des robots plus forts que les humains, ou presque, ça se passe en Chine. Reportage juste après l'info en une minute. 7h47, Marie-Marty Rossian, 39 blessés dans l'Aude après le passage d'une tornade dans la commune de Pommard.
2: Une quinzaine de personnes ont également été hospitalisées, mais sans gravité, indique sur France Info la sous-préfète de Carcassonne, Emmanuelle Plancé-Lemarchand. Elle évoque un village dévasté. Les opérations de reconnaissance se poursuivent dans les bâtiments endommagés. Près de 300 maisons au total ont été touchées. Une enquête ouverte par le parquet national financier à l'encontre de Bali Bagayoko, notamment pour détournement de fonds publics. La justice tente d'en savoir plus sur la façon dont le maire LFI de Saint-Denis a été employé à la RATP. Bali Bagayoko se dit serein sur l'issue de cette enquête. Un pétrolier touché par un projectile d'origine inconnue dans la nuit d'hier à aujourd'hui. Le navire circulait au large d'Oman. La salle des machines a été endommagée, mais l'équipage est sain et sauf. Et puis l'équipe de France féminine de volley qualifiée pour les 8e de finale de l'Euro. Et les Bleus ont battu hier soir le Sénégro en 3-7. Les Françaises affronteront l'Italie demain après-midi, toujours en phase de poule.
3: Elle est déjà une puissance de l'intelligence artificielle, mais aussi de la voiture électrique. La Chine va-t-elle s'imposer comme patrie des robots humanoïdes, des robots qui agissent comme les humains? En guise de démonstration, il y a en ce moment les World Robot Games à Pékin, où les exploits sportifs se multiplient. Et l'idée, Delphine Sureau, c'est aussi que ces compétences puissent bientôt s'appliquer dans la vie réelle.
4: Le robot rouge et noir est loin d'avoir la foulée athlétique du Sandbox. Il finit sa course dans un tapis et repart sur une civière. Mais il a fait tomber le record mondial du 100 mètres de 19 centièmes de seconde. Xuan Mingxue est étudiante à l'université Biaotong de Pékin.
5: Pour la course, les ingénieurs accordent une grande importance au mouvement des jambes, car cette vitesse peut être exploitée dans les situations d'urgence, par exemple lorsque les pompiers interviennent sur un incendie.
4: Pour la course d'obstacles, les robots rampent, montent des escaliers, ils évitent des pneus suspendus, parfois ils tombent. Mais Wei, qui était déjà là l'an dernier, voit la différence.
6: J'ai trouvé qu'ils avaient beaucoup progressé dans leur technique pour franchir les obstacles. Ils ont parfaitement réussi à passer dans les endroits où je pensais qu'ils n'y arriveraient pas.
4: Avec ces jeux, la Chine montre au monde ses avancées. Zhou Seyuan voulait que ses enfants voient ça.
9: Je suis venu pour leur faire découvrir le niveau technologique du pays, les dernières avancées et les préparer à s'intéresser à la robotique. Bon, au ping-pong, je trouve les robots moins performants que les humains. Leur capacité à réagir rapidement reste limitée. Ils n'arrivent pas à renvoyer la balle.
4: C'est dans la précision des gestes que se joue l'avenir des robots. Parmi les 51 épreuves de ces jeux, une dizaine ont une application industrielle, comme préparer des boîtes de médicaments. Wang Ze accompagne sa machine au doigt articulé.
10: Le robot commence par assembler la boîte. Il y met les comprimés et la notice. Pour finir, il place la boîte de médicaments dans un carton d'expédition. C'est un processus industriel complet. L'épreuve exige que cette tâche soit terminée en 20 minutes, alors qu'un humain peut le faire en 5 minutes. Mais je pense que d'ici 2 ans, les robots vont y arriver.
4: La Chine veut dominer le marché mondial des robots humanoïdes d'ici 2030. Avec le vieillissement de sa population, l'idée est de compenser le manque d'ouvriers par des robots dopés à l'intelligence artificielle, comme l'explique cet ingénieur.
26: Les robots vont gagner en productivité. Ils permettront d'économiser de la main-d'œuvre pour laisser aux humains les tâches les plus complexes.
4: Et pour vendre encore plus de robots, Pékin veut les faire entrer dans les familles. Gao est plutôt ouvert à cette idée.
27: Si le prix est raisonnable, cela peut nous faciliter la vie. Je serais prêt à en acheter un, notamment pour m'aider à prendre soin des personnes dans notre quotidien.
4: La Chine propose aujourd'hui des robots domestiques autour de 10 000 euros, encore trop cher pour équiper toutes les maisons.
3: Notre correspondante en Chine, Delphine Sureau, il est 8h10. Et voici Fanny Guinochet, Camille Vigone-Lecouat et Julie Vialon. Bonjour à toutes les trois.
28: Bonjour.
3: Dans 5 minutes, l'œil de Julie nous fait découvrir l'aura farming, cultiver son charisme. Alors on aura bien besoin d'explications. Avant cela, nous allons parler politique. Dans votre édito, Camille, pour Emmanuel Macron, le coût de la dette est autant économique que... et surtout peut-être politique d'ailleurs. Mais d'abord, Fanny, toujours à propos du déficit et de la manière de le contenir, c'est le débat brûlant de cette rentrée. Faut-il suspendre l'indexation des retraites l'an prochain? Alors on va le poser avec vous, ce débat, Fanny. Déjà, dites-nous, ça rapporterait combien?
29: Écoutez, si on gèle toutes les pensions, il faut compter autour de 6 milliards d'euros d'économies pour l'État,
11: parce qu'une désindexation, hein, on le rappelle, ça veut dire ne pas augmenter les retraites à hauteur de l'inflation, sachant que l'inflation attendue l'an prochain se situe autour de 2%. Donc si vous décidez de ne pas augmenter les pensions d'autant, eh bien les retraités vont perdre mécaniquement du pouvoir d'achat. Attention toutefois, tout dépend de là où on met le curseur, parce que tous les retraités ne seront pas concernés. Roland Lescure, le ministre de l'économie, parle d'une désindexation partielle, c'est-à-dire que les plus modestes, les retraités qui sont au minimum vieillesse, par exemple, seront préservés. Seuls les retraités les plus aisés seront concernés.
1: Bon, alors je vous pose évidemment la question, Fanny, ça veut dire quoi? Et à partir de combien on est un retraité aisé?
11: Et c'est tout le problème. Roland Lescure évoque des retraités qui gagnent 2000 euros par mois. Alors avec une inflation à 2%, sans indexation, ils perdront grosso modo 40 euros par mois, c'est ce que dit le ministre. Mais avec 2000 euros par mois, 2500 même, est-ce que l'on est riche? Pour Sylvain Maillard, par exemple, député Renaissance, qui est donc proche du gouvernement, non, ça n'est pas le cas. Et d'ailleurs, très vite, les réactions de tous bords ont fusé hier en ce sens pour dire qu'à partir de ce niveau-là, on n'est pas un retraité riche.
1: Bon, donc on comprend que le sujet est un peu épineux. Tout cela ressemble à un ballon d'essai, Fanny.
11: Un ballon d'essai qui revient quand même de plus en plus souvent, Adrien. Souvenez-vous de François Bayrou quand il était à Matignon. Il parlait d'une année blanche, notamment pour les retraités. Avant lui, Michel Barnier avait aussi imaginé un report de 6 mois de la revalorisation des pensions. Tous ont cherché comment limiter les dépenses de retraite parce que c'est de loin le premier poste de l'État. Mais tous se sont aussi heurtés à la fronde du Rassemblement National, des Républicains, à la levée de boucliers du côté de la gauche aussi. Et sur ce sujet, à chaque fois, les gouvernements sont tombés. Alors reste qu'au-delà de ces guerres politiques, il y a un risque qu'il ne faut peut-être pas sous-estimer. C'est le conflit de générations. L'effort budgétaire 2027 aura du mal à ne porter que sur les seuls actifs, les jeunes, les travailleurs. Surtout que les salariés ont vu ces dernières années leur rémunération suivre l'inflation. Très peu d'entre eux ont pu profiter de ce suivi de l'inflation. Alors qu'en 4 ans, entre 2022 et 2026, les pensions de retraite de base ont, elles, été revalorisées de près de 15%.
1: Merci à vous, Fanny. Et toujours à propos de budget, nous passons à la politique. Camille, vous vouliez nous parler ce matin de ce qui est pour vous un des échecs du macronisme.
12: Oui, j'y ai pensé ce week-end en lisant la lettre de Sébastien Lecornu aux parlementaires, une missive envoyée samedi pour les alerter sur les conséquences d'un pays sans budget. Attendre 2027 pour un budget, c'est choisir le désordre, prévient le Premier ministre. Sa crainte tient en deux mots, loi spéciale. C'est cette procédure d'urgence qui s'applique quand on n'arrive pas à voter un budget et qui reconduit la perception des impôts et les principales dépenses. En année présidentielle, cette loi spéciale pourrait durer plusieurs mois en l'absence de compromis politique juste avant les élections. Un rapport de l'Inspection Générale des Finances évoque des risques majeurs et estime le coût d'une telle procédure à au minimum 0,5% du PIB. De quoi donner des arguments au Premier ministre qui appelle ses collègues à la responsabilité.
1: Bon, alors cet appel, il n'est pas fondé?
12: Qu'on soit de gauche, de droite ou fervent soutien du président, impossible de nier sur cette question l'échec d'Emmanuel Macron. En 2017, le président promettait de ramener le déficit sous la barre des 3%. En 2025, le même déficit est de 5,1%. En 2026, il pourrait stagner, voire repartir à la hausse malgré les promesses de la France. Alors bien sûr, Emmanuel Macron n'est pas entièrement responsable de la situation. Les crises ont joué, le Covid, la guerre en Ukraine, en Iran, et les mesures prises pour tenter d'amortir les chocs. Mais le chef de l'État n'a pas agi sur les déterminants structurels de cette hausse des dépenses, les retraites, la santé. Plus occupé lors de son premier quinquennat notamment, a octroyé des baisses d'impôts au nom du ruissellement, de l'attractivité ou de la compétitivité. Mais le pire dans tout ça, c'est que tout dont Emmanuel Macron était censé incarner le camp de la rationalité économique et de la crédibilité européenne, son parcours déjà, un ministre de l'économie, passé par l'Inspection Générale des Finances et la Banque, ses promesses, celles de rompre avec les vieilles pratiques politiques qui consistent à gérer au jour le jour les colères, les urgences, sans préparer l'avenir. Alors les gagnants dans tout ça, ce sont ses adversaires, et à commencer par ceux des bords les plus extrêmes, qui pour taxer Jean-Luc Mélenchon de populiste quand il propose de brûler les titres de dette détenus par la Banque de France, qui pour répondre à Marine Le Pen que ses économies fondées notamment sur la préférence nationale en matière de prestations sociales ne suffiront pas à financer sa baisse de TVA sur l'énergie. Emmanuel Macron et ses successeurs, Édouard Philippe ou Gabriel Attal, ont perdu la légitimité pour s'arroger le titre de gardien de la raison.
13: Ils auront du mal à faire passer ceux qui proposent la retraite à 60 ou 62 ans pour des irresponsables. Et à la fin, c'est toute la classe politique qui perd son crédit auprès des Français.
3: Merci à vous Camille Vigogne-Lecouat. Nous passons à l'œil de Julie avec ce matin des batailles de rue d'un genre un peu inattendu. Des batailles, dites-nous, de charisme. Et oui, énormément de vidéos sur les réseaux sociaux. Et ça s'appelle, là aussi, il va falloir que vous nous expliquiez, l'aura farming.
14: Ça se passe surtout en Amérique du Sud. Ce sont des jeunes, entre 14 et 20 ans à peu près, qui s'affrontent dans la rue. Bon, ils ne se battent pas, hein. Ils font des gestes, des poses, des mimiques l'un en face de l'autre, un peu comme une battle de danse, sauf qu'ils reproduisent des mèmes, des vidéos virales d'Internet. Le phénomène a déjà donné lieu à des rencontres dans plusieurs pays d'Amérique latine, au Mexique, en Argentine, au Brésil, au Pérou, en Bolivie, on en retrouve même en Espagne. Mm-hmm. Si vous allez voir là tout de suite des vidéos d'aura farming, il y a de grandes chances pour que vous ne compreniez pas grand-chose, comme pour beaucoup d'internautes. C'est vrai que c'est difficile pour celles et ceux qui n'ont pas les codes de TikTok, mais pour les participants, repérer les références fait partie intégrante du jeu.
3: Bon, merci de m'avoir prévenu que je n'y comprendrais rien, mais alors pourquoi on appelle ça l'aura farming ?
14: Alors, c'est la combinaison de deux termes. Aura, c'est pour désigner le charisme, le style, l'attitude. Ça peut se compter sous forme de points, par exemple. On voit beaucoup sur TikTok des commentaires type « plus 1000 aura »,« moins 1000 aura ». Et le terme « farming », qu'on pourrait traduire par « agriculture », culture, élevage, vient du monde des jeux vidéo. C'est le fait de répéter certaines actions pour marquer des points ou accumuler des ressources. L'aura farming, c'est donc cultiver son aura.
3: Bon, et donc comment on fait pour gagner une battle d'aura farming ?
14: Bon, tout ça semble très second degré, hein, mais quand même, il faut maîtriser à la perfection les références d'Internet. Un 6-7 bien envoyé peut mettre l'adversaire à terre, mais attention s'il répond par la célébration de Ronaldo ou par une danse du jeu vidéo Fortnite.
3: Complexe, votre histoire.
14: C'est compliqué. Les spectateurs entourent les concurrents, filment leurs performances avec leur téléphone portable sur fond de musique un peu comme celle-ci. Mais connaître les mèmes ne suffit pas, hein. L'attitude est primordiale. Celui qui a le plus d'allure, qui se met le plus en avant, qui fait le plus rire et qui a le plus confiance en lui gagne, explique à l'AFP Aldir Gonzalez, un jeune homme de 22 ans qui a organisé un concours à Mexico. D'ailleurs, c'est un jeune homme vêtu de crocs et d'un pantalon à l'effigie de Flash McQueen, le personnage principal de Cars, qui a remporté ce concours.
3: Et merci à vous.
14: Mais merci
3: Julie
14: à vous,
3: Diallo.
14: Vous allez vous y mettre ?
3: Non, je ne suis pas sûr.
14: Ah, moins 1000 euros.
3: C'est très très compliqué là.
14: C'est pas facile.
3: Vraiment,
14: c'est pas facile.
3: Pas du tout dans le jeu.
14: Ça va bien.
3: Allez, on passe à la météo. Merci Julie.
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3: Encore des orages aujourd'hui, Sophie.
16: Oui, mais moins organisés qu'hier et moins puissants. Vous avez des averses orageuses des côtes landaises au Massif central jusqu'à la Bretagne et ainsi de la Normandie au Grand Est ce matin. Cet après-midi, sous un ciel alternant entre nuages et éclaircies, des averses orageuses circulent de la Bretagne à la Normandie, au centre, au Massif central, jusqu'aux Landes et progresse en fin d'après-midi, début de soirée, vers le bassin parisien et la Bourgogne. Également des averses le long des frontières du Nord, ainsi que sur les massifs du soleil au Sud. Des températures entre 22 et 32 degrés cet après-midi.
3: Merci à vous, Sophie Briat, et très heureux d'être avec vous en ce mardi matin sur France Info, il est 8h. Votre journal. Bonjour Solène Cresson.
17: Bonjour.
3: À la une ce matin, la sécheresse, la canicule et les orages font des ravages en France.
17: Après cette tornade d'une rare puissance qui a touché une commune de l'Aude hier soir, des orages de grêle, des rafales de vent ont fait des dégâts dans tout le sud de la France. Et l'été 2026 n'est pas terminé. La ville de Lyon veut qu'à l'avenir, la chaleur d'un logement soit prise en compte dans l'évaluation de sa salubrité, au même titre que l'amiante. Nous reviendrons sur ce méga projet de parc d'attractions financé par la Arabie Saoudite, près de Paris. Il réjouit déjà les fans de manga. Et puis l'interdiction probable des portables au lycée ne fait pas vraiment frissonner les lycéens.
3: Bienvenue, bonne journée à tous.
17: Un mot
0: dévastation suffit à lui tout seul ce matin à décrire le chaos dans lequel est plongée la commune de Poma. La puissante tornade d'hier a tout ravagé sur son passage. Depuis que le jour s'est levé, maison par maison, les secouristes passent avec sonar et chien pour s'assurer que tout le monde est sain et sauf. Aucun habitant de Poma, près de Carcassonne, ne manque à l'appel. Selon la préfecture, il y a 39 blessés légers, dont une quinzaine envoyés à l'hôpital. Hier soir, dans une salle polyvalente qui accueillait les sinistrés, beaucoup étaient encore sonnés, Farine Arvartre.
7: Des tonnes de tuiles et de gravats recouvrent les rues, les arbres sont coupés en deux. La tornade a tout emporté. Une zone de guerre, décrivent certains habitants. Catherine était dans sa maison.
18: Tout a explosé, ben, le toit s'est arraché, tout est parti, tout. C'est toute une vie qui part en peu de temps.
7: Elle a rapidement rejoint la salle polyvalente pour se faire recenser. À l'intérieur, les sinistrés affluent pour se faire soigner, avoir de l'eau, de la nourriture et trouver du réconfort. Beaucoup se prennent dans les bras, encore un peu sonnés. Demande des nouvelles des voisins. Les bénévoles de la Croix-Rouge ne savent plus où donner de la tête. Cécile prend quand même le temps d'écouter les habitants.
19: C'est déjà permettre de libérer la parole et d'être là, montrer qu'ils ne sont pas seuls. C'est impressionnant, c'est surtout la détresse des gens qui est impressionnante.
7: Des dizaines de personnes ont quitté le village à pied dans la soirée avec des sacs et des valises remplies d'affaires attrapées en vitesse.
19: Pas le temps de réfléchir à rien en fait.
7: Marie et Cyril vont pouvoir être hébergés chez de la famille.
19: On a pris des chats, la nourriture, hein, des vêtements. Vitré, des sous-vêtements vitrés. Je crois que j'ai pris une trousse de toilette, mais je crois que non, je l'ai oublié, celle-là.
20: On demandera à sa sœur.
19: C'est très compliqué. Et puis après, si on se dit comment ça va se passer par la suite, comment on va être indemnisé.
7: En attendant, des opérations de mise en sécurité des bâtiments sont en cours pour éviter des effondrements dans les heures qui viennent.
0: Un reportage ici Occitanie de Farine Arvartre. L'Aude, comme une quinzaine d'autres départements, a été placée au moment de la tornade en vigilance orange aux orages. Il n'y en a plus ce matin, mais 21 000 foyers privés d'électricité jusque dans les Bouches-du-Rhône et l'Hérault. En Corse, le vent a soufflé très fort et au sud d'Ajaccio, un incendie a sans doute été déclenché par la foudre cette nuit. 200 personnes sont parties de chez elles avant de pouvoir rentrer sur le Tour d'Espagne à cause de la grêle. Hier soir, l'épreuve a dû être stoppée avant la fin.
21: Et ces orages violents, Solène, s'abattent sur une partie du pays après 5 canicules en 3 mois.
0: L'été 2026 n'est pas terminé, mais déjà la ville de Lyon veut en tirer des leçons. Le maire écologiste Grégory Doucet souhaite que la température à l'intérieur d'un logement soit désormais prise en compte. Au moment de l'évaluation de sa salubrité, il invoque la santé publique, Christophe Vincent.
22: Jusqu'à présent, les inspecteurs communaux vérifiaient la présence de moisissures, de plomb ou d'amiante, le risque électrique. Désormais, ils sanctionnent le manque d'équipement anti-chaleur. Antoine Jobert, maire adjoint à l'habitat.
23: Il faut se préparer à ce que l'été 2026 soit un des étés les plus frais qu'on vivra pour le restant de nos vies. Il faut qu'on agisse beaucoup plus vite, parce que sinon, Lyon, à 10, 15, 20 ans, va être difficilement vivable dans des périodes qui seront probablement plus chaudes et plus longues que ce que l'on a déjà vécu cet été. L'annonce du maire de Lyon, on le dit un peu en prologue de ce travail qu'on doit mener collectivement pour adapter notre ville.
22: Les propriétaires réticents sont mis en demeure de poser des volets ou d'installer des brasseurs d'air, les deux priorités, sous peine d'amende. Solène Peragros préside l'association Zéro Logement Malade.
24: C'est une très bonne nouvelle. C'est la première ville qui prend ce type de position. Elle change le rapport de force entre locataires et propriétaires. Aujourd'hui, les locataires de logements bouilloires, ils se trouvent dans une situation critique pour leur santé, mais également dans une situation d'impuissance. Ça ouvre la voie de l'obligation d'équipement.
22: Le but n'est pas de sanctionner, mais d'ouvrir le dialogue, tempère la mairie qui souhaite le vote d'une loi.
0: Christophe Vincent.
21: France Info, 8h05, Solène Creston, les portables, en principe, bientôt interdits au lycée.
0: La loi vient d'être promulguée. Elle peut donc entrer en vigueur dès la semaine prochaine, mardi donc, pour la rentrée des classes. Pour autant, la mesure s'annonce compliquée à faire réellement appliquer et les premiers concernés, les lycéens, se montrent sceptiques, Agathe Mahué.
28: Moi, je vais passer en première.
30: Moi aussi en première.
31: L'une dans un lycée de l'Oise, l'autre à Paris. Victorine et Lily ont déjà vécu toute leur année de seconde avec un portable, indispensable à leurs yeux.
28: En fait, on en a toujours besoin, même en cours, les QCM. Maintenant, on les fait en ligne, c'est sur papier, sur Pronote.
32: Ils mettent un QR code au tableau, on le prend en photo et après, c'est un questionnaire.
33: Est-ce que c'est si grave de revenir au papier pour ce genre de choses?
32: Oui, c'est très grave. C'est mieux les téléphones, comme ça, on est plus à l'aise.
28: Et même pour savoir nos salles, en fait, elles changent tout le temps, c'est jamais fixe, donc... sans pronote, sans nos téléphones, bah, on risque d'avoir des problèmes en fait, à toujours arriver en retard si on ne connaît pas nos salles. Puis même pour les heures de perm, pour nos recherches, les exposés et tout, il n'y a pas beaucoup d'ordinateurs disponibles. Donc en fait, on fait tout sur nos téléphones maintenant.
31: Dans certains lycées, pourtant, la règle avait été anticipée. Celui de Lily permet l'usage pédagogique du portable en classe, mais l'interdit totalement entre les cours.
32: Si on doit se servir, on doit aller aux toilettes et se cacher. Pendant toutes les récréations, des gens ils s'enferment dans les toilettes et ils jouent. Ou ils regardent leur téléphone.
33: Vous faites ça aussi un peu, vous ?
32: Non, moi, je regarde que mes notes.
31: C'est sûr qu'il y aura des attroupements à l'extérieur, devant le lycée, prédit une élève. Entre ceux qui vapotent et ceux qui seront sur le téléphone, ça fera du monde sur le trottoir.
0: Reportage d'Agathe Mahué. Pour que l'interdiction soit effective, il faut qu'elle soit inscrite au règlement intérieur de l'établissement, après consultation notamment du conseil d'administration. Un peu moins que prévu, le gouvernement compte tout de même augmenter le montant maximal des franchises médicales. Ce reste à charge après une consultation ou sur l'achat d'une boîte de médicaments. Il passera de 100 à 140 euros. Un effort, reconnaît la ministre de la Santé, mais elle l'estime plus juste car indexée sur l'inflation, elle envisageait il y a quelques semaines un passage de 100 à 200 euros.
21: L'Arabie Saoudite investit en France dans un méga projet de parc d'attractions.
0: On ne sait pas quand il verra le jour. Il n'y a pas de calendrier officiel, mais le prince héritier d'Arabie Saoudite, Mohamed Ben Salman, a profité de cette visite officielle à Paris pour concrétiser ce projet à 6 milliards d'euros, du jamais vu. Depuis Disneyland Paris, se réjouit le président Emmanuel Macron. Il promet 22 000 emplois directs à la clé. Ce sont en réalité 3 parcs sur un seul site, à Cergy, près de Paris. Et l'un d'eux pourrait avoir pour thème les mangas et Dragon Ball Z. Il n'en fallait pas plus pour ce fan, pour sauter de joie, Anouk Toutain.
2: Dès le premier jour, je serai le tout premier client.
0: Sofiane Le Geek est un créateur de contenu sur les réseaux sociaux, principalement lié à Dragon Ball. Il a commencé à suivre ses aventures, d'abord en dessin animé à la télévision, dès l'âge de 4 ans. Et il n'est pas le seul fan. La France est le deuxième pays au monde pour les ventes de mangas derrière le Japon. Plus de 40 millions d'exemplaires écoulés chaque année. Un succès amené à durer. Lui-même partage aujourd'hui sa passion avec ses enfants.
2: Dragon Ball, c'est de la culture aujourd'hui. Au même titre que Mickey avec Disneyland, c'est la même chose. Pour moi, Dragon Ball, ça ne s'arrêtera pas.
0: Alors que le projet suscite déjà des critiques, notamment parce qu'il naîtra d'un investissement saoudien, Sofiane y voit au contraire une formidable opportunité.
2: Je ne comprends pas les gens qui puissent être réticents à cette idée. On serait les premiers, les précurseurs à avoir ce parc d'attraction en France. Moi, je trouve que c'est parfait.
0: Un discours finalement proche de celui de l'Élysée, qui se réjouit des 22 000 créations d'emplois attendues et d'un projet venant conforter la première place de la France en tant que destination touristique. Anouk Toutain. Et d'autres accords ont été signés entre Paris et Riyad, notamment sur la sécurité dans le Golfe, en plein conflit entre Iran et États-Unis. Les États-Unis qui veulent étrangler Téhéran économiquement, couper les vivres du régime et s'en prendre à ses alliés. Le ministre des Finances, Scott Bessent, a présenté hier un nouveau train de sanctions contre le pays. Et puis l'actualité internationale n'est pas toujours morose. Écoutez donc, l'Alaska, État américain, est en pleine campagne pour des législatives et les électeurs ont intérêt à bien suivre parce que Dan Sullivan soutient le candidat Dan Sullivan pour battre un certain Dan Sullivan. Et ils sont tous chez les Républicains. La démocrate, elle s'appelle Marie Peltola, donc c'est beaucoup plus facile. Tout se joue donc sur le deuxième prénom de ces Dan. Il y a un Dan S, il y a un Dan J pour les différencier. Je ne sais pas comment font nos collègues journalistes à la radio.
21: Oui, ça doit être sympathique
0: dans les photos.
21: Ça doit être sympathique. Bah, voilà. Les photos à la radio, ça marche moins bien en plus. Et ben, c'était Solène Crescent dans le journal de Solène Crescent. Merci à vous.
0: À tout à l'heure.
21: La météo, Sophie Bria. Deux ambiances dans le ciel aujourd'hui.
16: Oui, du soleil au sud entre les Pyrénées et les Alpes et la Méditerranée. Ce matin, le reste du pays sous une alternance de nuages et d'éclaircies et d'averses parfois orageuses. Cet après-midi, le ciel lumineux se réduit du Pays Basque jusqu'au littoral méditerranéen, tandis que le reste du pays est toujours sous des averses, avec un risque orageux quand même, surtout entre la Bretagne, le Massif central et les Landes. Et les températures sont douces, comptées de 22 à 32 degrés.
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21: 8h10 sur France Info. Dans quelques secondes, toute une partie de la France sous une vague d'orage hier soir et cette nuit, tornade dans l'Aude. On va faire un point complet à travers évidemment tout ce sud, donc touché hier soir. À suivre aussi des parcs d'attractions saoudiens près de Paris, on en parlait dans le journal, des milliards en jeu. On verra ce qu'en dit la vice-présidente de la région Île-de-France, Florence Portelli. Elle soutient le projet, elle est avec nous dans 3 minutes. Et puis ce sera le 8h30 France Info, Camille Bigon-Lecoat. Notre invité ce matin est eurodéputé Rassemblement National.
1: Oui, Alexander Nikolic, on va parler avec lui de la présidentielle du programme du Rassemblement National sur les retraites notamment. Le projet du RN est-il soutenable? Comment sera-t-il financé? Et quel sera le rôle de Jordan Bardella dans la campagne maintenant qu'il ne peut plus jouer les numéros 1? On posera ces questions et d'autres à ce député européen, un très proche du président du RN.
21: On se retrouve dans 20 minutes. Merci d'être avec nous.
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21: Une tornade comme aux États-Unis qui s'abat sur un village de l'Aude, à Marseille, le vieux port sous les eaux, un incendie causé par la foudre en Corse près d'Ajaccio. Voilà ce qu'il faut retenir de la forte vague orageuse qui s'est abattue sur la France ces dernières heures. Alors plus aucun département en vigilance orange ce matin, précisons-le. Bonjour Mathilde Bouquerel.
8: Bonjour.
21: Gros plan pour commencer avec vous sur Poma, près de Carcassonne. Là-bas, une tornade s'est formée peu après 17h, village dévasté et nombreux blessés.
8: Oui, 39 personnes, 15 d'entre elles ont été transportées à l'hôpital sans gravité. Les dégâts matériels sont aussi très importants dans ce village d'un peu plus de 1000 habitants. Plus de 200 maisons ont été touchées, les toitures arrachées, certains bâtiments complètement rasés, comme la maison de Chantal. Elle s'y trouvait au moment du passage de la tornade. Elle est indemne, mais très choquée.
9: J'ai entendu ce gros bruit et puis plus rien. J'ai vu tout partir en l'air et voilà. Et le temps de réagir, j'ai le toit qui est tombé, les cloisons qui me sont tombées dessus et tout. Et puis voilà, quoi, j'essaie de m'abriter tant bien que mal. Et puis très très peur. J'ai dit, ça y est, c'est ma dernière heure, quoi. J'ai des fois des pleurs qui arrivent comme ça. Là, je réalise peut-être pas encore. Mais...

0: des opérations de Predict Service, filiale risque de Météo France.
1: Il y a vraiment un orage très violent, très puissant qui s'est formé là, au passage de la vallée de l'Aude entre Limoux et Carcassonne. Et voilà, au cœur de cet orage, un peu en périphérie plus précisément, on a eu un système tourbillonnaire qui s'est mis en place et qui a donc généré cette tornade sur un intervalle relativement court, hein, qui a été quelques kilomètres, mais malheureusement, donc c'est passé sur les habitations de Pomas dont vous venez d'évoquer la situation avec les dégâts qu'on a observés.
2: Une tornade qui a donc été hyper locale, qui est juste passée sur cette commune.
1: C'est ça, sur une ligne orageuse extrêmement vaste hein, qui couvrait plusieurs centaines de kilomètres avec une zone très active là, sur l'Aude, entre l'Aude et l'Ariège. On a donc eu quelques kilomètres qui ont été parcourus par cette tornade. Après, il y a eu d'autres phénomènes venteux de moindre intensité sur le parcours de la ligne orageuse parce que cette ligne orageuse a continué à circuler d'ouest en est tout au long de l'après-midi, fin d'après-midi, soirée. Et c'est vraiment sur l'Aude et sur ce village-là que, pour l'instant, les dégâts sont les plus importants.
2: Quand même, ce genre de tornade, c'est plus des images qu'on voit aux États-Unis, habituellement c'est quand même hyper rare en France.
1: Alors ça peut arriver quand même en France, c'est sous les systèmes orageux, mais c'est plutôt observé en général plutôt sur la moitié nord, notamment dans le Pas-de-Calais, Nord-Pas-de-Calais, hein, qui a vu dans l'histoire récente des tornades importantes, dont la tornade de Haumont en 2008 qui avait causé de très très gros dégâts avec des victimes. Donc là on est sur un peu en dessous en termes de conséquences. Il y a une échelle de tornade, hein, elle sera réévaluée, celle-ci hein, qui a touché le secteur de Carcassonne, voilà, mais a priori peut-être elle est un peu moins forte qu'au Mont, qui a été vraiment extrêmement forte et très, extrêmement violente. Mais voilà, ça peut arriver dans le sud, mais c'est plutôt dans le nord.
0: Voilà, donc pour les explications de Guillaume Ferry, directeur des opérations de Predict Service, je me tourne à nouveau vers vous, Mathilde Bouquerel, parce qu'il y a donc cette tornade, mais il y a aussi eu des orages très violents dans le reste du sud de la France.
3: Oui, avec de fortes pluies, de la grêle, des rafales de vent. 200 personnes ont été évacuées cette nuit en Corse, près d'Ajaccio, après un incendie déclenché par la foudre. Ce matin, 21 000 foyers sont privés d'électricité dans l'ensemble du pays, dont 1 600 dans l'Aude, 5 500 dans les Bouches-du-Rhône et plus de 5 000 dans l'Hérault. Plusieurs routes sont également coupées dans le secteur de la tornade. Et puis du côté des trains, quelques perturbations sont à prévoir sur les lignes secondaires de Miramas dans les Bouches-du-Rhône.
0: Merci à vous Mathilde Bouquerel pour ce point de situation.
3: France Info, 8h16, il fait 19 degrés à Lacanau.
0: C'est si l'on en croit Emmanuel Macron, du jamais vu depuis la construction de Disneyland Paris, alors que le prince Mohamed Ben Salman est en déplacement en France. C'est une annonce colossale qui a été faite hier soir. L'Arabie Saoudite va investir 6 milliards d'euros pour construire 3 parcs d'attractions, dont un est dédié à l'univers du manga, probablement à Dragon Ball. Tout cela sur la friche de l'ancien parc Mirapolis à Cergy-Pontoise, dans le Val d'Oise. 3 parcs près de Paris, donc. Bonjour Florence Portelli.
4: Bonjour.
0: Et merci d'être avec nous. Vous êtes vice-présidente de la région Île-de-France, chargée de la culture. Avec moi en studio également Olivier Poujade. Bonjour Olivier.
5: Bonjour.
0: Notre spécialiste international, parce qu'évidemment, il faut aussi parler de cet enjeu de l'influence de l'Arabie Saoudite, de l'influence du prince Ben Salman. Mais je commence avec vous, Florence Portelli. Je le disais, 6 milliards d'euros, 22 000 emplois directs, 80 000 emplois indirects. Est-ce un rêve ou est-ce que vous avez vraiment des engagements sur le fait que ça va se faire?
4: Oui, alors, nous, c'est un projet qui est en discussion quand même depuis quasiment 18 mois. Valérie Pécresse en avait déjà parlé avec les responsables saoudiens. Et c'est un projet qu'on regardait avec énormément d'attention et d'envie. Moi, je suis une native du Val d'Oise. Mmh. J'ai connu Mirapolis. J'y suis allée quand j'étais petite. Je trouvais ça d'ailleurs, entre parenthèses, génial. Ça n'a pas marché. Et c'est vrai qu'avoir cette opportunité...
0: Le parc a fait faillite, rappelons-le.
4: Oui, tout à fait, mais alors pour des tas de raisons. D'ailleurs, entre parenthèses, pour la petite histoire, il y avait un investissement saoudien à l'époque. Je dis franchement, j'ai pas la culture Dragon Ball Z, mais je sais que ça plaît énormément, que c'est une vraie culture, que c'est la culture du manga, et que c'est surtout pour mon territoire une chance extraordinaire. Une chance, vous l'avez dit, en termes d'emploi, une chance également en termes d'attractivité. Le Val d'Oise est un département parfois qui est méconnu. Avec Valérie Pécresse, on s'emploie justement à le redynamiser. On a des joyaux, même culturels, je pense au château du Larceau, dans lequel on a beaucoup investi, qui sont extraordinaires. Donc si en plus ça permet de faire découvrir ce territoire qui est magnifique, écoutez, je suis ravie.
0: Sauf Florence Portelli, pour l'instant, il n'y a pas de calendrier. Est-ce que vous en savez plus ou est-ce que pour l'instant, bon, c'est un projet certes peut-être intéressant pour vous, mais dont on ne sait pas complètement quand est-ce qu'il va se concrétiser?
4: Écoutez, le calendrier exact, on l'a pas encore, mais je peux vous dire que ça va aller assez vite. Ce qui est surtout pour nous important maintenant, c'est de réunir les élus locaux. Je sais que Valérie Pécresse réunir

0: les élus locaux, travailler évidemment main dans la main avec l'État et le préfet du Val-d'Oise, mais c'est un projet qui est assez sûr, hein, je veux dire, pour nous, il n'y a pas vraiment de doute.
1: Alors, non. Vous restez avec nous, Florence Portelli, bien sûr. Je me tourne donc vers vous, Olivier Poujade. Oui. Enjeux internationaux, donc, à ce méga projet annoncé hier soir. Parce qu'il faut dire qu'on est en plein cœur de ce que l'on appelle le soft power, en bon français, le soft power saoudien.
2: Oui, oui, tout comme on parle d'ailleurs de soft power qatari, émirati, chinois et américain, bien sûr. Une stratégie d'influence destinée à remodeler l'image d'un pays, à lui donner de nouvelles perspectives économiques aussi. Et cette vision. La visite du Saoudien Mohamed Ben Salman illustre parfaitement l'esprit de cette politique. On rappelle qu'initialement, le prince héritier était à Paris dimanche pour célébrer la finale de la Coupe du Monde d'e-sport, de sport vidéo, organisée pour la première fois à l'extérieur du territoire saoudien.
1: Bon, donc les jeux vidéo, nous dites-vous, il y a donc les parcs d'attractions, on l'a bien compris. Qu'est-ce qu'il y a d'autre encore du côté de l'Arabie Saoudite pour séduire ses partenaires?
2: Eh bien, vous avez le football, hein, le championnat saoudien s'est considérablement renforcé à coups de millions de dollars ces dernières années. Al Hilal et Al Nasser, les deux clubs de la capitale, ont attiré de nombreuses stars en fin de carrière, comme Cristiano Ronaldo notamment. Le Royaume mise beaucoup aussi sur la culture, avec, on en a beaucoup parlé, l'ouverture en 2017 du Louvre d'Abu Dhabi. Tous ces investissements massifs en Arabie Saoudite ou à l'étranger font partie du projet Vision 2030, lancé il y a une dizaine d'années et destiné à rompre avec l'image conservatrice et autoritaire aussi hein, de la société saoudienne.
1: Ah, mais si on précise qu'effectivement l'ouvre Abu Dhabi, ça concerne plutôt du côté des Émirats. Florence Portelli, vous êtes toujours avec nous. Oui. Est-ce que vous assumez au fond de participer au rayonnement quelque part de l'Arabie Saoudite?
0: Je ne sais pas s'il faut le voir comme ça, mais vous savez, le partenariat avec votre expert sur les relations internationales pourra bien évidemment le confirmer, mais les relations avec l'Arabie Saoudite, c'est absolument crucial quand on voit ce qui se passe au Moyen-Orient et au Proche-Orient. C'est évidemment des relations qu'il faut tisser avec beaucoup d'attention, mais aussi avec sans peur aucune. C'est extrêmement important. Moi, j'ai rien contre le fait que l'Arabie Saoudite investisse dans notre département. Mmh. Mais je voudrais vraiment revenir quand même à ce qui est important. Moi, je suis dans un département, le Val-d'Oise. L'État n'en avait rien à faire du Val-d'Oise pendant des années. Il n'investissait pas dans le Val-d'Oise. Même le nombre d'euros investis par l'État en matière culturelle dans le Val-d'Oise était portion congrue par rapport à des départements comme Paris ou des départements de la Petite Couronne. Donc, enfin, ce très beau département soit valorisé, oui, et la création d'emplois, et qu'on puisse se rendre compte que c'est un territoire
1: Florence
0: extraordinaire.
1: Portelli.
0: Excusez-moi, je suis ravie, même au nom de la lutte contre les fractures territoriales.
1: Vous restez avec nous. Dernier point quand même, Olivier Poujade, parce qu'on le disait, il y a l'aspect effectivement soft power que l'Arabie Saoudite tente de mettre en avant. Alors là, on voyait avec Florence Portelli qui dit finalement, ça ne nous pose pas de difficultés. Est-ce que ça fonctionne donc du côté de l'Arabie Saoudite?
2: Alors, disons que ça fonctionnait jusqu'à ce que la situation se tende autour du détroit d'Ormuz en début d'année. Hein, Riyad a dû revoir à la baisse ses projets de modernisation. C'est d'ailleurs le deuxième enseignement que l'on peut donner à cette visite du prince héritier saoudien. Elle lui permet d'afficher son indépendance vis-à-vis des États-Unis, qu'il considère comme responsable de l'instabilité sécuritaire au Moyen-Orient, mais aussi de se tourner vers d'autres partenaires comme la France, ravie que Mohamed Ben Salman décide de poser ses valises à Paris dans un contexte de crise économique mondiale. La trésorerie saoudienne est plus que jamais précieuse et le royaume redevient fréquentable. Tout d'un coup, toutes les violations des droits humains, les accusations de détention abusive, de torture dont fait l'objet l'Arabie Saoudite, les soupçons d'implication dans le meurtre du journaliste Kamal Khashoggi, tout cela passe au second plan et le soft power saoudien peut espérer donc retrouver très prochainement un second souffle.
1: Un dernier mot, Florence Portelli, là-dessus, effectivement, il faut faire passer au second plan, j'allais dire au nom du business, ce type de considération entre guillemets un peu morale.
0: Non, pas du tout. Et pour revenir à un sujet quand même qui, en dehors même de ce projet de parc d'attractions, les relations avec l'Arabie Saoudite, c'est aussi des relations avec un pays qui évolue. Je suis d'accord avec ce que vient de dire votre confrère, mais c'est un pays qui évolue, qui évolue aussi, même si on est encore très très loin de ce que je souhaiterais. Moi, j'ai pas de leçon avec ma propre culture à donner à un autre pays, mais on est très loin de ce que j'attendrais pour les femmes. Il y a quand même des évolutions. On ne peut pas nier le contraire.
2: Sinon, vous discutez
0: avec aucun pays de cette zone-là.
2: Absolument.
0: Et comment vous faites?
2: Absolument, mais ça se mentionne combien? Il y a encore quand même de la torture
1: et des exécutions
2: en Arabie Saoudite. Mais le pays vous avez tout à fait raison, nettement évolué avec notamment le droit de conduire qui a été donné aux femmes il y a une dizaine d'années maintenant.
1: Merci beaucoup.
0: Non, mais
1: Florence,
0: attendez, excusez-moi, vers l'Orient compliqué, comme disait le général de Gaulle, les relations sont extrêmement difficiles. Il faut savoir choisir ses alliés et c'est un peu plus complexe que des réflexions manichéennes, même si je partage évidemment sur les droits humains.
1: Et c'est ce qu'on a tenté d'apporter ce matin. Merci beaucoup Florence Portelli d'avoir été avec nous, vice-présidente de la région Île-de-France, chargée de la culture.
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1: Et voici l'info en une minute, 7h24, Marie-Marty-Rossian, un incendie parti en Corse la nuit dernière.
4: Dans une commune près d'Ajaccio, possiblement déclenché, ce feu par la foudre, indique la préfecture. Près de 200 personnes ont évacué la zone d'elle-même, mais l'incendie ne menace pas les habitations, estiment les pompiers. Des intempéries très violentes hier dans le sud de la France, 21 000 foyers sont actuellement sans électricité. Dans les Bouches-du-Rhône, l'Hérault et l'Aude, le village de Poma près de Carcassonne, a été particulièrement touché par les orages avec près de 300 maisons endommagées, 39 personnes ont été blessées. Et puis la Syrie ne fait plus partie de la liste américaine des États qui soutiennent le terrorisme, annonce de Washington hier. Et nouvelle étape donc de la levée progressive des sanctions américaines envers Damas. La Syrie se débarrasse d'un lourd fardeau. Salut ce matin le président syrien Ahmad al-Sharaa.
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1: Une messe à Metz et la Moselle est déjà en effervescence. Le pape Léon XIV attendu dans la ville dans un peu plus d'un mois, 28 septembre, dernière étape de son voyage en France. Journée donc à Metz pour célébrer l'Europe, la réconciliation franco-allemande. Des dizaines de milliers de pèlerins attendus. Et Lou Bourdi, on vous retrouve dans la préfecture de la Moselle. Les préparatifs sont déjà bien avancés.
6: Quand on arrive dans le centre historique de Metz, au pied de l'énorme cathédrale, c'est impossible de rater les immenses panneaux qui annoncent la venue du pape avec sa photo dessus. C'est ici qu'il célébrera la messe. Alors évidemment, tous les hôtels aux alentours ont été pris d'assaut. On va les demander à l'hôtel de la cathédrale. Petit volet vert avec vue imprenable sur le bâtiment.
7: Bonjour, monsieur.
8: Moussine, directeur de l'hôtel. Hein.
9: Au niveau des réservations, j'ai jamais vu ça. L'hôtel s'est rempli en 10 minutes, donc on a vendu pratiquement toutes les chambres. Hein. Vraiment, c'est quelque chose d'exceptionnel. Hein. En 20 ans de métier, j'ai jamais vu ça.
10: Est-ce qu'on peut aller voir la vue que
9: oui,
10: vous avez de vos chambres?
9: Là, on a le balcon. Alors devant nous, on a la cathédrale Saint-Étienne, hein, qui a 800 ans. Et donc là, ça sera le passage du pape. Passera par cette rue.
10: Aux premières loges.
9: Vu l'affluence qu'il y aura ce jour-là, c'est mieux d'avoir une place attitrée. Hein.
10: Et oui, car la ville attend jusqu'à 100 000 personnes pour assister à la messe, mais surtout pour voir déambuler dans les rues le pape et sa papa mobile. Bonjour messieurs.
11: Bonjour.
10: Je vous vois nettoyer votre petit train.
11: Ouais.
10: Vous êtes donc le responsable du petit train.
11: Je suis le conducteur du petit train.
10: De la ville de Metz.
11: Ah bah là, ça va être un sacré événement. Hein. je crois que ça va faire plus de 30 ans qu'il n'est pas venu en Lorraine.
10: C'était il y a 38 ans, le pape Jean-Paul II. Vous allez venir le voir, vous, ou pas?
11: J'aurais bien aimé, mais à mon avis, ça va être très compliqué.
10: Pour accéder ici?
11: Pour vérifier, ça va être très compliqué.
10: Compliqué, parce que les visiteurs vont arriver en masse, et notamment des communes alentours. Plusieurs paroisses de Moselle vendent des places à leurs fidèles pour les emmener en bus, assister à cette journée. C'est le cas de l'église de Thionville, à 30 km de Metz. C'est ici la permanence? Qu'est-ce qui se passe ici?
12: C'est une permanence où les gens peuvent s'inscrire parce qu'on a réservé 4 bus, c'est-à-dire 200 places. L'abbé Stéphane Cam, curé archiprêtre de Thionville.
10: Il reste des places. Christine est arrivée une heure avant l'ouverture de la vente pour être sûre d'en avoir.
13: Ma belle-mère est venue hier, elle ne pouvait pas réserver de place. Et il restait des places, elle m'a dit d'être là à 6h30, je suis là à 5h30.
10: Oui, vous êtes venue en avance.
13: Oui, parce qu'il reste, je crois, une quarantaine de places, c'est ça? J'avais été voir l'autre à Rome.
0: Ah oui,
13: oui, oui, au Vatican. Et quand vous êtes là-dedans, j'ai trouvé une paix comme ça. Un bien-être, une paix. C'est peut-être une fois dans votre vie que vous allez le voir.
0: Merci beaucoup, monsieur. Le grand-père, lui, est venu chercher une place pour sa femme et son petit.
14: Vous avez inscrit votre petit-fils, c'est ça?
11: Bah, le petit-fils qui est mordu.
14: Quel âge il a?
11: 10 ans.
14: Il ira voir le pape à Metz.
11: Bah, il espère, on verra.
0: Et pour ceux qui n'auront pas de place dans le car, la paroisse de Thionville installera dans l'église un grand écran pour retransmettre en direct la cérémonie du pape à Metz.
1: Et Lou, le maire, espère aussi donner une autre dimension à sa ville.
0: Oui, car le maire d'hiver droite de Metz, François Grosdidier, le sait bien, cette journée sera suivie par des fidèles du monde entier.
15: C'est un formidable coup de projecteur sur cette ville qui est magnifique, mais qui n'a pas encore une image, une réputation à la hauteur de sa réalité. Donc se retrouver une journée entière en mondiovision avec des centaines de millions de téléspectateurs, c'est une chance extraordinaire.
0: Mais recevoir le pape a un coût. La municipalité prévoit de dépenser au moins 250 000 euros, dont une grande partie pour louer plusieurs écrans géants et retransmettre ainsi la messe en direct dans la ville. Une dépense injustifiée selon l'Union des familles laïques de Moselle. Mathieu Gapiton-Bachette, son président.
16: C'est un matériel qui va être loué, utilisé une fois et ne pas entrer dans le patrimoine de la commune. Donc sa destination, elle est exclusivement de faire la promotion du culte catholique. La ville, nous, on estime qu'elle n'a pas à faire cette dépense.
0: L'Union des familles laïques de Moselle assure avoir saisi le préfet pour obtenir la justification des dépenses. Le maire, lui, se défend en Moselle, département concordataire. La loi de 1905 de séparation de l'Église et de l'État ne s'applique pas.
1: Le choix de France Info signé Lou Bourdi. 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
1: Sophie Bria, soleil au sud.
18: Oui, et le reste du pays est sous une alternance de nuages, d'éclaircies et d'averses orageuses, et ce pour la journée. Les températures sont comprises entre 22 et 32 degrés.
1: Merci Sophie Bria, bienvenue si vous nous rejoignez sur France Info, 8h30. Solène Crestan.
19: Des maisons éventrées, des toitures envolées, des voitures déplacées, aux vitres brisées. Le réveil est difficile dans la commune de Poma ce matin, près de Carcassonne, dans l'Aude, après le passage d'une tornade en fin de journée hier. Tornade d'une rare violence, alors que le département était placé en vigilance orange aux orages. Il y a 39 blessés légers, une quinzaine a dû être évacuée à l'hôpital. Il faut maintenant bâcher en urgence, évaluer les risques d'effondrement de chaque bâtiment. Emmanuel Plantier-Lemarchand, la sous-préfète de Carcassonne, parle de dégâts majeurs.
20: C'est pratiquement plus de 2/3 de la commune qui a subi le souffle de la tempête. 300 maisons impactées, les dégâts, ce sont des tuiles envolées, les toits qui se sont également effondrés ou qui se sont envolés, des maisons dont le bâti est fragilisé avec des fissures, et puis au-delà des maisons, les gravats, les arbres qui ont été couchés sur la chaussée. On a bien évidemment des véhicules et des poids lourds qui ont été renversés. Mmh. C'est vraiment une image de dévastation qui a malheureusement frappé la commune de Poma.
19: La sous-préfète de Carcassonne, invitée ce matin de France Info, plus aucun département n'est en vigilance aux orages. Mais de l'Aude aux Bouches-du-Rhône, 21 000 foyers sont privés d'électricité. Les orages ont fait aussi des dégâts dans l'Hérault où il y a 2 blessés légers. Dans sa guerre contre l'Iran, Washington veut maintenant étrangler économiquement le régime. La situation s'enlise, le détroit d'Ormuz est toujours bloqué. Le ministre des Finances américain Scott Bessent a présenté hier un nouveau train de sanctions contre l'Iran et il entend cette fois viser les partenaires commerciaux du pays, tous ceux qui permettent la survie du régime, Franck Madvon.
21: Scott Bessent n'hésite pas à comparer cela au débarquement allié en 1944. Une attaque visant à chasser l'ennemi de ses positions. Les États-Unis veulent donc couper tous les canaux qui permettent la survie économique du régime. La cible, les pays qui continuent à faire des affaires avec l'Iran. Toute forme de relation économique avec ce régime meurtrier, affirme Bessent, exposera les responsables à toute la puissance des États-Unis. C'est ce qu'on appelle les sanctions secondaires, celles qui visent les partenaires partenaires commerciaux de l'Iran, lesquels le ministre ne cite aucun pays et balaye les questions par exemple sur la Chine, grande consommatrice de pétrole iranien. Il reste flou également sur la date d'entrée en vigueur des sanctions. Nous ne fixons pas de délai, mais notre patience n'est pas infinie. Scott Bessent précise que 5 nouveaux secteurs sont concernés, comme l'or ou le transport maritime, que plus de 60 entités sont identifiées. Mais pour les détails, on repassera. Il s'agit à ce stade d'un avertissement. Si vous aidez l'Iran, ça va barder. Reste à savoir si l'administration Trump sera prête à défier ouvertement les partenaires commerciaux de Téhéran.
19: Franck Madvon, correspondant de France Info aux États-Unis. Les États-Unis qui retirent la Syrie de leur liste des pays accusés de soutenir le terrorisme. Cela faisait 47 ans que la Syrie y figurait. Ce retrait ouvre la voie à de possibles investissements un peu moins de 2 ans après la chute de Bachar el-Assad. La Syrie se débarrasse d'un lourd fardeau. Salut ce matin le président syrien. Il est 8h34 sur France Info. Alexander Nikolic, député européen et porte-parole du Rassemblement National, est l'invité tout de suite d'Adrien Beck et Camille Vigogne-Lecouatte.
1: Bonjour Alexander Nikolic.
2: Bonjour à vous.
1: Et merci d'être avec nous ce matin sur France Info. On va parler d'un certain nombre de sujets. Il y en a beaucoup même. La présidentielle, le programme du Rassemblement National, le budget également pour essayer de comprendre vos positions, ce que vous êtes prêt ou pas à discuter avec le gouvernement. Mais d'abord, l'une des informations économiques et diplomatiques de ces dernières heures, ce méga investissement de l'Arabie Saoudite en France. 6 milliards pour construire 3 parcs d'attractions près de Paris, dont un dédié sans doute au manga Dragon Ball. 22 000 emplois directs en jeu. Tout est parti d'une discussion, semble-t-il, entre le prince saoudien et Emmanuel Macron. Est-ce que ce matin, vous dites bravo au chef de l'État ?
2: Écoutez, c'est toujours bien qu'il y ait des investissements et des projets en France, on en manque. Je trouve ça un petit peu étrange sur le thème. Vous savez, on est le pays où il y a le plus de touristes au monde, justement parce qu'on met souvent... notre culture est la plus admirée dans le monde, notre histoire. On voit d'ailleurs le succès du Puy du Fou. Je sais qu'il y a un public pour le manga, mais quitte à avoir une intervention du président de la République pour essayer de faire en sorte qu'il y ait des investissements pour des parcs à thème, peut-être que ça aurait été mieux de mettre en avant, je sais pas, nos grands aviateurs, un parc sur l'histoire de l'aviation avec des attractions par ailleurs, mais pour les faire découvrir de manière ludique, pour faire découvrir les je sais pas, on est le pays de l'invention, donc autour de Léonard de Vinci ou de Napoléon, ce qui est admiré. Le Dragon Ball Z, ça fait partie surtout évidemment de la culture japonaise, donc oui, ça va créer des emplois. Il faudra aussi faire d'autres infrastructures parallèles, hein, pour essayer d'amener les gens à aller découvrir éventuellement ce parc.
19: Pardonnez-moi, mais c'est le thème du parc qui vous pose problème. C'est pas l'identité de l'investisseur. L'Arabie Saoudite, c'est 356 exécutions l'an dernier. Les droits de l'homme qui ne sont pas respectés.
2: J'allais vous dire de la même manière.
19: C'est davantage le problème que le thème du parc d'attraction.
2: Est-ce que c'est bien qu'il y ait un nouveau parc, et donc bravo à Emmanuel Macron de faire en sorte qu'il y ait des investissements pour un parc. Donc moi je répondais sur le parc et sur le thème. Après, oui, mais le modèle de l'Arabie Saoudite sur les exécutions, sur le sort des femmes, le sort malheureusement des homosexuels et les peines de mort qu'il peut y avoir pour et l'application de la charia évidemment, mais comme pour le Qatar, évidemment que c'est problématique.
19: Tout ça ne doit pas dissuader d'accepter leurs investissements ?
2: Moi, sincèrement, nous, on a toujours considéré que c'était problématique de pactiser avec ce type de pays, avec des idées aux antipodes des nôtres. Donc, les investissements qui peuvent être réalisés par le Qatar, par l'Arabie Saoudite, on le sait que c'est à terme, évidemment, pour aussi des intérêts en termes d'image et des investissements sur le long terme en France pour essayer de se diversifier par rapport à leurs ressources pétrolières, que la France serve justement à cette diversification au regard de ces modèles appliqués là-bas en termes idéologiques, mais aussi en termes d'influence extérieure. Et on le sait, il y a eu des interventions parfois de ce type de pays. On sait le Qatar, on sait que le Qatar a pu soutenir des islamistes, notamment en Syrie ou en Libye, et c'est le cas également de l'Arabie Saoudite. Évidemment qu'on préférerait avoir des investissements français ou d'autres pays européens ou d'autres alliés plus proches.
1: Plus globalement, Marine Le Pen présidente, donc on a bien compris votre vision sur les investissements. En clair, ça n'est pas idéal, mais on n'a pas le choix, c'est un peu ce que je comprends. Est-ce que Marine Le Pen présidente, l'Arabie Saoudite, le Qatar, demeurent nos alliés?
2: Non, mais aujourd'hui, on est en lien avec eux, évidemment, pour acheter du pétrole. Sinon, on peut demain
1: électrifier le
2: pays et être moins dépendant de ressources pétrolières que nous ne produisons pas nous-mêmes, malheureusement, d'ailleurs, parce que s'il n'y avait pas eu la loi Hulot, peut-être qu'on pourrait chercher du pétrole en Guyane. Vous savez qu'il y en a à côté, au Suriname ou autre, et ça nous permettrait d'être plus souverains et pas dépendants de puissances pétrolières qui ont des idées aux antipodes des nôtres et qui sont parfois dans des conflits géopolitiques des adversaires idéologiques, eh bien, ce serait mieux. Mais aujourd'hui, il faut être aussi dans la réelle politique. L'Arabie Saoudite fait partie des pays aujourd'hui qui nous fournissent en pétrole, qui ont des intérêts communs d'un point de vue d'achat aussi,
1: de défense,
2: comme vous le disiez. Ça fait partie aussi de débouchés pour certaines entreprises françaises et d'investissement sur le territoire saoudien. Après, évidemment que c'est pas l'idéal, mais la France ne peut pas être un pays totalement fermé parce que sinon on exclurait 80% des pays dans le monde si on regardait juste quelles sont leurs positions par rapport aux nôtres en termes de législatif. Vous savez, il n'y a pas beaucoup de pays qui sont aussi proches d'une autre en termes de respect des droits de l'homme comme il peut y avoir en France.
3: Alexandra Nikolic, on voulait vous parler du budget. C'est la prochaine grande bataille politique, celle de l'automne. On a appris hier que le gouvernement veut porter le plafond des franchises médicales à 140 euros. Aujourd'hui, c'est 100 euros par an. Est-ce que c'est acceptable, cette augmentation ?
2: Non, évidemment que
3: parce que l'idée initiale du gouvernement, c'était de doubler cette franchise médicale, donc c'est le reste à charge pour les patients sur les médicaments ou sur les soins. Finalement, c'est pas 200 euros, c'est 140. On parle d'une augmentation mesurée sur l'année.
2: Oui, mais ça reste une augmentation. Et je vois que systématiquement, on s'en prend aux Français pour essayer de diminuer certaines dépenses publiques. Et on ne s'attaque pas. Vous parlez en matière de santé, par exemple, c'est-à-dire qu'on va demander une franchise médicale plus importante aux Français, mais dans le même temps, on ne va pas toucher, par exemple, à l'aide médicale d'État, qui coûte plus d'1,2 milliard et qui est aujourd'hui une injustice, parce que c'est-à-dire que des étrangers en situation irrégulière qui sont censés être expulsés du territoire bénéficient de soins gratuits, alors que des Français ou des étrangers en situation régulière qui cotisent n'ont pas accès à ces soins gratuits.
1: Vous rappelez-vous-même, et je me rappelle de Sébastien Chenu qui l'avait dit ici même, vous ne supprimeriez pas complètement l'aide médicale d'État, notamment pour peut-être mettre une aide médicale d'urgence, donc ce serait finalement plutôt quelques centaines de millions d'économies que un milliard.
2: Vraiment, l'aide médicale d'urgence, ce serait évidemment quelque chose de très marginal, puisque pour nous, les clandestins, les personnes en situation irrégulière, ils devraient être expulsés. Vous parlez d'économie, justement, sur l'aide au développement qui nous coûte à peu près 13 milliards d'euros par an, si elle était conditionnée systématiquement, déjà diminuée, mais ensuite conditionnée à ce qu'il y ait une reprise des personnes en situation irrégulière par les pays d'origine qui bénéficient de ces aides au développement, par exemple, eh bien, on pourrait expulser, dépenser moins et expulser les personnes, et donc évidemment, elles ne bénéficient pas à de soins gratuits avec les impôts des Français et des étrangers en situation régulière.
1: Les économies qu'on doit faire sur le budget de la Sécu, si je comprends bien, elles ne doivent concerner que les étrangers et il ne faut pas demander un peu d'effort aux Français.
2: Non mais qu'est-ce que c'est que cette vision de se dire que systématiquement l'avenir sera plus négatif que ce qu'on peut vivre aujourd'hui? C'est d'ailleurs peut-être pour ça que les Français sont le peuple le plus pessimiste.
3: C'est une vision, il y a un déficit très important, il y a le poids de la dette, il y a un budget qui va être compliqué à trouver.
2: J'écoute Monsieur Le Cornu qui dit on est face à un mur, mais qui nous a conduit face à ce mur? Et ça fait aujourd'hui bientôt 10 ans que les macronistes sont au pouvoir. Tous leurs budgets sont passés, dans un premier temps parce qu'ils avaient une majorité à l'Assemblée nationale, puis ensuite par des 49-3. Donc là, on voit le résultat de cette politique. Donc,
3: on n'est pas sûr, pardonnez-moi, qui passe. C'est important la position du Rassemblement national parce que vous avez le pouvoir de faire passer ou de bloquer le budget. Est-ce que vous dites, comme la France insoumise, on va bloquer le budget, on va le censurer dans tous les cas, ou est-ce qu'il y a une porte ouverte à la négociation avec le gouvernement? gouvernement de la part du Rassemblement national.
2: Un postulat en disant quoi qu'il arrive, on bloque parce qu'on se dit que peut-être il doit pouvoir y avoir des négociations qui vont aller dans notre sens pour améliorer la vie des Français. Donc, si demain le gouvernement applique le budget alternatif du Rassemblement national, évidemment qu'on ne va pas voter contre.
3: Il ne va pas appliquer le budget du Rassemblement national, mais il y a des objets politiques forts que vous demandez
2: au
3: gouvernement.
2: En tout cas, ça va dans notre sens sur un certain nombre de dépenses, sur une diminution de la pression fiscale, notamment sur certaines économies, comme on peut le dire souvent, sur certaines agences qu'on juge inutiles, sur la contribution de la France à l'Union européenne. Avec
1: on peut croire que ça arrive sur la contribution de la France.
2: Baisse de cette contribution à l'Union européenne. Sur l'immigration, la préférence nationale, vous savez, sur les aides contributives ou non contributives, c'est 18 milliards d'euros. On veut demander un effort aux retraités avec une diminution de leur pouvoir d'achat ou là, aux personnes qui vont se faire, aux Français qui vont se faire soigner. Et dans le même temps, on ne touche pas aux 2 milliards de l'asile. C'est un rapport de Mme Siounsou au Sénat. Je le disais, on ne touche pas à l'aide médicale d'État. Et on ne touche pas globalement au coût que peut représenter l'immigration. Vous comprenez bien qu'il s'agit d'une
1: alors,
2: injustice pour les Français.
1: Vous parliez.
2: Et je continue sur les économies, vite fait. Vous êtes vous-même concerné. J'ai déjà évoqué sur ce plateau. Moi, je suis transparent. Vous savez qu'on veut faire cette économie de 3 milliards 800 millions d'euros que peut représenter le service public audiovisuel. Par exemple, c'est pas négligeable, 3 milliards 800 millions, c'est beaucoup plus que ce que veut demander le gouvernement en termes de santé et pour les retraités. Eh bien, moi, je considère que c'est pas une infamie qu'il y ait toujours la liberté d'expression que vous avez. Vous êtes déjà exprimé contre le Rassemblement national, Mme Vigogne. Si en les qualifiant d'extrême, vous qualifiez le Rassemblement national
3: donc
2: vous avez tout à fait le droit de le faire, c'est votre liberté, mais peut-être que les Français qui donnent aujourd'hui 57 euros par habitant pour financer le service public audiovisuel peuvent se dire que cet argent mériterait d'aller dans le système
1: un
2: de
1: mot,
2: santé
1: Alexandre
2: ou par exemple Nicolich. pour ne pas que les retraités voient leur pouvoir d'achat diminuer.
1: Justement, les retraités, vous en parliez, on va prendre un exemple très concret, un retraité qui gagne aujourd'hui, enfin qui touche d'ailleurs aujourd'hui autour de 3 000 euros net par mois, c'est bien souvent quelqu'un, quand on regarde les taux de cotisation, c'est quelqu'un sans doute qui a gagné un peu plus de 4 000 euros net par mois, quelque chose comme ça. Donc quelqu'un qui, de toute évidence, a eu les moyens probablement d'acheter sa résidence principale, probablement les moyens d'épargner par ailleurs. Est-ce que cette personne a forcément besoin que sa retraite l'année prochaine augmente de 2%?
2: Non mais en fait, déjà, c'est une rupture avec le contrat social français. C'est-à-dire que des gens ont travaillé, cotisé, en estimant qu'ils allaient avoir un certain revenu ensuite à la retraite. Et si cette retraite ne suit pas l'inflation, c'est une baisse en réalité.
1: Les salaires ne suivent pas l'inflation, par exemple.
2: C'est une baisse de pouvoir d'achat. On est d'accord.
1: C'est vrai pour les salariés aussi.
2: C'est vrai pour les salariés aussi. Mais c'est pas vrai, les salaires ont augmenté globalement. C'est aussi un autre problème, c'est notamment la pression fiscale et notamment les charges des cotisations patronales et salariales qui font qu'aujourd'hui les salaires n'augmentent pas, et c'est aussi les difficultés économiques que peut avoir notre pays. Mais on peut y revenir parce que depuis tout à l'heure on est sur des débats de basculement de ligne budgétaire. Il y a un problème de fond plus global. Mais je vais vous répondre juste sur les retraités et après si je peux juste compléter parce qu'on vient d'avoir une étude sur le PIB par habitant qui est passé en dessous de la moyenne de l'Union européenne. Juste sur les retraités. Vous savez que cette augmentation justement pour suivre l'inflation aujourd'hui des pensions de retraite, elle coûterait 6 milliards d'euros. D'accord.
1: Oui.
2: Donc c'est pour l'ensemble des retraités. Donc là vous me parlez de 3 000 à partir de 3 000 euros. Mais en réalité, si, comme on l'entend, ce serait une économie de 2 ou 3 milliards d'euros, ça veut dire qu'on ferait quoi ? On toucherait à la moitié des retraités là, qui sont en train de nous écouter, qui verraient aujourd'hui leur retraite diminuer par rapport justement à la...
1: Elle ne serait pas diminuée, elle resterait au même...
2: Leur retraite diminuerait par rapport à l'inflation, c'est-à-dire qu'elle ne suivrait pas l'inflation, et donc globalement, c'est une baisse par rapport aujourd'hui au coût de la vie. Donc c'est une baisse de leur pouvoir d'achat. Et ce n'était pas ce qui...
1: On ne peut pas se le permettre à 3 000 euros de retraite par mois.
2: Mais ce n'est pas à 3 000 euros de retraite par mois. Vous n'en savez rien, vous me dites ça.
1: C'est un exemple,
2: Si c'est à partir de 3 000 euros, c'est une économie de combien ? Parce que ça concerne combien de Français ?
1: Alors c'est sans doute moins de 6 milliards, effectivement.
2: Ah bah c'est largement moins de 6 milliards en réalité. Parce que même si on prend la moitié des retraités, vous seriez à 3 milliards d'euros d'économie. Donc en réalité, on est en train de parler, même si on parle de ceux qui toucheraient plus de 3 000 euros, on est en train de parler de combien ? Je ne sais pas, honnêtement, l'instant, j'ai pas le chiffre, mais on va peut-être parler de 500 millions ou de moins d'un milliard. Je vous disais depuis tout à l'heure que si on veut chercher sur des basculements de lignes budgétaires, on peut trouver beaucoup d'autres économies qui n'ont pas été réalisées avec beaucoup de gabegie, justement. Après, juste, je veux finir juste sur
1: qu'on a le titre, Alexandre Nikolic.
2: Je voudrais juste dire que au-delà de ces basculements de lignes budgétaires qui sont très importants, on a un problème de fond global avec systématiquement une augmentation des prélèvements obligatoires dans le PIB et qui fait qu'on a le niveau de fiscalité le plus élevé de l'OCDE et notamment sur les entreprises et vous le savez, un niveau de dépenses publiques qui est le plus élevé. Mais globalement, comment on va faire pour recréer de la richesse dans notre pays, réindustrialiser? Parce que par exemple, là on est à 10%.
1: Il faut vraiment... Okay.
3: On va vous entendre, vous
2: n'avez
3: pas
2: fini,
3: vous
2: inquiétez
3: pas.
1: Il nous reste encore 10 minutes d'interview et on va parler justement d'économie juste après l'info en une minute. D'abord, il est 8h48 tout de même et voici Marie-Marty Rossian.
3: Des renforts de pompiers attendus à Poma, près de Carcassonne, où une tornade est passée hier après-midi, blessant 39 personnes, dont 2 qui ont été hospitalisées en urgence absolue. Près de 300 maisons sont endommagées. Au total, 21 000 foyers sont privés d'électricité, toujours ce matin dans l'Aude, les Bouches-du-Rhône et l'Hérault. En Russie, 2 personnes sont mortes dans la région de Krasnodar, à l'est de la mer Noire. C'est une attaque ukrainienne de drones qui a déclenché un incendie dans une raffinerie. Côté ukrainien, une bombe guidée a fait 2 morts à Zaporijjia la nuit dernière. Un projet géant de parc d'attractions près de Paris, porté par Emmanuel Macron et par le prince héritier d'Arabie Saoudite, Mohamed Ben Salman. 3 parcs doivent voir le jour dans le Val d'Oise, dont un sur l'univers des mangas. L'Arabie Saoudite prévoit d'investir 6 milliards d'euros pour une création attendue de 22 000 emplois directs. Et puis une deuxième sortie dans le vide spatial pour Sophie Adnaud. L'astronaute française va terminer sa mission inachevée de la semaine dernière, un remplacement d'une antenne de communication sur la Station Spatiale Internationale. L'opération va débuter vers 14h30 tout à l'heure et devrait durer un plus de 6 heures.
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3: Nous sommes toujours avec Alexandre Nikolic, député européen du Rassemblement National. Marine Le Pen a été discrète cet été, elle fera sa rentrée au MEDEF jeudi, pour un grand débat entre candidats à la présidentielle. Ils ne vont pas être déçus, les grands patrons, de ne pas voir Jordan Bardella jeudi.
2: Mais vous savez, ça c'est des rumeurs sur des différences de point de vue entre Jordan Bardella et Marine Le Pen. Jordan Bardella et Marine Le Pen, ils sont d'accord d'un point de vue économique sur la baisse de la pression fiscale, notamment sur les entreprises, mais pas que. C'est-à-dire qu'aujourd'hui, qu'est-ce qui nous conduit dans ce déclin économique qui fait qu'on n'a jamais eu autant d'entreprises qui ferment, que je le disais, on est passé aujourd'hui en dessous de la moyenne européenne par PIB par habitant, en dessous de l'Italie par exemple, et bien c'est justement que non seulement on ne s'adapte pas aux enjeux de demain, vous savez, Emmanuel Macron nous avait vendu la Startup Nation en 2017, aujourd'hui 23% des entreprises françaises selon un rapport européen utilisent l'intelligence artificielle sérieusement, quand, laissez-moi finir, c'est important.
3: Non mais là
2: quand,
3: c'est les constats. Ça, nous, on a envie d'entendre vos propositions et notamment les mesures
2: revenir,
3: pour rassurer ces
2: je vais patrons. Y revenir. Et quand l'Allemagne, par exemple, est à 46%, la moyenne européenne 39%, on a un retard sur la robotisation, donc ça demande des investissements pour soutenir les entreprises, justement, pour moderniser l'appareil industriel. On a 2 fois moins de robots par unité industrielle que les Allemands. On a cette pression fiscale qui est la plus importante aujourd'hui dans les pays de l'OCDE. On a plus de normes, plus de règles que les autres qui se rajoutent souvent.
1: Donc vous promettez des chocs de simplification
2: oui, bien sûr qu'il va falloir... Vous savez, il va falloir qu'on réindustrialise parce que si on veut recréer de la richesse dans notre pays, par exemple, sur l'industrie, sur l'industrie manufacturière, on a aujourd'hui un déficit commercial de l'ordre de 29-30 milliards d'euros. Globalement, on est à 80 milliards de déficit commercial. Ce qui avait fait dire à François Bayrou, quand il dirigeait le Haut Commissariat au Plan, qu'on avait une économie d'un pays en voie de développement. Eh bien, il va falloir justement aussi qu'on forme, qu'on s'adapte. Vous savez, notre réforme de retraite qui est parfois décriée, elle donne un avantage quand on commence à travailler entre 17 et 20 ans parce qu'on veut inciter les jeunes à aller vers l'apprentissage.
1: Il vaut mieux qu'on ait aussi besoin d'ingénieurs quand même qui là.
2: Mais
1: c'est pas le travail.
2: Vous savez que la plupart des ingénieurs allemands commencent justement par la voie de l'apprentissage.
1: Ou en Suisse, c'est vrai aussi. Mais alors là,
2: commence plus tôt.
1: Là, c'est une révolution.
2: Parce qu'on a plus besoin de jeunes en métallurgie et qui peuvent finir peut-être ensuite en poursuivant ingénieurs, mais aussi comme employés, ouvriers en chaudronnerie par exemple, que de personnes en fac de sociaux ou que dans des bureaux. Parce que je le disais, ces emplois là et c'est important de faire de la prospective. Ils vont être beaucoup remplacés, notamment par l'intelligence artificielle. Quand avant, vous envoyez un mail, vous mettiez 20 à 30 minutes. Aujourd'hui, l'intelligence artificielle met environ 30 secondes sans faute et avec un mail très bien rédigé.
3: Enfin, 30 minutes, c'est beaucoup pour un mail.
2: Notre pays doit s'adapter à ces enjeux. Ce que je veux dire, c'est, Marine Le Pen, elle les annoncera, ces mesures. Mais si on fait un constat global, on a un retard au niveau de l'adaptation. On n'a pas de jeunes formés. Il y a près de 100 000 personnes aujourd'hui l'industrie a besoin d'environ 100 000 emplois.
3: Alexandre, c'est quand même bien qu'on puisse vous poser quelques questions. Est-ce que ces propositions, elles seront dans le prochain livre de Jordan Bardella? On a annoncé un troisième livre qui devrait être programmatique.
2: C'est important, puisque c'est un
3: de vos proches. Et on ne comprend pas très bien pourquoi un livre programmatique, si le programme il est fait et porté par Marine Le Pen, qu'est-ce qu'il y aura dans le prochain livre de Jordan Bardella?
2: Beaucoup de nos adversaires ont du mal à désigner leur candidat, ou ont même du mal à définir comment ils vont désigner leur candidat, le mode de désignation. Nous, on a la chance d'avoir déjà la candidate pour la présidentielle, qui est donnée entre 35 et 38%, vous avez vu le sondage d'hier. Déjà le Premier ministre en cas de victoire. Et donc, ça forme un binôme complémentaire avec des équipes déjà derrière qui travaillent sur le fond. Vous avez vu peut-être ces articles avec Ambroise Durancourt qui a pu mettre en place des cellules de spécialistes sur chaque thème et qui travaillent justement sur ces sujets.
6: Et donc
2: Jordan Bardella, évidemment que Jordan Bardella, il fait partie de ceux qui œuvrent en tant que futur Premier ministre, on peut l'espérer, justement sur le fond, et il fait partie de ces échanges-là, et il évoquera aussi des idées dans son livre pour qu'on relance le pays. Vous savez, je parlais depuis tout à l'heure de l'espoir qu'on peut représenter, parce qu'il y a un pessimisme aujourd'hui dans le pays qui fait qu'on est le pays le plus pessimiste des 39 pays qui ont été testés récemment. Je tiens à vous dire que quand on est testé entre 35 et 38% des sondages, qu'on est donné au minimum à 55% au second tour, même s'il faut rester humble par rapport à ça, ce qui n'a pas été vu depuis 1974, je crois, un score aussi élevé dans un premier tour.
6: J'aimerais vous poser une question.
2: J'aimerais vraiment à se mobiliser et à s'engager parce que je vais vous poser une question sur la réforme des retraites
1: que vous allez commencer un petit peu à l'évoquer avec l'idée de commencer plus tôt. Simplement, votre allié Éric Ciotti demande que la réforme telle qu'elle était portée par Marine Le Pen en 2022 soit amendée, soit modifiée. Est-ce que vous dites, après tout, c'est un allié, il demande ce qu'il veut et nous on décide, ou est-ce qu'il va y avoir un changement?
2: Il y a eu des discussions, vous le savez, récemment, justement, par rapport au budget. Mais globalement, la réforme des retraites qu'on a pu proposer, ça restera la même, c'est-à-dire une réforme des retraites qui donne un avantage à ceux qui commencent à travailler tôt, je le disais, avec une vraie vision pour l'avenir. C'est pour ça qu'on veut sortir du collège unique aussi, c'est le même état d'esprit. Quand on commence à travailler, parce que je voyais Mme Bigogne qui voulait poser une question, quand on commence à travailler entre 17 et 20 ans, on part à 60 ans avec un avantage. En revanche, après, c'est progressif. Si vous commencez à travailler à 25 ans, eh bien, vous partez à 67 ans avec ces 42 annuités, donc vous êtes un peu plus désavantagé, mais parce que souvent vous avez des métiers qui sont moins pénibles, et surtout il faut avoir une philosophie.
1: Ça permet d'avoir l'équilibre.
2: Comment ?
1: Ça permet d'avoir l'équilibre du régime. Sans âge, mais ça, de décote,
2: ça permet
1: décote,
2: au final d'enrichir le pays, parce que je vous le disais, le problème global, on peut dire ça coûte ça. Nous, notre réforme des retraites, contrairement à celle de la gauche qui est pour une retraite totalement à 60 ans qui coûterait à peu près 100 milliards d'euros, nous on estime qu'elle aurait un coût immédiat par rapport à ce qui est évoqué par l'autre réforme des retraites alternative, mais qui est une alternative assez enfantine, c'est-à-dire celle des macronistes. On augmente l'âge des retraites, on fait que les Français vont devoir payer plus pour se soigner. La retraite ne suit pas l'inflation. C'est quelque chose de très primaire. Nous, on a une vision sur le long terme pour faire en sorte qu'on va recréer de la richesse dans notre pays et on le redéveloppe. Vous savez, je disais sur le problème de l'industrie, justement avec des gens formés, si demain on passe à 12% de l'industrie dans le PIB, eh bien c'est 5 points de PIB qui sont gagnés. Et évidemment que ça nous permet d'avoir beaucoup plus de recettes et d'enrichir le pays.
3: Mais il y a eu des débats, y compris au sein du Rassemblement National, notamment sur l'introduction d'une dose de capitalisation liée. C'était envisagé par les proches de Jordan Bardella. Pourquoi y avoir renoncé ?
2: Mais parce qu'on a ce modèle de retraite qui doit permettre à tous de pouvoir avoir une retraite à la fin, même si on a eu un travail avec des revenus plus faibles.
3: Je vous réponds.
2: Et donc le modèle par répartition nous permet d'avoir un modèle plus équitable. Qu'il y ait à la marge une capitalisation, comme c'est déjà le cas en partie, hein, d'ailleurs. Au choix, évidemment, on n'a jamais dit qu'on était totalement contre, mais le modèle de base doit rester ce modèle de répartition qui nous a permis et a permis en France à beaucoup de retraités de bien vivre. Le problème qu'on a eu, qu'on a aujourd'hui, c'est un problème de natalité, c'est vrai, mais c'est aussi de la responsabilité, je pense, des macronistes qui n'ont pas su mener une politique familiale qui nous permette d'avoir suffisamment d'enfants pour assurer notre modèle de recette, mais aussi de productivité, et j'insiste là-dessus, on ne peut plus avoir une vision comme il y a 10-15 ans dans le monde de la robotisation et de l'intelligence artificielle. Il va falloir qu'on crée de la richesse et de la productivité dans notre pays pour assurer notre modèle social et pour assurer une retraite dans l'avenir.
1: Alexandre Nicolis d'avoir été avec nous ce matin sur France Info, député européen du Rassemblement National. Merci Camille Vigone-Lecoat du Nouvel Obs. Restez avec nous sur France Info.
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1: Et après les forts orages, Sophie Briat, un peu de répit quand même dans le sud-est. Moins ailleurs.
28: Oui, alors ce matin, le soleil s'impose véritablement et ça fait du bien des Pyrénées aux Alpes et autour de la Méditerranée. Après quelques grisailles rapidement dissipées, la Corse conserve davantage de nuages, quelques averses. Sur le reste du pays, vous l'avez dit, le ciel alterne entre nuages et éclaircies avec des pluies parfois orageuses, de la Nouvelle-Aquitaine au centre, en Alsace-Lorraine aussi, mais également de la Normandie à la région parisienne. Cet après-midi, le temps reste sec et lumineux dans le sud-est, avec également de belles éclaircies vers le nord Pas-de-Calais. Ailleurs, l'atmosphère reste vraiment lourde. Des averses souvent orageuses, parfois soutenues, se déclenchent de la Bretagne à l'Alsace et jusqu'à la Nouvelle-Aquitaine et le Massif central. Pour ce qui est des températures, comptez 20 degrés à Strasbourg, 23 à Brest, 26 à Lille et Biarritz, 28 à Paris, Marseille et Bordeaux et 30 degrés à Lyon.
1: Sophie Briat, merci à vous et bonne matinée avec nous sur France Info. Bienvenue, il est 9h. Votre journal. Bonjour Damien Metz.
29: Bonjour Adrien, bonjour à tous. 17 personnes hospitalisées, dont 2 en urgence absolue après cette puissante tornade qui a ravagé un village dans l'Aude hier après-midi. Dernier bilan à suivre dans un instant. À suivre également les téléphones portables qui devront rester au fond des sacs des lycéens la semaine prochaine. La loi voulue par Emmanuel Macron entre en vigueur. Une interdiction difficile à appliquer, nous dira notre spécialiste. Les scientifiques de la fondation Tara Océan, attaqués par des pirates en plein océan Pacifique. 25 000 euros de matériel ont été volés. Et puis un parc d'attractions à la gloire des mangas japonais. Ce sera en région parisienne. C'est ce qu'annonce le président hier en partenariat avec l'Arabie Saoudite. Ils ont passé la nuit dans la salle des fêtes. Ils se réveillent au milieu des décombres. Ces habitants de Poma dans l'Aude, village dévasté par cette puissante tornade. Hier, une immense colonne de vent. Des tuiles dans tous les sens avec des toitures entièrement arrachées. Bonjour Mathilde Bouquerel.
30: Bonjour.
29: Une tornade d'une rare intensité qui a fait des dégâts matériels, donc, mais aussi des blessés.
30: Oui, 39 personnes selon le dernier bilan de la préfecture. Ce matin, 17 d'entre elles sont hospitalisées, dont 2 en urgence absolue. 300 maisons de ce village d'un peu plus de 1000 habitants ont été touchées, le toit arraché, certaines d'entre elles complètement rasées par les vents violents, des rafales de plus de 100 km/h selon Météo France. Martine était dans sa voiture quand elle a vu la tornade passer. Elle raconte au micro d'ici Occitanie.
31: Mais au départ, j'ai cru que c'était un incendie. C'était une grosse masse brunâtre. Et puis, quand je suis arrivée sur le pont, j'ai compris que c'était une tornade. Il y avait tout qui volait, des papiers, des rubans, des objets, oui, qui volaient. Et là, j'ai fait marche arrière et je l'ai vu passer, traverser le village. J'aurais fait 200 mètres de plus. Je pense que je partais avec. Ça a tiré la voiture, ça bougeait de partout. Et c'est horrible. Il n'y a plus rien. Il n'y a plus d'arbres, il n'y a plus de tuiles, il n'y a plus de fenêtres. C'est un cas d'une catastrophe.
30: Deux centres d'hébergement sont ouverts pour accueillir les sinistrés. À Poma et dans une commune voisine, ce matin, 75 pompiers aidés par des spécialistes mènent des opérations pour sécuriser les maisons, vérifient que les habitants peuvent y retourner sans danger. Les maisons dont le toit s'est envolé vont être bâchées. Et puis 1400 foyers sont privés d'électricité dans le département de l'Aude.
29: Merci Mathilde Bouquerel. Et vous évoquiez à l'instant ces coupures d'électricité. Mathilde, c'est le cas aussi dans l'Hérault et dans les Bouches-du-Rhône après le passage des orages en tout. 21 000 foyers sont sans électricité ce matin. Autre scène rare et impressionnante, les cyclistes du Tour d'Espagne, réfugiés comme ils le peuvent sous un arbre alors que d'énormes grêlons tombent brutalement sur le peloton. La troisième étape de la Vuelta a dû être tout simplement annulée hier à une vingtaine de kilomètres de l'arrivée prévue à Font-Romeu dans les Pyrénées-Orientales. La saison des orages qui débute à peine et qui pourrait être particulièrement violente le long de la Méditerranée, on le disait hier à cause de la température de l'eau qui atteint des niveaux records. Ce matin, c'est l'Observatoire européen du climat Copernicus qui émet cette nouvelle alerte, Guillaume Fariol. C'est toutes les mers et les océans de la planète qui sont à des températures jamais enregistrées.
0: De l'océan Pacifique jusqu'à la Méditerranée, des océans Indien et Atlantique jusqu'en Arctique, la carte mondiale de Copernicus vire au rouge écarlate. Jamais l'observatoire n'a mesuré une telle température à la surface des océans et des mers. 21,1 degrés en moyenne, record de 2024 battu. Deux causes, d'abord le réchauffement climatique évidemment, mais s'y ajoute ces derniers mois le phénomène El Niño, phénomène naturel cyclique dans le Pacifique, marqué par des eaux plus chaudes que la normale. Et cette année, il s'annonce exceptionnellement puissant, peut-être même le plus puissant jamais observé. Cette surchauffe des océans, c'est une menace pour les écosystèmes marins, mais aussi pour tous ceux qui vivent sur les côtes. La hausse des températures augmente le risque de phénomènes météo extrêmes, tempêtes ou pluies diluviennes.
29: Guillaume Fariol, et puis les catastrophes naturelles, toujours cette fois-ci aux États-Unis. 90 000 personnes ont dû être évacuées dans le Nevada, conséquence d'un immense feu de forêt. Il a ravagé 6 000 hectares.
1: 9h04 sur France Info, la suite du journal de Damien Mestre. Et les syndicats de l'éducation nationale parlent sur France Info d'une mesure trop complexe à appliquer.
29: L'interdiction de l'utilisation des téléphones portables au lycée, la loi a été promulguée hier. Théoriquement, elle rentre donc en vigueur dès la semaine prochaine pour la rentrée des classes. Mais ça, c'est en théorie donc, car cela risque de poser de nombreux problèmes, Noémie Bonin.
9: La plupart des établissements ne sont effectivement pas prêts. Pour que l'interdiction soit effective, il faut déjà qu'elle soit inscrite au règlement intérieur, après consultation du conseil d'administration notamment. Si le ministre de l'Éducation avait anticipé en publiant dès début juillet une circulaire, aucun lycée n'a évidemment pu modifier son règlement en plein milieu de l'été. Seuls quelques établissements avaient pris de l'avance en faisant voter la nouveauté dès l'année dernière. On s'oriente donc vers une interdiction du portable à la carte avec plusieurs questions en suspens. Comment concilier interdiction et utilisation très fréquente aujourd'hui par les élèves de leur smartphone pour voir par exemple les changements d'emploi du temps de dernière minute? Comment gérer la mesure dans les lycées où des élèves et des étudiants majeurs se côtoient en classe prépa ou BTS? Dans tous les cas, ce changement d'habitude qui touche le cœur du quotidien des ados ne sera pas simple à faire appliquer dans des établissements souvent vastes qui accueillent 1000, 2000, voire 3000 élèves.
29: Noémie Bonin, le plafond des franchises médicales sera lui finalement porté à 140 €. C'est une augmentation de 40% et c'est pour prendre en compte l'inflation depuis 2005, assure le gouvernement. Une mesure qui doit entrer en vigueur en octobre prochain. La goélette scientifique Tara Océan, dont vous suivez régulièrement les aventures sur France Info, victime d'un acte de piraterie, une attaque qui a eu lieu la semaine dernière en Papouasie-Nouvelle-Guinée, dans l'océan Pacifique. 4 pirates armés sont montés à bord. Ils ont dérobé 25 000 € de matériel. Il n'y a pas de blessés, mais l'équipage se dit choqué, Baptiste Schweitzer.
10: Tout s'est joué en l'espace de 5 minutes. Il fait nuit noire au large de la Papouasie-Nouvelle-Guinée alors que le navire est au mouillage et qu'une bonne partie de l'équipage dort. Vers 23h, un bateau à moteur s'approche du voilier scientifique et des pirates montent à bord. Ils menacent l'officier de quart et l'équipage présent, exigeant de l'argent et des objets de valeur. Ils se font remettre du matériel informatique et des effets personnels avant de prendre la fuite, tandis que les autres équipiers à bord se réveillent. Au final, tout le monde est sain et sauf. L'une des personnes présentes sur la goélette souffrent toutefois de blessures superficielles. Après cet acte de piraterie, le navire va poursuivre sa route comme prévu, précise la Fondation Tara. Le voilier doit arriver sur les Palaos, archipel de 500 îles situé en Micronésie, d'ici la fin de la semaine. Cette expédition Tara Coral, partie de l'Orient en décembre dernier, doit étudier jusqu'en 2028 les récifs coralliens face au changement climatique.
29: Baptiste Schweitzer, ici Brésil, et c'est la première fois en 23 ans que la Fondation Tara est victime d'un tel acte de piraterie.
1: Et du jamais vu depuis Disneyland Paris, c'est ainsi que se félicite Emmanuel Macron.
29: Le président de la République, aux côtés du prince héritier saoudien, pour annoncer la création future de 3 grands parcs d'attractions en région parisienne. C'est l'Arabie Saoudite qui apportera les financements, Marina Capitaine. Les parcs seront construits à Cergy-Pontoise, à l'ouest de Paris.
11: 3 parcs et 3 thèmes différents choisis par les Saoudiens, précise l'Elysée, qui nous dit que le premier sera probablement dédié au manga, peut-être bien à Dragon Ball. Au total, 6 milliards d'euros seront investis, des fonds exclusivement saoudiens qui généreront 22 000 créations d'emplois directs, affirme l'Elysée. En effet, l'ordre de grandeur est le même que pour Disneyland, le voisin américain qui n'est qu'à 1h30 de route de Cergy-Pontoise de l'autre côté de la région parisienne. Et ce n'est pas un inconvénient mais un avantage pour l'Arabie Saoudite qui estime que les touristes venus du monde entier pourront ajouter leur parc à un séjour parisien au sens large du terme. Aucune date d'ouverture n'est annoncée, mais en reprenant la comparaison avec Disney, il ne faut pas s'attendre à une inauguration avant 2032.
29: Une précision signée Marina Capitaine. Et puis voilà de quoi vous rendre paranoïaque. Si vous avez un chat à la maison, sachez que si vous laissez votre animal chez vous sans surveillance, il pourrait très bien se rendre dans la cuisine, grimper sur le lavabo, activer accidentellement le robinet. Peut-être avait-il soif, mais c'est ce qu'a fait ce chat allemand dans la ville de Baden-Baden. Résultat, une inondation dans l'immeuble, de l'eau partout chez les voisins. Oh là là. C'est la police qui a dû intervenir. Police allemande qui précise toutefois que le chat se porte bien et qu'il n'aura pas à répondre de poursuites pénales.
1: Il faut dire que Baden-Baden est une ville d'eau en même temps.
3: Oui, en plus.
1: Merci à vous, Daniel Mestre, pour l'info. Sophie Bria, notre ciel aujourd'hui, il y aura de l'eau un petit peu dans le nord notamment, je crois.
12: Oui, actuellement, justement, des averses qui circulent de la Normandie au bassin parisien jusqu'au nord et le Grand Est, ainsi que des Landes jusqu'au Massif central et le Poitou-Charente. Des averses parfois orageuses qui se généralisent cet après-midi de la Bretagne à l'Auvergne jusqu'aux Landes toujours, et qui vont progresser vers le bassin parisien et la Bourgogne en fin de journée, mais également le long des frontières du Nord, des averses sur les massifs, dans le sud du beau soleil, et les températures sont comprises entre 20 et 32 degrés.
1: Merci Sophie.
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1: Et à suite sur France Info, nous refaisons un point sur cette tornade qui a balayé ce village près de Carcassonne hier soir dans l'Aude. Nous sommes avec la sous-préfète de Carcassonne. Nous ferons également avec le vrai ou faux un point sur l'élection présidentielle, cette fois avec cette idée de Raphaël Glucksmann, taxer les 1% plus gros héritages et dégager 15 milliards d'euros. Est-ce réaliste? On vous donnera la réponse juste après 9h20. Pour l'heure, il est 9h10.
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1: C'est l'image impressionnante d'un entonnoir tourbillonnant qui semble tout droit arriver des grandes plaines des États-Unis. Vous entendez la force du vent, cette tornade donc, des tables de jardin envolées, de la végétation, des toits de maison à Pomat dans l'Aude. Le vent a dévasté le village de 1000 habitants hier, un peu avant 17h30, 41 personnes blessées, dont 15 hospitalisées, 300 maisons endommagées. On fait le point avec vous ce matin, Emmanuel Plantier-Lemarchand, bonjour.
24: Oui, bonjour.
1: Et merci d'être avec nous sur France Info, sous-préfète de Carcassonne, donc dans l'Aude. Je donnais un bilan que vous avez établi hier soir, en fin de soirée. Est-ce que ce matin, vous nous confirmez ce bilan? A-t-il évolué? Et est-ce que vous nous confirmez qu'il n'y a pas de disparus non plus?
24: Alors, je vous confirme le bilan qui n'a pas évolué. Il est effectivement de 39 victimes. Les opérations de reconnaissance sont toujours en cours. C'est plus de 200 habitations qui ont été reconnues et pour certaines avec des mises à l'abri et mises en sécurité des habitants. J'ai toujours pas de notion de personnes disparues et donc les deux personnes qui étaient qui auraient été ensevelies, cette information n'est absolument pas confirmée. Les reconnaissances se poursuivent, elles devraient, je l'espère, se terminer dans la matinée et avec un bilan qui semble stabilisé, donc à 39 victimes, dont certaines ont été évacuées vers les établissements hospitaliers, mais sans gravité
1: majeure. Sans caractère d'urgence. Ouais. Donc 39 personnes blessées, donc effectivement, dont une quinzaine hospitalisées, c'est ce que vous nous dites, hein, pour être bien...
24: Tout à fait.
1: Alors,
24: tout
1: à, fait. À quoi ressemble aujourd'hui et même ce matin là le village de Poma? On a vu quelques images, mais j'imagine que vous avez évidemment une vision un petit peu plus précise.
24: C'est un village dévasté. C'est pratiquement plus de deux tiers de la commune qui a subi le souffle de la tempête. Notre objectif à cette heure, c'est de terminer les opérations de secours, continuer les opérations de mise en sécurité avec le bâchage, pour notamment les habitations qui ont été fortement touchées, et permettre aux gens de réintégrer quand cela est possible. Et puis continuer aussi l'audit de bâtiments qui n'ont pas été touchés ou de secteurs qui... En première lecture n'ont pas été touchés, mais qui peuvent présenter des fragilités. Ça se fera en lien avec le maire pour expertiser et regarder si les fragilités

0: Je suis voilà, prudente, il faut attendre que les opérations soient finalisées, mais je n'ai pas de notion de disparus. Et l'ensemble des personnes qui ont été touchées par cet épisode violent ont été mises à l'abri tout au long de la nuit.
1: Pour bien comprendre ce que vous nous dites, hein, c'est que pour l'instant, de ce que vous comprenez, même si évidemment on entend aussi votre prudence, personne ne manque à l'appel en fait, hein, c'est ça?
0: Pour l'instant, personne ne manque à l'appel, absolument.
1: Alors, vous parliez également, Madame la sous-préfète, de maisons endommagées. Il y a des commerces aussi. Je propose d'écouter le témoignage d'un restaurateur recueilli hier soir par nos confrères de France Télévisions.
2: Quand le vent a commencé à se lever, là, on est allé se planquer. Et là, ça a été la mitraillade. Les tuiles qui tapaient de partout, les cailloux et tout. On s'est cru vraiment comme si c'était une guerre, quoi. Vraiment, couché sous la table et tout. Voilà, on pouvait pas faire autrement, quoi. En plus, moi, je suis le cuisinier du restaurant. Vous voyez mon restaurant. Hein, il n'y a plus de restaurant. L'épicerie, il n'y en a plus. Voilà. Donc, c'est vraiment une belle catastrophe. Hein.
1: Alors, on parle de 300 maisons endommagées. Là encore, est-ce que ce chiffre, vous nous le confirmez, est-ce qu'il a évolué? Et qu'est-ce qu'elles ont, ces maisons? Vous parliez de bâchage. Ce sont quoi? Ce sont des toits envolés, des vitres brisées, parfois des maisons qui ont carrément été emportées?
0: Oui, alors c'est toujours effectivement un bilan de 300 maisons impactées. Les reconnaissances sont toujours en cours. Les dégâts, ce sont des tuiles envolées, les toits qui se sont également effondrés ou qui se sont envolés, des maisons dont le bâti est fragilisé avec des fissures. Et puis au-delà des maisons, les gravats, les arbres qui ont été couchés sur la chaussée. On a bien évidemment des véhicules et des poids lourds qui ont été renversés. Donc c'est vraiment une image de dévastation qui a malheureusement frappé la commune de Paume.
1: Une toute dernière question, Madame la sous-préfète. On sait qu'il y a une classification des tornades, hein, EF1, EF2, EF3, etc. Est-ce que ce matin, vous êtes d'ores et déjà capable de définir, de déterminer son intensité?
0: Non, pas à cette heure. Notre priorité, ça a été vraiment le secours aux personnes. Bien évidemment, nous allons continuer à accompagner la commune, faire un point avec l'ensemble des interlocuteurs élus et forces de secours pour pouvoir reposer le bilan définitif et puis qualifier la tempête et donner les suites administratives qui s'imposent.
1: Merci beaucoup, Emmanuel Plantier, le marchand, d'avoir été avec nous ce matin sur France Info. Vous êtes sous-préfète de Carcassonne, donc dans l'Aude.
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1: Nous allons nous interroger sur l'héritage. Est-ce que taxer les 1% plus gros héritages, eh bien, permet vraiment d'économiser 15 milliards d'euros, en tout cas de rapporter 15 milliards d'euros? C'est juste après l'info en 1 minute, 9h18. Voici Marie-Marty Rossian. Et après les orages hier, 21 000 foyers toujours privés d'électricité ce matin.
11: Dans les Bouches-du-Rhône, l'Hérault et l'Aude, après que des arbres ont chuté sur des lignes électriques, quelques retards de train sont à noter, notamment entre Marseille et Avignon. À Poma, près de Carcassonne, 39 personnes ont été blessées suite à cette violente tornade qui a balayé le village hier après-midi. Plusieurs centaines de maisons sont endommagées. Un nouveau bilan au Venezuela après le double séisme survenu au mois de juin dernier. 6509 personnes sont mortes et les recherches se poursuivent toujours dans les décombres des bâtiments dévastés. La menace de Washington envers Téhéran, le gouvernement américain promet de couper toutes les ressources économiques de l'Iran et annonce un nouveau train de sanctions pour les partenaires commerciaux de la République islamique. Un aveu de défaite.

0: de la part des États-Unis, estime de son côté Téhéran. Et puis l'équipe de France féminine de volley qualifiée pour les huitièmes de finale de l'Euro. Les Bleus ont battu hier soir le Monténégro en 3-7. Les Françaises affronteront l'Italie demain après-midi, toujours en phase de poule.
1: Bonjour Marion Aquilina.
2: Bonjour.
1: Dans le vrai ou faux ce matin, taxer les gros héritages pour redonner de l'air aux salariés.
2: Oui, c'est une des propositions de Raphaël Glucksmann, le candidat Place Publique, pour augmenter les salaires des Français.
3: En taxant davantage les méga héritages, les 1% les plus gros, 99% des héritages ne seront pas affectés. Ça nous permettra de récupérer 15 milliards d'euros que nous transférerons directement sur la fiche de paie des travailleurs français.
1: Donc si on taxait 1% plus gros héritage, est-ce qu'on peut vraiment dégager 15 milliards ?
2: Alors d'après plusieurs économistes qu'on a contactés, non, ça paraît très optimiste. En France aujourd'hui, les droits de succession et de donation rapportent environ 20 milliards d'euros. Ça paraît beaucoup, mais c'est très faible par rapport à ce qui est transmis au total, ce qu'on appelle le flux successoral. Pour mettre en place cette proposition de Raphaël Glucksmann, il faudrait donc que les taxes sur l'héritage rapportent 15 milliards supplémentaires, soit désormais 35 milliards d'euros par an. Selon l'économiste Guillaume Allègre, taxer 1% des plus gros héritages ne suffirait pas. Le spécialiste de protection sociale et fiscalité précise qu'en fait, il faudrait plutôt un dispositif qui touche 5 à 10% des Français les plus aisés et non pas 1%.
1: Bon, si cette idée est appliquée, qu'est-ce que ça changerait pour les Français ?
2: Pour la plupart des Français, ça ne changerait rien, ça c'est vrai, puisqu'aujourd'hui, 85% des héritages sont exonérés, notamment grâce à l'abattement de 100 000 euros par parent et par enfant. Là, on parle vraiment des Français les plus fortunés pour se rendre compte. Si on prend l'exemple de Bernard Arnault, dont la fortune est estimée à 150 milliards, la succession du patron de LVMH avec une taxe de 10% rapporterait 15 milliards d'euros. Pour trouver autant tous les ans, il y a d'autres leviers, notamment un qui concerne les entreprises, le pacte Dutreil. C'est un dispositif qui permet la transmission d'une entreprise familiale avec une exonération de 75% sur la valeur des biens. Ça incite à garder une société dans la famille, ce qui favorise les inégalités et les mauvaises gestions. D'après l'économiste Éric Heyer, une suppression de ce pacte pourrait être efficace. Le projet de Raphaël Glucksmann n'envisage pas pour l'instant de supprimer le pacte Dutreil, mais de le restreindre au projet de reprise durable.
1: Voilà, et preuve que ce sujet de l'héritage va s'inviter dans la campagne présidentielle, c'est ce matin la secrétaire générale de la CFDT, Marie-Lise Léon, qui défend une taxation de l'héritage. Alors elle, pour le coup, dès le premier euro, mesure de justice fiscale, et vous nous disiez justement, Marion, que voilà, beaucoup de Français n'étaient pas concernés par cette taxation sur l'héritage. Voilà ce sujet, Marie-Lise Léon, elle veut le soumettre à l'ensemble des candidats à l'élection présidentielle. On n'a donc pas encore fini d'en parler. Il est 9h22 sur France Info. On passe à ces destins qui font l'info. Et toute cette semaine, on vous parle d'une starlette devenue reine des influenceuses. Voici Kim Kardashian. Et c'est le deuxième épisode de notre saga signée Ersin Lebovitch. Cette fois, la famille Kardashian.
4: I'm Kim Kardashian West. I'm a mother, law student, and billionaire.
5: Ladies and gentlemen, Kim Kardashian West. All right, we're ready.
1: Dans le jeu des 7 Kardashians, je demande la famille.
6: Where's Kim? Kim is always late.
1: 6 enfants. Kim.
7: I'm Kim Kardashian.
8: The princess is in the building.
1: Chloé.
9: My sisters say I'm a bitch.
1: Courtney.
10: I'm the oldest and the most mature.
1: Rob.
11: I hear Kim, you know, bad-mouthing me.
1: Kendall.
12: We're gonna have 2 cocktails on the rocks.
1: Kylie.
13: Oh my god!
1: Et une maman.
14: I'm Kris Jenner.
1: Qui tire les ficelles.
14: Because I'm the mom. I'm the mom.
1: Kris Kardashian Jenner, mère et manager de Kim, avide de luxe, d'argent et de caméras depuis sa plus tendre enfance. Dans la famille Kardashian, les hommes ne comptent pas, ou si peu, pas plus, le fils Rob, que le premier mari de Kris Jenner, l'avocat Robert Kardashian, ou le second, Bruce Jenner, champion olympique, qui a fait son coming out transsexuel pour devenir une femme en 2015. Meredith Jones, professeure d'études de genre à Londres, est interviewée dans le documentaire Kim Kardashian Theory, diffusé sur Arte.
15: C'est un matriarcat. Les hommes dans cette émission sont des guignols. Ce sont toujours les femmes qui sont puissantes et intéressantes et qui ont des relations fortes entre elles.
1: Kim Kardashian et sa famille, c'est la matrice de la télé-réalité des 20 années suivantes. Constance Villanova, autrice de Vivre.
13: pour les caméras, ce que la télé-réalité a fait de nous, aux éditions Jean-Claude Lattès.
16: Le faux côté filmé 24h sur 24, parce que ce n'est évidemment pas le cas, c'est des tournages qui vont être diffusés sur plusieurs mois ou plusieurs semaines, et après il va y avoir un montage. Et elle a aussi inspiré Kim Kardashian, le côté dynastie en fait, d'influenceurs et de personnages de télé-réalité.
13: Leur célébrité, les filles Kardashian la doivent à leur mère et à ses amis d'Hollywood, comme le footballeur O.J. Simpson, accusé en 1995 d'avoir tué de 30 coups de couteau son ex-femme et son compagnon. L'avocat d'O.J. n'est autre que Robert Kardashian, et la mère de Kim, Kris Kardashian Jenner, en profite pour prendre la lumière en racontant aux journalistes son amitié avec le footballeur et son ex-femme. En 2021, Kim Kardashian fait une allusion d'un goût douteux à cette affaire dans un monologue comique pour l'émission Saturday Night Live.
17: Je sais que c'est bizarre de se souvenir de la première personne noire qu'on a rencontrée, mais O.J. laisse sa marque, ou plusieurs, ou aucune, je ne sais toujours pas.
13: De leur mère, les filles Kardashian ont appris à profiter de toutes les opportunités, y compris de la sextape de Kim qui surgit en 2007. Une vidéo pornographique tournée à des fins privées dont la diffusion aurait dû être une humiliation personnelle, publique et familiale. Mais pas chez les Kardashian.
18: Quand j'ai entendu parler de cette vidéo, en tant que mère, je l'aurais tuée. Mais en tant que manager, j'avais un travail à faire et je voulais qu'elle surmonte ça.
13: Cette vidéo pornographique est un élément central dès le début de l'émission télé des Kardashian.
17: Pourquoi as-tu fait une sextape? Parce que j'étais excitée et que j'en avais envie.
13: Pour construire sa notoriété et sa fortune, Kim Kardashian s'est appuyée sur sa famille, le népotisme version people et télé-réalité.
15: Elle est née dans un milieu aisé et a sans aucun doute développé cette richesse. C'est difficile de savoir pourquoi, mais elle était extrêmement déterminée à aller plus loin dans ce qu'elle était déjà.
13: Biberonnée au luxe et à la célébrité, la plus connue des Kardashian se permet tout de même des remarques pour le moins décalé.
17: J'ai un bon conseil pour les femmes. Bougez-vous le cul et allez travailler. On dirait que les gens ne veulent plus bosser aujourd'hui.
13: Très sévère avec le travail des autres, Kim Kardashian en oublie peut-être les nombreux privilèges qu'elle ne doit qu'à sa naissance et à son étonnante famille.
3: That's it, we're done. Le destin de Kim Kardashian, raconté par Ercine Lebovitch et Lucas Finet. Et je vous rappelle que les 5 épisodes sont d'ores et déjà à retrouver sur franceinfo.fr et l'appli Radio France. La météo dans quelques secondes. Restez avec nous, 9h27.
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3: Eh bien, vous nous proposez des averses, Sophie Bria, aujourd'hui.
2: Oui, ça ne change pas, mais elles sont moins soutenues quand même que celles d'hier, et heureusement. Des averses qui s'étendent ce matin de la Nouvelle-Aquitaine jusqu'au centre, et également du Grand Est jusqu'à la Normandie. Le ciel alterne entre nuages et éclaircies de la Bretagne jusqu'au Jura. Partout ailleurs, c'est un beau soleil ce matin, avec quand même quelques averses encore sur le massif corse. Et cet après-midi, les averses orageuses se généralisent de la Bretagne jusqu'à la Normandie, la Bourgogne, le massif central et la Nouvelle-Aquitaine, ainsi que le long des frontières du Nord et allemandes. Le soleil reste au sud, entre les Pyrénées et le littoral méditerranéen. Quelques averses sont attendues sur le massif corse et le long de la frontière italienne. Les maximales sont comprises cet après-midi entre 20 et 33 degrés, 20 degrés attendus
0: à Strasbourg, 24 à Cambrai, 25 à Saint-Brieuc et Bayonne, 26 à Lille, 28 à Paris, Nice et Bordeaux, jusqu'à 30 degrés à Lyon, Toulouse et Bastia et 33 degrés à Porto-Vecchio.
1: Sophie, est-ce que cette douceur, pour ne pas dire cette chaleur modérée quand même, va se poursuivre ?
0: Non, elle va baisser et là on va perdre quand même pas mal de degrés, puisque les maximales à partir de jeudi et surtout vendredi seront comprises entre 20 et 25 degrés. Donc on va sentir la différence, on va mieux respirer aussi, ça va nous changer. Et du côté du ciel, ça va être plutôt une alternance de nuages et d'éclaircies et d'averses aussi qui vont s'enchaîner, mais vraiment jusqu'à ce week-end.
1: Merci Sophie Bria, bienvenue sur France Info, 9h30. L'essentiel de l'actualité avec Damien Metz.
4: Des morceaux de tôle éventrés, des tonnes de tuiles éclatées par terre et des chaises de jardin broyées par le vent. Voilà le décor à Poma dans l'Aude ce matin après cette tornade d'une intensité rare qui a ravagé ce village près de Carcassonne hier après-midi. Événement qui a stupéfait tout le monde à l'image de ce viticulteur.
5: En revenant de Carcassonne, j'étais justement en train de revenir en voiture et j'ai vu comme une énorme cheminée rouge ou jaune et ça faisait comme une cheminée énorme avec des choses qui volaient impressionnantes dans le ciel. Donc comme on habite en face, j'ai dit à ma femme je vais aller voir, mais j'imaginais pas les dégâts. La moitié du village est détruit, il y a un château énorme, un tiers du château est tombé, alors que c'est des pierres qui ont 1000 ans. Une dame qui a une maison, et la maison est rasée, il n'y a plus rien. Ah non, mais je suis sous le choc forcément, parce que j'ai jamais vu ça, et que finalement, on est atterré, sidéré, je suis pas tout jeune, hein, j'ai 65 ans, donc finalement j'ai vu des choses dans ma vie, mais comme ça c'est impressionnant.
4: Pierre, propriétaire du domaine viticole du château de Gort, tout près de Poma dans l'Aude, et le bilan est lourd ce matin, 300 habitations endommagées, certaines totalement détruites avec des toitures arrachées, donc une maison s'est effondrée sur une femme enceinte. Il y a 39 blessés, 17 personnes hospitalisées, dont 2 en urgence absolue. Et en tout, 1600 foyers sont toujours privés d'électricité dans le département. La région Île-de-France se réjouit d'une chance extraordinaire pour le Val-d'Oise après l'annonce de ce projet de parc d'attractions à Cergy-Pontoise. Projet financé par l'Arabie Saoudite, annoncé hier par Emmanuel Macron pour 6 milliards d'euros. On ne connaît pas encore le calendrier des travaux ni les modèles précise, mais la présidente déléguée de la région chargée de la culture assure sur France Info que le projet va aller vite. Le président syrien se félicite de la décision des États-Unis qui viennent de retirer officiellement la Syrie de la liste américaine des pays soutenant le terrorisme. C'est la fin d'un lourd fardeau, dit le chef d'État syrien pour qui une page douloureuse se tourne. Il est temps, selon lui, pour son pays de s'engager sur la voie du développement et de la reconstruction. Et puis ça deviendrait presque une activité comme une autre pour Sophie Adnaud, l'astronaute française de retour dans l'espace aujourd'hui. Deuxième sortie en dehors de la Station Spatiale Internationale. Sophie Adnaud qui doit terminer la réparation de cette antenne de communication qui relie l'ISS à la Terre. Sortie prévue en début d'après-midi. Elle doit à nouveau durer 6 heures et elle s'annonce extrêmement physique, Olivier Aymon, avec des gestes contraints par cette impressionnante combinaison spatiale.
23: Ce scaphandre de sortie extravéhiculaire, dit EMU, peut se décomposer en deux parties. Une assez souple, qui englobe les jambes et les pieds, et un torse rigide en fibre de verre, sur lequel se greffe un gros sac à dos qui renferme notamment les batteries, la radio et les réserves d'oxygène. Sur Terre, l'ensemble pèse 140 kg. Si dans l'espace, l'absence de gravité résout ce problème de poids, la taille et la nécessaire pressurisation interne de ce scaphandre limitent beaucoup la mobilité et obligent les astronautes à de gros efforts physiques qui laissent des traces, comme l'expliquait en fin de semaine dernière chez nos confrères de TF1, l'astronaute française après sa première sortie.
24: Le lendemain, clairement, on se sent courbaturé de partout, et en particulier du haut du corps, parce que c'est le haut du corps qui travaille très fort. À chaque fois qu'on tient quelque chose dans sa main, même si on ne serre pas très fort, mais c'est comme si on serrait très fort une balle de tennis.
23: Pour remplacer ce scaphandre, dont la conception remonte aux années 70-80, la NASA a sélectionné en 2022 une société, Axiom, qui développe depuis une combinaison qui servira aussi bien pour la Station Spatiale Internationale que pour les astronautes occidentaux qui remettront un pied sur la Lune. Un nouveau petit pas annoncé pour l'instant en 2028.
4: L'explication d'Olivier Aymon est sortie prévue donc à partir de 14h30 pour Sophie Adnaud.
1: Allez, je vous laisse quitter l'espace, vous aussi mon cher Damien Mestre, merci, à bientôt. Il est 9h33, je salue Guillaume Batin. Bonjour Guillaume.
4: Bonjour Adrien.
1: Voici les sports.
25: Musique.
1: Et on en parlait dans le journal, hein, de cette météo qui a été assez violente ces dernières heures dans le sud-ouest de la France. Le Tour d'Espagne aussi a été interrompu d'ailleurs pour cette raison météo.
6: Oui, parce qu'il passe par la France dans les premières étapes. C'est arrivé cet été au Tour de France cycliste en raison des incendies de forêt et de la canicule. Et bien, ça arrive aussi sur cette compétition espagnole. C'était le cas hier dans la troisième étape avec de la grêle qui tombait sur les coureurs entre Gruissant et Font-Romeu dans le Languedoc-Roussillon. Cyril Manière.
7: Les coureurs n'avaient plus qu'une quinzaine de kilomètres à parcourir, mais ce n'était plus possible. Arrivé à Mont-Louis, ça a soudainement été le déluge, pluie, vent, grêlon. Deux hommes étaient en tête avec une vingtaine de secondes d'avance sur le peloton. Et scène inhabituelle, c'est le leader de la Vuelta, le vainqueur du Tour de France, Tadej Pogačar, qui a fait de grands gestes. Pour lui, il n'était plus possible de rouler. Tout le monde s'est alors arrêté. Des images surprenantes à Mont-Louis diffusées en direct sur Eurosport.
8: Quelle image sur cette troisième étape ?
9: On va peut-être s'arrêter. Tadej Pogačar qui a fait un signe au peloton. Les conditions sont complètement folles, de plus en plus dantesques. Des billes qui tombent sur le peloton. Et Pogačar en patron, Mats Pedersen aussi, font arrêter tout le monde.
7: Dans un premier temps, la course a été arrêtée, mais elle a vite été annulé, pas de vainqueur et pas de podium à Font-Romeu, a annoncé l'organisation de la Vuelta. Les images suivantes étaient encore plus surprenantes avec ces coureurs cherchant à s'abriter. Ils ont trouvé refuge à l'hôtel sur le bord de la route et comme le public, ils ont attendu que ça passe pour reprendre la route, mais sans pression de résultat. La Vuelta dans les PO n'aura pas eu de vainqueur.
6: Cyril Manière d'ici Roussillon pour France Info. La quatrième étape emmène aujourd'hui le peloton en Andorre sur plus de 180 km.
1: L'équipe de France féminine de volleyball qualifiée pour les huitièmes de finale de l'Euro.
6: Après leur facile victoire 3-7-0 hier soir face au Monténégro, à Göteborg en Suède, la capitaine des Bleus, Amandine Giardino.
10: C'était un match pas facile parce qu'il y avait pas trop d'intensité, elle faisait des fautes, les filles en face, donc c'était un match vraiment où c'était dur de rester concentré, mais on l'a fait. Il y a aussi eu l'opportunité de faire des changements pour le coach. Donc voilà, je retiens qu'on a 3 victoires sur 3 matchs, 0-7 de perdu, donc c'est super.
6: C'est super, mais avant de disputer les huitièmes de finale, les Bleus vont rencontrer la meilleure équipe du monde, championne olympique à Paris 2024. Ce sont les Italiennes, Roger Federer, le Suisse, lui, va jouer au tennis aujourd'hui à New York sur le court central de l'US Open, le court Arthur Ashe. Un match d'exhibition avec John McEnroe, Andy Roddick, André Agassi, d'autres légendes pour dire au revoir à l'US Open, aux Américains. Cette compétition qui commence dimanche et que le Suisse a remporté à 5 reprises. La légende du tennis n'avait pas pu dire au revoir et faire ses adieux il y a 4 ans quand il a pris sa retraite.
1: Merci à vous, c'était Guillaume Batin pour les sports. À suivre d'ici 10h sur France Info. Les lycéens vont-ils vraiment arrêter de scroller ? L'interdiction du téléphone portable en pratique, c'est juste après, juste après les titres. Dans 10 minutes, Metz se prépare à accueillir le pape Léon, visite et célébration dans un mois, ça ce sera le choix de France Info. Et puis faut-il mettre les retraités à contribution dans le budget ? C'est le débat de la rentrée, on en pose les termes dans le décryptage éco. Fanny Guinochet, là c'est à 10h moins 10, pour l'heure il est 9h37.
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1: En principe, les lycéens vont donc pouvoir faire une croix sur TikTok, Snapchat et autres WhatsApp pendant leurs heures de cours. C'est en tout cas la volonté du gouvernement, plus de portables au lycée dès la rentrée. Donc dans une semaine tout juste, Emmanuel Macron a promulgué la loi hier, mais des questions se posent quand même sur la mise en pratique. Bonjour Mustapha Ocelik.
26: Bonjour.
1: Vice-président de la FCPE, la Fédération des parents d'élèves. Déjà, pour commencer, peut-être un état des lieux, des contacts que vous avez avec les établissements, est-il possible d'être prêt dans 7 jours ?
26: Ce qu'il faut savoir, c'est que effectivement, à l'épreuve des faits, son application sera extrêmement complexe. Et pour la FCPE, elle n'est pas souhaitable, puisque nous avons une autre proposition que nous avons faite. Il y a plusieurs difficultés. La première, c'est les modifications effectivement du règlement extérieur, les exceptions, les sanctions, donc qui n'ont pas été faites aujourd'hui. Et il y a également un paradoxe. Le paradoxe, c'est qu'on transmet des informations finalement aux lycéens concernant leur emploi du temps, concernant des informations sur Pronote, que ça soit les devoirs, et d'un autre côté on leur dit finalement on vous transmet des informations pour avoir une réactivité par rapport à votre cours, mais de la même manière, on interdit finalement l'usage du téléphone. Et là, il y a effectivement un paradoxe.
1: Simplement, sur la mise en pratique, vous dites, voilà, donc ce ne sera pas jouable, déjà rien que sur l'interdiction en elle-même, au-delà de l'aspect concret que vous évoquiez, hein, des paradoxes aussi, déjà c'est très compliqué.
26: C'est difficilement applicable, c'est contrôlé par qui, dans quelles conditions, avec quels moyens. Donc il y a tout cet aspect, effectivement, des moyens qui à notre sens, n'a pas été non plus mise en place. Pour nous, la bonne solution, c'est finalement la régulation et plutôt l'éducation, plutôt que de déplacer le problème à l'extérieur de l'établissement, de toute manière.
1: Alors, vous restez avec nous, Mustapha Ostelic. On a entendu votre avis pour commencer. On va continuer d'en parler, mais d'abord, donnons la parole aux lycéens. Eux devront donc laisser leur portable de côté toute la journée mardi prochain, enfin en tout cas à partir de mardi prochain. Agathe Mahue en a rencontré quelques-uns.
11: Moi, je vais passer en première.
12: Moi aussi, en première.
14: L'une dans un lycée de l'Oise, l'autre à Paris. Victorine et Lily ont déjà vécu toute leur année de seconde avec un portable, indispensable à leurs yeux.
11: En fait, on en a toujours besoin, même en cours, les QCM, maintenant, on les fait en ligne, c'est sur papier, sur Pronote.
15: Ils mettent un QR code au tableau, on le prend en photo et après, c'est un questionnaire.
16: Est-ce que c'est si grave de revenir au papier pour ce genre de choses?
15: Oui, c'est très grave. C'est mieux les téléphones, comme ça, on est plus à l'aise.
11: Et même pour savoir nos salles, en fait, elles changent tout le temps, c'est jamais fixe, donc... Sans Pronote, sans nos téléphones, on risque d'avoir des problèmes en fait à tout arriver en retard si on ne connaît pas nos salles.
14: Le tout numérique, incontournable, dit aussi Anis, qui entre lui en terminale.
17: Certains profs, ils suivent principalement l'ENT.
18: Espace numérique de travail, c'est ça?
17: Ouais, c'est ça, je crois. Du coup, c'est important de regarder les devoirs qu'on a à faire et surtout les notes.
11: Et puis même pour les heures de perm, pour nos recherches, les exposés et tout, il n'y a pas beaucoup d'ordinateurs disponibles. Donc en fait, on fait tout sur nos téléphones maintenant.
17: Parfois, on n'a pas le place pour prendre le PC et puis on n'a qu'à prendre le téléphone, un chargeur et puis on fait les ce qu'on a à faire. C'est bien les manuels d'école et tout, mais sur internet on peut trouver des vidéos, des sujets, c'est pratique.
18: Et s'il faut faire sans les téléphones, vous ferez comment?
17: Ça serait un peu compliqué, mais on finirait par s'adapter.
14: Dans certains lycées pourtant, la règle avait été anticipée. Celui de Lily permet l'usage pédagogique du portable en classe, mais l'interdit totalement entre les cours.
15: On n'a jamais le droit de se servir, sinon c'est confisqué. Mais c'est pas genre dans des casiers fermés à double tour. Parce qu'on doit se servir, on doit aller aux toilettes et se cacher. Pendant toutes les récréations, il y a des gens qui s'enferment dans les toilettes et ils jouent. Ils regardent leur téléphone.
18: Vous faites ça aussi un peu, vous?
15: Non, moi, je regarde que mes notes.
14: La plupart des établissements ne seront pas prêts. Karine est prof dans un lycée parisien sans savoir ce qu'il en sera dans une semaine.
27: J'ai aucune info parce qu'on n'a pas fait notre pré-rentrée.
14: Ce sera la veille du retour des élèves, le 31 août. L'enseignante, favorable à la mesure, n'a qu'une certitude.
27: Ils ne vont pas lâcher leur portable comme ça. Ça va être compliqué si on nous demande de faire la police.
14: C'est sûr qu'il y aura des attroupements à l'extérieur, devant le lycée, prédit une élève. Entre ceux qui vapotent et ceux qui seront sur le téléphone, ça fera du monde sur le trottoir.
1: Et alors, justement, Mustapha Ostelic, vice-président de la FCPE, vous parliez de la nécessité, d'ailleurs les élèves en parlaient aussi, la nécessité pour eux d'aller consulter Pronote, d'aller consulter leur emploi du temps. Il y a aussi la mise en pratique, ça peut être quoi, le stockage des téléphones, la confiscation, le contrôle, les sanctions. Est-ce que, comment ça fonctionne ça? Est-ce que vous en savez quelque chose?
26: Aujourd'hui, on le voit bien, mais également les responsables d'établissement le disent dans le reportage, c'est qu'on a une annonce effectivement d'interdiction, mais sur la question la mise en pratique de cette interdiction, finalement, on n'a pas les éléments. Et tout ce qui est cumulé dans le reportage, on l'a bien vu, notamment au niveau des élèves, qui explique finalement le paradoxe de l'utilisation ou l'utilité finalement de l'outil en elle-même. Et d'un autre côté, effectivement, on déplace le problème à l'extérieur de l'établissement, et pour nous c'est pas une solution. La solution finalement, c'est l'éducation, bon usage, en tout cas on apprend dans les établissements aux lycéens, donc le bon usage, l'autonomie, la responsabilité plutôt que l'interdiction. Pour nous, en tout cas, la bonne solution, c'est un vrai programme éducatif.
1: Un mot encore, peut-être sur un retour d'expérience. L'interdiction, elle est déjà en cours au collège, hein, depuis 2018, et ça fait un an que le portable doit vraiment être laissé à l'écart. Le ministère dit avoir constaté un meilleur climat scolaire, moins de cyberharcèlement dans les établissements. Est-ce que c'est un bilan que vous reconnaissez?
26: Ce qu'il faut savoir, c'est que là, on se retrouve pas devant des collégiens, mais on se retrouve plutôt devant des lycéens qui, pour certains, passent leur permis, qui, pour d'autres, peuvent voter, prendre des responsabilités, en tout cas, dans la vie politique. C'est pas le même rapport. Finalement, on a des individus ou on a des personnes qui forment leur personnalité en même temps. Pour nous, en fait, la vraie réponse, c'est une réponse d'un programme éducatif de l'enseignement. Du numérique et du bon usage notamment de l'outil, parce qu'elle fait partie finalement de la vie, et c'est ce qui a été dit par les élèves tout à l'heure sur l'utilisation, la bonne utilisation de l'outil en elle-même. Elle peut être nécessaire, mais il faut apprendre à l'utiliser à bon escient.
1: Merci à vous, Mustapha Ocelik, vice-président de la FCPE, la Fédération de Parents d'Élèves.
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1: À suivre, Metz se prépare déjà à accueillir le pape, et puis ce sera vos rendez-vous, l'économie, la politique, l'œil de Julie. D'abord l'info en une minute, 10h moins le quart, Marie-Marty Rossian. Et dans l'Aude, le village de Poma se réveille dans les décombres.
2: Après le passage de cette tornade hier après-midi, 300 maisons sont endommagées, 39 personnes ont été blessées, dont 2 hospitalisées en urgence absolue. De nombreux dégâts sont donc à déplorer. Des pompiers des départements voisins sont attendus sur place en renfort. De nouveaux affrontements entre la Russie et l'Ukraine la nuit dernière. Une frappe ukrainienne de drone a fait 2 morts dans la région de Krasnodar, près de la mer Noire. En Ukraine, c'est une bombe guidée qui a causé la mort de 2 personnes à Zaporijja, dans le sud-est du pays. Et puis 6 milliards d'euros d'investissement saoudien pour la création de 3 parcs d'attractions dans le Val d'Oise, en région parisienne, annonce d'Emmanuel Macron hier en marge d'une visite de Mohamed Ben Salman, le prince héritier d'Arabie Saoudite. Le calendrier de ce projet précis n'a pas encore été défini, mais c'est une chance extraordinaire pour le département. Salut sur France Info, Florence Portelli, présidente déléguée chargée de la culture.
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1: Une messe à Metz, et la Moselle est déjà en effervescence. Le pape Léon XIV attendu dans la ville dans un peu plus d'un mois, 28 septembre, dernière étape de son voyage en France. Une journée donc à Metz pour célébrer l'Europe, la réconciliation franco-allemande, des dizaines de milliers de pèlerins attendus. Et dans le choix de France Info, Lou Bourdi, vous êtes donc sur place et les préparatifs sont bien avancés déjà.
3: Quand on arrive dans le centre historique de Metz, au pied de l'énorme cathédrale, c'est impossible de rater les immenses panneaux qui annoncent la venue du pape avec sa photo dessus. C'est ici qu'il célébrera la messe. Alors évidemment, tous les hôtels aux alentours ont été pris d'assaut. On va aller demander à l'hôtel de la cathédrale, petit volet vert avec vue imprenable sur le bâtiment.
12: Bonjour.
13: Bonjour monsieur.
12: Karim directeur de l'hôtel.
13: Au niveau des réservations, j'ai jamais vu ça. L'hôtel s'est rempli en 10 minutes, donc on a vendu pratiquement toutes les chambres. Vraiment, c'est quelque chose d'exceptionnel. En 20 ans de métier, j'ai jamais vu ça.
19: Est-ce qu'on peut aller voir la vue que vous avez de vos chambres?
13: Là, on a le balcon. Alors devant nous, on a la cathédrale Saint-Étienne, qui a 800 ans. Et donc là, ça sera le passage du pape. Passera par cette rue.
19: Aux premières loges.
13: Vu l'affluence qu'il y aura ce jour-là, c'est mieux d'avoir une place attitrée.
19: Et oui, car la ville attend jusqu'à 100 000 personnes pour assister à la messe, mais surtout pour voir déambuler dans les rues le pape et sa papa mobile.
3: Bonjour monsieur.
13: Bonjour.
3: Je vous vois nettoyer votre petit train.
13: Ouais.
3: Vous êtes donc le responsable du petit train.
13: Je suis le conducteur du petit train.
3: De la ville de Metz.
13: Ah ben là, ça va être un sacré événement. Je crois que ça va faire plus de 30 ans qu'il n'est pas venu en Lorraine.
3: C'était il y a 38 ans, le pape Jean-Paul II. Vous allez venir le voir, vous, ou pas?
13: J'aurais bien aimé, mais à mon avis, ça va être très compliqué.
3: Pour accéder ici?
13: Pour vérifier, ça va être très compliqué.
3: Compliqué, parce que les visiteurs vont arriver en masse, et notamment des communes alentours. Plusieurs paroisses de Moselle vendent des places à leurs fidèles pour les emmener en bus, assister à cette journée. C'est le cas de l'église de Thionville, à 30 km de Metz.
19: C'est ici la permanence? Qu'est-ce qui se passe ici?
20: C'est une permanence où les gens peuvent s'inscrire parce qu'on a réservé 4 bus, c'est-à-dire 200 places. L'abbé Stéphane Cam, curé archiprêtre de Thionville.
3: Il reste des places? Christine est arrivée une heure avant l'ouverture de la vente pour être sûre d'en avoir.
19: Ma belle-mère est venue hier, elle ne pouvait pas réserver de places. Et il restait des places, elle m'a dit d'être là à 6h30, je suis là à 5h30.
3: Oui, vous êtes venue en avance.
19: Oui, parce qu'il reste, je crois, une quarantaine de places, c'est ça?
0: J'avais été voir l'autre à Rome.
4: Ah oui,
0: oui, oui, au Vatican. Et quand vous êtes là-dedans, j'ai trouvé une paix comme ça. Un bien-être, une paix. C'est peut-être une fois dans votre vie que vous allez le voir.
4: Merci beaucoup, monsieur. Donc,
5: ce grand-père, lui, est venu chercher une place pour sa femme et son petit.
4: Vous avez inscrit votre petit-fils, c'est ça?
8: Bah, le petit-fils qui est mordu.
4: Quel âge il a?
8: 10 ans.
4: Il ira voir le pape à Metz.
8: Bah, il espère, on verra.
5: Et pour ceux qui n'auront pas de place dans le car, la paroisse de Thionville installera dans l'église un grand écran pour retransmettre en direct la cérémonie du pape à Metz.
1: Et le maire de Metz veut justement en profiter pour donner une autre dimension à sa ville. Alors c'est vrai que ça représente quand même un coup, hein.
5: Oui, car le maire d'hiver droite de Metz, François Grosdidier, le sait bien, cette journée sera suivie par des fidèles du monde entier.
21: C'est un formidable coup de projecteur sur cette ville qui est magnifique, mais qui n'a pas encore une image, une réputation à la hauteur de sa réalité. Donc se retrouver une journée entière en mondiovision avec des centaines de millions de téléspectateurs, c'est une chance extraordinaire.
5: Mais recevoir le pape a un coût. La municipalité prévoit de dépenser au moins 250 000 euros, dont une grande partie pour louer plusieurs écrans géants et retransmettre ainsi la messe en direct dans la ville. Une dépense injustifiée selon l'Union des familles laïques de Moselle. Mathieu Gapiton-Bachette, son président.
22: C'est un matériel qui va être loué, utilisé une fois et ne pas entrer dans le patrimoine de la commune. Donc sa destination, elle est exclusivement de faire la promotion du culte catholique. La ville, nous, on estime qu'elle n'a pas à faire cette dépense.
5: L'Union des familles laïques de Moselle assure avoir saisi le préfet pour obtenir la justification des dépenses. Le maire, lui, se défend en Moselle, département concordataire. La loi de 1905 de séparation de l'Église et de l'État ne s'applique pas.
1: Le choix de France Info à Metz, signé ce matin Lou Bourdi. Il est 10h10. Et voici Fanny Guinochet, Camille Vigone-Lecoat et Julie Vialon. Bonjour à toutes les trois.
23: Bonjour.
1: Dans 5 minutes, l'œil de Julie nous fait découvrir Laura Farming, cultiver son charisme. Alors on aura bien besoin d'explications. Avant cela, nous allons parler politique. Dans votre édito, Camille, pour Emmanuel Macron, le coût de la dette est autant économique que, et surtout peut-être politique d'ailleurs. Mais d'abord, Fanny, toujours à propos du déficit et de la manière de le contenir, c'est le débat brûlant de cette rentrée. Faut-il suspendre l'indexation des retraites l'an prochain? Alors on va le poser avec vous, ce débat, Fanny. Déjà, dites-nous, ça rapporterait combien?
24: Écoutez, si on gèle toutes les pensions, il faut compter autour de 6 milliards d'euros d'économies pour l'État. Parce qu'une désindexation, hein, on le rappelle, ça veut dire ne pas augmenter les retraites à hauteur de l'inflation. Sachant que l'inflation attendue l'an prochain se situe autour de 2%. Donc si vous décidez de ne pas augmenter les pensions d'autant, eh bien les retraités vont perdre mécaniquement du pouvoir d'achat. Attention toutefois, tout dépend de là où on met le curseur, parce que tous les retraités ne seront pas concernés. Roland Lescure, le ministre de l'économie, parle d'une désindexation partielle. C'est-à-dire que les plus modestes, les retraités qui sont au minimum vieillesse, par exemple, seront préservés. Seuls les retraités les plus aisés seront concernés.
1: Bon, alors je vous pose évidemment la question, Fanny, ça veut dire quoi? Et à partir de combien on est un retraité aisé?
24: Et c'est tout le problème. Roland Lescure évoque des retraités qui gagnent 2000 euros par mois. Alors avec une inflation à 2%, sans indexation, ils perdront grosso modo 40 euros par mois, c'est ce que dit le ministre. Mais avec 2000 euros par mois, 2500 même, est-ce que l'on est riche? Pour Sylvain Maillard, par exemple, député Renaissance, qui est donc proche du gouvernement, non, ça n'est pas le cas. Et d'ailleurs, très vite, les réactions de tous bords ont fusé hier en ce sens pour dire qu'à partir de ce niveau-là, on n'est pas un retraité riche.
1: Bon, donc on comprend que le sujet est un peu épineux. Tout cela ressemble à un ballon d'essai, Fanny.
24: Un ballon d'essai qui revient quand même de plus en plus souvent. Hein. Souvenez-vous de François Bayrou quand il était à Matignon. Lui aussi parlait d'une année blanche pour les retraités. Avant lui, Michel Barnier avait imaginé un report de 6 mois de la revalorisation des pensions. Tous ont cherché comment limiter les dépenses de retraite parce que c'est de loin le premier poste de l'État. Mais tous se sont aussi heurtés à la fronde du Rassemblement National, des Républicains, à la levée de boucliers du côté de la gauche aussi. Et sur ce sujet, à chaque fois, les gouvernements sont tombés. Alors reste qu'au-delà de ces guerres politiques, il y a un risque qu'il ne faut peut-être pas sous-estimer. c'est le conflit de génération. L'effort budgétaire 2027 aura du mal à ne porter que sur les seuls actifs, les jeunes, les travailleurs. Surtout que les salariés ont vu ces dernières années leur rémunération suivre l'inflation. Très peu d'entre eux ont pu profiter de ce suivi de l'inflation. Alors qu'en 4 ans, entre 2022 et 2026, les pensions de retraite de base ont, elles, été revalorisées de près de 15%.
1: Merci à vous, Fanny. Et toujours à propos de budget, nous passons à la politique. Camille, vous vouliez nous parler ce matin de ce qui est pour vous un des échecs du macronisme.
6: Oui, j'y ai pensé ce week-end en lisant la lettre de Sébastien Lecornu aux parlementaires, une missive envoyée samedi pour les alerter sur les conséquences d'un pays sans budget. Attendre 2027 pour un budget, c'est choisir le désordre, prévient le Premier ministre. Sa crainte tient en deux mots, loi spéciale. C'est cette procédure d'urgence qui s'applique quand on n'arrive pas à voter un budget et qui reconduit la perception des impôts et les principales dépenses. En année présidentielle, cette loi spéciale pourrait durer plusieurs mois en l'absence de compromis politique juste avant les élections. Un rapport de l'Inspection Générale des Finances évoque des risques majeurs et estime le coût d'une telle procédure à au minimum 0,5% du PIB. De quoi donner des arguments au Premier ministre qui appelle ses collègues à la responsabilité.
1: Bon, alors cet appel, il n'est pas fondé.
6: Qu'on soit de gauche, de droite ou fervent soutien du président, impossible de nier sur cette question l'échec d'Emmanuel Macron. En 2017, le président promettait de ramener le déficit sous la barre des 3%. En 2025, le même déficit est de 5,1%. En 2026, il pourrait stagner, voire repartir à la hausse malgré les promesses de la France. Alors bien sûr, Emmanuel Macron n'est pas entièrement responsable de la situation. Les crises ont joué, le Covid, la guerre en Ukraine, en Iran, et les mesures prises pour tenter d'amortir les chocs. Mais le chef de l'État n'a pas agi sur les déterminants structurels de cette hausse des dépenses, les retraites, la santé. Plus occupé lors de son premier quinquennat notamment, a octroyé des baisses d'impôts au nom du ruissellement, de l'attractivité ou de la compétitivité. Mais le pire dans tout ça, c'est que tout dont Emmanuel Macron était censé incarner le camp de la rationalité économique et de la crédibilité européenne, son parcours déjà, un ministre de l'économie, passé par l'Inspection Générale des Finances et la Banque, ses promesses, celles de rompre avec les vieilles pratiques politiques qui consistent à gérer au jour le jour les colères, les urgences, sans préparer l'avenir. Alors les gagnants dans tout ça, ce sont ses adversaires, et à commencer par ceux des bords les plus extrêmes, qui pour taxer Jean-Luc Mélenchon de populiste quand il propose de brûler les titres de dette détenus par la Banque de France, qui pour répondre à Marine Le Pen que ses économies fondées notamment sur la préférence nationale en matière de prestations sociales ne suffiront pas à financer sa baisse de TVA sur l'énergie. Emmanuel Macron et ses successeurs, Édouard Philippe ou Gabriel Attal, ont perdu la légitimité pour s'arroger le titre de gardien de la raison. Ils auront du mal à faire passer ceux qui proposent la retraite à 60 ou 62 ans pour des irresponsables. Et à la fin, c'est toute la classe politique qui perd son crédit auprès des Français.
1: Merci à vous Camille Vigogne-Lecoint. Nous passons à l'œil de Julie avec ce matin des batailles de rue d'un genre un peu inattendu. Des batailles, dites-nous, de charisme. Et oui, énormément de vidéos sur les réseaux sociaux. Et ça s'appelle, là aussi, il va falloir que vous nous expliquiez, l'aura farming.
7: Ça se passe surtout en Amérique du Sud. Ce sont des jeunes, entre 14 et 20 ans à peu près, qui s'affrontent dans la rue. Bon, ils ne se battent pas, hein. Ils font des gestes, des poses, des mimiques l'un en face de l'autre, un peu comme une battle de danse, sauf qu'ils reproduisent des mèmes, des vidéos virales d'Internet. Le phénomène a déjà donné lieu à des rencontres dans plusieurs pays d'Amérique latine, au Mexique, en Argentine, au Brésil, au Pérou, en Bolivie, on en retrouve même en Espagne. Si vous allez voir là tout de suite des vidéos d'aura farming, il y a de grandes chances pour que vous ne compreniez pas grand-chose, comme pour beaucoup d'internautes. C'est vrai que c'est difficile pour celles et ceux qui n'ont pas les codes de TikTok, mais pour les participants, repérer les références fait partie intégrante du jeu.
1: Bon, merci de m'avoir prévenu que je n'y comprendrais rien, mais alors pourquoi on appelle ça l'aura farming ?
7: Alors, c'est la combinaison de deux termes. Aura, c'est pour désigner le charisme, le style, l'attitude. Ça peut se compter sous forme de points, par exemple. On voit beaucoup sur TikTok des commentaires type « plus 1000 aura »,« moins 1000 aura ». Et le terme « farming », qu'on pourrait traduire par « agriculture », culture, élevage, vient du monde des jeux vidéo. C'est le fait de répéter certaines actions pour marquer des points ou accumuler des ressources. L'aura farming, c'est donc cultiver son aura.
1: Bon, et donc comment on fait pour gagner une battle d'aura farming ?
7: Bon, tout ça semble très second degré, hein, mais quand même, il faut maîtriser à la perfection les références d'Internet. Un 6-7 bien envoyé peut mettre l'adversaire à terre, mais attention s'il répond par la célébration de Ronaldo ou par une danse du jeu vidéo Fortnite.
1: Complexe, votre histoire.
7: C'est compliqué. Les spectateurs entourent les concurrents, filment leurs performances avec leur téléphone portable sur fond de musique un peu comme celle-ci.
24: Mais connaître les mêmes ne suffit pas, hein. L'attitude est primordiale. Celui qui a le plus d'allure, qui se met le plus en avant, qui fait le plus rire et qui a le plus confiance en lui gagne, explique à l'AFP Aldir Gonzalez, un jeune homme de 22 ans qui a organisé un concours à Mexico. D'ailleurs, c'est un jeune homme vêtu de crocs et d'un pantalon à l'effigie de Flash McQueen, le personnage principal de Cars, qui a remporté ce concours.
1: Et merci à vous.
24: Mais merci à vous, vous allez vous y mettre ?
1: Non, je ne suis pas sûr.
24: Ah, moins 1000 euros.
1: C'est très très compliqué là.
24: C'est pas facile.
1: Vraiment,
24: c'est pas facile.
1: Pas du tout dans le jeu.
24: Ça va venir.
1: Allez, on passe à la météo. Merci Julie.
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1: Sophie Bria, un mardi entre éclaircies et coups de tonnerre.
24: Oui, et ce matin justement, le ciel alterne entre nuages et éclaircies sur une grande partie du pays. Et des averses parfois orageuses circulent de la Nouvelle-Aquitaine au massif central, au centre Val-de-Loire, mais également de la Normandie au bassin parisien jusqu'à l'Alsace-Lorraine. Et le ciel est beaucoup plus lumineux dans le sud-est, malgré quelques ondées encore possibles. En Corse, et cet après-midi, les averses souvent orageuses se multiplient. Des Côtes d'Armor à la Normandie jusqu'au centre, l'Auvergne et la Nouvelle-Aquitaine, mais également le long des frontières du Nord et dans le Grand Est. Et le soleil revient du Morbihan au bassin d'Arcachon, comme dans le Sud, où le soleil résiste des Pyrénées aux Alpes et en Méditerranée. Pour les températures, comptez cet après-midi 23 à Brest, 26 à Lille, 28 à Paris et Bordeaux, jusqu'à 30 degrés à Lyon et Ajaccio.
1: Merci à vous, Sophie Bria. Je vous souhaite une très bonne journée sur France Info. Les 4 prochaines heures, vous allez les passer en bonne compagnie, puisque c'est avec Frédéric Carbone. Mon cher Frédéric, bonjour.
10: Bonjour Adrien, bonjour à toutes et à tous. Nous serons tout au long de ce 10-14 dans ce village de Pomas dans l'Aude, ravagé par une tornade destructrice. On attend les toutes dernières précisions de la préfecture. A priori, pas de victimes, mais des blessés, certains sérieusement, et un état de sidération dans la population. À 11h, les lycées sont portables. De quelle manière la mesure pourra-t-elle être appliquée dès la rentrée? Des chefs d'établissement ont anticipé avant les vacances et la décision du gouvernement. On en parlera avec la proviseure du lycée d'Albi. Et puis ce sera encore une rentrée où des milliers d'enfants handicapés seront privés d'école. Les trois quarts d'entre eux accompagnés moins de 12 heures par semaine. La présidente de l'UNAPI, la principale association du secteur, est notre invitée. Vous avez le programme. Soyez tous les bienvenus. 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
10: À 10h, toute l'info, bonjour Laurette Puyot.
11: Bonjour.
10: Et nous sommes effectivement d'abord à Poma, paysage dévasté près de Carcassonne.
11: Le passage d'une tornade hier a fait des dégâts considérables, 300 habitations touchées, 40 blessés. Le vent a tout emporté. Chantal raconte le passage de cette tornade alors qu'elle était dans sa maison.
15: J'ai entendu ce gros bruit et puis plus rien, j'ai vu tout partir en l'air et voilà. Et le temps de réagir, j'ai le toit qui est tombé, les cloisons qui me sont tombées dessus et tout, et puis voilà, quoi, j'ai essayé de m'abriter tant bien que mal, et puis très très peur, j'ai dit ça y est, c'est ma dernière heure, quoi. J'ai des fois des pleurs qui arrivent comme ça, là, je râle peut-être pas encore, mais j'ai plus de maison, ça c'est sûr. C'est certain. Mon fils est en train de regarder s'il peut me récupérer quelque chose, mais je sais pas. C'est l'apocalypse, comment on dirait. Mais bon, on va se reconstruire. J'ai dit ma sœur un petit peu à déblayer, voilà. Et on va essayer d'aider un petit peu.
11: Chantal au micro de ICI Occitanie, une fin de journée hier marquée par de violents orages qui ont provoqué des chutes d'arbres sur les lignes électriques. 21 000 foyers étaient toujours privés d'électricité, essentiellement dans les Bouches-du-Rhône, dans l'Hérault et dans l'Aude. Après cet été marqué par les incendies, le nombre de candidatures pour devenir pompier volontaire est en hausse. En Gironde, où le méga-feu de Somos a parcouru 42 000 hectares au mois de juillet, le SDIS enregistre plus de 750 candidatures. Plus de la moitié des postulants ont entre 18 et 25 ans, selon David Brunier, président de l'Union des sapeurs-pompiers de Gironde. 10 millions d'élèves interrogés sur les violences sexistes et sexuelles, nouveauté de la rentrée scolaire. Le questionnaire annuel sur le harcèlement contiendra de nouvelles questions sur ce qu'ils ont éventuellement été amenés à subir, a dit le ministre de l'Éducation nationale, Édouard Geffray, qui redoute des résultats qui risquent d'être sismiques, car le phénomène est massif, rappelant qu'un enfant sur 10 est victime de violences sexuelles en France. Au lendemain de la réunion de la coalition des volontaires pour l'Ukraine, les frappes continuent entre Kiev et Moscou. Des drones ukrainiens ont tué 2 personnes et mis le feu à une raffinerie dans la région russe de Krasnodar. En Ukraine, 2 personnes ont été tuées cette nuit par une bombe à Zaporijjia. Les États-Unis visent l'asphyxie économique de l'Iran. Le gouvernement affirme adresser un avertissement ferme au pays qui continuerait à soutenir Téhéran. Un nouveau train de sanctions a été présenté hier par le ministre des Finances, Scott Bessent, qui ne concerne pas directement l'Iran cette fois-ci, mais plutôt ses partenaires économiques, tous ceux qui permettent la survie du régime, Franck Madvon.
2: Scott Bessent n'hésite pas à comparer cela au débarquement allié en 1944. Une attaque visant à chasser l'ennemi de ses positions. Les États-Unis veulent donc couper tous les canaux qui permettent la survie économique du régime. La cible, les pays qui continuent à faire des affaires avec l'Iran. Toute forme de relation économique avec ce régime meurtrier, affirme Bessent, exposera les responsables à toute la puissance des États-Unis. C'est ce qu'on appelle les sanctions secondaires, celles qui visent les partenaires commerciaux de l'Iran, lesquels le ministre ne cite aucun pays et balaye les questions par exemple sur la Chine, grande consommatrice de pétrole iranien. Il reste flou également sur la date d'entrée en vigueur des sanctions. Nous ne fixons pas de délai, mais notre patience n'est pas infinie. Scott Bessent précise que 5 nouveaux secteurs sont concernés, comme l'or ou le transport maritime, que plus de 60 entités sont identifiées. Mais pour les détails, on repassera. Il s'agit à ce stade d'un avertissement. Si vous aidez l'Iran, ça va barder. Reste à savoir si l'administration Trump sera prête à défier ouvertement les partenaires commerciaux de Téhéran.
11: Les précisions de Franck Madvon et la diplomatie chinoise fait savoir que la Chine défendra fermement ses intérêts. Les États-Unis qui ont retiré la Syrie de la liste des États soutenant le terrorisme, le pays est libéré d'un lourd fardeau, a dit le président syrien Ahmad al-Sharih. Il tourne la page douloureuse de son passé pour s'engager sur la voie de la reconstruction, une décision salué par la Turquie. Plus d'un millier de personnes attendues aux funérailles du sénateur François Patriat à Semur en Auxois, dont le président Emmanuel Macron, il prononcera un éloge funèbre en hommage à cette figure décédée il y a près d'une semaine d'un accident de vélo. Les présidents des deux assemblées, Yael Braun-Pivet et Gérard Larcher, sont également attendus sur place. Et puis Sophie Adno, de retour dans le vide spatial cet après-midi, une semaine après sa sortie historique, l'astronaute terminera sa mission inachevée avec son collègue américain Anil Menon pour remplacer une antenne de communication. Début de la sortie extravéhiculaire à 14h35 heure française.
10: Ouais, ça sonne comme quelque chose de banal. On a pas fini la réparation, on vient de la terminer, mais on est évidemment dans quelque chose d'absolument extraordinaire qu'on vivra encore sur France Info à partir du début de l'après-midi. Merci beaucoup. Laurette Puyot, dans les minutes qui viennent, nous verrons pourquoi il va y avoir bientôt en France, en région parisienne, 3 nouveaux parcs d'attractions, dont un consacré au manga. Et c'est une initiative commune de la France et, ça c'est l'originalité, de l'Arabie Saoudite de Mohamed Ben Salman. On écoutera une dirigeante de la région Île-de-France se réjouir en termes d'emploi et de retombées économiques d'un tel chantier. Mais avant cela, et ça va être un chantier dans les jours, les semaines, les mois qui viennent, et c'est un traumatisme aujourd'hui, le village de Poma dans l'Aude.
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10: Et voilà un village en tout cas où l'on évitera désormais des clichés tels que passer en coup de vent et quelle tornade cet enfant, parce qu'on sait désormais ce que cela veut dire de subir un vent extrême et d'être directement sur le passage d'une tornade. Ce matin, Poma dans l'Aude est donc un village largement détruit, de nombreuses habitations touchées. Les dernières précisions sont données en ce moment, on les écoutera sur France Info par la sous-préfète de l'Aude. A priori, pas de victimes mais des blessés, parce que bonjour à vous Mathilde Boucrel.
14: Bonjour.
10: Oui, on le sait, il y a de nombreux dégâts et des blessés, effectivement.
14: Oui, 39 personnes, hein, selon le dernier bilan de la préfecture. 17 d'entre elles ont été transportées à l'hôpital, dont 2 en urgence absolue. 300 maisons de ce village d'un peu plus de 1000 habitants ont été touchées, les toitures arrachées, certains bâtiments complètement rasés. 75 pompiers sont sur place ce matin, appuyés par des spécialistes. Ils mènent en fait des opérations de sécurisation de la commune, hein, pour vérifier que les maisons ne risquent pas de s'effondrer et que donc les habitants peuvent rentrer chez eux en toute sécurité. En attendant, les sinistrés sont accueillis dans 2 centres d'hébergement, à la salle polyvalente de Poma et dans la commune voisine de Limoux. Ils sont relogés dans leur famille ou chez des proches.
10: Et c'est là, dans cette salle polyvalente, dans ces centres où sont accueillis les sinistrés, que notre consoeur Fanny Navarte en a rencontré certains. On imagine sans peine, Fanny, le traumatisme.
12: Des tonnes de tuiles et de gravats recouvrent les rues, les arbres sont coupés en deux. La tornade a tout emporté. Une zone de guerre, décrivent certains habitants. Catherine était dans sa maison.
13: Tout a explosé, ben, le toit s'est arraché, tout est parti, tout. C'est toute une vie qui part en peu de temps.
12: Elle a rapidement rejoint la salle polyvalente pour se faire recenser. À l'intérieur, les sinistrés affluent pour se faire soigner, avoir de l'eau, de la nourriture et trouver du réconfort. Beaucoup se prennent dans les bras, encore un peu sonnés, demandent des nouvelles des voisins. Les bénévoles de la Croix-Rouge ne savent plus où donner de la tête. Cécile prend quand même le temps d'écouter les habitants.
16: C'est déjà permettre de libérer la parole et d'être là, montrer qu'ils ne sont pas seuls. C'est impressionnant, c'est surtout la détresse des gens qui est impressionnante.
12: Des dizaines de personnes ont quitté le village à pied dans la soirée avec des sacs et des valises remplies d'affaires attrapées en vitesse.
16: Pas le temps de réfléchir à rien en fait.
12: Marie et Cyril vont pouvoir être hébergés chez de la famille.
16: On a pris des chats, la nourriture, hein, des vêtements vite fait, des sous-vêtements vite fait. Je crois que j'ai pris une trousse de toilette, mais je crois que non, je l'ai oublié, celle-là. Ça
17: demandera à sa sœur.
16: C'est très compliqué. Et puis après, si on se dit comment ça va se passer par la suite, hein, comment on va être indemnisé.
12: En attendant, des opérations de mise en sécurité des bâtiments sont en cours pour éviter des effondrements dans les heures qui viennent.
10: Voilà, Fanny Navarte, notre consoeur d'ici, Gascogne. Vous le disiez, la préfecture de l'Aude donne les toutes dernières précisions en ce moment, conférence de presse de la sous-préfète. 39 personnes blessées, 2 en urgence absolue, mais Marie-Hélène Bouissac l'explique. Évidemment, on est juste quelques heures après cette catastrophe, et que ce soit en termes de bilan humain ou de dégâts matériels, il faudra encore des heures pour avoir plus de précisions.
18: Actuellement, l'objectif est toujours à la levée de doutes pour continuer à faire des bilans et également pour travailler sur les structures bâtimentaires. Certaines maisons peuvent sembler ne pas avoir été impactées, mais il faut quand même faire des levées de doutes pour en être sûr, puisque bien sûr, notre priorité est la sécurité de l'ensemble des habitants. Et donc, tant que les levées de doutes ne sont pas terminées sur les bâtiments et sur l'ensemble de la commune, nous ne prendrons pas le risque de faire réintégrer les habitants leur maison. C'est pour ça que, pour l'instant, tous les habitants ont été invités à sortir de la commune, à être évacués et venir dans ce foyer, pour que les levées de doutes puissent continuer à se mettre en œuvre. En termes de bilan, donc 39 personnes ont été blessées et amenées sur la salle polyvalente qui est derrière nous. 17 personnes ont été évacuées vers des centres hospitaliers depuis hier soir. Nous évaluons à environ 300 habitations impactées par le sinistre, mais les levées de doutes sont encore en cours parce que ce bilan n'est pas complètement définitif, puisque c'est assez long de mettre les choses en d'évaluer effectivement tout ce qui peut être sinistré en termes d'habitation.
23: Est-ce que sur les personnes blessées, il y a toujours 2 personnes en urgence absolue ?
18: Effectivement, il y a 2 urgences absolues.
26: Les personnes manquent à l'appel.
18: Pour l'instant, les personnes ne manquent pas à l'appel. À l'état de la situation, à date, là, à cette heure, nous n'avons pas de victimes. Donc, évidemment, à part les blessés et les 2 urgences absolues, les levées de doutes ne sont pas terminées. Donc, c'est un bilan qui est en train de se stabiliser. Nous avons confiance sur la stabilisation, mais par contre, je ne peux pas vous affirmer qu'il est définitif.
23: Tout le monde parle depuis hier soir d'un bilan apocalyptique avec des scènes d'horreur, des scènes quasiment de guerre. Est-ce que vous avez l'habitude de gérer ce genre de situation ? Quel est le dispositif ? Comment vous y prenez ?
18: Alors, les pompiers sont sur le terrain. Ils ont l'habitude à gérer des situations de crise. Là, ils ont l'habitude de gérer, il y a une équipe spéciale qui est venue pour les analyses bâtimentaires. Effectivement, donc à la fois les levées de doutes, il y a eu des équipes cynophiles, mais également sur les bâtiments. Et effectivement, il y a des unités spéciales de pompiers qui sont formées à cela. Donc, pour finir, les objectifs, vous avez compris, pour le préfet, pour tous les acteurs du territoire, pour tous les secours, les pompiers, les forces de l'ordre, c'est la sécurité des personnes. Les levées de doute sont toujours en cours, elles vont se poursuivre.
10: Voilà, vous entendez la prudence, hein, évidemment, de la sous-préfète de l'Aude, Marie-Hélène Bouissa, qui est très régulièrement dans le cours de ce 10-14. Nous serons dans cette commune, dans ce village, un millier d'habitants, des centaines d'habitations détruites, donc deux blessés, on l'a entendu, en urgence absolue. Je reviens un instant à vous, Mathilde Bouquerel, parce qu'il y a cette tornade, évidemment, mais des orages très violents ont frappé l'ensemble du sud de la France hier.
14: Oui, avec des fortes pluies, de la grêle, des rafales de vent, 200 personnes ont été évacuées cette nuit en Corse près d'Ajaccio après un incendie déclenché par la foudre. Ce matin, 21 000 foyers sont privés d'électricité dans l'ensemble du pays, dont 1 600 dans l'Aude, 5 500 dans les Bouches-du-Rhône et plus de 5 000 dans l'Hérault. Du côté des trains, quelques perturbations sont à prévoir sur le TER entre Marseille et Avignon, du côté de Miramas, ou entre Marseille et Montpellier, mais dans l'ensemble, le trafic est normal.
10: Mathilde Bouquerel, merci beaucoup. Alors on sait, ces phénomènes météo extrêmes, tornades ou autres sont...

0: exceptionnellement puissant, peut-être même le plus puissant jamais observé. Cette surchauffe des océans, c'est une menace pour les écosystèmes marins, mais aussi pour tous ceux qui vivent sur les côtes. La hausse des températures augmente le risque de phénomènes météo extrêmes, tempêtes ou pluies diluviennes.
1: Ouais, voilà pour les explications de ces phénomènes à répétition, parce que oui, nous le confirme Marina Lévy, directrice de recherche au CNRS, directrice de l'Institut de l'Océan de l'Alliance Sorbonne Nouvelle, ce qui était exceptionnel ne l'est plus et le sera encore moins dans les mois et années qui viennent.
2: Depuis quelques années, en fait, les records se succèdent. Ce qu'on observe maintenant, c'est plus un record ponctuel, mais vraiment, on rentre dans un monde où les records deviennent la norme. Hein. Chaque mois, on a un nouveau record. C'était déjà le cas en juin dernier. Et que cette situation, elle s'inscrit véritablement dans la tendance de réchauffement climatique qui est liée aux activités humaines. Et sur cette tendance de réchauffement climatique, ce qui se passe en ce moment même, c'est que le phénomène El Niño dans le Pacifique, qui est un phénomène de l'océan et de l'atmosphère, est en train de se mettre en place et ça vient s'ajouter au réchauffement d'origine humaine. Mmh. Alors comment on en est qu'au début de cet épisode El Niño, il va très probablement y avoir d'autres records dans les prochains mois et évidemment dans les prochaines années liées au réchauffement climatique.
3: Finalement, ce que vous nous dites, c'est que tout cela était prévu et qu'il fallait s'y attendre.
2: Oui, il fallait s'y attendre, mais surtout, je pense que ce qu'il faut dire, c'est qu'il faut vraiment prendre la mesure de la gravité de ce qui est en train d'arriver. Parce que ces eaux plus chaudes, elles ont des conséquences importantes pour les sociétés humaines. Et on les avait effectivement prédites il y a longtemps.
3: C'est-à-dire la montée des eaux, très concrètement
2: Quand amplifiant dans les années à venir. Oui, il y a la montée des eaux. Les eaux plus chaudes, ça signifie moins de nourriture, ça signifie des tempêtes qui vont être plus fortes, ça signifie des submersions marines qui vont être plus intenses, plus fréquentes. Donc ça va être plus de dégâts sur les infrastructures côtières, ça va être des relocalisations de populations liées à la montée des eaux, ça va être des coûts économiques et humains très élevés. On peut penser par exemple aux conséquences qui vont toucher directement la pêche, l'aquaculture, le tourisme, les économies littorales. Hein. Mmh. Et voilà.
3: Et quelles sont les conséquences sur la vie marine ?
2: Et voilà, les conséquences sur la vie marine, c'est que certaines espèces dépassent avec ces températures très élevées. Les températures peuvent être de plus de 4 à 5 degrés au-delà des moyennes saisonnières. Donc on dépasse largement leur seuil de tolérance thermique, ce qui peut provoquer pour certaines espèces des mortalités massives. D'autres espèces qui vont migrer vers les pôles où les eaux sont plus fraîches ou vers des eaux plus profondes. D'autres espèces qui ne vont pas pouvoir se déplacer, comme les coraux, les coquillages, les herbiers, qui vont être particulièrement vulnérables. Par exemple, les coraux, en 2025, 85% des récifs coralliens ont subi un stress thermique qui pouvait conduire à leur blanchiment. Ça, c'était une des conclusions du baromètre Starfish, qui est le bulletin de santé de l'océan mondial. Donc ça va perturber complètement tous les écosystèmes, jusqu'aux ressources halieutiques, les poissons, les coquillages qu'on va manger. Donc ça va affecter notre alimentation.
3: Et la Marina Lévy, le sud de la France vient de subir de très violents orages, dont une tornade dans l'Aude. Donc c'est ce que vous disiez, hein, des océans plus chauds, des mers plus chaudes, c'est cela, des plus gros orages, des inondations et qui nous touchent directement.
2: Oui, l'océan, c'est le principal régulateur du climat. Donc un océan plus chaud, ça fournit davantage d'énergie aux tempêtes, ça augmente l'évaporation, donc le risque de pluie extrême et d'inondation. Et puis ça contribue, on l'a dit tout à l'heure, à élever le niveau de la mer, parce que les eaux plus chaudes vont se dilater, et puis ça va, le climat plus chaud contribue à la fonte des glaciers continentaux également. Donc plus de submersion marine, plus d'inondations.
3: Est-ce qu'il est encore possible d'agir, Marina Lévy ?
2: Absolument. Là, ce qu'on sait, c'est que de toute façon, ce réchauffement, il va continuer et il va s'amplifier dans les années à venir. Donc, il y a deux choses à faire. Premièrement, c'est s'adapter, prendre la mesure de la gravité. Je pense que vraiment, j'insiste là-dessus, pour pouvoir s'adapter rapidement aux changements en cours. Et puis, tout faire pour limiter l'ampleur de ces changements dans les années à venir. Et ça, parce que l'ampleur de ce qui va se passer dépend des émissions de gaz à effet de serre qu'on va faire à partir d'aujourd'hui.
1: Marina Lévy, donc directrice de recherche au CNRS, directrice de l'Institut de l'Océan de l'Alliance Sorbonne Université, avec Solène Crescent, un peu plus tôt sur France Info.
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1: Et dans une minute, le nouveau Disneyland qui sera à l'ouest de Paris. Là, c'est grand parc d'attractions sur les mangas, notamment de l'argent saoudien. Un projet commun avec Emmanuel.

0: Macron. On voit tout ça après votre fil info à 10h20. Laurette Puyot et évidemment cette tornade qui a dévasté une commune près de Carcassonne.
1: Poma défigurée par une puissante tornade en fin d'après-midi hier. Des habitants, 300 habitations touchées, 39 blessés, dont 2 en urgence absolue selon la sous-préfète de Carcassonne. Les opérations de reconnaissance se poursuivent ce matin. 21 000 foyers au total restent privés d'électricité après les violents orages hier qui ont balayé notamment le sud de la France. Les Bouches-du-Rhône, l'Hérault et l'Aude sont principalement concernés. Le Premier ministre à Mayotte, demain, visite de 2 jours prévue pour constater l'avancée des travaux depuis le passage de l'ouragan Chido il y a 1 an et demi. Sébastien Lecornu qui reconnaît une reconstruction trop lente dans une lettre adressée au maire. Il dit venir travailler dossier par dossier pour identifier les décisions qui doivent être prises. Les États-Unis veulent couper les vivres à l'Iran. De nouvelles sanctions vont être prises touchant les partenaires commerciaux de Téhéran. La Chine a prévenu qu'elle fera tout pour défendre fermement ses intérêts.
0: En termes d'héritage architectural que laissera le président Macron, on est dans un en même temps si cher à celui qui aura dirigé la France pendant 10 ans. Il y aura donc Notre-Dame de Paris reconstruite après l'incendie géant. Et puis, il y aura 3 énormes parcs d'attractions en banlieue parisienne, en région parisienne, dans l'ouest de Paris, du jamais vu d'Emmanuel Macron depuis Disneyland. Et ça, c'est un projet commun avec l'Arabie Saoudite du prince Mohamed Ben Salman. 6 milliards d'euros, 22 000 emplois directs qui sont promis. Bonjour Olivier Pougène.
2: Bonjour Frédéric, bonjour à tous.
0: On est en tout cas en plein cœur de ce qu'on appelle le soft power saoudien.
2: Oui, tout comme on parle de soft power qatari, émirati, chinois, américain, une stratégie d'influence destinée à remodeler l'image d'un pays, à la soigner, à lui donner de nouvelles perspectives économiques aussi. Et cette visite du Saoudien Mohamed Ben Salman illustre parfaitement l'esprit de cette politique. On rappelle qu'initialement, le prince héritier était à Paris dimanche pour célébrer la finale de la Coupe du Monde d'e-sport, de sport vidéo, organisée pour la première fois à l'extérieur du territoire saoudien.
0: Il paraît que Mohamed Ben Salman et Emmanuel Macron se sont rendus compte qu'ils étaient tous les deux fans de Dragon Ball, un manga japonais, que c'est ça qui est à l'origine de ce méga projet, jeux vidéo, parc d'attractions, quoi d'autre pour permettre à l'Arabie Saoudite, Olivier, de séduire ses partenaires étrangers.
2: Alors vous avez le football, le championnat saoudien s'est considérablement renforcé à coups de millions de dollars ces dernières années. Al-Hilal et Al-Nasser, les deux clubs de la capitale, ont attiré de nombreuses stars en fin de carrière, comme Benzema ou Ronaldo. Le Royaume mise aussi beaucoup sur la culture, avec l'ouverture de 13 musées en moins de 10 ans, des projets immobiliers aussi comme The Line, la ville du futur, 200 mètres de large et 170 km de long, en plein milieu du désert. Tous ces investissements massifs en Arabie Saoudite ou à l'étranger font partie du projet Vision 2030, lancé il y a plus de 10 ans et destiné à rompre avec l'image conservatrice et très autoritaire de la société saoudienne.
0: Que ça marche ?
2: Disons que ça a marché jusqu'à ce que la situation se tende autour du détroit d'Ormuz en début d'année. Riyad a dû revoir à la baisse ses projets de modernisation. C'est d'ailleurs le deuxième enseignement de cette visite du prince héritier saoudien. Elle lui permet d'afficher son indépendance vis-à-vis des États-Unis, responsables de l'instabilité sécuritaire au Moyen-Orient. Ça permet à Ben Salman de se tourner vers d'autres partenaires comme la France, ravi que le prince saoudien décide de poser ses valises à Paris dans un contexte de crise économique mondiale. La trésorerie saoudienne est plus que jamais précieuse et le royaume redevient fréquentable. Toutes les violations des droits humains, les accusations de détention abusive, de torture dont a fait l'objet l'Arabie Saoudite, les soupçons d'implication aussi dans le meurtre du journaliste Kamal Khashoggi, tout cela passe au second plan et le soft power saoudien peut espérer un second souffle.
0: Olivier Pougède pour France Info et revenons sur ce projet donc en soi de 3 parcs d'attractions consacrés au manga Dragon Ball sur la friche de l'ancien parc Mirapolis à Cergy-Pontoise dans le Val d'Oise. Les chiffres essentiels, 6 milliards d'euros, 22 000 emplois directs, 80 000 indirects, peut-être ouverture au début des années 2030. Voici ce qu'en dit la vice-présidente de la région Île-de-France chargée de la culture, Florence Portelli.
3: C'est un projet qui est en discussion quand même depuis quasiment 18 mois. Valérie Pécresse en avait déjà parlé avec les responsables saoudiens Et c'est un projet qu'on regardait avec énormément d'attention et d'envie. Moi, je suis une native du Val d'Oise. Mmh. J'ai connu Mirapolis. J'y suis allée quand j'étais petite. Je trouvais ça, d'ailleurs, entre parenthèses, génial. Ça n'a pas marché. Et c'est vrai qu'avoir cette opportunité...
4: Le parc a fait faillite, rappelons-le.
3: Oui, tout à fait, mais alors pour des tas de raisons. D'ailleurs, entre parenthèses, pour la petite histoire, il y avait eu un investissement saoudien à l'époque. Bon, moi, j'ai pas la culture Dragon Ball Z, mais je sais que ça plaît énormément, que c'est une vraie culture, que c'est la culture du manga, et que c'est surtout pour mon territoire une chance extraordinaire. Une chance, vous l'avez dit, en termes d'emploi, une chance également en termes d'attractivité. Le Val d'Oise est un département parfois qui est méconnu. Avec Valérie Pécresse, on s'emploie justement à le redynamiser. On a des joyaux, même culturels, je pense au château de Villarceau, dans lequel on a beaucoup investi, qui sont extraordinaires. Donc si en plus ça permet de faire découvrir ce territoire qui est magnifique, bah, écoutez, je suis ravie.
4: Sauf Florence Portalique, pour l'instant, il n'y a pas de calendrier. Est-ce que vous en savez plus ou est-ce que pour l'instant, bon, c'est un projet certes peut-être intéressant pour vous, mais dont on ne sait pas complètement quand est-ce qu'il va se concrétiser?
3: Bah, écoutez, le calendrier exact, on n'a pas encore, mais je peux vous dire que ça va aller assez vite. Ce qui est surtout pour nous important maintenant, c'est de réunir les élus locaux. Je sais que Valérie Pécresse réunir les élus locaux, travailler évidemment main dans la main avec l'État et le préfet du Val d'Oise. Mais c'est un projet qui est assez sûr. Hein. Je veux dire, pour nous, il n'y a pas vraiment de doute.
4: Est-ce que vous assumez, au fond, de participer au rayonnement, quelque part, de l'Arabie Saoudite?
3: Je ne sais pas s'il faut le voir comme ça, mais vous savez, le partenariat avec votre expert sur les relations internationales pourra bien évidemment le confirmer, mais les relations avec l'Arabie Saoudite, c'est absolument crucial quand on voit ce qui se passe au Moyen-Orient et au Proche-Orient. C'est évidemment des relations qu'il faut tisser avec beaucoup d'attention, mais aussi avec sans peur aucune. C'est extrêmement important. Moi, j'ai rien contre le fait que l'Arabie Saoudite investisse dans notre département. Mmh. Mais je voudrais vraiment revenir quand même à ce qui est important. Moi, je suis dans un département, le Val d'Oise. L'État n'en avait rien à faire du Val d'Oise pendant des années. Il n'investissait pas dans le Val d'Oise. Même le nombre d'euros investis par l'État en matière culturelle dans le Val d'Oise était portion congrue par rapport à des départements comme Paris ou des départements de la Petite Couronne. Donc, enfin, ce très beau département soit valorisé, qu'il y ait la création d'emplois et qu'on puisse se rendre compte que c'est un territoire extraordinaire. Excusez-moi, je suis ravie, même au nom de la lutte contre les fractures territoriales.
0: Voilà, Florence Portelli, ravie en tant que députée du Val d'Oise. Elle est vice-présidente Les Républicains de la région Île-de-France, chargée de la culture. Elle était l'invitée d'Adrien Beck, un peu plus tôt, sur France Info. La météo.
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0: Elle est prévue encore agitée de Sophie Brière.
1: L'atmosphère reste lourde et instable cet après-midi, avec des averses, parfois accompagnées de coups de tonnerre qui se multiplient et prennent souvent un caractère orageux sous un ciel souvent alternant entre nuages et éclaircies. De la Bretagne à la Normandie, au centre-Val de Loire, jusqu'au Massif central et la Nouvelle-Aquitaine, mais également le long des frontières belges et allemandes, et ces averses peuvent être soutenues par endroits. A l'inverse, le sud reste à l'écart de cette instabilité, avec un temps sec et largement ensoleillé, des Pyrénées aux Alpes et autour de la Méditerranée, et des averses circulent également sur le massif corse comme le long de la frontière italienne. Les maximales atteignent 20 degrés à Strasbourg, 23 degrés à Brest, 26 degrés à Lille, Marseille et Biarritz, 28 degrés à Paris et Bordeaux et 30 degrés à Lyon, Toulouse et Ajaccio.
0: Sophie Briat, merci beaucoup. Excellente journée avec nous. Vous avez choisi de la passer sur France Info. Commencez en tout cas. C'est une bonne idée. 10h30, bienvenue.
9: Mélanie Delaunay pour l'info.
13: Sécuriser les maisons encore debout, bâchées, celles dont le toit s'est envolé, constater les dégâts, ces bâtiments en ruine, pulvérisés par le passage d'une tornade dans l'Aude, elle a dévasté. Hier, en fin d'après-midi, le village de Poma, près de 40 personnes sont blessées, dont deux très grièvement. C'est un événement exceptionnel et traumatisant. C'est ce que dit la sous-préfète de l'Aude qui vient de faire le point sur la situation. 1400 logements sont sans courant dans le département, environ 20 000 en tout dans le sud après de violents orages. À une semaine de la rentrée des classes, le ministre de l'Éducation nationale liste les nouveautés dans un entretien à la presse quotidienne régionale. Il y aura des questions sur les violences sexistes et sexuelles dans le questionnaire sur le harcèlement scolaire qui est remis aux élèves de la grande section à la terminale. Ce sera anonyme, précise Édouard Geffray, mais les élèves pourront inscrire leur nom s'ils le souhaitent pour parler avec un adulte de confiance. Dans les lycées, le grand changement prévu, c'est l'interdiction de l'usage des téléphones portables. La loi a été promulguée hier, mais va-t-elle pouvoir être appliquée dès la semaine prochaine? Noémie Bonin, ça s'annonce compliqué.
17: La plupart des établissements ne sont effectivement pas prêts. Pour que l'interdiction soit effective, il faut déjà qu'elle soit inscrite au règlement intérieur, après consultation du conseil d'administration notamment. Si le ministre de l'Éducation avait anticipé en publiant dès début juillet une circulaire, aucun lycée n'a évidemment pu modifier son règlement en plein milieu de l'été. Seuls quelques établissements avaient pris de l'avance en faisant voter la nouveauté dès l'année dernière. On s'oriente donc vers une interdiction du portable à la carte, avec plusieurs questions en suspens. Comment concilier interdiction et utilisation très fréquente aujourd'hui par les élèves de leur smartphone pour voir par exemple les changements d'emploi du temps de dernière minute? Comment gérer la mesure dans les lycées où des élèves et des étudiants majeurs se côtoient en classe prépa ou BTS? Dans tous les cas, ce changement d'habitude qui touche le cœur du quotidien des ados ne sera pas simple à faire appliquer dans des établissements souvent vastes qui accueillent 1000, 2000, voire 3000 élèves.
13: Noémie Bonin, en un mois depuis le méga-feu de juillet en Gironde, le service départemental d'incendie et de secours a reçu plus de 750 candidatures pour devenir sapeur-pompier volontaire. Habituellement, le SDIS de Gironde reçoit 1800 dossiers sur l'ensemble d'une année. Retour à la normale depuis ce matin sur les rails entre Paris et Granville en Normandie, entre Caen et Argentan aussi, où les trains n'ont pas pu circuler hier après un vol de câbles électriques le long des voies. C'est une page douloureuse du passé qui se tourne, dit le président syrien. Les États-Unis retirent la Syrie de leur liste des États soutenant le terrorisme. Ça va ouvrir la voie à des investissements dans le pays près de 2 ans après la chute du régime de Bachar el-Assad. Et puis une semaine après être devenue la première française à sortir dans l'espace, Sophie Adnot remet ça cet après-midi pour terminer le remplacement d'une antenne de la Station Spatiale Internationale, en duo toujours avec un astronaute américain. Cette nouvelle mission est encore prévue pour durer plus de 6 heures dans le vide spatial.
9: Et on suivra ça, merci à vous Mélanie Delaunay, bien évidemment sur France Info à partir de 14h30, début d'après-midi. Donc je vous donne un autre rendez-vous, ça c'est dans une demi-heure, puisque vous évoquiez la difficulté, le casse-tête de l'interdiction de l'usage des portables au lycée à partir de la rentrée. On sera en ligne avec une proviseure, celle du lycée d'Albi, qui avait anticipé, qui a fait voter ça pour son conseil d'administration à la fin de l'année scolaire dernière. Elle nous dira comment ça va être donc mis en place dans son lycée la semaine prochaine. Mais avant cela, l'invité politique du jour de France Info.
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9: Qui est en ce mardi Alexander Nikolic, député européen, porte-parole du Rassemblement National dans le 8-30 France Info avec Adrien Beck et Camille Vigogne-Lecoat, et il réagissait notamment à l'annonce de la création, on en a parlé il y a quelques minutes, de 3 parcs à thème à Cergy-Pontoise dans le Val d'Oise, dont l'un sur le thème des mangas, et ce grâce à l'investissement de 6 milliards d'euros de la part de l'Arabie Saoudite. Un peu sceptique, Alexander Nikolic.
19: C'est toujours bien qu'il y ait des investissements et des projets en France, on en manque. Après, je trouve ça un petit peu étrange sur le thème. Vous savez, on est le pays où il y a le plus de touristes au monde, justement parce qu'on met souvent... notre culture est la plus admirée dans le monde, notre histoire. On voit d'ailleurs le succès du Puy du Fou. Je sais qu'il y a un public pour le manga, mais quitte à avoir une intervention du président de la République pour essayer de faire en sorte qu'il y ait des investissements pour des parcs à thème, peut-être que ça aurait été mieux de mettre en avant, je sais pas, nos grands aviateurs, un parc sur l'histoire de l'aviation avec des attractions par ailleurs, mais pour les faire découvrir de manière ludique, pour faire découvrir les je sais pas, les, on est le pays de l'invention, donc autour de Léonard de Vinci ou de Napoléon, ce qui est admiré. Le Dragon Ball Z, ça fait partie surtout évidemment de la culture japonaise, donc oui, ça va créer des emplois. pas. Il faudra aussi faire d'autres infrastructures parallèles hein, pour essayer d'amener les gens à aller découvrir éventuellement ce parc.
20: Pardonnez-moi, mais c'est le thème du parc qui vous pose problème. Non, c'est pas l'identité de l'investisseur. J'ai vu, l'Arabie Saoudite, c'est 356 exécutions l'an dernier. Les droits de l'homme qui ne sont pas respectés.
19: J'allais vous dire de la même manière.
20: C'est davantage le problème que le
19: question,
20: thème du parc d'attraction.
19: Est-ce que c'est bien qu'il y ait un nouveau parc, et donc bravo à Emmanuel Macron de faire en sorte qu'il y ait des investissements pour un parc. Donc moi je répondais sur le parc et sur le thème. Après, oui, mais le modèle de l'Arabie Saoudite sur les exécutions, sur le sort des femmes, le sort malheureusement des homosexuels et les peines de mort qu'il peut y avoir pour et l'application de la charia évidemment, mais comme pour le Qatar, évidemment que c'est problématique.
20: Donc tout ça ne doit pas dissuader d'accepter leurs investissements ?
19: Moi, sincèrement, nous, on a toujours considéré que c'était problématique de pactiser avec ce type de pays, avec des idées aux antipodes des nôtres. Donc, les investissements qui peuvent être réalisés par le Qatar, par l'Arabie Saoudite, on le sait que c'est à terme, évidemment, pour aussi des intérêts en termes d'image et des investissements sur le long terme en France. Pour essayer de se diversifier par rapport à leurs ressources pétrolières, que la France serve justement à cette diversification au regard de ces modèles appliqués là-bas en termes idéologiques, mais aussi en termes d'influence extérieure. Et on le sait, il y a eu des interventions parfois de ce type de pays. On sait le Qatar, on sait que le Qatar a pu soutenir des islamistes, notamment en Syrie ou en Libye, et c'est le cas également de l'Arabie Saoudite. Évidemment qu'on préférerait avoir des investissements français ou d'autres pays européens ou d'autres alliés plus proches.
4: Plus globalement, Marine Le Pen présidente, donc on a bien compris votre vision sur les investissements. En clair, ça n'est pas idéal, mais on n'a pas le choix, c'est un peu ce que je comprends. Est-ce que Marine Le Pen présidente, l'Arabie Saoudite, le Qatar, demeurent nos alliés ?
19: Non mais aujourd'hui on est en lien avec eux évidemment pour acheter du pétrole. Si nous on peut demain
4: électrifier le
19: pays et être moins dépendant de ressources pétrolières que nous ne produisons pas nous-mêmes malheureusement d'ailleurs, parce que s'il n'y avait pas eu la loi Hulot, peut-être qu'on pourrait chercher du pétrole en Guyane, vous savez qu'il y en a à côté au Suriname ou autre, et ça nous permettrait d'être plus souverains et pas dépendants de puissances pétrolières qui ont des idées aux antipodes des nôtres et qui sont parfois dans des conflits géopolitiques des adversaires idéologiques, eh bien ce serait mieux. Mais aujourd'hui, il faut être aussi dans la réelle politique. L'Arabie Saoudite fait partie des pays aujourd'hui qui nous fournissent en pétrole, qui ont des intérêts communs d'un point de vue d'achat aussi,
4: de défense
19: comme vous le disiez.
4: Qatar,
19: donc ça fait partie aussi de débouchés pour certaines entreprises françaises, donc et d'investissement sur le territoire saoudien. Après, évidemment que c'est pas l'idéal, mais la France ne peut pas être un pays totalement fermé, parce que sinon on exclurait 80% des pays dans le monde si on regardait juste quelles sont leurs positions par rapport aux nôtres en termes de législatif. Vous savez, il n'y a pas beaucoup de pays qui sont aussi proches d'une autre en termes de respect des droits de l'homme comme il peut y avoir en France.
20: Alexandra Nikolic, je voulais vous parler du budget. C'est la prochaine grande bataille politique, celle de l'automne. On a appris hier que le gouvernement veut porter le plafond des franchises médicales à 140 euros. Aujourd'hui, c'est 100 euros par an. Est-ce que c'est acceptable, cette augmentation ?
19: Non, évidemment que c'est pas
20: parce que l'idée initiale du gouvernement c'était de doubler cette franchise médicale, donc c'est le reste à charge hein, pour les patients sur les médicaments ou sur les soins. Finalement, c'est pas 200 euros, c'est 140. On parle d'une augmentation mesurée sur l'année.
19: Oui, mais ça reste une augmentation et je vois que systématiquement on s'en prend aux Français pour essayer de diminuer certaines dépenses publiques et on ne s'attaque pas. Vous parlez en matière de santé par exemple, c'est-à-dire qu'on va demander une franchise médicale plus importante aux Français, mais dans le même temps, on ne va pas toucher par exemple à l'aide médicale d'État qui coûte plus d'1,2 milliard et qui est aujourd'hui une injustice, parce que c'est-à-dire que des étrangers en situation irrégulière qui sont censés être expulsés du territoire bénéficient de soins gratuits, alors que des Français ou des étrangers en situation régulière qui cotisent n'ont pas accès à ces soins gratuits.
4: Vous rappelez vous-même, et je me rappelle de Sébastien Chenu qui l'avait dit ici même, vous ne supprimeriez pas complètement l'aide médicale d'État, notamment pour peut-être mettre une aide médicale d'urgence, donc ce serait finalement plutôt quelques centaines de millions d'économies que un milliard.
19: Vraiment, l'aide médicale d'urgence, ce serait évidemment quelque chose de très marginal, puisque pour nous, les clandestins, les personnes en situation irrégulière, ils devraient être expulsés. Vous parlez d'économie, justement, sur l'aide au développement qui nous coûte à peu près 13 milliards d'euros par an, si elle était conditionnée systématiquement, déjà diminuée, mais ensuite conditionnée à ce qu'il y ait une reprise des personnes en situation irrégulière par les pays d'origine qui bénéficient de ces aides au développement, par exemple, eh bien, on pourrait expulser, dépenser moins et expulser les personnes, et donc évidemment, elles ne bénéficient n'existirait pas à de soins gratuits avec les impôts des Français et des étrangers en situation régulière.
4: Les économies qu'on doit faire sur le budget de la Sécu, si je comprends bien, elles ne doivent concerner que les étrangers et il ne faut pas demander un peu d'effort aux Français.
19: Non mais qu'est-ce que c'est que cette vision de se dire que systématiquement l'avenir sera plus négatif que ce qu'on peut vivre aujourd'hui? C'est d'ailleurs peut-être pour ça que les Français sont le peuple le plus pessimiste.
20: Vous savez, il y a eu un. C'est pas une vision, il y a un déficit très important, il y a le poids de la dette, il y a un budget qui va être compliqué à trouver.
19: J'écoute Monsieur Le Cornu qui dit on est face à un mur, mais qui nous a conduit face à ce mur? Et ça fait aujourd'hui bientôt 10 ans que les macronistes sont au pouvoir. Tous leurs budgets sont passés, dans un premier temps parce qu'ils avaient une majorité à l'Assemblée nationale, puis ensuite par des 49-3. Donc là, on voit le résultat de cette politique. Donc,
20: on n'est pas sûr, pardonnez-moi, qui passe. C'est important la position du Rassemblement national parce que vous avez le pouvoir de faire passer ou de bloquer le budget. Est-ce que vous dites, comme la France insoumise, on va bloquer le budget, on va le censurer dans tous les cas, ou est-ce qu'il y a une porte ouverte à la négociation avec le gouvernement? De la part du Rassemblement national.
19: Un postulat en disant quoi qu'il arrive, on bloque parce qu'on se dit que peut-être il va pouvoir y avoir des négociations qui vont aller dans notre sens pour améliorer la vie des Français. Si demain le gouvernement applique le budget alternatif du Rassemblement national, évidemment qu'on ne va pas voter contre.
20: Il ne va pas appliquer le budget du Rassemblement national, mais il y a des objets politiques forts que vous demandez au gouvernement.
19: En tout cas, ça va dans notre sens sur un certain nombre de dépenses, sur une diminution de la pression fiscale, notamment sur certaines économies, comme on peut le dire souvent, sur certaines agences qu'on juge inutiles, sur la contribution de la France à l'Union européenne. Avec
4: peut une baisse, que ça arrive sur la contribution de la France.
19: Baisse de cette contribution à l'Union européenne. Sur l'immigration, la préférence nationale, vous savez, sur les aides contributives ou non contributives, c'est 18 milliards d'euros. On veut demander un effort aux retraités avec une diminution de leur pouvoir d'achat ou là aux personnes qui vont se faire, aux Français qui vont se faire soigner, et dans le même temps, on ne touche pas aux 2 milliards de l'asile, c'est un rapport de Mme Sun Tzu au Sénat, je le disais, on ne touche pas à l'aide médicale d'État, et on ne touche pas globalement au coût que peut représenter l'immigration. Vous comprenez bien qu'il s'agit d'une
4: alors,
19: injustice pour les Français.
4: Vous parliez,
19: et je continue sur les économies, vite fait, vous êtes vous-même concerné, j'ai déjà évoqué sur ce plateau, moi je suis transparent, vous savez qu'on veut faire cette économie de 3,8 milliards d'euros que peut représenter le service public audiovisuel. Par exemple, c'est pas négligeable, 3,8 milliards, c'est beaucoup plus que ce que veut demander le gouvernement en termes de santé et pour les retraités. Eh bien, moi, je considère que c'est pas une infamie qu'il y ait toujours la liberté d'expression que vous avez. Vous êtes déjà exprimé contre le Rassemblement national, Mme Vigogne. Si, en les qualifiant d'extrême, vous qualifiez le Rassemblement
20: comme
19: national
20: le Conseil constitutionnel.
19: Donc, vous avez tout à fait le droit de le faire, c'est votre liberté, mais peut-être que les Français qui donnent aujourd'hui 57 euros par habitant pour financer le service public audiovisuel peuvent se dire que cet argent mériterait d'aller dans le système de santé ou
4: Alexandre
19: par exemple Nicolas. pour ne pas que les retraités voient leur pouvoir d'achat diminuer.
4: Les retraités, vous en parliez, on va prendre un exemple très concret, un retraité qui gagne aujourd'hui, enfin qui touche d'ailleurs aujourd'hui autour de 3 000 euros net par mois, c'est bien souvent quelqu'un, quand on regarde les taux de cotisation, c'est quelqu'un sans doute qui a gagné un peu plus de 4 000 euros net par mois, quelque chose comme ça. Donc quelqu'un qui, de toute évidence, a eu les moyens probablement d'acheter sa résidence principale, probablement les moyens d'épargner par ailleurs. Est-ce que cette personne a forcément besoin que sa retraite l'année prochaine augmente de 2%.
19: Non mais en fait, déjà, c'est une rupture avec le contrat social français. C'est-à-dire que les gens ont travaillé, cotisé, en estimant qu'ils allaient avoir un certain revenu ensuite à la retraite. Et si cette retraite ne suit pas l'inflation, c'est une baisse en réalité.
4: Les salaires ne suivent pas l'inflation, par exemple.
19: C'est une baisse de pouvoir d'achat. On est d'accord.
4: C'est vrai pour les salariés aussi.
19: C'est vrai pour les salariés aussi. Mais c'est pas vrai, les salaires ont augmenté globalement. Tout. C'est aussi un autre problème, c'est notamment la pression fiscale et notamment les charges, les cotisations patronales et salariales qui font qu'aujourd'hui les salaires n'augmentent pas, et c'est aussi les difficultés économiques que peut avoir notre pays. Mais on peut y revenir parce que depuis tout à l'heure on est sur des débats de basculement de ligne budgétaire. Il y a un problème de fond plus global. Mais je vais vous répondre juste sur les retraités et après si je peux juste compléter parce qu'on vient d'avoir une étude sur le PIB par habitant qui est
4: passée
19: en dessous de la moyenne de l'Union Européenne. Juste sur les retraités. Vous savez que cette augmentation justement pour suivre l'inflation aujourd'hui de ces pensions de retraite, elle coûterait 6 milliards d'euros. D'accord.
4: Oui.
19: Donc c'est pour l'ensemble des retraités. Donc là vous me parlez de 3000 à partir de 3000 euros. Mais en réalité, si, comme on l'entend, ce serait une économie de 2 ou 3 milliards d'euros, ça veut dire qu'on ferait quoi ? On toucherait à la moitié des retraités là, qui sont en train de nous écouter, qui verraient aujourd'hui leur retraite diminuer par rapport justement à la...
4: Elle ne serait pas diminuée, elle resterait au même...
19: Leur retraite diminuerait par rapport à l'inflation, c'est-à-dire qu'elle ne suivrait pas l'inflation, et donc globalement, c'est une baisse par rapport aujourd'hui au coût de la vie. Donc c'est une baisse de leur pouvoir d'achat. Et ce n'était pas...
4: On ne peut pas se le permettre à 3 000 euros de retraite par mois.
19: Mais ce n'est pas à 3 000 euros de retraite par mois. Vous n'en savez rien, vous me dites
4: c'est
19: ça.
4: C'est un exemple,
19: mais,
4: je pense.
19: Mais dans si on est à 3 000 euros, si c'est à partir de 3 000 euros, c'est une économie de combien ? Parce que ça concerne combien de Français ?
4: Alors c'est sans doute moins de 6 milliards, effectivement.
19: Ah bah c'est largement moins de 6 milliards, en réalité. Parce que même si on prend la moitié des retraités, vous seriez à 3 milliards d'euros d'économie. Donc en réalité, on est en train de parler, même si on parle de ceux qui toucheraient plus de 3 000 euros, on est en train de parler de combien ? Je ne sais pas, honnêtement, j'ai pas le chiffre, mais on va peut-être parler de 500 millions ou de moins d'un milliard. Je vous disais depuis tout à l'heure que si on veut chercher sur des basculements de lignes budgétaires, on peut trouver beaucoup d'autres économies qui n'ont pas été réalisées avec beaucoup de gabegie, justement. Au-delà de ces basculements de lignes budgétaires qui sont très importants, on a un problème de fond global avec systématiquement une augmentation des prélèvements obligatoires dans le PIB et qui fait qu'on a le niveau de fiscalité le plus élevé de l'OCDE et notamment sur les entreprises et vous le savez, un niveau de dépenses publiques qui est le plus élevé.
0: Voilà, Alexander Nikolic, donc élu Rassemblement National, invité du 8:30 France Info, deuxième partie de cet entretien avec Adrien Beck et Camille Vigogne-Lecoët. Dans une minute, après l'info, en une minute, votre fil info, Mélanie Delaunay, 10h47, et deux blessés graves dans l'Aude du côté de Paumard.
2: Après la tornade, une trentaine de personnes sont plus légèrement blessées, 300 habitations partiellement ou entièrement détruites. Dans ce village de Poma, près de Carcassonne, où la tornade a emporté hier après-midi des toits, des arbres, dévasté des maisons, des pompiers sont en train d'inspecter les lieux ce matin pour sécuriser la zone. Le zoo de Beauval renonce à accueillir des dauphins du Marineland d'Antibes à cause du coût du chantier pour construire les bassins, de l'absence de soutien financier du gouvernement aussi, explique le directeur du parc situé dans le Loir-et-Cher, qui fait face aussi à l'opposition d'associations de défense des animaux. L'avenir d'un des fleurons du vélo en France est en train de se jouer au tribunal de commerce de Dijon. Les cycles Lapierre en difficulté demandent leur placement en redressement judiciaire. 106 personnes travaillent pour cette entreprise de Côte d'Or qui espère sauver ses emplois. La Chine prévient qu'elle fera tout pour défendre ses intérêts face aux menaces des États-Unis adressées aux pays qui commercent avec l'Iran. Le gouvernement américain cherche à asphyxier l'économie iranienne en lui coupant toutes ses ressources.
0: 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Et retour donc au 8:30 France Info. L'invité ce matin qui était Alexander Nikolic, député européen, porte-parole du Rassemblement National. Question qui lui était posée sur la rentrée politique de Marine Le Pen. Ça sera jeudi après-demain au MEDEF. Grand débat entre candidat à la présidentielle, Marine Le Pen, et pas Jordan Bardella, plutôt réputé proche de ces milieux du patronat. Voici la réponse d'Alexander Nikolic.
19: Vous savez, ça, c'est des rumeurs sur des différences de point de vue entre Jordan Bardella et Marine Le Pen. Jordan Bardella et Marine Le Pen, ils sont d'accord d'un point de vue économique sur la baisse de la pression fiscale, notamment sur les entreprises, mais pas que. C'est-à-dire qu'aujourd'hui, qu'est-ce qui nous conduit dans ce déclin économique qui fait qu'on n'a jamais eu autant d'entreprises qui ferment. Que je le disais, on est passé aujourd'hui en dessous de la moyenne européenne par PIB par habitant, en dessous de l'Italie par exemple. Eh bien, c'est justement que non seulement on s'adapte pas aux enjeux de demain. Vous savez, Emmanuel Macron nous avait vendu la Startup Nation en 2017. Aujourd'hui, 23% des entreprises françaises, selon un rapport européen, utilisent l'intelligence artificielle sérieusement. Laissez-moi finir, c'est important.
20: Non, mais là, c'est les constats. Nous, on a envie d'entendre vos propositions et notamment les mesures pour rassurer.
19: Je vais y revenir. Et quand l'Allemagne, par exemple, est à 46%, la moyenne européenne 39%, on a un retard sur la robotisation. Donc ça demande des investissements pour soutenir les entreprises, justement, pour moderniser l'appareil industriel. On a deux fois moins de robots par unité industrielle que les Allemands. On a cette pression fiscale qui est la plus importante aujourd'hui dans les pays de l'OCDE. On a plus de normes, plus de règles que les autres qui se rajoutent souvent.
3: Donc vous promettez un choc de simplification
19: Oui, bien sûr qu'il va falloir... Vous savez, il va falloir qu'on réindustrialise parce que si on veut recréer de la richesse dans notre pays, par exemple, sur l'industrie, sur l'industrie manufacturière, on a aujourd'hui un déficit commercial de l'ordre de 29-30 milliards d'euros. Globalement, on est à 80 milliards de déficit commercial. Ce qui avait fait dire à François Bayrou, quand il dirigeait le Haut Commissariat au Plan, qu'on avait une économie d'un pays en voie de développement. Eh bien, il va falloir justement aussi qu'on forme, qu'on s'adapte. Vous savez, notre réforme de retraite qui est parfois décriée, elle donne un avantage quand on commence à travailler entre 17 et 20 ans parce qu'on veut inciter les jeunes à aller vers l'apprentissage.
3: Il vaut mieux qu'on ait aussi besoin d'ingénieurs quand même qui là.
19: Mais
3: c'est pas le travail,
19: vous savez
3: c'est
19: que la plupart des ingénieurs allemands commencent justement par la voie de l'apprentissage.
3: Bon, c'est vrai aussi, mais alors là,
19: commence plus tôt.
3: Là, c'est une révolution.
19: Parce qu'on a plus
3: faire.
19: Besoin de jeunes en métallurgie et qui peuvent finir peut-être ensuite en poursuivant ingénieurs, mais aussi comme employés, ouvriers, en chaudronnerie par exemple, que de personnes en fac de sociaux ou que dans des bureaux. Parce que je le disais, ces emplois là. Et c'est important de faire de la prospective, ils vont être beaucoup remplacés, notamment par l'intelligence artificielle. Quand avant, vous envoyez un mail, vous mettiez 20 à 30 minutes, aujourd'hui, l'intelligence artificielle met environ 30 secondes sans faute et avec un mail très bien rédigé.
20: Enfin, 30 minutes, c'est beaucoup pour un mail.
19: Notre pays doit s'adapter à ces enjeux. Ce que je veux dire, c'est, Marine Le Pen, elle les annoncera, ces mesures. Mais si on fait un constat global, on a un retard au niveau de l'adaptation. On n'a pas de jeunes formés. Il y a près de 100 000 personnes aujourd'hui l'industrie a besoin d'un.
20: C'est quand même bien qu'on puisse vous poser quelques questions. Est-ce que ces propositions, elles seront dans le prochain livre de Jordan Bardella? On a annoncé un troisième livre qui devrait être programmatique.
19: C'est
20: important,
19: puis
20: c'est un de vos proches. On ne comprend pas très bien pourquoi un livre programmatique, si le programme il est fait et porté par Marine Le Pen, qu'est-ce qu'il y aura dans le prochain livre de Jordan Bardella?
19: Beaucoup de... nos adversaires ont du mal à désigner leur candidat, ou ont même du mal à définir comment ils vont désigner leur candidat, le mode de désignation. Nous, on a la chance d'avoir déjà la candidate pour la présidentielle, qui est donnée entre 35 et 38%, vous avez vu le sondage d'hier. Déjà le Premier ministre en cas de victoire. Et donc, ça forme un binôme complémentaire, avec des équipes déjà derrière qui travaillent sur le fond. Vous avez vu peut-être ces articles avec Ambroise Durancourt, qui a pu mettre en place des cellules de spécialistes sur chaque thème et qui travaillent justement sur ces sujets.
3: Et donc
19: Jordan Bardella, évidemment que Jordan Bardella, il fait partie de ceux qui œuvrent en tant que futur Premier ministre, on peut l'espérer, justement sur le fond, et il fait partie de ces échanges-là. Et il évoquera aussi des idées dans son livre pour qu'on relance le pays. Vous savez, je parlais depuis tout à l'heure de l'espoir qu'on peut représenter parce qu'il y a un pessimisme aujourd'hui dans le pays qui fait qu'on est le pays le plus pessimiste des 39 alors, pays qui ont été testés récemment. Je tiens à vous dire que quand on est testé entre 35 et 38% des sondages, qu'on est donné au minimum à 55% au second tour, même s'il faut rester humble par rapport à ça, ce qui n'a pas été vu depuis 1974, je crois, un score aussi élevé dans un premier tour.
3: J'aimerais vous poser
19: une question. Vraiment à se mobiliser et à s'engager parce que
3: j'aimerais vous poser une question.
19: Pas d'autres occasions.
3: Je vais la poser quand même sur la question de la réforme des retraites que vous avez commencé un petit peu à l'évoquer avec l'idée de commencer plus tôt. Simplement, votre allié Éric Ciotti demande que la réforme telle qu'elle était portée par Marine Le Pen en 2022 soit amendée, soit modifiée. Est-ce que vous dites, après tout, c'est un allié, il demande ce qu'il veut et nous on décide, ou est-ce qu'il va y avoir un changement ?
19: Il y a eu des discussions, vous le savez, récemment, justement, par rapport au budget. Mais globalement, la réforme des retraites qu'on a pu proposer, ça restera la même, c'est-à-dire une réforme des retraites qui donne un avantage à ceux qui commencent à travailler tôt, je le disais, avec une vraie vision pour l'avenir. C'est pour ça qu'on veut sortir du collège unique aussi, c'est le même état d'esprit. Quand on commence, je réponds sur la fête, quand on commence à travailler, parce que je voyais Madame Bigogne qui voulait poser une question, quand on commence à travailler entre 17 et 20 ans, on part à 60 ans avec un avantage. En revanche, après, c'est progressif. Si vous commencez à travailler à 25 ans, eh bien, vous partez à 67 ans avec ces 42 annuités, donc vous êtes peut-être un peu plus désavantagé, mais parce que souvent vous avez des métiers qui sont moins pénibles, et surtout il faut avoir une philosophie de
4: réforme des retraites. L'équilibre.
19: Comment ?
4: Ça permet d'avoir l'équilibre du régime. Sans âge,
19: mais ça,
4: de
19: ça,
4: décote,
19: ça permet au final d'enrichir le pays, parce que je vous le disais, le problème global, on peut dire ça coûte ça. Nous, notre réforme des retraites, contrairement à celle de la gauche qui est pour une retraite totalement à 60 ans qui coûterait à peu près 100 milliards d'euros, nous on estime qu'elle aurait un coût immédiat par rapport à ce qui est évoqué par l'autre réforme des retraites alternative, mais qui est une alternative assez enfantine, c'est-à-dire celle des macronistes. Bon, bah, on augmente l'âge des retraites, on fait que les Français vont devoir payer plus pour se soigner. La retraite ne suit pas l'inflation. C'est quelque chose de très primaire. Nous, on a une vision sur le long terme pour faire en sorte qu'on va recréer de la richesse dans notre pays et on le redéveloppe. Vous savez, si je disais sur le problème de l'industrie, justement avec des gens formés, si demain on passe à 12% de l'industrie dans le PIB, eh bien c'est 5 points de PIB qui sont gagnés. Et évidemment que ça nous permet d'avoir beaucoup plus de recettes et d'enrichir le pays.
20: Mais il y a eu des débats, y compris au sein du Rassemblement national, notamment sur l'introduction d'une dose de capitalisation obligatoire. C'était envisagé par les proches de Jordan Bardella. Pourquoi y avoir renoncé ?
19: Mais parce qu'on a ce modèle de retraite qui doit permettre à tous de pouvoir avoir une retraite à la fin, même si on a eu un travail avec des revenus plus faibles.
20: Je vous réponds.
19: Et donc le modèle par répartition nous permet d'avoir un modèle plus équitable, qu'il y ait à la marge une capitalisation comme c'est déjà le cas en partie d'ailleurs, et au choix évidemment, on n'a jamais dit qu'on était totalement contre, mais le modèle de base doit rester ce modèle de répartition qui nous a permis et a permis en France à beaucoup de retraités de bien vivre. Le problème qu'on a eu qu'on a aujourd'hui, c'est un problème de natalité, c'est vrai, mais c'est aussi de la responsabilité, je pense, des macronistes qui n'ont pas su mener une politique familiale qui nous permette d'avoir suffisamment d'enfants pour assurer notre modèle de recette, mais aussi de productivité. Et j'insiste là-dessus, on ne peut plus avoir une vision comme il y a 10-15 ans dans le monde de la robotisation et de l'intelligence artificielle. Il va falloir qu'on crée de la richesse et de la productivité dans notre pays pour assurer notre modèle social et pour assurer une retraite.
0: Alexander Nikolic, donc le député Rassemblement National, porte-parole de ce parti, invité du 8:30 France Info ce matin avec Adrien Beck et Camille Vigogne-Lecoat. La météo dans un instant.
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0: Sophie Bria pour les prévisions.
1: L'atmosphère reste lourde et instable cet après-midi, avec des averses, parfois accompagnées de coups de tonnerre qui se multiplient et prennent souvent un caractère orageux sous un ciel souvent alternant entre nuages et éclaircies. De la Bretagne à la Normandie, au centre-Val de Loire, jusqu'au Massif central et la Nouvelle-Aquitaine, mais également le long des frontières belges et allemandes, et ces averses peuvent être soutenues par endroits. A l'inverse, le sud reste à l'écart de cette instabilité, avec un temps sec et largement ensoleillé des Pyrénées aux Alpes et autour de la Méditerranée, et des averses circulent également sur le massif corse comme le long de la frontière italienne. Les maximales atteignent 20 degrés à Strasbourg, 23 degrés à Brest, 26 degrés à Lille, Marseille et Biarritz, 28 degrés à Paris et Bordeaux et 30 degrés à Lyon, Toulouse et Ajaccio.
9: Sophie Briat, merci beaucoup. Excellente journée à toutes et tous. France Info, 11h, bienvenue. Une nouvelle heure d'info qui commence avec Laurette Puyo.
6: 39 blessés, 2 personnes en urgence absolue à Poma dans l'Aude, près de Carcassonne. Une puissante tornade a traversé la commune en fin d'après-midi hier, dévastant tout sur son passage. 300 habitations touchées. Un dernier bilan a été donné par Marie-Hélène Bouissac, sous-préfète de l'Aude.
7: 39 personnes ont été blessées et amenées sur la salle polyvalente. 17 personnes ont été évacuées vers des centres hospitaliers. Il y a 2 urgences absolues. Pour l'instant, les personnes ne montent pas à l'appel. À l'état de la situation à date, là, à 7 heures, nous n'avons pas de victimes. Nous évaluons à environ 300 habitations impactées par le sinistre. Mais les levées de doutes sont encore en cours, donc c'est un bilan qui est en train de se stabiliser. Mais par contre, je ne peux pas vous affirmer qu'il est définitif.
6: Et les opérations de reconnaissance se poursuivent ce matin. Des intempéries qui ont traversé le sud de la France hier soir, de violents orages. 21 000 foyers étaient privés d'électricité encore ce matin, notamment dans les Bouches-du-Rhône, dans l'Aude et dans l'Hérault. À une semaine de la rentrée scolaire, l'école est au cœur des préoccupations. Le ministre de l'Éducation nationale annonce l'ajout de questions sur les violences sexistes et sexuelles dans le questionnaire annuel sur le harcèlement. 10 millions d'élèves de la petite section de maternelle à la terminale seront interrogés. Et pour l'école, les candidats à la présidentielle multiplient les propositions, à l'image d'Édouard Philippe dans le journal Le Figaro. L'ancien Premier ministre en campagne propose de mieux payer les enseignants, Paul Barcelone.
10: C'est massif, mais c'est indispensable pour redonner de la dignité à leur métier, assure Édouard Philippe avec cette promesse. Augmenter de 20% en 5 ans la rémunération des enseignants, objectif que la France rattrape son retard et se hisse au niveau de la moyenne européenne. L'ancien Premier ministre envisage aussi de créer une amende de responsabilisation scolaire pour les parents d'enfants harceleurs, perturbateurs ou absentéistes, mais sans plus de détails. À la clé donc une série de propositions pour tenter de prendre de vitesse son rival, Gabriel Attal. L'ancien ministre de l'Éducation nationale prévoit lui aussi des annonces à l'occasion de la rentrée. Hier, son entourage a taclé un Édouard Philippe, je cite, « en train de perdre son pari, de se poser en rempart ». Alors que le candidat Horizon est donné battu dès le premier tour de la présidentielle dans un sondage, devancé par Marine Le Pen et Jean-Luc Mélenchon, dans l'hypothèse où il serait opposé à Raphaël Glucksmann et donc à Gabriel Attal.
6: Et dans un entretien au journal Le Monde, justement, Gabriel Attal, lui, propose une loi de programmation pour l'école, pilotée par un ministre qui restera en poste 5 ans. Sébastien Lecornu, lui, atterrira demain à Mayotte pour une visite de 2 jours. Il vient constater la reconstruction de l'île après l'ouragan Chido il y a un an et demi. Reconstruction jugée trop lente pour le Premier ministre. Dans une lettre adressée aux élus de Mayotte, Sébastien Lecornu leur dit venir travailler pour identifier les décisions qui doivent être prises et renforcées. Chaque difficulté examinée devra conduire à une solution, un responsable et une échéance, écrit Sébastien Lecornu. Les États-Unis visent l'asphyxie économique de l'Iran. Le gouvernement américain affirme adresser un avertissement ferme au pays qui continuerait à soutenir Téhéran. Le ministre des Finances Scott Bessent a présenté hier un nouveau train de sanctions touchant les partenaires commerciaux de l'Iran, sans préciser encore la date de son entrée en vigueur. L'Arabie Saoudite investit en France dans un projet de parc d'attractions, 3 parcs précisément autour de Paris, un projet colossal de
8: 6 milliards d'euros, officiellement annoncé hier soir par l'Élysée lors de la visite du prince héritier saoudien Mohamed Ben Salman à Paris. Le premier parc serait dédié à Dragon Ball. Les dauphins de Marineland n'iront pas au zoo au parc de Beauval. Un projet de centre d'accueil de cétacés était envisagé, mais le directeur du général du zoo, Rodolphe Delors, y renonce, notamment à cause du coût du chantier, estimé à 45 millions d'euros, mais aussi au recours juridique engagé à son encontre et le manque d'engagement du gouvernement. Le parc Marineland, situé à Antibes, a fermé il y a 18 mois, resté sans solution pour le transfert des orques et des dauphins. Et puis c'était historique, il y a la semaine dernière, c'est extraordinaire cette semaine, Sophie Adno retourne dans le vide spatial cet après-midi. L'astronaute termine sa mission pour remplacer une antenne de communication avec son collègue américain Anil Menon. Le début de la sortie extravéhiculaire est à 14h35, heure française, à suivre sur France Info.
11: On va le suivre avec celui qui était avant Sophie Adno dans l'espace.
8: Ah oui.
11: Thomas Pesquet.
8: Bah
11: absolument, sur France Info, dans le 14-17 de Jules Dequisse. Merci à vous, Laurette Puyot. D'ici là, avant 11h30, on s'interrogera sur l'arbitrage gouvernemental sur les franchises médicales, finalement pas doublé, mais ça passera de 100 à 140 euros maximum. Le président de France Asso Santé est notre invité. Est-ce que cet arbitrage lui convient? Le choix de France Info également, Metz vaut bien un pape. Léon XIV, on le sait, fera étape en Moselle au cours de sa visite en France à la fin du mois de septembre. Qu'en attendent la ville et ses habitants? Ça sera le choix de France Info. Et avant cela, le téléphone portable au lycée, comment ça va se passer à la rentrée?
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11: Une décision donc prise au début des vacances et une confirmation au journal officiel à la fin de ces mêmes vacances. Et peut dire que le calendrier ne facilite pas la mise en œuvre de l'interdiction de l'usage du téléphone portable au lycée dès la rentrée prochaine. Mesure déjà casse-tête, et là ça ressemble à mission impossible dans de nombreux établissements, ne serait-ce que parce qu'il faut que tout ça soit discuté et validé en conseil d'administration. Bonjour à vous Christelle Kaufmann. Bonjour Madame Kaufmann. M'entendez-vous?
12: Bonjour.
11: Vous êtes proviseur, oui, au lycée d'Albi. Je crois que vous avez anticipé, dès la fin du mois de juin, avant les vacances, vous avez fait adopter ce principe par le conseil d'administration.
12: Alors, mon lycée, oui, a anticipé bien avant le mois de juin. C'était, ouais, une discussion que nous avions déjà depuis plusieurs mois, à force de voir des élèves écouteurs, casques et téléphones portables dans les couloirs en randonnion, à ne plus se parler, à ne plus communiquer, on avait décidé d'un plan d'action.
11: Voilà. Donc, ça veut dire que tout ça, vous le mettrez en place donc dès la semaine prochaine?
12: Alors oui, ce qui ne sera pas le cas dans la majorité des établissements autres lycées, évidemment.
11: On l'a bien compris, vous allez nous détailler justement, parce que ça intéresse peut-être aussi d'autres établissements, d'autres parents, d'autres élèves, ce qui va se passer chez vous. Avant de rentrer dans les détails, peut-être les dérogations aussi et les circonstances où le portable pourra être utilisé, écoutons d'abord ensemble ces lycéens qu'a rencontré Agathe Mahué.
14: Moi je vais passer en première.
15: Moi aussi en première.
16: L'une dans un lycée de l'Oise, l'autre à Paris. Victorine et Lily ont déjà vécu toute leur année de seconde avec un portable, indispensable à leurs yeux.
14: En fait, on en a toujours besoin, même en cours, les QCM, maintenant les en ligne, c'est plus sur papier, sur Chronos.
26: Ils mettent un QR code au tableau, on le prend en photo et après c'est un questionnaire.
27: Est-ce que c'est si grave de revenir au papier pour ce genre de choses?
26: Oui, c'est très grave. C'est mieux les téléphones, comme ça on est plus à l'aise.
14: Si même pour savoir nos salles en fait elles changent tout le temps, c'est jamais fixe, donc sans Pronote, sans nos téléphones, on risque d'avoir des problèmes en fait à toujours arriver en retard si on ne connaît pas nos salles.
16: Le tout numérique, incontournable, dit aussi Anis, qui entre lui en terminale.
28: Certains profs, ils suivent principalement l'ENT.
27: Espace numérique de travail, c'est ça?
28: Oui, c'est ça, je crois. Du coup, c'est important de regarder les devoirs qu'on a à faire et surtout les notes.
14: Puis même pour les heures de perm, pour nos recherches, les exposés et tout, il n'y a pas beaucoup d'ordinateurs disponibles. Donc en fait, on fait tout sur nos téléphones maintenant.
28: Parfois, on n'a pas le place pour prendre le PC et puis on n'a qu'à prendre le téléphone, un chargeur et puis on fait les choses qu'on a à faire. C'est bien les manuels d'école et tout, mais sur internet on peut trouver des vidéos, des sujets, c'est pratique.
27: Est-ce qu'il faut faire sans les téléphones, vous ferez comment?
28: Ça serait un peu compliqué, mais on finirait par s'adapter.
16: Dans certains lycées pourtant, la règle avait été anticipée. Celui de Lily permet l'usage pédagogique du portable en classe, mais l'interdit totalement entre les cours.
14: On n'a jamais le droit de se servir, sinon c'est confisqué. Mais c'est pas genre dans des casiers fermés à double tour. Parce qu'on doit se servir, on doit aller aux toilettes et se cacher. Pendant toutes les récréations, il y a des gens qui s'enferment dans les toilettes et ils jouent ou ils regardent leur téléphone.
27: Vous faites ça aussi un peu, vous?
14: Non, moi je regarde que mes notes.
2: La plupart des établissements ne seront pas prêts. Karine est prof dans un lycée parisien sans savoir ce qu'il en sera dans une semaine.
3: J'ai aucune info parce qu'on n'a pas fait notre pré-rentrée.
2: Ce sera la veille du retour des élèves, le 31 août. L'enseignante favorable à la mesure n'a qu'une certitude.
3: Ils ne vont pas lâcher leur portable comme ça. Ça va être compliqué si on nous demande de faire la police.
2: C'est sûr qu'il y aura des attroupements à l'extérieur, devant le lycée, prédit une élève. Entre ceux qui vapotent et ceux qui seront sur le téléphone, ça fera du monde sur le trottoir.
11: Bon, Christelle Kaufmann, proviseur du lycée d'Albi, j'imagine que rien ne vous surprend dans ce que vous avez entendu là. Déjà, est-ce que, puisque vous faites partie de ceux qui avaient anticipé, le principe qu'on entendait dans ce reportage, pas de portable dans les couloirs, portable à usage pédagogique en classe, ça sera un peu le principe chez vous ?
12: Tout à fait, c'est ce qui a été décidé, mais ça a été un travail de longue haleine.
11: Oui.
12: Et ce n'est pas, je suis tout à fait d'accord avec ce qu'a dit l'enseignante, c'est-à-dire que ça ne sera pas automatique à la rentrée, ça sera loin d'être facile cette affaire. Donc pour ça, il a fallu anticiper et associer les parents et les élèves. C'est ce que nous avons fait dans notre établissement en faisant un questionnaire aussi auprès des professeurs qui, à juste titre, s'inquiètent de savoir comment va être respectée cette interdiction. Donc, ça ne sera pas tout clair du jour au lendemain.
11: Et de quelle manière les élèves ont-ils été associés ? Vous nous dites de quelle façon, en parlant avec les délégués de classe plus largement ?
12: Alors exactement, en réunissant le conseil de la vie lycéenne, en réunissant les instances du règlement intérieur, en faisant état des constats que nous avons partagés aussi. Et ce questionnaire totalement anonyme a été envoyé et les élèves ont répondu avec leurs parents. Et dans la petite majorité, parce que c'est 52% des répondants qui sont favorables à la restriction, mais la restriction du téléphone portable n'est pas l'interdiction totale sur l'ensemble du site. Ce n'est pas comme au collège. L'interdiction au lycée peut permettre des endroits où le jeune va pouvoir utiliser son téléphone portable.
11: Ça sera le cas dans le vôtre. Oui, et c'est quoi, ce sont des salles spécialisées où ils pourront aller pour éviter que tout le monde aille dehors. Enfin, je ne sais pas, ça pourrait
12: ressembler à quoi. En réalité, on a voulu élargir le périmètre au-delà de la salle de classe, puisque de plus en plus, le téléphone rentre dans la salle de classe et crée plein de soucis. Donc, on a interdit l'usage du téléphone portable et des écouteurs dans les bâtiments. Donc, en fait, dans les cours de récréation, à l'extérieur, tout est possible, tout est réalisable. Il faut bien avoir en tête que le jeune, lorsqu'il pénètre l'enceinte de l'établissement, ça reste un ado, ça reste un jeune. Et donc, le tout interdit n'est pas du tout formateur. Je rappelle par ailleurs que dans les lycées, nous n'avons pas que des pré-bacs, des secondes, des premières, des terminales. On a aussi des étudiants qui ont jusqu'à 20, 21 ans. Donc, ça ne faisait pas sens d'interdire totalement.
11: Donc, dans la cour de récréation, usage normal, entre guillemets. Aucune restriction.
12: Tout à fait. Usage normal, tout en, évidemment, faisant une communication et une argumentation auprès des jeunes pour leur dire que le téléphone portable, c'est un outil avant tout. Et quand, pour leur scolarité, ça a été dit dans votre reportage, les jeunes en ont besoin, mais pas à toute heure du jour. Non, c'est pas la réalité.
11: Et quand cette enseignante se demandait qui va faire la police ?
12: C'est une très bonne question. Il n'est pas question, nous n'avons pas d'assistant d'éducation à mettre derrière chacun des élèves, donc ça, c'est pas comme ça que ça va se passer. L'idée, c'est d'arriver à convaincre. Ça ne sera pas tout du réussite du 100% à partir du 1er septembre, mais on espère que progressivement, ça va être entendu. Après, au-delà de ça, on a évidemment tout le panel des punitions et des sanctions, mais ce n'est pas du tout l'objectif dans mon établissement. L'objectif, ils ont leur espace de liberté du téléphone portable, donc le reste, je pense que petit à petit, ils vont comprendre que dans les bâtiments, ce n'est pas non plus tout à fait nécessaire.
11: Et de cette logique progressive que vous nous détaillez, c'est précieux, je pense, pour beaucoup d'auditeurs, madame, il n'y a pas de sanctions dans les premières semaines, premiers mois.
12: Alors, s'il y a de la provocation, il y aura forcément une réaction, entendons-nous. Oui. Par exemple, un jeune qui arrive du collège où tout est interdit, un jeune de seconde qui entre chez nous en seconde, lui, la consigne, il peut la respecter très facilement. Je ne dis pas que les autres auront des difficultés à la respecter, parce qu'on a des adhésions aussi à ce projet. On a aussi des jeunes qui sont tout à fait contre et qui nous l'ont fait savoir. Donc, ça sera au cas par cas aussi. Mais la règle, c'est dans le bâtiment, pas de téléphone portable. Point.
11: Merci beaucoup. Tout ça est très clair, Christelle Kaufmann. On comprend à quel point vous nous le dites avec honnêteté et sincérité, à quel point ça ne sera pas évident. Mais le chemin est tracé. Vous l'avez partagé avec l'ensemble de la communauté éducative. Vous êtes donc proviseur du lycée d'Albi. Pas de portable dans l'établissement, portable dans les cours de récréation. Oui, pour les élèves de votre lycée. Merci beaucoup d'avoir pris quelques minutes sur France Info. et c'est l'heure du choix de France Info qui nous conduit à Metz aujourd'hui parce que le pape Léon XIV y fera étape lors de son voyage en France à la fin du mois, dernière étape de ce séjour, parce que Metz, ville européenne, ville d'un des fondateurs de la construction européenne, Robert Schuman, ville de la réconciliation franco-allemande, et le pape a l'intention d'y prononcer un discours pour la paix. Lou Bourdi, vous êtes allé à Metz, vous avez constaté que dans cette ville de 123 000 habitants, eh bien, il y a déjà une effervescence.
4: Quand on arrive dans le centre historique de Metz, au pied de l'énorme cathédrale, c'est impossible de rater les immenses panneaux qui annoncent la venue du pape avec sa photo dessus. C'est ici qu'il célébrera la messe. Alors évidemment, tous les hôtels aux alentours ont été pris d'assaut. On va les demander à l'hôtel de la cathédrale. Petit volet vert avec vue imprenable sur le bâtiment.
13: Bonjour.
15: Bonjour monsieur.
13: Karim Oussine, directeur de l'hôtel.
15: Au niveau des réservations, j'ai jamais vu ça. L'hôtel s'est rempli en 10 minutes, donc on a vendu pratiquement toutes les chambres. Vraiment, c'est quelque chose d'exceptionnel. En 20 ans de métier, j'ai jamais vu ça.
17: Est-ce qu'on peut aller voir la vue que
15: oui,
17: vous avez de vos chambres?
15: Là, on a le balcon. Alors devant nous, ben, on a la cathédrale Saint-Étienne, hein, qui a 800 ans. Et donc là, ça sera le passage du pape. Passera par cette rue.
17: Aux premières loges.
15: Vu l'affluence qu'il y aura ce jour-là, c'est mieux d'avoir une place attitrée. Hein.
17: Et oui, car la ville attend jusqu'à 100 000 personnes pour assister à la messe, mais surtout pour voir déambuler dans les rues le pape et sa papa mobile. Bonjour messieurs.
18: Bonjour.
17: Je vous vois nettoyer votre petit train.
18: Ouais.
17: Vous êtes donc le responsable du petit train.
18: Je suis le conducteur du petit train.
17: De la ville de Metz.
18: Ah ben là, ça va être un sacré événement. Hein.

0: Oui.
1: Oui, oui, on va tout le temps.
0: Et quand vous êtes là-dedans, je trouvais une paix comme ça. Un bien-être, une paix. C'est peut-être une fois dans votre vie que vous allez le voir.
2: Merci beaucoup, monsieur.
3: Ce grand-père, lui, est venu chercher une place pour sa femme et son petit.
2: Vous avez inscrit votre petit-fils, c'est ça?
4: Bah, le petit-fils qui est mordu.
2: Quel âge il a?
4: 10 ans.
2: Il ira voir le papa, mais...
4: Bah, il espère, on verra.
3: Et pour ceux qui n'auront pas de place dans le car, la paroisse de Thionville installera dans l'église un grand écran pour retransmettre en direct la cérémonie du papa Metz.
5: Voilà, pour les attentes, l'effervescence et accueillir le pape, Lou, c'est aussi l'occasion pour le maire de Metz de donner une autre dimension à sa ville, même si ça représente un réel coup.
3: Oui, car le maire d'hiver droite de Metz, François Grosdidier, le sait bien, cette journée sera suivie par des fidèles du monde entier.
6: C'est un formidable coup de projecteur sur cette ville qui est magnifique, mais qui n'a pas encore une image, une réputation à la hauteur de sa réalité. Donc se retrouver une journée entière en mondiovision avec des centaines de milliers de millions de téléspectateurs, c'est une chance extraordinaire.
3: Mais recevoir le pape a un coût. La municipalité prévoit de dépenser au moins 250 000 euros, dont une grande partie pour louer plusieurs écrans géants et retransmettre ainsi la messe en direct dans la ville. Une dépense injustifiée selon l'Union des familles laïques de Moselle. Mathieu Gapiton-Bachette, son président.
7: C'est un matériel qui va être loué, utilisé une fois et ne pas entrer dans le patrimoine de la commune. Donc sa destination, elle est exclusivement de faire la promotion du culte catholique. La ville, nous, on estime qu'elle n'a pas à faire cette dépense.
3: L'Union des familles laïques de Moselle assure avoir saisi le préfet pour obtenir la justification des dépenses. Le maire, lui, se défend en Moselle, département concordataire. La loi de 1905 de séparation de l'Église et de l'État ne s'applique pas.
5: Le choix de France Info, Lou Bourdi, il y a quelques semaines donc de la venue du pape en France, l'effervescence à Metz. Dernière étape de ce séjour du pape Léon XIV à retrouver sur franceinfo.fr.
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5: Et à 11h18, c'est l'heure du fil info. Laurette Puot, le zooparc de Beauval renonce à accueillir les dauphins de Marineland.
9: Un projet de centre d'accueil des cétacés était envisagé, mais le directeur général du parc y renonce à cause du coût du projet, 45 000 euros, mais aussi face aux recours juridiques engagés. 8 des 12 dauphins du Marineland d'Antibes, fermés en janvier 2025, ont déjà été transférés en mois de juillet en Espagne. Une fin de journée hier marquée par des intempéries, 39 personnes blessées, dont deux en urgence absolue après le passage d'une tornade à Poma près de Carcassonne. 300 habitations ont été touchées. De violents orages se sont abattus notamment dans le sud de la France. 21 000 foyers restés privés d'électricité ce matin. 10 millions d'élèves interrogés sur les violences sexistes et sexuelles. Nouveauté de la rentrée scolaire. Le questionnaire annuel sur le harcèlement contiendra donc ces nouvelles questions. Le ministre de l'Éducation nationale, Édouard Geffray, redoute des résultats qui risquent d'être sismiques, car le phénomène est massif, rappelant qu'un enfant sur 10 est victime de violences sexuelles en France.
5: France Info. L'édito politique de Camille Vigogne-Lecoat. Camille, on remarque bien cette rentrée politique, les déchirures, les déchirements au sein des héritiers d'Emmanuel Macron, de ceux qui ont été à ses côtés, Gabriel Attal et Édouard Philippe, les deux anciens premiers ministres et prétendants à la candidature qui se divisent, qui donnent leurs programmes respectifs dans la presse sur l'éducation, par exemple, aujourd'hui. Et à l'approche de la rentrée parlementaire, vous évoquez aussi un des échecs du macronisme.
10: Oui, j'y ai pensé ce week-end en lisant la lettre de Sébastien Lecornu aux parlementaires, une missive envoyée samedi pour les alerter sur les conséquences d'un pays sans budget. Attendre 2027 pour un budget, c'est choisir le désordre, prévient le Premier ministre. Sa crainte tient en deux mots, loi spéciale. C'est cette procédure d'urgence qui s'applique quand on n'arrive pas à voter un budget et qui reconduit la perception des impôts et les principales dépenses. En année présidentielle, cette loi spéciale pourrait durer plusieurs mois en l'absence de compromis politique juste avant les élections. Un rapport de l'Inspection générale des finances évoque des risques majeurs et estime le coût d'une telle procédure à, au minimum, 0,5% du PIB. De quoi donner des arguments au Premier ministre qui appelle ses collègues à la responsabilité.
5: Il n'est pas fondé, Camille, cet appel ?
10: Qu'on soit de gauche, de droite ou fervent soutien du président, impossible de nier sur cette question l'échec d'Emmanuel Macron. En 2017, le président promettait de ramener le déficit sous la barre des 3%. En 2025, le même déficit est de 5,1%. En 2026, il pourrait stagner, voire repartir à la hausse malgré les promesses de la France. Alors bien sûr, Emmanuel Macron n'est pas entièrement responsable de la situation. Les crises ont joué, le Covid,

0: la guerre en Ukraine, en Iran, et les mesures prises pour tenter d'amortir les chocs, mais le chef de l'État n'a pas agi sur les déterminants structurels de cette hausse des dépenses, les retraites, la santé, plus occupé lors de son premier quinquennat notamment à octroyer des baisses d'impôts au nom du ruissellement, de l'attractivité ou de la compétitivité. Mais le pire dans tout ça, c'est que tout dont Emmanuel Macron était censé incarner le camp de la rationalité économique et de la crédibilité européenne, son parcours déjà, un ministre de l'économie, passé par l'inspection générale des finances et la banque, ses promesses, celles de rompre avec les vieilles pratiques politiques qui consistent à gérer au jour le jour les colères, les urgences, sans préparer l'avenir. Alors les gagnants dans tout ça, ce sont ses adversaires, et à commencer par ceux des bords les plus extrêmes, qui pour taxer Jean-Luc Mélenchon de populiste quand il propose de brûler les titres de dette détenus par la Banque de France, qui pour répondre à Marine Le Pen que ses économies fondées notamment sur la préférence nationale en matière de prestations sociales ne suffiront pas à financer sa baisse de TVA sur l'énergie. Emmanuel Macron et ses successeurs, Édouard Philippe ou Gabriel Attal, ont perdu la légitimité pour s'arroger le titre de gardien de la raison. Ils auront du mal à faire passer ceux qui proposent la retraite à 60 ou 62 ans pour des irresponsables. Et à la fin, c'est toute la classe politique qui perd son crédit auprès des Français.
1: Le cercle de la raison à l'épreuve notamment du déficit du débat budgétaire à venir. Merci à vous Camille Lecoat. Et justement, dans le cadre des discussions budgétaires, il y a cet arbitrage sur un sujet hautement inflammable du budget de la Sécurité sociale. Le plafond des franchises médicales finalement ne sera pas doublé. Il va augmenter toutefois de 40%, passant de 100 à 140 euros. Pour le gouvernement, Anne Lordanier, ça correspond à l'inflation depuis une vingtaine d'années.
2: Les Français participent de deux manières. D'un côté, il y a les franchises médicales pour les consultations, les radios ou les prélèvements pour analyse dans un laboratoire. Par exemple, à chaque fois qu'on va chez le médecin, on paye 2 euros qui ne sont pas remboursés par la Sécurité sociale. Et puis, il y a les participations forfaitaires pour les soins infirmiers, le transport sanitaire ou les médicaments. Là, c'est 1 euro non remboursé pour chaque boîte achetée à la pharmacie. Additionnées tout au long de l'année, ces participations et ces franchises sont plafonnées à 50 euros chacune. Au-delà, on ne les paye plus. La ministre de la Santé veut augmenter ces plafonds pour qu'ils passent à 70 euros.
3: Nous avons donc calculé l'inflation depuis 2005 pour le répercuter. Mais je voudrais dire deux choses. La première, c'est que 18 millions de Français ne sont pas concernés. Les mineurs, les femmes enceintes, les plus précaires qui ont la complémentaire santé solidaire. Et ça sera 10 euros par an de plus en moyenne pour les Français.
2: Cette augmentation des plafonds, des franchises et des participations de 40 euros s'appliquera en 2026 et 2027. Ensuite, leurs montants seront indexés sur l'inflation.
1: Voilà donc ce qui est prévu. Merci Anne Lordanier. Bonjour à vous Gérard Raymond.
4: Bonjour.
1: Vous êtes président de France Asso Santé, très opposé, vous l'avez dit, haut et fort, au doublement de ces franchises. Est-ce que ça, ce qui est prévu, c'est plus acceptable pour vous ?
4: Pas du tout acceptable non plus, hein, puisque de toute façon, la réflexion est la même. Hein, on fait payer les malades sans véritablement repenser l'organisation et le fonctionnement du système en vue d'une meilleure qualité, d'une meilleure efficacité. Donc, on culpabilise toujours ceux qui ont le plus besoin de soins. Et donc, pour nous, ces mesures-là ne sont pas à la hauteur des enjeux qui sont devant nous.
1: Néanmoins, il y a une urgence budgétaire qui est réelle, et sans doute les réformes de structure que vous évoquez sont absolument nécessaires, mais là, il y a l'urgence, 40 euros par an maximum, on peut vous dire, c'est pas énorme.
4: Oui, c'est pas énorme, même cette urgence budgétaire-là en aucun cas ne va rétablir l'équilibre d'un système qui est chroniquement en déficit. Et donc c'est bien dans son organisation et son fonctionnement qu'il nous faut réfléchir et pas simplement culpabiliser, faire payer les personnes qui ont le plus besoin de soins.
1: Donc rien, aucune augmentation pour vous des franchises n'est justifiée.
4: Aucune augmentation des franchises n'est justifiée tant que l'ensemble des acteurs du système ne seront pas mis à contribution ou que nous ne réfléchirons pas tous ensemble, effectivement, à un meilleur fonctionnement en fonction de l'actualité et du niveau économique, social et technique que nous avons.
1: Tous les acteurs du système, vous pensez à qui ? Vous pensez à qui quand vous dites tous les acteurs du système qui doivent faire des efforts ?
4: Je passe aux professionnels de santé, d'abord parce que si nous consommons trop de soins, c'est parce qu'on nous est prescrit. Peut-être que l'on pourrait regarder la pertinence des prescriptions, si elle est toujours bien efficace. La rémunération à l'acte sur des personnes atteintes de pathologies chroniques ne nous paraît plus aujourd'hui adaptée effectivement à une prise en charge au long cours. La médecine individuelle ne nous paraît plus aujourd'hui non plus être adaptée aux besoins populationnels. Nous considérons que nous devons avoir une équipe de soins traitantes pour suivre et accompagner les personnes malades avec des objectifs, des indicateurs, librement évidemment négociés et consentis. Et peut-être que ces rémunérations-là ne devraient plus être systématiquement à l'acte, mais plus dans, un, dans une vision plus collective avec des objectifs.
1: Excusez-moi d'être plus terre à terre, mais en attendant, indexé sur l'inflation, ça paraît là aussi logique d'une certaine manière.
4: Écoutez, pourquoi pas? Pourquoi pas? Mais à ce moment-là, on ne nous répond pas comme ça. Nous avons eu des discussions au printemps et au début de l'été sur effectivement le doublement des franchises. Jamais on est venu à discuter d'annexer effectivement les franchises ou la reste à charge de chaque citoyen à l'inflation. Ça peut être une idée, mais derrière cela, il faut effectivement engager des véritables négociations de restructuration et de reconstruction de notre système de santé. C'est pas simplement une vision juste économique, d'ailleurs qui en aucun cas ne permettra d'équilibrer les comptes.
1: Un tout petit mot, à votre avis, qui serait le plus concerné par le maximum d'augmentation, 40 euros par an, encore une fois, ceux qui ont des maladies chroniques, des soins réguliers?
4: Mais bien entendu, ceux qui ont le plus besoin de soins, qui vont être, et le plus souvent, c'est les personnes défavorisées ou en difficulté, fragiles, économiquement et socialement, qui vont être les plus affectées. Et encore une fois, on cible une seule catégorie de population, les personnes malades, et nous avons le sentiment qu'encore une fois, on culpabilise les personnes qui sont malades, qui ont besoin de soins. Encore une fois, la perte de confiance qu'on peut avoir et dans nos gouvernants et dans le système de santé ne fera que s'aggraver.
1: Merci beaucoup Gérard Raymond, président de France Asso Santé, toujours très sceptique, très opposé à toute augmentation des franchises médicales. La météo est dans un instant.
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1: Sophie Brégard.
0: Les températures restent douces pour la saison cet après-midi, avec 23 degrés à Quiberon, 24 à Mulhouse, 26 degrés attendus à Lille, Marseille et Dax, 28 à Paris, Perpignan et Bordeaux, et 30 degrés à Lyon et Toulouse. Les averses se multiplient et sont souvent orageuses cet après-midi, de la Bretagne à la Normandie, au centre Val-de-Loire, au Massif central jusqu'à la Nouvelle-Aquitaine, mais également le long des frontières belges et allemandes. En revanche, le sud reste à l'écart de cette agitation, avec un temps sec et largement ensoleillé des Pyrénées aux Alpes et autour de la Méditerranée, alors que des averses circulent sur le massif corse comme le long de la frontière italienne.
1: Sophie Briat, merci beaucoup. Excellente journée à tous. 11h30 sur France Info, soyez les bienvenus. Mélanie Delaunay pour l'info.
8: Le vent qui emporte tout sur son passage, des toits, des arbres, des bâtiments entiers soufflés par la tornade qui a dévasté la commune de Poma près de Carcassonne dans l'Aude, ce village d'un millier d'habitants hier après-midi où 39 personnes ont été blessées, deux très grièvement. Les pompiers sont sur place ce matin sur les toitures pour évaluer les risques d'effondrement. Bâchés aussi les bâtiments. En Corse, 200 personnes ont quitté pendant la nuit un quartier de la commune d'Alata en raison d'un incendie, probablement dû à la chute d'une ligne électrique alors que l'île était en vigilance orange aux orages également. Et puis dans les Bouches-du-Rhône, un échafaudage notamment s'est effondré en pleine tempête sur les chantiers navals de La Ciotat sans faire de blessés. Après avoir menacé pendant l'été d'abandonner le projet, le zooparc de Beauval renonce pour de bon à construire des bassins pour accueillir des dauphins, dont certains du Marineland d'Antibes, fermés depuis un an et demi, de Planète Sauvage près de Nantes aussi. Le coût du chantier est trop élevé, explique le directeur du zoo de Beauval qui regrette le manque de soutien financier de l'État. Ce projet de construction de bassins pour les dauphins dans le parc animalier situé dans le Loir-et-Cher est par ailleurs décrié par des associations de défense de l'environnement. On estime qu'un enfant sur 10 est victime de violences sexuelles en France et c'est pour cela que les élèves pourront s'exprimer sur ce sujet dans le questionnaire distribué chaque année dans les écoles, les collèges, les lycées sur le harcèlement scolaire. Les résultats risquent d'être sismiques car le phénomène est massif, s'inquiète le ministre Édouard Geffray qui rappelle que la majorité des signalements de violences sur des mineurs sont faits par l'éducation nationale. Le Parti Socialiste et Place Publique doivent valider aujourd'hui les modalités de la primaire de la gauche social-démocrate de Tours qui sont prévues au mois d'octobre. À droite, le maire de Cannes, David Lisnard, qui est candidat à la prochaine élection présidentielle, plaide dans une tribune publiée dans Le Monde aujourd'hui pour organiser une grande primaire ouverte à tous, de la droite au centre, car, dit-il, aucun candidat naturel ne s'impose actuellement. Le marché du vélo est en difficulté, le premier fabricant européen est en faillite, et aujourd'hui c'est l'une de ses filiales en France, les cycles Lapierre, qui jouent leur avenir avec une audience au tribunal de commerce de Dijon pour demander un placement en redressement judiciaire et essayer de sauver la petite centaine d'emplois. Le Canada doit répondre sur les nouvelles menaces de hausse de droits de douane par le président américain Donald Trump sur l'acier et les voitures. Les discussions entre les deux pays voisins ont échoué et le Canada prévient que son pays n'acceptera pas un accord à n'importe quel prix avec les États-Unis. Et puis à 400 km au-dessus de nos têtes, une nouvelle sortie dans l'espace cet après-midi pour Sophie Adnaud qui va continuer avec son collègue astronaute américain à remplacer une antenne de la Station Spatiale Internationale une semaine exactement après être devenue la première Française à s'aventurer ainsi dans le vide spatial.
1: Ouais, et ça a beau être une habitude maintenant, une deuxième fois, ça reste toujours quelque chose d'exceptionnel. On entendra dans quelques minutes, merci à vous Mélanie Delaunay, médecin, nous expliquer comment se passe ce genre de sortie qu'on vivra sur France Info, bien évidemment, à partir de 14h30 en compagnie de quelqu'un qui a déjà fait une telle sortie. Évidemment, c'est Thomas Pesquet qui a été à bord de l'ISS, lui, il y a une dizaine d'années. Mais avant cela, plus terre à terre, et ce qui tombe du ciel n'est pas toujours une bonne nouvelle. Ce village dans l'Aude, Poma, et cette terrible tornade pendant 2 minutes hier soir.
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1: Évidemment, les alertes de Météo France avaient été données dans tout le sud de la France, dans le département de l'Aude, mais aussi dans d'autres, dans le sud-ouest et le sud-est. On s'attendait à de fortes intempéries, de violents orages, mais personne ne peut savoir à quel endroit il y aura un phénomène aussi exceptionnel, une tornade dévastatrice, donc qui a ravagé absolument totalement ce village de Poma, 1 millier d'habitants, environ au sud de Carcassonne. Il était un peu plus de 17 heures, ça a duré 2 minutes, et la vie de ses habitants est changée pour des années. Sans doute le choc, le traumatisme est bien sûr profond. Mathilde Bouquerel, il y a de nombreux dégâts et surtout des blessés.
10: Oui, 39 personnes selon le dernier bilan de la préfecture. 17 d'entre elles ont été transportées à l'hôpital, dont 2 en urgence absolue. 300 maisons de ce village d'un peu plus de 1000 habitants ont été touchées, les toitures arrachées, certains bâtiments complètement rasés. 75 pompiers sont sur place ce matin, appuyés par des spécialistes. Ils mènent des opérations de sécurisation de la commune pour vérifier que les maisons ne risquent pas de s'effondrer et donc que les habitants peuvent rentrer chez eux. Et en attendant, les sinistrés sont accueillis dans 2 centres d'hébergement, à la salle polyvalente de Poma et dans la commune voisine de Limoux. Ils vont être progressivement relogés dans leur famille ou chez des proches.
1: Et il y a donc cette tornade évidemment dévastatrice, Mathilde, mais des orages violents, je le disais, ont frappé l'ensemble du sud de la France hier.
10: Ce matin, 21 000 foyers sont privés d'électricité dans l'ensemble du pays, dont 1 600 dans l'Aude, 5 500 dans les Bouches-du-Rhône, plus de 5 000 dans l'Hérault et toujours 1 900 foyers dans les Landes. Du côté des trains, quelques perturbations sont à prévoir sur le TER entre Marseille et Avignon, du côté de Miramas ou entre Marseille et Montpellier. Mais dans l'ensemble, le trafic est normal.
1: Merci beaucoup Mathilde Bouquerel et je vous signale d'ores et déjà que après le journal de midi, donc dans une grosse demi-heure, nous serons en ligne avec le maire d'une commune dans le nord de la France qui a été touchée par une tornade il y a quelques années. Comment peut-on se remettre? Comment peut-on reconstruire? Comment prendre en charge les habitants? Évidemment, tout cela résonne fortement avec ce qui se passe à Poma dans l'Aude ces dernières heures. Venons-en pour l'instant à ce qui est malheureusement un échec chaque année à la rentrée scolaire. Comment arriver à répondre à la promesse de l'éducation nationale en France que tous les enfants puissent être scolarisés, les enfants en situation de handicap notamment, très probablement cette année, comme les années précédentes, ça ne sera pas possible. C'est le constat que fait l'UNAPI, le premier réseau français d'associations de représentation et de défense des intérêts des personnes handicapées, dont une des représentantes, la vice-présidente, est en ligne avec nous et je l'en remercie. Bonjour à vous, Sonia Aeinou.
9: Oui, bonjour.
1: Merci de prendre quelques minutes sur France Info. Une rentrée, malheureusement, comme une autre pour les enfants en situation de handicap.
9: Hélas, effectivement, je pense que certains constats sont toujours là, à savoir que les temps d'attente seront toujours de 3 ans pour un grand nombre d'enfants, que aujourd'hui près de 76% des enfants ont moins de 12 heures de scolarisation. Donc ce que ça signifie, c'est qu'il ne suffit pas d'être inscrit à l'école pour avoir une véritable scolarisation de qualité. Parce que là où on est critique, on a aussi vu les points d'amélioration, à savoir notamment que dans l'étude qu'a menée notre association, on s'est rendu compte que certaines choses changeaient, et notamment la coopération avec l'éducation nationale s'améliore. Aujourd'hui, de plus en plus d'enfants sont inscrits la fameux numéro INE qui permet d'être reconnu en tant que statut d'élève. Et ça, pour nous, c'est une bonne chose. Tout comme nous avons aussi réussi à dresser le constat de certaines conditions qui font qu'on sait que ça peut marcher. Mais comme quand vous parliez d'échec, effectivement, le point, c'est que la question du changement d'échelle, la question de la généralisation et le fait que dans quelques jours, ça ne sera pas une réalité pour tous les enfants français en situation de handicap.
1: Alors, il y a beaucoup de choses dans ce que vous nous dites, madame, et je corrige votre nom et je m'en excuse auprès de vous, Marie-Aude Torres-Maguedano, qui est une autre des responsables de l'UNAPI, donc évidemment, vous parlez au même titre que la personne que j'évoquais. Beaucoup de choses, dont cette question des 12 heures, moins de 12 heures par semaine pour les trois quarts quasiment des enfants en situation de handicap. Un mot quand même avant de celles et ceux qui n'iront pas du tout à l'école. Il y en a encore beaucoup de petits Français, petites Françaises en situation de handicap qui n'auront pas de place à l'école.
9: Il y en a beaucoup trop. Il y en a effectivement beaucoup trop parce que, alors aujourd'hui, il y a un point, c'est que nous avons mené le travail que doit mener une ONG d'observatoire, mais nous n'avons pas d'observatoire national aujourd'hui. C'est un point qui est important.
1: Ça se compte en milliers, dizaines de milliers. Quel retour vous avez ?
9: Aujourd'hui, oui, c'est certainement des milliers, vu le nombre d'enfants scolarisés, vu le nombre d'enfants qui sont non diagnostiqués. Enfin, c'est aujourd'hui un sujet qui n'est, on n'est pas dans le viseur et on se donne pas les moyens, effectivement, de savoir. Et surtout qu'en fait, la réalité est assez complexe parce que quand j'évoquais le fait de pouvoir être inscrit au numéro INE, on ne sait pas ceux qui ne le sont pas par définition. Et qu'après ça, en fait, la réalité, c'est que ce sont des bouts de solutions. Et quand je vous dis des bouts de solutions, ça peut être quelques heures par semaine. Donc, vous imaginez la vie que ça suppose. Ça amène des parents qui font des allers-retours, très généralement des mères qui s'arrêtent de travailler pour faire les allers-retours, et des enfants qui sont là sans être là, et des professionnels de l'éducation nationale comme du secteur médico-éducatif qui font avec des bouts de ficelle.
1: Donc on comprend que le fait de n'aller qu'une dizaine d'heures par semaine à l'école, ça n'est bon ni pour l'enfant, ni pour les parents, pas une solution pour les parents, et pas une vraie éducation pour les enfants. S'il y a cette situation, c'est parce qu'il y a un manque d'accompagnateurs, accompagnatrices.
9: Je pense qu'il y a fondamentalement déjà une question de vision, c'est-à-dire que nous, ce pour quoi on plaide, et là où on a dans notre campagne appelé ça « j'ai pas école mais tout peut changer », c'est qu'on peut avoir une vision de ce que serait l'éducation inclusive et qui en fait découlerait de tout. Donc aujourd'hui, il n'y a pas de moyens parce qu'il n'y a pas de vision, alors que les solutions sont là, on les connaît, on sait qu'il faut intervenir très tôt dès la petite enfance. La question du diagnostic, mais dès la petite enfance, la PMI, la crèche, quand c'est possible, ça change tout. On sait que quand il y a des coopérations entre professionnels, entre médico-social, éducation nationale, professionnels de santé, et de la petite enfance jusqu'à 25 ans, c'est-à-dire que c'est des parcours de vie concrets. C'est-à-dire que nous, aujourd'hui, c'est sur des vies entières qui sont mises en attente. Donc aujourd'hui, on sait que c'est vrai. Et puis, il y a un élément qui va certainement parler à tous les parents et tous les professionnels, c'est la question globalement de l'accessibilité d'école. Et quand je parle de l'accessibilité, c'est l'accessibilité matérielle, bien sûr. Plus aucune école en France ne devrait être construite sans être complètement accessible matérieellement, mais c'est l'accessibilité, et notamment pour nous, sur le handicap bien intellectuel, sûr. Des contenus pédagogiques.
1: Alors, est-ce que de ce que vous nous décrivez, madame, et il n'est pas question là de pointer, c'est la faute des enseignants, c'est la faute du gouvernement, mais est-ce que d'une certaine manière, on ne s'habitue pas collectivement à accepter quelque chose qui est juste inacceptable ?
9: Bah, je crois que vous avez raison. Je pense que effectivement, on s'habitue. En tout cas, nous, on met beaucoup d'efforts. Les familles, et c'est invisible, mettent beaucoup d'efforts. On a aujourd'hui, vous le verrez sur la plateforme marentrée.org, des témoignages de familles qui sont bouleversants. C'est-à-dire qu'être en France en 2026 et constater que ça peut être ça, c'est des familles qui acceptent effectivement quelque part. Et le rôle de notre association est de faire bouger les lignes et d'essayer de jamais lâcher, en fait, effectivement.
1: Même si, vous le dites, hein, et là aussi honnêtement, il y a quand même des améliorations.
9: Totalement, ouais. Totalement. Vous verrez, on a choisi pour cette année de mettre en avant tout ce qui peut changer, et ça confirme bien que la question des moyens, c'est une question de vision, c'est une question de volonté, et une question de la place du handicap dans notre pays, et la place de l'éducation tout simplement aussi, et comment on voit l'avenir de nos enfants.
1: Bien sûr, c'est un vrai enjeu, on est en campagne présidentielle, on peut toujours rêver que ça soit au cœur de la campagne. Merci beaucoup Madame Mariode Torres. Maguedano, donc, est responsable de l'UNAPI, la principale association de soutien, le réseau de soutien à toutes ces familles, enfants et parents d'enfants en situation de handicap à une semaine maintenant, un peu moins, de la rentrée scolaire. Place au Brief Éco à présent et à Fanny Guinochet. Et c'est un des débats brûlants de cette rentrée. Faut-il suspendre l'indexation des retraites l'an prochain ? On pose le débat avec vous, Fanny. Déjà, ça rapporterait combien ?
0: Écoutez, si on gèle toutes les pensions, il faut compter autour de 6 milliards d'euros d'économies pour l'État. Parce qu'une désindexation, hein, on le rappelle, ça veut dire ne pas augmenter les retraites à hauteur de l'inflation. Sachant que l'inflation attendue l'an prochain se situe autour de 2%. Donc si vous décidez de ne pas augmenter les pensions d'autant, eh bien les retraités vont perdre mécaniquement du pouvoir d'achat. Attention toutefois, tout dépend de là où on met le curseur, parce que tous les retraités ne seront pas concernés. Roland Lescure, le ministre de l'économie, parle d'une désindexation partielle. C'est-à-dire que les plus modestes, les retraités qui sont au minimum vieillesse, par exemple, seront préservés. Seuls les retraités les plus aisés seront concernés.
1: Et forcément, on se pose la question, je ne sais pas combien de milliers d'euros, à partir de combien est-on retraité aisé ?
0: Et c'est tout le problème. Roland Lescure évoque des retraités qui gagnent 2000 euros par mois. Alors avec une inflation à 2%, sans indexation, ils perdront grosso modo 40 euros par mois, c'est ce que dit le ministre. Mais avec 2000 euros par mois, 2500 même, est-ce que l'on est riche ? Pour Sylvain Maillard, par exemple, député Renaissance, qui est donc proche du gouvernement, non, ça n'est pas le cas. Et d'ailleurs, très vite, les réactions de tous bords ont fusé hier en ce sens pour dire qu'à partir de ce niveau-là, on n'est pas un retraité riche.
1: Donc pas sûr que ça tienne tout ça, ça ressemble à un ballon d'essai, Fanny ?
0: Un ballon d'essai qui revient quand même de plus en plus souvent. Hein. Souvenez-vous de François Bayrou quand il était à Matignon. Lui aussi parlait d'une année blanche pour les retraités. Avant lui, Michel Barnier avait imaginé un report de 6 mois de la revalorisation des pensions. Tous ont cherché comment limiter les dépenses de retraite parce que c'est de loin le premier poste de l'État. Mais tous se sont aussi heurtés à la fronde du Rassemblement National, des Républicains, à la levée de boucliers du côté de la gauche aussi. Et sur ce sujet, à chaque fois, les gouvernements sont tombés. Alors reste qu'au-delà de ces guerres politiques, il y a un risque qu'il ne faut peut-être pas sous-estimer. C'est le conflit de génération. L'effort budgétaire 2027 aura du mal à ne porter que sur les seuls actifs, les jeunes, les travailleurs. Surtout que les salariés ont vu ces dernières années leur rémunération suivre l'inflation. Très peu d'entre eux ont pu profiter de ce suivi de l'inflation. Alors qu'en 4 ans, entre 2022 et 2026, les pensions de retraite de base ont, elles, été revalorisées de près de 15%.
1: Fanny Guinochet, merci beaucoup. Voilà, clairement posé les termes de ce débat qui va nous occuper pas mal d'ici à la présidentielle et pendant toute la discussion budgétaire. Le Brief Éco, tous les jours, dans ce 10-14 sur France Info.
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1: Et Annie Dimolka, votre fil info, Mélanie Delaunay, c'est un événement exceptionnel et très traumatique.
8: Les mots de la sous-préfète de l'Aude après la tornade qui a dévasté le village de Poma, 17 personnes hospitalisées, dont 2 qui sont dans un état très grave, 300 habitations en partie ou entièrement détruites par ces vents violents qui ont tout emporté sur leur passage. C'est un phénomène rare, quelques dizaines de tornades chaque année selon Météo France et souvent de faible intensité. Un coût qui s'est envolé, un manque de soutien financier de l'État, un projet contesté aussi par des associations de défense des animaux, autant de raisons qui poussent le directeur du zooparc de Beauval à renoncer à construire des bassins pour accueillir des dauphins venant du Marineland d'Antibes, fermé depuis plus d'un an et demi, mais aussi du parc animalier Planète Sauvage près de Nantes. Il a fallu rétablir 300 connexions. La circulation des trains a repris ce matin entre Paris et Granville en Normandie, entre Caen et Argentan également, après l'interruption du trafic hier dû à un vol de câbles électriques le long des voies. Près de 2 ans après la chute de Bachar el-Assad en Syrie, le pays se débarrasse d'un lourd fardeau, c'est ce que dit le président syrien. La Syrie ne figure plus désormais sur la liste des États soutenant le terrorisme établie par les États-Unis. Cela va permettre d'alléger les sanctions et d'ouvrir la voie à des investissements.
1: Quand on est un artisan, qu'on n'a pas fini une réparation, on repasse une semaine plus tard à la maison. Oui, sauf que quand c'est dans l'espace, quand c'est à bord de la Station Spatiale Internationale, ça veut dire replonger une nouvelle fois dans le vide de l'espace. C'est ce qui va arriver à Sophie Adnaud tout à l'heure vers 14h30 et on le vivra sur France Info, je le disais, en compagnie de Thomas Pesquet qui a connu cette situation pendant plus de 6 heures. C'est toujours l'antenne qu'il s'agit de changer. Il y a eu des boulons récalcitrants. Il faut donc y repasser. Nouvelle sortie extrêmement physique au cœur d'une non moins physique mission de 8 à 9 mois dans l'apesanteur de la Station Spatiale Internationale. Alors quelle incidence sur le corps et même sur l'esprit peut-être ? Voici ce que disait un peu plus tôt sur France Info le docteur Stéphane Alamo, médecin à l'Agence Spatiale Européenne.
12: Alors tout ça une incidence sur le corps parce que la sortie extravéhiculaire en elle-même, on considère nous que c'est à peu près l'équivalent d'un marathon, de courir un marathon.
13: Oui, c'est pour quelle raison ?
12: Pour quelle raison ? Parce que déjà c'est quelque chose de très physique, il y a un différentiel de pression entre la combinaison spatiale, donc ce véritable scaphandre, et le vide spatial, qui fait que chaque mouvement est beaucoup plus difficile à réaliser que sur Terre. Et chaque mouvement, ça entraîne une dépense énergétique en calories, et aussi on transpire, on va perdre beaucoup d'eau, et la dépense calorique et la dépense et la perte hydrique est équivalent à celle d'un marathon.
13: Et alors, il y a quand même, elle a quand même des moyens quand elle est dans l'espace, je crois, dans cette combinaison de s'alimenter, etc. Malgré tout, hein, ça, de compenser un petit peu ses pertes, j'imagine.
12: Effectivement, donc c'est un système qui lui permet de s'hydrater. Hein. On a un sac dans la combinaison rempli d'eau qui permet de s'hydrater régulièrement. Et également plusieurs systèmes de survie. C'est une sorte de vaisseau spatial à part entière, ce scaphandre, qui permet de réguler la température, corporelle, et également d'éviter un trop grand différentiel de pression.
13: Mais alors je reprends votre comparaison, docteur Alamo. Est-ce qu'il est prudent de courir 2 marathons en une semaine ?
12: Alors, ça peut se faire, hein. Il y a des choses bien plus extraordinaires en sport, puisqu'il y a des ultra-trails ou des triathlons.
13: Mais dans le cas de Sophie Adnaud.
12: Alors, dans le cas de Sophie Adnaud, effectivement, le corps déjà subit des modifications qui sont liées à la microgravité en elle-même. Donc, on exerce le corps avant chaque sortie extravéhiculaire de manière un peu plus intense pour éviter la perte osseuse et la perte musculaire pour que la sortie extravéhiculaire se fasse dans les meilleures conditions.
13: C'est-à-dire, qu'a-t-elle fait dans l'intervalle entre ces deux sorties extravéhiculaires très concrètement ?
12: Alors déjà, très concrètement, comme un sportif, il y a du repos entre les deux, pour pouvoir récupérer la première sortie extravéhiculaire et des exercices orientés notamment sur la partie haute du corps, notamment les bras et les mains qui sont les parties les plus sollicitées, qui permettent d'être un peu plus près, en plus du repos, d'avoir un peu plus de force à ce moment-là pour les sorties extravéhiculaires.
13: Alors, vous avez parlé, on a commencé à en parler, hein, de cette combinaison de ce scaphandre qui va protéger évidemment Sophie Adnaud et lui permettre donc d'être dans l'espace, de travailler de façon à peu près sereine. On va justement avoir plus de détails sur en quoi il consiste ce scaphandre avec ce sujet d'Olivier Aymon. Ce scaphandre de sortie extravéhiculaire, dit EMU, peut se décomposer en deux parties. Une assez souple, qui englobe les jambes et les pieds, et un torse rigide en fibre de verre, sur lequel se greffe un gros sac à dos qui renferme notamment les batteries, la radio et les réserves d'oxygène. Sur Terre, l'ensemble pèse 140 kg. Si dans l'espace, l'absence de gravité résout ce problème de poids, la taille et la nécessaire pressurisation interne de ce scaphandre limitent beaucoup la mobilité et obligent les astronautes à de gros efforts physiques qui laissent des traces, comme l'expliquait en fin de semaine dernière chez nos confrères de TF1. L'astronaute française après sa première sortie.
11: Le lendemain, clairement, on se sent courbaturé de partout, et en particulier du haut du corps, parce que c'est le haut du corps qui travaille très fort. À chaque fois qu'on tient quelque chose dans sa main, même si on ne serre pas très fort, c'est comme si on serrait très fort une balle de tennis.
13: Pour remplacer ce scaphandre, dont la conception remonte aux années 70-80, la NASA a sélectionné en 2022 une société, Axiom, qui développe depuis une combinaison qui servira aussi bien pour la Station Spatiale Internationale que pour les astronautes occidentaux qui remettront un pied sur la Lune, un nouveau petit pas annoncé pour l'instant en 2028. Voilà, donc on a bien compris avec ce sujet d'Olivier Aymon et avec vos explications, Dr Steven Alamo, l'impact physique que ça peut avoir à l'instant T ou dans les jours qui suivent cette sortie dans l'espace. Mais est-ce que ça a un impact finalement durable sur le corps, ou est-ce que finalement l'impact durable il est aussi dû à la présence tout simplement dans l'espace?
12: Alors pas du tout, il n'y a pas d'impact sur le corps à moyen ou long terme du fait des sorties spatiales. C'est la microgravité, donc la pesanteur, qui va créer le déconditionnement physiologique, mais les sorties extravéhiculaires, elles n'impactent pas directement le corps sur le moyen ou sur le long terme.
13: Mais c'est la présence dans l'ISS au global qui va avoir là pour le coup un impact.
12: Exactement, qui va évoluer pour son propre compte, qui va créer des modifications physiologiques, c'est la présence dans l'ISS, mais la sortie extravéhiculaire n'accélère pas ce processus.
13: Et d'un mot, peut-être, simplement pour nos auditeurs, la présence dans l'ISS, elle va causer quoi ensuite, lorsque Sophie Adnaud reviendra, quels sont les risques? J'avais lu des choses sur les os, des choses peut-être parfois même sur la circulation sanguine.
12: Alors oui, il y a beaucoup de modifications. Pour les plus connues d'entre elles, il y a une perte de la masse osseuse en tant que telle, une perte aussi de la masse musculaire qui va s'appauvrir. On a des modifications au niveau cardiovasculaire avec des changements de pression et de le volume sanguin ne se situe plus du tout dans la même partie du corps. Et ça peut entraîner également des atteintes neurologiques ou parfois oculaires qui sont, pour elle, parfois irréversible.
13: Donc ce sont effectivement, alors pour ce qui n'est pas irréversible, en tout cas plusieurs semaines, mois peut-être de récupération ensuite.
12: Il y a effectivement, au retour des astronautes, une période qu'on appelle une période de réhabilitation, où par le sport et avec des préparateurs physiques, des kinés beaucoup de monde qui entoure l'astronaute, effectivement une phase de réadaptation à la vie terrestre et à la gravité pour récupérer du muscle, récupérer de l'os et revenir sur des valeurs normales. Oui.
1: Le docteur Stephen Alamo, médecin à l'Agence spatiale européenne, qui permet de nous rendre compte à quel point tout ça c'est sportif, ce que va faire Sophie Adnaud tout à l'heure, exigeant pour le corps à partir de 14h30 cette nouvelle plongée dans le vide de l'espace pour réparer l'antenne de la Station spatiale internationale. Vous le vivrez bien évidemment sur France Info. Venons-en à cette audience décisive pour l'avenir d'un des fleurons du vélo français. La direction de Lapierre est au tribunal de commerce de Dijon depuis ce matin. Tribunal qui statue sur la demande de l'entreprise d'être placée en redressement judiciaire. Les cycles Lapierre, c'est 80 ans cette année. Il traverse une période très critique. Effondrement de l'actionnaire au début du mois d'août. Difficulté du marché. L'entreprise de Dijon espère sauver quand même ses 106 emplois, Salomé Martin.
14: Lapierre, c'est un patrimoine auquel les Dijonnais sont attachés et chacun a son histoire avec la marque, comme Viviane qui n'avait pratiquement jamais fait de vélo avant que son mari ne lui en achète un électrique fabriqué juste à côté de chez elle.
15: Mais ça me rend triste quand j'ai entendu ça, j'ai fait « Oh ben c'est pas possible une boîte comme ça ». De perdre une boîte française, dijonnaise, qui est de qualité en plus. Ça va faire encore des gens sans emploi sur le bassin dijonnais, c'est ridicule.
14: Une grande partie des 106 salariés sont en vacances quand début août, la marque demande son placement en redressement judiciaire.
16: Comme tout le monde, il y a un fond d'inquiétude quand on parle d'être soit en redressement judiciaire, soit en liquidation. Forcément, ça implique beaucoup de choses.
14: Antoine Vancanet est chef de produit. Son travail consiste notamment à choisir les composants pour les vélos de course.
16: Ça, c'est une impression 3D du futur vélo de route sur lequel on est en train de travailler en ce moment.
14: Un travail qui le passionne dans une entreprise dont il est fier.
16: C'est pas un boulot comme un autre parce que c'est une entreprise qui est quand même basée à Dijon depuis 80 ans maintenant. Donc, c'est une grande famille, on connaît tout le monde très bien. On est tous prêts à faire le boulot pour que ça perdure.
14: Le boulot, les salariés n'en manquent pas. Rien que sur son atelier de Dijon, la Pierre produit 25 000 vélos sport et performance par an. Le souci aujourd'hui, c'est la trésorerie, conséquence de la période Covid où la demande explose, mais les entreprises mettent quelques mois à recevoir les stocks. Trop tard, la demande a chuté et la Pierre et les autres se retrouvent avec beaucoup trop de vélos sur les bras.
17: En 2024, on avait plus de 8 entrepôts ici à Dijon pour stocker plus de 45 000 vélos.
14: William Perrier est directeur des cycles La Pierre.
17: Le stock, ça coûte de l'argent et donc il a fallu remiser, mettre en place tout un tas de mécaniques commerciales qui ont certes permis de baisser les stocks, mais qui ont surtout impacté les marges que les entreprises pouvaient dégager.
14: Et c'est ce qui a provoqué la faillite du groupe Axel, actionnaire de La Pierre. La marque désormais seule et avec peu de marge de manœuvre financière est au pied du mur. Mais le directeur veut remonter en selle. Le redressement judiciaire permettrait de geler les dettes et d'avoir quelques mois pour construire une solution viable.
17: Quand on parle de La Pierre, on parle de Thibaut Pinot sur le Tour de France, de produits emblématiques dans le VTT. La marque a une ADN, c'est la raison pour laquelle on se bat. Parce que au-delà de l'histoire, il y a surtout un futur à écrire.
14: Un futur qui doit se dessiner dès ce matin au tribunal de commerce de Dijon. William Perrier a reçu de nombreux messages de soutien, notamment de ses clients, les revendeurs de vélos La Pierre. Ils sont plus de 800 en France.
1: Salomé Martin, ici Bourgogne pour France Info et juste avant midi, comme tous les jours dans ce 10-14, c'est le rendez-vous de Julie Vialon, l'œil de Julie sur les réseaux sociaux, avec aujourd'hui, Julie, des batailles de rue d'un genre un peu inattendu, des batailles de charisme, et oui, énormément de vidéos sur les réseaux sociaux, et là aussi, il va falloir que vous nous l'expliquiez, ça s'appelle Laura Farming.
18: Ça se passe surtout en Amérique du Sud. Des jeunes entre 14 et 20 ans s'affrontent dans la rue. Ils ne se battent pas, hein. Ils font des gestes, des poses, des mimiques, un peu comme une battle de danse, sauf qu'ils reproduisent des mèmes, des vidéos virales d'Internet. Le phénomène a déjà donné lieu à des rencontres dans plusieurs pays d'Amérique latine, notamment au Mexique, en Argentine, au Brésil, au Pérou, en Bolivie, et on en retrouve même en Espagne. Si vous allez voir des vidéos d'Aura Farming là tout de suite, il y a de grandes chances pour que vous ne compreniez pas grand-chose. C'est le cas de beaucoup d'internautes. C'est vrai que c'est difficile pour celles et ceux qui n'ont pas les codes de TikTok, mais pour les participants, repérer les références fait partie intégrante du jeu.
1: Bon, j'ai compris le principe, Julie, on mime les mêmes, mais pourquoi appeler ça de l'Aura Farming ?
18: C'est la combinaison de deux termes. Aura, c'est pour désigner le charisme, le style, l'attitude, et ça peut se compter sous forme de points. On voit beaucoup, par exemple, sur TikTok, des commentaires « plus 1000 aura »,« moins 1000 aura ». Le terme « farming », quant à lui, on pourrait le traduire par « agriculture » ou « élevage ». Ça vient du monde des jeux vidéo. C'est le fait de répéter certaines actions pour marquer des points ou accumuler des ressources. Donc l'aura farming, c'est cultiver son aura.
1: Bon d'accord, là je suis. Et comment on fait pour gagner cette battle d'aura farming ? Non ? Bah, on le saura un peu plus tard peut-être. Merci beaucoup Julie Vialon, l'œil de Julie, tous les jours dans ce 10-14 et à retrouver sur franceinfo.fr. Aura farming, acte 2, c'est à venir un peu plus tard. La météo, c'est à venir aussi.
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1: Et c'est avec Sophie Briat.
19: Les températures restent douces pour la saison cet après-midi, avec 23 degrés à Quiberon, 24 à Mulhouse, 26 degrés attendus à Lille, Marseille et Dax, 28 à Paris, Perpignan et Bordeaux, et 30 degrés à Lyon et Toulouse. Les averses se multiplient et sont souvent orageuses cet après-midi, de la Bretagne à la Normandie, au centre Val-de-Loire, au Massif central jusqu'à la Nouvelle-Aquitaine, mais également le long des frontières belges et allemandes. En revanche, le sud reste à l'écart de cette agitation, avec un temps sec et largement ensoleillé. Des Pyrénées aux Alpes et autour de la Méditerranée, alors que des averses circulent sur le massif corse comme le long de la frontière italienne.
1: Sophie Briat, merci beaucoup. Excellente journée à tous. Vous êtes sur France Info, c'est la bonne adresse. Vous ne bougez pas, il est midi. Bienvenue. Midi, le journal. Bonjour Armand Perrault-Loguin.
20: Bonjour.
1: Et à la une, évidemment, cette tornade destructrice qui ravale un village de l'Aude.
20: 39 blessés et 300 habitations endommagées dans le village de Poma. Certaines maisons se sont écroulées. Les toits ont sauté sous la force du vent. On fait le point dès le début de ce journal.
1: Comment se relever de ce traumatisme? Comment reconstruire? Comment vivre après la tornade? Un élu d'une commune du Nord qui a subi tout ça il y a quelques mois est avec nous dans 10 minutes.
20: Plus de 750 candidatures reçues en un mois pour devenir sapeur-pompier volontaire en Gironde, des vocations qui sont nées après le gigantesque feu de forêt de fin juillet dans le département. À suivre aussi l'Arabie Saoudite qui va créer 3 parcs d'attractions dans le Val d'Oise avec 22 000 emplois directs à la clé. L'Allemagne visée par de nouvelles tentatives d'attaque de drones. Et puis, deuxième sortie dans l'espace cet après-midi pour l'astronaute française Sophie Adnaud.
1: Ça se passe autour de 14h30, ça va durer 6 heures. On va le suivre sur France Info avec un invité qui a connu ça, qui a vécu ça. Thomas Pesquet, qui a lui aussi été dans l'ISS et qui a fait ce genre de travaux.
20: Le chaos total en seulement 3 minutes. Le village de Poma dans l'Aude a été touché par une violente tornade hier vers 17h20. 300 maisons sont impactées, certaines sont détruites, de nombreuses toitures sont arrachées. 39 personnes ont été blessées en quelques minutes, dont 2 en urgence absolue. Des habitants blessés notamment dans l'effondrement de leur maison. Au-delà du traumatisme, il faut maintenant évaluer l'état des habitations, comme le précise la sous-préfète de l'Aude, Marie-Hélène Bouisson.
21: Cet événement, nous avons bien conscience que c'est un événement exceptionnel et qu'il est très traumatisant. L'objectif est toujours à la levée de doutes pour travailler sur les structures bâtimentaires. Certaines maisons peuvent sembler ne pas avoir été impactées. Tant que les levées de doutes ne sont pas terminées sur les bâtiments et sur l'ensemble de la commune, nous ne prendrons pas le risque de faire réintégrer des habitants leur maison. Nous évaluons à environ 300 habitations impactées par le sinistre, mais les levées de doutes sont encore en cours. Donc c'est un bilan qui est en train de se stabiliser, mais par contre, je ne peux pas vous affirmer qu'il est définitif.
20: Marie-Hélène Bouissac, la sous-préfète de l'Aude. Les orages ont frappé hier soir le sud de la France. Ils ont provoqué des chutes d'arbres sur des lignes électriques. Ce matin, plus de 20 000 foyers étaient encore sans électricité, essentiellement dans les Bouches-du-Rhône et l'Hérault, mais aussi dans les Landes. Et à cause de ces orages, plusieurs plages des Bouches-du-Rhône et du Var sont interdites à la baignade aujourd'hui, car la qualité de l'eau s'est détériorée. À Marseille, ça concerne les plages urbaines depuis au nord jusqu'à Pointe-Rouge. La foudre à l'origine d'un incendie aussi la nuit dernière en Corse, à Alata, près d'Ajaccio. Les flammes ont ravagé 10 hectares de maquis et 200 personnes ont dû évacuer leur logement en pleine nuit.
1: Un été intense, on le sait, sur le plan des incendies, ce qui suscite des vocations de pompiers.
20: Et c'est le cas en Gironde, où le STIS a reçu plus de 750 candidatures pour devenir sapeur-pompier volontaire depuis le 22 juillet, date du début de l'incendie de Somos. 750 candidatures en un mois, c'est un record pour le département. David Brunner est le président de l'Union des sapeurs-pompiers de Gironde.
22: Ce feu de Somos a effectivement engagé nombre de gens à présenter leur candidature pour devenir sapeur-pompier volontaire. C'est ce qu'on remarque depuis le 22 juillet dernier, où nous avons reçu plus de 751 candidatures, donc à la date d'hier, pour s'engager comme sapeur-pompier volontaire auprès des îles de la Gironde. Alors sur une année normale, on fait à peu près 1800 candidatures, 2000 candidatures. Nous avons un objectif d'arriver à 5000 sapeurs-pompiers volontaires sur le département de la Gironde. Nous sommes pratiquement aux 4000. Tous les ans, nous progressons. Il y a à peu près 600 engagements de sapeurs-pompiers volontaires et puis 400 départs.
20: David Brunner, président de l'Union des sapeurs-pompiers de la Gironde.
1: France Info, midi et presque 5 minutes, Armand Perrault-Loguin, un investissement de 6 milliards d'euros et 22 000 emplois à la clé.
20: C'est le projet monumental porté par l'Arabie Saoudite, créer 3 parcs d'attractions à Cergy-Pontoise, au nord-ouest de Paris. L'accord économique a été signé hier entre Emmanuel Macron et le prince héritier saoudien Mohamed Ben Salman, en visite à Paris. L'un des 3 parcs devrait plonger les visiteurs dans l'univers des mangas, et ce projet aura donc des retombées économiques pour toute la région Loubourdie.
2: 22 000 emplois seront créés grâce à ces parcs d'attractions. Voici ce que promet Emmanuel Macron. Et pour vous donner un ordre de grandeur, c'est l'équivalent du nombre d'employés à Disneyland Paris. Alors pour Jean-Paul Jandon, le maire PS de la ville de Cergy et président de la communauté d'agglomération de Cergy-Pontoise, c'est une très bonne nouvelle, et notamment pour les jeunes du secteur.
3: C'est avec une grande satisfaction que l'agglomération de Cergy-Pontoise accueille ce projet. Le Val-d'Oise, donc le département, est un des plus jeunes de France. On a aujourd'hui dans le Val-d'Oise 16 000 jeunes qui entrent sur le marché du travail chaque année. Et donc, c'est une opportunité pour une partie de ces jeunes de pouvoir bénéficier finalement de ces créations d'emplois qui seront de tout type, directs et indirects.
2: D'autant que des logements seront aussi créés sur place pour les salariés, tout comme des hôtels pour accueillir les touristes. Alors ça, ce sont les avantages économiques côté français. Car côté Arabie Saoudite, financer ce projet, c'est avant tout un moyen de diversifier son économie et sortir de sa dépendance au pétrole. C'est la filiale Qiddiya Investment Company qui le porte et elle investit déjà dans de nombreux secteurs comme le tourisme, le sport ou encore les nouvelles technologies.
20: Lou Bourdi, un espoir de reprise pour les quelques 260 salariés de Fibre Excellence, l'emblématique usine de pâte à papier à Saint-Gaudens en Haute-Garonne. Une nouvelle offre de reprise a été déposée, pilotée par la région Occitanie. Elle sera examinée le 8 septembre par le tribunal de commerce de Toulouse. Une grosse saisie pour les douaniers de Bourges. Ils ont mis la main sur 109 kilos de cocaïne, de la drogue dissimulée dans un camion frigorifique britannique qui circulait sur l'autoroute A71. La saisie a été réalisée le 17 août dernier et la marchandise est estimée à près de 7,2 millions d'euros à la revente sur le marché illicite.
1: L'Allemagne mobilisée face aux attaques hybrides de drones.
20: Nous ferons payer leurs actes aux auteurs de ces attaques, prévient le chancelier Friedrich Merz, 3 semaines après la découverte d'un drone avec une charge explosive à l'aéroport de Leipzig. Plusieurs médias allemands révèlent aujourd'hui qu'un troisième drone avec des explosifs militaires a été retrouvé. L'enquête s'oriente désormais sur une potentielle attaque coordonnée par la Russie. À Berlin, Sandrine Etoa-Handeg.
4: Le 4 août dernier, un premier drone chargé d'explosifs a été retrouvé dans une zone sécurisée de l'aéroport de Leipzig, à proximité de plusieurs avions cargo ukrainiens transportant du matériel militaire. Le détonateur endommagé a été complètement neutralisé par les démineurs. D'après les enquêteurs, un autre drone aurait percuté un avion DHL qui tentait d'atterrir sur ce même aéroport. L'aéroport de Leipzig est un hub stratégique pour le transport de matériel civil et militaire de l'Ukraine et de l'OTAN. Les États-Unis ont soupçonné la Russie, Berlin est restée plus prudente, mais Alexander Dobrindt, le ministre de l'Intérieur, avait alors évoqué un nouvel épisode, je cite, « de la guerre hybride quotidienne menée contre l'Allemagne ». Aujourd'hui, l'affaire prend une autre dimension. Selon plusieurs médias allemands, un troisième drone a été découvert le 14 août dernier dans un champ à côté de l'aéroport, avec potentiellement 50 grammes d'exogène, un explosif militaire très puissant. L'enquête s'oriente désormais vers une opération coordonnée impliquant plusieurs drones. Selon la police judiciaire fédérale, l'année dernière, près de 1000 drones suspects ont survolé des infrastructures critiques en Allemagne, premier soutien de Kiev face à Moscou.
20: Sandrine Etoa-Handeg à Berlin pour France Info. Les États-Unis veulent viser l'économie iranienne. Washington annonce des sanctions supplémentaires pour, je cite, couper toutes les ressources économiques de Téhéran. Ça concerne tous les pays qui ont des échanges commerciaux avec l'Iran sur l'or, l'aviation ou encore le transport maritime. La Chine, qui se sent visée, prévient qu'elle défendra fermement ses intérêts. En attendant, les tensions restent toujours vives dans le détroit d'Ormuz. La nuit dernière, un pétrolier a été touché par un projectile inconnu alors qu'il circulait au large d'Oman. C'est ce qu'indique l'agence maritime britannique qui suit le trafic dans cette région. La nationalité du navire n'a pas été communiquée.
1: Et nous en venons, Armand Perologa, cette deuxième sortie dans l'espace cet après-midi pour Sophie Adno.
20: L'astronaute française doit encore passer 6h30 à l'extérieur de l'ISS. Elle doit achever le travail entamé mercredi dernier avec son coéquipier Anil Menon pour remplacer une antenne défaillante de la Station Spatiale Internationale. Mercredi dernier, l'opération s'est avérée plus compliquée que prévu, Sophie Besserel.
23: Dans l'espace, tous les travaux prennent du temps. Engoncés dans leurs combinaisons pressurisées, flottant dans l'air, en l'absence de gravité, les mouvements des astronautes sont ralentis. Il faudra par exemple une 20aine de minutes à Sophie Adeno pour aller du sas de sortie à l'endroit où se trouve l'antenne de rechange à l'autre bout de l'ISS sur le module Unity. Et autant pour ensuite gagner le point d'ancrage et fixer cette nouvelle antenne. Lors de cette deuxième sortie, les rôles confiés aux deux astronautes sont identiques. L'américain Anil Menon sera attaché par les pieds au bras bras robotiques, tandis que Sophie Adenau, sécurisée par une longe et des mousquetons, se déplacera façon accrobranche pour lui apporter l'antenne de rechange. Ensemble, ils la fixeront ensuite sur le support et rebrancheront les câbles électriques. S'il leur reste du temps, ils changeront un réflecteur sur le module Harmony. C'est un équipement optique qui aide à l'amarrage d'un vaisseau en approche de l'ISS. De sortie en moins d'une semaine, Sophie Adenau doit se réjouir. Elle dit avoir adoré travailler dans le vide spatial.
20: Sophie Becherel, et cette sortie dans le vide spatial est prévue à partir de 14h35 cet après-midi. Et puis le zoo de Beauval renonce à accueillir les dauphins du Marineland d'Antibes qui a fermé l'an dernier. La direction du zoo met en avant le coût du chantier, désormais estimé à 45 millions d'euros, ainsi que les recours juridiques engagés à son encontre. On ne sait donc toujours pas ce qu'il adviendra de ces 12 dauphins du Marineland d'Antibes qui sont détenus dans des conditions de plus en plus précaire depuis la fermeture du parc en janvier 2025.
1: Et à Beauval, les pandas, oui, les dauphins, non.
20: Non,
1: hein, en tout cas, pas pour le moment. Armand Perologa, merci beaucoup.
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1: Pourquoi s'est-on retrouvé au cœur d'une tornade assez exceptionnelle hier? Comment se reconstruire? Comment dépasser le traumatisme forcément et la sidération? Question que se posent aujourd'hui tous les habitants de cette petite commune de Poma dans l'Aude.
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1: Et certes, il n'y a pas de victimes, pas de morts, mais deux blessés en situation grave et puis des dizaines d'autres après donc, le passage de cette tornade. Hier, il était un peu plus de 17h sur cette commune d'un millier d'habitants, environ dans l'Aude où vous vous trouvez. Jeanne-Marie Marco, bonjour.
9: Bonjour.
1: On a entendu hein, d'ores et déjà sur France Info, bien évidemment, la sidération, le traumatisme. À quoi ressemble Poma cette mi-journée où vous vous trouvez?
9: La commune de Poma est en partie détruite et ça se voit dès l'entrée de ce village audois entouré de vignes. Il y a des tuiles, des gravats le long de l'ensemble des rues de la commune, vous l'avez dit, d'un millier d'habitants. Pour le bilan, sur les 476 maisons, environ 300 sont touchées. Certaines ont juste perdu, je veux dire entre guillemets, perdu leur toit. D'autres ont carrément été soufflées. J'ai discuté avec une habitante qui est assistante maternelle. Heureusement, elle est en congé. Elle était seule chez elle hier en fin d'après-midi quand la tornade est arrivée. Les murs de sa maison ont commencé à trembler. Alors elle s'est réfugiée dans son cellier. Elle a vu les murs littéralement se décrocher du plafond. Un énorme vent s'est engouffré dans la maison. Elle a été projetée en arrière et c'est son cumulus qui l'a protégée, qui a fait comme un bouclier pour elle.
1: J'imagine que c'est ça le que vous disent les habitants que vous voyez à Poma, cette espèce de piège, parce qu'il y avait l'alerte, la vigilance orange pour l'Aude et tant d'autres départements. Donc c'est rester chez vous, sauf que chez soi c'est devenu un piège en fait hier.
9: Ah, c'était littéralement un piège, et vous l'avez dit, c'est un miracle absolu que personne ne soit mort dans cette tornade. J'ai rencontré un père de famille qui était avec ses enfants en train de déblayer devant sa maison. Ils se sont réfugiés dans leur cave, dans des cuves de vin. C'est l'idée à laquelle il a pensé quand c'est arrivé. Et ça les a en effet protégés. Leur maison a été en partie soufflée. Donc voilà, il a fallu faire très vite. Ça a duré quelques minutes. Personne n'a vu venir l'événement. Vous l'avez dit, il y avait une vigilance orange, mais personne n'avait prédit une tornade qui pouvait souffler comme ça un petit village de l'Aude.
1: Et oui, c'est ce que disent hein, d'ailleurs les responsables de la météo. On ne peut pas savoir un événement aussi exceptionnel, aussi localisé, des heures avant où il va avoir lieu. Un tout dernier mot. Peut-être parce que j'ai été frappé, Jeanne-Marie Marco, en écoutant sur France Info ce matin une dame qui racontait un peu ce que vous nous dites là, à quel point elle a eu le sentiment que la mort pouvait être là, qu'elle allait y rester. Son premier mot, c'était aussi de dire « maintenant, je vais aussi aller aider les autres ». Est-ce qu'on est dans ça aussi, dans la solidarité, dans le « on est tous ensemble pour passer à l'après dans les jours qui viennent » ?
9: Ouais, c'est rassurant et on voit que ça se passe souvent comme ça en France. Quand il y a un événement climatique majeur dans la salle communale, il y a beaucoup de voisins des communes alentours qui sont venus. Il y a un traiteur qui est arrivé sur place hier et qui a fait manger tout le monde. Je suis arrivée vers 9h sur place. Il y avait des barbecues qui étaient en train de fumer pour donner à manger aux gens. La dernière info, c'est que l'eau, visiblement, de la commune n'est plus potable, donc il faut trouver de l'eau aussi pour les habitants. Mais oui, il y a une cagnotte qui a été lancée par le club de foot voisin pour trouver des moyens humains et matériels et financiers aussi. Donc oui, il y a une vraie solidarité qui s'organise et ça va, vous l'imaginez, durer de très très nombreuses semaines. Il y a l'école aussi de la commune qui est détruite. 90 élèves qu'il va falloir aider. Le maire assure que des solutions ont d'ores et déjà été trouvées pour la rentrée de mardi.
1: Merci beaucoup pour toutes ces précisions, Jeanne-Marie Marco, ici Occitanie, dans cette commune de 1000 habitants, donc de Pomain dans l'Aude, et d'autres habitants d'autres communes dans le nord de la France notamment ont connu ce genre de situation. Il y a quelques mois encore à Coussolres dans le nord, une tornade assez destructrice aussi, et l'adjoint à la sécurité à la mairie de cette commune est en ligne avec nous, je l'en remercie. Bonjour Ludovic Berrier.
0: Bonjour.
1: J'imagine que chez vous, ça a résonné particulièrement, ce qui s'est passé dans l'Aude hier.
0: Alors oui, forcément, hein, on a une pensée pour eux, puisque on l'a vécu le 16 février de cette année. Alors, moins importante, ceci dit, puisque nous, elle a été classée niveau 1. Mais ceci dit, voilà, on a quand même eu 150 habitations de touchées. Fort heureusement, aucune victime à déclarer. Mais un village secoué.
1: Aujourd'hui, quelques mois après, vous en êtes à quoi ? Vous en êtes à la reconstruction ? J'imagine que ce n'est pas encore dépassé complètement cet événement-là, loin de là.
0: Non, il y a encore des traces, hein, de la tornade, puisque on a encore des grands peupliers quand on arrive sur le haut de la commune qui sont couchés, qui voilà.

0: Voilà, il n'y avait pas d'habitants à l'intérieur. Donc, au niveau des toitures, des bâchages ont suffi pour que les gens puissent rester chez eux.
1: Et du côté des assurances, est-ce qu'on peut avoir des procédures accélérées quand on a subi ce genre de choses ou pas?
0: Alors là, en l'occurrence, c'est vrai que c'est intéressant de le signaler. L'assureur qui est de notre commune s'était rendu sur place le soir même et de ce que j'ai pu entendre, les fonds ont été débloqués très très rapidement. C'est direct. Hein.
1: Ouais, je vous en prie, vous êtes dans la rue donc.
0: Ça a été,
1: vous êtes dans la rue.
0: Voilà. Comment dire, les fonds ont été débloqués assez rapidement et ouais, au niveau des gens qui étaient assurés, en tout cas. Sur l'assureur du village, ça fonctionnait assez bien.
1: Ce qui paraît peut-être, vu d'ici, hein, le plus délicat, et on en parlait avec Jeanne-Marie Marcot à Poma, et même si chez vous, vous le soulignez, ça a été moins dévastateur, c'est cette idée de chez nous, ça ne nous protège pas. Est-ce que ça, c'est quelque chose sur lequel il a fallu travailler avec les habitants de votre commune dans les jours, les semaines suivantes?
0: Alors, c'est en cours. En fait, si vous voulez, on a mis en place, nous, en 2025, un plan communal de sauvegarde. Donc, on l'a écrit. Là, il est en élaboration. Alors, il est fini, il est signé. Il y a une première vague qui est mise en place. Et en octobre, on aura un exercice de grandeur nature. Et le thème, donc j'espère que je ne vais pas tout dévoiler, mais le thème, justement, ça sera la tornade. Et on va mettre à contribution les habitants de la commune pour préparer à la fois les habitants, mais aussi le conseil municipal à l'activation et à la gestion d'un plan communal de sauvegarde.
1: Oui, c'était assez autant vivre après que vivre avec ce risque-là.
0: Voilà.
1: Vous avez l'impression que les habitants de votre commune, le traumatisme, il est plus là aujourd'hui ou il y a encore des phénomènes de cet ordre-là?
0: Non, non, c'est marquant. Ça reste marquant de toute façon, dès lors où ça va souffler un peu trop fort, dès lors, voilà, il y aura toujours ce facteur de stress qui va ressortir.
1: Merci beaucoup d'avoir pris quelques minutes sur France Info. Ludovic Berrier, adjoint donc à la sécurité de la mairie de Coussolres, dans le Nord, ville touchée par cette tornade en février de cette année, de 2026. Vous dites que les traces sont encore là quelques mois après, que les assurances ont été rapides, ce qui est une bonne nouvelle, et qu'il faut s'attendre pour les habitants de Poma aussi, qu'il faille du temps, des mois, peut-être des années, avant que ce traumatisme ne soit dépassé. Merci d'avoir pris quelques minutes sur France Info. Ce phénomène, cette tornade, donc, on voit, c'est rare, mais pas non plus totalement exceptionnel en France. Bonjour Guillaume Farieux.
2: Bonjour.
1: Expliquez-nous de quelle manière un tel phénomène a pu se former dans notre pays.
2: Alors, il faut des conditions très particulières pour qu'une tornade apparaisse. D'abord, il faut un nuage d'orage, un cumulonimbus. En altitude, de l'air froid et plus près du sol, de l'air chaud et humide. Évidemment, c'est le cas après l'été caniculaire que nous avons vécu. La rencontre de ces deux masses d'air crée des conditions très instables. L'air froid est plus lourd, il descend vers le sol et l'air chaud, lui, monte. Il peut alors s'enrouler autour de la colonne d'air froid et tourner comme une toupie, ce qui forme une tornade. C'est ce qui s'est passé hier dans l'Aude. Phénomène météo parmi les plus violents. Les tornades sont classées sur une échelle de 6 niveaux, l'échelle de Fujita, du niveau EF0 au niveau EF5. Elles peuvent faire quelques dizaines de mètres de diamètre, mais jusqu'à quelques kilomètres, avec des vents dans les cas les plus extrêmes, jusqu'à 400 km/h.
1: Dans le Nord, nous disait le maire de cette commune, ça avait été classé finalement en catégorie 1 pour les tornades, et que sait-on justement de l'intensité de la tornade d'hier dans l'Aude?
2: Alors, une enquête est en cours, pas de station météo à proximité de cette tornade, ce qui ne permet pas à ce stade de déterminer l'intensité des rafales, c'est ce qu'explique Météo France. Qu'il rappelle, les tornades sont un phénomène de faible dimension, de courte durée, ce qui évidemment les rend difficiles à observer et à caractériser.
1: Phénomène rare également en France métropolitaine.
2: Oui, quelques dizaines par an, la plupart de faible intensité, rien à voir avec celle d'hier. Alors vous vous posez sans doute la question, quel lien avec le changement climatique? Y a-t-il de plus en plus de tornades? Je vais vous répondre qu'on ne sait pas, en tout cas on ne sait pas pour l'instant.
1: C'est bien d'oser dire ça quand on est journaliste. Bravo Guillaume.
2: Alors oui, le réchauffement climatique augmente l'intensité des précipitations les plus extrêmes, mais à ce stade, Météo France n'observe pas de tendance claire sur l'évolution des orages, et donc dans les cas très rares de tornades. Si vous avez l'impression d'entendre peut-être parler plus souvent de tornades qu'avant, eh bien c'est peut-être tout simplement grâce aux moyens de communication d'aujourd'hui, nos smartphones et leurs caméras, les réseaux sociaux également. Météo France parle d'une apparente augmentation du nombre de tornades qui n'est pas prouvée scientifiquement, en tout cas pas à ce stade.
1: Guillaume Farieul, merci.

0: beaucoup, je ne sais pas. Ça n'est pas
1: de
0: grave.
1: De temps en temps, quand
0: on
1: même.
0: On a compris néanmoins à quel point c'était rare, et celle-là, on saura de quelle catégorie elle est, sans doute dans les jours qui viennent, je le rappelle. Hein, le bilan, près de 40 blessés, deux dans un état grave. Et c'est à la une, d'ailleurs, cette tornade de votre fil info Armand Perrologa à 12h22, dégâts en cours d'évaluation dans le village de Poma, dans l'Aude.
2: Oui, le village qui a donc été dévasté par cette violente tornade hier en fin de journée. 300 maisons touchées, certaines détruites, des toitures dévastées, des champs ravagés, 39 personnes ont été blessées, dont 2 en urgence absolue. Les suites des orages violents également dans le sud de la France. Des milliers de foyers sont encore privés d'électricité dans les Bouches-du-Rhône et l'Hérault. Et ce mardi, plusieurs plages des Bouches-du-Rhône et du Var sont interdites à la baignade car la qualité de l'eau s'est détériorée à cause des orages. 109 kilos de cocaïne saisis près de Bourges lundi dernier dans un camion britannique qui circulait sur l'autoroute A71. La marchandise est évaluée à plus de 7 millions d'euros. Les États-Unis vise l'asphyxie économique de l'Iran et menace les alliés de Téhéran. Washington annonce un nouveau train de sanctions secondaires contre les partenaires commerciaux de l'Iran sur l'or, la technologie, l'aviation et le transport maritime. La Chine, qui se sent visée, prévient qu'elle défendra fermement ses intérêts. Et puis Sophie Adnaud retourne dans le vide spatial cet après-midi pour environ 6h30, une semaine après sa première sortie hors de l'ISS. L'astronaute française doit terminer de remplacer une antenne de communication avec son coéquipier américain Anil Menon.
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0: Des destins qui font l'info, et vous le savez, nous passons toute cette semaine avec Kim Kardashian, reine des influenceuses, vedette de la télé-réalité et star à part entière au fil des années. C'est vous qui nous racontez cette saga, Ersine Lebovitch, deuxième épisode, et à quel point c'est important, la famille Kardashian.
4: I'm Kim Kardashian West. I'm a mother, law student, and billionaire.
5: Ladies and gentlemen, Kim Kardashian West.
1: All right, we're ready. Dans le jeu des 7 Kardashians, je demande la famille.
6: Where's Kim? Kim is always late.
1: 6 enfants. Kim.
7: I'm Kim Kardashian.
8: The princess is in the building.
1: Chloé.
9: My sisters say I'm a bitch.
1: Courtney.
10: I'm the oldest and the most mature.
1: Rob.
11: I hear Kim, you know, bad mouthing me. And
1: Kendall.
12: We're gonna have 2 cocktails on the rocks.
1: Kylie.
13: Oh my god!
1: Et une maman.
14: I'm Kris Jenner.
1: Qui tire les ficelles.
14: Because I'm the mom. I'm the mom.
1: Kris Kardashian Jenner, mère et manager de Kim, avide de luxe, d'argent et de caméras depuis sa plus tendre enfance. Dans la famille Kardashian, les hommes ne comptent pas, ou si peu, pas plus, le fils Rob, que le premier mari de Kris Jenner, l'avocat Robert Kardashian, ou le second, Bruce Jenner, champion olympique, qui a fait son coming out transsexuel pour devenir une femme en 2015. Meredith Jones, professeure d'études de genre à Londres, est interviewée dans le documentaire Kim Kardashian Theory, diffusé sur Arte.
15: This is a matriarch.
16: C'est un matriarcat. Les hommes dans cette émission sont des guignols. Ce sont toujours les femmes qui sont puissantes et intéressantes et qui ont des relations fortes entre elles.
1: Kim Kardashian et sa famille, c'est la matrice de la télé-réalité des 20 années suivantes. Constance Villanova, autrice de « Vivre pour les caméras, ce que la télé-réalité a fait de nous » aux éditions Jean-Claude Lattès.
17: Le faux côté filmé 24h sur 24, parce que ce n'est évidemment pas le cas. C'est des tournages qui vont être distillés sur plusieurs mois ou plusieurs semaines, et après il va y avoir un montage. Et elle a aussi inspiré Kim Kardashian, le côté dynastie en fait, d'influenceurs et de personnages de télé-réalité.
1: Leur célébrité, les filles Kardashian la doivent à leur mère et à ses amis d'Hollywood, comme le footballeur O.J. Simpson, accusé en 1995 d'avoir tué de 30 coups de couteau son ex-femme et son compagnon. L'avocat d'O.J. n'est autre que Robert Kardashian, et la mère de Kim, Kris Kardashian Jenner, en profite pour prendre la lumière en racontant aux journalistes son amitié avec le footballeur et son ex-femme. En 2021, Kim Kardashian fait une allusion d'un goût douteux à cette affaire dans un monologue comique pour l'émission Saturday Night Live.
18: Je sais que c'est bizarre de se souvenir de la première personne noire qu'on a rencontrée, mais O.J. laisse sa marque, ou plusieurs, ou aucune, je ne sais toujours pas.
1: De leur mère, les filles Kardashian ont appris à profiter de toutes les opportunités, y compris de la sextape de Kim qui surgit en 2007. Une vidéo pornographique tournée à des fins privées dont la diffusion aurait dû être une humiliation personnelle, publique et familiale, mais pas chez les Kardashian.
3: J'ai entendu parler de cette vidéo, en tant que mère, je l'aurais tuée. Mais en tant que manager, j'avais un travail à faire et je voulais qu'elle surmonte ça.
1: Cette vidéo pornographique est un élément central dès le début de l'émission télé des Kardashians.
3: Pourquoi as-tu fait une sextape?
13: Parce que j'étais excitée et que j'en avais envie.
1: Pour construire sa notoriété et sa fortune, Kim Kardashian s'est appuyée sur sa famille, le népotisme, version people et télé-réalité.
16: Elle est née dans un milieu aisé et a sans aucun doute développé cette richesse. C'est difficile de savoir pourquoi, mais elle était extrêmement déterminée à aller plus loin dans ce qu'elle était déjà.
1: Biberonnée au luxe et à la célébrité, la plus connue des Kardashians se permet tout de même des remarques pour le moins décalées.
15: J'ai un bon conseil pour les femmes. Bougez-vous le cul et allez travailler. On dirait que les gens ne veulent plus bosser aujourd'hui.
1: Très sévère avec le travail des autres, Kim Kardashian en oublie peut-être les nombreux privilèges qu'elle ne doit qu'à sa naissance et à son étonnante famille.
0: That's it, we're done. Et ben voilà, demain l'épisode 3 de ces Destins qui font l'info consacré à Kim Kardashian avec Arsène Lebovitch et Lucas Finet. 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Céline Dacosta. Et là, c'est pas la 6e sœur Kardashian, c'est la météo qui arrive dans une minute.
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0: Et bonjour, c'est Line d'Acosta.
22: Bonjour, Frédéric Carbone.
0: Un temps plus calme aujourd'hui.
22: Oui, plus calme, avec le retour des éclaircies qui sont généreuses depuis ce matin, déjà sur la partie sud du pays. Soleil qu'on retrouve également cet après-midi des Hauts-de-France vers le bassin parisien, avant l'arrivée de nuages qui seront plus nombreux en fin d'après-midi, des nuages qui sont déjà bien présents sous la dégradation orageuse qui se met en place entre le Cotentin, la région centre, l'Auvergne, la Gironde. Alors attention, on parle d'orages modérés et plus localisés, rien à voir avec ce qu'on a connu hier. On reste en vigilance jaune d'ailleurs pour ce phénomène. Et puis on a aussi le reste des orages d'hier qui s'évacuent encore par les frontières du Nord avec un petit peu d'averse et un ciel couvert. Retour au calme également, si bien le préciser, pour la Corse après les orages de cette nuit.
0: Et un mot des températures.
22: À nouveau en hausse de quelques degrés, 24 à 31 degrés pour la moitié nord, on attend encore 28 à Nantes, 29 à Paris, à Mulhouse, 31 degrés à Bourges. Ça reste estival également plus au sud avec une moyenne de 27 à 35 degrés, 33 degrés attendus à Ajaccio, 34 à Bordeaux ou 35 à Biarritz, ça c'est les plus élevés.
0: Céline Dacosta, merci beaucoup, excellente journée à tous. Vous nous rejoignez sur France Info, vous avez bien raison, 12h30. Le retour de Laurette Fluo pour l'info.
23: Après la puissante tornade qui a ravagé la commune de Poma dans l'Aude hier près de Carcassonne, Météo France annonce qu'une enquête est en cours pour évaluer l'intensité du phénomène. 39 personnes ont été blessées, dont 2 en urgence absolue. 300 maisons au total ont été endommagées. Les orages qui ont touché une large partie sud de la France hier soir faisant des dégâts, notamment sur les câbles électriques. Ce matin, plus de 20 000 foyers étaient privés d'électricité, principalement dans l'Aude, l'Hérault et les Bouches-du-Rhône. Ce dernier département où plusieurs plages sont interdites à la baignade aujourd'hui, c'est le cas aussi dans le Var. Les orages ont détérioré la qualité de l'eau. À une semaine de la rentrée scolaire, le ministre de l'Éducation nationale annonce l'ajout de questions sur les violences sexistes et sexuelle dans le questionnaire annuel sur le harcèlement. Et 10 millions d'élèves de la petite section de maternelle à la terminale seront interrogés. Édouard Geffray redoute des résultats qui risquent d'être sismiques car le phénomène est massif. Un enfant sur 10 est victime de violences sexuelles en France. Si l'Europe se remet à peine des vagues de chaleur à répétition, le sujet du stock de gaz pour l'hiver est déjà étudié car les stocks des pays de l'Union européenne sont plus bas qu'habituellement, une conséquence directe de la situation au Moyen-Orient. Mais Fabien Cazeau, la Commission européenne affirme qu'il n'y a pas de menace urgente sur l'approvisionnement énergétique.
2: Les stocks stratégiques européens affichent actuellement un taux de remplissage de seulement 60%, bien en dessous de leur niveau habituel à la même époque, de quoi anticiper un taux de remplissage d'environ 75% en fin d'année, selon les experts du secteur, contre 90% habituellement. Ces stocks stratégiques sont surtout utilisés en cas de force majeure, par exemple si des coupures interviennent dans l'approvisionnement des pays européens pendant un gros coup de froid hivernal, mais tout de même, certains pays comptent dessus pour sécuriser le fonctionnement de leurs centrales électriques. C'est par exemple le cas de l'Allemagne qui affiche aujourd'hui un des taux de remplissage les plus faibles d'Europe avec les pays du Benelux. La France est dans la moyenne européenne avec 2/3 de ses stocks stratégiques remplis. Des stocks de plus en plus difficiles à constituer et ce en raison de 2 facteurs. D'abord le prix qui grimpe sous la pression du conflit au Moyen-Orient et ensuite la volonté de se passer du gaz russe qui représente encore un faible pourcentage des approvisionnements européens.
23: Les précisions de Fabien Cazeau. Elle est devenue la semaine dernière la première française à effectuer une sortie dans l'espace. Sophie Adno s'apprête à renouveler l'exploit. Elle poursuit cet après-midi sa mission pour remplacer une antenne de communication avec son collègue américain Anil Menon. Et Sophie Adno est prête. Dans une vidéo publiée sur les réseaux sociaux, elle a montré ses préparatifs dimanche. Début de la sortie extra-véhiculaire, c'est à 14h35, heure française.
0: À suivre sur France Info et avec comme consultant assez exceptionnel, vous êtes gâtés, chers auditeurs, Thomas Pesquet, qui a fait le même genre de sortie évidemment à bord de l'ISS il y a plusieurs années. Merci beaucoup. Laurette Puyo, d'ici 14h, le soft power version Arabie Saoudite, 6 milliards d'euros d'investissement pour aider à construire 3 immenses parcs d'attractions en région parisienne, accord avec Emmanuel Macron signé hier, et notamment un consacré au manga. Soft power aussi, la visite du pape en France, où ses voyages sont une forme de diplomatie du Vatican. Ça sera à la fin du mois, Léon XIV notamment. Escale à Metz, c'est le choix. France Info, comment cette ville se prépare à accueillir le nouveau pape. Mais avant cela, comment va-t-on faire dans quelques jours, c'est beaucoup plus terre à terre, avec les téléphones portables au lycée.
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0: Parce que la décision d'interdire l'usage du téléphone portable au lycée a été prise au début des vacances, confirmée au journal officiel à la fin de ces mêmes vacances. Autant dire que pour la mettre en application, c'est mission impossible un peu pour de nombreux établissements. Il faut notamment que ça soit validé en conseil d'administration. De nombreux lycées ne sont pas encore passés par cette étape, mais certains ont anticipé, comme le lycée d'Albi, dont la proviseure Christelle Kaufmann nous disait tout à l'heure sur France Info comment elle faisait. Et comment elle allait faire à partir de la rentrée prochaine dans son lycée?
5: Alors, mon lycée, oui, a anticipé bien avant le mois de juin. C'était une discussion que nous avions déjà depuis plusieurs mois, à force de voir des élèves écouteurs, casques et téléphones portables dans les couloirs en randonnion, à ne plus se parler, à ne plus communiquer. On avait décidé d'un plan d'action.
0: Voilà. Donc, ça veut dire que tout ça, vous le mettrez en place donc dès la semaine prochaine?
5: Alors oui, ce qui ne sera pas le cas dans la majorité des établissements autres lycées, évidemment.
0: On l'a bien compris, vous allez nous détailler justement, parce que ça intéresse peut-être aussi d'autres établissements, d'autres parents, d'autres élèves, ce qui va se passer chez vous. Avant de rentrer dans les détails, peut-être les dérogations aussi et les circonstances où le portable pourra être utilisé, écoutons d'abord ensemble ces lycéens qu'a rencontré Agathe Mahué.
6: Moi, je vais passer en première.
24: Moi aussi, en première.
23: L'une dans un lycée de l'Oise, l'autre à Paris. Victorine et Lily ont déjà vécu toute leur année de seconde avec un portable, indispensable à leurs yeux.
6: En fait, on en a toujours besoin, même en cours, les QCM, maintenant, on les fait en ligne, c'est sur papier, sur Pronote.
25: Ils mettent un QR code au tableau, on le prend en photo et après, c'est un questionnaire.
26: Mais est-ce que c'est si grave de revenir au papier pour ce genre de choses?
25: Oui, c'est très grave. C'est mieux les téléphones, comme ça, on est plus à l'aise.
6: Et même pour savoir nos salles, en fait, elles changent tout le temps, c'est jamais fixe, donc... sans pronote, sans nos téléphones, bah, on risque d'avoir des problèmes en fait, à toujours arriver en retard si on ne connaît pas nos salles.
7: Le tout numérique, incontournable, dit aussi Anis, qui entre lui en terminale.
8: Certains profs, ils suivent principalement l'ENT.
9: Espace numérique de travail, c'est ça ?
8: Ouais, c'est ça, je crois. Du coup, c'est important de regarder les devoirs qu'on a à faire et surtout les notes.
6: Puis même pour les heures de perm, pour nos recherches, les exposés et tout, il n'y a pas beaucoup d'ordinateurs disponibles. Donc en fait, on fait tout sur nos téléphones maintenant.
8: Parfois, on n'a pas le place pour prendre le PC et puis on n'a qu'à prendre le téléphone, un chargeur et puis on fait les choses qu'on a à faire. C'est bien les manuels d'école et tout, mais sur internet, on peut trouver des vidéos, des sujets, c'est pratique.
9: Est-ce qu'il faut faire sans les téléphones, vous ferez comment ?
8: Ça serait un peu compliqué, mais on finirait par s'adapter.
7: Dans certains lycées, pourtant, la règle avait été anticipée. Celui de Lily permet l'usage pédagogique du portable en classe, mais l'interdit totalement entre les cours.
6: On n'a jamais le droit de servir, sinon c'est confisqué. Mais c'est pas genre dans des casiers fermés à double tour. Parce qu'on doit se servir, on doit aller aux toilettes et se cacher. Pendant toutes les récréations, il y a des gens qui s'enferment dans les toilettes et ils jouent ou ils regardent leur téléphone.
9: Vous faites ça aussi un peu vous ?
6: Non, moi je regarde que mes notes.
7: La plupart des établissements ne seront pas prêts. Karine est prof dans un lycée parisien sans savoir ce qu'il en sera dans une semaine.
10: J'ai aucune info parce qu'on n'a pas fait notre pré-rentrée.
7: Ce sera la veille du retour des élèves, le 31 août. L'enseignante favorable à la mesure n'a qu'une certitude.
10: Ils ne vont pas lâcher leur portable comme ça. Ça va être compliqué si on nous demande de faire la police.
7: C'est sûr qu'il y aura des attroupements à l'extérieur, devant le lycée, prédit une élève. Entre ceux qui vapotent et ceux qui seront sur le téléphone, ça fera du monde sur le trottoir.
0: Bon, Christelle Kaufmann, proviseur du lycée d'Albi, j'imagine que rien ne vous surprend dans ce que vous avez entendu là. Déjà, est-ce que, puisque vous faites partie de ceux qui avaient anticipé, le principe qu'on entendait dans ce reportage, pas de portable dans les couloirs, portable à usage pédagogique en classe, ça sera un peu le principe chez vous ?
11: Tout à fait, c'est ce qui a été décidé, mais ça a été un travail de longue haleine.
0: Oui.
11: Et ce n'est pas, je suis tout à fait d'accord avec ce qu'a dit l'enseignante, c'est-à-dire que ça ne sera pas automatique à la rentrée, ça sera loin d'être facile cette affaire. Donc pour ça, il a fallu anticiper et associer les parents et les élèves. C'est ce que nous avons fait dans notre établissement en faisant un questionnaire aussi auprès des professeurs qui, mmh, à ce titre, s'inquiètent de savoir, mmh, comment va être respectée cette interdiction. Donc ça ne sera pas tout clair du jour au lendemain.
0: Et de quelle manière les élèves ont-ils été associés ? Vous nous dites de quelle façon, en parlant avec les délégués de classe plus largement ?
11: Alors exactement, en réunissant le conseil de la vie lycéenne, ouais, en réunissant les instances du règlement intérieur, en faisant état des constats que nous avons partagés, oui, aussi. Et ce questionnaire totalement anonyme a été envoyé et les élèves ont répondu avec leurs parents. Et dans la petite majorité, parce que c'est 52% ouais, des répondants qui sont favorables à la restriction, mmh, mais la restriction du téléphone portable n'est pas l'interdiction totale sur l'ensemble du site. Ce n'est pas comme au collège. L'interdiction au lycée peut permettre des endroits où le jeune va pouvoir utiliser son téléphone portable.
0: Ça sera le cas dans le vôtre. Oui, et ce sont quoi ? Ce sont des salles spécialisées où ils pourront aller pour éviter que tout le monde aille dehors. Enfin, je ne sais pas, ça pourrait ressembler à quoi ?
11: En réalité, on a voulu élargir le périmètre au-delà de la salle de classe, parce que de plus en plus, mmh, le téléphone rentre dans la salle de classe et crée plein de soucis. Donc, on a interdit l'usage du téléphone portable, mmh, et des écouteurs dans les bâtiments. Donc, en fait, dans les cours de récréation, à l'extérieur, tout est possible, tout est réalisable. Il faut bien avoir en tête que le jeune, lorsqu'il pénètre l'enceinte de l'établissement, ben, ça reste un ado, ça reste un jeune. Mmh. Et donc, le tout interdit n'est pas du tout formateur. Je rappelle par ailleurs que dans les lycées, nous n'avons pas que des pré-bacs, des secondes, des premières, mmh, des terminales. On a aussi des étudiants qui ont jusqu'à 20, 21 mmh, ans. Donc, ça ne faisait pas sens d'interdire totalement.
0: Donc, dans la cour de récréation, usage normal, entre guillemets. Aucune restriction.
11: Tout à fait. Usage normal, tout en, évidemment, faisant une communication et une argumentation auprès des, mmh, jeunes pour leur dire que le téléphone portable, c'est un outil avant tout et quand, pour leur scolarité, ça a été dit dans votre reportage, les jeunes en ont besoin, mmh, mais pas à toute heure du jour. Non, c'est pas la réalité.
0: Et quand cette enseignante se demandait qui va faire la police ?
11: C'est une très bonne question. Il n'est pas question, nous n'avons pas d'assistant d'éducation à mettre derrière chacun des élèves, donc ça, c'est pas comme ça que ça va se passer. L'idée, c'est d'arriver à convaincre. Ça sera pas tout du réussi du 100% à partir du 1er septembre, mais on espère que progressivement, ça va être entendu. Après, au-delà de ça, on a évidemment tout le panel des punitions et des sanctions, mais c'est pas du tout l'objectif dans mon établissement. L'objectif, ils ont leur espace de liberté du téléphone portable, donc le reste, je pense que petit à petit, ils vont comprendre que dans les bâtiments, c'est pas non plus tout à fait nécessaire.
0: Et de cette logique progressive que vous nous détaillez, c'est précieux, je pense, pour beaucoup d'auditeurs, madame. Il n'y a pas de sanctions dans les premières semaines, premiers mois.
11: Alors, s'il y a de la provocation, il y aura forcément une réaction, hein, entendons-nous. Oui. Par exemple, un jeune qui arrive du collège où tout est interdit, un jeune de seconde hein, qui entre chez nous en seconde, lui, la consigne, il peut la respecter très facilement. Je ne dis pas que les autres vont auront des difficultés à la respecter, parce qu'on a des adhésions aussi à ce projet. On a aussi des jeunes qui sont tout à fait contre et qui nous l'ont fait savoir. Donc, ça sera voilà, au cas par cas aussi. Mais la règle, c'est dans le bâtiment, pas de téléphone portable.
0: Voilà ce qui va se passer donc dans ce lycée d'Albi à la rentrée dans une semaine et peut-être dans d'autres lycées de France. Christelle Kaufmann, année la proviseure. C'est un des grands sujets de la rentrée 2026, les téléphones portables. Et puis, il y a la question en cas d'autres canicules, parce qu'il y en a eu en mai, en juin, il peut y en avoir aussi en septembre. Les bâtiments vont-ils être rénovés, aménagés? On sait que c'est un immense chantier, notamment à Marseille, où la mairie poursuit son plan école lancé il y a 6 ans, déjà pour adapter les classes au changement climatique. Encore 3 millions de travaux cet été ont été consacrés au rafraîchissement des établissements, des brasseurs d'air, de la climatisation dans des salles de fraîcheur. Il y a urgence, Margot Longeroche, la ville est obligée de faire des choix.
3: C'est la dernière année à l'école pour Naïma puisqu'elle rentre en CM2 et elle espère avoir moins chaud que pour la fin de son CM1.
12: Il y avait 2 ventilateurs dans la classe et pendant la récréation, il y avait les profs qui nous arrosaient. On n'a pas vraiment travaillé parce que c'était trop dur à se concentrer. Il fait pas assez frais dans nos classes. Et on est beaucoup et du coup, on est tous entassés, on dirait. C'est pas très agréable.
3: Dans son établissement, Sainte-Cécile, les travaux de rénovation ne sont prévus qu'à partir de 2027.
12: Dans 2 ans, plus normalement, ça doit être.
3: Ah bah tu seras plus là pour le voir ?
12: Oui, c'est ça qui est dommage.
3: Nassera Benmarnia, l'adjointe en charge de la rénovation des écoles, le sait. Tous les établissements ne seront pas rafraîchis avant la rentrée. Il faut faire des choix.
13: On a un grand sens de l'équité. On doit bien servir tous les enfants de Marseille. C'est ça aussi qui nous fait trancher sur les critères d'urgence.
3: Elle visite justement l'école Chanterelle, où des brasseurs d'air ont été installés au plafond des salles de classe et du self.
13: Les brasseurs d'air sont d'immenses ventilateurs accrochés au plafond. On sent quand même, on arrive de l'extérieur, on sent que c'est quand même frais.
3: Ça représente 130 000 euros de travaux et un grand soulagement pour les enseignantes en train de préparer la rentrée dans les locaux.
14: Ouais, c'est cool que vous
13: veniez. Ah oui, vous avez vu, on a entendu. On l'a lu leur compte rendu du conseil d'école. Les parents, les enseignants, l'équipe qui travaille autour du sujet des écoles se réunissent. Et donc, ben oui, forcément, on lit attentivement les remontées parce que ça nous permet de comparer avec aussi les retours que nous avons du personnel municipal autour des écoles.
3: Et rafraîchir les établissements les plus suffocants, selon les témoignages. L'école Chanterelle date de 2019 et comme elle, les bâtiments construits dans les années 2000 et 2010 n'ont pas du tout été pensés pour s'adapter à la chaleur. Le chantier est gigantesque, d'après Nassera Benmarnia.
13: On ne peut pas rattraper 3 décennies d'inaction sur le patrimoine scolaire et son environnement en 6 ans. Il y a tellement de choses à faire quand on rentre dans une école qu'on essaye de bien faire et par étapes.
3: L'équipe municipale se fixe jusqu'à la fin du mandat pour boucler cette adaptation au changement climatique des écoles. Et d'ici là, elle compte aussi sur son stock de 5000 ventilateurs.
0: Un reportage de Margot Longeroche à Marseille. À une semaine de la rentrée scolaire, l'école est aussi un terrain d'expression privilégié pour les rivalités avant la présidentielle. Bonjour Paul Barcelone.
17: Bonjour.
0: Et c'est le cas notamment des 2 anciens premiers ministres prétendant tous les deux à représenter le centre et la droite à cette élection, Édouard Philippe et Gabriel Attal.
17: Avec le nerf de la guerre, comment mieux payer les enseignants ? Édouard Philippe promet de les augmenter de 20% en 5 ans s'il est élu président. C'est massif, mais c'est indispensable pour redonner de la dignité à leur métier, assure le maire du Havre. Objectif, que la France rattrape son retard par rapport à ses voisins européens sans dégrader les finances publiques. Gabriel Attal, lui, fustige une profession, je cite, « progressivement smicardisée », d'où sa proposition, qui va d'ailleurs dans le même sens que son rival, plus 200 euros net par mois dès la rentrée scolaire 2027, jusqu'à 500 euros en plus pour les professeurs en milieu de carrière. Bataille sur la rémunération donc et promesse d'autorité avec cette fois des moyens différents d'y parvenir. Gabriel Attal, lui-même ancien ministre de l'Éducation nationale, veut fermer les 100 pires établissements en France pour lutter contre ce qu'il appelle le phénomène de ghettoisation. Édouard Philippe, de son côté, envisage de créer une amende de responsabilisation scolaire pour les parents d'enfants harceleurs, perturbateurs ou absentéistes, sur le modèle de ce qui existe déjà ailleurs au Royaume-Uni.
0: Et politiquement, ces propositions mises sur la table avant la rentrée alimentaire alimentent le récit d'un affrontement à couteau tiré. On se trappe le chignon dans la cour de récré, quoi.
17: C'est vrai, et particulièrement depuis ce sondage qui fait beaucoup parler. Édouard Philippe y est même donné battu dès le premier tour de la présidentielle, devancé par Marine Le Pen, et désormais aussi par Jean-Luc Mélenchon, dans l'hypothèse où il affronterait Raphaël Glucksmann et Gabriel Attal. Alors aux yeux de son entourage, cela rend le rassemblement indispensable, presque urgent. Son rival y voit plutôt le signe d'un Édouard Philippe en train de perdre son pari de se poser en rempart. Engagé sur un toboggan, dit même un proche, les deux hommes vont se retrouver jeudi pour le premier débat de la campagne organisé par le MEDEF à Roland-Garros. En attendant, le leader de la France insoumise, plus que jamais en position de se qualifier au second tour, se frotte les mains. Les deux anciens premiers ministres de Macron proposent de dynamiter l'école, fustige Jean-Luc Mélenchon, qui raille au passage les sottises de Gabriel Attal sur la baïa. Signe donc que l'école va être à une semaine de la rentrée maintenant, bel et bien un terrain d'affrontement au cœur de la présidentielle.
0: Et l'année scolaire, année de campagne, va être longue, année de campagne présidentielle. Merci Paul Barcelone.
4: 10h14.
0: Et avant de voir pourquoi l'Arabie Saoudite va financer trois énormes parcs d'attractions en France dans les années qui viennent en région parisienne, passage par votre fil info, Laurette Puot, qui était enquête en cours à Poma dans l'Aude.
23: Météo France annonce être en train d'évaluer l'intensité du phénomène. Cette tornade qui a touché la commune hier en fin d'après-midi et fait de nombreux dégâts. 300 maisons endommagées, 39 personnes blessées, dont 2 en urgence absolue. Le projet de centre d'accueil des cétacés au zooparc de Beauval était envisagé, mais le directeur général y renonce à cause du coût du projet. 45 000 euros de projet, mais aussi face au recours juridique engagé, le zooparc devait potentiellement accueillir les dauphins de Marineland. Le Premier ministre à Mayotte demain, visite de 2 jours prévue pour constater l'avancée des travaux depuis le passage de l'ouragan Chido il y a 1 an et demi. Sébastien Lecornu reconnaît une reconstruction trop lente dans une lettre adressée au maire de Lille. Les États-Unis veulent couper les vivres à l'Iran. De nouvelles sanctions vont être prises touchant les partenaires commerciaux de Téhéran. La Chine a déjà prévenu qu'elle fera tout pour défendre fermement ses intérêts. 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
0: C'est du jamais vu, donc depuis Disneyland se réjouit Emmanuel Macron, le président français, après cet accord avec l'Arabie Saoudite pour créer 3 giga parcs d'attractions en région parisienne, à l'ouest de la région parisienne, dans les années qui viennent. 6 milliards d'euros, 22 000 emplois directs promis. Mohamed Ben Salman et Emmanuel Macron partagent, paraît-il, un goût pour les mangas et notamment celui de Dragon Ball qui serait un des emblèmes d'un de ces parcs. Bonjour Olivier Pougène.
1: Bonjour Frédéric, bonjour à tous.
0: On est en tout cas en plein cœur de ce qu'on appelle le soft power saoudien.
1: Oui, tout comme on parle de soft power qatari, émirati, chinois, américain, une stratégie d'influence destinée à remodeler l'image d'un pays, à la soigner, à lui donner de nouvelles perspectives économiques aussi. Et cette visite du saoudien Mohamed Ben Salman illustre parfaitement l'esprit de cette politique. On rappelle qu'initialement, le prince héritier était à Paris dimanche pour célébrer la finale de la Coupe du Monde d'e-sport, de sport vidéo, organisée pour la première fois à l'extérieur du territoire saoudien.
0: Les jeux vidéo, les parcs d'attractions, quoi d'autre pour permettre à l'Arabie Saoudite, Olivier, de séduire ses partenaires étrangers ?
1: Alors vous avez le football, hein, le championnat saoudien s'est considérablement renforcé à coups de millions de dollars ces dernières années. Al Hilal et Al Nasser, les deux clubs de la capitale, ont attiré de nombreuses stars en fin de carrière, hein, comme Benzema ou Ronaldo. Le Royaume mise aussi beaucoup sur la culture, avec l'ouverture de 13 musées en moins de 10 ans, des projets immobiliers aussi comme The Line, la ville du futur, 200 mètres de large et 170 km de long, en plein milieu du désert. Tous ces investissements massifs en Arabie Saoudite ou à l'étranger font partie du projet Vision 2030, lancé il y a plus de 10 ans et destiné à rompre avec l'image conservatrice et très autoritaire de la société saoudienne.
0: Et est-ce que ça marche tout ça ?
1: Disons que ça a marché jusqu'à ce que la situation se tende autour du détroit d'Ormuz en début d'année. Riyad a dû revoir à la baisse ses projets de modernisation. C'est d'ailleurs le deuxième enseignement de cette visite du prince héritier saoudien. Il lui permet d'afficher son indépendance vis-à-vis des États-Unis, responsables de l'instabilité sécuritaire au Moyen-Orient. Ça permet à Ben Salman de se tourner vers d'autres partenaires comme la France, ravi que le prince saoudien décide de poser ses valises à Paris dans un contexte contexte de crise économique mondiale, la trésorerie saoudienne est plus que jamais précieuse et le royaume redevient fréquentable. Toutes les violations des droits humains, les accusations de détention abusive, de torture dont a fait l'objet l'Arabie saoudite, les soupçons d'implication aussi dans le meurtre du journaliste Kamal Khashoggi, tout cela passe au second plan et le soft power saoudien peut espérer un second souffle.
0: Olivier Poujade, Monde d'Info, à retrouver tous les jours dans ce 12-14. Place à présent au choix de France Info, qui nous conduit aujourd'hui à Metz, préfecture de la Moselle, parce que c'est là que le pape Léon XIV terminera à la fin du mois sa première visite en France, où il sera à Paris notamment, puis à Lourdes, et donc à Metz, parce que c'est une ville symbole de la réconciliation franco-allemande, c'est aussi la terre de Robert Schuman, un des fondateurs de la construction européenne, et c'est là que Léon XIV veut prononcer un grand discours pour la paix en Europe. Cette ville de Moselle, 123 000 habitants, qui va accueillir des dizaines de milliers de catholiques, Loubourg. Vous êtes allé à Metz et un mois avant, on sent déjà l'effervescence.
14: Quand on arrive dans le centre historique de Metz, au pied de l'énorme cathédrale, c'est impossible de rater les immenses panneaux qui annoncent la venue du pape avec sa photo dessus. C'est ici qu'il célébrera la messe. Alors évidemment, tous les hôtels aux alentours ont été pris d'assaut. On va les demander à l'hôtel de la cathédrale. Petit volet vert avec vue imprenable sur le bâtiment.
15: Bonjour,
16: bonjour monsieur.
15: Karim Moussine, directeur de l'hôtel.
18: Au niveau des réservations, j'ai jamais vu ça. L'hôtel s'est rempli en 10 minutes, donc on a vendu pratiquement toutes les chambres. Vraiment, c'est quelque chose d'exceptionnel. En 20 ans de métier, j'ai jamais vu ça.
14: Est-ce qu'on peut aller voir la vue que
18: oui,
14: vous avez de vos chambres ?
18: Là, on a le balcon. Alors devant nous, ben, on a la cathédrale Saint-Étienne, qui a 800 ans.
14: Et donc là,
18: ça sera le passage du pape. Passera par cette rue.
14: Aux premières loges.
18: Vu l'affluence qu'il y aura ce jour-là, c'est mieux d'avoir une place attitrée.
14: Et oui, car la ville attend jusqu'à 100 000 personnes pour assister à la messe, mais surtout pour voir déambuler dans les rues le pape et sa papa mobile. Bonjour messieurs.
18: Bonjour.
14: Je vous vois nettoyer votre petit train.
18: Ouais.
14: Vous êtes donc le responsable du petit train.
18: Le conducteur du petit train.
14: De la ville de Metz.
18: Ah ben là, ça va être un sacré événement. Je crois que ça va faire plus de 30 ans qu'il n'est pas venu en Lorraine.
14: C'était il y a 38 ans, le pape Jean-Paul II. Vous allez venir le voir, vous, ou pas ?
18: J'aurais bien aimé, mais à mon avis, ça va être très compliqué.
14: Pour accéder ici ?
18: Pour vérifier, ça va être très compliqué.
14: Compliqué, parce que les visiteurs vont arriver en masse, et notamment des communes alentours. Plusieurs paroisses de Moselle vendent des places à leurs fidèles pour les emmener en bus, assister à cette journée. C'est le cas de l'église de Thionville, à 30 km de Metz. C'est ici la permanence ? Qu'est-ce qui se passe ici ?
19: Bah, c'est une permanence où les gens peuvent s'inscrire parce qu'on a réservé 4 bus, c'est-à-dire 200 places. L'abbé Stéphane Cam, curé archiprêtre de Thionville.
14: Il reste des places. Christine est arrivée une heure avant l'ouverture de la vente pour être sûre d'en avoir.
20: Ma belle-mère est venue hier, elle ne pouvait pas réserver de place. Et il restait des places, elle m'a dit d'être là à 6h30, je suis là à 5h30.
14: Oui, vous êtes venue en avance.
20: Oui, parce qu'il reste, je crois, une quarantaine de places, c'est ça ? J'avais été voir l'autre à Rome.
14: Ah oui ?
20: Oui, oui, au Vatican. Et quand vous êtes là-dedans, j'ai trouvé une paix comme ça. Un bien-être, une paix. C'est peut-être une fois dans votre vie que vous allez le voir.
14: Merci beaucoup, monsieur. Ce grand-père, lui, est venu chercher une place pour sa femme et son petit-fils. Vous avez inscrit votre petit-fils, c'est ça ?
18: Bah, le petit-fils qui est mordu.
14: Quel âge il a ?
18: 10 ans.
14: 10 ans ? Il ira voir le pape à Metz.
18: Bah, il espère, on verra.
14: Et pour ceux qui n'auront pas de place dans le car, la paroisse de Thionville installera dans l'église un grand écran pour retransmettre en direct la cérémonie du pape à Metz.
0: Et voilà donc comment se prépare cette visite du pape Léon XIV, ce qu'attendent, ceux qui veulent voir le pape. Et c'est aussi l'occasion, Lou, pour le maire de Metz de donner une autre dimension à sa ville, même si ça représente réellement un coup.
14: Oui, car le maire d'hiver droite de Metz, François Grosdidier, le sait bien, cette journée sera suivie par des fidèles du monde entier.
24: C'est un formidable coup de projecteur sur cette ville qui est magnifique, mais qui n'a pas encore une image, une réputation à la hauteur de sa réalité. Donc se retrouver une journée entière en mondiovision avec des centaines de millions de téléspectateurs, c'est une chance extraordinaire.
14: Mais recevoir le pape a un coût. La municipalité prévoit de dépenser au moins 250 000 euros, dont une grande partie
23: pour louer plusieurs écrans géants et retransmettre ainsi la messe en direct dans la ville. Une dépense injustifiée selon l'Union des familles laïques de Moselle. Mathieu Gapiton-Bachette, son président.
2: C'est un matériel qui va être loué, utilisé une fois et ne pas entrer dans le patrimoine de la commune. Donc sa destination, elle est exclusivement de faire la promotion du culte catholique. La ville, nous, on estime qu'elle n'a pas à faire cette dépense.
23: L'Union des familles laïques de Moselle assure avoir saisi le préfet pour obtenir la justification des dépenses. Le maire, lui, se défend en Moselle, département concordataire. La loi de 1905 de séparation de l'Église et de l'État ne s'applique pas.
0: Lou Bourdie, donc le choix France Info, Metz vaut bien un pape à retrouver sur franceinfo.fr. Et la météo, Céline Dacosta, arrive dans une minute.
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0: Céline Dacosta, il faut le dire, d'ores et déjà, on aura encore des orages dans l'après-midi.
29: Hein. Oui, on en aura d'ailleurs plus ou moins toute la semaine avec des degrés d'intensité différentes parce qu'on a actuellement un cocktail particulièrement favorable à ces orages de l'air chaud et humide près du sol, surmonté par de l'air plus frais en altitude. Pour faire simple, vous imaginez une casserole d'eau qui chauffe. Plus l'air chaud monte rapidement, plus l'atmosphère devient instable. Lorsqu'un déclencheur intervient, une perturbation, un front ou même un relief, les ascendances deviennent très puissantes. Les cumulonimbus, vous savez, ces gros nuages d'orage peuvent rapidement grossir. C'est ce qui explique les phénomènes observés ces derniers jours. Fortes pluies, grêles, rafales descendantes et plus rarement, on l'a vu à Poma hier dans l'Aude, une tornade. Le prochain épisode d'orage un petit peu plus fort est attendu dès demain soir sur le nord-ouest. Il s'étendra jeudi aux régions centrales. On aura l'occasion d'en reparler. En attendant, on a encore des orages aujourd'hui moins intenses, qui sont plus localisés, avec un petit peu de vent, mais surtout de la pluie. On les retrouve cet après-midi sur un arc qui part du Cotentin vers les régions centre, l'Auvergne, la Gironde. Ces orages sont entrecoupés de périodes plus calmes et parfois même ensoleillées. Soleil qu'on retrouve assez largement sur les régions les plus au sud, mais aussi entre la pointe nord et l'île de France, en attendant les nuages qui arriveront poussés par cette dégradation orageuse. Mais ça, ça sera surtout en fin d'après-midi pour l'île de France. Et pour les Hauts-de-France, ça sera dans la soirée.
0: On a un panorama très clair dans les heures et les jours qui viennent. Pour les températures, ça grimpe à nouveau.
29: Oui, de quelques degrés, l'ambiance reste estivale puisque la moyenne va de 24 à 35 de Cherbourg à Biarritz cet après-midi. Température qu'après les prochains épisodes orageux de mercredi et jeudi vont bien baisser puisque vendredi, la moyenne ira de 20 à 30 degrés du nord au sud.
0: Céline Dacosta, vous savez quoi ? Vous êtes bien sur France Info. Vous y restez. Il est 13h, bienvenue. Le journal. Bonjour Mélanie Delaunay.
30: Bonjour.
0: Et cette tornade justement dans l'Aude, on est dans le village dévasté de Poma.
30: Ce vent extrêmement violent qui a tout ravagé, les dégâts sont impressionnants et pour le maire de cette commune des Corbières, c'est un miracle s'il n'y a que des blessés. À une semaine de la rentrée des classes, des enseignants qui n'ont plus confiance dans le système éducatif, c'est le constat dressé par le syndicat SEUNSA dans son baromètre. L'obligation de faire figurer le français aux côtés de l'anglais sur les étiquettes au Canada, c'est au cœur des tensions commerciales commercial avec les États-Unis. Donald Trump augmente certains droits de douane et le Canada va répondre aujourd'hui. Et puis les sommes folles en Angleterre pour le mercato d'été du football, presque autant que toutes les dépenses des championnats français, allemand, italien, espagnol additionnés. Ça pose forcément des questions sur l'équité sportive.
3: Dans 10 minutes, la deuxième sortie dans l'espace, dans le vide spatial de Sophie Adnaud pour la même chose, réparer cette fameuse antenne de la Station Spatiale Internationale. Olivier Aymond nous dira de quelle manière ça va se passer, puis nous serons en ligne avec le responsable et directeur de la Fondation Clara, parce que pour la première fois, ce bateau si précieux pour des expériences scientifiques, ce bateau et son équipage a été victime d'un acte de piraterie. Pas de blessés, mais un butin pour les voleurs. On sera donc avec le président de la Fondation Clara.
30: Un tourbillon qui emporte tout sur son passage. De certaines maisons, il ne reste que des ruines. À Poma, près de Carcassonne, dans l'Aude, ce village d'un millier d'habitants dans les Corbières a été dévasté par une tornade en fin d'après-midi hier. 39 personnes sont blessées, 17 hospitalisées, dont 2 dans un état très grave. Mais pour l'heure, personne n'est porté disparu. Ça aurait pu être bien pire, souligne le maire de Poma, Hervé Ginet.
4: Croyez-moi, pour avoir parlé avec les secours, avec les professionnels, pompiers ou autres, même eux affirment que c'est un véritable miracle. La commune aurait pu avoir 20, 30 victimes. Le côté matériel, comme on dit, c'est très dur, c'est douloureux, on perd tout ce qu'on a. Mais par contre, il n'y a pas de victimes. Je pense que c'est ce qu'il faut retenir.
30: Des blessés, pas de décès enregistrés après cette tornade à Poma. Les dégâts matériels, en revanche, sont immenses dans ce village où vous êtes pour France Info, Jeanne-Marie Marco.
6: Oui, la commune de Poma est en partie détruite et ça se voit dès qu'on entre dans ce village audois qui est entouré de vignes. Il y a des tuiles, des gravats le long de toutes les rues. Sur les 476 maisons, environ 300 sont touchées. Certaines ont perdu leur volet, d'autres leur toit. Et d'autres ont carrément été soufflés. J'ai discuté avec une habitante qui est assistante maternelle. Heureusement, elle est en congé en ce moment. Elle était seule chez elle hier en fin d'après-midi quand la tornade est arrivée sur Poma. Les murs de sa maison ont commencé à trembler. Alors elle s'est réfugiée dans son cellier. Elle a vu les murs se décrocher du plafond. Un énorme vent s'est alors engouffré dans sa maison. Elle a été projetée en arrière et c'est son cumulus qui l'a protégée, qui a fait comme un bouclier pour elle. La scène n'a duré qu'à quelques minutes et par miracle, cette femme n'a pas été blessée. D'autres habitants, notamment une famille avec 3 enfants, m'ont raconté s'être réfugiés cachés dans leur cave. Quand on voit vraiment les dégâts ici à Poma, on se dit que c'est inespéré qu'il n'y ait pas de victimes. 39 personnes ont été légèrement blessées, 2 plus sérieusement, et au total 17 personnes ont été transportées vers des hôpitaux du secteur.
30: Merci Jeanne-Marie Marco. Ici Occitanie pour France Info à Poma dans l'Aude. Météo France est en train de calculer à partir de ces dégâts l'intensité de la tornade parce qu'il n'y a pas de station météo à proximité pour mesurer la puissance des rafales de vent.
3: Et Jeanne-Marie Marco nous disait tout à l'heure que l'école de Poma avait été détruite, il va falloir trouver un autre endroit pour la rentrée des enfants. Et à une semaine tout pile du retour en classe, le ministre de l'Éducation détaille les nouveautés de la rentrée.
30: Oui, Édouard Geffray va les passer en revue cet après-midi. Il a déjà annoncé que des questions sur les violences sexuelles figureront dans un questionnaire qui est distribué aux élèves de la fin de maternelle jusqu'à la classe de terminale. Les enseignants, eux, vont faire leur rentrée dès lundi prochain dans un climat qui est morose selon ce baromètre annuel du SEUNSA. C'est le deuxième syndicat de l'éducation nationale. Seulement 0,3% des personnels disent être confiants dans l'avenir du système éducatif. Constat effarant pour la secrétaire générale de ce syndicat, Elisabeth Alain Moreno.
7: C'est très parlant sur leur capacité à être rassurés sur le fait que l'école va pouvoir continuer à lutter contre les inégalités scolaires, à donner sa chance à chaque élève, à l'aider à s'insérer professionnellement. On voit bien que les espoirs des personnels fondus comme neige au soleil, mais après c'est la réalité. Pas de revalorisation salariale, des gens qui fuient la profession, des moyens qui sont supprimés sous prétexte de baisse démographique. Voilà, tout un panel qui est vraiment l'annonce d'une année très sombre.
8: C'est un chiffre inédit.
7: C'est un chiffre inédit, effectivement. On n'a jamais eu quelque chose d'aussi bas. On peut le mettre en comparaison avec d'autres questions qu'on avait posées l'année dernière, qui étaient plutôt autour de 8-9%, mais là, cette année, être quasiment à 0% de personnel qui croit encore à l'avenir du système éducatif en étant les acteurs du système, c'est un chiffre qui ne peut pas passer inaperçu, qu'un gouvernement doit entendre et que des futurs candidats à l'élection présidentielle doivent entendre.
30: Des candidats qui font leur proposition pour l'école. Édouard Philippe, le candidat Horizon, promet une augmentation des salaires des enseignants de 20% sur
29: 5 ans chez Renaissance, Gabriel Attal souhaite, lui, une loi de programmation pilotée par un ministre qui resterait en poste pendant tout le quinquennat et le retour d'un certificat d'études à l'entrée du collège. Faut-il en passer à droite, au centre, par une primaire? Le maire de Cannes, David Lisnard, lui aussi candidat à cette élection présidentielle, relance un appel en ce sens. Dans Le Monde, à gauche, le Parti Socialiste et Place Publique doivent valider aujourd'hui les modalités de la primaire social-démocrate. Et Raphaël Glucksmann, lui, fait son premier déplacement en tant que candidat, l'eurodéputé Place Publique, dans un champ d'éoliennes aujourd'hui près de La Rochelle pour mettre en avant les énergies renouvelables, Élie Habergel, après les canicules à répétition cet été.
1: Un déplacement à 80 mètres du sol en haut d'une éolienne.
8: C'est extraordinaire.
1: Raphaël Glucksmann aux anges quand il redescend, casque sur la tête, équipé d'un harnais de sécurité.
8: Tu vois loin et tu vois que la France doit développer les renouvelables et sortir du gaz et du pétrole.
1: Le candidat à l'Élysée en déplacement dans un parc éolien près de La Rochelle, urgence écologie, dit-il.
8: Dès la prise du pouvoir, eh bien nous engagerons les 100 jours de la révolution écologique.
1: À ses côtés, le sénateur écolo Yannick Jadot, qui l'a rallié, malgré son hostilité au nucléaire, une divergence avec Raphaël Glucksmann, qui botte en touche.
8: On est d'accord déjà sur l'urgence absolue, qui est la sortie du gaz et du pétrole. Il y a un point qui reste à discuter entre nous, la question des nouveaux réacteurs nucléaires.
1: Le candidat entre en scène alors que son rival Jean-Luc Mélenchon est en bonne dynamique. Même pas peur, répond le social-démocrate.
8: Jean-Luc Mélenchon, c'est sa 4e candidature. Ça fait 40 ans qu'il est en campagne. Eh bien, nous verrons très rapidement que nous serons capables, nous, de proposer une dynamique.
1: Raphaël Glucksmann espère incarner le vote utile à gauche et attirer les électeurs persuadés qu'un second tour RN-LFI envoie Marine Le Pen à l'Élysée.
29: Les cycles Lapierre obtiennent 6 mois de sursis. Le fabricant de vélos de Dijon, placé en redressement judiciaire avec une période d'observation, l'entreprise cherche un investisseur capable de tenir la route dans la durée. Après la faillite de sa maison mère, il s'agit de préserver au maximum les emplois. 106 personnes travaillent pour les cycles Lapierre.
0: Le Canada répond aujourd'hui à la surenchère de Donald Trump sur les droits de douane.
29: Oui, les négociations commerciales avec les États-Unis ont échoué le week-end dernier. Le président américain a annoncé des taxes en hausse sur l'acier, les voitures aux provenances du Canada et l'un des points de crise passion dans les discussions entre les deux voisins. Théo Renaudon, c'est la place de la langue française au Canada.
9: Au Canada, le français, c'est sacré et ça commence sur les étiquettes. Si vous êtes américain et que vous fabriquez des yaourts, par exemple, eh bien pour les exporter au Canada, vous devrez produire des étiquettes bilingues, nom du produit, quantité, instruction en français et en anglais. C'est comme ça, c'est la règle dans les rayons de supermarché et ailleurs. Ça permet de protéger la langue française, langue officielle du Canada, mais minoritaire dans le pays. Sauf que forcément, produire des étiquettes bilingues spécifiques pour le Canada, eh bien ça coûte plus cher. Ça n'arrange pas les fabricants. Selon un rapport du gouvernement Trump, 20% des entreprises américaines renoncent à exporter au Canada à cause de cette règle. Washington a donc tenté de faire plier les Canadiens sur ce point et ça n'a pas marché. Autre crispation côté américain, l'audiovisuel. Un peu comme chez nous, les géants du streaming, Netflix, Amazon, Apple sont obligés de prioriser les contenus francophones. Traitement discriminatoire selon Washington, mais le Canada a tenu tête pour protéger la langue française.
29: Les clubs de football ont encore une semaine pour peaufiner leur recrutement. Les championnats ont repris et ce sont les derniers jours du mercato d'été. Si en France, les quart de moyen est colossal entre le PSG et ses adversaires de Ligue 1. En Angleterre, c'est encore une autre dimension, Aymeric Bravard.
10: Plus de 2,7 milliards d'euros de dépenses, ce chiffre résume la folie de la Première Ligue sur ce mercato estival. C'est presque autant que les championnats allemands, italiens, espagnols et français réunis.
11: Le dernier de Première Ligue va gagner plus de droits télé que le PSG qui a gagné le championnat de France.
10: Vincent Chaudel, fondateur de l'Observatoire du Sport Business.
11: Ils ont des droits télé très importants domestiques, mais ils ont aussi des droits internationaux supérieurs aux droits domestiques.
10: Un pouvoir d'achat largement supérieur donc, mais qui profite aux vendeurs, surtout dans un championnat comme la Ligue 1, où les clubs ont cruellement besoin d'argent.
11: L'impact d'un club moyen anglais, c'est qu'il est capable de payer très cher un joueur qu'on serait plus capable de garder. Mais on récupère de l'argent. Donc il ne dérègle pas le marché, quelque part il le subventionne.
10: Avec une répartition des droits plutôt égalitaire, même les clubs moyens de Première Ligue ont des ressources supérieures aux autres championnats, ce qui pose la question de l'équité sur les compétitions européennes.
11: L'UEFA a sa part de responsabilité. Est-ce que l'on veut vraiment être équitable avec toutes les nations ou est-ce que l'on veut développer le plus de revenus possible? Et si vous voulez développer le plus de revenus possible, vous allez mettre en avant des clubs qui génèrent le plus d'intérêt pour les diffuseurs et pour les sponsors.
10: Sur les deux dernières saisons, le PSG est la seule équipe non anglaise à avoir remporté une Coupe d'Europe.
29: Et c'était justement contre un club anglais, Arsenal.
0: Vous connaissez vos classiques, Mélanie Delaunay, mais on attend peut-être le transfert d'un PSG, gros transfert dans ce genre du PSG, Bradley Barcola, l'international, qui devrait aller à Liverpool.
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0: Et voilà, la deuxième chance, la deuxième sortie dans l'espace pour Sophie Adnaud, la spationaute française. Il faut continuer de réparer l'antenne de l'ISS. C'est pas fini le boulot, il faut continuer, mais il y a sans doute beaucoup de plaisir là-dedans. On suivra ça sur France Info tout cet après-midi.
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0: Et on suivra ça avec vous, Olivier Aymon, bonjour.
13: Bonjour.
0: Et avec un consultant exceptionnel, disons-le tout de suite.
13: Évidemment, Thomas Pesquet.
0: Ben oui, l'homme qui est déjà sorti dans l'espace. Oui, c'est finir le travail, hein, c'est ça, parce qu'on a été tout le temps la première fois, il y a des mouloirs serrés.
13: Exactement, c'est finir le travail commencé la semaine dernière, il y a pile une semaine. Première sortie extravéhiculaire, donc en dehors de la Station Spatiale Internationale pour Sophie Adnaud. L'objectif, c'était d'aller réparer une antenne parabolique qui permet la transmission de données avec le sol.
0: Donc c'est exprès de ne pas finir, tellement c'est agréable de ressortir.
13: Sans doute. Non, ils ont fait... pas fait exprès de pas finir, ils n'ont pas eu le temps de finir au bout de 6h30 de sortie. Sophie Adnaud expliquait, en termes physiques, c'est presque faire deux fois un marathon, donc c'est évidemment très fatigant, exténuant, ça demande beaucoup de concentration. Et ils ont eu un peu de mal, ça se passe dans l'espace, donc on peut les excuser. À 400 km au-dessus de nous, ils ont un peu de mal à démonter l'antenne défaillante. Et puis, donc ils ont réussi à la démonter finalement, à la rimer pour ne pas qu'il y ait de soucis et qu'elle aille heurter d'autres instruments qui peuvent se trouver, d'autres parties de la station qui peuvent se trouver à proximité. Et là, cet après-midi, ils vont donc aller reprendre cette antenne défaillante pour aller la stocker, récupérer l'antenne qui fonctionne, qui est stockée à un autre endroit de la station. Ils vont revisser tout ça. Et après, c'est reparti.
0: Et c'est reparti. Et là, c'est vers 14h30, donc dans 1h15 à peu près. Ils sont déjà dans les préparatifs. Ils commencent
13: donc, là,
0: à s'entraîner.
13: Dans les préparatifs, ils sont en train de... Ils ont enfilé le scaphandre dont on a beaucoup parlé, vous savez, cette sorte d'armure qui est à la fois leur protection, leur lieu de vie pendant ces 6 heures et quelques de sortie en dehors de la Station Spatiale Internationale. Ce scaphandre pas très pratique, pressurisé, qui limite évidemment la mobilité, les mouvements, le haut est extrêmement rigide. Et puis, comme il est pressurisé, vous voyez, c'est un peu comme si vous étiez à l'intérieur d'un ballon, c'est pas facile à plier une fois qu'il est bien gonflé. Donc ils sont dans le scaphandre qu'ils ont retesté depuis la semaine dernière, évidemment. Ils l'ont remis, en état, mais ils ont refait les niveaux, d'une certaine manière, pour que tout ce qui assure la survie, un peu d'eau, l'électricité, également les liaisons, les communications, parce que toute cette sortie se fait en liaison avec le sol et avec les autres astronautes de la station, que tout ça fonctionne bien. Donc là, ils sont en train de s'équiper, avec l'aide, évidemment, de deux autres astronautes de leur mission, qui les aident à se préparer. Et puis ils vont ensuite sortir du sas dans lequel ils sont, et ça va être dans un sas qui est évidemment hermétique, dans lequel on va faire baisser la pression pour qu'ils puissent ouvrir le sas extérieur de la station et commencer cette sortie qui va durer 6h, 7h peut-être.
0: On s'habitue jamais totalement à ce genre de choses, bien évidemment, mais
13: extraordinaire au premier son.
0: Mais la deuxième fois, elle est un peu plus en terre inconnue, Sophie Adnaud.
13: Elle sait un peu plus à quoi s'attendre, les réactions qu'elle peut avoir elle-même. Oui. Les astronautes disent au moment où on ouvre quand même ce sas, c'est quand même une drôle de sensation. Donc évidemment qu'elle sait un peu plus à quoi s'attendre. Bon, ça reste des gens surentraînés qui savent évidemment, qui ont répété des heures et des heures durant en piscine, puisque c'est dans l'eau qu'on a peu des conditions, on va dire, similaires à ce qui se passe dans l'espace. Donc ils ont répété à la fois pour Sophie Adnaud au centre centre d'entraînement des astronautes européens à Cologne et puis également au centre d'entraînement de la NASA à Houston pendant des heures, répéter tous ces gestes pour que ça vienne des automatismes et pour pouvoir réussir ce type de sortie qui reste évidemment extraordinaire.
0: Et c'est pour ça qu'on le suivra ensemble donc autour de 14h30 dans le 14-17 de Jules Dequille. Je voudrais qu'on évoque à présent les déboires d'une autre expédition scientifique française qui vous est chère, Olivier Aymon, la grande peur qu'ont eu les membres de l'équipage de Tara, cette goélette de la fondation de Tara Océan qui sillonne les océans pour étudier notamment les impacts du réchauffement climatique sur la biodiversité, qui a été victime pour la première fois d'un acte de piraterie. Bonjour Romain Troublé.
14: Bonjour.
0: Vous êtes le directeur général de cette fondation. Ça s'est passé à terre, au mouillage, en tout cas dans un port de Papouasie-Nouvelle-Guinée, le bateau littéralement attaqué.
14: Oui, ça s'est passé en fin de soirée, la dernière soirée qu'on passait dans le pays, quand le bateau était au mouillage, devant à quelques encablures du petit village de Wewak, un petit village. Avant de partir, malheureusement, on avait passé 3 mois de collaboration formidable avec le pays, les communautés autochtones, sur la recherche qu'on a fait là-bas. Cette dernière soirée est un peu tragique, mais fort heureusement, sans conséquences dramatiques.
0: C'est des personnes qui étaient armées, qui sont entrées dans le bateau, c'est comme ça que ça s'est passé?
14: Oui, oui, on a été. Le bateau a été. On a eu 10 personnes qui sont montées à bord du bateau, armées d'armes blanches, mais aussi d'armes à feu. Et on cherchait de l'argent, des ordinateurs, des téléphones, des petits larcins. Mais c'est menaçant, on s'habitue pas à ce genre de choses. Et donc, évidemment, que l'équipage. C'était l'équipage qui a eu un sang-froid formidable tout au long de l'incident.
0: Ça a duré quoi? Quelques minutes? Mais qui paraît une éternité.
14: Même pas 5 minutes. Cinq minutes.
0: Donc vous le dites, et heureusement, un seul blessé, c'est ça? Une personne blessée, mais légèrement, c'est ça?
14: Oui, des ecchymoses, oui. Pour l'un d'entre eux, mais c'est surtout l'impact plutôt psychologique qu'il va devoir. Il va falloir un peu maintenant se préoccuper, parce que c'est quand même un choc. C'est une agression violente et à bord du bateau, c'est pas toujours facile à gérer.
0: Il y a des choses qui ont été volées, en revanche, est-ce que c'est de quoi perturber la suite de cette expédition Tara?
14: Alors là, on s'en sort très bien. Les données scientifiques des 3 mois passés en Papouasie-Nouvelle-Guinée ont été bien sûr sauvegardées, donc il n'y a pas de problème.

0: mouillage le lendemain matin, ouais, comme prévu, et de prendre la mer, d'aller au large. Et le large fait son œuvre aussi, hein, et pour passer à autre chose. Et puis en même temps, parler, il y a un dispositif formidable qui est mis en place par l'État français qui s'appelle le CRAPEM, qui permet à tous les marins du Lab français de parler à un psychologue en cas de problèmes à bord des bateaux. Et l'équipage utilise, a parlé beaucoup depuis cet incident pour évacuer un peu le stress et puis le choc. Et je crois qu'il va falloir continuer à faire dans les prochains mois.
1: Tara repart en tout cas. Est-ce que vous pouvez nous dire en un mot, hein, en quoi consistent les expériences actuelles qui sont menées dans cette région du monde?
0: Oui, Tara continue évidemment avec tous les partenaires engagés, que ce soit scientifiques et financiers, mais aussi l'enjeu est de cette mission qui dure de 1 an et demi et d'aller dans cette région du monde s'intéresser au récif corallien. C'est le récif corallien qui abrite 30% de la biodiversité de la planète et qui, dans cette région du monde, montre des signes de résistance au changement climatique, des signes d'adaptation au changement climatique. Et donc c'est de comprendre ça de façon très précise et très médicale, très moléculaire en tout cas auprès de ces organismes pour comprendre pourquoi ici ça marche et pas ailleurs, et essayer de voir comment demain on pourra mieux protéger ces récifs.
1: Tout dernier mot, Romain Troublet, est-ce que c'est important pour vous, pour les marins, de savoir qui est monté à bord comme ça, qui a attaqué Tara hier? Est-ce que vous avez une garantie qu'une enquête sérieuse va être menée?
0: Bien sûr, l'ambassade de France est à fond sur le sujet pour essayer de trouver et faire activer une enquête. On aimerait bien savoir qui l'a fait et surtout que ça ne se reproduise pas dans le futur pour d'autres bateaux. Et puis je veux aussi en profiter pour remercier tous les messages de soutien qu'on a reçus depuis 48 heures, incroyable. Ça fait chaud au cœur et ça fait du bien à l'équipage.
1: Je me permets de rajouter notre nom à France Info à ces messages de soutien pour Tara. Merci infiniment, beaucoup. Romain Troublet, d'avoir fait quelques minutes sur France Info. Et si je disais à Olivier Aymon que Tara, la fondation Tara, ses expéditions lui sont chères, c'est que je renvoie les auditeurs à ses podcasts. Olivier, podcast France Info, deux saisons
2: avec la goélette, qui malheureusement s'est fait attaquer là, dans le Pacifique, et puis une deuxième saison avec le tout nouveau bateau, la Tara Polar Station, qui lui est parti dans le Grand Nord pour se faire prendre dans les glaces. C'est la première expédition cette année. Ils sont partis en juillet et on avait suivi toute la construction à la fois du bateau, la construction scientifique des programmes pour aller se faire prendre dans les glaces, voir un peu comment là aussi le changement climatique peut impacter ces eaux du Grand Nord.
1: Des explorations, donc on le comprend à quel point précieuses et nécessaires. Merci Olivier, vous bougez pas, enfin vous restez toujours en lien avec la NASA. 14h30, 14h35, Sophie Adno dans l'espace, dans le vide spatial pour la deuxième fois en une semaine.
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1: Et le vide de l'info, il n'y en a jamais avec vous, Mélanie Delaunay. Le fil info, des tonnes de tuiles et de gravats dans les rues de Poma, dans l'Aude.
4: 300 habitations en partie ou entièrement détruites dans ce village des Corbières, dévasté par une tornade hier après-midi. Des arbres arrachés aussi, des voitures renversées. 39 personnes sont blessées, dont 2 très grièvement. La commune est en état de choc, dit le maire. Pour lui, c'est un miracle qu'il n'y ait pas de décès. 2 hommes séropositifs appellent à des mobilisations devant tous les tribunaux de France. Demain, ils réclament une loi d'urgence contre les discriminations dont sont victimes les personnes séropositives. Les cycles Lapierre placés en redressement judiciaire avec une période d'observation de 6 mois pour essayer de trouver un repreneur après la faillite de la maison mère de ce fabricant de vélos. Le directeur dit vouloir préserver au maximum les 106 emplois de l'entreprise. Un coût trop élevé, le manque de soutien financier de l'État, un projet contesté aussi par des associations de défense des animaux, autant de raisons qui poussent le directeur du zooparc de Beauval à renoncer à la construction de bassin pour accueillir des dauphins dans le Loir-et-Cher, des cétacés venant du Marineland d'Antibes, fermé depuis plus d'un an et demi, mais aussi du parc animalier Planète Sauvage, près de Nantes.
1: On est en plein débat, discussion en tout cas budgétaire avant les débats à l'Assemblée nationale. On sait à quel point il y a des sujets inflammables pour le budget de l'État. La question des retraites, est-ce qu'elles vont être plafonnées ou pas? Et puis pour le budget de la sécurité sociale, il y a le dossier des franchises médicales dont on sait que le gouvernement avait envisagé d'abord de les doubler. Finalement, arbitrage, ça ne sera pas doublé. Il y avait une levée de bouclier. Ça sera augmentation de 40% tout de même, de 100 à 140 euros. Le gouvernement dit qu'il s'agit de marquer l'inflation depuis une vingtaine d'années. Parmi ceux qui s'étaient beaucoup opposés à ce projet, il y a France Asso Santé, dont le président Gérard Raymond nous dit que 40% c'est pas forcément mieux que 100% d'augmentation.
5: Pas du tout acceptable non plus, hein, puisque de toute façon la réflexion est la même. Hein, on fait payer les malades sans...

0: véritablement repenser l'organisation et le fonctionnement du système en vue d'une meilleure qualité, d'une meilleure efficacité. Donc on culpabilise toujours ceux qui ont le plus besoin de soins. Et donc pour nous, ces mesures-là ne sont pas à la hauteur des enjeux qui sont devant nous.
1: Néanmoins, il y a une urgence budgétaire qui est réelle et sans doute les réformes de structure que vous évoquez sont absolument nécessaires. Mais là, il y a l'urgence, 40 euros par an maximum, on peut vous dire, c'est pas énorme.
0: Oui, c'est pas énorme. Même cette urgence budgétaire-là, en aucun cas, ne va rétablir l'équilibre d'un système qui est chroniquement en déficit. Et donc, c'est bien dans son organisation et son fonctionnement qu'il nous faut réfléchir et pas simplement culpabiliser, faire payer les personnes qui ont le plus besoin de soins.
1: Donc, rien, aucune augmentation pour vous des franchises n'est justifiée.
0: Non, ben, aucune augmentation des franchises n'est justifiée tant que l'ensemble des acteurs du système ne seront pas mis à contribution ou que nous ne réfléchirons pas tous ensemble, effectivement, à un meilleur fonctionnement en fonction de l'actualité et du niveau économique, social et technique que nous avons.
1: Tous les acteurs du système, vous pensez à qui? Vous pensez à qui quand vous dites tous les acteurs du système qui doivent faire des efforts?
0: Je passe aux professionnels de santé, d'abord parce que si nous consommons trop de soins, c'est parce qu'on nous est prescrit. Peut-être que l'on pourrait regarder la pertinence des prescriptions, si elle est toujours bien efficace. La rémunération à l'acte sur des personnes atteintes de pathologies chroniques ne nous paraît plus aujourd'hui adaptée effectivement à une prise en charge au long cours. La médecine individuelle ne nous paraît plus aujourd'hui non plus être adaptée aux besoins populationnels. Nous considérons que nous devons avoir une équipe de soins traitantes pour suivre et accompagner les personnes malades avec des objectifs, des indicateurs librement, évidemment, négociés et consentis. Et peut-être que ces rémunérations-là ne devraient plus être systématiquement à l'acte, mais plus dans une vision plus collective avec des objectifs.
1: Excusez-moi d'être plus terre à terre, mais en attendant, indexé sur l'inflation, ça paraît là aussi logique d'une certaine manière.
0: Écoutez, pourquoi pas? Pourquoi pas? Mais à ce moment-là, on ne nous le pompe pas comme ça. Nous avons eu des discussions au printemps et au début de l'été sur effectivement le doublement des franchises. Jamais on est venu à discuter d'annexer effectivement les franchises ou le reste à charge de chaque citoyen à l'inflation. Ça peut être une idée, mais derrière cela, il faut effectivement engager des véritables négociations de restructuration et de reconstruction de notre système de santé. C'est pas simplement une vision juste économique, d'ailleurs, qui en aucun cas ne permettra d'équilibrer les comptes.
1: Gérard Raymond, donc le président de France Asso Santé, qui était l'invité de France Info. Et nous allons à présent en Chine, où se déroulent en ce moment les World Robot Games. C'est en anglais, vous avez compris, c'est une sorte de championnat du monde de robots où s'affrontent des robots humanoïdes. Alors on a vu notamment un robot chinois battre le record du monde du 100 mètres du Jamaïcain Usain Bolt. Mais il n'y a pas que des exploits sportifs, ces jeux comptent aussi Delphine Sureau, des épreuves de précision, brancher une prise, ouvrir un colis, compétences qui pourraient être bientôt utilisées dans la vie réelle.
2: Le robot rouge et noir est loin d'avoir la foulée athlétique du Usain Bolt. Il finit sa course dans un tapis et repart sur une civière. Mais il a fait tomber le record mondial du 100 mètres de 19 centièmes de seconde. Xuan Mingsue est étudiante à l'université Biaotong de Pékin.
3: Pour la course, les ingénieurs accordent une grande importance au mouvement des jambes, car cette vitesse peut être exploitée dans les situations d'urgence, par exemple lorsque les pompiers interviennent sur un incendie.
2: Pour la course d'obstacles, les robots rampent, montent des escaliers, ils évitent des pneus suspendus, parfois ils tombent. Mais Wei, qui était déjà l'an dernier, voit la différence.
4: J'ai trouvé qu'ils avaient beaucoup progressé dans leur technique pour franchir les obstacles. Ils ont parfaitement réussi à passer dans les endroits où je pensais qu'ils n'y arriveraient pas.
2: Avec ces jeux, la Chine montre au monde ses avancées. Zhou Seyuan voulait que ses enfants voient ça.
5: Je suis venu pour leur faire découvrir le niveau technologique du pays, les dernières avancées et les préparer à s'intéresser à la robotique. Bon, au ping-pong, je trouve les robots moins performants que les humains. Leur capacité à réagir rapidement reste limitée. Ils n'arrivent pas à renvoyer la balle.
2: C'est dans la précision des gestes que se joue l'avenir des robots. Parmi les 51 épreuves de ces jeux, une dizaine ont une application industrielle, comme préparer des boîtes de médicaments. Wang Ze accompagne sa machine au doigt articulé.
6: Le robot commence par assembler la boîte. Il y met les comprimés et la notice. Pour finir, il place la boîte de médicaments dans un carton d'expédition. C'est un processus industriel complet. L'épreuve exige que cette tâche soit terminée en 20 minutes, alors qu'un humain peut le faire en 5 minutes. Mais je pense que d'ici 2 ans, les robots vont y arriver.
2: La Chine veut dominer le marché mondial des robots humanoïdes d'ici 2030. Avec le vieillissement de sa population, l'idée est de compenser le manque d'ouvriers par des robots dopés à l'intelligence artificielle, comme l'explique cet ingénieur.
7: Les robots vont gagner en productivité. Ils permettront d'économiser de la main-d'œuvre pour laisser aux humains les tâches les plus complexes.
2: Et pour vendre encore plus de robots, Pékin veut les faire entrer dans les familles. Gao est plutôt ouvert à cette idée.
8: Si le prix est raisonnable, cela peut nous faciliter la vie. Je serai prêt à en acheter un, notamment pour m'aider à prendre soin des personnes dans notre quotidien.
2: La Chine propose aujourd'hui des robots domestiques autour de 10 000 euros, encore trop cher pour équiper toutes les maisons.
1: Delphine Fureau, la correspondante de France Info à Pékin pour ses championnats du monde de robots actuellement en Chine. La météo arrive très bientôt.
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1: Et des prévisions encore agitées, Céline Acosta.
12: On a un temps plus calme pour cet après-midi avec, comme ce matin, encore beaucoup de soleil près de la Méditerranée. Et puis, cet arc orageux qui s'est remis en place, des orages moins intenses qu'hier, qui ne nécessitent pas de vigilance orange et qu'on retrouve entre le Cotentin, les régions centre, l'Auvergne ou encore la Gironde. Ces orages ont progressivement se décalé vers l'est, gagné le bassin parisien ou encore les Hauts-de-France dans la soirée. Pour les températures, elles grimpent à nouveau de quelques degrés. L'ambiance reste estivale puisque la moyenne va de 24 à 35 degrés de Cherbourg à Biarritz. Des températures qui, après les passages orageux de mercredi et jeudi, vont repartir à la baisse à partir de vendredi.
1: Céline Dacosta, merci beaucoup. Excellent après-midi à tous. Plus qu'une heure avant la sortie de Sophie Adnaud dans l'espace, la deuxième que vous suivrez bien évidemment sur France Info avec Olivier Aymon et Olivier Pesquet. Eh bien, l'ancien spationaute français. Thomas Pesquet, mais oui, vous êtes Rémi Perrault-Logan, vous. Non, rarement. Allez, c'est l'info qui arrive tout de suite. 13h30. Et Armand Perrault-Logan.
13: Toujours des perturbations à cause des orages d'hier soir dans le sud de la France. Le trafic SNCF est actuellement quasiment à l'arrêt en gare d'Arles dans les Bouches-du-Rhône. Des trains sont supprimés à destination de Marseille, Narbonne ou encore Lyon et Valence. Des milliers de foyers sont encore privés d'électricité dans les Bouches-du-Rhône et l'Hérault. La journée d'hier a été la deuxième plus foudroyée de l'année 2026 avec plus de 19 600 éclairs en France métropolitaine. Et dans l'Aude, l'heure est à l'évaluation des dégâts dans le village de Pommat, touché par une tornade particulièrement violente hier en fin de journée. Elle a fait 39 blessés, dont 2 en urgence absolue. 300 habitations sont endommagées, certaines détruites avec notamment beaucoup de toitures dévastées. À une semaine de la rentrée scolaire, les candidats à la présidentielle multiplient les propositions alors que le dernier baromètre du SEUNSA, le deuxième syndicat de l'éducation nationale, révèle un chiffre effarant. Seuls 0,3% des personnels interrogés disent être confiants dans l'avenir du système éducatif. Édouard Philippe et Gabriel Attal proposent, eux, de mieux payer les enseignants. Paul Barcelone.
14: Augmentation de 20% en 5 ans, promet Édouard Philippe, quand Gabriel Attal fustige une profession progressivement smicardisée. D'où sa proposition, plus 200 euros net par mois. et même jusqu'à 500 euros en plus pour les enseignants en milieu de carrière. Bataille sur la rémunération, mais aussi promesse d'autorité avec la fermeture des 100 pires établissements en France pour lutter contre ce que Gabriel Attal appelle le phénomène de ghettoisation. Édouard Philippe, de son côté, envisage de créer une amende de responsabilisation scolaire pour les parents d'enfants harceleurs, perturbateurs ou absentéistes. Mais au-delà de ces propositions, les deux anciens premiers ministres alimentent le récit d'un affrontement à couteau tiré. Ils proposent de dynamiter l'école, fustige Jean-Luc Mélenchon dans un sondage dévoilé hier. Et si les deux rivaux du centre se neutralisaient, le leader de la France insoumise semblerait plus que jamais en capacité de se qualifier au second tour de la présidentielle.
13: Paul Barcelone, la CFDT, elle veut débattre avec les candidats à la présidentielle, à l'exception de Marine Le Pen. Et le syndicat émet déjà des propositions sur la question du budget. Sa secrétaire générale, Marie-Lise Léon, défend la taxation de l'héritage dès le premier euro. Elle y voit une mesure de justice sociale. La taxation de l'héritage figure au programme de Raphaël Glucksmann, candidat à la primaire organisée par Place Publique et le Parti Socialiste. Une grosse saisie pour les douaniers de Bourges. Ils ont mis la main sur 109 kilos de cocaïne dissimulée dans un camion frigorifique britannique circulant sur l'autoroute A71. La saisie a eu lieu lundi dernier et la marchandise est estimée à plus de 7 millions d'euros à la revente sur le marché illicite. L'alerte lancée par l'UNICEF, 1 million d'enfants pourraient mourir de malnutrition en Afghanistan. Ils sont déjà plus de 3 700 000 à souffrir de malnutrition aiguë dans ce pays aux mains des talibans. Les plus touchés sont les enfants de moins de 2 ans. Le programme de nutrition de l'UNICEF en Afghanistan nécessite environ 180 millions de dollars cette année. Or, à ce jour, il n'est financé qu'à 22% selon l'organisation onusienne. Un nouvel angle d'attaque contre les Iraniens. Les États-Unis renforcent les sanctions économiques contre l'Iran et ciblent aussi les partenaires économiques du régime. Les pays qui ont des échanges commerciaux avec Téhéran sur l'or, l'aviation ou encore le transport maritime. La Chine se sent visée et elle prévient qu'elle défendra fermement ses intérêts. Une double victoire pour la Syrie, symbolique et économique. Le pays ne figure plus sur la liste des États soutenant le terrorisme. Décision de Donald Trump, cela va se traduire par un allègement des sanctions économiques contre Damas. Et puis Sophie Adno va de nouveau passer plus de 6 heures dans le vide spatial. Ce sera dans une heure, deuxième sortie hors de la Station Spatiale Internationale en une semaine pour l'astronaute française et son collègue américain Anil Menon. Tous deux doivent finir de remplacer une antenne de communication.
1: Et ça sera merci à mon météorologue au cœur du 14-17 de Jules de Kiss. Place à l'invité politique de France Info.
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1: L'invité politique est aujourd'hui Alexander Nikolic, député européen, porte-parole du Rassemblement National, avec Adrien Beck et Camille Vigogne. Le COAT qui réagit d'abord à l'annonce de la création, qu'on a beaucoup commenté, de trois parcs à thème à Cergy-Pontoise, dans le Val-d'Oise, hein, sur le thème des mangas et investissements, notamment de 6 milliards d'euros de la part de l'Arabie Saoudite. Un peu sceptique, Alexander Nikolic.
15: C'est toujours bien qu'il y ait des investissements et des projets en France, on en manque. Je trouve ça un petit peu étrange sur le thème. Vous savez, on est le pays où il y a le plus de touristes au monde, justement parce qu'on met souvent, notre culture est la plus admirée dans le monde, notre histoire. On voit d'ailleurs le succès du Puy du Fou. Je sais qu'il y a un public pour le manga, mais quitte à avoir une intervention du président de la République pour essayer de faire en sorte qu'il y ait des investissements pour des parcs à thème, peut-être que ça aurait été mieux de mettre en avant, je sais pas, nos grands aviateurs, un parc sur l'histoire de l'aviation avec des attractions par ailleurs, mais pour les faire découvrir de manière ludique, pour faire découvrir les je sais pas, on est le pays de l'invention, donc autour de Léonard de Vinci ou de Napoléon, ce qui est admiré. Le Dragon Ball Z, ça fait partie surtout évidemment de la culture japonaise, donc oui, ça va créer des emplois. Il faudra aussi faire d'autres infrastructures parallèles, hein, pour essayer d'amener les gens à aller découvrir éventuellement ce parc.
16: Pardonnez-moi, mais c'est le thème du parc qui vous pose problème. Non, c'est pas l'identité de l'investisseur. J'ai vu l'Arabie Saoudite, c'est 356 exécutions l'an dernier. Les droits de l'homme qui ne sont pas respectés.
15: J'allais vous dire de la même manière.
16: C'est davantage le problème que la question, du
15: c'était est-ce que c'est bien qu'il y ait un nouveau parc, et donc bravo à Emmanuel Macron d'avoir de faire en sorte qu'il y ait des investissements pour un parc. Donc moi, je répondais sur le parc et sur le thème. Après, oui, mais le modèle de l'Arabie Saoudite sur les exécutions, sur le sort des femmes, le sort malheureusement des homosexuels et les peines de mort qu'il peut y avoir pour et l'application de la charia, évidemment, mais comme pour le Qatar, évidemment que c'est problématique. Quand,
16: tout ça ne doit pas dissuader d'accepter leurs investissements ?
15: Moi, sincèrement, nous, on a toujours considéré que c'était problématique de pactiser avec ce type de pays, avec des idées aux antipodes des nôtres. Donc, les investissements qui peuvent être réalisés par le Qatar, par l'Arabie Saoudite, on le sait que c'est à terme, évidemment, pour aussi des intérêts en termes d'image et des investissements sur le long terme en France. Pour essayer de se diversifier par rapport à leurs ressources pétrolières, que la France serve justement à cette diversification au regard de ces modèles appliqués là-bas en termes idéologiques, mais aussi en termes d'influence extérieure. Et on le sait, il y a eu des interventions parfois de ce type de pays. On sait le Qatar, on sait que le Qatar a pu soutenir des islamistes, notamment en Syrie ou en Libye, et c'est le cas également de l'Arabie Saoudite. Évidemment qu'on préférerait avoir des investissements français ou d'autres pays européens ou d'autres alliés plus proches.
17: Plus globalement, Marine Le Pen présidente, donc on a bien compris votre vision sur les investissements. En clair, ça n'est pas idéal, mais on n'a pas le choix, c'est un peu ce que je comprends. Est-ce que Marine Le Pen présidente, l'Arabie Saoudite, le Qatar, demeurent nos alliés ?
15: Non, mais aujourd'hui, on est en lien avec eux, évidemment, pour acheter du pétrole. Sinon, on peut demain électrifier le pays et être moins dépendant de ressources pétrolières que nous ne produisons pas nous-mêmes, malheureusement, d'ailleurs, parce que s'il n'y avait pas eu la loi Hulot, peut-être qu'on pourrait chercher du pétrole en Guyane. Vous savez qu'il y en a à côté, au Suriname ou autre, et ça nous permettrait d'être plus souverains et pas dépendants de puissances pétrolières qui ont des idées aux antipodes des nôtres et qui sont parfois dans des conflits géopolitiques des adversaires idéologiques, eh bien, ce serait mieux. Mais aujourd'hui, il faut être aussi dans la réelle politique. Et l'Arabie Saoudite fait partie des pays aujourd'hui qui nous fournissent en pétrole, qui ont des intérêts communs d'un point de vue d'achat aussi,
17: de défense,
15: comme vous le disiez. Donc, ça fait partie aussi des boucher pour certaines entreprises françaises et d'investissement sur le territoire saoudien. Après, évidemment que c'est pas l'idéal, mais la France ne peut pas être un pays totalement fermé, parce que sinon on exclurait 80% des pays dans le monde si on regardait juste quelles sont leurs positions par rapport aux nôtres en termes de législatif. Vous savez, il n'y a pas beaucoup de pays qui sont aussi proches d'une autre en termes de respect des droits de l'homme comme il peut y avoir en France.
16: Alexandra Nikolic, je voulais vous parler du budget. C'est la prochaine grande bataille politique, celle de l'automne. On a appris hier que le gouvernement veut porter le plafond des franchises médicales à 140 euros. Aujourd'hui, c'est 100 euros par an. Est-ce que c'est acceptable, cette augmentation ?
15: Non, évidemment que
16: parce que l'idée initiale du gouvernement, c'était de doubler cette franchise médicale, donc c'est le reste à charge pour les patients sur les médicaments ou sur les soins. Finalement, c'est pas 200 euros, c'est 140. On parle d'une augmentation mesurée sur l'année.
15: Oui, mais ça reste une augmentation. Et je vois que systématiquement, on s'en prend aux Français pour essayer de diminuer certaines dépenses publiques, et on ne s'attaque pas. Vous parlez en matière de santé, par exemple, c'est-à-dire qu'on va demander une franchise médicale plus importante aux Français, mais dans le même temps, on ne va pas toucher, par exemple, à l'aide médicale d'État, qui coûte plus d'1,2 milliard et qui est aujourd'hui une injustice, parce que c'est-à-dire que des étrangers en situation irrégulière qui sont censés être expulsés du territoire bénéficient de soins gratuits, alors que des Français ou des étrangers en situation régulière qui cotisent n'ont pas accès à ces soins gratuits.
17: Vous rappelez vous-même, et je me rappelle de Sébastien Chenu qui l'avait dit ici même, vous ne supprimeriez pas complètement l'aide médicale d'État, notamment pour peut-être mettre une aide médicale d'urgence, donc ce serait finalement plutôt quelques centaines de millions d'économies que 1 milliard.
15: Ça serait vraiment l'aide médicale d'urgence, ce serait évidemment quelque chose de très marginal, puisque pour nous, les clandestins, les personnes en situation irrégulière, ils devraient être expulsés. Vous parlez d'économie, justement, sur l'aide au développement qui nous coûte à peu près 13 milliards d'euros par an, si elle était conditionnée systématiquement, déjà diminuée, mais ensuite conditionnée à ce qu'il y ait une reprise des personnes en situation irrégulière par les pays d'origine qui bénéficient de ces aides au développement, par exemple, eh bien, on pourrait expulser, dépenser moins et expulser les personnes, et donc évidemment, elles ne bénéficieraient pas de soins gratuits avec les impôts des Français et des étrangers en situation irrégulière.
17: Les économies qu'on doit faire sur le budget de la Sécu, si je comprends bien, elles ne doivent concerner que les étrangers, et il ne faut pas demander un peu d'effort aux Français.
15: Non mais, qu'est-ce que c'est que cette vision de se dire que systématiquement, l'avenir sera plus négatif que ce qu'on peut vivre aujourd'hui? C'est d'ailleurs peut-être pour ça que les Français sont le peuple le plus pessimiste.
16: Vous savez, il y a une vision, il y a un déficit très important, il y a le poids de la dette, il y a un budget qui va être compliqué à trouver.
15: J'écoute M. Lecornu qui dit on est face à un mur, mais qui nous a conduit face à ce mur? Et ça fait aujourd'hui bientôt 10 ans que les macronistes sont au pouvoir. Tous leurs budgets sont passés, dans un premier temps parce qu'ils avaient une majorité à l'Assemblée nationale, puis ensuite par des 49-3. Donc là, on voit le résultat de cette politique. Donc,
16: on n'est pas sûr, pardonnez-moi, qui passe. C'est important la position du Rassemblement national parce que vous avez le pouvoir de faire passer ou de bloquer le budget. Est-ce que vous dites, comme la France insoumise, on va bloquer le budget, on va le censurer dans tous les cas, ou est-ce qu'il y a une porte ouverte à la négociation avec le gouvernement?
15: Jamais avec un postulat en disant quoi qu'il arrive, on bloque, parce qu'on se dit que peut-être il va pouvoir y avoir des négociations qui vont aller dans notre sens pour améliorer la vie des Français. Si demain le gouvernement applique le budget alternatif du Rassemblement National, évidemment qu'on ne va pas voter contre.
16: Il ne va pas appliquer le budget du Rassemblement National, mais il y a des objets politiques forts que vous demandez au gouvernement.
15: En tout cas, ça va dans notre sens sur un certain nombre de dépenses, sur une diminution de la pression fiscale, notamment sur certaines économies, comme on peut le dire souvent, sur certaines agences qu'on juge inutiles, sur la contribution de la France à l'Union européenne. Avec
17: peut croire que ça arrive sur la contribution
15: de cette contribution à l'Union européenne. Sur l'immigration, la préférence nationale, vous savez, sur les aides contributives ou non contributives, c'est 18 milliards d'euros. On veut demander un effort aux retraités avec une diminution de leur pouvoir d'achat ou là aux personnes qui vont se faire aux Français qui vont se faire soigner, et dans le même temps on touche pas aux 2 milliards de l'asile, c'est un rapport de madame Siounsou au Sénat, je le disais, on touche pas à l'aide médicale d'État, et on touche pas globalement au coût que peut représenter l'immigration. Vous comprenez bien qu'il s'agit d'une alors, injustice pour les Français.
17: Vous parliez
15: et je continue sur les économies vite fait. Vous êtes vous-même concerné, j'ai déjà évoqué sur ce plateau, moi je suis transparent. Vous savez qu'on veut faire cette économie de 3 milliards 800 millions d'euros que peut représenter le service public audiovisuel. Par exemple, c'est pas négligeable, 3 milliards 800 millions, c'est beaucoup plus que ce que veut demander le gouvernement en termes de santé et pour les retraités. Eh bien, moi, je considère que c'est pas une infamie qu'il y ait toujours la liberté d'expression que vous avez. Vous êtes déjà exprimé contre le Rassemblement national, madame Vigogne. Si en les qualifiant d'extrême, vous qualifiez le Rassemblement national
16: d'extrême droite,
15: vous avez tout à fait le droit de le faire, c'est votre liberté, mais peut-être que les Français qui donnent aujourd'hui 57 euros par habitant pour financer le service public audiovisuel peuvent se dire que cet argent mériterait d'aller dans le système de santé pour ne pas que les retraités voient leur pouvoir d'achat diminuer.
17: Les retraités, vous en parliez, on va prendre un exemple très concret, un retraité qui gagne aujourd'hui, enfin qui touche d'ailleurs aujourd'hui autour de 3 000 euros net par mois, c'est bien souvent quelqu'un, quand on regarde les taux de cotisation, c'est quelqu'un sans doute qui a gagné un peu plus de 4 000 euros net par mois, quelque chose comme ça, donc quelqu'un qui de toute évidence a eu les moyens probablement d'acheter sa résidence principale, probablement les moyens d'épargner par ailleurs. Est-ce que cette personne a forcément besoin que sa retraite l'année prochaine augmente de 2%?
15: Non mais en fait, déjà, c'est une rupture avec le contrat social français. C'est-à-dire que des gens ont travaillé, cotisé, en estimant qu'ils allaient avoir un certain revenu ensuite à la retraite. Et si cette retraite ne suit pas l'inflation, c'est une baisse en réalité.
17: Les salaires ne suivent pas l'inflation, par exemple.
15: C'est une baisse de pouvoir d'achat. On est d'accord.
17: C'est vrai pour les salariés aussi.
15: C'est vrai pour les salariés aussi. Mais c'est pas vrai, les salaires ont augmenté globalement. C'est aussi un autre problème, c'est notamment la pression fiscale et notamment les charges et cotisations patronales et salariales qui font qu'aujourd'hui les salaires n'augmentent pas, et c'est aussi les difficultés économiques que peut avoir notre pays. Mais on peut y revenir parce que depuis tout à l'heure on est sur des débats de basculement de ligne budgétaire. Il y a un problème de fond plus global. Mais je vous réponds juste sur les retraités et après si je peux juste compléter parce qu'on vient d'avoir une étude sur le PIB par habitant qui est passé en dessous de la moyenne de l'Union européenne. Juste sur les retraités. Vous savez que cette augmentation justement pour suivre l'inflation aujourd'hui des pensions de retraite, elle coûterait 6 milliards d'euros. D'accord.
17: Oui.
15: Donc c'est pour l'ensemble des retraités. Donc là vous me parlez de 3 000 à partir de 3 000 euros. Mais en réalité, si, comme on l'entend, ce serait une économie de 2 ou 3 milliards d'euros, ça veut dire qu'on ferait quoi ? On toucherait à la moitié des retraités là, qui sont en train de nous écouter, qui verraient aujourd'hui leur retraite diminuer par rapport justement à la...
17: Elle ne serait pas diminuée, elle resterait au même...
15: Leur retraite diminuerait par rapport à l'inflation, c'est-à-dire qu'elle ne suivrait pas l'inflation, et donc globalement, c'est une baisse par rapport aujourd'hui au coût de la vie. Donc c'est une baisse de leur pouvoir d'achat. Et ce n'était pas... Ce qui
17: on ne peut pas se le permettre à 3 000 euros de retraite par mois.
15: Mais ce n'est pas à 3 000 euros de retraite par mois. Vous n'en savez rien, vous me dites ça.
17: C'est un exemple,
15: si on est à 3 000 euros, si on est à 3 000 euros, si c'est à partir de 3 000 euros, c'est une économie de combien ? Parce que ça concerne combien de Français ?
17: Alors c'est sans doute moins de 6 milliards, effectivement.
15: Ah bah c'est largement moins de 6 milliards, en réalité. Parce que même si on prend la moitié des retraités, vous seriez à 3 milliards d'euros d'économie. Donc en réalité, on est en train de parler, même si on parle de ceux qui toucheraient plus de 3 000 euros, on est en train de parler de combien ? Je ne sais pas, honnêtement, j'ai pas le chiffre, mais on va peut-être parler de 500 millions ou de moins d'un milliard. Je vous disais depuis tout à l'heure que si on veut chercher sur des basculements de lignes budgétaires, on peut trouver beaucoup d'autres économies qui n'ont pas été réalisées avec beaucoup de gabegies, justement. Au-delà de ces basculements de lignes budgétaires qui sont très importants, on a un problème de fond global avec systématiquement une augmentation des prélèvements obligatoires dans le PIB et qui fait qu'on a le niveau de fiscalité le plus élevé de l'OCDE, et notamment sur les entreprises, et vous le savez, un niveau de dépenses publiques qui est le plus élevé.
1: Alexander Nikolic, député porte-parole du Rassemblement national, suite de cet entretien avec Camille Vigol-Lecoat et Adrien Beck. Après votre fil info à 2h10, Armand Perrault-Logas, nous avons des perturbations après les orages hier soir dans le sud de la France.
13: Le trafic SNCF reste quasiment à l'arrêt en gare d'Arles pour les trains en direction de Marseille, Narbonne, Valence et Lyon. Des milliers de foyers sont toujours privés d'électricité dans les Bouches-du-Rhône et l'Hérault. Et dans l'Aude, le village de Poma a été presque entièrement dévasté par une violente tornade hier en fin de journée. Près de 300 maisons endommagées, certaines détruites et 39 blessés. Des millions d'élèves pourront s'exprimer à l'école sur les violences sexuelles. Le ministre de l'Éducation veut leur donner la parole dans un questionnaire qui leur sera distribué cette année. C'est ce qu'annonce Édouard Geffray qui va faire sa conférence de presse de rentrée tout à l'heure. 1 million d'enfants pourraient mourir de malnutrition en Afghanistan si rien n'est fait pour leur venir en aide. C'est l'alerte lancée par l'UNICEF qui a besoin cette année de 180 millions de dollars pour son programme de nutrition en Afghanistan. Et puis Sophie Adno retourne dans le vide spatial tout à l'heure pour environ 6h30, une semaine après sa première sortie hors de l'ISS. L'astronaute française doit terminer de remplacer une antenne de communication avec son coéquipier américain Anil Menon.
1: Et la deuxième partie donc de cet entretien politique, Alexander Nikolic avec le député porte-parole du Rassemblement National, avec Camille Vigon-Lecoat et Adrien Beck. Après-demain, jeudi, rentrée politique de Marine Le Pen au MEDEF, débat avec d'autres candidats à la présidentielle, mais pas de Jordan Bardella, considéré comme plus proche des patrons qu'en dit Alexander Nikolic.
15: Vous savez, ça c'est des rumeurs sur des différences de point de vue entre Jordan Bardella et Marine Le Pen. Jordan Bardella et Marine Le Pen, ils sont d'accord d'un point de vue économique sur la baisse de la pression fiscale, notamment sur les entreprises, mais pas que. C'est-à-dire qu'aujourd'hui, qu'est-ce qui nous conduit dans ce déclin économique qui fait qu'on n'a jamais eu autant d'entreprises qui ferment, que je le disais, on est passé aujourd'hui en dessous de la moyenne européenne par PIB par habitant, en dessous de l'Italie par exemple. Eh bien, c'est justement que non seulement on s'adapte pas aux enjeux de demain. Vous savez, Emmanuel Macron nous avait vendu la Startup Nation en 2017. Aujourd'hui, 23% des entreprises françaises, selon un rapport européen, utilisent l'intelligence artificielle sérieusement. Laissez-moi finir, c'est important.
16: Non, mais là, c'est les constats. Nous, on a envie d'entendre vos propositions et notamment les mesures pour rassurer ces
15: patrons. Je vais y revenir.
17: Et quand l'Allemagne, par exemple, est à 46%, la moyenne européenne 39%, on a un retard sur la robotisation. Donc ça demande des investissements pour soutenir les entreprises, justement, pour moderniser l'appareil industriel. On a deux fois moins de robots par unité industrielle que les Allemands. On a cette pression fiscale qui est la plus importante aujourd'hui dans les pays de l'OCDE. On a plus de normes, plus de règles que les autres qui se rajoutent souvent.
1: Donc vous promettez des chocs de simplification
17: Oui, bien sûr qu'il va falloir. Vous savez, il va falloir qu'on réindustrialise parce que si on veut recréer de la richesse dans notre pays, par exemple, sur l'industrie, sur l'industrie manufacturière, on a aujourd'hui un déficit commercial de l'ordre de 29-30 milliards d'euros. Globalement, on est à 80 milliards de déficit commercial. Ce qui avait fait dire à François Bayrou, quand il dirigeait le Haut Commissariat au Plan, qu'on avait une économie d'un pays en voie de développement. Eh bien, il va falloir justement aussi qu'on forme, qu'on s'adapte. Vous savez, notre réforme de retraite qui est parfois décriée, elle donne un avantage quand on commence à travailler entre 17 et 20 ans, parce qu'on veut inciter les jeunes à aller vers l'apprentissage.
1: On a aussi besoin d'ingénieurs quand même, qui là, c'est pas...
17: Vous savez que la plupart des ingénieurs allemands commencent justement par la voie de l'apprentissage.
1: Ou en Suisse, c'est vrai aussi, mais alors là,
17: commencent plus tôt.
1: Là, c'est une révolution.
17: Parce qu'on a plus besoin de jeunes en métallurgie et qui peuvent finir peut-être ensuite en poursuivant ingénieurs, mais aussi comme employés, ouvriers en chaudronnerie par exemple, que de personnes en fac de sociaux ou que dans des bureaux. Parce que je le disais, ces emplois-là, et c'est important de faire de la prospective, ils vont être beaucoup remplacés, notamment par l'intelligence artificielle. Quand avant, vous envoyez un mail, vous mettiez 20 à 30 minutes. Aujourd'hui, l'intelligence artificielle met environ 30 secondes sans faute et avec un mail très bien rédigé.
16: Enfin, 30 minutes, c'est beaucoup pour un mail.
17: Notre pays doit s'adapter à ces enjeux. Ce que je veux dire, Marine Le Pen, elle les annoncera, ces mesures. Mais si on fait un constat global, on a un retard au niveau de l'adaptation. On n'a pas de jeunes formés. Il y a près de 100 000 personnes aujourd'hui l'industrie a besoin d'environ 100 000
16: emplois. Alexandre, c'est quand même bien qu'on puisse vous poser quelques questions. Est-ce que ces propositions, elles seront dans le prochain livre de Jordan Bardella? On a annoncé un troisième livre qui devrait être programmatique.
17: C'est important, puisque c'est un
16: de vos proches. On ne comprend pas très bien pourquoi un livre programmatique, si le programme il est fait et porté par Marine Le Pen, qu'est-ce qu'il y aura dans le prochain livre de Jordan Bardella?
17: Beaucoup de nos adversaires ont du mal à désigner leur candidat, ou ont même du mal à définir comment ils vont désigner leur candidat, le mode de désignation. Nous, on a la chance d'avoir déjà la candidate pour la présidentielle, qui est donnée entre 35 et 38%, vous avez vu le sondage hier. Déjà le Premier ministre en cas de victoire. Et donc, ça forme un binôme complémentaire avec des équipes déjà derrière qui travaillent sur le fond. Vous avez vu peut-être ces articles avec Ambroise Durancourt qui a pu mettre en place des cellules de spécialistes sur chaque thème et qui travaillent justement sur ces sujets.
1: Et donc
17: Jordan Bardella, évidemment que Jordan Bardella, il fait partie de ceux qui œuvrent en tant que futur Premier ministre, on peut l'espérer, justement sur le fond. Et il fait partie de ces échanges-là. Et il évoquera aussi des idées dans son livre pour qu'on relance le pays. Vous savez, je parlais depuis tout à l'heure de l'espoir qu'on peut représenter, parce qu'il y a un pessimisme aujourd'hui dans le pays qui fait qu'on est le pays le plus pessimiste des 39 pays qui ont été testés récemment.
1: Je
17: tiens à vous dire que quand on est testé entre 35 et 38% des sondages, qu'on est donné au minimum à 55% au second tour, même s'il faut rester humble par rapport à ça, ce qui n'a pas été vu depuis 1974, je crois, un score aussi élevé dans un premier tour.
1: J'aimerais vous poser
17: une question. J'aimerais vraiment à se mobiliser et à s'engager, parce que
1: j'aimerais vous poser une question.
17: Pas d'autres
1: je vais la poser quand même sur la question de la réforme des retraites que vous avez commencé un petit peu à l'évoquer avec l'idée de commencer plus tôt. Simplement, votre allié Éric Ciotti demande que la réforme telle qu'elle était portée par Marine Le Pen en 2022 soit amendée, soit modifiée. Est-ce que vous dites, après tout, c'est un allié, il demande ce qu'il veut et nous on décide, ou est-ce qu'il va y avoir un changement ?
17: Il y a eu des discussions, vous le savez, récemment, justement, par rapport au budget. Mais globalement, la réforme des retraites qu'on a pu proposer, ça restera la même, c'est-à-dire une réforme des retraites qui donne un avantage à ceux qui commencent à travailler tôt, je le disais, avec une vraie vision pour l'avenir. C'est pour ça qu'on veut sortir du collège unique aussi, c'est le même état d'esprit. Quand on commence, je réponds sur la fête, quand on commence à travailler, parce que je voyais Mme Bigogne qui voulait poser une question, quand on commence à travailler entre 17 et 20 ans, on part à 60 ans avec un avantage. En revanche, après, c'est progressif. Si vous commencez à travailler à 25 ans, eh bien, vous partez à 67 ans avec ces 42 annuités, donc vous êtes un peu plus désavantagé, mais parce que souvent vous avez des métiers qui sont moins pénibles, et surtout il faut avoir une philosophie de réforme des retraites.
1: Ça permet d'avoir l'équilibre.
17: Comment ? Ça permet d'avoir l'équilibre du régime. Sans âge,
18: mais ça,
17: de
18: ça,
17: décote,
18: ça permet
17: enfin, décote,
18: au final c'est... d'enrichir le pays, parce que je vous le disais, le problème global, on peut dire ça, ça coûte ça, ça coûte ça. Nous, notre réforme des retraites, contrairement à celle de la gauche qui est pour une retraite totalement à 60 ans qui coûterait à peu près 100 milliards d'euros, nous on estime qu'elle aurait un coût immédiat par rapport à ce qui est évoqué par l'autre réforme des retraites alternative, mais qui est une alternative assez enfantine, c'est-à-dire celle des macronistes. Bon, bah, on augmente l'âge des retraites, on fait que les Français vont devoir payer plus pour se soigner. La retraite ne suit pas l'inflation. C'est quelque chose de très primaire. Nous, on a une vision sur le long terme pour faire en sorte qu'on va recréer de la richesse dans notre pays et on le redéveloppe. Vous savez, si on, je disais sur le problème de l'industrie justement avec des gens formés, si demain on passe à 12% de l'industrie dans le PIB, eh bien c'est 5 points de PIB qui sont gagnés et évidemment que ça nous permet d'avoir beaucoup plus de recettes et d'enrichir le pays.
16: Mais il y a eu des débats, y compris au sein du Rassemblement National, notamment sur l'introduction d'une dose de capitalisation obligatoire. C'était envisagé par les proches de Jordan Bardella. Pourquoi y avoir renoncé ?
18: Mais parce qu'on a ce modèle de retraite qui doit permettre à tous de pouvoir avoir une retraite à la fin, même si on a eu un travail avec des revenus plus faibles.
16: Je vous réponds.
18: Et donc le modèle par répartition nous permet d'avoir un modèle plus équitable, qu'il y ait à la marge une capitalisation comme c'est déjà le cas en partie d'ailleurs au choix évidemment on n'a jamais dit qu'on était totalement contre, mais le modèle de base
17: doit rester
18: ce modèle de répartition qui nous a permis et a permis en France à beaucoup de retraités de bien vivre. Le problème qu'on a eu qu'on a aujourd'hui, c'est un problème de natalité, c'est vrai, mais c'est aussi de la responsabilité, je pense, des macronistes qui n'ont pas su mener une politique familiale qui nous permette d'avoir suffisamment d'enfants pour assurer notre modèle de retraite, mais aussi de productivité, et j'insiste là-dessus, on ne peut plus avoir une vision comme il y a 10-15 ans dans le monde de la robotisation et de l'intelligence artificielle. Il va falloir qu'on crée de la richesse et de la productivité dans notre pays pour assurer notre modèle social et pour assurer une retraite.
1: Le député Rassemblement National, porte-parole du parti, Alexander Nikolic, dans le 8-30 France Info, avec Adrien Beck et Camille Vigogne-Lecoade. Voici le météo.
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1: Céline Dacosta, plus calme le temps aujourd'hui, mais accalmie de courte durée.
12: Oui, plus calme, avec encore des orages cet après-midi, moins organisé, donc moins fort qu'hier, mais présent tout de même, avec parfois de bonnes averses entre la Basse-Normandie, le centre, l'ouest de la Bourgogne, l'Auvergne, encore le nord aquitain. Orages qui se décaleront vers l'Île-de-France en fin d'après-midi et vers les Hauts-de-France dans la soirée. On a également un ciel couvert près des frontières du Nord. Ce sont les résidus des averses orageuses d'hier. En attendant le passage de ces orages, le ciel est plus calme, plutôt ensoleillé. Grand soleil même pour les régions les plus au sud, avec peut-être encore une ondée sur le relief Corse. Et cette accalmie, elle sera de courte durée parce que les orages vont reprendre à partir de demain soir sur le Nord-Ouest.
1: Et pour les températures, on regagne quelques degrés.
12: Oui, ambiance estivale qui se poursuit, des valeurs comprises entre 24 et 31 degrés pour le nord du pays. 27 à 35, ça c'est pour la partie sud.
1: Céline Dacosta, merci beaucoup. Et voici Jules de Kiss, le 14-17. Dans l'espace. Bonjour Jules.
14: Exactement. Bonjour Frédéric Carbone. Vous le savez, mis à part Sophie Anneau, il y a 4 Français qui sont déjà sortis dans le vide spatial. Eh bien, sur France Info cet après-midi, on aura 2 de ces 4 Français, Thomas Pesquet et Philippe Perrin, casting XXL entre 14h30 et 15h30, pour vous raconter, pour vous expliquer cette sortie dans le vide spatial de Sophie Adonneau pour réparer une antenne à l'extérieur de la Station Spatiale Internationale. On va vivre ça ensemble. Il est 14h.
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14: L'info, Mélanie Delaunay.
19: Un village bombardé par la nature. C'est comme ça que le maire de Poma dans l'Aude décrit sa commune dévastée par une tornade, des gravats, des tuiles partout sur le sol de ce village d'un millier d'habitants dans les Corbières. 300 maisons en partie ou entièrement détruites, des arbres arrachés, des voitures retournées. Par la force de ce tourbillon, c'est un miracle qu'il n'y ait pas de décès, dit le maire. 39 personnes ont été blessées après les orages qui ont provoqué 20 000 éclairs dans le ciel en France, des coupures de courant toujours des perturbations également sur les rails, circulation quasiment à l'arrêt par exemple en gare d'Arles dans les Bouches-du-Rhône. Le mois dernier, ce sont des hectares par dizaines de milliers qui ont été parcourus par les flammes, 42 000 en Gironde dans le méga-feu de juillet, une catastrophe qui suscite des vocations. Plus de 750 candidatures ont été reçues pour devenir pompiers volontaires, explique le président de l'Union des sapeurs-pompiers de Gironde, le colonel David Brunner.
20: Ce feu de Somos a effectivement engagé nombre de gens à présenter leur candidature pour devenir sapeurs-pompiers volontaires. C'est ce qu'on remarque depuis le 22 juillet dernier, où nous avons reçu plus de 751 candidatures, donc à la date d'hier, pour s'engager comme sapeurs-pompiers volontaires auprès du SDIS de la Gironde. Sur une année normale, on fait à peu près 1800 candidatures, 2000 candidatures. Nous avons un objectif d'arriver à 5000 sapeurs-pompiers volontaires sur le département de la Gironde. Nous sommes pratiquement aux 4000. Tous les ans, nous progressons. Il y a à peu près 600 engagements de sapeurs-pompiers volontaires et puis 400 départs parce que les gens non seulement arrivent au terme de leur engagement, atteint notamment par la limite d'âge.
21: C'est quoi la limite d'âge en fait ?
20: C'est 67 ans. Peut être pompier volontaire très longtemps, à condition d'avoir une condition physique et médicale qui le permette.
19: Et d'habitude, le SDIS de Gironde reçoit 1800 dossiers de candidature sur l'ensemble d'une année, 750 candidats donc, en l'espace d'un mois seulement. L'objectif, c'est de préserver le plus possible les emplois. 106 personnes travaillent pour les cycles Lapierre, en Côte d'Or, ce fabricant de vélos placé en redressement judiciaire avec une période d'observation de 6 mois pour chercher un repreneur. La maison mère a fait faillite au début du mois alors que les cycles Lapierre étaient déjà en difficulté. C'est tout un clan politique qui s'est retrouvé ce matin, la Macronie réunie en présence du chef de l'État pour assister aux obsèques de François Patriat à Saumur-en-Auxois en Côte d'Or. L'ancien sénateur mort la semaine dernière à 83 ans était un proche d'Emmanuel Macron, marcheur de la première heure. Mathieu Bonnour, vous avez assisté à la cérémonie.
22: Sur le petit parvis, dans le silence, la famille suit le corbillard. Derrière, le président de la République, seul, emboîte le pas sous les corps de chasse et s'installe au premier rang dans la nef de la collégiale. Rempli, les petits-enfants, le fils de François Patriat, tous retracent sa vie intimement liée à la politique, de la rose socialiste au macronisme, comme le rappelle son frère Claude.
23: Quand tu t'écarteras du vieux bateau socialiste pour rejoindre Emmanuel Macron et tu garderas pour celui-ci une confiance intacte, même quand viendra le temps des tempêtes.
22: Sa nouvelle famille politique est réunie, des ministres des deux quinquennats, visage d'une époque, pour rendre hommage à ce fidèle parmi les fidèles. Dans le carnet de messe, le président de la République est sobrement présenté, Emmanuel Macron, son ami.
24: Il fut l'homme de plusieurs en même temps. À chaque fois que je me suis retourné, François était là. Alors comment ne pas dire ici tout ce que je lui dois, oui.
22: Chronique d'En Marche de la naissance en 2016 avec les intimes présents aujourd'hui, comme une page qui commence à se tourner sans héritier légitime, Gabriel Attal et Édouard Philippe, candidats d'une élection au résultat incertain.
24: Là où beaucoup pensent que l'esprit de défaite a déjà gagné, lui, il se battait.
22: La cérémonie se termine sur la musique Cold Song de Purcell, tirée d'un opéra sur la légende du roi Arthur, figure puissante, conquérante, finalement trahie et tuée par l'un de ses fidèles chevaliers.
19: Un reportage de Mathieu Bonnour pour France Info. Le ministre délégué à la transition écologique dit regretter la décision du directeur de Zooparc de Beauval. Il renonce au projet de construction de bassins pour accueillir dans son parc animalier du Loir-et-Cher des dauphins venant du Marineland d'Antibes, de Planète Sauvage aussi en Loire-Atlantique. Il explique cette décision par le coût du projet, le manque de soutien financier de l'État, mais aussi les recours déposés par des associations de défense des animaux. Et puis ils ont déjà revêtu leur scaphandre, les vérifications sont en cours à bord de la Station Spatiale Internationale avant la nouvelle sortie dans l'espace de Sophie Adno et de son collègue américain Anil Menon. Cet après-midi, la première française de l'histoire allait dans le vide spatial la semaine dernière, qui y retourne donc pour terminer de remplacer une antenne de l'ISS à 400 km au-dessus de nos têtes.
14: Et on va la suivre, bien sûr, Sophie Adno en direct sur France Info, la première française dans le vide spatial. Elle ressort pour terminer en effet cette réparation. 4 Français avant elle ont connu cette joie, cet honneur et cette responsabilité, dont Thomas Pesquet et Philippe Perrin, tous les deux seront nos invités entre 14h30 et 15h30 pour suivre Sophie Adno dans l'espace. Avant cela, cette tornade dévastatrice qui est passée dans l'Aude.
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0: Elle a laissé derrière elle un grand choc, la stupéfaction, des blessures et de très très gros dégâts. Une tornade en France, dans les Corbières, dans l'Aude. Phénomène aussi localisé que violent sur le village de Poma. Rendez-vous compte, 1000 habitants environ et 300 maisons touchées. 39 personnes sont blessées, dont 2 en urgence absolue. Les habitants ont dû quitter leur maison le temps que les dégâts sur les bâtiments soient évalués. C'est en cours, explique Marie-Hélène Bouissac, la sous-préfète de l'Aude.
3: Actuellement, l'objectif est toujours à la levée de doutes pour continuer à faire des bilans et également pour travailler sur les structures bâtimentaires. Certaines maisons peuvent sembler ne pas avoir été impactées, mais il faut quand même faire des levées de doutes pour en être sûr, puisque bien sûr, notre priorité est la sécurité de l'ensemble des habitants et donc nous ne prendrons pas le risque de faire réintégrer les habitants leur maison. C'est pour ça que pour l'instant, tous les habitants ont été invités à sortir de la commune, à être évacués et venir dans ce foyer. En termes de bilan, donc 39 personnes ont été blessées et amenées sur la salle polyvalente qui est derrière nous. 17 personnes ont été évacuées vers des centres hospitaliers depuis hier soir. Nous évaluons à environ 300 habitations impactées par le sinistre, mais les levées de doutes sont encore en cours. Pour l'instant, les personnes ne montent pas à l'appel. À l'état de la situation, à date, là, à 7 heures, nous avons confiance sur la stabilisation. Mais par contre, je ne peux pas vous affirmer qu'il est définitif.
4: Tout le monde parle depuis hier soir d'un bilan apocalyptique avec des scènes d'horreur, des scènes quasiment de guerre. Est-ce que vous avez l'habitude de gérer ce genre de situation? Quel est le dispositif? Comment vous y prenez?
3: Alors, les pompiers sont sur le terrain. Ils ont l'habitude à gérer des situations de crise. Là, ils ont l'habitude de gérer, il y a une équipe spéciale qui est venue pour les analyses bâtimentaires. Effectivement, donc à la fois les levées de doutes, il y a eu des équipes cynophiles, mais également sur les bâtiments. Et effectivement, il y a des unités spéciales de pompiers qui sont formées à cela.
0: Marie-Hélène Bouissac, sous-préfète de l'Aude, elle parle d'un phénomène exceptionnel et il est vrai qu'ils sont rares et nous recevons maintenant sur France Info un homme qui s'approche de ces tornades que tout le monde cherche à fuir. Bonjour Mathieu Brochier.
5: Bonjour.
0: Vous êtes un chasseur d'orage, vous les filmez ces tornades, vous dirigez le festival Chasseur d'orage à Bron près de Lyon et vous étiez sur la zone hier après-midi dans le secteur de Narbonne, pas très loin de Poma. Parce que vous saviez qu'une telle tornade pouvait avoir lieu dans l'Aude ?
5: Tout à fait, effectivement. C'est vrai que les services, les modèles météo et aussi les services de prévision, notamment de l'observatoire Kironos, indiquaient un risque de tornade qui était très très marqué sur ce secteur, sur l'Aude, puis ensuite côté Hérault, et plus généralement en fait le long en fait de la Méditerranée. Donc c'était bien vu. On avait un risque très présent qui était bien vu. Et on a eu ces orages qui se sont déclenchés donc en milieu d'après-midi. Et ça n'a pas manqué. Effectivement, c'est au sud de Carcassonne que cette tornade majeure en France a eu lieu.
0: C'est-à-dire qu'on peut prévoir qu'il peut y avoir une tornade dans un secteur assez large, mais précisément, non, ça on ne peut pas. Et c'est pour ça que tout le monde a été surpris.
5: Alors d'ailleurs, on ne peut pas, et aux États-Unis, on ne peut pas non plus, parce que souvent, on compare un petit peu, on se pose la question du lien entre la France et les États-Unis par rapport à l'intensité des phénomènes. On ne peut pas se dire, non, il y aura une tornade à Poma tel jour à telle heure, c'est pas possible. On peut juste, en fait, au mieux délimiter un secteur sur un département, sur une vallée, peut-être. Là, c'était d'ailleurs le cas, la région entre Carcassonne et Narbonne était plutôt bien vue. C'est rare quand même qu'on puisse prévoir une tornade aussi. Enfin, un risque, en tout cas, tornadique aussi précisément quand même. Hier, vraiment, les prévisions étaient relativement faciles, on va dire, pour nous passionnés, dans le sens où le secteur avisé était assez clair.
0: Les images aujourd'hui sont extrêmement impressionnantes. On a l'impression que le village de Poma a tout simplement été bombardé. Des murs explosés partout, des briques partout, des tuiles partout, des voitures complètement défoncées. Comment est-ce qu'on explique que ça fasse autant de dégâts, une tornade ? En quoi le phénomène est-il si puissant ?
5: Alors, bah, en fait, ce qui est puissant, évidemment, c'est la force des vents, hein, cette force des vents qui tourbillonnent. Et puis, on a la tornade en elle-même, et puis on a aussi tous les vents périphériques, c'est-à-dire qu'on a les vents qui vont attirer vers le centre de la tornade. En plus, on a l'impression sur les images que la tornade a été relativement lente en termes de déplacement, ce qui fait qu'elle est restée quand même de longues secondes, voire même minutes, sur certaines zones. Et puis, ben, faut pas oublier quand même qu'en France, on a des dizaines de tornades par an, qui sont plus ou moins documentés. Là, aujourd'hui, bah, tout le monde a un téléphone portable, donc on peut vraiment documenter en long, en large et en travers un phénomène. Mais c'est pas nouveau, c'est pas le réchauffement climatique, c'est pas forcément la canicule qui fait qu'il y a une tornade juste derrière. Ça, il faut quand même en avoir conscience. On en a en France. Ça fait partie des phénomènes météo qu'on a. Et là, en fait, on combine d'une part une tornade esthétique, dans le sens où elle a été très visuelle, donc très facile à filmer, à documenter, et aussi une zone urbanisée, donc beaucoup de dégâts, et c'est ça aussi qui fait qu'on en parle beaucoup aujourd'hui un peu partout.
0: Une enquête est en cours pour évaluer l'intensité du phénomène, explique Météo France. Vous n'étiez pas loin, vous n'étiez pas exactement là où la tornade est survenue, mais vous avez vu toutes ces images. Ensuite, qu'est-ce que vous pouvez dire de cette tornade et de sa puissance par rapport à ce qu'on a pu connaître avant en France ?
5: Alors, on a eu, en France, dans l'histoire moderne, on a eu une tornade très puissante qui est celle de Aumont en 2008, dans le Nord-Pas-de-Calais. On a eu aussi la tornade de Bihucourt en 2022, elle a parcouru plus de 200 km, elle a été classée EF3. Donc on a eu des tornades marquantes. Celle-ci a l'air quand même, au vu des dégâts, d'être sur, donc vous savez, il y a l'échelle de Fujita qui va entre EF0 et EF5 pour le maximum de l'échelle, avec des vents destructeurs qui rasent des maisons complètes. Là, on voit quand même que les fondations des maisons sont toujours là, donc on n'est pas sur la tornade absolue la plus dévastatrice, on est sur des dégâts qui sont importants, mais on a l'air de se diriger plutôt sur le milieu de l'échelle de Fujita, peut-être F2, EF3, mais ce sera à déterminer notamment par l'organisme Keronos, qui est spécialisé dans ce type d'enquête de terrain.
0: Mathieu Brochier, vous qui êtes chasseur d'orage, qu'est-ce que l'on ressent quand une tornade approche et qu'est-ce qu'on ressent quand elle passe là où on se trouve ou tout près ? Qu'est-ce qu'on entend aussi ?
5: On ressent une force écrasante, on a l'impression d'être absolument minuscule, que le ciel nous tombe sur la tête. C'est le ciel qui se déchaîne, c'est l'obscurité, c'est le chaos, c'est un peu la fin du monde même. Quand on a envie, quand on aime, quand on est amoureux de ces phénomènes, on a envie de les voir. On n'a pas envie de voir les dégâts, on n'a pas envie de voir les pertes, on n'a pas envie de voir des blessés ou pire. Mais par contre, effectivement, la beauté du phénomène, elle est saisissante. Mais quand on voit que ça touche aussi la vie des gens, que ça touche les gens, et ben, ça fait toujours bizarre. Alors nous, qu'on les regarde ou pas, les tornades, elles auront lieu et on peut rien y faire. Mais par contre, on peut aider à documenter, on peut aider à comprendre, on peut peut-être apporter un petit peu de pédagogie pour comprendre, aider un peu à comprendre ce qui se passe au-dessus de nos têtes.
0: Et est-ce qu'on a le temps de déguerpir ou alors ça va trop vite et si on est dans sa maison, est-ce qu'on peut faire quelque chose d'autre que d'y rester ?
5: Alors quand on est dans sa maison, ça dépend. Disons que on a la chance quand même en France d'avoir des maisons un peu plus solides qu'aux États-Unis, par exemple. L'idée généralement c'est de s'abriter au milieu de sa maison, dans une pièce sans fenêtre, de se mettre pourquoi pas dans sa baignoire avec un matelas par-dessus. Mais ça évidemment c'est si on a le temps de le faire. Mais c'est vrai qu'en France il nous manque quand même une certaine culture du risque. On se sent un peu démunis parce que c'est des phénomènes qu'on rencontre pas tous les jours non plus. Et puis c'est très localisé, c'est-à-dire que là c'était sur le village de Poma, mais sur le village d'à côté ou même un kilomètre à côté, bah il y a rien eu. Donc en fait c'est très difficile aussi de dire aux gens de consacrer du temps à comprendre le risque, alors qu'il y a de très très fortes chances. Ils ont peut-être plus de chances de gagner au loto que de se faire emporter.
0: Et on n'a pas le temps de partir en courant ou de partir en voiture.
5: C'est quand même très improbable, à moins de savoir lire le ciel et d'avoir le temps, sans avoir les connaissances, sans savoir à quelle vitesse la tornade peut se déplacer, etc. C'est quand même un peu périlleux, je pense.
0: Merci à vous, Mathieu Brochier, chasseur d'orage, directeur du festival Chasseur d'orage à Bromprès de Lyon, d'être venu sur France Info partager vos connaissances des tornades cet après-midi. c'est la rentrée scolaire. Dans une semaine, tout pile, pas de panique, encore une semaine, c'est mardi prochain pour les élèves. Une rentrée pas comme les autres dans beaucoup de lycées, puisque le portable, le téléphone portable en sera banni. Emmanuel Macron a promulgué hier la loi en ce sens. Ça peut mettre quelques semaines à s'appliquer pour les établissements qui n'ont pas anticipé le temps de modifier le règlement intérieur, mais dans d'autres, le quotidien des élèves va changer d'ici quelques jours. Et ceux que vous avez rencontrés, Agathe Mahuet, ne sautent pas au plafond.
2: Moi, je vais passer en première.
6: Moi aussi en première.
7: L'une dans un lycée de l'Oise, l'autre à Paris. Victorine et Lily ont déjà vécu toute leur année de seconde avec un portable, indispensable à leurs yeux.
2: En fait, on en a toujours besoin, même en cours, les QTM. Maintenant, on les fait en ligne, c'est sur papier, sur Pronote.
8: Ils mettent un QR code au tableau, on le prend en photo et après, c'est un questionnaire.
21: Est-ce que c'est si grave de revenir au papier pour ce genre de choses?
2: Oui, c'est très grave. C'est mieux les téléphones, comme ça, on est plus à l'aise.
25: Et même pour savoir nos salles, en fait, elles changent tout le temps, c'est jamais fixe, donc... Sans Pronote, sans nos téléphones, on risque d'avoir des problèmes en fait, à toujours arriver en retard si on ne connaît pas nos salles.
7: Le tout numérique, incontournable, dit aussi Anis, qui entre lui en terminale.
26: Certains profs, ils suivent principalement l'ENT.
27: Espace numérique de travail, c'est ça?
26: Ouais, c'est ça, je crois. Du coup, c'est important de regarder les devoirs qu'on a à faire et surtout les notes.
2: Et puis même pour les heures de perm, pour nos recherches, les exposés et tout, il n'y a pas beaucoup d'ordinateurs disponibles. Donc en fait, on fait tout sur nos téléphones maintenant.
26: Parfois, on n'a pas le place pour prendre le PC et puis on n'a qu'à prendre le téléphone, un chargeur et puis on fait le ce qu'on a à faire. C'est bien les manuels d'école et tout, mais sur internet on peut trouver des vidéos, des sujets, c'est pratique.
27: Et s'il faut faire sans les téléphones, vous ferez comment?
26: Ça serait un peu compliqué, mais on finirait par s'adapter.
7: Dans certains lycées pourtant, la règle avait été anticipée. Celui de Lily permet l'usage pédagogique du portable en classe, mais l'interdit totalement entre les cours.
2: On n'a jamais le droit de servir, sinon c'est confisqué. Mais c'est pas genre dans des casiers fermés à double tour. Si on doit se servir, on doit aller aux toilettes et se cacher. Pendant toutes les récréations, des gens ils sont enfermés aux toilettes et ils jouent. Ils regardent leur téléphone.
27: Vous faites ça aussi un peu vous?
2: Non, moi je regarde que mes notes.
7: La plupart des établissements ne seront pas prêts. Karine est prof dans un lycée par

0: Bonjour.
1: Au cœur de la campagne, surtout pour les deux anciens premiers ministres, il y a ce sujet de l'éducation. Ces deux anciens premiers ministres, ce sont les rivaux, Édouard Philippe et Gabriel Attal.
2: Avec le nerf de la guerre, comment mieux payer les enseignants? Édouard Philippe promet de les augmenter de 20% en 5 ans s'il est élu président. C'est massif, mais c'est indispensable pour redonner de la dignité à leur métier, assure le maire du Havre. Objectif, que la France rattrape son retard par rapport à ses voisins européens sans dégrader les finances publiques. Gabriel Attal, lui, fustige une profession, je cite, « progressivement smicardisée », d'où sa proposition qui va d'ailleurs dans le même sens que son rival, plus 200 euros net par mois dès la rentrée scolaire 2027, jusqu'à 500 euros en plus pour les professeurs en milieu de carrière. Bataille sur la rémunération donc et promesse d'autorité avec cette fois des moyens différents d'y parvenir. Gabriel Attal, lui-même ancien ministre de l'Éducation nationale, veut fermer les 100 pires établissements en France pour lutter contre ce qu'il appelle le phénomène de ghettoisation. Édouard Philippe, de son côté, envisage de créer une amende de responsabilisation scolaire pour les parents d'enfants harceleurs, perturbateurs ou absentéistes, sur le modèle de ce qui existe déjà ailleurs au Royaume-Uni.
1: Ces propositions mises sur la table avant la rentrée alimentent le récit d'un affrontement à couteau tiré entre ces deux-là ?
2: C'est vrai, et particulièrement depuis ce sondage qui fait beaucoup parler. Édouard Philippe y est même donné battu dès le premier tour de la présidentielle, devancé par Marine Le Pen, et désormais aussi par Jean-Luc Mélenchon, dans l'hypothèse où il affronterait Raphaël Glucksmann et Gabriel Attal. Alors aux yeux de son entourage, cela rend le rassemblement indispensable, presque urgent. Son rival y voit plutôt le signe d'un Édouard Philippe en train de perdre son pari de se poser en rempart. Engagé sur un toboggan, dit même un proche, les deux hommes vont se retrouver jeudi pour le premier débat de la campagne organisé par le MEDEF à Roland-Garros. En attendant, le leader de la France insoumise, plus que jamais en position de se qualifier au second tour, se frotte les mains. Les deux anciens premiers ministres de Macron proposent de dynamiter l'école, fustige Jean-Luc Mélenchon, qui raille au passage les sottises de Gabriel Attal sur la baïa, signe donc que l'école va être à une semaine de la rentrée maintenant, bel et bien un terrain d'affrontement au cœur de la présidentielle.
1: Paul Barcelone, service politique de France Info. Il est 14h21, c'est l'heure du Fil Info. Mélanie Delaunay, Sophie Adenau se prépare à sortir dans l'espace.
3: Une semaine tout pile après être devenue la première astronaute française à s'aventurer dans le vide spatial. Nouvelle mission cet après-midi pour Sophie Adenau avec son collègue américain. Ils vont terminer de réparer une antenne de la Station Spatiale Internationale. Pour l'instant, ils sont encore tous les deux à bord de l'ISS dans leur combinaison, le temps des dernières vérifications en lien avec le centre de contrôle de la NASA à Houston, aux États-Unis. Météo France est en train de calculer à partir des dégâts l'intensité de la tornade qui a dévasté le village de Poma dans l'Aude, car il n'y a pas de station météo à proximité pour mesurer la puissance des rafales de vent. Environ 300 habitations sont détruites ou endommagées. 39 personnes ont été blessées. Ça va permettre de construire sereinement le futur de l'entreprise, dit le directeur des cycles Lapierre. Le fabricant de vélos obtient 6 mois de sursis, placement en redressement judiciaire pour trouver un repreneur et essayer de sauver les 106 emplois. Il n'est pas question de se mêler des affaires des Canadiens francophones, assure Donald Trump. Les étiquettes en deux langues, anglais et français notamment, font partie des points de crispation dans les négociations commerciales avec les États-Unis, selon le Premier ministre canadien Mark Carney, qui doit annoncer aujourd'hui la réponse de son pays aux dernières hausses de taxes par les États-Unis.
1: On revient maintenant sur la visite du prince saoudien Mohamed Ben Salman en France ces derniers jours avec ce méga projet de parc d'attractions annoncé hier par la France et par l'Arabie saoudite. 6 milliards d'euros d'investissement, 22 000 emplois directs, c'est la promesse en tout cas. Emmanuel Macron, le président français, affirme que c'est du jamais vu depuis Disneyland. Olivier Poujade, rédaction internationale de France Info, on est en plein cœur de ce qu'on appelle le soft power saoudien.
4: Oui, tout comme on parle de soft power qatari, émirati, chinois, américain, une stratégie d'influence destinée à remodeler l'image d'un pays, à la soigner, à lui donner de nouvelles perspectives économiques aussi. Et cette visite du Saoudien Mohamed Ben Salman illustre parfaitement l'esprit de cette politique. On rappelle qu'initialement, le prince héritier était à Paris dimanche pour célébrer la finale de la Coupe du Monde d'e-sport, de sport vidéo, organisée pour la première fois à l'extérieur du territoire saoudien.
1: Les jeux vidéo, les parcs d'attractions, quoi d'autre pour permettre à l'Arabie saoudite de séduire ses partenaires étrangers ?
4: Alors vous avez le football, hein, le championnat saoudien s'est considérablement renforcé à coups de millions de dollars ces dernières années. Al Hilal et Al Nasser, les deux clubs de la capitale, ont attiré de nombreuses stars en fin de carrière. Hein.

0: comme Benzema ou Ronaldo. Le Royaume mise aussi beaucoup sur la culture avec l'ouverture de 13 musées en moins de 10 ans, des projets immobiliers aussi comme The Line, la ville du futur, 200 mètres de large et 170 km de long en plein milieu du désert. Tous ces investissements massifs en Arabie Saoudite ou à l'étranger font partie du projet Vision 2030 lancé il y a plus de 10 ans et destiné à rompre avec l'image conservatrice et très autoritaire de la société saoudienne.
1: Et est-ce que ça marche, Olivier, ça ?
0: Disons que ça a marché jusqu'à ce que la situation se tende autour du détroit d'Ormuz en début d'année. Riyad a dû revoir à la baisse ses projets de modernisation. C'est d'ailleurs le deuxième enseignement de cette visite du prince héritier saoudien. Il lui permet d'afficher son indépendance vis-à-vis des États-Unis, responsables de l'instabilité sécuritaire au Moyen-Orient. Ça permet à Ben Salman de se tourner vers d'autres partenaires comme la France, ravi que le prince saoudien décide de poser ses valises à Paris dans un contexte de crise économique mondiale. La trésorerie saoudienne est plus que jamais précieuse et le royaume redevient fréquentable. Toutes les violations des droits humains, les accusations de détention abusive, de torture dont a fait l'objet l'Arabie Saoudite, les soupçons d'implication aussi dans le meurtre du journaliste Kamal Khashoggi, tout cela passe au second plan et le soft power saoudien peut espérer un second souffle.
1: France Info Monde avec Olivier Poujade. Des chansons qui font l'actu maintenant pendant tout l'été. On écoute avec vous, Bertrand Dical, les nouvelles thématiques de la chanson française. Les sujets dont les chanteuses et compositrices s'emparent alors que ce n'était pas le cas hier. Aujourd'hui, nous parlons de l'aide à mourir avec la chanson Digne.

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Sur une musique de Roland Romanelli, la chanteuse Isabelle Georges a enregistré le souvenir d'un instant de sa vie. Et c'est l'instant d'une fin de vie choisie. L'adieu sur un lit et la mort qui arrive librement consentie. Isabelle Georges est une des voix les plus impressionnantes et actives de la comédie musicale et du jazz en France. Et elle n'avait pas souvent raconté à la première personne du singulier sa vocation, son parcours. C'est son album « À toi lentement » réalisé en 2021 sur des compositions de Roland Romanelli. Et là, c'est donc un adieu à sa grand-mère, mais aussi l'instant romanesque d'un message qui lui est laissé.

0: Évidemment, devant un tel récit, on ne peut que se dire que la liberté de choisir le moment de sa mort est évidemment un progrès. Après tout, il n'y a pas beaucoup de chansons qui nous disent « S'il vous plaît, maintenez-la en vie à tout prix, même si elle souffre atrocement, même s'il n'y a plus aucun espoir ». En général, la chanson est plutôt éloquente quant à la liberté de choix de sa fin de vie.
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0: 2017, l'ultime album studio de Michel Sardou, Qui m'aime me tue, a beaucoup été commenté à sa sortie, également pour le fait assez exceptionnel dans sa carrière que Sardou a repris une chanson déjà enregistrée par un autre artiste, en l'occurrence son auteur-compositeur Fred Blondin, en 2014.
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0: Comme chez Fred Blondin, et donc chez Michel Sardou, l'idée de choisir sa mort et le moment de sa mort est en général exprimée à la première personne du singulier. Deux exemples, deux ambiances, William Schott en 2005 et le duo Bonne Nuit en 2023.
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0: Il y a 21 ans déjà, Marie-Paule Belle, qui nous a quittés cet été, quelques semaines après ses derniers concerts, Marie-Paule Belle avait enregistré une chanson écrite par sa chère Françoise Malé-Joris.
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0: Toujours réclamer le choix, toujours demander que ce soit possible et que puisse être partagée l'action elle-même de libérer celui qui veut mourir. Sardou chante bien, qui m'aime me tue. Et en 2005, Marie-Paule Belle parle de l'obstacle principal à cette liberté-là.
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1: Qu'est-ce qu'elle comprend, la loi? Mais nous en avons beaucoup parlé sur France Info. Le cadre légal change avec l'adoption par l'Assemblée nationale le 15 juillet de la proposition de loi relative au droit à l'aide à mourir. Mais il reste encore plusieurs étapes à franchir avant qu'elle n'entre dans le droit français et ne devienne une réalité. Pour l'instant, il reste l'espoir de beaucoup de malades et de leurs proches, et aussi ces récits dans les familles, dans les médias, dans la chanson. Ces récits de gens qui ont choisi de partir dans la dignité, c'est d'ailleurs le titre de cette chanson 2021, Isabelle Georges, Digne.
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3: Cet après-midi, le temps est plus calme avec du soleil dans la moitié sud, des éclaircies et puis un beau soleil des Hauts-de-France au bassin parisien. Il y a des orages quand même modérés, localisés entre la Normandie, le centre, l'Auvergne et la Gironde. Et les températures remontent entre 24 et 31 degrés sur la moitié nord, 27 à 35 degrés au sud. Il est 14h31. L'info Laurette Puyo.
7: Elle est devenue il y a une semaine la première femme, la première française à effectuer une sortie dans l'espace. Sophie Adnos s'apprête à renouveler l'exploit. Elle poursuit cet après-midi sa mission pour remplacer une antenne de communication avec son collègue américain Anil Menon. Tous deux sont dans le sas, dans leur scaphandre. Début de la mission dans quelques minutes à suivre sur France Info. Une enquête est en cours pour évaluer l'intensité du phénomène, annonce Météo France après la puissante tornade qui a ravagé la commune de Poma dans l'Aude, près de Carcassonne. 39 personnes ont été blessées, dont 2 en urgence absolue, 300 maisons endommagées. Les habitants sont abasourdis. Julien Véret produit des pommes à Poma. Il a tout perdu.
8: Je suis un peu désorienté avec ce qui vient de se passer. On a tout perdu. C'est notre cueillette de pommes, 5 tonnes, qui sont sous les décombres. Là. Je ne peux même pas accéder à l'atelier où on a notre matériel. Là. Tout notre outil de travail est démoli. En fait, il y a la récolte de l'année, il y a la récolte de l'année dernière, et il y a les récoltes précédentes qui sont en bouteille. Donc tout ça, c'est à l'air libre, là. Donc je ne sais pas juste dans quelle mesure ça va être perdu. Difficile à évaluer. Hein. Juste avant, j'ai appelé l'assureur pour lui dire qu'est-ce que je fais, quoi. Bon, ils nous disent de faire des photos. De mon point de vue, ça va être difficile de s'en remettre.
7: Et la fin de journée hier a été marquée aussi par de violents orages. Ça a été la deuxième journée la plus foudroyée de l'année, avec plus de 19 600 éclairs selon Météorage, filiale de Météo France. C'est la région Occitanie qui a été la plus touchée. Conséquence aussi de cet épisode orageux dans le sud hier, le trafic SNCF est quasiment à l'arrêt à Arles. À une semaine de la rentrée scolaire, le ministre de l'Éducation nationale annonce l'ajout de questions sur les violences sexistes et sexuelles. Dans le questionnaire annuel sur le harcèlement, 10 millions d'élèves de la petite section de maternelle à la terminale seront interrogés. Édouard Geffray redoute des résultats qui risquent d'être sismiques car le phénomène est massif. Rappelons qu'un enfant sur 10 est victime de violences sexuelles en France. Le zoo parc de Beauval renonce au projet d'accueillir les dauphins de Marineland. Le ministre délégué chargé de la transition écologique a dit avoir pris connaissance à regret de cette décision. Le directeur du zooparc de Beauval renonce au projet de centre d'accueil de cétacés à cause de son coût et de la multiplication des recours déposés par des associations. Nicolas Aragona et Christophe Paco appellent à des mobilisations devant tous les tribunaux demain, tous deux séropositifs. Ils ont entamé hier à Reims une grève de la faim pour dénoncer les discriminations dont sont victimes les personnes séropositives. Ils appellent à une loi d'urgence reconnaissant la sérophobie. Ils seront reçus le 2 septembre par Aurore Berger, ministre chargé de la lutte contre les discriminations.
3: Merci à vous, Laurette Puyo. Il est 14h34. Et la revoilà dans le vide spatial, enfin dans les toutes prochaines minutes. Sophie Adenau ressort de la Station Spatiale Internationale. Comme la semaine dernière, elle doit réparer une antenne à l'extérieur de l'ISS. Opération délicate et rare, puisqu'elle est la première française à le faire. On va suivre ça en direct, bien sûr, dans les prochaines minutes sur France Info. Tout vous raconter, tout vous expliquer, notamment avec les astronautes Philippe Perrin et Thomas Pesquet, qui tous les deux ont connu aussi les voies de sortie extra-véhiculaires. Il y a 4 Français qui l'ont fait, il y en a 2 sur France Info avec nous dans la prochaine heure.
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3: Bonjour Olivier Aymon.
0: Bonjour.
3: Monsieur Espace à France Info, chef du service Sciences, Santé et Environnement. Avec nous également Philippe Perrin, bonjour.
9: Oui, bonjour.
3: Ancien astronaute de l'ESA, vous avez été le 9e Français à partir dans l'espace et un des 5 à avoir connu le vide spatial, comme Sophie Adenau va le connaître à nouveau dans les prochaines minutes. D'abord, peut-être que vous pouvez nous expliquer, Philippe Perrin, puisque vous êtes si peu sur cette planète Terre à l'avoir connu, ce que ça fait comme ça, de sortir vraiment dans l'espace, pas être dans un vaisseau, mais de sortir dans le vide.
9: Écoutez, Sophie l'a très bien dit après sa première sortie, elle a dit que c'est une mission dans la mission, c'est un vol dans le vol. C'est-à-dire que, imaginez que vous soyez sur un bateau, j'entends le son de la mission en même temps que je vous parle. Imaginez que vous soyez dans un bateau à fond de verre et vous regardez les poissons, bon, c'est assez joli, vous êtes dans une station, vous regardez la Terre. Maintenant, vous sortez du bateau et vous mettez un habit de plongeur sous-marin. Et vous rentrez dans l'eau et vous voyez les poissons, vous êtes avec eux, à ce moment-là, vous vivez cet univers marin. Et de la même façon, on peut être astronaute, on peut être emprisonné dans la station et voir les choses à travers un hublot, un peu comme on regarde un film. Mmh. Ou on peut mettre le spacesuit, sortir et se retrouver soi-même un satellite, finalement, en orbite autour de la Terre.
3: On est dans le vide le plus total, forcément, c'est quelque chose de vertigineux, mais est-ce qu'on y pense quand on a une mission bien précise à réaliser?
9: Alors, ce qui est vertigineux, c'est au sens propre du vertige, c'est ce qui se passe actuellement, là, puisque je vois qu'ils sont en train de sortir, c'est au moment où on sort. Imaginez cette porte qui s'ouvre sur 400 km de vide. Mmh. Certains astronautes, même les plus amarinés, peuvent être pris de frayeur face à ce vide, puisqu'on a l'impression qu'on va pouvoir tomber, si vous voulez. J'avais un camarade sur Hubble qui était porté par le bras robotique de la navette, qui me disait, j'étais comme sur un plongeoir géant 400 km au-dessus de la piscine.
3: Olivier,
9: ça peut être la première vertige physique, on va dire.
3: Olivier Aymon, justement, on va tracer les grandes lignes de cette opération qui commence, qui va durer a priori, hein, peut-être, on va voir à quel point il répare vite cette antenne. Mais là, qu'est-ce qui se passe maintenant et qu'est-ce qui va se passer dans les prochaines minutes sur France Info?
10: Alors, comme l'a dit Philippe Perrin, on voit à l'instant sur les images de la NASA le premier des deux astronautes, donc c'est l'Américain Neil Mennon qui sort en premier de ce SAS qui donne sur l'extérieur de la Station Spatiale Internationale, la station qui est dans la nuit en ce moment. Vous savez qu'elle tourne très rapidement autour de la Terre. Donc le jour et la nuit alternent toutes les 45 minutes. Et donc là, ça se passe de nuit. Il a donc allumé les lumières qui sont sur son scaphandre. Il vient de sortir et puis on le reconnaît parce qu'il a deux bandes rouges sur son scaphandre. Ça permet de différencier les deux astronautes. Et puis Sophie Adenau va suivre dans quelques minutes. Donc c'est le début, on va dire, des opérations. Il va y avoir toute une période de vérification, que tout va bien, que le matériel est bien là, que tout fonctionne bien. Et puis ensuite, ils vont aller, comme la semaine dernière, aller sur la zone où il y a cette antenne à réparer. La semaine dernière, ils avaient réussi à démonter l'antenne qui était défaillante, ils n'avaient pas réussi à la remplacer. Donc là, c'est la suite du travail. Ils vont devoir aller remplacer l'antenne, mettre une antenne neuve et puis aller ranger l'antenne défaillante sur un autre endroit pour la mettre en sécurité. Ça devrait durer à peu près 6 heures. La semaine dernière, c'était très exactement 6h23 de sortie. Et Sophie Adenau le disait en rentrant après dans la station, en faisant le débrief. Et Philippe Perrin a connu ça aussi. C'est évidemment une expérience physique intense. C'est comme peut-être faire deux marathons. Il disait, on a des courbatures, notamment dans le haut du corps, qui est dans ce scaphandre très, très rigide et donc qui demande beaucoup, beaucoup d'efforts dans ce scaphandre pressurisé. Donc, c'est un peu plus ce qu'il attend, mais ça doit rester évidemment vertigineux au sens premier du terme.
3: Là, ce qu'on entend, c'est en effet la mission, les communications entre la NASA au sol et les astronautes. Ils vont décrire chacun de leurs mouvements, tout ce qu'ils font. Voilà, on va l'entendre sur France Info. Philippe Perrin, c'est vrai que la première étape qui est assez spectaculaire, et vous l'avez connue puisqu'en 2002, vous avez participé à l'assemblage de l'ISS, mais il faut d'abord aller sur le lieu de la réparation jusqu'à cette antenne. Et c'est quoi? C'est comme de l'escalade dans le vide en apesanteur. Il faut ramper, se projeter. Comment est-ce que ça se passe, ce voyage dans l'espace?
9: Ça dépend de votre statut. Si vous êtes EV1, c'est-à-dire un peu commandant de bord, eh bien, vous allez marcher un petit peu. Alors, on marche avec les... On est d'accord avec les bras, hein, puisque les pieds ne servent à rien dans l'espace. Vous pouvez les bouger, ça, vous n'allez pas être propulsé, vous êtes dans le vide absolu. Hein.
3: Oui, donc, ça ne sert à rien de battre les pieds comme dans la mer, ça ne sert à rien. Oui.
9: Et c'est comme ça qu'on voit un astronaute averti, c'est que les pieds sont absolument immobiles, puisqu'ils ne servent à rien.
3: Alors, donc on économise
9: ensuite,
3: de l'énergie.
9: Ensuite, avec les bras, on va se déplacer. EV1, donc lui, va très peu se déplacer puisque très vite il va être pris en charge par le bras robotique canadien, Canadarm 2, et donc à partir de là, il va être porté, transporté, pourra se reposer quelque part. Il a la tâche peut-être techniquement un peu délicate puisqu'il portera dans les bras l'antenne physiquement, mais en même temps, il aura moins de boulot. Très honnêtement, Sophie va avoir beaucoup à faire. Puisqu'elle, à chaque fois, elle va devoir se transporter, elle va devoir, la force de ses mains, la force physique, parce qu'on n'a pas d'autre aide dans l'espace, elle va devoir se transporter et aller d'endroit en endroit, on va la voir aller d'un endroit à l'autre incessamment.
3: Ouais. Et cette antenne, quand elle sera déboulonnée, on la transporte comme on transporte un ballon d'hélium sur Terre, ça pèse rien?
9: Alors ça pèse rien, moi j'ai eu ça, finalement j'avais réparé le bras robotique à l'époque, hein, celui qu'on va voir, qui était cassé, j'avais le poignet dans les mains pendant très longtemps. Alors ça ne pèse rien, ça a par contre une certaine inertie, c'est-à-dire qu'il ne faut pas jouer avec parce qu'on peut être emmené par la quantité de mouvement, si vous voulez, de l'objet. Ce qui est embêtant quand on a quelque chose dans les mains, c'est que ben, les mains ne sont plus utiles à quoi que ce soit d'autre. Alors par exemple, je me souviens, moi j'avais les mains qui chauffaient puisque on a des petites chaufferettes quand les mains sont trop froides. On met des petites chaufferettes et quand on veut couper les chaufferettes, on a besoin de ses mains. Quand on tient quelque chose dans les mains, on ne peut pas couper la chaufferette. J'avais les mains qui se mettaient à brûler. Je ne pouvais rien faire. Voilà.
3: Bon, on a vraiment une chance infinie de vous avoir avec nous, Philippe Perrin, de nous décrire finalement ce que vous avez vécu et certainement ce que vivent ces deux astronautes-là en ce moment même à la sortie de la Station Spatiale Internationale. Olivier Mont, la Sofiano ne devrait pas trop tarder.
10: On devrait la voir apparaître dans quelques instants. Pour préciser ce que disait Philippe Perrin, donc, l'astronaute américain Neil Mennon lui va avoir les pieds fixés sur ce bras robotique qui est à l'extérieur de la station, qui va être piloté de l'intérieur pour l'emmener jusqu'à la zone de réparation, tandis que Sofiano, elle va devoir se déplacer donc avec ses bras et avec toujours ces longes qui sont ces lignes de vie qui permettent de s'assurer et de rester accroché à la station, donc avec des mousquetons au bout, avec des mousquetons qui sont marqués pour être sûr de ne pas s'emmêler les longes et les cordages, on va dire, et elle va donc progresser comme ça, progressivement, jusqu'à rejoindre Neil Mennon sur cette zone de réparation.
3: On l'a dit, Philippe Perrin, vous faites partie des rares à avoir pu sortir dans le vide spatial. Pour les Français et les Françaises, ça l'est encore plus. Comment est-ce qu'on est choisi? Parce qu'on le rappelle, à bord de l'ISS, il y a beaucoup plus que ces deux astronautes. Qu'est-ce qui fait que Sophie Adenau fait partie de celles et ceux qui sortent?
9: Il n'y a pas de cadeau. Hein. On est choisi parce qu'on est capable de faire, les Américains disent, le job. Donc il faut certaines capacités. Alors on peut les passer en vue brièvement. Il faut les capacités physiques parce que, vous l'avez dit, le scaphandre est pressurisé. Alors, quand je parle, j'entends à chaque fois le compte-rendu de la NASA, ça m'est difficile de me concentrer.
3: On va le baisser.
9: Faut faire en sorte. Ouais. Donc quand on est dans le scaphandre est pressurisé. Alors il n'est pas pressurisé à un bar comme sur Terre, ce qui permettrait de respirer un mélange d'oxygène et d'azote. Il est pressurisé à un tiers d'atmosphère. Pourquoi? Pour pouvoir justement le plier, sinon on n'arriverait pas, on serait comme un bibendum Michelin, on serait absolument rigide. Donc on le plie, et la conséquence c'est qu'on se doit de respirer de l'oxygène pur. Donc depuis un petit moment, Sophie respire de l'oxygène pur, ça veut dire qu'elle a aussi respiré de l'oxygène avant de mettre le scaphandre, de façon à se défaire de tout l'azote qui est dans son corps, puisque finalement, si vous voulez, elle est passée d'une atmosphère à un tiers d'atmosphère, un peu comme un plongeur qui remonte en surface, de façon à ne pas avoir de problème de décompression, elle est sous oxygène pur. Alors, ça lui donne donc quand même une charge physique absolument énorme. On va en parler tout au cours de la sortie, mais aussi une charge mentale très forte, parce qu'il faut être extrêmement concentré, absolument, parce que chaque geste compte en force physique et dans le temps. On est en fait en permanence à courir contre l'horloge. La ressource finalement assez rare, c'est le temps de l'astronaute, le temps de la batterie, le temps de la mission. Il faut arriver à faire tout en 6h30. Donc, si elle est prise, c'est qu'elle est capable de faire le travail. Elle l'a prouvé. Alors, où est-ce qu'elle l'a prouvé? En piscine, c'est l'entraînement à Houston. Elle a montré qu'elle avait ses capacités. Certains astronautes ne feront jamais de sortie extravéhiculaire, soit parce qu'ils n'ont pas eu la chance qu'elle leur soit proposée, soit parce qu'ils n'en avaient pas les capacités.
3: Bon, on va continuer à suivre cette sortie extravéhiculaire de Sophie Adenau et de son comparse dans les prochaines minutes. France Info est en édition spéciale pour une heure. Thomas Pesquet nous rejoindra tout à l'heure, et comme vous, Philippe Perrin, bah, il fait partie de ces cinq Français à être sortis dans l'espace, dans le vide, comme Sophie Adenau va le refaire une seconde fois en une semaine dans les prochaines minutes. On va, le temps de se retrouver, faire un petit récapitulatif du reste de l'actualité. En cet après-midi, c'est avec vous Laurette Puot. Et à la une, Laurette, il y a Sophie Adenau, qui donc est de nouveau dans le vide spatial.
7: Ouais, elle sortira dans quelques instants de la Station Spatiale Internationale, une semaine après sa première sortie. L'astronaute française de 44 ans poursuit sa mission de remplacement d'une antenne de communication avec son collègue américain Anil Menon. Le village de Poma, bombardé par la nature, a dit son maire Hervé Ginet. L'état de choc dans cette commune après le passage hier d'une tornade qui a ravagé au moins 300 habitations et blessé une quarantaine de personnes. Météo France enquête pour connaître l'intensité de ce phénomène. La ville de Lyon intègre la chaleur excessive dans les critères de salubrité des logements. C'est la première ville à appliquer cette mesure en France, saluée par les associations de locataires. Le maire écologiste Grégory Doucet se dit favorable au vote d'une loi, alors que les épisodes caniculaires se sont multipliés cet été. 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
3: Édition spéciale car Sophie Adenau, l'astronaute française, s'apprête à sortir de la Station Spatiale Internationale. Voilà, se projeter, mais pas très loin, accrocher, arrimer bien sûr dans le vide spatial pour poursuivre la réparation entamée la semaine dernière sur une antenne à l'extérieur de la Station Spatiale Internationale. Toujours avec nous, Philippe Perrin, astronaute de l'Agence Spatiale Européenne. Vous avez connu, vous, l'honneur de sorties extravéhiculaires en 2002 pour assembler cette Station Internationale que l'on voit là en ce moment sur les images en direct de la NASA. Olivier Aymon également avec nous. Notre invité Olivier a écrit ce livre en apesanteur et il nous citait, Philippe, la piscine pour s'entraîner parce que ça recrée en quelque sorte ce qui est très difficile à recréer sur Terre, cette atmosphère.
10: En fait, c'est le seul environnement terrestre dans lequel on peut reproduire on va dire partiellement ou en tout cas au plus proche ce qui peut se passer en apesanteur. Donc les entraînements se font dans cette piscine, notamment à Houston, dans les installations de la NASA. Immense bassin, en fait, plus qu'une piscine, c'est un immense bassin dans lequel il y a une réplique de la Station Spatiale Internationale. Ça veut dire que pendant des semaines, les astronautes peuvent s'entraîner sur une réplique exacte de ce qu'ils vont voir et de ce qu'ils vont faire à l'extérieur. Donc évidemment, c'est des entraînements qui sont très très précieux pour la suite, pour que, et Sophie Adenau le disait, que ça devienne presque des réflexes musculaires, c'est-à-dire que le corps est enregistré, il y a une mémoire du corps, une mémoire des muscles qui est enregistrée, tous les gestes à faire, tout ce qui doit être presque automatique pour pouvoir se concentrer sur le travail qui est à faire, parce que c'est pas juste une sortie pour sortir dans l'espace, c'est une sortie qui est faite pour faire de la maintenance, pour faire une réparation sur cette station, en l'occurrence sur cette antenne de transmission de données qui était défaillante et qui est à changer. Donc il y a beaucoup d'heures d'entraînement, il y a aussi des entraînements qui se passent à Cologne, au centre d'entraînement des astronautes européens, et tout ça permet d'acquérir, évidemment, et Philippe Perrin le disait, les qualités, et tous ne les ont pas. Donc on peut avoir des qualités différentes entre les différents astronautes, et Sophie Adenau les a, puisque elle sort pour la deuxième fois dans l'espace. Ça y est, elle est sortie, voilà. Là, on les voit tous les deux maintenant flotter dans le vide spatial avec leur lumière allumée, puisque la station est en ce moment dans la nuit noire.
3: Exactement, là on voit les mouvements, c'est assez impressionnant. Il y a les images de jour et de nuit, toutes les 45 minutes. Personnellement, de nuit, je trouve ça extrêmement impressionnant avec cet éclairage sur chacun des scaphandres des astronautes. Sophie Adenau, qui est donc pour la deuxième fois, et c'est la première française à le faire dans le vide spatial. Philippe Perrin, justement, là, maintenant, ce qui va commencer, c'est une réparation de la Station Spatiale Internationale. Vous avez contribué, vous, à son assemblage il y a 25 ans quasiment. Pourquoi est-ce qu'il y a besoin d'une telle maintenance? Elle s'abîme, cette station, dans un environnement aussi hostile?
9: Oui, bien évidemment, elle est un peu en fin de vie. Alors, on a tout est prévu, c'est-à-dire que l'antenne qui va être installée a été déposée il y a bien longtemps comme un spare, c'est-à-dire une pièce de rechange, si vous voulez. Et donc, il était prévu quelque part qu'elle tombe en panne. D'ailleurs, non seulement il est prévu, mais il y en a une autre qui est en train de fonctionner et qui nous donne ces images magnifiques. Donc, en fait, ce qu'on perd, c'est uniquement le doublon. Ce qu'on a perdu, c'est le doublon. Et il y a une troisième antenne qu'on va mettre en place. Je voulais juste corriger l'entraînement en piscine restitue, mais en partie, parce que, bien évidemment, dans la piscine, le scaphandre flotte, mais l'astronaute, lui, est pesant. Si vous voulez, vous êtes assis dans le scaphandre quand vous êtes à la verticale et vous êtes reposé sur les épaules quand vous êtes la tête en bas. La grande différence, c'est que dans l'espace, on flotte soi-même dans un scaphandre qui lui-même flotte. Alors, c'est très compliqué parce qu'il va falloir, avec ses mains, prendre et arriver à prendre les gants et ne pas être trop loin des gants. Ce qui fait que très souvent, on peut régler le scaphandre et on le règle par la longueur, si vous voulez, des bras du scaphandre et on le règle très serré pour pouvoir avoir une bonne préhension au niveau des mains. Et quand vous faites ça, eh bien, vous pressez sur les ongles et un syndrome des astronautes quand ils sont sortis dans l'espace, c'est qu'ils peuvent en fait perdre leurs ongles qui noircissent et s'ils n'ont pas pris bien soin de les couper très très rares.
3: Philippe Perrin, qu'est-ce qu'on entend quand on est là à la place de Sophie Adonneau? Qu'est-ce qu'on entend dans son casque?
9: Alors, ça parle beaucoup, vous savez, les Américains, moi j'ai fait la guerre aussi, ils aiment bien parler, où qu'ils soient, ils parlent. Et Sophie a compris cette logique, qui est une logique de check, de double check. Alors, on parle beaucoup, on dit ce qu'on fait, parce que tout est vérifié. Alors, c'est quand même une sacrée prouesse, parce qu'on parle non seulement avec les gens qui sont à bord de la station, notamment Jessica Mayer, qui est un peu leur coach et qui va les suivre en temps réel, mais aussi les gens à Houston, par le biais d'antennes géostationnaires. Donc, et qui nous donne d'ailleurs ces images magnifiques.
3: Alors,
9: on parle énormément.
3: Voilà, on communique. On, je crois que les astronautes décrivent en un les gestes qu'ils sont en train de faire. On n'a pas encore les images parce qu'ils n'en sont pas encore là, mais on l'a vu la semaine dernière, des gros plans de cette opération anodine sur Terre, délicate à l'extérieur de l'ISS, de déboulonner. Il y avait des boulons en plus récalcitrants. Mais on voyait en gros plan, on en discutait hors antenne avec Olivier Aymon, les outils qu'utilisent ces astronautes, une visseuse, une dévisseuse, qui a des airs futuristes. Décrivez-nous ces outils, comment ils sont conçus, parce qu'ils doivent fonctionner dans un environnement qui n'a rien à voir avec la planète Terre.
9: Oh, vous seriez étonné, finalement, tout ça ressemble un peu à une trousse à outils, si ce n'est que tout est attaché, parce que la première chose qui peut vous arriver, c'est de perdre un outil dans l'espace, c'est un peu la fin du monde. Donc tout est retenu par des filins, on est soi-même retenu, vous le savez, donc par des sangles de sécurité, il y en a plusieurs et elles ont différentes fonctions, mais les outils eux-mêmes, donc dès qu'on veut prendre un outil, il faut le dégrafer, tout est assez compliqué, mais sinon, la visseuse, c'est une visseuse des visseuses comme papa et maman à la maison, c'est tout à fait pareil. Ça permet d'avoir, de gagner du temps, vous savez, quand vous avez énormément de tours à faire, mais sinon, on l'a vu la semaine dernière, on a le système à la main, où il faut, avec la force musculaire, et puis il faut comprendre qu'en fait, dans le scaphandre, on est engoncé. Il ne faut pas imaginer que le scaphandre soit une seconde peau. Le scaphandre, c'est une armure qui vous protège contre des conditions qui n'existent pas sur Terre. Une absence presque complète, un vide quasi parfait, meilleur que dans tous les laboratoires terrestres. Des températures effroyables, etc. etc. Donc,
3: parce qu'on passe du chaud au froid.
9: J'ai tendance à beaucoup parler parce que j'ai beaucoup de choses à vous dire.
3: Non, mais on vous écoute religieusement. Il y a que quelques Français, on les compte sur les doigts d'une main, qui ont vécu cela. Vous faites partie d'eux, donc c'est un privilège que de vous avoir, Philippe Perrin, au moment où Sophie Adonneau connaît ça. Olivier Aymon, bon, notre invité, lui, il est parti plein de fois dans l'espace, il est sorti trois fois en dehors de la Station Spatiale Internationale, donc ce qui est normal pour lui, il n'est peut-être pas pour tout le commun des mortels. Ces outils, c'est sûr qu'ils n'ont rien à voir. Dans le principe, c'est la même chose, mais
10: c'est évidemment le même principe.
3: Déjà, il ressemble à des pistolets de Star Wars.
10: C'est vrai qu'il ressemble un peu à un gros pistolet. La visseuse, par exemple, c'est un outil qui avait été fabriqué pour la réparation de Hubble. Je ne sais pas si vous vous souvenez, le télescope qui était tombé en panne et la navette spatiale était allée au plus près et l'attraper pour pouvoir le réparer. Et à l'époque, il avait fallu inventer des outils. Donc, c'est ça aussi le fait d'aller dans l'espace, c'est d'inventer aussi des objets, des outils qu'on ne n'utiliserait pas forcément, en tout cas exactement les mêmes dans l'espace. Mais c'est vrai qu'ils ont aussi des clés. Il y a un endroit dans la station où il y a la boîte à outils, on va dire, de la station, parce qu'il y a aussi des réparations à faire à l'intérieur. Et donc il y a des clés, il y a la visseuse, il y a plein de choses. C'est vrai qu'il faut que tout soit attaché, parce que sinon ça part très loin et on a du mal à les récupérer. Mais voilà, c'est vrai que c'est pas tout à fait la visseuse que vous pouvez acheter dans un grand magasin.
3: Elle doit coûter plus cher.
10: Elle doit coûter un tout petit peu plus cher de fait, comme les scaphandres d'ailleurs qui coûtent très cher.
3: Là, ce qu'on voit est assez impressionnant sur les images, Olivier Aymon, on peut peut-être le décrire, ça y est, il commence à évoluer à l'extérieur de la Station Spatiale Internationale et on voit même les liens qui les relient finalement à la vie tout simplement. Parce que
10: oui, là, on voit ces lignes de vie avec ces mousquetons au bout qui servent d'attache sur la station. Les deux astronautes sont en train de s'éloigner du sas de sortie pour aller donc l'un aller vers le bras sur lequel il va attacher ses pieds et puis Sophie Adno, elle, qui va progresser le long de la station pour aller jusqu'à la zone de réparation. Tout ça, c'est vrai, avec beaucoup d'échanges avec à la fois Jessica Meir qui est à l'intérieur de la station, Jack Attaway aussi qui est le quatrième astronaute de cette mission et qui lui va piloter ce bras articulé depuis l'intérieur de la station, et puis aussi beaucoup d'échanges avec les équipes de la NASA au sol, et notamment des échanges avec l'équipe de la NASA. Il y a notamment une ancienne astronaute, enfin une astronaute de la NASA, qui est en lien, Anne McLean, qui elle-même a fait des sorties extravéhiculaires, donc ça lui donne aussi une expérience pour aussi, quand il y a dans les échanges peut-être quelque chose qui se passe mal, avoir une idée de comment ça peut se présenter et donner peut-être des indications pour essayer de faire avancer les choses.
3: Philippe Perrin, là, les images que l'on voit, elles sont aussi impressionnantes que surprenantes parce que, et d'ailleurs, je rebondis sur ce que vous nous disiez, personne ne bouge les pieds, ni Sophie Adno, ni son comparse, mais on a l'impression qu'ils, voilà, qu'ils sont en train de se déplacer au ralenti presque. Il faut faire très attention à tous ces mouvements, justement, comme il n'y a pas de frottement. Si on se propulse très fort, on peut partir trop vite.
9: Oui, moi ça m'est arrivé, on prend un peu d'élan, mais c'est pas difficile de prendre de l'élan, ça va être très difficile de se freiner. Donc on y va
3: tout le temps,
9: on maîtrise surtout son corps, et voilà, on pourrait surtout cogner, si vous voulez, un objet à 3 millions de dollars, c'est-à-dire une antenne par exemple, très utile, parce qu'il y a plein d'antennes qui servent à plein de choses, ou des capteurs de différentes natures. Donc on doit être très précautionneux de ne pas abîmer la station, ça fait partie de l'entraînement. C'est pour ça que vous les voyez souvent éloignés quelque part de la station. Ils essayent d'éloigner leurs pieds physiquement de la station pour essayer de ne rien endommager. On a vu à un moment, c'était très très beau, le visage de Sophie qui était illuminé dans un noir un peu effrayant parce que, vous l'avez dit, donc 45 minutes de jour, 45 minutes de nuit, mais dans la nuit, vous voyez, on ne voit pas grand-chose. C'est pas un stade de football. On n'a pas en fait de lumière extérieure. On est principalement éclairé par les deux petites loupiottes qui sont sur le haut de votre scaphandre. On voit pas grand chose.
3: Tête en haut, tête en bas, ça on le ressent pas. Parce que là, par exemple, sur l'image moment sur la NASA, on voit que l'astronaute est tête en bas.
9: Absolument pas. Je peux vous dire que à l'entraînement dans la piscine, puisque la station est fixe, tête en bas, on le ressent et c'est épouvantable. Hein. Vous pouvez l'imaginer si vous faites le poirier pendant quelques heures. Dans l'espace, on ne ressent pas. Là, vous voyez quelque chose flotter, c'est une petite boîte à outils. Alors, il faut faire attention, effectivement, de maîtriser ses gestes, de maîtriser les objets qu'on manipule. Sophie est partie un petit peu la première, parce qu'elle a beaucoup de distance à faire. Je l'ai expliqué, EV-1 va être pris par les pieds, par le bras robotique canadien, alors que Sophie se rend physiquement sur place, au niveau de la nouvelle antenne, pour pouvoir en fait la désolidariser et la donner à son collègue. Donc elle est en train de beaucoup travailler physiquement, et j'espère que ça ne va pas trop fatiguer.
3: Et là, ce que l'on voit en ce moment, je ne sais pas, c'est peut-être le bras qui se rapproche, le bras
9: articulé. C'est le bras.
3: Oui.
9: C'est le bras. Alors il faut comprendre que pour travailler main libre, c'est sur Terre, les choses sont extrêmement pratiques, avec là, plus loin, pesanteur. Vous avez les pieds sur Terre, physiquement, les pieds vous retiennent. Dans l'espace, tout flotte. Donc si vous êtes avec les pieds qui flottent, les bras qui flottent, et par exemple vous essayez de visser quelque chose, c'est pas la vis qui va se prendre, c'est votre corps qui va dévisser. Si vous voulez pousser un objet comme un tiroir, et l'objet est un peu récalcitrant, c'est pas l'objet qui va rentrer dans le tiroir, c'est votre corps qui va partir en arrière. Donc la première chose à faire, c'est de caler le corps, et on cale le corps dans ce qu'on appelle des portable foot restraints, c'est-à-dire des cale-pieds. Donc là, l'astronaute américain va installer un cale-pied sur le bras robotique. Le bras robotique, lui, au départ, il n'en a pas. Et à partir de là, il pourra mettre ses pieds dans le cale-pied. Et il sera transporté ainsi, main libre, puisque ayant les pieds solidement rivés et en toute sécurité, il va pouvoir commencer à utiliser les mains.
3: Une dernière question avant que l'on se quitte pour un moment, Philippe Perrin, mais la peur d'être dans le vide, et peut-être, on est relié par des câbles, tout est très sécurisé évidemment, mais on se dit toujours, en tout cas quand nous on est le commun des mortels, bah, et si jamais ça se décroche, le scénario au film Gravity, est-ce que ça on y pense ou pas du tout?
9: Ah, c'est marrant, parce que moi je pensais à Gravity en voyant Sophie, c'est notre nouvelle Sandra Bullock. Non mais on a, c'est fait partie des risques, il y a plusieurs risques. Alors, comme souvent, les choses ne viennent pas d'où on les attend. En matière de risques, c'est vrai dans l'aéronautique, c'est vrai dans le spatial. Donc le risque de se détacher et de partir, comme tout le monde y a pensé, si vous voulez, on s'en occupe. Donc il y a un lien de sécurité, une ligne de vie, vous en avez parlé, qui est en métal. Il y a aussi d'autres choses en tissu. On fait très attention, donc... on y pense, mais on a tellement pensé qu'en général, ça ne se passe pas.
3: Merci. Merci beaucoup, Philippe Perrin, d'être venu nous partager cette expérience, votre vécu. Hein. Vous faites partie des rares Français à être allés dans l'espace et des Français encore plus rares à être sortis de la Station Spatiale Internationale, comme c'est le cas de Sophie Adnaud en ce moment. 9e Français à être parti dans l'espace. Vous avez assemblé l'ISS en 2002 et vous avez écrit ce livre, hein, si on veut continuer à vous écouter, à vous lire, En apesanteur, paru en 2002. 2024 aux éditions Michel Lafon. On va continuer dans la demi-heure qui vient à suivre Sophie Adnaud et c'est un de vos successeurs qui va nous rejoindre, Philippe Perrin. Thomas Pesquet sur France Info dans les prochaines minutes.
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3: Il y a encore des orages modérés, localisés, attendus entre la Normandie, le centre, l'Auvergne et la Gironde. Sinon des éclaircies sur la moitié sud et du soleil cet après-midi des Hauts-de-France au bassin parisien. Les températures de 24 à 31 degrés au nord, 27 à 35 sur la moitié sud. Il est 15h. Un point sur l'info avec vous, Armand Perrault, le gars.
0: Sophie Adnaud a donc débuté sa deuxième sortie dans l'espace dans l'espace d'une semaine. L'astronaute française va passer plus de 6 heures dans le vide spatial avec son coéquipier américain Anil Menon. Tous deux doivent finir de remplacer une antenne de communication à l'extérieur de la Station Spatiale Internationale. On va y revenir dans quelques minutes. La journée d'hier a été la deuxième la plus foudroyée de l'année 2026 en France avec plus de 19 600 impacts de foudre. Selon les chiffres de Météorage. Et dans l'Aude, c'est une violente tornade qui a balayé le village de Poma hier en fin d'après-midi. 300 maisons sont endommagées, certaines détruites. De nombreuses toitures ont été arrachées par le vent et le tout dernier bilan fait état de 39 personnes blessées. Jeanne-Marie Marco, vous êtes sur place et les dégâts sont donc très importants.
11: Oui, la commune de Poma est en partie détruite et ça se voit dès qu'on entre dans ce village audois qui est entouré de vignes. Il y a des tuiles, des gravats le long de toutes les rues. Sur les 476 maisons, environ 300 sont touchées. Certaines ont perdu leur volet, d'autres leur toit. Et d'autres ont carrément été soufflées. J'ai discuté avec une habitante qui est assistante maternelle. Heureusement, elle est en congé en ce moment. Elle était seule chez elle hier en fin d'après-midi quand la tornade est arrivée sur Poma. Les murs de sa maison ont commencé à trembler. Alors elle s'est réfugiée dans son cellier. Elle a vu les murs se décrocher du plafond. Un énorme vent s'est alors engouffré dans sa maison. Elle a été projetée en arrière et c'est son cumulus qui l'a protégée, qui a fait comme un bouclier pour elle. La scène n'a duré qu'à quelques minutes et par miracle, cette femme n'a pas été blessée. D'autres habitants, notamment une famille avec trois enfants, m'ont raconté s'être réfugiés cachés dans leur cave. Quand on voit vraiment les dégâts ici à Poma, on se dit que c'est inespéré qu'il n'y ait pas de victimes. 39 personnes ont été légèrement blessées, deux plus sérieusement, et au total, 17 personnes ont été transportées vers des hôpitaux du secteur.
0: Jeanne-Marie Marco, ici Occitanie, et ce mardi, les conséquences des orages d'hier se font toujours sentir dans le sud de la France. Le trafic SNCF est actuellement toujours à l'arrêt en gare d'Arles, dans les Bouches-du-Rhône. Une dizaine de trains sont supprimés à destination de Marseille, Narbonne, Lyon ou encore Valence. Emmanuel Macron a rendu un dernier hommage à François Patria ce matin lors des obsèques de l'ancien ministre et sénateur, mort la semaine dernière à l'âge de 83 ans. Les obsèques se déroulaient à Semur en Auxois, en Côte d'Or. Le chef de l'État a salué la mémoire de l'un des premiers à l'avoir soutenu publiquement au moment de la création de son mouvement en 2016. Mathieu Bonnour, d'une manière très symbolique, c'est une page qui se tourne aujourd'hui pour Emmanuel Macron.
12: Sur le petit parvis dans le silence, la famille suit le corbillard. Derrière, le président de la République, seul, emboîte le pas sous les corps de chasse. et s'installe au premier rang dans la nef de la collégiale. Rempli, les petits-enfants, le fils de François Patria, tous retracent sa vie intimement liée à la politique, de la rose socialiste au macronisme, comme le rappelle son frère Claude.
13: Quand tu t'écarteras du vieux bateau socialiste pour rejoindre Emmanuel Macron, et tu garderas pour celui-ci une confiance intacte, même quand viendra le temps des tempêtes.
12: Sa nouvelle famille politique est réunie, des ministres des deux quinquennats, visages d'une époque, pour rendre hommage à ce fidèle parmi les fidèles. Dans le carnet de messe, le président de la République est sobrement présenté, Emmanuel Macron, son ami.
14: Il fut l'homme de plusieurs en même temps. À chaque fois que je me suis retourné, François était là. Alors comment ne pas dire ici tout ce que je lui dois, oui.
12: Chronique d'En Marche de la naissance en 2016 avec les intimes présents aujourd'hui, comme une page qui commence à se tourner sans héritier légitime, Gabriel Attal et Édouard Philippe, candidats d'une élection au résultat incertain.
14: Là où beaucoup pensent que l'esprit de défaite a déjà gagné, lui, il se battait.
12: La cérémonie se termine sur la musique Cold Song de Purcell, tiré d'un opéra sur la légende du roi Arthur, figure puissante, conquérante, finalement trahie et tuée par l'un de ses fidèles chevaliers.
0: Mathieu Bonnour. L'Allemagne fera payer leurs actes aux auteurs d'attaques hybrides. Avertissement lancé par le chancelier Friedrich Merz après les tentatives d'attentats contre l'aéroport de Leipzig début août. On apprend aujourd'hui qu'un troisième drone militaire a été découvert non loin de l'aéroport, ce qui accrédite l'hypothèse d'une attaque coordonnée plus importante qu'initialement connue. L'aéroport de Leipzig est un point de transit important pour les livraisons d'aide militaire à l'Ukraine dans sa guerre contre la Russie. L'alerte lancée par l'UNICEF. 1 million d'enfants pourraient mourir de malnutrition en Afghanistan si rien n'est fait pour leur venir en aide. Les plus touchés sont les enfants de moins de 2 ans. Le programme de nutrition de l'UNICEF en Afghanistan nécessite environ 180 millions de dollars cette année. Or, à ce jour, il n'est financé qu'à 22% selon l'organisation onusienne. Et puis son surnom, Dodo la Saumure, était devenu célèbre pendant le scandale sexuel impliquant Dominique Strauss-Kahn. Dodo la Saumure, de son vrai nom Dominique Alderweireld, est mort en Belgique à l'âge de 77 ans. De nationalité française, il était le tenancier de maisons closes en Belgique et il avait été propulsé dans la lumière au moment du procès dit du Carlton à Lille, un hôtel où plusieurs notables avaient profité de services de prostituées. Dans cette affaire, il avait été finalement relaxé, tout comme DSK.
3: Merci à vous, Armand Perrault-Logat. Il est 15h06, France Info dans l'espace, dans les prochaines minutes. On suit Sophie Adenau qui est à l'extérieur de la Station Spatiale Internationale dans le vide spatial. Et quelqu'un va nous rejoindre. Il a connu cette joie, cet honneur, ce privilège. C'est Thomas Pesquet sur France Info dans les prochaines minutes.
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3: Bonjour Thomas Pesquet.
15: Bonjour.
3: Merci beaucoup de répondre à l'invitation de France Info, astronaute de l'Agence spatiale européenne. Vous êtes allé dans l'espace, vous avez connu, vous, l'honneur d'une sortie extravéhiculaire, comme Sophie Adenau en ce moment. Il y a 5 Français en tout qui l'ont fait. On est avec Philippe Perrin qui l'a fait, vous aussi, Thomas Pesquet. Même question qu'à Philippe Perrin tout à l'heure, qu'est-ce que ça a de si unique, de si particulier comme ça que de sortir de ce sas, de l'ISS et de se projeter dans le grand vide, le vide spatial?
15: Oui, je pense que ce qui est unique, c'est vraiment le niveau de risque. En fait, tant qu'on est à l'intérieur de la station spatiale, on est dans un gros bateau, dans un sous-marin, il faut le voir comme ça, on est protégé par une paroi de métal. Quand on sort, par contre, dans le scaphandre, hein, qui la boîte résistante, c'est quand même quelque chose de beaucoup plus léger. On est notre propre vaisseau spatial, mais le risque augmente assez drastiquement. Donc c'est surtout ça, c'est quelque chose d'assez intense et qui n'arrive pas si souvent que ça.
3: C'est-à-dire que là, ce que vit Sophie Adenau en ce moment, ce qu'elle a vécu avant d'y aller, et ce que vous avez vécu vous, c'est qu'on pense avant tout à la mission, à ce qu'on doit faire, au risque, et pas du tout à cet instant poétique, comme les terriens peuvent se dire, waouh, on est dans le vide.
15: Ah non, pas du tout, non. D'ailleurs, c'est souvent pour les premières sorties. Moi, je me rappelle ma première sortie. Quand on a fait plusieurs, après, c'est peut-être un peu différent. Mais il faut se forcer pour se dire, regardons un peu le paysage, parce qu'en fait, on est tellement câblé pour que ça réussisse, on s'est tellement entraîné. Il y a beaucoup de gens qui regardent. Hein, tous les gens du centre de contrôle sont là, c'est diffusé sur NASA TV. Vous voyez, aujourd'hui, on en parle. Donc, on n'a pas envie de faire d'erreur, évidemment. On n'a pas envie de faire en sorte que ça réussisse. Et puis c'est difficile, et puis physiquement on a mal, et puis physiquement on est éreinté assez rapidement par les gants, par le scaphandre, et puis ça fait peur aussi, c'est extrêmement impressionnant d'être suspendu dans le vide, le cerveau est pas fait pour ça, donc c'est quelque chose de pas vraiment agréable au début.
3: Si on regarde justement ailleurs que ce que l'on fait ailleurs, un peu plus loin que la station spatiale internationale, qu'est-ce qu'on voit? Cette station, elle se déplace à 28 000 km/h, je crois. Qu'est-ce qu'on voit défiler, justement, si on regarde le vide?
15: Eh ben, la plupart du temps, au risque de décevoir, on a vraiment la tête un peu dans la structure parce qu'on est accroché sur la station spatiale, donc on a les mains exposées vers la station spatiale, donc évidemment le visage, le regard vers la station spatiale. On fait de l'escalade, on est dans une espèce de monde de câbles et de pétales très compliqués. C'est assez rare qu'on ait vraiment le loisir de se tourner de l'autre côté vers l'infini. Alors ça peut arriver. Ce qui est vraiment sympa, c'est d'être sur le bras robotique attaché par les pieds, comme ça peut arriver quand on est déplacé par le bras robotique. Là, on a vraiment le temps de profiter du paysage. Et là, on voit, parce qu'on voit évidemment, c'est au-delà de la station spatiale, c'est vraiment la boule de la Terre en dessous. Ça fait vraiment comme une grosse boule qui tourne. On n'a pas l'impression que c'est nous qui sommes en mouvement autour. On a l'impression que c'est une boule qui est en rotation sous nos pieds. Pourquoi ? Parce que la référence qu'on a vraiment, c'est celle de l'immensité de la station spatiale qui est là. Donc, le cerveau, lui, estime que ça, c'est fixe et que le reste, ça bouge. Parce qu'on fait comme ça sur Terre. Et donc, on voit cette boule de billard qui nous tourne sous les pieds. Et c'est assez sympa.
3: Olivier Aymon, Monsieur Espace de France Info, chef du service Sciences, Santé et Environnement. Pour celles et ceux qui nous rejoignent, on peut peut-être rappeler, ça fait une petite demi-heure que Sophie Adno est sortie de la station. Quelle est cette mission et qu'est-ce qui se passe en ce moment?
10: Un peu moins d'une demi-heure. Est-ce que décrivait Thomas Pesquet est en train de se passer à l'instant, c'est-à-dire qu'Anil Menon, qui est l'astronaute américain de cette sortie en duo, a désormais les pieds fixés sur ce bras robotique qui est à l'extérieur de la station spatiale et il est en train de faire les premiers essais. Ce bras, il est articulé, donc il est manipulé depuis l'intérieur de la station, et lui a donc les pieds fixés désormais sur ce bras, ce qui va l'emmener jusqu'à la zone de réparation, et Sophie Adno, elle va le rejoindre en progressant, on la voit là en ce moment en train de progresser le long de la station en s'assurant avec ses longes, ses lignes de vie et ses mousquetons tout au long de la station. Ça va durer à peu près, la semaine dernière ça a duré un peu moins de 6h30 la sortie. C'est une sortie de travail, c'est une sortie pour aller réparer une antenne de télétransmission qui permet d'envoyer des données entre la station et la Terre et le centre des opérations à Houston. C'est une antenne qu'ils ont réussi à démonter la semaine dernière, mais ils n'ont pas réussi, ils n'ont pas eu le temps, parce qu'il y avait quelques boulons récalcitrants. Ils n'ont pas eu le temps de la remplacer, de mettre l'antenne neuve à la place. Donc ça, c'est le travail du jour, d'aller mettre l'antenne neuve à la place sur le socle sur lequel était l'antenne défaillante, et puis d'aller ranger en sécurité l'antenne défaillante qui va rester là sur accrochée à la station. Donc c'est parti pour un peu plus de 6 heures pour les deux astronautes qu'on peut différencier. On voit bien les deux bandes rouges qui sont sur le scaphandre de l'astronaute américain, puis qui permet le différencier comme ça d'un peu plus loin du scaphandre et de Sophie Adno qu'on voit là en train de flotter, de progresser le long de la station, tandis que Anil Menon lui a les pieds fixés sur ce bras robotique.
3: Voilà, c'est depuis qu'il est arrimé, c'est comme ça qu'on les distingue très aisément. On voit Thomas Pesquet, Sophie Adno flotter nécessairement, mais se transporter à la force de ses bras tout doucement à la surface de la station spatiale internationale. Racontez-nous ce qu'on ressent justement quand on doit bouger ces mouvements. On nous dit que c'est extrêmement fatigant, chacun des mouvements. Qu'est-ce qu'on ressent dans son corps et dans son scaphandre quand on répare comme ça l'ISS?
15: C'est fatigant, oui, parce que le scaphandre est pressurisé. Évidemment, à l'extérieur, c'est le vide. À l'intérieur, 0,3 atmosphères, donc un tiers à peu près de la pression atmosphérique qu'on ressent, nous, au sol, mais 100% d'oxygène. C'est pour ça que leur voix est aussi un petit peu modifiée. Il y a moins de pression, donc on a la voix plus aiguë. La première fois qu'on s'entend soi-même à la radio, ça fait un petit peu bizarre. On a l'impression d'avoir respiré de l'hélium. Mais ensuite, comme ce scaphandre est pressurisé, il est gonflé. Si vous soufflez dans un gant médical, par exemple, évidemment, la position, c'est les doigts tendus, le gant tout gonflé, et chaque fois que vous allez vouloir fermer les mains, il va falloir se battre contre cette force. Une différence de pression, c'est une force. Et donc, pendant 7 heures, 6-7 heures, il va falloir constamment écraser des balles de tennis, c'est à peu près l'équivalent, et puis étendre les bras, fermer les bras, saisir des choses. Donc c'est extrêmement fatigant. C'est un exercice où il faut vraiment s'économiser, où la technique va devenir essentielle. Il faut être fort du haut du corps, c'est certain, mais il faut aussi savoir s'économiser, vraiment faire le moins de mouvements de main possible, et surtout en fait de ne pas avoir peur. Hein. C'est un peu contre-intuitif parce que ça fait très peur, mais il faut apprendre au cerveau que c'est normal. Parce que si on a trop peur, on va s'accrocher extrêmement fort à la paroi, et bien s'accrocher extrêmement fort, on le disait tout à l'heure, ça va fatiguer énormément les mains. Et il y a des gens, au bout de 45 minutes, malheureusement, ils sont un peu en difficulté à cause de, ben, à cause de, des douleurs ou de la fatigue ressentie dans les mains. Et il faut continuer pendant 6h30, on ne peut pas se permettre de s'arrêter ou de faire des pauses.
3: On l'a dit avec Olivier Aymon, c'est très dur de recréer, c'est même impossible, sur Terre, les conditions que l'on ressent quand on est comme ça dans le vide spatial à l'extérieur de la Station Spatiale Internationale. Il y a l'entraînement en piscine à Houston. J'ai vu des images aussi d'entraînement en réalité virtuelle avec des casques. Mais qu'est-ce que vous vous êtes dit, vous, quand vous avez vécu ces premières minutes? En quoi c'est différent, finalement?
15: Et c'est différent parce que, alors la piscine, c'est, on utilise effectivement la poussée d'Archimède, hein, donc la flottaison du scaphandre, pour se maintenir en fait stable dans la colonne d'eau, donc ni monter ni descendre, mais c'est quand même pas la même chose que l'impesanteur, dans le sens où si on se retourne dans la piscine, et bien à l'intérieur du scaphandre, on a quand même tout le sang qui descend dans la tête, on repose quand même sur les épaules, alors qu'en impesanteur, à l'envers, à l'endroit, ça change absolument rien. C'est beaucoup plus facile de commencer un mouvement en impesanteur parce qu'il n'y a rien qui va résister, il n'y a pas l'eau, la friction de l'eau qui résiste pour démarrer un mouvement. Donc c'est plus facile de démarrer un mouvement, c'est beaucoup plus difficile de l'arrêter. Une fois qu'on a l'inertie qui nous pousse d'un côté, bah, cette friction de l'eau, elle nous arrête un peu toute seule. Donc en impesanteur, ça va pas arriver. Mais surtout, moi je pense que la grosse différence, encore une fois, c'est que ça fait extrêmement peur quand on sort de la station spatiale. En fait, le cerveau est pas câblé pour ça, dans le sens où sur Terre, on a toujours une sensation physique de notre poids quelque part. Si on est assis sur une chaise, on le sent. Si on est debout, on le sent dans les pieds, la proprioception. Si on est allongé dans un lit, on le sent. Même en escalade, on le sent dans ses bras, on le sent dans une longe qui est tendue à la ceinture. Le seul moment, si on y réfléchit, où on n'a pas la sensation physique de son poids quelque part sur son corps, c'est quand on tombe. Si je trébuche et je tombe de vélo pendant une demi-seconde, eh ben, j'ai pas cette sensation-là. Si je tombe d'une falaise pendant 2 secondes et demie, j'ai pas cette sensation-là. Et donc, en sortie extravéhiculaire, on accroche une longe qui va évidemment pas être tendue vu qu'on flotte et il va falloir lâcher les mains. Et quand on lâche les mains, tout d'un coup, on perd la sensation physique du poids nulle part sur son corps. Et là, le cerveau nous dit « vous êtes en train de chuter ». Et quand le cerveau dit « vous êtes en train de chuter, vous êtes en chute libre » et qu'on regarde sous ses pieds qu'il y a 400 km de vide, bah évidemment, c'est un signal de mort. Le cerveau dit « vous êtes en train de mourir ». Et donc, il faut vraiment apprendre à son cerveau que, bien qu'il soit codé comme ça, eh ben, il ne faut pas réagir à ces signaux-là, il faut arriver à les ignorer. Et c'est un peu difficile au début, la première ou la deuxième sortie. Après, au bout de quelques sorties, on s'habitue un peu mieux.
3: Et là, à l'instant, Olivier Aymon, au moment où Thomas Pesquet nous disait que quand on lâche la station, on a l'impression de tomber, on a vu sur les images à la première personne de Sophie Adnaud que c'est ce qui était en train de se passer. Et puis là, elle change le mousqueton de place pour continuer
10: cette ligne de vie. Elle est toujours en train de progresser le long de la station. Et c'est vrai qu'on avait presque la sensation par rapport à ce que disait Thomas Pesquet en direct sur France Info là, il y a quelques instants. C'est vraiment ça, Thomas, qui vous avait le plus marqué, c'est cette différence de sensation physique où il y avait d'autres choses quand vous êtes sorti dans l'espace la première fois. Vous avez dit non, ça, il ne me l'avait pas tout à fait dit à l'entraînement.
15: Non, il y a vraiment cette différence de sensation que le cerveau envoie, que le corps envoie, qui sont extrêmement désagréables. Hein. Le cerveau envoie vraiment de l'adrénaline en disant tu es en train de mourir. Si on tient la station avec 2 doigts, c'est suffisant pour avoir cette sensation du poids, même si elle est assez ridicule. Et le cerveau envoie pas de signaux d'urgence si on lâche. Même si on est en position de la reprendre à tout moment, eh ben le cerveau envoie des signaux d'urgence. Donc ça, c'est compliqué. L'autre chose, c'est vraiment la complexité de la station. C'est la maquette qu'on a dans la piscine, elle est quand même assez simplifiée. Il n'y a pas tous les câbles, il n'y a pas toutes les structures, évidemment. C'est une maquette qui est immergée. Et puis, elle est par morceaux. Il n'y a pas l'intégralité de la station. Enfin, il y a l'intégralité de la station, on va dire, mais par petits bouts. Parfois, les plongeurs nous déplacent d'un bout à l'autre. Donc, on est dans quelque chose d'assez borné. Là, quand on sort, moi, je me rappelle être allé tout au bout de la station, à côté de bâbord, mais vraiment tout au bout, donc à 40 mètres du sas à peu près. Et là, on se sent vraiment un petit peu perdu, en fait. Et quand il fait nuit, ça aussi, l'alternance jour-nuit, on ne le simule pas dans la piscine. Il fait toujours jour dans la piscine. Quand on se retrouve de nuit avec juste les phares du casque qui éclaire, eh ben parfois c'est compliqué de retrouver son chemin. On est dans cette espèce de labyrinthe un peu mécanique que vous voyez sans doute un peu sur les images.
3: Ça ressemble à un gros échafaudage.
15: Voilà. Et on ne sait plus vraiment de quel côté on est arrivé, parce qu'évidemment, on peut être aussi dans tous les sens. Donc sur Terre, évidemment, on prend toujours la deuxième porte à gauche, la troisième porte à droite. Quand on est à l'envers, à 90 degrés, etc., tout ça est beaucoup plus compliqué. Et avec les phares du casque qui éclairent, allez, on va dire à 5 mètres autour de vous, parfois, on a l'impression d'être perdu dans un labyrinthe mécanique. C'est une sensation un peu étrange.
3: Et c'est pour ça que, voilà, il y a des communications, là, celles qu'on entend en ce moment. Voilà, tout le temps, entre les deux astronautes dans le vide et puis la base au sol, à chaque fois on explique ce qu'on fait, et puis il y a, j'imagine aussi, des

0: d'être venu sur France Info nous raconter tout cela. Astronaute de l'Agence spatiale européenne, Sophie Adnaud, qui est toujours dans l'espace pour quelques heures encore. On va continuer à suivre cela avec vous. Olivier Aymon, service science de France Info. Merci à Marie Mougin aussi, qui a réussi à dégoter à la fois vous, Thomas Pesquet, et puis Philippe Perrin. Deux des cinq Français, quand même, en une heure sur France Info. Deux des cinq Français qui sont sortis dans le vide spatial, comme Sophie Adnaud en ce moment. Il est 15h23. Le fil info avec vous, Armand Perrouloga. Et on continue à parler de Sophie Adnaud, qui est de retour, ça y est, dans le noir intersidéral.
1: L'astronaute française a débuté sa deuxième sortie dans l'espace à l'extérieur de la Station Spatiale Internationale avec son collègue américain Anil Menon. Pour finir la mission entamée la semaine dernière, il s'agit de changer une antenne de communication sur l'ISS. L'intervention a débuté un peu avant 15h et elle doit durer 6h30. Le chanteur Patrick Bruel n'est pas le bienvenu non plus à Amiens. Un à un, les élus des villes où doit passer sa tournée anniversaire le déclarent persona non grata. Après les plaintes déposées par plusieurs femmes contre lui, le chanteur est accusé de viol et d'agression sexuelle. Il est mis en examen dans plusieurs dossiers. Les maires de Chartres, Dijon et Strasbourg ont déjà fait part de leur opposition à la venue de Patrick Bruel. Toujours des perturbations en France après les orages d'hier soir dans le sud du pays. Le trafic SNCF reste quasiment à l'arrêt en gare d'Arles pour les trains en direction de Marseille, Narbonne, Valence et Lyon. Et dans l'Aude, le village de Poma a été presque entièrement dévasté par une violente tornade hier en fin de journée. Près de 300 maisons endommagées, certaines détruites et 39 blessés. Et puis, 69 migrants ont été secourus ce matin au large de la Crète, parmi eux des Soudanais et des Bangladais qui étaient en difficulté dans deux embarcations. Selon les chiffres officiels, le nombre d'arrivées de migrants en Grèce est en baisse. 42 000 arrivées recensées entre août 2025 et août 2026. C'est près de 20 000 de moins que la période précédente.
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2: Bonjour John Baez.
3: Bonjour.

0: Vous êtes l'invité exceptionnel cette semaine du Monde d'Élodie. Vous êtes l'une des voix et plumes folk des plus emblématiques hein, au monde. Deux surnoms vous collent à la peau. Pour certains, vous êtes la reine du folk. Pour d'autres, la madone des pauvres gens. Vous êtes indissociable hein, des événements musicaux les plus cultes que l'histoire de la musique nous ait offert. Vous avez joué au Festival Rock de Newport, au Festival de Woodstock. Une artiste engagée dans tous les sens nobles du terme. Vous avez été l'ami et le fervent soutien de Martin Luther King. Vous avez d'ailleurs été de toutes les marches. Le fil d'Ariane, c'est la liberté, la quête de liberté, le besoin de reprendre votre liberté en main. C'est quoi la liberté pour vous
1: As I live now,
2: eh bien, aujourd'hui, dans ma façon de vivre, je crois que je n'avais jamais imaginé arriver à un tel état de satisfaction et une expérience de la joie que j'ai pu connaître après avoir surpassé tous les traumas de mon enfance. Et puis ça continue. C'est quand même intéressant parce que la situation aux États-Unis est absolument atroce et terrifiante. Mais au moins aujourd'hui, j'ai des bases solides qui me mettent en sécurité. Je suis heureuse, je suis capable d'apprécier les choses, d'apprécier l'endroit où je vis. Et dans le même temps, j'ai besoin de toutes ces ressources pour affronter l'avalanche de terreur et de mal qui est en train de nous tomber dessus.
0: Donald Trump, vous l'affrontez hein, en poème dans ce recueil. Vous parlez de ce ver en fait qui a une partie de son cerveau qui a été absorbée qui n'a pas d'empathie de fait. La démocratie elle est vraiment en danger là pour vous, Joanne Baez.
1: Democracy may be finished.
2: Honnêtement, la démocratie c'est peut-être terminée. C'est peut-être la fin de la démocratie parce qu'ils sont tellement malins et la propagande est tellement puissante. Et j'ai entendu des gens dire, je me souviens, pourquoi est-ce que personne n'a arrêté Hitler ? Eh bien, voilà pourquoi. Parce qu'il y avait des gens qui le vénéraient, il y avait des gens qui le suivaient, les autres n'étaient pas assez puissants pour résister, et la majorité des personnes ne faisaient simplement pas attention. Et puis ceux qui comprenaient réellement ce qui se passait, ça devenait de plus en plus dangereux de dire quelque chose, de faire quelque chose. C'est exactement ce qui se passe aux États-Unis.
0: Votre maître à penser, entre guillemets, parce que finalement, on ne vous a jamais réellement indiqué quoi penser, c'est Martin Luther King. Vous l'avez accompagné de nombreuses fois, vous l'avez beaucoup observé. Il représentait ce qui, pour vous, nécessitait un engagement.
2: Oui, ma première rencontre.

0: rencontre avec le Dr. King, c'était lors d'un rassemblement de lycéens. Ça avait lieu tous les ans. C'était pour parler de politique de non-violence, de changement politique, de transition politique. Et j'ai été profondément bouleversée par ce que faisait cet homme. Et j'ai compris que ce qui se passait, les boycotts des bus dans le Mississippi, c'était vraiment en train de se faire. Je ne suis pas sûre de l'avoir recroisé finalement tant que ça autour de ce moment-là. Il était encore très jeune, il avait 29 ans, mais c'est vraiment le souvenir que je garde. Ça a été la première personne que j'ai rencontrée qui faisait à grande échelle ce que je pensais vouloir faire.
1: Vous avez toujours décidé de rester concernée, vous êtes toujours autant engagée. Vous avez d'ailleurs peint un portrait de Zelensky que vous avez mis à côté de celui de Martin Luther King. Vous appelez ça l'hôtel de la résistance. Vous avez été accusée d'avoir travaillé pour la CIA, d'être de droite. Vous avez d'ailleurs écrit le titre « CIA loves John Baez ». Pourtant, vous n'avez jamais faibli. Vous semblez ne jamais avoir eu peur.
2: Oh, fear is a funny thing.
0: C'est assez amusant, c'est bizarre. En général, quand je devrais avoir peur, soit je suis trop courageuse, soit je suis trop bête pour comprendre où j'en suis. Là, aujourd'hui, j'ai peur. À cause de la puissance du gouvernement, parce qu'il est puissant et impitoyable. Les premières choses qu'ils sont en train de faire, leur programme principal, c'est la cruauté. C'est l'incarnation de tout ce qu'on imagine quand on est avare, quand on n'a plus aucune empathie, quand on a cette avidité et qu'on devient de moins en moins humain.
1: Ce qu'on comprend en tout cas, c'est que vous ne faiblirez jamais là-dessus.
2: Well, it's too late now.
0: Ouais, c'est trop tard.
2: Aujourd'hui,
0: je sais ce que je suis. J'embête la droite et la gauche en fonction de la période de ma vie. Oui, la période est effrayante, mais je crois que je suis à ma place quand je dis ce que je pense, quand je dis ce que je dis et que je fais ce que je fais.
1: Merci Joanne Baez de passer la semaine avec nous dans Le Monde d'Élodie sur France Info. Votre livre « Quand tu verras ma mère, invite-la à danser » disponible aux éditions Point dans la collection Poésie. À demain.
2: Merci Élodie.
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3: Céline Dacosta.
8: On a un temps plus calme pour cet après-midi avec, comme ce matin, encore beaucoup de soleil près de la Méditerranée. Et puis, cet arc orageux qui s'est remis en place, des orages moins intenses qu'hier, qui ne nécessitent pas de vigilance orange et qu'on retrouve entre le Cotentin, les régions centre, l'Auvergne ou encore la Gironde. Ces orages vont progressivement se décaler vers l'est, gagner le bassin parisien ou encore les Hauts-de-France dans la soirée. Pour les températures, elles grimpent à nouveau de quelques degrés. L'ambiance reste estivale puisque la moyenne va de 24 à 35 degrés de Cherbourg à Biarritz. Des températures qui, après les passages orageux de mercredi et jeudi, vont repartir à la baisse à partir de vendredi.
3: Merci beaucoup Céline Dacosta. Vous êtes sur France Info. Bon après-midi avec nous. Il est 15h31. L'info avec vous, Laurette Puyot.
9: Et Sophie Adnaud a commencé sa mission de 6 heures dans l'espace après sa première sortie il y a une semaine. L'astronaute poursuit la mission de remplacement d'une antenne de communication avec son collègue américain Anil Menon. Il y a une semaine, Sophie Adnaud est devenue la première française à effectuer une sortie extravéhiculaire. Les habitants de Pomas dans l'Aude, toujours en état de choc après le passage d'une tornade hier dans cette commune près de Carcassonne. Le village bombardé par la nature, a dit le maire de Poma, Hervé Ginet. Météo France a lancé une enquête pour évaluer l'intensité du phénomène. Selon le dernier bilan, il y a eu 39 blessés, dont 2 graves. Les orages qui ont touché une large partie de la France hier soir, plus de 19 600 éclairs. La journée d'hier a été la deuxième plus foudroyée de l'année, particulièrement en région Occitanie. Dans les Bouches-du-Rhône, plusieurs plages sont interdites à la baignade aujourd'hui. C'est aussi le cas dans le Var. part, les orages ont détérioré la qualité de l'eau. Premier déplacement de Raphaël Glucksmann en tant que candidat ce matin. C'était près de La Rochelle. L'eurodéputé Place Publique a visité un champ d'éoliennes. Elia Bergel, un premier déplacement sur le thème des énergies renouvelables après un été caniculaire.
10: Un déplacement à 80 mètres du sol, en haut d'une éolienne.
11: C'est extraordinaire.
10: Raphaël Glucksmann aux anges quand il redescend, casque sur la tête, équipé d'un harnais de sécurité.
11: Tu vois loin et tu vois que la France doit développer les renouvelables et sortir du gaz et du pétrole.
10: Le candidat à l'Elysée en déplacement dans un parc éolien près de La Rochelle, urgence écologie, dit-il.
11: Dès la prise du pouvoir, eh bien nous engagerons les 100 jours de la révolution écologique.
10: À ses côtés, le sénateur écolo Yannick Jadot, qui l'a rallié, malgré son hostilité au nucléaire, une divergence avec Raphaël Glucksmann, qui botte en touche.
11: On est d'accord déjà sur l'urgence absolue, qui est la sortie du gaz et du pétrole. Il y a un point qui reste à discuter entre nous, la question des nouveaux réacteurs nucléaires.
10: Le candidat entre en scène alors que son rival Jean-Luc Mélenchon est en bonne dynamique. Même pas peur, répond le social-démocrate.
11: Jean-Luc Mélenchon, c'est sa quatrième candidature. Ça fait 40 ans qu'il est en campagne. Eh bien, nous verrons très rapidement que nous serons capables, nous, de proposer une dynamique.
10: Raphaël Glucksmann espère incarner le vote utile à gauche et attirer les électeurs persuadés qu'un second tour RN-LFI envoie Marine Le Pen à l'Élysée.
9: Un reportage d'Elie Abergel. Et après l'annonce du projet pharaonique de 3 parcs d'attractions en région parisienne financés par l'Arabie Saoudite, la patronne des écologistes et candidate à l'élection présidentielle, Marine Tondelier, dénonce un projet démesuré d'un autre temps. Hier, le président Emmanuel Macron a dévoilé avec le prince héritier Mohamed Ben Salman ce projet de 6 milliards d'euros au total.
3: Merci beaucoup, Laurette Puot. Il est 15h34. On va maintenant revenir sur cette épisode aussi spectaculaire que violent, le passage d'une tornade hier après-midi dans l'Aude, beaucoup de dégâts et des blessés.
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3: Une immense colonne dans le ciel, bruyante, massive, rapide et dévastatrice. Une tornade a donc frappé hier le village de Poma dans les Corbières. Guillaume Fariol, service sciences, santé et environnement de France Info. D'abord, expliquez-nous comment un phénomène qui est d'habitude aussi rare en France, aussi violent, a-t-il pu se former ?
13: Il faut des conditions très particulières pour qu'une tornade apparaisse. D'abord, il faut un nuage d'orage, un cumulonimbus, en altitude de l'air froid. Et plus près du sol, de l'air chaud et humide. Évidemment, c'est le cas après l'été caniculaire que nous avons vécu. La rencontre de ces deux masses d'air crée des conditions très instables. L'air froid est plus lourd, il descend vers le sol et l'air chaud lui monte. Il peut alors s'enrouler dans certaines conditions autour de la colonne d'air froid et tourner comme une toupie, ce qui forme une tornade. C'est ce qui s'est passé hier. Phénomène météo parmi les plus violents. Les tornades sont classées sur une échelle de 6 niveaux, l'échelle de Fujita, du niveau EF0 au niveau EF5. Elles peuvent faire quelques dizaines de mètres de diamètre, mais jusqu'à quelques kilomètres avec des vents, dans les cas les plus extrêmes, jusqu'à 400 km/h.
3: Justement, que sait-on de l'intensité de la tornade d'hier dans l'Aude ?
13: Alors, une enquête est en cours, pas de station météo à proximité de cette tornade, un phénomène très localisé, ce qui ne permet pas à ce stade de déterminer l'intensité des rafales, explique Météo France. Qu'il rappelle, les tornades sont un phénomène de faible dimension, de courte durée, ce qui les rend difficiles à observer et caractériser.
3: Et c'est un phénomène rare également en France métropolitaine ?
13: Oui, quelques dizaines par an, la plupart de faible intensité, rien à voir avec celle d'hier. Alors vous vous posez sans doute la question, quel lien avec le changement climatique ? Y a-t-il plus de tornades en France ? Eh bien je vais vous répondre qu'on ne sait pas. Oui, le réchauffement climatique augmente l'intensité des précipitations les plus extrêmes, mais à ce stade, Météo France n'observe aucune tendance claire sur l'évolution des orages et donc des tornades dans certains cas. Si vous avez l'impression d'entendre parler plus souvent de tornades qu'avant, c'est peut-être simplement grâce aux moyens de communication actuels, les smartphones et leurs caméras, les réseaux sociaux. Météo France parle d'une apparente augmentation du nombre de tornades qui n'est pas prouvée scientifiquement, en tout cas pas à ce stade.
3: Merci à vous Guillaume Fariol, spécialiste environnement de France Info, et nous sommes maintenant avec un homme qui lui s'approche de ces phénomènes que tout le monde cherche à fuir. Bonjour Mathieu Brochier.
14: Bonjour.
3: Vous êtes un chasseur d'orage, vous les filmez ces tornades, vous dirigez le festival Chasseur d'orage à Bron près de Lyon, et vous étiez sur la zone hier après-midi dans le secteur de Narbonne, pas très loin de Poma, parce que vous saviez qu'une telle tornade pouvait avoir lieu dans l'Aude.
14: Tout à fait, effectivement. C'est vrai que les services, les modèles météo et aussi les services de prévision, notamment de l'observatoire Kironos, indiquaient un risque de tornade qui était très très marqué sur ce secteur, sur l'Aude, puis ensuite côté sur l'Aude, pardon, et côté ensuite Hérault, et plus généralement en fait le long en fait de la Méditerranée. Donc c'était c'était bien vu. On avait un risque très présent qui était bien vu. Et on a eu ces orages qui se sont déclenchés donc en milieu d'après-midi et ça n'a pas manqué. Effectivement, c'est au sud de Carcassonne que cette tornade majeure en France a eu lieu.
3: C'est-à-dire qu'on peut prévoir qu'il peut y avoir une tornade dans un secteur assez large, mais précisément non, ça on ne peut pas et c'est pour ça que tout le monde a été surpris.
14: Alors d'ailleurs, on ne peut pas, et aux États-Unis, on ne peut pas non plus, parce que souvent, on compare un petit peu, on se pose la question du lien entre la France et les États-Unis par rapport à l'intensité des phénomènes. On ne peut pas se dire, non, il y aura une tornade à Poma tel jour, à telle heure, c'est pas possible. On peut juste, en fait, au mieux délimiter un secteur sur un département, sur une vallée, peut-être. Là, c'était d'ailleurs le cas, la région entre Carcassonne et Narbonne était plutôt bien vue. C'est rare quand même qu'on puisse prévoir une tornade aussi. Enfin, un risque, en tout cas, tornadique aussi précisément quand même. Hier, vraiment, les prévisions étaient relativement faciles, on va dire, pour nous passionnés, dans le sens où le secteur à viser était assez clair.
3: Les images aujourd'hui sont extrêmement impressionnantes. On a l'impression que le village de Poma a tout simplement été bombardé. Des murs exposés partout, des briques partout, des tuiles partout, des voitures complètement défoncées. Comment est-ce qu'on explique que ça fasse autant de dégâts, une tornade ? En quoi le phénomène est-il si puissant ?
14: Alors, en fait, ce qui est puissant, évidemment, c'est la force des vents, cette force des vents qui tourbillonnent. Et puis, on a la tornade en elle-même, et puis on a aussi tous les vents périphériques, c'est-à-dire qu'on a les vents qui vont aspirer vers le centre de la tornade. En plus, on a l'impression sur les images que la tornade a été relativement lente en termes de déplacement, ce qui fait qu'elle est restée quand même de longues, longues secondes, voire même minutes, sur certaines zones. Et puis, faut pas oublier quand même qu'en France, on a des dizaines de tornades par an qui sont plus ou moins documentées. Là, aujourd'hui, tout le monde a un téléphone portable, donc on peut vraiment documenter en long, en large et en travers un phénomène. Mais c'est pas nouveau, c'est pas le réchauffement climatique, c'est pas forcément la canicule qui fait qu'il y a une tornade juste derrière. Ça, il faut quand même en avoir conscience. On en a en France. Ça fait partie des phénomènes météo qu'on a. Et là, en fait, on combine d'une part une tornade esthétique, dans le sens où elle a été très visuelle, donc très facile à filmer, à documenter, et aussi une zone urbanisée, donc beaucoup de dégâts, et c'est ça aussi qui fait qu'on en parle beaucoup aujourd'hui un peu partout.
3: Une enquête est en cours pour évaluer l'intensité du phénomène, explique Météo France. Vous n'étiez pas loin, vous n'étiez pas exactement là où la tornade est survenue, mais vous avez vu toutes ces images. Ensuite, qu'est-ce que vous pouvez dire de cette tornade et de sa puissance par rapport à ce qu'on a pu connaître avant en France ?
14: Alors, on a eu, en France, dans l'histoire moderne, on a eu une tornade très puissante qui est celle de Aumont en 2008, dans le Nord-Pas-de-Calais. On a eu aussi la tornade de Bihucourt en 2022, elle a parcouru plus de 200 km, elle a été classée EF3. Donc on a eu des tornades marquantes. Celle-ci a l'air quand même, au vu des dégâts, d'être sur, donc vous savez, il y a l'échelle de Fujita qui va entre EF0 et EF5 pour le maximum de l'échelle, avec des vents destructeurs qui rasent des maisons complètes. Là on voit quand même que les fondations des maisons sont toujours là, donc on n'est pas sur la tornade absolue la plus dévastatrice, on est sur des dégâts qui sont importants, mais on a l'air de se diriger plutôt sur le milieu de l'échelle de Fujita, peut-être F2, EF3, mais ce sera à déterminer notamment par l'organisme Kironos, qui est spécialisé dans ce type d'enquête de terrain.
3: Mathieu Brochier, vous qui êtes chasseur d'orage, qu'est-ce que l'on ressent quand une tornade approche et qu'est-ce qu'on ressent quand elle passe là où on se trouve ou tout près ? Qu'est-ce qu'on entend aussi ?
14: On ressent une force écrasante. On a l'impression d'être absolument minuscule, que le ciel nous tombe sur la tête. C'est le ciel qui se déchaîne, c'est l'obscurité, c'est le chaos, c'est un peu la fin du monde même. Quand on a envie, quand on aime, quand on est amoureux de ces phénomènes, on a envie de les voir. On n'a pas envie de voir les dégâts. On n'a pas envie de voir les pertes. On n'a pas envie de voir des blessés ou pire. Mais par contre, effectivement, la beauté du phénomène, elle est saisissante. Mais quand on voit que ça touche aussi la vie des gens, que ça touche les gens, eh ben, ça fait toujours bizarre. Alors nous, qu'on les regarde ou pas, les tornades, elles auront lieu et on peut rien y faire. Mais par contre, on peut aider à documenter, on peut aider à comprendre, on peut peut-être apporter un petit peu de pédagogie pour comprendre, aider un peu à comprendre ce qui se passe au-dessus de nos têtes.
3: Et est-ce qu'on a le temps de déguerpir ou alors ça va trop vite et si on est dans sa maison, est-ce qu'on peut faire quelque chose d'autre que d'y rester?
14: Alors quand on est dans sa maison, ça dépend. Disons qu'on a la chance quand même en France d'avoir des maisons un peu plus solides qu'aux États-Unis par exemple. L'idée généralement c'est de s'abriter au milieu de sa maison, dans une pièce sans fenêtre, de se mettre pourquoi pas dans sa baignoire avec un matelas par-dessus, mais ça évidemment c'est si on a le temps de le faire. Mais c'est vrai qu'en France il nous manque quand même une certaine culture du risque. On se sent un peu démunis parce que c'est des phénomènes qu'on rencontre pas tous les jours non plus. Mmh. Et puis c'est très localisé, c'est-à-dire que là c'était sur le village de Poma, mais sur le village d'à côté ou même un kilomètre à côté, bah il y a rien eu. Donc en fait c'est très difficile aussi de dire aux gens de consacrer du temps à comprendre le risque, alors qu'il y a de très très fortes chances. Ils ont peut-être plus de chances de gagner au loto que de se faire emporter.
3: Et on n'a pas le temps de partir en courant ou de partir en voiture.
14: C'est quand même très improbable, à moins de savoir lire le ciel et d'avoir le temps, sans avoir les connaissances, sans savoir à quelle vitesse la tornade peut se déplacer, etc. C'est quand même un peu périlleux, je pense.
3: Merci beaucoup, Mathieu Brochier, chasseur de tornades, chasseur d'orages, vous qui filmez les tornades, d'avoir répondu à l'invitation de France Info pour partager vos connaissances. Vous dirigez, je le rappelle, le festival Chasseur d'orage à Bron, près de Lyon. Après cette tornade, phénomène soudain et violent, on va revenir sur les phénomènes violents eux aussi à leur manière qui ont marqué cet été. Ce sont les canicules qui, on l'a compris, au mois de mai et au mois de juin, bouleversent la vie scolaire. Les écoles sont obligées de s'adapter. La ville de Marseille, vous le savez, a lancé il y a 6 ans maintenant un plan de rénovation des écoles et vu le contexte, eh bien, une des priorités, c'est de les adapter face au changement climatique. Cet été, 3 millions d'euros, par exemple, de travaux sont consacrés au rafraîchissement des établissements avec l'installation de ventilateurs, de climatiseurs. Margot Longeroche, 30 écoles sur les quelques 500 établissements que compte la ville ont été choisis parce que dans l'urgence, la ville est obligée de faire des choix.
15: C'est la dernière année à l'école pour Naïma puisqu'elle rentre en CM2 et elle espère avoir moins chaud que pour la fin de son CM1.
16: Il y avait 2 ventilateurs dans la classe et pendant la récréation, il y avait les profs qui nous arrosaient. On n'a pas vraiment travaillé parce que c'était trop dur à se concentrer. Il fait pas assez frais dans nos classes. Et on est beaucoup et du coup, on est tous entassés, on dirait. C'est pas très agréable.
15: Dans son établissement, Sainte-Cécile, les travaux de rénovation ne sont prévus qu'à partir de 2027.
16: Dans 2 ans, normalement, ça doit être.
15: Ah bah tu seras plus là pour le voir ?
16: Oui, c'est ça qui est dommage.
15: Nassera Benmarnia, l'adjointe en charge de la rénovation des écoles, le sait. Tous les établissements ne seront pas rafraîchis avant la rentrée. Il faut faire des choix.
17: On a un grand sens de l'équité. On doit bien servir tous les enfants de Marseille. C'est ça aussi qui nous fait trancher sur les critères d'urgence.
15: Elle visite justement l'école Chanterelle, où des brasseurs d'air ont été installés au plafond des salles de classe et du self.
17: Les brasseurs d'air sont d'immenses ventilateurs accrochés au plafond. On sent quand même, on arrive de l'extérieur, on sent que c'est quand même frais.
15: Ça représente 130 000 euros de travaux et un grand soulagement pour les enseignantes en train de préparer la rentrée dans les locaux.
18: Ouais, c'est cool que vous
17: ayez... Ah oui, on a entendu, on l'a lu leur compte rendu du conseil d'école. Ah, cool. Les parents, les enseignants, l'équipe qui travaille autour du sujet des écoles se réunissent et donc, ben oui, forcément, on lit attentivement les remontées parce que ça nous permet de comparer avec aussi les retours que nous avons du personnel municipal autour des écoles.
15: Et rafraîchir les établissements les plus suffocants, selon les témoignages. L'école Chanterelle date de 2019 et comme elle, les bâtiments construits dans les années 2000 et 2010 n'ont pas du tout été pensés pour s'adapter à la chaleur. Le chantier est gigantesque d'après Nassera Benmarnia.
17: On ne peut pas rattraper 3 décennies d'inaction sur le patrimoine scolaire et son environnement en 6 ans. Il y a tellement de choses à faire quand on rentre dans une école qu'on essaye de bien faire et par étapes.
15: L'équipe municipale se fixe jusqu'à la fin du mandat pour boucler cette adaptation au changement climatique des écoles et d'ici là, elle compte aussi sur son stock de 5000 ventilateurs.
3: France Info, reportage à Marseille de Margot Longeroche.
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3: Il est 15h47 sur France Info. L'essentiel de l'actualité en cet après-midi avec vous, Laurette Puo. À la une, le maire d'Amiens qui demande à son tour l'annulation d'un concert de Patrick Bruel.
9: Après les élus de Chartres, Dijon et Strasbourg, le maire d'Amiens, Frédéric Fauvé, estime que le chanteur dispose d'une liberté que la collectivité n'a pas, celle de renoncer de sa propre initiative. Le chanteur a prévu des concerts les 14 et 15 octobre au Zénith d'Amiens. Il est mis en examen dans 4 dossiers de violence. Il clame son innocence. Sophie Adnaud a démarré sa mission de 6 heures dans l'espace une semaine après sa première sortie extravéhiculaire. Elle travaille avec son collègue américain en remplacement d'une antenne de communication. Le président de la région Grand Est, Franck Leroy, réclame à la présidente de la Commission européenne, Ursula von der Leyen, un plan européen massif de sauvegarde et d'avenir pour l'agriculture après un été hors normes. Il demande des mesures d'urgence et une stratégie durable d'adaptation au changement climatique. Et puis après plusieurs mois de retard, le projet de la loi sur la transparence salariale sera présenté en Conseil des ministres le 9 septembre. Une annonce faite par le ministre du Travail, Jean-Pierre Farandou, devant les membres de la CFDT.
3: 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Voici maintenant le choix de France Info. Consacré à la venue du pape en France dans un mois seulement. Léon XIV commencera son voyage apostolique par Paris pendant 2 jours, du 25 au 26 septembre, puis Lourdes et ensuite il sera à Metz le lundi 28. Metz, ville choisie par le pape parce qu'elle est proche de plusieurs frontières. C'est un symbole pour lui de réconciliation franco-allemande et terre de Robert Schuman, aussi l'un des pères fondateurs de la construction européenne, parce que c'est justement un discours pour la paix en Europe que le pape va venir délivrer. Alors, l'espace d'une journée, cette ville de Moselle, de près de 123 000 habitants, se prépare à accueillir des dizaines de milliers de catholiques. Loubourdi, un mois avant, on sent déjà une forme d'effervescence.
18: Quand on arrive dans le centre historique de Metz, au pied de l'énorme cathédrale, c'est impossible de rater les immenses panneaux qui annoncent la venue du pape avec sa photo dessus. C'est ici qu'il célébrera la messe. Alors évidemment, tous les hôtels aux alentours ont été pris d'assaut. On va aller demander à l'hôtel de la cathédrale, petit volet vert avec vue imprenable sur le bâtiment.
19: Bonjour,
20: monsieur.
19: Directeur de l'hôtel.
20: Au niveau des réservations, j'ai jamais vu ça. L'hôtel s'est rempli en 10 minutes, donc on a vendu pratiquement toutes les chambres. Vraiment, c'est quelque chose d'exceptionnel. En 20 ans de métier, j'ai jamais vu ça.
21: Est-ce qu'on peut aller voir la vue que vous avez de vos chambres ?
20: Là, on a le balcon. Alors devant nous, on a la cathédrale Saint-Étienne, qui a 800 ans. Et donc là, ça sera le passage du pape. Passera par cette rue.
21: Aux premières loges.
20: Vu l'affluence qu'il y aura ce jour-là, c'est mieux d'avoir une place attitrée.
21: Et oui, car la ville attend jusqu'à 100 000 personnes pour assister à la messe, mais surtout pour voir déambuler dans les rues le pape et sa papa mobile.
18: Bonjour monsieur.
20: Bonjour.
18: Je vous vois nettoyer votre petit train.
20: Ouais.
18: Vous êtes donc le responsable du petit train.
20: Je suis le conducteur du petit train.
18: De la ville de Metz.
20: Ah ben là, ça va être un sacré événement. Je crois que ça va faire plus de 30 ans qu'il n'est pas venu en Lorraine.
18: C'était il y a 38 ans, le pape Jean-Paul II. Vous allez venir le voir, vous, ou pas ?
20: J'aurais bien aimé, mais à mon avis, ça va être très compliqué.
18: Pour accéder ici ?
20: Pour vérifier, ça va être très compliqué.
18: Compliqué, parce que les visiteurs vont arriver en masse, et notamment des communes alentours. Plusieurs paroisses de Moselle vendent des places à leurs fidèles pour les emmener en bus, assister à cette journée. C'est le cas de l'église de Thionville, à 30 km de Metz.
22: C'est ici la permanence ? Qu'est-ce qui se passe ici ?
23: C'est une permanence où les gens peuvent s'inscrire parce qu'on a réservé 4 bus, c'est-à-dire 200 places. L'abbé Stéphane Cam, curé archiprêtre de Thionville.
18: Il reste des places ? Christine est arrivée une heure avant l'ouverture de la vente pour être sûre d'en avoir.
24: Ma belle-mère est venue hier, elle ne pouvait pas réserver de places. Et il restait des places, elle m'a dit d'être là à 6h30, je suis là à 5h30.
18: Oui, vous êtes venue en avance.
24: Oui, parce qu'il reste, je crois, une quarantaine de places, c'est ça ? J'avais été voir l'autre à Rome.
18: Ah oui ?
24: Oui, on va tout le temps. Et quand vous êtes là-dedans, j'ai trouvé une paix comme ça. Un bien-être, une paix. C'est peut-être une fois dans votre vie que vous allez le voir.
18: Merci beaucoup, monsieur. Le grand-père, lui, est venu chercher une place pour sa femme et son petit-fils. Vous avez inscrit votre petit-fils, c'est ça ?
20: Le petit-fils qui est mort-vu.
18: Quel âge il a ?
20: 10 ans.
18: Il ira voir le pape à Metz.
20: Il espère, on verra.
18: Et pour ceux qui n'auront pas de place dans le car, la paroisse de Thionville installera dans l'église un grand écran pour retransmettre en direct la cérémonie du pape à Metz.
3: Et Loubourdi, justement, accueillir le pape à Metz pour le maire de la ville, c'est l'occasion de donner une autre dimension à sa ville. Mais ça représente quand même un coût, ça coûte cher.
21: Oui, car le maire d'hiver droite de Metz, François Grosdidier, le sait bien, cette journée sera suivie par des fidèles du monde entier.
0: C'est un formidable coup de projecteur sur cette ville qui est magnifique, mais qui n'a pas encore une image, une réputation à la hauteur de sa réalité. Donc se retrouver une journée entière en mondiovision avec des centaines de millions de téléspectateurs, c'est une chance extraordinaire.
21: Mais recevoir le pape a un coût. La municipalité prévoit de dépenser au moins 250 000 euros, dont une grande partie pour louer plusieurs écrans géants et retransmettre ainsi la messe en direct dans la ville. Une dépense injustifiée selon l'Union des familles laïques de Moselle. Mathieu Gapiton-Bachette, son président.
1: C'est un matériel qui va être loué, utilisé une fois et ne pas entrer dans le patrimoine de la commune. Donc sa destination, elle est exclusivement de faire la promotion du culte catholique. La ville, nous, on estime qu'elle n'a pas à faire cette dépense.
21: L'Union des familles laïques de Moselle assure avoir saisi le préfet pour obtenir la justification des dépenses. Le maire, lui, se défend en Moselle, département concordataire. La loi de 1905 de séparation de l'Église et de l'État ne s'applique pas.
3: Le choix de France Info, Lou Bourdi, consacré à la venue du pape dans un mois maintenant en France, Paris, Lourdes et Metz. Vous retrouvez cela sur franceinfo.fr. Il est 15h53. Et on revient maintenant sur France Info, sur cette attaque de la goélette scientifique Tara dans l'océan Pacifique par des pirates. La goélette a été attaquée par des hommes armés. Ils ont volé des ordinateurs, des smartphones, alors que le navire mouillait près des côtes de Papouasie-Nouvelle-Guinée. L'attaque n'a pas fait de blessés graves parmi les membres d'équipage, mais elle va quand même laisser des traces psychologiques. Romain Troublé est le directeur général de la Fondation Tara Océan et il est revenu cet après-midi sur France Info sur cet épisode.
2: Ça s'est passé en fin de soirée, la dernière soirée qu'on passait dans le pays. Quand le bateau était au mouillage devant quelques encablures du petit village de Wewak, un petit village. Avant de partir, malheureusement, on avait passé 3 mois de collaboration formidable avec le pays, les communautés autochtones, sur la recherche qu'on a fait là-bas. Cette dernière soirée est un peu tragique, mais fort heureusement sans conséquences dramatiques.
5: C'est des personnes qui étaient armées, qui sont entrées dans le bateau, c'est comme ça que ça s'est passé?
2: 10 personnes sont montées à bord du bateau, armées d'armes blanches, mais aussi d'armes à feu. Et on cherchait de l'argent, des ordinateurs, des téléphones, des petits larcins. Mais c'est menaçant, on s'habitue pas à ce genre de choses. Et donc évidemment que l'équipage... Et d'ailleurs, ouais, c'était l'équipage qui a eu un sang-froid formidable tout au long de l'incident. Et
5: ça a duré quoi, quelques minutes?
2: 5 minutes, oui. Ouais, déterminé, 5 minutes, ouais.
5: Donc vous le dites, et heureusement, un seul blessé, c'est ça, une personne blessée, mais légèrement?
2: Oui, des ecchymoses, oui, pour l'un d'entre eux, mais c'est surtout l'impact plutôt psychologique qu'il va devoir. Il va falloir un peu maintenant se préoccuper, parce que c'est quand même un choc, c'est une agression violente, et à bord du bateau, c'est pas toujours facile à gérer.
5: Il y a des choses qui ont été volées, en revanche, est-ce que c'est de quoi perturber la suite de cette expédition Tara?
2: Alors, là, on s'en sort très bien. Les données scientifiques des 3 mois passés en Papouasie-Nouvelle-Guinée ont été bien sûr sauvegardées, donc il n'y a pas de problème de perte. Et la prochaine mission, la prochaine étape de la mission, qui va durer encore 1 an, je le rappelle, Tara Coral, a lieu à partir dans une semaine, au Palau, dans un autre pays, au nord de Papouasie-Nouvelle-Guinée. Et on va faire en sorte de tout remettre à bord. On s'est fait voler quelques ordinateurs. Quelques effets personnels, et voilà, entre 30 et 40 000 euros d'impact. La réaction de l'équipage était de larguer le mouillage le lendemain matin, comme prévu, et de prendre la mer, d'aller au large, et le large fait son œuvre aussi, pour passer à autre chose, et puis en même temps, parler, il y a un dispositif formidable qui est mis en place par l'État français, qui s'appelle le CRAPEM, qui permet à tous les marins du Lab français de parler à un psychologue en cas de problème à bord des bateaux, et l'équipage utilise a parlé beaucoup depuis cet incident pour évacuer un peu le stress et puis le choc, et je crois qu'il va falloir continuer à faire dans les prochains mois.
5: Tara repart en tout cas, est-ce que vous pouvez nous dire en un mot en quoi consistent les expériences actuelles qui sont menées dans cette région du monde?
2: Oui, Tara continue évidemment avec tous les partenaires engagés, que ce soit scientifiques et financiers, mais aussi l'enjeu de cette mission qui dure de 1 an et demi, est d'aller dans cette région du monde, s'intéresser aux récifs coralliens, c'est un lien qui abrite 30% de la biodiversité de la planète et qui, dans cette région du monde, montre des signes de résistance au changement climatique, des signes d'adaptation au changement climatique. Et donc, c'est de comprendre ça de façon très précise et très médicale, très moléculaire, en tout cas, auprès de ces organismes, pour comprendre pourquoi ici ça marche et pas ailleurs, et essayer de voir comment demain on pourra mieux protéger ces récifs.
3: Romain Troublé, le directeur général de la fondation Tara Océan, qui racontait donc tout à l'heure sur France Info à Frédéric Carbone cette attaque par des pirates de la goélette Tara, la goélette scientifique au large de la Papouasie-Nouvelle-Guinée. Mais ça y est, elle a pu repartir. Trace psychologique sur l'équipage et l'équipe de chercheurs, bien sûr, mais pas de blessés graves par ailleurs. 15h58, la météo, un nouveau point sur l'actu dans un instant. Et puis on va se projeter un peu sur la rentrée scolaire. Le ministre de l'Éducation nationale, Édouard Geffrey, vient de donner une conférence de presse sur plusieurs des points importants de la rentrée, questionnaire sur d'éventuelles violences sexuelles subies par les élèves à la maison ou ailleurs, l'interdiction du téléphone portable à venir dans les lycées. Il a répondu aux questions des journalistes, et puis on va retourner dans l'espace quand même, continuer à suivre cette opération délicate, très loin au-dessus de nos têtes, à 400 km au-dessus de nos têtes, dans la station spatiale internationale de Sophie Adenau, cinquième Français, première Française à être comme ça dans le vide spatial.
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3: Céline Dacosta.
6: On a un temps plus calme pour cet après-midi avec, comme ce matin, encore beaucoup de soleil près de la Méditerranée. Et puis, cet arc orageux qui s'est remis en place, des orages moins intenses qu'hier, qui ne nécessitent pas de vigilance orange et qu'on retrouve entre le Cotentin, les régions centre, l'Auvergne ou encore la Gironde. Ces orages vont progressivement se décaler vers l'est, gagner le bassin parisien ou encore les Hauts-de-France dans la soirée. Pour les températures, elles grimpent à nouveau de quelques degrés. L'ambiance reste estivale puisque la moyenne va de 24 à 35 degrés de Cherbourg à Biarritz. Des températures qui, après les passages orageux de mercredi et jeudi, vont repartir à la baisse à partir de vendredi.
3: Merci beaucoup Céline Dacosta. Et passez toutes et tous une belle après-midi sur France Info. On s'informe ensemble. Il est 16h. L'info Mélanie Delaunay.
7: On les voit en train de manier des outils à l'extérieur de la station spatiale internationale. Cela fait plus d'une heure maintenant que Sophie Adenau est en plein travail dans le vide spatial. On entend là ses premiers mots. Échange avec l'Américain Anil Menon pour cette deuxième sortie dans l'espace en une semaine, après celle qui a fait de Sophie Adenau la première Française à le faire. Ils sont en train de remplacer en ce moment une antenne de l'ISS. Ils ont encore du travail devant eux. Cette mission doit durer, c'est aujourd'hui encore, plus de 6 heures. 400 km plus bas, les éléments se sont déchaînés hier avec les orages, cette tornade aussi dans l'eau, des gravats, des tuiles par terre, des toits, des arbres arrachés à Poma. On dirait un village bombardé par la nature, et c'est un miracle qu'il n'y ait pas de décès, souligne le maire de cette commune des Corbières. 39 personnes ont été blessées lors du passage de cette tornade. Le mois dernier, des hectares par dizaines de milliers ont été parcourus par les flammes. 42 000 en Gironde, dans le méga-feu de juillet. Une catastrophe qui suscite des vocations. Plus de 750 candidatures reçues, explique le président de l'Union des sapeurs-pompiers de Gironde, le colonel David Brunner.
8: Ce feu de Somos a effectivement engagé nombre de gens à présenter leur candidature pour devenir sapeurs-pompiers volontaires. C'est ce qu'on remarque depuis le 22 juillet dernier, où nous avons reçu plus de 751 candidatures, donc à la date d'hier, pour s'engager comme sapeurs-pompiers volontaires auprès des îles de la Gironde. Sur une année normale, on fait à peu près 1800 candidatures, 2000 candidatures. Nous avons un objectif d'arriver à 5000 4000 sapeurs-pompiers volontaires sur le département de la Gironde. Nous sommes pratiquement aux 4000. Tous les ans, nous progressons. Il y a à peu près 600 engagements de sapeurs-pompiers volontaires et puis 400 départs parce que les gens non seulement arrivent au terme de leur engagement, atteint notamment par la limite d'âge.
5: C'est quoi la limite d'âge en fait ?
8: C'est 67 ans. Peut être pompier volontaire très longtemps, à condition d'avoir une condition physique et médicale qui le permette.
7: Mais habituellement, le SDIS de Gironde reçoit 1800 dossiers de candidature sur l'ensemble d'une année. Pas de réforme pour la rentrée, mais un cap et des priorités tenues dans la durée. C'est ce que dit le ministre de l'Éducation, Édouard Geffray, qui fait le point sur la rentrée à une semaine maintenant du retour des élèves en classe. Du côté des enseignants, le pessimisme est à un niveau record. Selon le syndicat SEUNSA, seulement 0,3% d'entre eux ont confiance dans l'avenir du système éducatif. Le salaire est devenu la principale préoccupation. Deux hommes séropositifs appellent à des mobilisations demain devant tous les tribunaux de France. Ils réclament une loi d'urgence contre les discriminations dont sont victimes les personnes séropositives. Patrick Bruel n'est pas le bienvenu, dit à son tour le maire d'Amiens. Frédéric Fauvet demande au chanteur de renoncer aux deux concerts prévus dans sa ville au mois d'octobre. Le temps que la justice puisse travailler sereinement. D'autres maires ont déjà dit leur opposition ces derniers jours au concert prévu de Patrick Bruel, alors qu'il est mis en examen dans plusieurs dossiers de violences sexuelles. Avant l'hiver, les stocks de gaz des pays de l'Union européenne sont au plus bas. Elles sont plus bas qu'habituellement. C'est dû à la situation au Moyen-Orient, mais la Commission européenne l'affirme. Il n'y a pas de menace urgente pour l'approvisionnement en énergie, Fabien Cazot.
10: Les stocks stratégiques européens affichent actuellement un taux de remplissage de seulement 60%, bien en dessous de leur niveau habituel à la même époque, de quoi anticiper un taux de remplissage d'environ 75% en fin d'année, selon les experts du secteur, contre 90% habituellement. Ces stocks stratégiques sont surtout utilisés en cas de force majeure, par exemple si des coupures interviennent dans l'approvisionnement des pays européens pendant un gros coup de froid hivernal, mais tout de même, certains pays comptent dessus pour sécuriser le fonctionnement de leurs centrales électriques. C'est par exemple le cas de l'Allemagne qui affiche aujourd'hui un des taux de remplissage les plus faibles d'Europe avec les pays du Benelux. La France est dans la moyenne européenne avec 2/3 de ses stocks stratégiques remplis. Des stocks de plus en plus difficiles à constituer et ce, en raison de deux facteurs. D'abord le prix qui grimpe sous la pression du conflit au Moyen-Orient et ensuite la volonté de se passer du gaz russe qui représente encore un faible pourcentage des approvisionnements européens.
7: À Téhéran, il y a des files d'attente plus longues devant les stations-service après les nouvelles sanctions annoncées par les États-Unis qui veulent asphyxier l'Iran économiquement. Le gouvernement américain menace aussi de s'en prendre aux partenaires commerciaux de l'Iran et la Chine a prévenu ce matin qu'elle ferait tout pour défendre ses intérêts.
3: Merci beaucoup Mélanie Delaunay. Il est 16h05. Dans un instant, on va revenir sur la sortie dans le vide spatial de Sophie Adenau, la deuxième en une semaine pour une réparation à l'extérieur de la station spatiale internationale. Olivier Aymon, chef du service science de France Info, va nous rejoindre pour faire un point sur cette sortie-là. Mais avant cela, la rentrée scolaire.
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3: La rentrée scolaire, c'est dans une semaine pile pour les élèves mardi prochain. Une rentrée pas comme les autres dans beaucoup de lycées puisque le portable sera banni. Interdiction du téléphone pour les lycéens. Ça peut mettre quelques semaines à s'appliquer pour les établissements qui n'ont pas anticipé le temps de modifier le règlement intérieur. Mais Emmanuel Macron a promulgué hier la loi en ce sens. Et puis autre nouveauté, il y a un questionnaire auquel répondent à chaque début d'année les élèves avec une question cette année. Sur le fait d'avoir subi ou pas déjà des violences sexuelles. Explication du ministre de l'Éducation nationale, Édouard Geffray, il y a quelques minutes.
13: Vous savez que depuis 2023, nous faisons passer un questionnaire anonyme à tous les élèves du CE2 à la terminale pour mesurer les faits de harcèlement. Et l'année dernière, j'avais décidé que les élèves pouvaient lever spontanément cet anonymat, c'est-à-dire laisser leur nom et leur prénom à la fin du questionnaire, s'ils souhaitaient qu'un adulte les contacte pour évaluer leur situation et mettre un terme au harcèlement dont ils avaient été victimes. Je considère que ce qui existe pour le harcèlement doit exister pour les violences sexuelles. C'est pourquoi tous les élèves de la grande section de maternelle à la terminale rempliront dès novembre prochain, en même temps que le questionnaire harcèlement, un questionnaire sur les violences sexuelles dont ils auraient pu être victimes, adapté à leur âge. Comme pour le questionnaire harcèlement, ils pourront indiquer leur nom et prénom s'ils souhaitent en parler à un adulte de confiance. Infirmières scolaires, médecins et psychologues de l'éducation nationale, mais aussi partenaires associatifs seront alors mobilisés pour recueillir, simplement recueillir la première parole et ensuite les orienter ou procéder au signalement nécessaire. Nous allons construire au cours des prochaines semaines avec des pédopsychiatres, les représentants du personnel, les associations de parents d'élèves, les chefs d'établissement, à la fois le contenu du questionnaire sur lequel on a déjà commencé à travailler et les modalités d'organisation. Mais en tout cas, au mois de novembre, tous 10 millions d'enfants de la grande section terminale seront mis en mesure de passer ce questionnaire et de rompre avec la chape de silence. Pardon d'être un peu long sur ce point, mais parce que c'est essentiel pour moi. Il faut être très clair, les résultats risquent d'être sismiques.
3: Édouard Geffray, le ministre de l'Éducation nationale, c'était il y a quelques minutes, conférence de presse à une semaine de la rentrée. Autre nouveauté, au-delà de cette question dans ce questionnaire, c'est, je vous le disais, l'interdiction du portable dans les lycées, puisque Emmanuel Macron a promulgué la loi en ce sens. On a entendu des élèves depuis ce matin sur France Info, pas franchement enthousiastes à l'annonce de cette interdiction. Qu'en est-il des professeurs et des encadrants? Christelle Kaufmann est secrétaire générale adjointe du syndicat SNPDEN UNSA, qui représente les cadres de l'éducation nationale. Elle est proviseure d'un lycée à Albi. Elle a anticipé cette interdiction des portables dans son lycée et elle explique sur France Info les modalités de cette petite révolution pour les élèves.
12: Il a fallu anticiper et associer les parents et les élèves. C'est ce que nous avons fait dans notre établissement en faisant un questionnaire aussi auprès des professeurs qui, à juste titre, s'inquiètent de savoir comment va être respectée cette interdiction. Donc, ça ne sera pas tout clair du jour au lendemain.
5: Et de quelle manière les élèves ont-ils été associés? Vous nous dites de quelle façon? En parlant avec les délégués de classe, plus largement?
12: Alors, exactement. En réunissant le conseil de la vie lycéenne, en réunissant les instances du règlement intérieur, en faisant état des constats que nous avons partagés aussi. Et ce questionnaire totalement anonyme a été envoyé et les élèves ont répondu avec leurs parents. Et dans la petite majorité, parce que c'est 52% des répondants qui sont favorables à la restriction, mais la restriction du téléphone portable n'est pas l'interdiction totale sur l'ensemble du site. Ce n'est pas comme au collège. L'interdiction au lycée peut permettre des endroits où le jeune va pouvoir utiliser son téléphone portable.
5: Ça sera le cas dans le vôtre. Oui, ce sont des salles spécialisées où ils pourront aller pour éviter que tout le monde aille dehors. Enfin, je ne sais pas, ça pourrait ressembler à quoi.
12: En réalité, on a voulu élargir le périmètre au-delà de la salle de classe, parce que de plus en plus, le téléphone rentre dans la salle de classe et crée plein de soucis. Donc, on a interdit l'usage du téléphone portable et des écouteurs dans les bâtiments. Donc, en fait, dans les cours de récréation, à l'extérieur, tout est possible, tout est réalisable. Il faut bien avoir en tête que le jeune, lorsqu'il pénètre l'enceinte de l'établissement, ça reste un ado, ça reste un jeune. Et donc, le tout interdit n'est pas du tout formateur. Je rappelle par ailleurs que dans les lycées, nous n'avons pas que des pré-bac, des secondes, des premières, des terminales. On a aussi des étudiants qui ont jusqu'à 20, 21 ans. Donc, ça ne faisait pas sens d'interdire totalement.
5: Donc, dans la cour de récréation, usage normal, entre guillemets. Aucune restriction.
12: Tout à fait. Usage normal, tout en, évidemment, faisant une communication, une argumentation auprès des jeunes, pour leur dire que le téléphone portable, c'est un outil avant tout, et quand, pour leur scolarité, ça a été dit dans votre reportage, les jeunes en ont besoin, mais pas à toute heure du jour. Non, c'est pas la réalité.
3: Christelle Kaufmann, secrétaire générale adjointe du syndicat SNP2N UNSA, professeure d'un lycée à Albi, au micro de Frédéric Carbone. La rentrée scolaire, elle est toujours aussi un sujet politique. Bonjour Paul Barcelone.
14: Bonjour.
3: On entendait Édouard Geffray, le ministre de l'Éducation nationale, qui vient de donner une conférence de presse. L'école, elle est aussi au cœur de la campagne présidentielle qui commence, surtout pour les deux anciens premiers ministres, les rivaux Édouard Philippe et Gabriel Attal.
14: Avec le nerf de la guerre, comment mieux payer les enseignants? Édouard Philippe promet de les augmenter de 20% en 5 ans s'il est élu président. C'est massif, mais c'est indispensable pour redonner de la dignité à leur métier, assure le maire du Havre. Objectif, que la France rattrape son retard par rapport à ses voisins européens sans dégrader les finances publiques. Gabriel Attal, lui, fustige une profession, je cite, « progressivement smicardisée », d'où sa proposition, qui va d'ailleurs dans le même sens que son rival, plus 200 euros net par mois dès la rentrée scolaire 2027, jusqu'à 500 euros en plus pour les professeurs en milieu de carrière. Bataille sur la rémunération donc et promesse d'autorité avec cette fois des moyens différents d'y parvenir. Gabriel Attal, lui-même ancien ministre de l'Éducation nationale, veut fermer les 100 pires établissements en France pour lutter contre ce qu'il appelle le phénomène de ghettoïsation. Édouard Philippe, de son côté, envisage de créer une amende de responsabilisation scolaire pour les parents d'enfants harceleurs, perturbateurs ou absentéistes, sur le modèle de ce qui existe déjà ailleurs au Royaume-Uni.
3: Et s'affronter ainsi pour Gabriel Attal et Édouard Philippe sur les questions scolaires, c'est aussi alimenter le récit de leur affrontement à couteau tiré ?
14: C'est vrai, et particulièrement depuis ce sondage qui fait beaucoup parler. Édouard Philippe y est même donné battu dès le premier tour de la présidentielle, devancé par Marine Le Pen, et désormais aussi par Jean-Luc Mélenchon, dans l'hypothèse où il affronterait Raphaël Glucksmann et Gabriel Attal. Alors aux yeux de son entourage, cela rend le rassemblement indispensable, presque urgent. Son rival y voit plutôt le signe d'un Édouard Philippe en train de perdre son pari de se poser en rempart. Engagé sur un toboggan, dit même un proche, les deux hommes vont se retrouver jeudi pour le premier débat de la campagne organisé par le MEDEF à Roland-Garros. En attendant, le leader de la France insoumise, plus que jamais en position de se qualifier au second tour, se frotte les mains. Les deux anciens premiers ministres de Macron proposent de dynamiter l'école, fustige Jean-Luc Mélenchon, qui raille au passage les sottises de Gabriel Attal sur la baïa, signe donc que l'école va être à une semaine de la rentrée maintenant, bel et bien un terrain d'affrontement au cœur de la présidentielle.
3: Paul Barcelone, service politique de France Info. Allez, on retourne dans l'espace. Dans l'espace, c'est pas nous qui y sommes, c'est Sophie Adnaud, l'astronaute française pour la deuxième fois. Ça y est, elle est sortie de la Station Spatiale Internationale. La dernière fois, c'était il y a une semaine pour commencer la réparation d'une antenne. Et la voilà à nouveau dans le vide spatial. Cinquième Français à le faire, c'est la première Française à connaître une telle responsabilité. Olivier Aymon, chef du service sciences santé de France Info, on était il y a une heure et demie ensemble quand elle est sortie de la station spatiale pour commencer cette mission. Pour l'instant, tout se passe bien ?
9: Tout se passe bien lors du travail assonné pour Sophie Adnaud. Elle est en ce moment dans la zone où elle va réinstaller cette antenne défaillante, la remplacer par une nouvelle. Donc elle est en train de s'attacher sur cette zone où elle va faire le travail de revissage de l'antenne, pendant que son camarade Anil Menon, lui, a toujours les pieds sur ce bras robotique articulé et dirigé depuis l'intérieur de la station, avec en main cette antenne à remplacer. Donc les deux sont en train de se coordonner dans une sorte de ballet dans l'espace. Une très belle image tout à l'heure, on voyait Anil Menon sur ce bras en train de passer en dessous d'un des vaisseaux arrimés sur la station. Je pense que c'était le vaisseau Soyouz, le vaisseau russe, puisqu'il y a un équipage russe en ce moment aussi dans la station. Donc tout ça se passe évidemment à 400 km au-dessus de la Terre. C'est à nouveau la nuit, la station est repassée dans la nuit, et donc c'est à la lumière de leurs lampes sur leur casque que les deux astronautes sont en train de travailler depuis maintenant une heure et demie qu'ils sont sortis par ce sas qui leur permet d'atteindre le vide spatial à l'extérieur de la station.
3: Et c'est une mission très exigeante. Thomas Pesquet, sur France Info, nous le disait tout à l'heure. D'abord, ça fait peur. Et puis ensuite, c'est difficile, c'est pénible.
9: C'est difficile, c'est pénible, on l'a dit, parce que ce scaphandre qui leur sert de moyen de transport, de support vie avec de l'oxygène, les batteries, les moyens de communication, ce scaphandre dans lequel ils sont, il est pressurisé, donc ça limite évidemment les mouvements, ça rend les gestes difficiles, ça rend les gestes très fatigants. Et donc quand on doit se déplacer en plus dans ce vide spatial qui est psychologiquement, et Thomas Pesquet disait très bien tout à l'heure, un endroit, un environnement dans lequel on n'est pas du tout fait et pas du tout habitué. Notre cerveau ne comprend pas bien ce qu'on fait dans ce vide spatial, donc il faut évidemment beaucoup de concentration, donc beaucoup de fatigue psychique, beaucoup de fatigue physique aussi. Et à la fin de la journée, on est content, je pense, de rentrer et d'enlever ce scaphandre dans lequel ils sont engoncés avec ces gants avec lesquels ils essaient de faire les travaux qui prendraient sans doute une demi-heure, une heure, hein, si on faisait ça sur Terre. Mais évidemment, dans l'espace, tout est plus compliqué et tout est plus dangereux. Donc à peu près 6 heures de travail normalement pour réussir à faire cette réparation.
3: Voilà, Thomas Pesquet, il expliquait que dès lors qu'on lâchait les deux doigts, les trois doigts qui nous maintenaient à la Station Spatiale Internationale et qu'on n'était plus seulement que reliés par le filin, et bien on avait l'impression de chuter et que là le corps ne comprenait plus rien, on voyait des signaux de détresse, attention tu es en train de mourir. Donc c'est sûr que c'est déstabilisant quand on mène une telle mission. On était aussi avec Philippe Perrin, un des 5 autres astronautes français à être sorti comme ça dans l'espace un peu plus tôt. Il nous a expliqué tout l'entraînement nécessaire avant une telle mission, l'entraînement à terre où il est bien difficile de recréer des conditions.
15: L'entraînement en piscine restitue, mais en partie, parce que bien évidemment, dans la piscine, le scaphandre flotte, mais l'astronaute, lui, est pesant. Si vous voulez, vous êtes assis dans le scaphandre quand vous êtes à la verticale et vous êtes reposé sur les épaules quand vous êtes la tête en bas. La grande différence, c'est que dans l'espace, on flotte soi-même dans un scaphandre qui lui-même flotte. Alors c'est très compliqué parce qu'il va falloir, avec ses mains, prendre et arriver à prendre les gants et ne pas être trop loin des gants. Ce qui fait que très souvent, on peut régler le scaphandre et on le règle par la longueur, si vous voulez, des bras du scaphandre et on le règle très serré pour pouvoir avoir une bonne préhension au niveau des mains. Et quand vous faites ça, eh bien, vous pressez sur les ongles et un syndrome des astronautes quand ils sont sortis dans l'espace, c'est qu'ils peuvent en fait perdre leurs ongles qui noircissent et s'ils n'ont pas pris bien soin de les couper très très rares.
3: Philippe Perrin, qu'est-ce qu'on entend quand on est là à la place de Sophie Adenau? Qu'est-ce qu'on entend dans son casque?
15: Alors ça parle beaucoup, vous savez, les Américains, moi j'ai fait la guerre aussi, ils aiment bien parler, où qu'ils soient, ils parlent. Et Sophie a compris cette logique, qui est une logique de Tchèque, de Bolchèque. Alors on parle beaucoup de ce qu'on fait, parce que tout est vérifié. Alors c'est quand même une sacrée prouesse, puisqu'on parle non seulement avec les gens qui sont à bord de la station, notamment Jessica Meir, qui est un peu leur coach et qui va les suivre en temps réel, mais aussi les gens à Houston, par le biais d'antennes géostationnaires. Donc... et qui nous donne d'ailleurs ces images magnifiques.
3: Alors,
15: on parle énormément.
3: Voilà, on communique, je crois que les astronautes décrivent en un les gestes qu'ils sont en train de faire. On n'a pas encore les images parce qu'ils n'en sont pas encore là, mais on l'a vu la semaine dernière, des gros plans de cette opération anodine sur Terre, délicate, à l'extérieur de l'ISS, de déboulonner. Il y avait des boulons en plus récalcitrants. Mais on voyait en gros plan, on en discutait hors antenne avec Olivier Aymon, les outils qu'utilisent ces astronautes, une visseuse, une dévisseuse, qui a des airs futuristes. Décrivez-nous ces outils, comment ils sont conçus, parce qu'ils doivent fonctionner dans un environnement qui n'a rien à voir avec la planète Terre.
15: Oh, vous seriez étonné, finalement, tout ça ressemble un peu à une trousse à outils, si ce n'est que tout est attaché, parce que la première chose qui peut vous arriver, c'est de perdre un outil dans l'espace, c'est un peu la fin du monde. Donc tout est retenu par des filins, on est soi-même retenu, vous le savez, donc, par des sangles de sécurité, il y en a plusieurs, et elles ont différentes fonctions, mais les outils eux-mêmes. Donc dès qu'on veut prendre un outil, il faut le dégrafer, tout est assez compliqué, mais sinon, la visseuse, c'est une visseuse des visseuses comme papa et maman à la maison, c'est tout à fait pareil. Ça permet d'avoir de gagner du temps, vous savez, quand vous avez énormément de tours à faire. Mais sinon, on l'a vu la semaine dernière, on a le système à la main, où il faut, avec la force musculaire, et puis il faut comprendre qu'en fait, dans le scaphandre, on est engoncé. Il ne faut pas imaginer que le scaphandre soit une seconde peau. Le scaphandre, c'est une armure qui vous protège contre des conditions qui n'existent pas sur Terre. Une absence presque complète, un vide quasi parfait, meilleur que dans tous les laboratoires terrestres. Des températures effroyables.
3: Philippe Perrin, là, les images que l'on voit, elles sont aussi impressionnantes que surprenantes parce que, et d'ailleurs, je rebondis sur ce que vous nous disiez, personne ne bouge les pieds, ni Sophie Adenau, ni son comparse, mais on a l'impression qu'ils sont en train de se déplacer au ralenti presque. Il faut faire très attention à tous ces mouvements, justement, comme il n'y a pas de frottement. Si on se propulse très fort, on peut partir trop vite.
15: Oui, moi, ça m'est arrivé. On prend un peu d'élan, mais c'est pas difficile de prendre de l'élan. Ça va être très difficile de se freiner. Donc, on y va
3: tout seul.
15: On maîtrise sur son corps. Et voilà, on pourrait surtout cogner, si vous voulez, un objet à 3 millions de dollars, c'est-à-dire une antenne, par exemple, très utile. Parce qu'il y a plein d'antennes qui servent à plein de choses, ou des capteurs de différentes natures. Donc on doit être très précautionneux de ne pas abîmer la station. Ça fait partie de l'entraînement. C'est pour ça que vous les voyez souvent éloignés quelque part de la station. Ils essayent d'éloigner leurs pieds physiquement de la station pour essayer de ne rien endommager. On a vu à un moment, c'était très très beau, le visage de Sophie qui était illuminé dans un noir un peu effrayant parce que... vous l'avez dit, donc 45 minutes de jour, 45 minutes de nuit, mais dans la nuit, vous voyez, on ne voit pas grand-chose. C'est pas un stade de football, on n'a pas en fait de lumière extérieure, on est principalement éclairé par les deux petites loupiottes qui sont sur le haut de votre scaphandre. On ne voit pas grand-chose.
3: Philippe Perrin, qui était avec nous tout à l'heure, astronaute européen, astronaute français, parti sur la Station Spatiale Internationale pour l'Assemblée au début des années 2000, qui nous partageait donc ses souvenirs et toutes ses explications. On va revenir sur ce qui se passe en ce moment, Sophie Adenau, qui mène ses réparations, avec peut-être, c'est un petit teasing, la brosse à dents la plus plus célèbres de l'histoire. En ce moment, sur les images, elle s'en sert comme un outil, vous allez le voir, on va vous le décrire après le fil info qui arrive. Il est 16h22, Mélanie Delaunay. La région Grand Est réclame un plan européen pour l'agriculture.
7: Des mesures massives de sauvegarde d'avenir également demandent adressées à la Commission européenne après cet été marqué par des canicules et une sécheresse qui met à mal tous les pans de l'agriculture avec des récoltes en baisse. Dans l'Aude, Météo France tente d'évaluer l'intensité de la tornade qui a dévasté Poma à partir des dégâts. 300 habitations en partie ou entièrement détruites dans ce village des Corbières. 39 habitants ont été blessés par cette tornade. Les cycles Lapierre en redressement judiciaire, le fabricant de vélos en difficulté dont la maison mère vient de faire faillite au début du mois, bénéficie d'un sursis de 6 mois pour tenter de trouver

0: cette antenne et pour être sûr que tout ça fonctionne bien, ben, y a des outils assez simples à utiliser.
1: Voilà, on disait que tout était préparé, encadré, que tous les gestes étaient appris presque par cœur lors d'entraînement. Je ne sais pas si c'était le cas pour,
0: un certificat brosse à dents.
1: Mais donc ça montre qu'il faut nécessairement s'adapter, même si dans l'ensemble, tout est extrêmement encadré avec ces échanges permanents entre la Terre et la Station Spatiale Internationale.
0: Par exemple, la semaine dernière, donc, l'ensemble des travaux devaient être menés. Ils avaient eu du mal à démonter l'antenne qu'ils doivent réparer, réinstaller aujourd'hui. Et donc, il y a forcément eu, quand ils sont entrés dans la station ces derniers jours, un débriefing de ce qui s'était passé et d'essayer de trouver avec le sol des moyens d'améliorer le travail et d'être sûr de pouvoir réaliser ce travail. Donc, peut-être que c'est dans ce débriefing qu'ils se sont dit il faut qu'on lubrifier un peu mieux ces orifices dans lesquels on va placer les boulons pour qu'ils soient plus faciles à visser ou à dévisser. Et donc,
1: avec quoi on peut le faire?
0: Bah, qu'est-ce qui nous reste sous la main? Une brosse à dents, évidemment.
1: Une brosse à dents. Non, mais c'est assez stupéfiant. Mais voilà, on voulait prendre un peu le temps de vous raconter ça sur ces images qu'on voit en direct si vous n'avez pas la chance de les voir, si vous êtes en voiture ou ailleurs. Voilà, scène insolite dans l'histoire de l'espace. Je ne sais pas si c'est une première, mais en tout cas, c'est sûr que ça se relève. Merci beaucoup, Olivier Aymon, chef du service science de France Info. On va continuer jusqu'à ce soir à suivre cette sortie dans l'espace de Sophie Adenau, une deuxième. On verra si elle arrive avec son comparse américain à mener à bien cette mission après avoir essayé de la terminer une première fois, en voici une deuxième et voilà, c'est dur de dire si ça se passe très bien ou pas en ce moment, pour leur sécurité oui, sur l'avancée des travaux on le saura un petit peu plus tard. Il est 16h25 et nous allons maintenant partir au Moyen-Orient et plus précisément en Cisjordanie où l'on retrouve le correspondant de France Info à Jérusalem, Thibault Lefebvre, pour parler de ce qui est devenu cet été un symbole de la résistance palestinienne à la violence des colons israéliens extrémistes en Cisjordanie occupée. Lohaï Ridi est américain et palestinien. Il vit depuis 20 ans dans l'Ohio et quand il a vu de chez lui, aux États-Unis, sur les caméras de surveillance de sa maison en construction de Kousra, l'arrivée massive de jeunes Israéliens décidés à s'approprier son bien par la force, eh bien il a immédiatement acheté un billet d'avion et il s'est rendu sur place. Aujourd'hui, il vit reclus avec son frère. Ils sont encerclés par des soldats de l'État hébreu et des colons violents. Lohaï Ridi assure qu'il ne quittera pas les lieux tant qu'il n'aura pas la garantie que sa maison sera protégée. Sa propriété est aujourd'hui une zone militaire, fermée quasiment inaccessible. Et notre correspondant, donc Thibault Lefebvre, a pu se rendre sur place. Reportage.
2: La maison de Lohaï Ridi est construite au sommet d'une des plus hautes collines de la région.
3: Vous êtes témoin, vous voyez les trois colons qui marchent? C'est à ça que l'on est confronté tous les jours.
2: Confronté à une poignée de jeunes Israéliens violents qui se sont installés à seulement une centaine de mètres en surplomb de la bâtisse, la menace est permanente malgré la présence d'une dizaine de soldats en théorie chargés de protéger les Palestiniens.
3: Ils peuvent marcher en toute liberté. Comme vous pouvez le voir, l'armée est là. Elle ne les arrête pas. Personne n'a le droit de circuler librement. Il n'y a qu'eux qui sont autorisés.
2: Il y a deux semaines, les colons ont bloqué l'unique route qui permettait à la famille de se ravitailler. Une stratégie d'asphyxie bien rodée qui a pour objectif de pousser les propriétaires palestiniens à abandonner leur maison.
3: Nous sommes assiégés. C'est un mécanisme. Ils ont fait la même chose dans un village pas loin qui s'appelle Jaloud. La famille concernée n'a pas reçu de soutien. Elle a abandonné la maison. Les colons l'ont prise. Voilà ce qui se passe en Cisjordanie.
2: Alors, pour résister et tenter de sauver sa maison, Lohaï Ridi a planté sur sa terrasse un imposant drapeau des États-Unis.
3: Je veux que mon message parvienne aux Américains, qu'ils sachent qu'un citoyen américain est assiégé. J'ai besoin d'une protection. J'ai peur pour ma sécurité et celle de ma famille. J'ai peur que les colons me volent ma maison.
2: Et la pression a des effets. Dans une très rare critique de la politique israélienne, l'ambassadeur des États-Unis, Mike Kaby, a qualifié ses colons de terroristes. Dans le voisinage, deux autres familles palestiniennes subissent la même menace que Lohaï Ridi, dont celle de Youssef, qui lui n'a pas de passeport étranger. Il dénonce l'indignation sélective des autorités américaines et de la communauté internationale.
1: Thibault Lefebvre, à Kousra en Cisjordanie pour France Info.
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3: Le temps, ça se calme un peu cet après-midi. Il n'y a que quelques orages modérés localisés entre la Normandie, le centre, l'Auvergne et la Gironde. Ailleurs, des éclaircies, voire du soleil et des températures entre 24 et 35 degrés. Il est 16h30. L'info avec vous, Pierre Boudias.
4: La station spatiale internationale devant elle, le reste de l'univers derrière. La spationaute Sophie Adnaud effectue en ce moment et depuis un peu moins de 2 heures sa deuxième sortie dans l'espace. Sa mission, terminer le remplacement d'une antenne de l'ISS qui permet de communiquer avec le centre de contrôle de Houston au Texas. Un véritable miracle qu'il n'y ait pas de victimes, ce sont les mots du maire de Poma au lendemain du passage d'une tornade sur le village situé au sud de Carcassonne. Hervé Ginet évoque cependant des dégâts matériels très doux. 300 maisons ont été touchées. L'école a également été en grande partie détruite. Le préfet de l'Aude s'exprime en ce moment à la Buquet, qui assure qu'aucun blessé n'est dans un état inquiétant. Pas de réforme, mais un cap et des priorités tenues dans la durée. Ce sont les mots du ministre de l'Éducation, Édouard Geffray, qui faisait sa rentrée à Paris aujourd'hui, alors que l'école s'invite déjà dans la campagne présidentielle. Gabriel Attal et Édouard Philippe promettent des augmentations, mais le moral des enseignants est, lui, pour le moment bien bas. C'est ce que prouve une nouvelle fois le baromètre de SEN UNSA, le deuxième syndicat de l'éducation nationale. Avec ce chiffre, seuls 0,3% des personnels interrogés disent être confiants dans l'avenir du système éducatif. Un constat effarant pour la secrétaire générale Elisabeth Alain Moreno.
5: C'est très parlant sur leur capacité à être rassurés sur le fait que l'école va pouvoir continuer à lutter contre les inégalités scolaires, à donner sa chance à chaque élève, à l'aider à s'insérer professionnellement. On voit bien que les espoirs des personnels font du comme neige au soleil, mais après c'est la réalité, hein. Pas de revalorisation salariale, des gens qui fuient la profession, des moyens qui sont supprimés sous prétexte de baisse démographique, voilà tout un panel qui est vraiment l'annonce d'une année très sombre.
6: C'est un chiffre inédit ?
5: C'est un chiffre inédit, effectivement, on n'a jamais eu quelque chose d'aussi bas. On peut le mettre en comparaison avec d'autres questions qu'on avait posées l'année dernière, qui étaient plutôt autour de 8-9%, mais là cette année être quasiment à 0% de personnel qui croit encore à l'avenir du système éducatif en étant les acteurs du système. C'est un chiffre qui ne peut pas passer inaperçu, qu'un gouvernement doit entendre et que des futurs candidats à l'élection présidentielle doivent entendre.
4: Elisabeth Alain Moreno, secrétaire générale du syndicat enseignant SE UNSA, un centre de l'UNRWA, l'agence de l'ONU pour les réfugiés palestiniens évacués de force par la police israélienne. Les bâtiments situés à Jérusalem-Est a été dédié à la formation professionnelle des Palestiniens de Cisjordanie. Une opération dont s'est félicité le suprémaciste et ministre de la Sécurité intérieure israélien Itamar Ben-Gvir sur le réseau Telegram. Et puis le trajet entre la cité phocéenne et la grosse pomme, bientôt raccourci, un vol direct reliera Marseille à New York à partir de juin 2027, une première dans l'histoire. Durée du voyage proposé par la compagnie United Airlines, 8 heures sans escale.
3: Merci beaucoup Pierre Boudias. Il est 16h33. Dans un instant sur France Info, Thomas Pesquet, un des 5 Français seulement à avoir connu la responsabilité d'aller dans le vide spatial pour réparer la Station Spatiale Internationale, sortir de l'ISS comme Sophie Adnaud est en train de le faire en ce moment. Thomas Pesquet, invité de France Info pour nous partager ses souvenirs et toutes ses explications sur ce rare moment pour l'histoire spatiale française. Avant cela, un point sur cette tornade dévastatrice dans l'Aude hier.
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3: C'est hier dans l'après-midi que cette tornade d'une puissance rare en France a frappé le village de Poma dans les Corbières, dans l'Aude. Phénomène très soudain, très localisé, très puissant. Les images sont très impressionnantes. Le village comme bombardé après le passage de ce phénomène. Le préfet de l'Aude, Alain Buquet, est en train de faire un point.
8: Fort heureusement, le bilan humain est un peu plus léger que le bilan matériel, puisqu'on a une cinquantaine de personnes qui ont transité vers les centres de secours, dont une vingtaine, 20 personnes d'ailleurs précisément, qui ont été hospitalisées. À l'heure où on se parle, aucune n'est dans un état qui inspire de l'inquiétude. Voilà, il y a eu un certain nombre d'informations qui ont circulé sur des urgences absolues, en fait des urgences relatives qui ont été réévaluées au moment de l'hospitalisation. Remercier les services de secours, évidemment ceux du département de l'Aude, mais de l'ensemble de la zone sud, puisqu'on a exactement 11 unités extérieures au département qui sont présentes. Il y a eu jusqu'à 120 sapeurs-pompiers sur le site, parce que évidemment le risque, c'est de voir des bâtiments s'écrouler ou complètement s'affaisser pour ceux qui ont déjà été impactés. Donc ce travail est en cours. Pour vous donner une idée, le village de Poma, je parle sous votre contrôle, monsieur le maire, il y a à peu près 500 maisons. Sur ces 500 maisons, il y en a plus de 300 qui ont été impactées. Sur ces 300 maisons, il y en a une centaine dont on se pose la question de savoir si elles seront habitables. Il y en a un peu moins de 200 qui le sont, même si elles ont subi des dégâts. Voilà. Tout ceci est en cours à des unités spéciales, parce que ce n'est pas parce qu'une maison n'a pas un dégât visible qu'elle n'a pas un risque d'effondrement. Donc tout ça, c'est en cours avec des unités spéciales. Un travail de bâchage a bien sûr aussi commencé à être mis en place, de manière à essayer de protéger ceux qui restent, parce qu'il n'est pas exclu dans les prochains jours qu'il y ait nouveau de la pluie. Et puis évidemment, les forces de gendarmerie sécurisent pour faire en sorte qu'on n'ait pas des gens extérieurs au territoire qui aient l'idée de se dire « tiens, il y aura peut-être quelque chose à grappiller ici ou là ».
3: Alain Buquet, le préfet de l'Aude, qui s'exprime en ce moment, précision apportée aussi sur la rentrée scolaire. Vous savez que c'est dans une semaine, vu l'état des dévastations et de l'école du village, la rentrée ne se fera pas à Poma, mais les élèves pourront faire leur rentrée scolaire dans des établissements voisins. C'est ce qu'a précisé le préfet Alain Buquet. On va avoir l'occasion de revenir au passage de cette tornade dans les prochaines minutes et toute cette soirée sur France Info. Il est 16h36. Retour dans l'espace, Sophie Adenau, depuis presque 2 heures maintenant, est dans le vide spatial, là où très peu de personnes sont allées. C'est la 5e française à le faire, seulement la première femme astronaute française à le faire. Thomas Pesquet lui aussi l'a fait, c'était il y a quelques années avant qu'il ne retourne dans l'ISS l'été prochain. Et on lui a demandé tout à l'heure ce que ça avait de si particulier comme ça, de sortir du SAS, de la Station Spatiale Internationale, pour aller faire une réparation et de se retrouver dans le vide.
6: Je pense que ce qui est unique, c'est vraiment le niveau de risque. En fait, tant qu'on est à l'intérieur de la station spatiale, on est dans un gros bateau, dans un sous-marin, il faut le voir comme ça, on est protégé par une paroi de métal. Quand on sort, par contre, dans le scaphandre, qui la bouée de résistance, c'est quand même quelque chose de beaucoup plus léger. On est notre propre vaisseau spatial, mais le risque augmente assez drastiquement. Donc c'est surtout ça, c'est quelque chose d'assez intense et qui n'arrive pas si souvent que ça.
3: C'est-à-dire que là, ce que vit Sophie Adenau en ce moment, ce qu'elle a vécu avant d'y aller, et ce que vous avez vécu vous, c'est qu'on pense avant tout à la mission, à ce qu'on doit faire, au risque, et pas du tout à cet instant poétique, comme les terriens peuvent se dire, waouh, on est dans le vide.
6: Ah non, pas du tout, non. D'ailleurs, c'est souvent pour les premières sorties, moi je me rappelle ma première sortie, quand on a fait plusieurs, après c'est peut-être un peu différent, mais il faut se forcer pour se dire, bah, regardons un peu le paysage, parce qu'en fait on est tellement câblé pour que ça réussisse, on s'est tellement entraîné. Il y a beaucoup de gens qui regardent, tous les gens du centre de contrôle sont là, c'est diffusé sur Nasa TV, vous voyez, aujourd'hui on en parle, donc on n'a pas envie de faire d'erreur, évidemment, on n'a pas envie de faire en sorte que, enfin, on a envie de faire en sorte que ça réussisse. Et puis c'est difficile, et puis physiquement on a mal, et puis physiquement on est éreinté assez rapidement par les gants, par le scaphandre, et puis ça fait peur aussi. C'est extrêmement impressionnant d'être suspendu dans le vide. Le cerveau n'est pas fait pour ça, donc c'est quelque chose de pas vraiment agréable au début.
3: Si on regarde justement ailleurs que ce que l'on fait ailleurs, un peu plus loin que la Station Spatiale Internationale, qu'est-ce qu'on voit ? Cette station, elle se déplace à 28 000 km/h, je crois. Qu'est-ce qu'on voit défiler, justement, si on regarde le vide ?
6: Eh ben, la plupart du temps, au risque de décevoir, on a vraiment la tête un peu dans la structure, parce qu'on est accroché sur la Station Spatiale, donc on a les mains exposées vers la Station Spatiale, donc évidemment le visage, le regard vers la Station Spatiale. On fait de l'escalade dans une espèce de monde de câbles et de totale, très compliquée. C'est assez rare qu'on ait vraiment le loisir de se tourner de l'autre côté vers l'infini. Alors ça peut arriver. Ce qui est vraiment sympa, c'est d'être sur le bras robotique attaché par les pieds, comme ça peut arriver quand on est déplacé par le bras robotique. Là, on a vraiment le temps de profiter du paysage. Et là, on voit, parce qu'on voit évidemment, c'est au-delà de la station spatiale, c'est vraiment la boule de la Terre en dessous. Ça fait vraiment comme une grosse boule qui tourne. On n'a pas l'impression que c'est nous qui sommes en mouvement autour. On a l'impression que c'est une boule qui est en rotation sous nos pieds. Pourquoi ? Parce que la référence qu'on a vraiment, c'est celle de l'immensité de la station spatiale qui est là. Donc le cerveau, lui, estime que ça, c'est fixe et que le reste, ça bouge. Parce qu'on fait comme ça sur Terre. Et donc, on voit cette boule de billard qui nous tourne sous les pieds. Et c'est assez sympa.
3: On voit Thomas Pesquet, Sophie Adonneau, flotter nécessairement, mais se transporter à la force de ses bras tout doucement à la surface de la station spatiale internationale. Racontez-nous ce qu'on ressent justement quand on doit bouger ces mouvements. On nous dit que c'est extrêmement fatigant, chacun des mouvements. Qu'est-ce qu'on ressent dans son corps et dans son scaphandre quand on répare comme ça l'ISS ?
6: C'est fatigant, oui, parce que le scaphandre est pressurisé. Évidemment, à l'extérieur, c'est le vide. À l'intérieur, 0,3 atmosphères, donc un tiers à peu près de la pression atmosphérique qu'on ressent, nous, au sol, mais 100% d'oxygène. C'est pour ça que leur voix est aussi un petit peu modifiée. Il y a moins de pression, donc on a la voix plus aiguë. La première fois qu'on s'entend soi-même à la radio, ça fait un petit peu bizarre. On a l'impression d'avoir respiré de l'hélium. Mais ensuite, comme ce scaphandre est pressurisé, il est gonflé. Si vous soufflez dans un gant médical, par exemple, évidemment, la position, c'est les doigts tendus, le gant tout gonflé, et chaque fois que vous allez vouloir fermer les mains, il va falloir se battre contre cette force. Une différence de pression, c'est une force. Et donc, pendant 7 heures, 6-7 heures, il va falloir constamment écraser des balles de tennis, c'est à peu près l'équivalent, et puis étendre les bras, fermer les bras, saisir des choses. Donc c'est extrêmement fatigant. C'est un exercice où il faut vraiment s'économiser, où la technique va devenir essentielle. Il faut être fort du haut du corps, c'est certain, mais il faut aussi savoir s'économiser, vraiment faire le moins de mouvements de main possible, et surtout, en fait, de pas avoir peur. C'est un peu contre-intuitif parce que ça fait très peur, mais il faut apprendre au cerveau que c'est normal. Parce que si on a trop peur, on va s'accrocher extrêmement fort à la paroi, et s'accrocher extrêmement fort, on le disait tout à l'heure, ça va fatiguer énormément les mains. Et il y a des gens, au bout de 45 minutes, malheureusement, ils sont un peu en difficulté à cause des douleurs ou de la fatigue ressentie dans les mains. Et il faut continuer pendant 6h30, on ne peut pas se permettre de s'arrêter ou de faire des pauses.
3: On l'a dit avec Olivier Aymon, c'est très dur de recréer, c'est même impossible, sur Terre, les conditions que l'on ressent quand on est comme ça dans le vide spatial à l'extérieur de la Station Spatiale Internationale. Il y a l'entraînement en piscine à Houston. J'ai vu des images aussi d'entraînement en réalité virtuelle avec des casques. Mais qu'est-ce que vous vous êtes dit, vous, quand vous avez vécu ces premières minutes? En quoi c'est différent, finalement?
6: Et c'est différent parce que alors la piscine, on utilise effectivement la poussée d'Archimède, donc la flottaison du scaphandre, pour se maintenir en fait stable dans la colonne d'eau, donc ni monter ni descendre. Mais c'est quand même pas la même chose que l'impesanteur, dans le sens où si on se retourne dans la piscine, et bien à l'intérieur du scaphandre, on a quand même tout le sang qui descend dans la tête, on repose quand même sur les épaules, alors qu'en impesanteur, à l'envers, à l'endroit, ça change absolument rien. C'est beaucoup plus facile de commencer un mouvement en impesanteur parce qu'il n'y a rien qui va résister, il n'y a pas l'eau, la friction de l'eau qui résiste pour démarrer un mouvement. Donc c'est plus facile de démarrer un mouvement, c'est beaucoup plus difficile de l'arrêter. Une fois qu'on a l'inertie qui nous pousse d'un côté, cette friction de l'eau, elle nous arrête un peu toute seule, donc en impesanteur, ça va pas arriver. Mais surtout, moi, je pense que la grosse différence, encore une fois, c'est que ça fait extrêmement peur quand on sort de la station spatiale. En fait, le cerveau est pas câblé pour ça, dans le sens où sur Terre, on a toujours une sensation physique de notre poids quelque part. Si on est assis sur une chaise, on le sent. Si on est debout, on le sent dans les pieds, la proprioception. Si on est allongé dans un lit, on le sent. Même en escalade, on le sent dans ses bras, on le sent dans une longe qui est tendue à la ceinture. Le seul moment, si on y réfléchit, où on n'a pas la sensation physique de son poids quelque part sur son corps, c'est quand on tombe. Si je trébuche et je tombe de vélo pendant une demi-seconde, j'ai pas cette sensation-là. Si je tombe d'une falaise pendant 2,5 secondes, j'ai pas cette sensation-là. Et donc, en sortie extravéhiculaire, on accroche une longe qui va évidemment pas être tendue vu qu'on flotte, et il va falloir lâcher les mains. Et quand on lâche les mains, tout d'un coup, on perd la sensation physique du poids nulle part sur son corps. Et là, le cerveau nous dit, vous êtes en train de chuter. Et quand le cerveau dit, vous êtes en train de chuter, vous êtes en chute libre, et qu'on regarde sous ses pieds et qu'il y a 400 km de vide, évidemment, c'est un signal de mort. Le cerveau dit, vous êtes en train de mourir. Et donc, il faut vraiment apprendre à son cerveau que bien qu'ils soient codés comme ça, eh ben, il faut pas réagir à ces signaux-là, il faut arriver à les ignorer, et c'est un peu difficile au début, la première ou la deuxième sortie. Après, au bout de quelques sorties, on s'habitue un peu mieux.
3: C'est vraiment ça, Thomas, qui vous avait le plus marqué, c'est cette différence de sensation physique, où il y avait d'autres choses quand vous êtes sorti dans l'espace la première fois, vous vous êtes dit non, ça, il ne me l'avait pas tout à fait dit à l'entraînement.
6: Non, il y a vraiment cette différence de sensation que le signaux que le cerveau envoie, que le corps envoie, qui sont extrêmement désagréables. Hein. Le cerveau envoie vraiment de l'adrénaline en disant mais tu es en train de mourir. Si on tient la station avec deux doigts, c'est suffisant pour avoir cette sensation du poids, même si elle est assez ridicule. Et le cerveau envoie pas de signaux d'urgence si on lâche. Même si on est en position de la reprendre à tout moment, eh ben le cerveau envoie des signaux d'urgence. Donc ça, c'est compliqué. L'autre chose, c'est vraiment la complexité de la station. C'est la maquette qu'on a dans la piscine, elle est quand même assez simplifiée. Il n'y a pas tous les câbles, il n'y a pas toutes les structures, évidemment. C'est une maquette qui est immergée. Et puis, elle est par morceaux. Il n'y a pas l'intégralité de la station. Enfin, il y a l'intégralité de la station, on va dire, mais par petits bouts. Parfois, les plongeurs nous déplacent d'un bout à l'autre. Donc, on est dans quelque chose d'assez borné. Là, quand on sort, moi, je me rappelle être allé tout au bout de la station, à côté de bâbord, mais vraiment tout au bout, donc à 78 mètres, à 40 mètres du sas à peu près. Et là, on se sent vraiment un petit peu perdu, en fait. Et quand il fait nuit, ça aussi, l'alternance jour-nuit, on le simule pas dans la piscine. Il fait toujours jour dans la piscine. Quand on se retrouve de nuit avec juste les phares du casque qui éclaire, eh ben parfois c'est compliqué de retrouver son chemin. On est dans cette espèce de labyrinthe un peu mécanique que vous voyez sans doute un peu sur les images.
3: Ça ressemble à un gros échafaudage.
6: Voilà, et on ne sait plus vraiment de quel côté on est arrivé, parce que évidemment on peut être aussi dans tous les sens. Donc sur Terre, évidemment, on prend toujours la deuxième porte à gauche, la troisième porte à droite. Quand on est à l'envers, à 90 degrés, etc., tout ça est beaucoup plus compliqué. Et avec les phares du casque qui éclairent, allez, on va dire à 5 mètres autour de vous, parfois on a l'impression d'être perdu dans un labyrinthe mécanique. C'est une sensation un peu étrange.
3: Et c'est pour ça que voilà, il y a des communications là, celles qu'on entend en ce moment. Voilà, tout le temps entre les deux astronautes dans le vide et puis la base au sol. À chaque fois, on explique ce qu'on fait et puis il y a, j'imagine aussi des petits guidages qui sont faits. Thomas Pesquet, on a vu juste avant de voir Sophie Adnaud, et c'était très impressionnant. C'est ce qu'elle est en train de faire d'ailleurs à ce moment-là, de tenir un bout de la station puis un autre avec des mouvements cette fois-ci assez rapides pour progresser. On a vu Anil Menon, l'autre astronaute, tout au bout de ce bras. Robotisé, qui le pilote ce bras justement, qui décide d'où on va positionner l'astronaute?
6: Alors c'est les autres astronautes qui sont restés à l'intérieur de la station. Qui pilote toujours le bras robotique. Il faut savoir qu'il peut se piloter du sol, hein, et ça peut arriver aussi que les contrôleurs du sol au sein des centres de contrôle à Houston contrôlent le bras robotique, par exemple pour déplacer des charges à l'extérieur de la station quand ça ne nécessite pas forcément une sortie. Mais dès qu'il y a des astronautes, on estime que la boucle de réaction peut être assez rapide. Il va falloir vraiment réagir et que le sol, le centre de contrôle, ne peut pas vraiment réagir aussi rapidement que pourraient le faire les astronautes qui sont là, qui sont à bord, qui ont directement la communication et les écrans avec eux. Et donc c'est un job important aussi de sortie extravéhiculaire, qui est un peu plus ingrat, je sais pas, parce que c'est très sympa à faire aussi de piloter ce bras robotique en trois dimensions, mais ça se passe à l'intérieur de la station. Pardon ?
3: Vous avez piloté, vous, ce bras, en plus d'être arrivé à son bout ?
6: Oui, oui. Moi, j'ai eu la chance de le faire pour des arrimages de vaisseaux cargo. Il y a des vaisseaux cargo qui viennent se mettre en vol stationnaire, en fait, sous la station, qu'on récupère, qu'on attrape avec le bras robotique. Je le fais 4-5 fois. Et pour deux sorties extravéhiculaires, j'étais l'opérateur du bras robotique, notamment une où on était très en retard. Donc, on a eu l'autorisation de la NASA. On a demandé, moi, j'ai demandé, je n'étais pas sûr s'ils allaient dire oui, mais je dis, est-ce que je peux faire tout en mode rapide? Sur le bras, il y a un mode rapide. Ouais, c'est très lent, une sortie extravéhiculaire, mais il y a un mode rapide qu'on n'utilise pas souvent. Et on était très en retard parce qu'on avait des problèmes de panne dans le sas. On était sorti plus de deux ans, enfin ils étaient sortis plus de deux ans en retard. Et pour faire les objectifs, je me demandais, est-ce qu'on peut faire en mode rapide? Petit silence de 5 ou 6 secondes, et là Houston me dit, oui, vous êtes autorisé pour le mode rapide. Alors là, c'était vraiment super, parce qu'on a fait toute la sortie en mode rapide, et ça, pour un pilote, c'était un petit plaisir.
3: Bah, là, j'ai l'impression que votre collègue astronaute qui était au bout du bras, il était d'accord aussi.
6: Oui, il était. Alors, je lui ai demandé son autorisation quand même avant de le faire. Et lui, c'était un pilote de F-35 et il était très très content d'être transporté en mode rapide dans tous les sens. Voilà, on est resté amis après ça, donc il n'y a pas de sujet.
3: Voilà, un avion de chasse, le F-35. Là, à mon avis, ils ne sont pas en mode rapide, je ne sais pas, mais en tout cas, le bras va tout doucement avec l'astronaute au bout qui s'approche de l'antenne. Thomas Pesquet, on va bientôt devoir se quitter. Vous, dans moins d'un an, a priori, Vous serez dans l'espace, vous allez partir pour une mission de 2 semaines à l'été 2027. Vous êtes en plein préparatif en ce moment ?
6: Oui, alors ça a commencé assez doucement parce que bon, bah là, évidemment, c'est l'été, il y a eu les vacances des uns et des autres, on regroupe tout l'équipage, on se met en ordre de marche, on va dire, mais vraiment, à la rentrée des classes, un peu comme tous les écoliers de France et de Navarre, on va vraiment prendre nos cahiers et repartir dans l'entraînement. Un an d'entraînement, c'est une mission un peu plus rapide. Pourquoi ? Parce que c'est une mission de 15 jours pour laquelle il fallait un astronaute expérimenté. Moi, j'ai la chance mes deux missions précédentes m'ont permis de remplir ce rôle-là.
3: Et vous serez commandant ?
6: On sera commandant, je serai commandant de la mission, donc ça c'est vraiment très sympa, être assis dans le siège du milieu, dans le Dragon. En plus, c'est le plus confortable parce qu'on peut étendre ses jambes, voilà, donc il n'y a pas de petit plaisir, on ne boude pas son plaisir. Mais voilà, on va essayer de maximiser le retour scientifique de cette station qui va s'arrêter, on pense 2030, 2032. Nous, on a beaucoup investi dans la recherche, et là, une mission de 15 jours comme ça, ça permet vraiment de dédier tout son temps à la recherche. On ne fera pas de sortie extravéhiculaire comme fait Sophie, malheureusement, mais le côté intéressant, c'est qu'on aura tout notre temps pour la recherche européenne, et pendant 15 jours, on va faire des dizaines et des dizaines d'heures et puis essayer de revenir avec le plus de résultats possible.
3: Merci beaucoup Thomas Pesquet d'être venu sur France Info nous raconter tout cela.
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3: Dans un instant, on va passer de l'espace au ciel, plus proche de nous, avec cette tornade qui est passée dans l'Aude. Un maire va venir sur France Info, il a connu le passage d'une tornade il y a quelques mois seulement, il va nous raconter. Il est 16h50, avant cela, c'est le Fil Info. Le Fil Info, c'est avec vous Pierre Boudiat. Des blessés à Poma ne suscitent pas d'inquiétude.
4: Oui, le préfet de l'Aude qui donne un nouveau bilan du passage hier d'une tornade sur la commune du sud de Carcassonne. Une cinquantaine de blessés, dont 20 personnes hospitalisées en urgence relative. Donc, alors que l'école a été largement détruite, il précise que les élèves feront leur rentrée mardi dans d'autres établissements de la région. Après les maires de Chartres, de Strasbourg et de Dijon, autour de celui d'Amiens, de rejeter la venue de Patrick Bruel, Frédéric Fauvet fait savoir que le chanteur qui doit se produire les 14 et 15 octobre prochains n'est pas le bienvenu. L'élu PS dit condamner toutes les violences sexuelles ou sexistes alors que l'artiste est mis en cause dans au moins 4 affaires de viol ou d'agression sexuelle. Des files d'attente devant les stations-service de Téhéran aujourd'hui au lendemain des annonces de nouvelles sanctions américaines. Washington qui entend asphyxier économiquement le régime de la République islamique. Ce mardi, Donald Trump a appelé les autorités iraniennes à cesser immédiatement les exécutions de manifestants dans le pays. Et puis 126 millions d'euros, c'est la somme que la Ligue nationale de rugby va redistribuer cette année aux 30 clubs professionnels français. Sans surprise, c'est le Stade Toulousain qui est le mieux loti en raison de ses résultats impressionnants ces dernières années.
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3: Vous le disiez, Pierre Boudias, la tornade qui est passée hier à Poma dans l'Aude a fait une quarantaine de blessés dont l'état de santé ne suscite plus d'inquiétude, a précisé le préfet de l'Aude, Alain Buquet. Tornade extrêmement dévastatrice, choquante, il l'a dit, les habitants sont choqués parce que le village est dévasté. 300 habitations, pour un village qui ne compte qu'un millier d'habitants, c'est colossal, ont été touchés. Ludovic Berrier, lui, est maire d'une commune à l'autre bout de la France. À Couzolre, c'est dans le nord, cette ville a aussi été touchée par une tornade. C'était en février de cette année et quelques mois après. Il nous raconte comment sa commune reste marquée par cet événement.
9: Forcément, hein, on a une pensée pour eux puisque on l'a vécu le 16 février de cette année. Alors, moins importante, ceci dit, puisque nous, elle a été classée niveau 1. Mais ceci dit, voilà, on a quand même eu 150 habitations de touchées. Fort heureusement, aucune victime a déclaré. Mais ouais, un village secoué.
10: Aujourd'hui, quelques mois après, vous en êtes à quoi ? Vous en êtes à la reconstruction ? J'imagine que c'est pas encore dépassé complètement cet événement-là, loin de là.
9: Non, il y a encore des traces, de la tornade, puisque on a encore des grands peupliers quand on arrive sur le haut de la commune qui sont couchés, qui marquent l'entrée et le début de la tornade. Et en visu, on a encore des toitures bâchées, voilà. Ça, c'est quelque chose malheureusement qui va prendre plusieurs mois, si c'est pas pour certains plusieurs années.
10: Est-ce qu'il y a des gens qui se sont dit on veut pas revivre ici ou pas du tout, monsieur ?
9: Non, pas du tout, pas du tout. Honnêtement, ça a secoué très fortement, mais encore une fois, pas si violemment qu'on a pu le voir dans les images de ce qui s'est passé dans l'Aude. Non, à l'heure d'aujourd'hui, non, les gens ont repris leur vie, leur quotidien, et ça marche comme ça.
10: Tout le monde a pu retrouver sa maison d'une manière ou d'une autre, ou pas encore?
9: Oui, personne sur ce qui s'est passé, personne n'a été relogé. Voilà, tout le monde a pu garder sa maison. Les toitures qui ont été arrachées chez nous étaient plutôt des toitures de grange, donc ça, voilà, il n'y avait pas d'habitants à l'intérieur. Donc au niveau des toitures, des bâchages ont suffi pour que les gens puissent rester chez eux.
10: Et du côté des assurances, est-ce qu'on peut avoir des procédures accélérées quand on a subi ce genre de choses ou pas?
9: Alors là, en l'occurrence, c'est vrai que c'est intéressant de le signaler. L'assureur qui est de notre commune s'était rendu sur place le soir même et de ce que j'ai pu entendre, les fonds ont été débloqués assez rapidement et ouais, au niveau des gens qui étaient assurés, en tout cas sur l'assureur du village, ça fonctionnait assez bien.
10: Ce qui paraît peut-être vu d'ici, hein, le plus délicat, et on en parlait avec Jeanne-Marie Marco à Poma, et même si chez vous le soulignez, ça a été moins dévastateur, c'est cette idée de chez nous ça ne nous protège pas. Est-ce que ça c'est quelque chose sur lequel il a fallu travailler avec les habitants de votre commune dans les jours, les semaines suivantes?
9: Alors, c'est en cours. En fait, si vous voulez, on a mis en place, nous, en 2025, un plan communal de sauvegarde. Donc, on l'a écrit. Là, il est en élaboration. Alors, il est fini, il est signé. Il y a une première vague qui est mise en place. Et en octobre, on aura un exercice de grandeur nature. Et le thème, donc j'espère que je ne vais pas tout dévoiler, mais le thème, justement, ça sera la tornade. Et on va mettre à contribution les habitants de la commune pour préparer à la fois les habitants, mais aussi le conseil municipal à l'activation et à la gestion d'un plan communal de sauvegarde.
3: Ludovic Berrier, le maire de Couzolres, dans le Nord, qui a donc connu le passage d'une tornade comme Poma hier. Tornade dévastatrice avec une cinquantaine de blessés dont l'état ne suscite pas d'inquiétude, comme l'a dit Alain Buquet, le préfet de l'Aude, il y a quelques minutes. Il est 16h55. Bientôt chez vous, une tendance, une innovation, un problème ou une solution à l'étranger qui pourrait bientôt arriver chez nous. Aujourd'hui, on va voir ce qu'il en est aux États-Unis avec vous, Loïc Piala. Bonjour.
11: Bonjour.
3: Le gouvernement aux États-Unis a eu une idée pour faire face à la pénurie de contrôleurs aériens. Recruter des amateurs de jeux vidéo, parce qu'apparemment, ils ont les qualités nécessaires pour ce travail très exigeant.
11: Oui, des qualités comme réfléchir vite face à un problème, faire plusieurs choses à la fois, le multitasking comme disent les Américains, la concentration ou encore la perception de l'espace. Des contrôleurs aériens eux-mêmes auraient expliqué à la FAA, l'agence américaine de l'aviation civile, que les jeux vidéo les ont aidés dans ces domaines. Une campagne a donc ciblé en particulier les gamers au printemps dernier. Nous avons besoin de nous adapter pour séduire la nouvelle génération de contrôleurs aériens, avait alors souligné le ministre des Transports Sean Duffy. Une vidéo expliquait sur fond de musique techno que contrôleur aérien, ce n'est pas un jeu, c'est une carrière, tout en affirmant que vous assurez au quotidien la sécurité de millions de personnes et que vous gagnerez beaucoup d'argent. Le salaire d'un contrôleur dépasse en moyenne les 150 000 dollars annuels après 3 ans d'exercice.
3: Est-ce que cette stratégie va suffire à surmonter la pénurie de contrôleurs aériens?
11: Alors le ministère des Transports présente sa campagne comme une réussite, avec l'objectif de 2000 recrues déjà quasiment atteint. Mais c'est un peu plus compliqué que cela, hein, parce qu'on ne devient pas contrôleur du jour au lendemain. Il faut avoir moins de 31 ans, être citoyen américain, diplôme universitaire n'est pas requis. Il faut surtout une formation d'environ 2 ans, en partie dans une académie située à Oklahoma City. La pénurie touche aussi les formateurs, hein, d'ailleurs. Et beaucoup de candidats, un tiers environ, ne vont pas au bout du processus. C'est un travail difficile, avec des heures supplémentaires à cause du manque de personnel. Et stressant, évidemment, avec le sort de dizaines de passagers entre ses mains à chaque vol. Il y a aujourd'hui environ 11 000 contrôleurs aux États-Unis. Il en faudra au moins 3 000 de plus pour gérer le trafic en hausse depuis la pandémie. Quand il était à la tête de Doge, hein, censé chasser les gaspillages du gouvernement, Elon Musk avait d'ailleurs demandé aux contrôleurs retraités, à certains en tout cas, de reprendre du service.
3: Face à cette pénurie, Loïc, est-ce qu'il y a d'autres solutions envisagées ?
11: Le gouvernement américain a prévu 12 milliards de dollars d'investissement pour moderniser son infrastructure dans le secteur, ses logiciels notamment. Le ministre Sean Duffy a aussi mentionné depuis sa prise de fonction en janvier 2025 le rôle de l'intelligence artificielle, pas pour remplacer les contrôleurs aériens, Sean Duffy a insisté là-dessus, mais pour qu'ils disposent d'un outil facilitant la gestion des dizaines de milliers de vols chaque jour aux États-Unis. Le gouvernement travaille sur un programme appelé SMART, intelligent en anglais, un acronyme pour gestion stratégique du management des trajectoires aériennes. Le but est d'aider les contrôleurs à éviter le plus possible les vols retardés.
3: Bientôt chez vous avec Loïc Pialat depuis les États-Unis.
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3: Céline Dacosta.
14: On a un temps plus calme pour cet après-midi avec, comme ce matin, encore beaucoup de soleil près de la Méditerranée. Et puis, cet arc orageux qui s'est remis en place, des orages moins intenses qu'hier, qui ne nécessitent pas de vigilance orange et qu'on retrouve entre le Cotentin, les régions centre, l'Auvergne ou encore la Gironde. Ces orages vont progressivement se décaler vers l'est, gagner le bassin parisien ou encore les Hauts-de-France dans la soirée. Pour les températures, elles grimpent à nouveau de quelques degrés. L'ambiance reste estivale puisque la moyenne va de 24 à 35 degrés de Cherbourg à Biarritz. Des températures qui, après les passages orageux de mercredi et jeudi, vont repartir à la baisse à partir de vendredi.
3: Merci beaucoup Céline Dacosta. 17h dans une poignée de secondes. Le 17-20 commence donc et c'est avec vous Céline Baïdarco. Bonsoir Céline.
14: Bonsoir Jules et bonsoir à tous. C'est l'heure de rembobiner le fil de l'actu de la journée. Bienvenue dans le 17-20 qui vous emmènera souvent dans l'espace puisque nous suivons la sortie de l'astronaute française Sophie Adnaud. Elle est depuis le début de l'après-midi à l'extérieur de la Station Spatiale Internationale. Vous êtes sur France Info, il est 17h.
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14: Le journal d'abord, Armand Perrouleau, bonsoir.
15: Bonsoir.
14: À la une, le lourd bilan dans le village de Poma, dans l'Aude.
15: Près de 300 maisons endommagées, certaines détruites après le passage d'une violente tornade hier en fin de journée. 39 personnes ont été blessées, mais pas d'inquiétude sur l'état des victimes, vient de préciser le préfet de l'Aude. Après plusieurs mois de retard, le gouvernement donne un calendrier pour le projet de loi sur la transparence salariale. Il sera présenté en Conseil des ministres le 9 septembre. À suivre aussi les propositions des candidats à la présidentielle pour revaloriser le salaire des enseignants. Le Canada qui s'apprête à riposter aux États-Unis sur les droits de douane. Et puis donc la deuxième sortie de Sophie Adnaud dans l'espace. 39 blessés et près de 300 maisons endommagées. Il y avait comme un air d'apocalypse hier en fin d'après-midi dans le village de Poma, dans l'Aude. En quelques minutes, une violente tornade a provoqué d'importants dégâts dans la commune. Toitures détruites, arbres arrachés, véhicules renversés et champs dévastés. Plusieurs habitants ont été blessés lors de l'effondrement de leur maison. Heureusement, il n'y a aucune victime dans un état critique. C'est ce que vient de préciser le préfet de l'Aude, Alain Buquet.
16: Ce village a été meurtri, martyrisé avec une tornade qui a tout ravagé. Fort heureusement, le bilan humain est un peu plus léger que le bilan matériel puisqu'on a une cinquantaine de personnes qui ont transité vers les centres de secours, dont une vingtaine, 20 personnes d'ailleurs précisément, qui ont été hospitalisées. À l'heure où on se parle, aucune n'est dans un état qui inspire de l'inquiétude. Pour vous donner une idée, le village de Poma, il y a à peu près 500 maisons. Sur ces 500 maisons, il y en a plus de 300 qui ont été impactées. Sur ces 300 maisons, il y en a une centaine dont on se pose la question de savoir si elles seront habitables. Il y en a un peu moins de 200 qui le sont, même si elles ont subi des dégâts. Alors les enfants feront leur rentrée des classes, mais pas dans l'école de Poma, puisque malheureusement, elle a été en très grande partie détruite. Donc on s'organise pour que les enfants puissent être scolarisés dans les communes environnantes dans de très bonnes conditions dès le jour de la rentrée.
15: Alain Buquet, le préfet de l'Aude. Les orages hier soir ont frappé le sud de la France. Ils ont provoqué des chutes d'arbres sur des lignes électriques. Ce soir, il y a encore des milliers de foyers sans électricité, essentiellement dans les Bouches-du-Rhône et l'Hérault. La circulation des trains est restée également perturbée au moins jusqu'à 16h depuis la gare d'Arles dans les Bouches-du-Rhône, avec des trains supprimés en direction ou depuis Marseille, Lyon, Narbonne ou encore Valence. Une mission parlementaire sur le coup de la canicule. Elle débutera ses travaux demain et sera présidée par le président de la Commission commission des finances, l'insoumis Éric Coquerel. Elle auditionnera notamment Météo France ou encore l'Office français de la biodiversité. Début août, Éric Coquerel avait réclamé un projet de loi de finances rectificative à la rentrée pour augmenter les crédits liés aux commandes de matériel de lutte contre les feux et pour augmenter aussi les crédits pour lutter contre le réchauffement climatique.
17: Le projet de loi sur la transparence salariale sera présenté le 9 septembre en Conseil des ministres.
15: C'est ce qu'a annoncé aujourd'hui le ministre du Travail. Ce projet de loi a été validé par le Conseil d'État. Il doit permettre de transposer une directive européenne approuvée en 2023 par les États membres. Mais la France est en retard. L'objectif, Salomé Martin, c'est donc plus de transparence sur les salaires.
18: Il ne sera pas possible de demander le salaire de ses collègues nommément. En revanche, chacun aura désormais le droit de connaître le niveau de rémunération des employés qui exercent un travail à valeur égale, c'est-à-dire le même type de poste, le même niveau de responsabilité ou de pression. On pourra donc situer son propre salaire par rapport à une moyenne. Les employeurs devront aussi publier des comptes rendus des écarts de rémunération entre les hommes et les femmes tous les ans ou tous les trois ans selon la taille de la structure, avec l'objectif, selon Jean-Pierre Farandou, le ministre du Travail, de s'attaquer aux 5% de différence de salaire qui perdurent entre les genres pour des postes équivalents. Cette transparence s'appliquera aussi avant l'embauche. Les entreprises devront obligatoirement mentionner une fourchette de rémunération dans les offres d'emploi qu'elles posteront. Elles auront aussi interdiction de demander aux candidats leur précédent salaire.
15: Salomé Martin et le gouvernement espèrent un vote de ce texte avant l'élection présidentielle de 2027.
17: Les salaires, motif d'inquiétude pour les enseignants.
15: L'alerte est lancée par le syndicat des enseignants UNSA à une semaine de la rentrée scolaire. Il vient de publier une enquête menée auprès de 42 000 agents de l'éducation nationale. Seuls 0,3% d'entre eux se disent confiants dans l'avenir du système éducatif et le salaire est devenu leur préoccupation principale. Les candidats à la présidentielle, eux, multiplient les propositions. Édouard Philippe et Gabriel Attal proposent notamment de mieux payer les enseignants. Paul Barcelone.
19: Augmentation de 20% en 5 ans, promet Édouard Philippe, quand Gabriel Attal fustige une profession progressivement smicardisée, d'où sa proposition, plus 200 euros net par mois, et même jusqu'à 500 euros en plus pour les enseignants en milieu de carrière. Bataille sur la rémunération, mais aussi promesse d'autorité avec la fermeture des 100 pires établissements en France pour lutter contre ce que Gabriel Attal appelle le phénomène de ghettoisation. Édouard Philippe, de son côté, envisage de créer une amende de responsabilisation scolaire pour les parents d'enfants harceleurs, perturbateurs ou absentéistes. Mais au-delà de ces propositions, les deux anciens premiers ministres alimentent le récit d'un affrontement à couteau tiré. Ils proposent de dynamiter l'école, fustige Jean-Luc Mélenchon dans un sondage dévoilé hier. Et si les deux rivaux du centre se neutralisaient, le leader de la France insoumise semblerait plus que jamais en capacité de se qualifier au second tour de la présidentielle.
15: Paul Barcelone, c'est l'une des dernières marques françaises de vélo. Les cycles Lapierre ont été placés en redressement judiciaire avec une période d'observation de 6 mois à leur demande. Cela permet de donner du temps pour trouver un repreneur, de geler les dettes et d'obtenir des délais de paiement. 106 emplois sont en jeu. Les cycles Lapierre ont notamment équipé plusieurs athlètes aux derniers Jeux Olympiques, mais ils ont subi de plein fouet le placement en cessation de paiement début août de leur maison mère, le groupe Axel.
17: Le Canada est en train de détailler ses nouveaux droits de douane sur les produits américains.
15: Et il vient d'annoncer une première mesure. Il va imposer le 8 septembre des surtaxes de 15 à 50% sur toute une série de produits américains. C'est donc la réponse du gouvernement canadien aux droits de douane annoncés par Donald Trump sur l'acier et les voitures. Après l'échec des négociations entre Ottawa et Washington ce week-end, l'acier canadien qui entre aux États-Unis est déjà taxé à 50%. L'un des points de crispation, c'est aussi la place de la langue française au Canada. Les États-Unis demandaient à Ottawa un assouplissement de la protection du français, Théo Renaudon.
20: Au Canada, le français, c'est sacré et ça commence sur les étiquettes. Si vous êtes américain et que vous fabriquez des yaourts, par exemple, eh bien pour les exporter au Canada, vous devrez produire des étiquettes bilingues, nom du produit, quantité, instruction en français et en anglais. C'est comme ça, c'est la règle dans les rayons de supermarché et ailleurs. Ça permet de protéger la langue française, langue officielle du Canada, mais minoritaire dans le pays. Sauf que forcément, produire des étiquettes bilingues spécifiques pour le Canada, eh bien ça coûte plus cher. Ça n'arrange pas les fabricants. Selon un rapport du gouvernement Trump, 20% des entreprises américaines renoncent à exporter au Canada à cause de cette règle. Washington a donc tenté de faire plier les Canadiens sur ce point et ça n'a pas marché. Autre crispation côté américain, l'audiovisuel. Un peu comme chez nous, les géants du streaming, Netflix, Amazon, Apple sont obligés de prioriser les contenus francophones. Traitement discriminatoire selon Washington, mais le Canada a tenu tête pour protéger la langue française.
15: Théo, Renaudon, la Chine, elle affiche sa fermeté après l'annonce des sanctions américaines contre des pays qui commercent avec l'Iran. Pékin dit prendre toutes les mesures nécessaires pour défendre fermement ses droits et intérêts. Le patron de la CIA, John Ratcliffe, est en visite à Moscou. C'est ce qu'affirment en tout cas des médias américains, notamment CBS et Axios. Pas de confirmation pour l'instant du gouvernement américain ni du Kremlin, mais un avion militaire avait décollé ce matin de Lettonie en direction de Moscou. Et le Financial Times affirme pour sa part que Washington a demandé à l'Ukraine de ne frapper ni la capitale russe, ni Saint-Pétersbourg, ni d'autres zones de la Russie jusqu'à mercredi afin de permettre le voyage d'un haut responsable américain.
17: C'est sa deuxième sortie dans le vide spatial.
15: Sophie Adnaud est actuellement à l'extérieur de la Station Spatiale Internationale avec son coéquipier américain Anil Menon. Tous deux doivent terminer leur mission entamée la semaine dernière, remplacer une antenne défectueuse. L'opération a commencé un peu avant 15h cet après-midi, elle doit durer plus de 6h. Et voici les premiers mots de l'astronaute française avec son coéquipier américain. C'était juste à sa sortie du sas de l'ISS.
0: Est-ce que tu es prête ?
17: Oui.
0: Donne-moi 30 secondes pour vérifier ma sonde.
17: Prends ton temps.
0: Tu peux y aller, vas-y.
17: Ok, j'y vais, je sors.
0: Sophie, sors.
17: Je confirme. Je suis en train de repositionner mes accroches.
0: Ok, c'est bon. Hello.
17: Hello.
15: Sophie Adnaud et son coéquipier américain Neil Menon, c'était dans l'après-midi, donc juste après sa sortie de l'ISS. Et puis une décision qualifiée de regrettable par le ministre délégué à la transition écologique. Le zooparc de Beauval renonce finalement au projet d'accueillir des dauphins issus du Marineland d'Antibes et de la planète et de Planète Sauvage à Nantes. Le zoo abandonne son projet notamment en raison de la multiplication des recours déposés par des associations qui rendaient ce projet très incertain. On ne sait donc toujours pas ce qu'il adviendra des 12 dauphins du Marineland d'Antibes détenus dans des conditions de plus en plus précaires depuis la fermeture du parc en janvier 2025.
17: Et nous serons justement avec le directeur du zoo de Beauval tout à l'heure à 17h45 et nous ferons aussi réagir la présidente d'une des ONG qui s'opposait à ce projet d'arrivée de dauphins au zoo de Beauval. Merci beaucoup Armand Perrouloga, 17h10.
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17: Et dans les prochaines minutes sur France Info, nous prendrons des nouvelles de Sophie Adnaud, notre astronaute qui est en plein travail dans le vide spatial. Avant cela, direction le village dévasté de Poma, 24 heures après le passage d'une tornade.
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17: Tornade d'une rare violence qui a fait une cinquantaine de blessés, causé d'énormes dégâts matériels, 300 maisons détruites dans cette toute petite commune de l'Aude, dans le massif des Corbières, où vit un millier d'habitants et où l'on retrouve l'envoyée spéciale de France Info, Caroline Félix. On est en train d'effectuer sous vos yeux, Caroline, les premières réparations sur les toits.
26: Oui, ici, il y a des tôles pliées en deux, des vitres brisées, des rues jonchées de tuiles pulvérisées et sur les toits, des bâches qui commencent à être installées. Dans l'une des rues, Michael, pompier spécialisé dans les milieux périlleux, s'apprête à rejoindre ses collègues sur le toit.
27: Mais là, on a pas mal de mousquetons, des standeurs, des poignées pour grimper.
28: Mais là, on passe par l'intérieur, après on escalade la charpente. On passe par la charpente pour arriver directement sur le toit.
26: Ses collègues balancent des tuiles par terre.
28: La charpente a beaucoup travaillé lors de la tornade. Pour 90% des tuiles ont éclaté, mais sont encore là-haut. Donc en fait, on enlève, on évacue les gravats. Après, sur la bolige, on va poser une bâche pour mettre la maison hors d'eau.
26: Il n'avait jamais vu ça.
28: C'est un travail de longue haleine, on va dire. C'est, ouais. on va mettre un petit moment, ouais. Okay. Surtout qu'il y a vraiment une ampleur de dégâts énorme. Donc c'est assez exceptionnel. C'est vrai que moi, de ma carrière, j'avais jamais vu une telle ampleur. C'est assez exceptionnel.
26: Jean-Louis regarde sa maison. Il la loue pour en faire un gîte.
1: On est vivant, donc voilà, il y a des gens qui sont nettement plus malheureux que nous. On a la chance par rapport à nos parents. Nous, on est assurés. Eux, ils n'étaient pas assurés avant.
26: Dans la rue voisine, Joël Landy, pompier adjudant-chef spécialisé dans le risque bâtiment. Lui, son rôle est d'inspecter les maisons.
4: Mais là, en tout cas, il n'y a aucune contre-indication au fait que le monsieur puisse intégrer sa maison.
5: Ma mère et moi, on peut dire
4: que oui, vous pourrez pénétrer à l'intérieur. Je vais remplir ma petite fiche.
26: Christian est soulagé pour sa mère. Elle doit être dans tous ses états, là.
5: Je pense que oui. C'est vrai que pour une personne qui a vécu toute sa vie dans cette maison, ça y fait quand même un peu bizarre
4: d'avoir vécu un événement.
5: Elle était, oui, justement là quand c'est arrivé. On a entendu déjà un grand grondement, qu'on croyait que c'était un tonnerre, mais en réalité, c'était beaucoup plus fort.
26: Sa mère de 96 ans va donc pouvoir rentrer de Carcassonne, où elle était cette nuit. Il craint simplement quelques infiltrations aux prochaines pluies.
17: Merci Caroline Félix, envoyée spéciale de France Info à Poma dans l'Aude. Cette tornade a certes surpris par sa puissance, mais Météo France avait alerté sur le risque de phénomènes tourbillonnaires dans ce département. Il n'empêche qu'on se demande, Guillaume Fariol, comment ce désastre a pu arriver dans l'Hexagone.
6: Il faut des conditions très particulières pour qu'une tornade apparaisse. D'abord, il faut un nuage d'orage, un cumulonimbus en altitude de l'air froid et plus près du sol, de l'air chaud et humide. Évidemment, c'est le cas après l'été caniculaire que nous avons vécu. La rencontre de ces deux masses d'air crée des conditions très instables. L'air froid est plus lourd, il descend vers le sol et l'air chaud lui monte. Il peut alors s'enrouler dans certaines conditions autour de la colonne d'air froid et tourner comme une toupie, ce qui forme une tornade. C'est ce qui s'est passé hier. Phénomène météo parmi les plus violents. Les tornades sont classées sur une échelle de 6 niveaux, l'échelle de Fujita, du niveau EF0 au niveau EF5. Elles peuvent faire quelques dizaines de mètres de diamètre, mais jusqu'à quelques kilomètres avec des vents, dans les cas les plus extrêmes, jusqu'à 400 km/h.
17: Et alors justement, Guillaume, que sait-on de l'intensité de la tornade d'hier dans l'Aude ?
6: Alors, une enquête est en cours, pas de station météo à proximité de cette tornade, un phénomène très localisé, ce qui ne permet pas à ce stade de déterminer l'intensité des rafales, explique Météo France. Qu'il rappelle, les tornades sont un phénomène de faible dimension, de courte durée, ce qui les rend difficiles à observer et caractériser.
17: Et elles se produisent assez rarement en France métropolitaine.
6: Oui, quelques dizaines par an, la plupart de faible intensité, rien à voir avec celle d'hier. Alors vous vous posez sans doute la question, quel lien avec le changement climatique ? Y a-t-il plus de tornades en France ? Eh bien je vais vous répondre qu'on ne sait pas. Oui, le réchauffement climatique augmente l'intensité des précipitations les plus extrêmes, mais à ce stade, Météo France n'observe aucune tendance claire sur l'évolution des orages et donc des tornades dans certains cas. Si vous avez l'impression d'entendre parler plus souvent de tornades qu'avant, c'est peut-être simplement grâce aux moyens de communication actuels, les smartphones et leurs caméras, les réseaux sociaux. Météo France parle d'une apparente augmentation du nombre de tornades qui n'est pas prouvée scientifiquement, en tout cas pas à ce stade.
17: Guillaume Fariol, spécialiste environnement de France Info, c'est donc un phénomène qui fait extrêmement peur, mais qui fascine aussi. Mathieu Brochier est chasseur d'orages et de tornades, il dirige le festival Chasseur d'orages à Bron, c'est près de Lyon, et il n'était pas loin de la tornade hier après-midi.
7: C'est vrai que les services, les modèles météo et aussi les services de prévision, notamment de l'observatoire Kironos, indiquaient un risque de tornade qui était très très marqué sur ce secteur, sur l'Aude. On avait un risque très présent qui était bien vu et on a eu ces orages qui se sont déclenchés donc en milieu d'après-midi. Et ça n'a pas manqué, effectivement, c'est au sud de Carcassonne que cette tornade majeure en France a eu lieu.
8: C'est-à-dire qu'on peut prévoir qu'il peut y avoir une tornade dans un secteur assez large, mais précisément, non, ça on ne peut pas, et c'est pour ça que tout le monde a été surpris.
7: Alors d'ailleurs, on ne peut pas, et aux États-Unis, on ne peut pas non plus, parce que souvent on compare un petit peu, on se pose la question du lien entre la France et les États-Unis par rapport à l'intensité des phénomènes. On ne peut pas se dire, non, il y aura une tornade à Poma tel jour à telle heure, c'est pas possible. On peut juste, en fait, au mieux délimiter un secteur sur un département, sur une vallée peut-être. Là, c'était d'ailleurs le cas, la région entre Carcassonne et Narbonne était plutôt bien vue. C'est rare quand même qu'on puisse prévoir une tornade aussi enfin un risque en tout cas tornadique aussi précisément quand même. Hier vraiment les prévisions étaient relativement faciles, on va dire, pour nous passionnés, dans le sens où le secteur avisé était assez clair.
8: Les images aujourd'hui sont extrêmement impressionnantes. On a l'impression que le village de Poma a tout simplement été bombardé. Comment est-ce qu'on explique que ça fasse autant de dégâts ?
7: Alors, en fait, ce qui est puissant, évidemment, c'est la force des vents, hein, cette force des vents qui tourbillonne. Et puis, on a la tornade en elle-même, et puis on a aussi tous les vents périphériques, c'est-à-dire qu'on a les vents qui vont aspirer vers le centre de la tornade. En plus, on a l'impression sur les images que la tornade a été relativement lente en termes de déplacement, ce qui fait qu'elle est restée quand même de longues, longues secondes, voire même minutes, sur certaines zones. Et puis, faut pas oublier quand même qu'en France, on a des dizaines de tornades par an qui sont plus ou moins documentées. Là, aujourd'hui, tout le monde a un téléphone portable, donc on peut vraiment documenter en long, en large et en travers un phénomène. Mais c'est pas nouveau, c'est pas le réchauffement climatique, c'est pas forcément la canicule qui fait qu'il y a une tornade juste derrière. Ça, il faut quand même en avoir conscience. On en a en France, ça fait partie des phénomènes météo qu'on a. Et là, en fait, on combine d'une part une tornade esthétique, dans le sens où elle a été très visuelle, donc très facile à filmer, à documenter, et aussi une zone urbanisée, donc beaucoup de dégâts, et c'est ça aussi qui fait qu'on en parle beaucoup aujourd'hui un peu partout.
8: Vous n'étiez pas loin, vous n'étiez pas exactement là où la tornade est survenue, mais vous avez vu toutes ces images. Ensuite, qu'est-ce que vous pouvez dire de cette tornade et de sa puissance par rapport à ce qu'on a pu connaître avant en France ?
7: Alors, on a eu, en France, dans l'histoire moderne, on a eu une tornade très puissante qui est celle de Aumont en 2008, dans le Nord-Pas-de-Calais. On a eu aussi la tornade de Bihucourt en 2022. Elle a parcouru plus de 200 km. Elle a été classée EF3. Donc, on a eu des tornades marquantes. Celle-ci a l'air quand même, au vu des dégâts, d'être sur... Donc, vous savez, il y a l'échelle de Fujita qui va entre EF0 et EF5 pour l'échelle, pour le maximum de l'échelle, avec des vents destructeurs qui rasent des maisons complètes. Là, on voit quand même que les fondations des maisons sont toujours là. Donc, on n'est pas sur la tornade absolue la plus dévastatrice. On est sur des dégâts qui sont importants. Mais on a l'air de se diriger plutôt sur le milieu de l'échelle de Fujita. Peut-être EF2, EF3, mais ce sera à déterminer notamment par l'organisme Keronos, qui est spécialisé dans ce type d'enquête de terrain.
17: Mathieu Brochier, qui dirige le festival Chasseur d'Orage, c'est à Bron, tout près de Lyon. Le Fil Info, tout de suite.
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17: Puisqu'il est 17h20, on retrouve Armand Perrologa avec le patron de la CIA qui est en visite à Moscou aujourd'hui.
15: C'est en tout cas ce qu'affirment plusieurs médias américains. Les États-Unis avaient demandé à l'Ukraine de ne pas frapper la capitale russe, ni Saint-Pétersbourg, et plusieurs zones du nord de la Russie depuis hier et jusqu'à demain. La guerre en Ukraine, mais aussi le conflit en Iran, pourraient faire partie des principaux sujets de discussion. À Poma, dans l'Aude, le préfet a dressé un nouveau bilan cet après-midi. La violente tornade d'hier soir a fait une cinquantaine de blessés, 20 personnes ont dû être hospitalisées en urgence relative. Près de 300 maisons sont endommagées, certaines détruites avec de nombreuses toitures arrachées. Le chanteur Patrick Bruel n'est pas le bienvenu non plus à Amiens. Un à un, les élus des villes où doit passer sa tournée anniversaire le déclarent une persona non grata après les plaintes déposées par plusieurs femmes contre lui. Le chanteur est accusé de viol et d'agression sexuelle. Il est mis en examen dans plusieurs dossiers. Les maires de Chartres, Dijon et Strasbourg ont déjà fait part de leur opposition à la venue de Patrick Bruel. Et puis le Canada va imposer des surtaxes douanières de 15 à 50% sur une série de produits américains à partir du 8 septembre. C'est ce que vient d'annoncer le gouvernement canadien en riposte aux droits de douane mis en place par Donald Trump. Ces surtaxes frappent notamment l'acier canadien et les voitures qui entrent aux États-Unis.
17: Allez, nous partons à 400 km de la Terre sur la Station Spatiale Internationale, plus précisément à l'extérieur. L'astronaute française Sophie Adnaud a repris sa mission inachevée la semaine dernière. Elle est de nouveau sortie du véhicule. On espère que cette fois, elle parviendra à remplacer cette fameuse antenne de télécommunication. Olivier Aymon est à mes côtés, spécialiste de l'espace à France Info. Qu'est-ce qu'on entend là derrière nous, justement, Olivier ?
2: Alors, ce qu'on entend, c'est ce qu'on entend en permanence, c'est-à-dire les échanges entre les deux astronautes qui sont à l'extérieur, Sophie Adnaud et Anil Menon.
17: Un Américain ?
2: et un Américain, et le personnel de la NASA qui suit cette sortie extravéhiculaire, ces travaux depuis le centre de contrôle à Houston au Texas. Et puis de temps en temps, il peut y avoir une intervention d'autres astronautes dans la station qui aident aussi leurs camarades à l'extérieur à mener à bien ces travaux. Donc c'est des échanges en permanence.
3: Oui, c'est ça.
2: Ils expliquent en permanence ce qu'ils sont en train de faire, soit parfois un conseil depuis le sol en disant là tu peux resserrer ce boulon de temps, de tour, etc. Parce que tout ça est évidemment calculé. Tout ça se passe à 437 kilomètres exactement au-dessus de la Terre. L'ISS en ce moment, elle est au-dessus de l'Atlantique, au large des côtes sud-américaines. Donc les travaux ont commencé il y a un peu moins de 3 heures maintenant, en tout cas cette sortie a commencé un peu moins de 3 heures, 2 heures et demie. Il a fallu évidemment, comme d'habitude, vérifier le matériel, que tout se passe bien, se rendre sur la zone de travail, donc là où il y a cette antenne à changer. La semaine dernière, ils avaient démonté l'antenne défaillante, ils l'avaient rangée, sécurisée sur la station, mais ils n'avaient pas eu le temps de réinstaller la nouvelle antenne.
3: C'est ce qu'ils sont en train de boulons, c'est ça ?
2: Voilà, des boulons un peu récalcitrants, un peu grippés. Fallait mettre un peu de lubrifiant, il n'y en avait pas sans doute assez avec eux. Et donc là, ils sont en train de réinstaller cette antenne. C'est ce qu'ils sont en train de faire en ce moment. Ils ont reboulonné la nouvelle antenne.
3: Mais parce qu'on voit tout, il faut préciser, Olivier.
2: On voit tout. La NASA retransmet tout en permanence depuis le début de cette sortie extravéhiculaire. Donc on peut suivre le travail de ces deux astronautes qui discutent beaucoup entre eux aussi. Ils échangent évidemment pour dire je vais utiliser la visseuse, attention, je vais bouger vers ça, je vais prendre tel outil, est-ce qu'on est bien dans l'axe, etc., etc. Et puis tout à l'heure, on a eu un moment assez étonnant parce que on voit ces instruments, ces superstructures métalliques, évidemment ces scaphandres, ça paraît tout de la haute technologie, puis à un moment apparaît à l'écran une brosse à dents.
3: Ah bon?
2: Une brosse à dents, parce que apparemment c'est un très bon outil justement pour lubrifier les trous de boulon dans lesquels Sophie Adno et Neil Manon sont en train de resserrer les vis.
3: Mais ils ont des gants énormes. Comment ils arrivent à tenir une brosse à dents avec ces mains qu'on voit là qui paraissent géantes?
2: Il faut s'entraîner. Imaginez, vous faites ça tous les soirs, vous brossez les dents en mettant deux, trois paires de moufles, et puis vous verrez qu'au bout de quelques temps, peut-être que vous arriverez
3: à avoir les dents propres.
2: En tout cas, c'était l'image.

0: s'ils sont en avance, ils ont un petit travail en extra, s'ils ont envie. Il
1: oui.
0: y a
1: un rétro-réflecteur voilà, installé.
0: Ouais, mais vous savez quoi, Olivier, qui permet de faire l'approche des vaisseaux spatiaux.
1: Mais ça, vous allez nous l'expliquer quand vous viendrez tout à l'heure. On va rester plus longtemps avec vous à 18h10 et on entendra aussi Thomas Pesquet.
0: Je garde mon scaphandre.
1: Exactement. Et vous nous expliquerez ce qu'est un rétro-réflecteur. À tout à l'heure, Olivier. Bon. L'info de l'histoire, c'est tous les soirs sur France Info avec Fabrice Dalméda. Depuis le début du mois d'août, Fabrice vous raconte l'histoire des slogans présidentiels. Voici l'histoire de l'élection 2017. Emmanuel Macron avait choisi En Marche pour nommer son mouvement.
2: En 2017, la firme Apple lançait l'iPhone 10. Le nouveau téléphone intelligent proposait la reconnaissance faciale. Une innovation qui s'est depuis étendue chez d'autres fabricants comme Samsung ou LG. Cet appareil ne disposait plus de prise de casque, mais d'une entrée universelle. En 2017 donc, on pouvait écouter sur son téléphone Aya Nakamura, une jeune fille dont le succès commençait avec un son bien à elle. Mais en 2017, la campagne pour l'élection présidentielle se déroule dans une circonstance inédite. Pour la première fois, un président de la République a renoncé à se présenter à un deuxième mandat. François Hollande a donc créé la surprise et laissé le champ ouvert à tous les possibles. Dès le mois de janvier, son ancien ministre de l'économie, Emmanuel Macron, rivalise avec les favoris. Sa campagne spectaculaire a commencé en réalité au printemps précédent, quand il a lancé son mouvement politique lors d'un meeting en avril 2016. Presque un slogan, En Marche, avec un point d'exclamation s'il vous plaît.
3: J'ai mis du temps, j'ai réfléchi, j'ai consulté, j'ai associé beaucoup de gens et j'ai décidé qu'on allait créer un mouvement politique nouveau. Voilà, c'est le nom de ce mouvement, En Marche, avec donc un site internet qui commence dès ce soir. Ce sera un nouveau mouvement politique, je ne sais pas si ça va réussir.
2: L'expression « En Marche » s'est imposée à partir du printemps 2015. Son accoucheur s'appelle Adrien Taquet. Il est le directeur d'une agence de publicité, Jésus et Gabriel. Taquet a choisi « En Marche » parce que « En Marche » a les mêmes initiales qu'Emmanuel Macron et c'est une manière de rompre avec les mouvements classiques puisque ce parti sera ouvert à la double appartenance avec un autre mouvement politique. Le secret a été bien gardé, mais le projet aurait pu être découvert plus tôt et donc changer la trajectoire de l'histoire. Un soir de l'automne 2015, après une réunion où a été présenté un carton avec le sigle du mouvement, Emmanuel Macron a choisi de le garder. Sa femme Brigitte l'a placé dans un placard de son logement au ministère de l'économie. Or, quelques semaines plus tard, François Hollande et Julie Gayet viennent dîner dans l'appartement du ministre. Et au cours de la visite, Julie Gayet, accidentellement, ouvre le placard où se trouvait face à elle le carton. Elle ne comprend pas de quoi il s'agit. Brigitte, qui l'accompagne, laisse éclater plus tard un fou rire devant sa propre bévue. Le lancement du mouvement se passe si bien qu'En Marche éclipse les slogans qui fleurissent sur les murs durant la campagne électorale. En vue du premier tour, par exemple, une affiche clame « Macron président, la France doit être une chance pour tous ». Qui s'en souvient ? Sibeth Ndiaye nous explique pourtant d'où vient ce slogan.
4: Le slogan « La France doit être une chance pour tous », on le choisit parce qu'il reflète en fait ce qu'est la campagne d'Emmanuel Macron et ce qu'est son positionnement politique, celui d'un candidat qui veut permettre l'émancipation des individus et donc leur donner une chance par eux-mêmes de réaliser leur meilleur possible.
2: C'est la dimension participative du mouvement qui est en cause. Déjà, les partisans d'Emmanuel Macron se font appeler « marcheurs » et la presse fait des jeux de mots sur ce nouveau sigle et ce nouveau slogan. Une autre expression macroniste est aussi en train de passer à la postérité à cette époque.
3: En même temps, donc, faire monter en puissance nos énergies renouvelables.
5: Cela veut dire en même temps, mes amis, mais en même temps, et en même temps, mais en même temps des formidables opportunités.
2: En même temps, cette expression traduit le désir d'Emmanuel Macron de faire la synthèse entre le meilleur de la gauche et le meilleur de la droite. Sa campagne en affiche et en tract est classique. La France doit être une chance pour tous. Macron président, nous tous, elle se décline autour de l'idée du collectif. Pour le second tour, face à Marine Le Pen qui affiche « Choisir la France », il clame « Ensemble la France » avec un point d'exclamation encore. Emmanuel Macron fait partie de ces jeunes stars qui, en quelques semaines, ont bouleversé le paysage de la France, un peu comme l'a fait de son côté en matière musicale Aya Nakamura.

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0: Bonsoir Céline Acosta.
4: Bonsoir Céline, bonsoir à tous.
0: La matinée de demain sera plutôt calme.
4: Oui, avec un ciel qui sera globalement voilé, on aura davantage de nuages près des frontières du Nord, sur les côtes du Languedoc-Roussillon ou sur le quart Nord-Ouest, avec des vents très forts qui vont être présents sur les crêtes pyrénéennes dès le matin et qui vont se renforcer dans l'après-midi, des rafales jusqu'à 110-120 km à l'heure. Du vent, on en aura également sur les plaines toulousaines, un vent d'OTAN près de la Côte d'Azur ou encore en allant vers le Massif central. Ce qui va nous intéresser, c'est les orages qui vont faire leur retour sur le quart nord-ouest. Ce sera en fin de journée demain, des orages potentiellement forts avec à nouveau de la grêle, de fortes rafales de vent et des pluies intenses. Et ça, c'est parce que les températures vont à nouveau grimper. 24 à 29 degrés sur la moitié nord, 28 à 33 pour la moitié sud, avec des pointes entre 33 et 36 degrés en Aquitaine et en Occitanie.
0: On vous retrouve juste avant 18h pour un nouveau point météo. Céline Dacosta. Pour l'instant, il est 17h31 sur France Info. L'info avec Pierre Boudias.
5: Les élèves de Poma feront leur rentrée dans d'autres écoles du département de l'Aude. C'est une annonce du préfet au lendemain de la tornade qui a ravagé cette commune du sud de Carcassonne. Alain Buquet qui précise que l'événement a fait une cinquantaine de blessés. 20 ont été hospitalisés, mais leur état ne suscite pas l'inquiétude. Un projet de loi sur la transparence salariale sera présenté le 9 septembre en Conseil des ministres. Annonce devant les représentants de la CFDT du ministre du Travail, Jean-Pierre Farandou. Le texte doit notamment permettre de mettre à jour des écarts de salaire non justifiés entre hommes et femmes et le cas échéant de décider de sanctions. Le bruit de la circulation peut provoquer à haute dose des difficultés émotionnelles et relationnelles chez les enfants s'ils ont été exposés tout petits. C'est la conclusion d'une enquête de l'INSERM et de Sorbonne Université qui vient d'être publiée dans The Lancet. Anne-Laure Dagnès, c'est l'exposition à des niveaux élevés entre 0 et 5 ans qui ont un effet négatif sur le développement des plus jeunes.
0: Oui, les chercheurs se sont concentrés sur les enfants les plus exposés au bruit de la route, au moins 60 décibels. C'est beaucoup. L'Organisation mondiale de la santé recommande de ne pas dépasser 45 décibels le jour et 40 la nuit pour ces bruits de voitures, de camions et de motos. Cette cohorte de 8000 enfants a été suivie à 2 mois, puis à 3 ans et demi, enfin à 5 ans et demi. Et quand ces enfants surexposés au bruit routier ont eu 10 ans et demi, leurs parents ont rempli un questionnaire sur leur santé mentale. Résultat, ceux qui ont été exposés de manière prolongée à ces fortes nuisances présentent plus de troubles du comportement, d'inattention, d'hyperactivité. Ils ont aussi plus de problèmes relationnels avec les autres enfants, parce qu'au cours de leur développement, ils ont été stressés, fatigués par ce bruit continu. Les tout-petits sont particulièrement vulnérables puisque leur capacité d'adaptation est plus limitée que celle des adultes.
5: Anne-Laure Dagnier, pas de bruit pour elle, si ce n'est celui de sa radio et le silence du vide spatiale. L'astronaute française Sophie Adnaud, de retour hors de la Station Spatiale Internationale pour la deuxième fois en 2 semaines. La mission reste la même, changer une antenne qui permet de contacter le centre de commande à Houston, au Texas. Le patron de la CIA est en visite à Moscou ce mardi, c'est ce qu'assurent les médias américains, alors que ni le gouvernement de Washington ni le Kremlin n'ont pour le moment officialisé ce déplacement. Déplacement au lendemain d'une réunion à Kiev de la coalition des volontaires dont les États-Unis ne sont pas membres. Le Canada annonce des surtaxes de 15 à 50% sur une série de produits américains. Réplique à la hausse des droits de douane décidée par Donald Trump, le Canada uni face aux attaques de Washington, selon son ministre des Finances, qui annonce également des aides pour les secteurs visés. Et puis, briquets et cigarettes devront rester à la maison si vous comptez vous rendre au Golden Festival en Côte d'Or. Les organisateurs annoncent qu'il sera interdit de fumer lors de l'événement qui débute vendredi. Objectif, éviter tout risque d'incendie.
4: Merci beaucoup Pierre Boudias. À suivre dans le 17-20. de France Info. À quoi va ressembler la rentrée scolaire? Le ministre de l'Éducation vient d'en détailler les modalités, tandis que les deux candidats du bloc central à la présidentielle, Gabriel Attal et Édouard Philippe, draguent, eux, le vote enseignant. 17h45, pas de dauphin aux eaux de Beauval. L'établissement renonce à son projet de centre d'accueil et pointe du doigt la responsabilité des associations de défense des animaux. Le directeur du zoo et l'ONG Cétacés sont nos invités.
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4: La rentrée des profs lundi, celle des élèves mardi, à une semaine du retour à l'école. Le ministre de l'Éducation nationale a fait le point sur les nouveautés, par exemple l'interdiction du téléphone portable au lycée. Vous avez suivi cette conférence de presse d'Edouard Geffray, Noémie Bonin, bonsoir.
7: Bonsoir.
4: Elle vient de se terminer dans un établissement du 12e arrondissement de Paris. Que faut-il en retenir ?
7: Alors déjà, aucune grande réforme pour cette année. Édouard Geffray l'a déjà dit, il ne prévoit pas de chamboulement pour cette année.
8: Je vous l'ai dit dès le début, il n'y aura pas de réforme Geffray. Ce n'est donc pas d'une réforme de plus dont nous avons besoin, c'est d'abord d'un cap.
7: Alors pour autant, c'est bien une rentrée d'action que le ministre envisage avec plusieurs priorités. Élever le niveau scolaire moyen des élèves français qui baisse année après année en travaillant notamment sur le langage et la démarche scientifique. Par ailleurs, les règles seront précisées au sujet des attentes au bac et au brevet sur le niveau d'expression écrite. On s'en souvient, il avait passé des consignes de fermeté l'an dernier, mais ça n'avait pas été beaucoup suivi des faits. Cette fois, le ministre s'est engagé pour que d'ici le 10 septembre, des barèmes et des éléments de correction précis soient distribués pour que professeurs et élèves puissent se préparer.
4: Édouard Geffray a aussi annoncé une nouveauté pour lutter contre les violences sexuelles.
7: Oui, selon les chiffres de la CIVIS rappelés cet après-midi, entre 2 et 3 élèves par classe sont victimes de viols ou d'agressions sexuelles. Et pour encourager la libération de la parole, tous les élèves devront donc répondre à un questionnaire au mois de novembre prochain de la grande section de maternelle à la terminale, adaptée à leur âge.
8: Comme pour le questionnaire harcèlement, ils pourront indiquer leur nom et prénom s'ils souhaitent en parler à un adulte de confiance. Infirmières scolaires, médecins et psychoéducation nationale, mais aussi partenaires associatifs seront alors mobilisés pour recueillir la première parole et ensuite les orienter ou procéder au signalement nécessaire. Il faut être très clair, les résultats risquent d'être sismiques.
7: Et à ce sujet, les représentants des enseignants alertent sur le traitement de ces résultats quand on sait qu'il manque de très nombreuses infirmières scolaires et psychologues dans les établissements.
4: Autre sujet de protection des élèves, Noémie, cette fois face à l'emprise des écrans.
7: Alors, vous le savez, la nouvelle interdiction du téléphone portable au lycée, bien sûr, ce sera difficile dans les premières semaines, admet le ministre de l'Éducation, mais c'est nécessaire, selon lui, pour faire face à ce qu'il qualifie d'addiction. Il prévoit des annonces d'ici 3 semaines sur des actions culturelles à mettre en place dans les établissements, des alternatives, en fait, aux écrans. Un mot encore à vous dire, Céline, de calendrier. Comme il l'avait annoncé au printemps dernier, Édouard Geffray le confirme aujourd'hui, toutes les épreuves du brevet et du bac, toutes voies confondues, seront bien organisées le matin, en juin prochain, pour éviter les fortes chaleurs. Les dates sont d'ailleurs publiées aujourd'hui. Et puis le ministre a terminé avec une allusion à la prochaine élection présidentielle. L'école doit faire partie de la campagne, mais ne sera pas le lieu de la campagne. Le ministre qui promet de jouer le rôle de garant de la neutralité du service public.
4: Merci Noémie Bonin, en direct de cette conférence de presse du ministre de l'Éducation nationale dans un lycée du 12e arrondissement de Paris avec Julien Girard au moyen technique. L'école était décidément au cœur des préoccupations politiques aujourd'hui, puisque de leur côté, Édouard Philippe et Gabriel Attal ont, eux, dévoilé leurs propositions pour l'éducation. Il s'agit là, Paul Barcelone, de 2 prétendants à la présidentielle et 2 candidats du bloc central.
9: Avec le nerf de la guerre, comment mieux payer les enseignants? Édouard Philippe promet de les augmenter de 20% en 5 ans s'il est élu président. C'est massif, mais c'est indispensable pour redonner de la dignité à leur métier, assure le maire du Havre. Objectif, que la France rattrape son retard par rapport à ses voisins européens sans dégrader les finances publiques. Gabriel Attal, lui, fustige une profession, je cite, « progressivement smicardisée », d'où sa proposition qui va d'ailleurs dans le même sens que son rival. Plus 200 euros net par mois dès la rentrée scolaire 2027, jusqu'à 500 euros en plus pour les professeurs en milieu de carrière. Bataille sur la rémunération donc et promesse d'autorité avec cette fois des moyens différents d'y parvenir. Gabriel Attal, lui-même ancien ministre de l'Éducation nationale, veut fermer les 100 pires établissements en France pour lutter contre ce qu'il appelle le phénomène de ghettoïsation. Édouard Philippe, de son côté, envisage de créer une amende de responsabilisation scolaire pour les parents d'enfants harceleurs, perturbateurs ou absentéistes, sur le modèle de ce qui existe déjà ailleurs au Royaume-Uni.
4: Paul Barcelone, service politique de France Info. Bonsoir Tristan Haute.
10: Bonsoir.
4: Vous êtes maître de conférences en sciences politiques à l'Université de Lille, spécialiste de la sociologie électorale, et vous connaissez bien le vote enseignant. Vous l'avez étudié en 2017, vous allez le refaire d'ailleurs pour la présidentielle qui arrive. Là, on voit que les profs sont déjà sollicités dans cette campagne électorale. C'est toujours le cas ?
10: Oui, c'est toujours le cas, parce que c'est une population qui est quand même assez nombreuse hein, dans la fonction publique. C'est un groupe professionnel qui a une identité qui reste très forte, hein, malgré les transformations qui sont intervenues ces dernières décennies. Et puis, c'est une population qui est quand même très mobilisée dans les zones, qui s'abstient beaucoup moins que l'ensemble du salariat. Et dès lors, les candidats à l'élection présidentielle y voient un réservoir de voix potentielles.
4: Mais, donc c'est un électorat important, il représente quel pourcentage en fait des électeurs?
10: Alors ça dépend évidemment du niveau de participation, ça peut, on reste sur un groupe professionnel qui a un poids limité parce que c'est un seul groupe professionnel et ça dépend du niveau de participation, mais c'est sûr que notamment pour des candidats du bloc central qui cherchent finalement à élargir leur coalition électorale, hein, notamment à essayer peut-être de regarder du côté des déçus de la gauche ou de ceux qui finalement ne voient pas Raphaël Glucksmann ou des candidats de la gauche non mélenchonistes accéder au second tour, c'est peut-être tenter de voter pour eux. Il y a une forme de proposition programmatique, et d'où le fait qu'il y ait d'ailleurs des propositions spécifiques pour les enseignants, avec cette idée que les programmes généraux ne les attireront peut-être pas vers ces candidats du bloc central.
4: Mais le vote enseignant est acquis à la gauche ?
10: Alors le vote enseignant, historiquement, il a été acquis à la gauche, notamment au Parti Socialiste. Ça a changé depuis 2017. Hein. On a vu une fragmentation avec une partie quand même non négligeable des enseignants qui se tournent aujourd'hui vers Jean-Luc Mélenchon. Une partie de plus en plus nombreuse, enfin de plus en plus importante, mais qui reste minoritaire, qui se tourne vers le Rassemblement National. Et puis une partie quand même assez conséquente qui s'est tournée en 2017 vers Emmanuel Macron. Il faut quand même souligner qu'en 2024, c'est une population qui, lorsqu'elle votait, à près de 45% votait pour le nouveau Front Populaire et finalement à seulement 15% environ pour le Rassemblement National, ce qui est quand même très différent des résultats qu'on a connus à l'échelle de l'ensemble du salariat et puis à l'échelle du corps électoral.
4: Donc un peu plus de profs qui votent à droite, beaucoup plus qui votent en faveur de la France Insoumise, ça veut dire que le grand perdant pour les enseignants, c'est le Parti Socialiste ?
10: Oui, le vrai désalignement, en réalité, il n'est pas tant entre les enseignants et la gauche, qu'entre les enseignants et le Parti Socialiste. Et donc, il y a du côté des candidats du Bloc Central l'idée qu'il faut maintenir, entre guillemets, ces bases électorales qui s'étaient ralliées à Emmanuel Macron en 2017, voire même qui avaient continué à le soutenir en 2022, mais qui pourraient être tentées, finalement, de revenir vers d'autres candidatures, notamment celle de Raphaël Glucksmann. D'où le fait d'avoir des propositions peut-être spécifiques à cette population enseignante.
4: Et d'avoir des propositions dès maintenant, parce que Raphaël Glucksmann n'a pas encore dévoilé de programme et n'a pas encore fait de proposition envers les enseignants. C'est aussi le timing qui est bien choisi pour Édouard Philippe et pour Gabriel Attal.
10: Alors oui, avec un petit bémol, c'est que évidemment, alors même si les enseignants sont une population, un groupe professionnel qui a plutôt une bonne image hein, dans l'opinion publique, à l'image de nombre de fonctionnaires en fait, qui ont une assez bonne image dans l'opinion publique, il faut quand même souligner que le risque c'est de passer finalement pour des candidats qui se préoccupent uniquement de certains groupes professionnels plutôt que d'autres, et ça peut finalement susciter des réticences dans l'électorat. Donc de ce point de vue-là, c'est peut-être pas nécessairement le meilleur timing, mais c'est vrai que ça permet d'apparaître avec des propositions programmatiques avant Raphaël Glucksmann.
4: Ça court-circuite quand même le candidat Glucksmann.
10: Oui, ça le court-circuite et puis ça permet de se mettre en concurrence entre Gabriel Attal et Édouard Philippe qui sont en concurrence pour la candidature du Bloc Central. Donc voilà, c'est l'enjeu pour eux. de consolider une forme de base électorale aussi en vue de ce premier tour. On voit qu'il y a une forme de fragilité, en tout cas c'est ce que suggèrent les enquêtes d'opinion, il y a une fragilité du bloc central. L'enjeu c'est aussi de le maintenir à flot et de ne pas être confronté à un reflux qui finalement rendrait l'accès au second tour difficile, alors que pour l'instant il ne l'est a priori.
4: Merci beaucoup, c'était très éclairant. Tristan Haute, maître de conférence en sciences politiques à l'Université de Lille, et on attend donc de voir votre prochaine étude sur le vote enseignant, puisque vous êtes spécialiste de la sociologie électorale. Merci d'avoir été en direct dans le 17-20 de France Info.
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4: Le Fil Info, on retrouve Pierre Boudias à 17h45. Et la rentrée scolaire ne sera pas affectée par la cyberattaque qui a visé l'éducation nationale cet été.
5: Le ministre de l'Éducation tente en tout cas de rassurer et assure que la plupart des accès aux services en ligne sont en cours de rétablissement. Édouard Geffray qui relativise l'importance de cette attaque. Il assure que 98% des préparations de cours de la rentrée ont été effectuées avant les vacances. 20 personnes hospitalisées, mais pas d'inquiétude sur leur état de santé. Bilan du passage de la tornade sur la commune de Poma hier, c'est le préfet de l'Aude qui l'a détaillé. Sur 300 maisons impactées, une centaine pourrait cependant ne plus être habitable. 2 millions d'euros récupérés grâce à la vente de vélos électriques saisis en France, 10 000 de roues mais aussi des trottinettes saisies dans le cadre de l'enquête Calypso qui porte sur une vaste fraude aux droits de douane et à la TVA en provenance de Chine. 10 suspects membres de réseaux criminels contrôlés par des ressortissants chinois avaient été interpellés dans cette affaire. Et puis lui continue de survoler l'Espagne sur son vélo, le Slovène Tadej Pogacar qui s'adjuge la 4e étape de la Vuelta. Le prodige, plus que jamais leader du classement général, il relègue ses poursuivants à plus de 3 minutes.
4: Que vont devenir les dauphins du Marineland d'Antibes? Leur sort est en suspens depuis la fermeture du parc il y a un an et demi. Le zoo de Beauval projetait de les accueillir, mais voilà qu'ils renoncent. Il n'y aura pas de centre d'hébergement pour ces cétacés, ce que regrette le ministre de la Transition écologique Mathieu Lefèvre. Bonsoir Rodolphe Delors.
12: Bonsoir.
4: Vous êtes le directeur général du zooparc de Beauval qui se trouve dans le Loir-et-Cher. Vous comptiez donc récupérer environ 25 dauphins en provenance d'Antibes mais aussi du parc animalier Planète Sauvage près de Nantes. Expliquez-nous pourquoi vous abandonnez ce projet.
12: Tout à fait. Écoutez, alors il n'était pas mon projet. Ce projet, je l'avais bâti à la demande des ONG et à la demande du gouvernement français afin de trouver la meilleure solution possible pour accueillir et offrir les meilleures conditions d'hébergement aux dauphins de Marineland d'Antibes, de Planète Sauvage et d'autres parcs, d'autres delphinariums qui ferment en Europe. Nous avons travaillé avec nos architectes, nos ingénieurs, nos biologistes, nos scientifiques, nos soigneurs, nos vétérinaires pour bâtir un projet unique en Europe et même unique au monde. Il s'agirait de 2,5 hectares, de 30 000 mètres cubes d'eau, de 10 bassins, dont 3 immenses lagons immersifs totalement naturels dédiés au bien-être de ces animaux. Mais seulement aujourd'hui, les conditions ne sont plus réunies pour que je puisse créer ce complexe et accueillir, sauver ces animaux et éviter qu'ils partent dans des parcs à étrangers où les conditions de détention seront nettement inférieures à la France.
4: Alors qu'est-ce qui ne va pas finalement dans ce projet? Pourquoi vous sentez-vous obligé de l'abandonner?
12: Eh bien, il y a plusieurs raisons. La première raison, j'avais estimé ce projet à 25-30 millions d'euros. Il est aujourd'hui à 45 millions d'euros. J'avais demandé un prêt garanti par l'État pour une partie, mais ce n'est malheureusement pas possible avec la Banque des Territoires. Et puis, surtout, mes financeurs souhaitent attendre la fin des recours. Et comme certaines associations ont déposé des recours devant un tribunal administratif qui seront jugés d'ici quelques mois, voire années, ça décale les délais et donc je suis obligé d'abandonner ce projet parce que je ne peux plus du coup financer ce projet tant que les recours ne sont pas totalement purgés. Et ces associations qui sont une minorité attaquent le projet sans proposer autre chose de concret pour accueillir ces dauphins.
4: Alors ce sont des associations de défense des animaux qui disent que ce centre n'aurait pas respecté le bien-être animal, ne serait-ce que parce qu'il s'agit d'une nouvelle captivité pour ces dauphins. Et finalement, passer du Marineland à Beauval, Rodolphe Delors, quelle était la différence?
12: Et bien surtout, demander par exemple à l'association She Shepherd, je salue Amir Efemahi et Paul Watson, qui eux soutenaient le projet parce qu'ils considéraient au contraire de façon pragmatique que c'était la seule solution et disponible rapidement pour accueillir ces dauphins. L'installation que nous prévoyons était unique au monde de par sa conception, de par sa taille, de par son innovation. C'était aussi un centre de recherche scientifique.
4: C'était ça restait de la captivité.
12: Ces dauphins sont nés dans des delphinariums, ils n'ont connu que des delphinariums, ils n'ont connu que des soins humains. Je pense aussi aux équipes de Marineland et de Planète Sauvage qui aujourd'hui sont très déçus parce que leurs animaux vont partir certainement dans des parcs d'attractions à l'étranger, dans des conditions très très loin du niveau de la France.
4: Mais pourquoi on ne peut pas les mettre dans un sanctuaire comme le proposent ces ONG qui s'opposaient à votre projet ?
12: Aujourd'hui, il n'y a aucune autorisation. Le gouvernement grec et le gouvernement italien ont été très clairs avec le gouvernement français. Il n'y a rien pour accueillir ces animaux. De plus, c'est extrêmement complexe de mettre ces animaux dans des enclos marins. Je ne dis pas que ce n'est pas possible, mais c'est extrêmement long, extrêmement complexe, extrêmement coûteux. Ces animaux doivent continuer à être nourris par l'homme. C'est un suivi quotidien. Il ne faut pas qu'ils s'échappent parce que ce serait une catastrophe. Ces animaux sont incapables de survivre en milieu naturel, en milieu hostile. Et en plus, il faut pouvoir contrôler la température de l'eau. Enfin, tout ça, c'est quelque chose d'extrêmement complexe que l'on peut, avec ces animaux qui n'ont connu que les parcs zoologiques et les delphinariums, que l'on peut en bassin contrôler. Ce que nous avions prévu, c'était 30 000 m3 d'eau de mer reconstituée sans produits chimiques. Mon seul fil conducteur, ma seule boussole, c'est le cas pour tous les animaux de bovaille, c'est le bien-être de ces animaux. Et depuis le début, j'ai dit que s'il y avait une autre solution, aussi bien que la nôtre ou meilleure que la nôtre, eh bien je la soutiendrais. Mais aujourd'hui, il n'y a pas d'autre solution. Aujourd'hui, les dauphins de Marineland d'Antibes, 8 d'entre eux, sont partis en Espagne dans un tout petit delphinarium. Comme ils ne reviendront pas à Beauvais, ils risquent de partir dans des parcs à l'étranger, on ne sait où. Ce sera de même pour les 4 derniers dauphins qui restent à Marineland, comme vraisemblablement pour les dauphins du parc Planète Sauvage, pour lesquels il n'y a aujourd'hui aucune solution, et aussi pour beaucoup d'autres dauphins qui sont en attente dans des parcs européens.
4: Merci beaucoup Rodolphe Delors pour votre réaction sur France Info, directeur général du zooparc de Beauval, qui n'accueillera donc pas de centre pour les dauphins, ce dont se réjouissent les ONG qui s'opposaient au projet, comme l'association Cétacé, dont vous êtes la fondatrice et présidente Christine Grandjean. Bonsoir.
13: Bonsoir.
4: Soulagée que votre combat ait porté ses fruits ?
13: C'est une première étape parce qu'il faut maintenant s'occuper du sort de ces dauphins, mais soulagée pour plusieurs raisons. Déjà, ça aurait créé une jurisprudence très dangereuse parce qu'avec la reproduction et les transferts, comme c'était le cas prévu, même au compte-gouttes sur les dires de M. Delors, c'était quand même la porte ouverte à de nouvelles naissances, à de nouveaux transferts vers des bassins européens qui sont saturés. Donc, de toutes les façons, il y a des dauphins qui auraient fini quand même dans d'autres pays hors Europe, puisqu'ils étaient quand même destinés à se reproduire pour maintenir des populations jeunes, dynamiques et des groupes dynamiques. C'est les propos un petit peu de M. Delors.
4: Donc, quand vous parlez des transferts, imaginons que finalement ces dauphins soient emmenés en Asie, ce sera des voyages encore plus longs.
13: Mais bien sûr, ça serait une catastrophe. Mais normalement, nos dauphins n'ont pas le droit de partir en Asie avec notre réglementation, puisqu'ils ne peuvent pas aller dans des bassins de moindre qualité. Le Conseil d'État s'est prononcé très clairement là-dessus. Donc normalement, ces dauphins ne devraient jamais finir en Asie. Donc ça, c'est pour faire peur. Les dauphins de Malaga, c'était même pas prévu qu'ils reviennent à Beauval. J'y crois pas une seconde. Je voudrais quand même parler de la jurisprudence que ça aurait créée. Pourquoi dans quelques années, si on accepte Beauval, pourquoi les eaux de la Flèche, je prends un exemple, n'importe lequel, ou Amnéville, qui sont dirigés avec des fonds de pension, qui sont soutenus par les fonds de pension, pourquoi dans quelques années ne voudraient-ils pas eux aussi créer un centre de recherche, avoir un delphinarium ? C'est la porte ouverte à l'annulation de la loi et à des nouvelles naissances. On n'a pas besoin de ça, il y a plein de dauphins qui attendent des places en sanctuaire. Alors maintenant, j'aimerais rebondir, si vous me donnez l'occasion, sur les propos de M. Delors que je viens d'entendre sur les sanctuaires.
4: Je vous en prie.
13: C'est des mensonges absolument je ne peux pas supporter qu'on mente. Le sanctuaire de Tarente en Italie, dans les Pouilles, a eu les autorisations officielles du ministère italien d'ouvrir son centre. C'est un centre qui est situé sur 7 hectares qui lui est alloué en mer, avec des passages de dauphins de plusieurs espèces. Donc c'est un centre dont l'eau a été évaluée au niveau de la pollution, de la température. Et il faut savoir aussi que les dauphins en hiver de Marineland passent de 14 degrés dans l'eau, ils peuvent passer à 30 degrés l'été. Les tursiops, qui sont ces espèces-là, sont des espèces qu'on appelle eurièses, qui s'adaptent absolument dans toutes les mers, sauf dans l'Antarctique ou dans les pôles où c'est glacé.
4: Mais sinon, donc vous, votre association Cétacé, militait pour que ces dauphins aillent dans ce sanctuaire-là, donc en mer.
13: Exactement. Donc il y a 4 places à l'heure actuelle, il y a un bassin de 1600 m2, il y a un bassin médical, il y a eu tout un équipement d'infirmerie spécialisée, toutes les caméras sont mises autour de la terre, on voit tout est surveillé, il y a des soigneurs, il y a des vétérinaires, des chercheurs, des scientifiques, ils ont l'accord de la mairie, ils ont les fonds, ils ont tout. Il y a 4 places à 6 places qui attendent des dauphins. Il suffirait que le gouvernement tienne sa parole en disant, puisqu'il avait dit qu'il fallait que ça aille vers des sanctuaires, qu'il contacte le sanctuaire de Tarente et le ministère italien pour leur demander qu'au minimum les 4 femelles qui restent à Marineland aillent dans ce premier enclos. Ce sont des enclos qui sont comme des Legos. 1600 m2, c'est à peu près la taille de ce que faisait Astérix pour 8 dauphins, le parc Astérix. Donc ces enclos peuvent être reproductibles sur les 7 hectares très rapidement pour en accueillir d'autres. Dire qu'il n'y a pas de solution, c'est un mensonge. Dire qu'ils ne s'adapteraient pas aux températures, c'est un mensonge, puisque c'est des espèces qui malheureusement pour elles, c'est pour ça qu'on les trouve en aquarium, s'adaptent même à la captivité et partout quand elles sont capturées. C'est les espèces les plus adaptables des dauphins.
4: Alors, donc, évidemment, effectivement, ce n'est pas ce que disait le directeur du zoo de Beauval, qui expliquait que les dauphins en captivité ne peuvent pas survivre si on les remet dans leur habitat naturel.
13: Ils ne peuvent pas survivre si on les laisse dans la mer comme ça. Mais s'ils sont dans un enclos marin, ils sont quand même faits pour vivre dans l'eau de mer, pas reconstitués, on est d'accord. S'il y a des soigneurs qui les nourrissent, s'il y a des vétérinaires qui les suivent, s'ils sont dans les mêmes conditions de suivi que dans un delphinarium, il ne faut pas me faire croire qu'ils seraient moins bien et en danger dans un enclos marin surveillé H24 que dans un bassin chloré.
4: Non, mais si ce sont les mêmes conditions de suivi, pourquoi n'avez-vous pas accepté qu'ils aillent à Beauval, où le directeur dit que c'était un bassin sans produits chimiques, tout était bien fait?
13: Parce qu'il y a de la reproduction en vue et des transferts en vue. Il sera possible qu'ils disent, tel dauphin un petit peu vieux ne s'entend plus avec le groupe, on va le transférer dans tel delphinarium, lequel pourra atterrir en Asie par la suite, s'il part en Espagne, parce qu'en France, pour l'instant, c'est pas possible de la France. Donc à partir du moment où il y a de la reproduction, où il y a déjà pléthore de dauphins qui attendent des places en sanctuaire, pourquoi les faire se reproduire alors qu'il y a Il n'y a plus de place en Europe.
4: On a bien compris votre opposition.
13: On est complètement opposés et pour nous, c'est une première victoire, mais ça ne s'arrête pas là.
4: Et puis donc, vous avez cette proposition de transférer ces dauphins dans ce sanctuaire dans la mer. On va en reparler probablement dans les semaines et les mois à venir, puisqu'on ne sait toujours pas donc ce que vont devenir ces dauphins du Marineland d'Antibes. Merci beaucoup, Christine Grandjean, présidente et fondatrice de l'ONG Cétacé.
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4: Céline Dacosta, on reste très vigilant parce qu'une nouvelle dégradation orageuse est prévue pour demain.
19: Oui, en fin d'après-midi, elle concernera le nord-ouest avec des orages potentiellement forts, des pluies intenses, de la grêle, de bonnes rafales de vent, orages qui s'étendront des Pays de la Loire à la Bretagne, par la Normandie, qui descendront jusqu'au nord de la Nouvelle-Aquitaine. Ces orages arriveront en toute fin de journée et ils s'étendront au quart nord-ouest durant la soirée, la nuit prochaine, avant de se diriger vers la frontière belge en fin de nuit.
4: Et en attendant, la journée sera plutôt calme.
19: Oui, avec un soleil globalement assez voilé sur l'ensemble du pays, des nuages un petit peu plus importants près des frontières du nord, sur les côtes du Languedoc-Roussillon ou le quart nord-ouest, annonciateur de cette nouvelle dégradation dont je viens de vous parler, avec des vents forts sur le sud du pays, notamment les crêtes pyrénéennes où les rafales pourraient dépasser les 110-120 km à l'heure dans l'après-midi, et des températures en hausse qui vont favoriser le retour de ces orages. Une moyenne qui ira de 24 à 36 degrés du nord au sud demain après-midi.
4: Merci et à tout à l'heure, Céline Dacosta. Soyez les bienvenus dans le 17-20 de France Info. Il est 18h. Voici le journal de Philippine Thibaudot. Bonsoir Philippine.
7: Bonsoir à tous.
4: Et elle a une à Poma dans l'Aude après le passage de la tornade hier. Aujourd'hui, la reconstruction.
7: Les habitants pensent leur plaie, réparent leur maison. Le souvenir de cette immense colonne grise encore bien en tête. Nous sommes sur place au début de ce journal. La rentrée scolaire qui approche et un nouveau devoir pour les élèves. Un formulaire à remplir sur les violences sexistes et sexuelles. 10 jours après le piratage du fisc, près d'un millier de personnes prêtes à rejoindre une action collective contre l'État, témoignage de l'une d'elles au quotidien bouleversé. Et puis il vaut mieux se boucher le nez à Plouvara dans les Côtes d'Armor, odeur insupportable de cadavres d'animaux. La préfecture met en demeure une usine d'écarissage. Une énorme colonne grise qui tourne à toute vitesse et puis plus rien si ce n'est un village dévasté, vidé de ses habitants. Jour 2 à Poma, près de Carcassonne dans l'Aude après le passage de la tornade hier. Des blessés, une cinquantaine dont 20 hospitalisés, des dégâts matériels aussi, 300 maisons impactées. Caroline Félix, vous êtes dans la commune où on effectue les premières réparations.
20: Oui, ici partout, il y a des tôles pliées en deux comme du papier, des vitres brisées. Les rues sont jonchées de tuiles pulvérisées. Michael, pompier spécialisé, s'est harnaché. Il s'apprête à rejoindre ses collègues sur le toit d'une bâtisse.
21: On passe par la charpente pour arriver directement sur le toit.
20: Les pompiers balancent les tuiles par terre.
21: 90% des tuiles ont éclaté, mais sont encore là-haut. Donc en fait, on évacue les gravats. Et sur la bolige, on va poser une bâche pour mettre la maison hors d'eau. On va mettre un petit moment, oui. Surtout qu'il y a vraiment une ampleur de dégâts énorme. Donc moi, de ma carrière, j'avais jamais vu une telle ampleur. C'est assez exceptionnel.
20: Dans une rue à côté, Joël Landry, pompier adjudant chef, sort d'une maison, casque sur la tête, lampe de poche à la main. Il inspecte la structure.
22: Mais là, en tout cas, il n'y a aucune contre-indication au fait que le monsieur puisse intégrer sa maison.
23: Ma mère et moi,
22: affirmatif, vous pouvez pénétrer à l'intérieur. Je vais remplir ma petite fiche.
20: Pas de dégâts majeurs, donc Christian est soulagé pour sa mère de 96 ans.
23: C'est vrai que pour une personne qui a vécu toute sa vie dans cette maison, ça y fait quand même un peu bizarre
22: d'avoir vécu.
23: On était, oui, justement là quand c'est arrivé. On a entendu des gens grondement qu'on croyait que c'était un tonnerre, mais en réalité c'était beaucoup plus fort.
20: Elle va donc pouvoir rentrer de Carcassonne. Il craint simplement quelques infiltrations aux prochaines pluies.
7: Vous vous en doutez, l'école de Poma détruite, les écolines ne pourront pas y retourner pour la rentrée, ils feront classe dans des communes voisines. La rentrée qui se précise, Édouard Geffray, le ministre de l'Éducation, donne quelques pistes. Outre l'interdiction du portable en classe, il y aura sur les bureaux un questionnaire pour tous sur les violences sexistes et sexuelles dont les enfants sont parfois victimes. On l'écoute.
24: Tous les élèves de la grande section de maternelle à la terminale rempliront dès novembre prochain, en même temps que le questionnaire harcèlement, un questionnaire sur les violences sexuelles dont ils auraient pu être victimes, adapté à leur âge. En grande section, on aura un questionnaire adapté, peut-être avec des smileys ou des émoticônes, etc., pour faire en sorte que l'élève qualifie plus facilement les choses. Pour les grands, bien sûr, ce sont des questions qui seront plus littérales. Comme pour le questionnaire harcèlement, ils pourront indiquer leur nom et prénom s'ils souhaitent en parler à un adulte de confiance. Infirmières scolaires, médecins et psychologues de l'éducation nationale, mais aussi partenaires associatifs, seront alors mobilisés pour recueillir la première parole et ensuite les orienter ou procéder au signalement nécessaire. Nous allons construire au cours des prochaines semaines avec des pédopsychiatres, les représentants du personnel, les gestionnaires de parents d'élèves, les chefs d'établissement, à la fois le contenu du questionnaire sur lequel on a déjà commencé à travailler et les modalités d'organisation. Il faut être très clair, les résultats risquent d'être systémiques.
0: Le ministre de l'Éducation qui veut rassurer aussi sur la rentrée, elle pourra se faire normalement sans risque de cyberattaque. La plupart des accès aux services en ligne sont en cours de rétablissement, dit Édouard Geoffrey, après la fuite de données concernant un nombre important d'agences. Cela devient malheureusement monnaie courante, le piratage du fisc, pour preuve 700 000 usagers concernés. Et en réaction, près d'un millier de personnes se sont signalées pour se joindre à une action collective contre l'État. Xavier Demagny, vous avez pu contacter l'une d'elle, Manuela, elle est responsable commerciale dans une entreprise bretonne. Elle subit aujourd'hui les conséquences de ce piratage.
1: Mercredi dernier, le mail des impôts tombe. Ses données ont bien été piratées. Depuis, Manuela ne décroche plus son téléphone.
2: Je suis parano, en fait. À chaque fois que je reçois un appel, je laisse la messagerie, en fait. Je laisse la messagerie pour savoir qui m'appelle, pour quelle raison on m'appelle, etc. Vous, d'ailleurs... Ça a été le cas quand vous m'avez appelé.
1: La peur que ses proches soient exposés ou que cela compromette des informations de son employeur et de ses clients.
2: J'ai changé mes mots de passe quasiment partout en fait, mais est-ce que ça va servir ? J'en sais rien, je ne sais pas. J'ai l'impression que notre propre gouvernement n'est même pas en alerte par rapport à ce genre de piratage et que ce n'est pas possible parce que si eux ne le sont pas, mais alors nous, je l'imaginais à notre échelle.
1: Il y a 3 jours, elle assure avoir déjoué une tentative d'arnaque, une fausse commande par téléphone, même s'il est difficile d'établir un lien fort. Elle déposera en tout cas bientôt plainte pour, dit-elle, faire bouger les choses.
2: Ma motivation, ce n'est pas du tout l'indemnisation. Ma motivation, c'est plutôt la protection d'aujourd'hui pour moi, pour mes proches, pour tout le monde en fait. J'espère qu'à travers cette action, tout le monde sera protégé demain en fait.
1: Près de 700 000 contribuables individuels ou professionnels sont concernés par les 2 fuites de données de l'administration fiscale.
0: Xavier Demagny pour France Info.
19: Il est 18h05, Sophie Adnaud a remis son scaphandre.
0: Elle se trouve loin, très loin au-dessus de nos têtes. La Française effectue en ce moment même sa 2e sortie à l'extérieur de la Station Spatiale Internationale, 1 semaine après la première. Objectif, toujours remplacer une antenne défectueuse avec son collègue américain Anil Menon. On y revient après le journal de 18h. Chose promise, chose due, la réponse du Canada à Donald Trump, surtaxe de 15 à 50% sur une série de produits américains, l'électronique, le matériel agricole ou encore les appareils électroménagers, et ce dès le 8 septembre, riposte après les offensives du président américain et ses taxes douanières sur l'automobile et l'acier canadien annoncées hier. Ottawa qui débloque aussi plus de 4,5 milliards d'euros pour soutenir les secteurs touchés par les droits de douane américains. Voilà une visite peu habituelle. Le patron de la CIA à Moscou aujourd'hui, c'est ce que rapportent certains médias américains. De nombreux sujets peuvent justifier ce déplacement, comme la guerre en Ukraine, la résolution qui semble de plus en plus loin entre l'Ukraine et la Russie, les frappes s'intensifient, visant des sites civils tels que des entrepôts logistiques et sites pétroliers et portuaires. Oleksiy Loukov, lui, a été tué par l'explosion d'une mine dans la région de Donetsk, dans l'est ukrainien. L'homme de 40 ans a consacré sa vie à récupérer les corps des soldats tombés sur le front. Vivez vos émotions, aussi bien en Ukraine qu'en Russie, car parmi les corps qu'il retrouvait, il y avait aussi ceux de combattants russes. Valérie Krova.
3: Inlassablement, il sillonnait avec son équipe de bénévoles les zones de combat, malgré la menace des drones et des obus, à la recherche de corps abandonnés ou enterrés à la hâte. Oleksiy Loukov, petite barbe, entourant son visage juvénile, a contribué à en retrouver 4000, aussi bien ukrainiens que russes, depuis mars 2022. Un sacerdoce pour ce jeune homme originaire de Sloviansk que nous avions rencontré il y a 4 ans.
6: Tous les gens doivent être enterrés dignement, même si ce sont nos ennemis. On ne fait pas la guerre aux morts, et nous, on arrive pour récupérer non seulement les corps, mais aussi leurs âmes.
3: D'où son surnom de collecteur d'âmes. La réalité était souvent difficile à supporter. Oleksiy devait rassembler des fragments de corps minutieusement pour permettre plus tard leur identification. Il s'était forgé une carapace et se raccrochait à une idée.
6: Quand tu sais que le corps repart dans sa famille, ça aide à ne pas devenir fou.
3: La pluie d'hommages qui a accompagné l'annonce de sa mort a dépassé les frontières de l'Ukraine, car les dépouilles des soldats russes récupérées sur le champ de bataille servaient à des échanges entre Moscou et Kiev, ce qui a valu à Oleksiy Loukov des messages de remerciement sur des comptes pro-russes.
0: Valérie Krova.
19: Les habitants de Plouvara, dans les Côtes-d'Armor, décrivent un été invivable.
0: Odeur pestilentielle. confidentiel de cadavres d'animaux. La faute à Sécanim, une usine d'écarissage dans la commune, à tel point que la préfecture s'en mêle et la met en demeure pour qu'elle fasse quelque chose avant la semaine prochaine sous peine de sanction. Alors déjà que ça sent mauvais, très mauvais, c'est encore plus le cas ces derniers temps, Joanne Moisin avec les canicules.
5: Elbir habite Saint-Donant, la commune voisine, depuis un an. La première fois qu'il a senti cette odeur, il a cru que son vide sanitaire était défectueux.
8: Frère, c'est un cadavre, quoi. C'est un chat qui s'est coincé au vide sanitaire. Et mon fils, il m'a dit non, papa, c'est l'usine, ça sent, ça pue. On a de la VMC. Si on ferme les fenêtres, ça revient par la VMC pareil.
5: Morane, qui vient de reprendre la boulangerie-pâtisserie dans le bourg de Saint-Donant avec son compagnon, a du mal, elle aussi, à supporter ses odeurs.
9: On sent la mort, c'est vraiment infect. On sent les animaux se décomposer. Le linge, l'odeur s'imprègne dedans. Mon boulanger pétrit du pain, l'odeur peut s'infiltrer dans sa pâte à pain. Sachant qu'on utilise du beurre et le beurre prend toutes les odeurs inimaginables. Du coup, c'est pas évident. On essaye du coup de travailler les fenêtres fermées.
5: Face à la colère des riverains, la préfecture des Côtes d'Armor décide donc de mettre en demeure la Sécanim, de faire cesser les nuisances d'ici le 3 septembre. Une mesure qui marque un tournant, mais qui doit se traduire par des actes concrets, selon Guy Le Gall, le représentant des habitants au sein du comité de suivi de l'usine d'écarissage.
10: C'est la première fois que vraiment le préfet met les pieds dans le plat et pose à l'industriel un ultimatum. Donc bien sûr, en tant que membre du comité de suivi, je vais suivre ça de près pour savoir si l'arrêté est respecté, s'ils ont mis des outils en place.
5: Faute de résultats, l'usine d'écarissage risque une suspension d'activité, des amendes, voire des poursuites pénales.
0: Et bon courage pour les habitants. Ici Armoric pour France Info.
19: Merci beaucoup Philippine Thibaudot et bonne soirée. Les 18h10, à tout de suite.
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19: Et voyons à présent comment se passe la deuxième sortie spatiale de Sophie Adnaud.
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19: La première, c'était mardi dernier. L'astronaute française n'avait pas réussi à l'achever. Voilà pourquoi elle s'aventure de nouveau dans le vide. Je salue le spécialiste espace de France Info, Olivier Aymon. Bonsoir.
26: Bonsoir, Céline.
19: Vous allez tout nous raconter de cette sortie qui a démarré il y a quoi, un peu plus de 3 heures. C'est à peu près ça.
26: 3 heures et
19: demie. On peut la suivre en temps réel. Hein. Tout ce qui se passe là, autour de nous, on peut le voir. C'est sur YouTube.
26: C'est sur le site officiel de la NASA, sur YouTube, notamment.
19: Bah, voilà. Donc, on est en train de voir ce qui se passe. Décrivez-nous, là, ce que sont en train de faire Sofiano et son acolyte. Elle est sortie avec un Américain, un autre astronaute américain.
26: Un autre astronaute qui s'appelle Anil Menon et tous les deux, eh ben, ils sont en train de visser. Voilà, en ce moment, ils sont en train de visser. On regarde de très belles images depuis un certain temps de gens en train de visser des boulons dans l'espace. Avec une visseuse un peu spéciale. Ouais. Mais donc, ils sont en train de remplacer une antenne de communication qui était défaillante. La semaine dernière, ils avaient démonté l'antenne défaillante. Là, ils remontent l'antenne de remplacement et comme la semaine dernière il y a des petits problèmes de boulons. Les équipes au sol disaient tout à l'heure qu'il y avait des problèmes de serrage de deux des quatre boulons de cette antenne, de la liaison entre l'antenne et son support. Donc là ils sont en train d'essayer d'améliorer les choses, donc tout ne se passe pas toujours comme totalement prévu dans l'espace, même si
19: ça pourrait encore être une mission inachevée aujourd'hui.
26: Je pense que là ils ont encore quelques heures devant eux, donc je pense que ça devrait se terminer quand même. Mais voilà, c'est pas toujours évident. On rappelle qu'ils font quand même ça 400 km au-dessus de la Terre dans le vide spatial avec un scaphandre et des gants et des mouvements très limités, très fatigants. Donc c'est pas évident, c'est pas tout à fait la même chose que de visser un meuble sur Terre dans son appartement.
19: Pas très facile.
26: Qui est déjà pas toujours facile pour tout le monde, c'est vrai. Tout avance en tout cas pour l'instant. Et ils sont donc en train de poursuivre l'installation de cette antenne qui est l'objectif principal de cette sortie extravéhiculaire qui est prévue pour durer à peu près 6h30, donc encore peut-être 3 heures devant eux.
19: Voilà, et comme on en parlait tout à l'heure, vous étiez avec nous avant 17h30, si jamais ils ont le temps, ils devront remplacer là un autre appareil qui est un rétro-réflecteur. Qu'est-ce que c'est que ça?
26: Voilà, c'est un appareil qui est utilisé pour l'approche des vaisseaux cargo. Donc c'est tout à l'avant de la station spatiale, sur l'une des zones d'arrimage des vaisseaux quand ils viennent s'installer. installés dans la station pour amener à la fois du fret et repartir avec le linge sale et les poubelles. Eh bien, il y a un appareil qui permet d'ajuster avec la lumière qui se réfléchit dedans pour calculer au plus près l'arrimage et le faciliter. Et il y en a un qui est un peu défaillant. Donc, s'ils ont le temps, ils feront ce remplacement. Il y a toujours des options comme ça dans les sorties quand il y a de la maintenance, en se disant, bah, quitte à être dehors, si jamais on a le temps de faire ces travaux supplémentaires, on va les réaliser.
19: Voilà. Quitte à être dehors, parce qu'on a l'impression quand même que c'est toute une préparation de sortir. C'est pas on ouvre la porte et ça y est, on sort.
26: Non,
19: c'est pour ça qu'ils ont mis une semaine en fait à effectuer leur deuxième sortie.
26: En fait, la semaine dernière, quand ils sont rentrés, dans les heures et les jours suivants, il y a eu un débrief de ce qui s'était passé, puisque ils n'avaient pas pu finir les travaux, pour pouvoir expliquer posément ce qui s'était passé, les difficultés qu'ils avaient rencontrées, etc. Et là, à partir de ça, il y a des échanges avec les équipes au sol de la NASA pour voir comment est-ce qu'on peut améliorer les choses et peut-être faciliter la réinstallation de l'antenne pour être sûr de réaliser l'antenne dans le cas présent, pour être sûr de pouvoir réaliser les travaux. Donc tout est préparé en amont, évidemment, et puis les scaphandres sont vérifiés, les ont essayés pendant ce week-end, ils les ont réenfilés pour être sûr que tout fonctionne bien, parce que c'est pas la dernière minute qu'on doit vérifier s'il y a bien le litre d'eau qui est à l'intérieur du scaphandre qui est disponible, que les batteries sont bien chargées, ou que la liaison radio fonctionne bien. Donc évidemment, tout est prévu, planifié, il y a toute une procédure.
19: Oui.
26: Ils sont aidés quand ils sortent, parce que ce scaphandre est très compliqué à enfiler, donc ils sont aidés, les deux astronautes qui sortent, par deux autres astronautes qui viennent les aider à enfiler ce mini vaisseau spatial individuel, hein, chacun, et puis les aider ensuite à passer dans le sas de décompression, etc. Puis ça sera la même chose tout à l'heure quand ils rentreront pour enlever cet harnachement qui... on a eu plusieurs astronautes, Philippe Perrin tout à l'heure en début d'après-midi avec Jules Dequis, Philippe Perrin qui a fait une sortie, qui est français astronaute, qui a fait une sortie en 2002 et qui expliquait combien c'était difficile d'utiliser ce scaphandre dans lequel les astronautes flottent littéralement en fait. Donc comme il est pressurisé, en fait,
19: c'est
26: il flotte dans l'espace.
19: Voilà,
26: c'est pas juste au corps et des gants, vous voyez, des petits gants qui tiennent vraiment les doigts très proches. Donc il faut à chaque fois faire beaucoup d'efforts. Les astronautes disent qu'il faut à chaque fois, c'est comme s'il fallait serrer très fort une balle de tennis. Donc vous voyez les
19: alors on entend Thomas Pesquet justement qui disait tout à l'heure.
26: Six sorties.
19: C'est un record pour un Français.
26: Oui.
19: Ils ont chaud à l'intérieur de ces scaphandres.
26: Alors il y a un système réfrigérant qui permet de se rafraîchir. Ils ont souvent, c'est plutôt le froid qui peut être embêtant, notamment dans le bout des doigts. Donc les gants sont chauffés. Philippe Perrin nous expliquait qu'il y a des chaufferettes à l'intérieur des gants qui permet de réguler un peu la température, qui peut varier de moins 150 à plus 120, des choses comme ça. Donc en fonction de l'exposition au soleil. Donc évidemment, il faut réguler la température à l'intérieur.
19: Bon, une toute dernière question, parce que évidemment, quand on voit ça, on ne peut pas s'empêcher, en tout cas moi, d'avoir peur. Il n'y a aucun risque de décrocher et de tomber dans le vide spatial.
26: C'est une opération dangereuse, c'est des opérations risquées, tout est planifié, tout est étudié, mais le risque zéro n'existe pas, et encore moins dans l'espace, dans un environnement pour lequel l'homme n'est pas du tout fabriqué.
19: Alors,
26: quand même le rappeler.
19: Oui. Sofiane Haut, c'est la première astronaute française à faire une sortie dans l'espace. Il y a eu des Français, mais des hommes.
26: Quatre hommes, dont
19: Thomas Pesquet, qu'on va écouter, parce qu'il nous décrivait tout à l'heure avec Jules Dequis ce qu'un astronaute ressent, justement, lorsqu'il se retrouve, comme Sophie Adnault, là, dans le vide.
11: Ce qui est unique, c'est vraiment le niveau de risque, en fait. Tant qu'on est à l'intérieur de la station spatiale, on est dans un gros bateau, dans un sous-marin, il faut le voir comme ça, on est protégé par une paroi de métal. Quand on sort, par contre, dans le scaphandre, la bouée de résistance, c'est quand même quelque chose de beaucoup plus léger. On est notre propre vaisseau spatial, mais le risque augmente assez drastiquement. Donc c'est surtout ça, c'est quelque chose d'assez intense et qui n'arrive pas à se passer souvent que ça. Ouais.
26: C'est-à-dire que là, ce que vit Sophie Adnault en ce moment, ce qu'elle a vécu avant d'y aller, ce que vous avez vécu vous, c'est qu'on pense avant tout à la mission, à ce qu'on doit faire, au risque, et pas du tout à cet instant poétique, comme les terriens peuvent se dire « Waouh, on est dans le vide ».
11: Ah non, pas du tout, non. D'ailleurs, c'est souvent pour les premières sorties. Moi, je me rappelle ma première sortie. Quand on a fait plusieurs, après, c'est peut-être un peu différent. Mais il faut se forcer pour se dire, regardons un peu le paysage, parce qu'en fait, on est tellement câblé pour que ça réussisse, on s'est tellement entraîné. Il y a beaucoup de gens qui regardent. Tous les gens du centre de contrôle sont là, c'est diffusé sur NASA TV. Vous voyez, aujourd'hui, on en parle. Donc, on n'a pas envie de faire d'erreur, évidemment. On n'a pas envie de faire en sorte que ça réussisse. Et puis c'est difficile. Et puis physiquement, on a mal. Et puis physiquement, on est éreinté assez rapidement par les gants, par le scaphandre. Et puis ça fait peur aussi. C'est extrêmement impressionnant d'être suspendu dans le vide. Le cerveau n'est pas fait pour ça. Donc c'est quelque chose de pas vraiment agréable au début. C'est fatigant, oui, parce que le scaphandre est pressurisé. Évidemment, à l'extérieur, c'est le vide. À l'intérieur, 0,3 atmosphères, donc un tiers à peu près de la pression atmosphérique qu'on ressent nous au sol. Mais 100% d'oxygène. C'est pour ça que leur voix est aussi un petit peu modifiée. Il y a moins de pression, donc on a la voix plus aiguë. Mais ensuite, comme ce scaphandre est pressurisé, il est gonflé. Si vous soufflez dans un gant médical par exemple, évidemment la position c'est les doigts tendus, le gant tout gonflé, et chaque fois que vous allez vouloir fermer les mains, il va falloir se battre contre cette force. Une différence de pression, c'est une force. Et donc pendant 7 heures, 6-7 heures, il va falloir constamment écraser des balles de tennis, c'est à peu près l'équivalent, et puis étendre les bras, fermer les bras, étendre les bras, fermer les bras, saisir des choses. Donc c'est extrêmement fatigant. C'est un exercice où il faut vraiment, vraiment, vraiment s'économiser, où la technique va devenir essentielle. Il faut être fort du haut du corps, c'est certain, mais il faut aussi savoir s'économiser, vraiment faire le moins de mouvements de main possible, et surtout, en fait, de pas avoir peur. Hein. C'est un peu contre-intuitif parce que ça fait très peur, mais il faut apprendre au cerveau que c'est normal. Parce que si on a trop peur, on va s'accrocher extrêmement fort à la paroi, et bien s'accrocher extrêmement fort, on le disait tout à l'heure, ça va fatiguer énormément les mains. Et il y a des gens, au bout de 45 minutes, malheureusement, ils sont un peu en difficulté à cause des douleurs ou de la fatigue ressentie dans les mains. Et il faut continuer pendant 6h30, on peut pas se permettre de s'arrêter ou de faire des pauses. C'est beaucoup plus facile de commencer un mouvement en impesanteur parce qu'il n'y a rien qui va résister, il n'y a pas l'eau, la friction de l'eau qui résiste pour démarrer un mouvement. Donc c'est plus facile de démarrer un mouvement, c'est beaucoup plus difficile de l'arrêter. Une fois qu'on a l'inertie qui nous pousse d'un côté, cette friction de l'eau, elle nous arrête un peu toute seule, donc en impesanteur, ça va pas arriver. Mais surtout, moi je pense que la grosse différence, encore une fois, c'est que ça fait extrêmement peur quand on sort de la station spatiale. En fait, le cerveau est pas câblé pour ça, dans le sens où sur Terre, on a toujours une sensation physique de notre poids quelque part. Si on est assis sur une chaise, on le sent. Si on est debout, on le sent dans les pieds, la proprioception. Si on est allongé dans un lit, on le sent. Même en escalade, on le sent dans ses bras, on le sent dans une longe qui est tendue à la ceinture. Le seul moment, si on y réfléchit, où on n'a pas la sensation physique de son poids quelque part sur son corps, c'est quand on tombe. Si je trébuche et je tombe de vélo pendant une demi-seconde, j'ai pas cette sensation-là. Si je tombe d'une falaise pendant 2,5 secondes, j'ai pas cette sensation-là. Et donc, en sortie extravéhiculaire, on accroche une longe qui va évidemment pas être tendue vu qu'on flotte, et il va falloir lâcher les mains. Et quand on lâche les mains, tout d'un coup, on perd la sensation physique du poids nulle part sur son corps. Et là, le cerveau nous dit, vous êtes en train de chuter. Et quand le cerveau dit, vous êtes en train de chuter, vous êtes en chute libre, et qu'on regarde sous ses pieds qu'il y a 400 km de vide, évidemment, c'est un signal de mort. Le cerveau dit, vous êtes en train de mourir. Et donc, il faut vraiment apprendre à son cerveau que, bien qu'il soit codé comme ça, il faut pas réagir à ces signaux-là, il faut arriver à les ignorer. Et c'est un peu difficile au début, la première ou la deuxième sortie. Après, au bout de quelques sorties, on s'habitue un peu mieux.
19: Voilà, il en a fait 6, hein, Thomas Pesquet. Et donc évidemment, lui, c'est un habitué, c'est une sortie comme une autre, hein, finalement, pour lui.
26: Bien sûr.
19: D'aller dans l'espace. Sofiane, ça y est, c'est sa deuxième. Elle a l'air de bien s'y faire, même si, vous nous disiez, Olivier, il y a des petites difficultés. Donc, pas sûr qu'ils rentrent à la maison, dans leur maison, à l'heure prévue, à 21h.
26: Alors, il peut y avoir un petit peu de marge, mais il y a quand même un épuisement physique qui fait qu'au bout de 6-7 heures, de toute façon, on ne peut plus faire grand-chose. Oui. Et puis, il y a les limites aussi de l'autonomie du scaphandre qui permet peut-être 7-8 heures d'autonomie totale. Donc, comme on garde une sécurité, évidemment. Donc, ça ne peut pas durer beaucoup, beaucoup plus longtemps que prévu. Évidemment, l'idée, là, c'est quand même de finir ces travaux. Il y a une autre sortie qui est annoncée par la NASA pour la semaine prochaine. Je ne pense pas avec Sofia. Mais voilà, c'est évidemment tout est planifié, hein, ces sorties sont prévues à chaque fois.
19: En tout cas, on va continuer de suivre cette sortie de Sofia Adno qui n'est pas terminée, hein, qui est en cours. Vous restez avec nous tout au long de la soirée, Olivier Aymon. Merci beaucoup, spécialiste espace de France Info.
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19: C'est Philippine Thibaudot qui est à mes côtés pour le fil info 18h22 avec le Canada qui promet de riposter.
0: À toute nouvelle surtaxe américaine de plus de 50% visant le secteur automobile. Ottawa a déjà annoncé une droite douane supplémentaire de 15 à 50% sur une série de produits américains en réponse à ceux imposés par Donald Trump qui fait craindre une escalade commerciale. La tornade dans l'eau d'hier et d'énormes dégâts dans le village de Poma. 48 personnes légèrement blessées, dont 20 évacuées à l'hôpital. Le bilan provisoire fait fait aussi état de 330 maisons impactées, dont 102 totalement détruites. Le projet de loi sur la transparence salariale présenté en Conseil des ministres le 9 septembre prochain, c'est ce qu'annonce le ministre du Travail Jean-Pierre Farandou, directive européenne qui prévoit notamment des sanctions en cas d'écart important et non justifié entre hommes et femmes à travail de valeur égale. Et puis décidément, Tadej Pogacar, rien ne l'arrête. Le Slovène a survolé et remporté la 4e étape de la Vuelta à Andorre la veille. La vieille, il conforte donc sa place de leader du classement général du Tour d'Espagne.
19: C'est en Charente-Maritime que Raphaël Glucksmann a entamé sa campagne présidentielle. Il est officiellement candidat depuis dimanche à la primaire socialiste. Il s'est rendu ce matin dans un parc éolien près de La Rochelle avant une visite dans le Marais Poitevin. L'occasion, Elia Bergel, de tester sa popularité.
4: Oui, c'est un peu l'épreuve du feu. Alors Raphaël Glucksmann commence en douceur. Accueil par des militants place publique à la sortie de la mairie de Coulon, petite commune des Deux-Sèvres.
13: J'ai vu vos paroles le dimanche à la télé.
14: Il faut mobiliser autour de vous, aller à la primaire, adhérer.
13: Ah oui. Et c'est quand ?
14: 9-10 octobre.
13: D'accord.
14: Et il faut faire adhérer tout le monde autour de vous.
13: Oui, oui, ne s'inquiétez
14: pas. C'est le moment
13: où
14: on va tout changer.
13: Merci beaucoup.
4: Car pour être officiellement candidat, Raphaël Glucksmann doit encore remporter la primaire du PS, un obstacle à surmonter avant de se frotter à Jean-Luc Mélenchon, son très populaire rival à gauche.
15: Moi, je suis plus LFI, ah. Monsieur Mélenchon. Heureusement qu'il est à la gauche, n'existerait pas, enfin, on peut le dire. Si vous aviez trois conseils pour me dire, votez pour moi, vous diriez quoi ?
14: Révolution écologique, ouais. Démocratie.
4: Le reste de la visite se passe sans encombre entre poignées de main chaleureuses et regards curieux de ceux qui ne le reconnaissent pas toujours. Un habitant conquis lui propose même une visite des nombreux canaux de la région.
15: Pourquoi vous ne prenez pas le bateau ?
4: En effet, plus tôt dans la journée, le social-démocrate a invité la presse à un tour en barque dans le Marais Poitevin. Beaucoup de journalistes suivent le candidat sur différentes barques, mise en scène bien rodée.

0: sera sur scène à partir du 12 septembre et c'est à Paris que Céline Dion a choisi de faire son grand retour. Elle est cette semaine l'héroïne de notre saga Ses Destins qui font l'info. Et dans ce deuxième épisode de Benjamin Fontaine, on se penche sur la tribu intime de la star québécoise.
1: Céline Dion grandit dans une petite maison de Charlemagne, dans la banlieue de Montréal. Au 130 de la rue Notre-Dame, on chante en faisant la vaisselle ou en préparant les repas. Adhémar, le père, joue de l'accordéon. Thérèse, la mère, fait vibrer son violon. Les 13 frères et sœurs de Céline chantent, jouent et dansent. La jeune star le raconte très bien en 1989 dans un reportage pour Radio-Canada.
2: Quand on faisait de la musique dehors, puis que les voisins appelaient, ils disaient « Dans combien de temps vous allez finir de jouer de la musique? » Parce que c'était vraiment fort, on réveillait tout Charlemagne au complet. Ça répétait à longueur de journée dans le sous-sol ici.
1: Née le 30 mars 1968, à l'heure du déjeuner, Céline est la petite dernière de la famille. Ses parents la surnomment la puce ou l'accident, car elle n'est pas attendue ni voulue. C'est pourtant elle qui va chambouler la vie de toute la tribu. Son premier public, la petite Céline le rencontre à l'âge de 5 ans, au mariage de son frère Michel. Elle monte sur l'estrade pour chanter. Son frère Daniel est au piano. Une fois lancée, impossible de l'arrêter. À l'école, ce n'est pas facile. Céline souffre, elle est grande et mince, et alors qu'elle rêve d'être Vanessa Paradis, ses camarades l'appellent Dracula. À cause de sa dentition, sa maison est son seul refuge, sa maison et ce bar, le vieux Baril, que son père et sa sœur Claudette achètent en 1977. Céline a à peine 10 ans, elle y chante une ou deux fois par semaine, sous les applaudissements des clients. 30 ans plus tard, en interview pour la télé canadienne, Thérèse Dion se souvient.
3: Elle était devenue tellement populaire que les gens y appelaient, puis elle disait « Est-ce que la petite fille, elle va être là en fin de semaine? On va y aller si la petite fille, elle chante. »
1: Maman Dion a toujours rêvé d'être comédienne. Elle a le sens du spectacle et des affaires, et sent bien que Céline a quelque chose de différent. En 1981, quand elle se tourne vers René Angélil pour lancer la carrière de sa fille, elle n'imagine pas qu'elle la confie à celui qui va devenir son unique grand amour, son futur mari et le père de ses 3 enfants. Céline va très vite tomber amoureuse.

0: La légende raconte que le couple a échangé son premier baiser le 30 avril 1988 dans une chambre d'hôtel, juste après la victoire de Céline à l'Eurovision. La jeune Québécoise a 20 ans, son manager 26 de plus, leur relation ne plaît pas du tout à Maman Dion et elle va d'ailleurs le faire savoir.
1: Elle avait créé des miracles pour moi, elle avait écrit une chanson, puis que là c'était pas vrai que ce prince charmant-là était pour être un homme qui avait eu déjà beaucoup d'expérience avec des femmes. J'étais tellement déçue de ça. Ah, ça a été dur. Je pense qu'elle a écrit une lettre de mort. Là. Je pense qu'elle voulait le tuer.
0: Céline et son manager n'ont pas caché grand-chose de leur vie de famille. De leur mariage à 500 000 $ retransmis en direct à la télé, au cancer de René, en passant par la naissance de leurs 3 enfants conçus par fécondation in vitro. Des enfants que Céline met d'ailleurs un point d'honneur à emmener partout, ou presque, en tournée. Une vie pas ordinaire, qu'elle tente de rendre la plus normale possible. Elle s'en explique en 2012 sur le plateau de Tout le monde en parle au Québec.
2: Quand j'ai eu mon René Charles, ma mère me disait « René Charles, tu portes déjà du cachemire. » Et je me dis que c'est pas ce que tu achètes à tes enfants puisque tu leur fais porter qu'ils deviennent quelqu'un. C'est de la façon que tu les élèves. C'est encore un plus grand challenge pour moi et René de se dire « On n'a pas une vie normale. » Alors raison de plus pour essayer de rester le plus normaux possible et de montrer les vraies valeurs à nos enfants.

0: Si René a tout géré de la vie de sa femme et artiste, la famille Dion n'est jamais restée bien loin. À ses débuts, Thérèse accompagne Céline dans ses tournées, son frère Michel devient son régisseur, Pauline s'occupe de son fan club et à Las Vegas, c'est Linda qui devient la nounou des enfants. Aujourd'hui, Thérèse et Adhémar sont partis et Céline Dion, touchée par le syndrome de la personne raide, vit recluse chez elle. Elle s'est éloignée de ses frères et sœurs. C'est désormais auprès de ses enfants, René Charles, 24 ans, et des jumeaux, Eddie et Nelson, 15 ans, qu'elle trouve la force de se réparer.
1: Céline Dion, racontée par Benjamin Fontaine, Lucas Finet et Nicolas Cazot. 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

0: et sur franceinfo.fr ou encore sur l'appli Radio France. Et le troisième épisode demain à cette même heure sur France Info.
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0: Céline Dacosta, on n'en a pas fini avec les orages.
2: Non, ils vont nous accompagner jusqu'à la fin de la semaine avec les plus forts entre demain soir et jeudi. Vendredi, les températures vont baisser et même si Météo France prévoit encore quelques coups de tonnerre dimanche, ce sera beaucoup plus calme. D'ailleurs, la journée de demain le sera aussi en grande partie parce qu'on aura un ciel bien voilé matin et après-midi avec les éclaircies qui vont quand même revenir plus franchement sur l'est au fil des heures.
0: Mais à l'ouest, là, l'ambiance va se gâter.
2: Oui, avec des nuages de plus en plus nombreux sur le quart nord-ouest, annonciateur d'une dégradation rageuse qui s'étendra des Pays de la Loire à la Bretagne, vers la Normandie, qui descendra jusqu'au nord de la Nouvelle-Aquitaine. Orages potentiellement forts, avec de fortes rafales de vent, des pluies intenses, de la grêle. Des orages qui arriveront en toute fin de journée, qui s'étendront au quart nord-ouest dans la soirée et la nuit prochaine, avant de se diriger vers les frontières belges. En fin de nuit, on aura également des vents forts sur le sud du pays, notamment les crêtes pyrénéennes, où là, les rafales pourrait dépasser les 110-120 km à l'heure dans l'après-midi. Et puis des températures en hausse, c'est ça aussi qui va favoriser le retour des orages. Des maximales qui iront de 24 à 36 degrés demain après-midi du nord au sud.
0: Merci Céline, il est 18h32, vous êtes bien sur France Info. Et c'est Emmanuel Langlois pour l'info.
3: Mais Poma qui pense ses plaies au lendemain du passage d'une tornade d'une rare violence. Habitants et autorités de ce gros bourg d'un millier d'habitants dans l'Aude sont à pied d'œuvre pour déblayer et réparer ce qui peut encore l'être. Malgré d'impressionnants dégâts matériels, le bilan humain lui reste limité à une cinquantaine de personnes, dont une vingtaine hospitalisées, d'après les derniers chiffres fournis tout à l'heure par la préfecture de l'Aude. Dans la Sarthe, un militant d'extrême droite, fiché S, a été lui condamné à 15 mois de prison. On ferme cet après-midi au Mans pour l'agression d'un élu RN qu'il soupçonnait d'être l'amant de son épouse députée. Il est condamné pour vol de téléphone et surtout donc pour violence avec préméditation. Compte rendu d'audience, Axel Canudi-Simène.
4: Oui, parce que Maxime Gauchet apprend cette tromperie en lisant les messages sur le téléphone de son épouse alors qu'il passe des vacances avec elle dans les Landes. Il prend alors la voiture, fait 6 heures de route et arrive en pleine nuit au domicile sartois de Marie Derbès où se déroule une soirée. Maxime Gauchet trouve Tim Bouzon dans le jardin. Il roue son ami de coups de poing, de coups de pied, le frappe au visage, au corps. Un visage défiguré, selon le procureur, qui s'agace face à un prévenu main jointe, tête baissée, sanglotant. Qui est la victime dans l'histoire, insiste-t-il. La violence ne fait plus partie de ma vie, répond celui qui a été condamné à plusieurs reprises pour violence et dégradation. Lui qui avait envoyé un message, l'île procureur, à Tim Gouzon avant de venir. « Je vais te tuer, je n'ai peur de rien. » Une fois sa peine prononcée, il part en souriant. Ses soutiens présents dans la salle lui hurlent le poing levé. « Courage, mon grand, courage. »
3: Axel Canu, ici mène. Il n'y avait pas assez d'avions face au méga-feu. C'est ce qu'affirme le syndicat du personnel navigant de l'aéronautique civile, qui représente également les pilotes de la sécurité civile engagés cet été contre les incendies de forêt en Gironde et dans le Var. Syndicat qui dénonce donc la faiblesse des moyens aériens et le recul de l'État, selon lui, dans la lutte face à ces feux. Risque incendie oblige, il sera d'ailleurs interdit de fumer lors du Golden Coast, l'un des plus grands festivals de rap en France. Il devrait accueillir plus de 75 000 spectateurs près de Dijon ce week-end. Quant au festival Rock en Seine qui débute lui demain au parc de Saint-Cloud près de Paris, il a choisi lui aussi de bannir la cigarette dans son enceinte. En fin des mois d'intermoiement et un retour à la case départ, le zoo de Beauval renonce à son projet de centre d'accueil de dauphins destiné à recevoir notamment certains cétacés du Marineland d'Antibes sur la Côte d'Azur, désormais fermé au public.
0: Merci beaucoup Emmanuel Langlois. Il est 18h34 et dans cette nouvelle demi-heure du 17-20, on va s'arrêter sur la rentrée scolaire qui aura lieu dans une semaine sans téléphone portable pour les lycéens. D'abord un détour par Poma, village meurtri et traumatisé par le passage d'une tornade.
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0: C'était hier en fin d'après-midi. Les dégâts matériels sont considérables et quelques 1000 habitants de cette commune près de Carcassonne n'en reviennent toujours pas. Le préfet de l'Aude, Alain Buquet, a dressé tout à l'heure un nouveau bilan.
5: Fort heureusement, le bilan humain est un peu plus léger que le bilan matériel, puisqu'on a une cinquantaine de personnes qui ont transité vers les centres de secours, dont une vingtaine, 20 personnes d'ailleurs précisément, qui ont été hospitalisées. À l'heure où on se parle, aucune n'est dans un état qui inspire de l'inquiétude. Voilà, il y a eu un certain nombre d'informations qui ont circulé sur des urgences. Faites des urgences relatives qui ont été réévaluées au moment de l'hospitalisation. Il y a eu jusqu'à 120 sapeurs-pompiers sur le site parce que, évidemment, le risque, c'est de voir des bâtiments s'écrouler ou complètement s'affaisser pour ceux qui ont déjà été impactés. Donc ce travail est en cours. Pour vous donner une idée, le village de Pomal, il y a à peu près 500 maisons. Sur ces 500 maisons, il y en a plus de 300 qui ont été impactées. Sur ces 300 maisons, il y en a une centaine dont on se pose la question de savoir si elles seront habitables. Il y en a un peu moins de 200 qui le sont, même si elles ont subi des dégâts. Parce que c'est pas parce qu'une maison n'a pas un dégât visible qu'elle n'a pas un risque d'effondrement. Donc tout ça, c'est en cours avec des unités spéciales. Un travail de bâchage a bien sûr aussi commencé à être mis en place de manière à essayer de protéger ceux qui restent, parce qu'il n'est pas exclu dans les prochains jours qu'il y ait nouveau de la pluie. Et puis évidemment, les forces de gendarmerie sécurisent pour faire en sorte qu'on n'ait pas des gens extérieurs au territoire qui aient l'idée de se dire tiens, il y aura peut-être quelque chose à grappiller ici ou là. Alors les enfants feront leur rentrée des classes, mais pas dans l'école de Poma, puisque malheureusement elle a été en très grande partie détruite. Donc on s'organise pour que les enfants puissent être scolarisés dans les communes environnantes dans de très bonnes conditions dès le jour de la rentrée.
0: Voilà pour les précisions du préfet de l'Aude, Alain Buquet, au lendemain du passage de cette tornade à Puma. 102 maisons totalement détruites à Poma, pardon, excusez-moi, dans l'Aude. Il y a donc eu 102 maisons totalement détruites, dont celle d'Amarante. Elle a 27 ans et elle vient de constater les dégâts avec sa famille.
6: Nous, on a perdu l'intégralité de la maison. Il ne reste plus qu'un mur.
7: Ah oui,
6: elle a été entièrement rasée et j'étais à l'intérieur de la maison. J'ai vu par la baie vitrée la tornade arriver. J'ai essayé de ranger les chaises de jardin comme j'ai pu. Et quand j'ai vu que le brasero du jardin est parti, j'ai pris le chien. On a essayé tant bien que mal d'aller dans le couloir. Et en 3 secondes, on était sous les décombres.
0: Ah oui, d'accord. Vous êtes protégés comment?
6: Avec des plaques de placo qui me sont tombées dessus. Je les ai remis et j'ai attendu que ça passe.
0: Et donc là, après, une fois que ça s'est calmé, vous êtes parti vite?
6: Non, après j'ai eu peur, donc du coup j'avais peur que ça revienne, alors j'ai attendu, et là j'ai entendu ma voisine qui hurlait. Donc du coup je me suis dit qu'il fallait qu'on se mette en sécurité ailleurs, parce qu'on n'avait plus de toit sur la tête, donc voilà. Donc j'ai pris le chien, j'ai pris le chien avec moi, et on s'est cramponné, et j'ai essayé de le soulever, parce que le pauvre il avait tellement peur que... il voulait pas sortir, donc je l'ai soulevé, un bébé de 30 kilos, et j'avais pas de chaussures, du coup j'ai essayé de marcher parce que j'ai pu s'en faire mal, et je suis allée voir ma voisine, on s'est réfugié chez notre autre voisine qui est plus au nord, et elle avait des chambres qui étaient plus ou moins safe, donc on s'est abrité là, et puis après une fois que la tempête est partie, elle était partie.
0: Et votre papa disait que c'était un moment particulier de votre vie aussi, vous aviez un...
6: Dans un mois et demi, on se marie, enfin, mon futur mari. Donc ouais, c'est un peu, surtout que j'avais fini de tout préparer parce qu'on avait pris 15 jours de vacances et tout, et on n'était pas parti exprès pour tout finaliser, et il n'y a plus rien.
0: Dans quel état d'esprit vous êtes là maintenant?
6: On va dire, je pense dans le meilleur. Ouais. On a passé le pire, je vais bien, je suis en vie, je... Ouais. Vraiment, je suis reconnaissante parce que j'ai eu très peur. Ouais. Franchement, je ne vais pas vous mentir. Et voilà, mais écoutez, on reconstruira, on fera. Voilà. Ouais. On va laisser place, on va dire, un peu de lumière là.
0: D'être en vie.
6: Tout simplement parce que vu l'état de ma maison, c'était pas. Si c'était pas gagné non plus.
0: Oui, ce que disait le maire, c'est que c'est un miracle qu'il n'y ait pas eu de mort.
6: Oui, non mais vraiment. Ouais. D'ailleurs, on a eu peur, on a beaucoup de voisins qui sont des amis à nous, et de suite, on a essayé de se retrouver les uns les autres pour savoir qui allait bien, qui... Bon. On a eu de la chance, il y a eu plus de peur que de mal.
0: Un témoignage d'Amarante croisé à Poma dans l'Aude par l'envoyé spécial de France Info, Caroline Félix. Dernière semaine de vacances pour les profs et les élèves. Les premiers feront leur rentrée lundi prochain, les seconds le lendemain. Et parmi les nouveautés cette année, la distribution d'un questionnaire sur les violences sexuelles, comme l'a annoncé tout à l'heure le ministre de l'Éducation nationale, Édouard Geffray.
8: Tous les élèves de la grande section de maternelle à la terminale rempliront dès novembre prochain, en même temps que le questionnaire harcèlement, un questionnaire sur les violences sexuelles dont ils auraient pu être victimes, adapté à leur âge. En grande section, On aura un questionnaire adapté, peut-être avec des smileys ou des émoticônes, etc., pour faire en sorte que l'élève qualifie plus facilement les choses. Pour les grands, bien sûr, ce sont des questions qui seront plus littérales. Comme pour le questionnaire harcèlement, ils pourront indiquer leur nom et prénom s'ils souhaitent en parler à un adulte de confiance. Infirmières scolaires, médecins et psychologues de l'éducation nationale, mais aussi partenaires associatifs, seront alors mobilisés pour recueillir la première parole et ensuite les orienter ou procéder au signalement nécessaire. Nous allons construire au cours des prochaines semaines avec des pédopsychiatres, les représentants du personnel, les associations de parents d'élèves, les chefs d'établissement, à la fois le contenu du questionnaire sur lequel on a déjà commencé à travailler et les modalités d'organisation. Il faut être très clair. Les résultats risquent d'être sismiques.
0: Un questionnaire sur les violences sexuelles, autre grande nouveauté de la rentrée, mais là uniquement pour les lycéens, plus de téléphone portable. Ce qui inquiète beaucoup les établissements, beaucoup disent qu'ils ne sont pas prêts à faire appliquer cette mesure, quand d'autres l'avaient anticipé. Et ça c'est le cas de Christelle Kaufmann, elle est proviseure d'un lycée à Albi et secrétaire générale adjointe du syndicat SNPDEN UNSA.
7: Il a fallu anticiper et associer les parents et les élèves. C'est ce que nous avons fait dans notre établissement en faisant un questionnaire aussi auprès des professeurs qui, à juste titre, s'inquiètent de savoir comment va être respectée cette interdiction. Donc, ça ne sera pas tout clair du jour au lendemain.
9: Et de quelle manière les élèves ont-ils été associés? Vous nous dites de quelle façon? En parlant avec les délégués de classe plus largement?
7: Alors, exactement. En réunissant le conseil de la vie lycéenne, en réunissant les instances du règlement intérieur, en faisant état des constats que nous avons partagés aussi. Et ce questionnaire totalement anonyme a été envoyé et les élèves ont répondu avec leurs parents. Et dans la petite majorité, parce que c'est 52% des répondants qui sont favorables à la restriction, mais la restriction du téléphone portable n'est pas l'interdiction totale sur l'ensemble du site. Ce n'est pas comme au collège. L'interdiction au lycée peut permettre des endroits où le jeune va pouvoir utiliser son téléphone portable.
9: Ça sera le cas dans le vôtre. Oui, c'est quoi? Ce sont des salles spécialisées où ils pourront aller pour éviter que tout le monde aille dehors. Enfin, je ne sais pas, ça pourra ressembler à quoi.
7: En réalité, on a voulu élargir le périmètre au-delà de la salle de classe, puisque de plus en plus, le téléphone rentre dans la salle de classe et crée plein de soucis. Donc, on a interdit l'usage du téléphone portable et des écouteurs dans les bâtiments. Donc, en fait, dans les cours de récréation, à l'extérieur, tout est possible, tout est réalisable. Il faut bien avoir en tête que le jeune, lorsqu'il pénètre l'enceinte de l'établissement, ça reste un ado, ça reste un jeune. Et donc, le tout interdit n'est pas du tout formateur. Je rappelle par ailleurs que dans les lycées, nous n'avons pas que des pré-bacs, des secondes, des premières, des terminales. On a aussi des étudiants qui ont jusqu'à 20, 21 ans. Donc, ça ne faisait pas sens d'interdire totalement.
9: Donc, dans la cour de récréation, usage normal, entre guillemets. Aucune restriction.
7: Tout à fait. Usage normal, tout en, évidemment, faisant une communication, une argumentation auprès des jeunes, pour leur dire que le téléphone portable, c'est un outil avant tout, et quand, pour leur scolarité, ça a été dit dans votre reportage, les jeunes en ont besoin, mais pas à toute heure du jour. Non, c'est pas la réalité.
0: Christelle Kaufmann, c'est pas la réalité, nous disait-elle, proviseure d'un lycée à Albi et secrétaire générale adjointe du syndicat SNPDEN UNSA. Elle répondait à Frédéric Carbone sur France Info. Il y a un autre enjeu pour cette rentrée scolaire, c'est évidemment la gestion de la chaleur dans les établissements. On ne peut pas exclure une nouvelle canicule. À Marseille, ça fait 6 ans que la mairie a démarré un plan d'adaptation des classes au changement climatique. Des brasseurs d'air ou des climatiseurs sont progressivement installés. Mais même s'il y a urgence, la ville est obligée de faire des choix. Écoutez ce reportage de Margot Longeroche.
10: C'est la dernière année à l'école pour Naïma puisqu'elle rentre en CM2 et elle espère avoir moins chaud que pour la fin de son CM1.
11: Il y avait 2 ventilateurs dans la classe et pendant la récréation, il y avait les profs qui nous arrosaient. On n'a pas vraiment travaillé parce que c'était trop dur à se concentrer. Il fait pas assez frais dans nos classes. Et on est beaucoup et du coup, on est tous entassés, on dirait. C'est pas très agréable.
10: Dans son établissement, Sainte-Cécile, les travaux de rénovation ne sont prévus qu'à partir de 2027.
11: Dans 2 ans, peu normal. Normalement, ça doit être fini.
10: Ah bah, tu seras plus là pour le voir?
11: Oui, c'est ça qui est dommage.
10: Nassera Ben Marnia, l'adjointe en charge de la rénovation des écoles, le sait. Tous les établissements ne seront pas rafraîchis avant la rentrée. Il faut faire des choix.
12: On a un grand sens de l'équité. On doit bien servir tous les enfants de Marseille. C'est ça aussi qui nous fait trancher sur les critères d'urgence.
10: Elle visite justement l'école Chanterelle, où des brasseurs d'air ont été installés au plafond des salles de classe et du self.
12: Les brasseurs d'air sont d'immenses ventilateurs accrochés accrochés au plafond. On sent quand même, on arrive de l'extérieur, on sent que c'est quand même frais.
10: Ça représente 130 000 euros de travaux et un grand soulagement pour les enseignantes en train de préparer la rentrée dans les locaux.
7: Ouais, c'est cool que vous
12: ayez... Ah oui, vous avez vu, on a entendu, hein. On l'a lu, leur compte rendu, le conseil d'école. Les parents, les enseignants, l'équipe qui travaille autour du sujet des écoles se réunissent et donc, ben oui, forcément, on lit attentivement les remontées parce que ça nous permet de comparer avec aussi les retours que nous avons du personnel municipal autour des écoles.
10: Et rafraîchir les établissements les plus suffocants, selon les témoignages. L'école Chanterelle date de 2019 et comme elle, les bâtiments construits dans les années 2000 et 2010 n'ont pas du tout été pensés pour s'adapter à la chaleur. Le chantier est gigantesque, d'après Nassera Ben Marnia.
12: On ne peut pas rattraper trois décennies d'inaction sur le patrimoine scolaire et son environnement en 6 ans. Il y a tellement de choses à faire quand on rentre dans une école qu'on essaye de bien faire et par étapes.
10: L'équipe municipale se fixe jusqu'à la fin du mandat pour boucler cette adaptation au changement climatique des écoles. Et d'ici là, elle compte aussi sur son stock de 5000 ventilateurs.
2: Reportage à Marseille de Margot Longeroche pour France Info.
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2: 18h46, on est avec Emmanuel Langlois pour le Fil Info et la préfecture de l'Aude fournit ce soir un nouveau bilan après la tornade d'hier à Pommard.
3: Le passage du phénomène dans cette ville d'un millier d'habitants près de Carcassonne a fait une cinquantaine de blessés, dont 20 personnes hospitalisées selon ce bilan. Le phénomène a touché aussi 300 maisons, dont une centaine qui ne seront peut-être plus habitables d'après le préfet. Quant à la rentrée scolaire, elle aura bien lieu, mais pas dans l'école de Pommard qui a en grande partie été détruite hier par cette violente tornade. Les perturbations liées à la cyberattaque qui a justement visé l'éducation nationale cet été n'empêcheront pas la rentrée scolaire lundi prochain. C'est ce qu'assure Édouard Geoffrey lors d'une conférence de presse. Le ministre qui précise par ailleurs que la plupart des accès aux services en ligne sont en cours de rétablissement. Plus d'une demi-tonne de cocaïne saisie en Côte d'Or. Deux hommes âgés de 35 et 42 ans ont été arrêtés, connus des services de police. Ils ont été placés en garde à vue. La drogue arrivait d'Espagne. Et de deux pour Sophie Adlot, une semaine après sa première historique, l'astronaute française effectue en ce moment même encore une deuxième sortie à l'extérieur de l'ISS, la Station Spatiale Internationale, pour tenter de terminer d'y remplacer une antenne défectueuse.
2: Nous partons à Cergy-Pontoise, dans le Val-d'Oise. C'est là que seront prochainement construits 3 nouveaux parcs d'attractions, dont un sur l'univers des mangas. Nous vous en parlions ici à la même heure. C'est l'Arabie Saoudite qui les financera, 22 000 emplois directs à la clé. Souhaitons-leur plus de chance que Mirapolis, un parc qui n'a tenu que 4 ans à la fin des années 80. Il avait été créé précisément sur le site du chantier à venir. Il est en friche aujourd'hui. Et l'arrivée de nouveaux manèges engendre excitation, émotion, mais aussi interrogation sur place. Reportage Marie Mutrici.
13: Oui, parmi les automobilistes qui passent devant l'entrée de l'ancien parc d'attractions, c'est sûr.
14: C'est super.
13: Tony est artisan, installé avec sa caravane un peu plus loin.
14: C'est Dragon Ball Z, c'est toute une famille, c'est toute une histoire. On a grandi avec. Premier jour, on sera là, ça c'est sûr.
13: Et à Courdimanche, la commune sur laquelle était implantée Mirapolis, Magali se voit déjà avec une perruque bleue sur la tête.
15: J'aimerais bien être Bulma, justement, au parc Dragon Ball.
13: Sans emploi actuellement, elle voit d'un bon œil l'annonce qui va transformer la commune de quelques 7000 habitants, selon elle.
15: Ça va ramener beaucoup de monde, ça va être une autre vie. Mon frère est propriétaire, donc pour lui, il pense que du coup, son appartement va prendre de la valeur.
13: À la pharmacie de la Louvière, un peu plus loin dans la ville, Amina est au comptoir. Elle y travaille depuis 1 an maintenant.
16: Moi, personnellement, je suis très contente. Et pour la ville et pour la pharmacie. Ça va apporter du monde. On est quand même assez isolé. C'est une ville un petit peu morte, il faut le dire. On n'a pas grand-chose, on n'a même pas un restaurant ou quoi. Donc j'espère que ça va faire pousser plein d'autres commerces.
13: Catherine arrive pour acheter des médicaments.
17: Moi, je suis perplexe, je ne sais pas. Je trouve qu'il y a déjà beaucoup de monde sur Cergy-le-Haut et que c'est saturé de partout. Du coup, 22 000 emplois, bon, voilà. Et ça me fait un peu mal au cœur pour la campagne. Les champs qui vont disparaître. On était là au calme.
13: Mirapolis, c'est une part de l'identité du coin, raconte Julien, de passage sur sa moto.
18: J'ai 40 ans, donc j'y suis allé quand j'étais petit, quoi. Donc c'est marrant, ouais. J'ai passé mon permis moto, même à une époque, il était... On pouvait rouler dedans et voilà, donc on connaît bien le parc. Quoi.
13: L'arrivée de milliers de touristes l'interroge.
18: On verra, j'espère que ça va bien se passer, l'aménagement de l'autoroute aussi surtout. On est toujours inquiet, la circulation. Déjà le soir quand vous arrivez, la 13 là, la sortie 13, bah, c'est tout petit, donc c'est déjà bouché, c'est limite dangereux parce qu'il y a des voitures qui se retrouvent en amont carrément sur l'autoroute. Donc oui, il va falloir trouver une solution à ce niveau-là et forcément ça va créer des agréments. Et...
13: C'est aussi la crainte de Daisy Yaïch, conseillère municipale La France Insoumise dans l'opposition à Cergy.
19: Quand un parc d'une ampleur aussi importante s'implante dans une ville, eh bien ça change le paysage urbain, ça éloigne les populations qui existent déjà là. Enfin, moi je pense que tout Cergy-le-Haut deviendrait une zone touristique. Les commerces pour certains peuvent être contents en se disant « super, ça va me ramener des touristes ». Non. Les grandes enseignes vont débarquer et le petit commerce du coin va être supprimé.
13: Pour le maire de Cergy et président de l'agglomération de Cergy-Pontoise, Jean-Paul Jondon, c'est justement une opportunité extraordinaire.
20: La bonne nouvelle de ce projet, c'est que ça va accélérer tout ce que nous demandons depuis des années sur le RER A. Donc plus de fréquences, meilleure qualité de service. Et là, on sera obligé de le faire. Mais ça ne va pas être que sur ce point-là. Ça va être aussi ce que nous travaillons avec la région, c'est le tramway T13 qui devrait arriver sur Cergy-Pontoise. C'est une liaison directe entre Roissy et Cergy en termes de bus. C'est également la possibilité de travailler sur les réseaux routiers.
13: Dans un département où 16 000 jeunes entrent sur le marché du travail tous les ans, l'immense chantier ouvre des perspectives économiques. Reste à reloger les quelques 100 familles de gens du voyage qui occupent pour l'instant la friche. Le préfet et le maire de Cergy devaient rencontrer des représentants de la communauté aujourd'hui pour les rassurer et commencer à leur proposer des solutions sur l'agglomération.
2: Le reportage à Cergy-Pontoise de Marie Mutricy, là où donc vont être construits les nouveaux parcs d'attractions saoudiens dont l'un sera consacré au manga japonais. C'est l'information que nous vous avons révélée hier soir dans le 17. 18h52 et c'était aujourd'hui la rentrée de la CFDT. Le premier syndicat de France entend peser dans le débat budgétaire en défendant notamment les services publics. Il faut dire, Louise Buyen, qu'ils ont été très sollicités durant l'été.
21: Oui, à commencer par ces vagues de chaleur à répétition qui ont mis une nouvelle fois les hôpitaux sous tension. Eva Rascanière est secrétaire générale de la CFDT Santé Sociaux.
22: Chaque été devient de plus en plus compliqué. On fait face à des crises successives. Il a fait chaud aussi l'année dernière. Et on était impréparés de la même façon. D'année en année, on n'apprend pas à l'hôpital. Il n'y a rien qui se passe. Mais surtout, la colère, elle est due au mépris envers les agents de cette fonction publique, la façon dont on est traité, la façon dont on est payé.
21: Car le point d'indice dans la fonction publique n'a pas bougé depuis 3 ans. Le dégel est au cœur des revendications, tout comme la hausse des moyens humains réclamée aussi par Guillaume Millet, le secrétaire fédéral à la CFDT en charge des services départementaux d'incendie et de secours. Si les incendies monstres de cet été ont permis de mettre les revendications des pompiers sur le devant de la scène, il reste très méfiant.
23: Des paroles, on en a eu pendant des années, des années, des années, qui se sont toutes terminées un petit peu en queue de poisson. Maintenant, effectivement, on attend beaucoup de ce gouvernement, on attend beaucoup de tous les députés et sénateurs pour pouvoir enfin bénéficier de moyens supplémentaires.
21: Dans un contexte budgétaire très tendu, les agents des services publics craignent d'être la cible des efforts. Une solution démagogique, dénonce Hubert, douanier dans le Nord.
24: On fait croire aux citoyens, aux contribuables, qu'on supprime des fonctionnaires et d'un seul coup il n'y aura plus de déficit de l'État. Mais c'est faux. Au contraire, je suis douanier, des fois j'ai envie de dire laissez-nous travailler, on va récupérer de l'argent sale, on va récupérer les fraudeurs, laissez-nous travailler et on fera rentrer de l'argent. Le ministère des Finances fait rentrer de l'argent. Donc il y a beaucoup de fonctionnaires qui rapportent plus que ce qu'ils coûtent.
21: Tous iront réclamer des moyens et de meilleurs salaires dans la rue lors de la mobilisation intersyndicale du 29 septembre prochain, veille du jour où le gouvernement doit déposer sa copie du budget à l'Assemblée nationale, avant l'examen du texte prévu à partir de mi-octobre.
2: Le reportage de Louise Buyen pour France Info avec la rentrée du syndicat CFDT. Bientôt chez vous nous emmène ce soir aux États-Unis où l'on assiste à une pénurie de contrôleurs aériens. Mais le gouvernement pense avoir trouvé la solution, recruter des amateurs de jeux vidéo. Ils auraient, Loïc Piala, les qualités nécessaires pour ce travail ultra exigeant.
25: Oui, des qualités comme réfléchir vite face à un problème, faire plusieurs choses à la fois, le multitasking comme disent les Américains, la concentration ou encore la perception de l'espace. Des contrôleurs aériens eux-mêmes auraient expliqué à la FAA, l'Agence américaine de l'aviation civile, que les jeux vidéo les ont aidés dans ces domaines. Une campagne a donc ciblé en particulier les gamers au printemps dernier. Nous avons besoin de nous adapter pour séduire la nouvelle génération de contrôleurs aériens, avait alors souligné le ministre des Transports Sean Duffy. Une vidéo expliquait sur fond de musique techno que contrôleur aérien, ce n'est pas un jeu, c'est une carrière, tout en affirmant que vous assurez au quotidien la sécurité de millions de personnes, que vous gagnerez beaucoup d'argent. Le salaire d'un contrôleur dépasse en moyenne les 150 000 dollars annuels après 3 ans d'exercice.
2: Est-ce que cette stratégie suffira à surmonter la pénurie de contrôleurs aériens ?
25: Alors le ministère des Transports présente sa campagne comme une réussite, avec l'objectif de 2000 recrues déjà quasiment atteint. Mais c'est un peu plus compliqué que cela, hein, parce qu'on ne devient pas contrôleur du jour au lendemain. Il faut avoir moins de 31 ans, être citoyen américain, diplôme universitaire n'est pas requis. Il faut surtout une formation d'environ 2 ans, en partie dans une académie située à Oklahoma City. La pénurie touche aussi les formateurs, hein, d'ailleurs. Et beaucoup de candidats, un tiers environ, ne vont pas au bout du processus. C'est un travail difficile, avec des heures supplémentaires à cause du manque de personnel, et stressant, évidemment, avec le sort de dizaines de passagers entre ses mains à chaque vol. Il y a aujourd'hui environ 11 000 contrôleurs aux États-Unis. Il en faudra au moins 3 000 de plus pour gérer le trafic en hausse depuis la pandémie. Quand il était à la tête de Doge, hein, censé chasser les gaspillages du gouvernement, Elon Musk avait d'ailleurs demandé aux contrôleurs retraités, à certains en tout cas, de reprendre du service.
2: Il y a d'autres pistes envisagées, Loïc ?
25: Le gouvernement américain a prévu 12 milliards de dollars d'investissement pour moderniser son infrastructure dans le secteur, ses logiciels notamment. Le ministre Sean Duffy a aussi mentionné depuis sa prise de fonction en janvier 2025 le rôle de l'intelligence artificielle, pas pour remplacer les contrôleurs aériens, Sean Duffy a insisté là-dessus, mais pour qu'ils disposent d'un outil facilitant la gestion des dizaines de milliers de vols chaque jour aux États-Unis. Le gouvernement travaille sur un programme appelé SMART, intelligent en anglais, un acronyme pour gestion stratégique du management des trajectoires aériennes. Le but est d'aider les contrôleurs à éviter le plus possible les vols retardés.
2: Loïc Piala, correspondant de France Info aux États-Unis, c'était bientôt chez vous.
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2: Céline Dacosta. On aura demain un temps relativement calme, le matin en tout cas, avec un ciel qui va être considérablement voilé, des nuages un petit peu plus importants sur le nord-ouest, près des frontières du nord, ou sur les côtes du Languedoc-Roussillon, et un vent qui va être important et va se renforcer même sur les crêtes pyrénéennes dans l'après-midi, jusqu'à 110 km à l'heure, peut-être même 120. Un vent d'autant bien présent à 80 km à l'heure, du vent également sur la côte d'Azur en allant vers le massif central. Les orages, ils seront de retour parce que les températures vont grimper à nouveau, 24 à 29 degrés sur la moitié nord, 28 à 36 pour la moitié sud, orages qui vont concerner le nord-ouest dans la soirée et qui progressivement vont gagner la Normandie, le nord de l'Aquitaine. Merci Céline Dacosta, merci de nous rejoindre sur France Info. Vous êtes les bienvenus, c'est le 17-20, il est 19h. Voici le journal de Pierre Boudias. Bonsoir Pierre.
26: Bonsoir Céline.
2: Une commune martyrisée et des habitants toujours sous le choc à Poma.
26: Au lendemain du passage d'une violente tornade, l'heure était déjà au bilan pour le préfet de l'Aude.
3: si les destructions sont importantes, les blessés, eux, ne sont pas en danger. Vous l'entendrez. On évoquera également la facture salée des incendies de l'été pour les mairies. Reportage à Barjols, dans le Var, sur les côtes du Gros-Vessillon. Le feu y a ravagé 5700 hectares et menace de mettre les comptes de la commune dans le rouge. Lui entend mettre fin aux disparités salariales injustifiées entre hommes et femmes. Le projet de loi sur la transparence salariale sera présenté le 9 septembre au Conseil des ministres. Une annonce saluée par le syndicat CFDT. Et puis le Canada qui contre-attaque face aux droits de douane de Washington et Sophie Adnaud de retour dans le vide spatial pour la deuxième fois en deux semaines. C'est à retrouver dans cette édition. C'est dans un village bombardé par la nature que se sont réveillés les habitants de Poma, dans l'Aude. Les mots sont ceux du maire de la commune située au sud de Carcassonne, au lendemain du passage d'une tornade et de ses vents à plus de 100 km/h. Toitures arrachées, maisons éventrées, écoles ravagées. Les dégâts matériels sont immenses, c'est ce qu'a indiqué sur place le préfet de l'Aude en fin d'après-midi. Alain Buquet qui souligne l'ampleur de la catastrophe mais donne des nouvelles rassurantes sur les habitants blessés et des détails sur la rentrée des enfants du village.
7: Ce village a été meurtri, martyrisé avec une tornade qui a tout ravagé. Fort heureusement, le bilan humain est un peu plus léger que le bilan matériel puisqu'on a une cinquantaine de personnes qui ont transité vers les centres de secours, dont une vingtaine, 20 personnes d'ailleurs précisément, qui ont été hospitalisées. À l'heure où on se parle, aucune n'est dans un état qui inspire de l'inquiétude. Pour vous donner une idée, le village de Poma, il y a à peu près 500 maisons. Sur ces 500 maisons, il y en a plus de 300 qui ont été impactées. Sur ces 300 maisons, il y en a une centaine dont on se pose la question de savoir si elles seront habitables. Il y en a un peu moins de 200 qui le sont, même si elles ont subi des dégâts. Alors les enfants feront leur rentrée des classes, mais pas dans l'école de Poma, puisque malheureusement, elle a été en très grande partie détruite. Donc on s'organise pour que les enfants puissent être scolarisés dans les communes environnantes, dans de très bonnes conditions, dès le jour de la rentrée.
3: Le préfet de l'Aude, Alain Buquet, et des militaires de l'armée de terre venus des Pyrénées-Orientales ont été déployés en renfort. Des 120 pompiers mobilisés pour déblayer les gravats. Des pompiers qui connaissent décidément un été chargé après les multiples incendies qui ont frappé l'Hexagone entre juin et août dans le Var. Cela fait à peine une semaine que le brasier du Gros-Bessillon est éteint, 5700 hectares ravagés et une facture qui s'annonce salée dans les 8 communes touchées entre panneaux calcinés, chemins défoncés. Le feu a coûté au moins 136 000 euros à Barjols. La note sera envoyée à l'État. Emmanuel Macron a en effet promis la semaine dernière aux maires concernés qu'une enveloppe leur serait allouée. Sophie Glotin d'ici Provence, vous avez rencontré Madame le maire de Barjols qui, jour après jour et dégât après dégât, fait ses comptes.
10: Oui, Cathy Venturino m'emmène sur le terrain dans sa voiture personnelle. Direction les hauteurs de Barjols où les flammes ont laissé des traces, comme les passages des camions de pompiers.
11: La route là qu'on vient d'emprunter, elle n'était pas neuve, mais elle n'était pas autant abîmée que ça. Mais comme quasiment tous les chemins communaux qui ont été empruntés par des camions de pompiers pour nous défendre.
10: Les accotements s'effondrent, les chaussées sont abîmées. Et un peu plus loin, c'est un panneau plié qui attire l'œil de Jacques Cookie, le deuxième adjoint délégué aux travaux qui nous accompagne.
12: Ce panneau impasse de la bergerie que vous voyez là. Vous voyez, les pompiers ont roulé. Bon, on l'a redressé, mais bon, il faudra le changer.
11: Avec le mât et tout, c'est à peu près 500 euros. Donc 500 euros d'un côté, 500 euros de l'autre. Vous multipliez par au moins une douzaine, ça chiffre vite.
10: Et ce n'est pas tout, chemin des Plurous, autres dégâts, autres dépenses.
12: On a la bonne incendie, oui, qui a été quand même abîmée. Voilà, il faudra la changer.
11: C'est dans les 2600 euros, tout compris. On a deux bornes à changer.
10: Sans compter les canalisations d'eau pluviale fondues, les véhicules municipaux endommagés en s'approchant des flammes. À Barjols, la liste des frais s'allonge de jour en jour.
3: Le reportage de Sophie Glotin d'ici Provence à Barjols. Et cette période estivale, on le sait, a également été marquée par une forte sécheresse. Face à une production agricole en baisse, la région Grand Est demande un plan européen pour l'agriculture, des mesures massives de sauvegarde et d'avenir réclamées dans une lettre envoyée à la Commission européenne.
2: Elles occupent un poste identique mais touchent en moyenne 5% de moins que leurs collègues masculins.
3: Les salariés et fonctionnaires féminines, toujours victimes d'une discrimination économique basée sur le genre. Et c'est justement à cet écart que veut s'attaquer le projet de loi sur la transparence salariale. Il a été présenté par le ministre du Travail devant les représentants de la CFDT aujourd'hui. Son objectif est simple, permettre aux salariés et fonctionnaires de connaître la rémunération moyenne de leurs collègues à poste identique et sanctionner financièrement les entreprises si des écarts importants et injustifiés sont repérés entre hommes et femmes. une très bonne chose, selon Marie-Lise Léon, la secrétaire générale de la CFDT.
14: Le gouvernement est en retard. Il devait transposer depuis le 7 juin. Donc, c'est une bonne chose que le Conseil des ministres traite de cette question de la transparence salariale. Ça va permettre d'avoir des vrais outils pour les travailleurs et les travailleuses. Par exemple, dans la transposition, on prévoit le fait que dans un entretien d'embauche, un employeur ne pourra plus demander quelle était la rémunération précédente. Et puis nous, en tant que délégués et représentants du personnel, on aura aussi des nouveaux leviers pour faire en sorte qu'on puisse faire la chasse aux écarts inexpliqués et inexplicables de rémunération entre les hommes et les femmes. Donc le 9, c'est une étape, le 9 septembre. J'ai envie de dire que ça risque de se compliquer ensuite, puisqu'on sait que l'agenda parlementaire est très chargé, mais vous pourrez compter sur la CFDT pour continuer de porter le fait qu'il faut qu'il y ait un débat avant la présidentielle de 2027.
3: Marie-Lise Léon, secrétaire générale de la CFDT. La guerre commerciale maintenant entre Canada et États-Unis, elle se durcit encore un peu plus avec la riposte promise par Ottawa, annoncée cet après-midi. Donald Trump a en effet récemment imposé des hausses de taxes, parfois à hauteur de 50% sur les produits canadiens. Franck Madvon, vous avez suivi depuis Washington la conférence de presse des ministres canadiens et le gouvernement de Mark Carney veut rendre coup pour coup.
15: Le gouvernement canadien présente sa contre-attaque comme un mouvement de résistance. Le pays mettra en place à partir du 8 septembre de nouveaux droits de douane sur les produits américains, des surtaxes de 15 à 50% dans des secteurs clés, acier, produits laitiers, papier ou encore électroménager. Pas question de courber les chines, selon le ministre des Finances, François-Philippe Champagne.
16: Nous devons nous tenir debout et défendre nos intérêts. Jamais nous n'accepterons qu'un autre pays nous dicte la voie à suivre. Notre avenir nous appartient en tant que Canadiens.
15: 70% des exportations canadiennes sont destinées aux États-Unis, mais le pays assure qu'il soutiendra ses entreprises. L'équivalent de près de 5 milliards d'euros sont débloqués pour aider les exportateurs. Et un message est aussi envoyé aux consommateurs. Achetez canadien, demande la ministre de l'Industrie, Mélanie Joly.
17: Les nouveaux tarifs ne sont pas juste sur l'acier, l'aluminium et l'automobile, qui faisaient déjà mal, mais ils sont sur des compagnies qui peuvent être à l'épicerie, donc vous avez un pouvoir sur la situation.
15: Donald Trump, lui, n'est guère impressionné. Il continue à attaquer le Canada aujourd'hui sur son réseau social. Il suggère même de renommer le lac Ontario « lac d'Amérique ».
3: Franck Madvon à Washington pour France Info.
2: Et puis elle a la station spatiale internationale devant elle et le reste de l'univers derrière.
3: L'astronaute française Sophie Adnaud dans le vide spatial depuis maintenant un peu plus de 4 heures. La mission reste la même pour elle, réparer une antenne de communication installée à l'extérieur de l'ISS. Olivier Aymon nous déraille le déroulé de cette mission.
18: Précédé par son homologue américain Anil Menon, c'est vers 14h45 que Sophie Adnaud a franchi à nouveau le sas donnant sur le vide spatial, sous l'œil attentif des équipes au sol.
19: Good to see you guys out there.
18: Le temps d'allumer les lampes de leur casque et de vérifier leur matériel, les deux astronautes ont alors entamé leur balai dans l'espace, l'un les pieds arrimés sur un bras robotique extérieur, l'autre en se déplaçant à l'aide de mousquetons le long des structures métalliques de la station. Début de longues heures de travail pour réinstaller une antenne de télécommunication. La semaine dernière, le démontage de cette parabole défaillante avait pris plus de temps que prévu, nécessitant la poursuite des travaux aujourd'hui en s'aidant d'outils sophistiqués ou plus basiques. Une brosse à dents très utile pour lubrifier les pas de vis et faciliter le serrage des boulons de la nouvelle antenne. Les travaux devraient se terminer en début de soirée.
3: Olivier Aymon et dernier point de la NASA sur cette mission. Il y a environ 30 minutes, l'agence spatiale américaine nous fait savoir que Sophie Adnaud et son coéquipier Anil Menon avancent bien sur leur programme. Ils travaillent actuellement à installer la nouvelle antenne, Céline.
2: Mais j'espère que Olivier Aymon n'a pas déraillé parce que je l'attends tout à l'heure pour qu'il nous raconte ce qu'il voit, parce qu'on peut suivre sur la chaîne YouTube de la NASA exactement ce que font les deux astronautes en ce moment à l'extérieur de la station spatiale internationale, dont la française Sophie Adnaud. Merci beaucoup, Pierre Boudias. Il est 19h09.
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2: Voilà, comme promis, nous allons prendre des nouvelles de Sophie Adnaud qui est en plein travail dans le vide spatial. Ce sera dans une dizaine de minutes. Et avant cela, direction le village dévasté de Poma, 24 heures après le passage d'une tornade.
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2: tornade d'une rare violence qui a fait une cinquantaine de blessés, causé d'énormes dégâts matériels, 300 maisons détruites dans cette toute petite commune de l'Aude, dans le massif des Corbières, où vit un millier d'habitants et où l'on retrouve l'envoyée spéciale de France Info, Caroline Félix. On est en train d'effectuer sous vos yeux, Caroline, les premières réparations sur les toits.
13: Oui, ici, il y a des tôles pliées en deux, des vitres brisées, des rues jonchées de tuiles pulvérisées et sur les toits, des bâches qui commencent à être installées. Dans l'une des rues, Michael, pompier spécialisé dans les milieux périlleux, s'apprête à rejoindre ses collègues sur le toit.
19: Mais là, on a pas mal de mousquetons, des standeurs, des poignées pour grimper.
20: Mais là, on passe par l'intérieur, après on escalade la charpente. On passe par la charpente pour arriver directement sur le toit.
13: Ses collègues balancent des tuiles par terre.
20: La charpente a beaucoup travaillé lors de la tornade. Pour 90% des tuiles ont éclaté, mais sont encore là-haut, donc en fait on évacue les gravats. Après sur la bolige, on va poser une bâche pour mettre la maison hors d'eau.
13: Il n'avait jamais vu ça.
20: C'est un travail de longue haleine, on va dire. C'est, ouais. On va mettre un petit moment, ouais. Okay. Surtout qu'il y a vraiment une ampleur de dégâts énorme, donc c'est assez exceptionnel. C'est vrai que moi, de ma carrière, j'avais jamais vu une telle ampleur. C'est assez exceptionnel.
13: Jean-Louis regarde sa maison, il la loue pour en faire un gîte.
22: On est vivant, donc voilà, il y a des gens qui sont nettement plus malheureux que nous. On a la chance par rapport à nos parents. Nous, on est assurés, eux, ils n'étaient pas assurés avant.
13: Dans la rue voisine, Joël Landy, pompier adjudant-chef spécialisé dans le risque bâtiment. Lui, son rôle est d'inspecter les maisons.
23: Mais là, en tout cas, il n'y a aucune contre-indication au fait que le monsieur puisse intégrer sa maison.
24: Ma mère et moi, on peut oui, de nouveau,
23: moi,
24: on peut
23: je vais dire que oui, vous pouvez pénétrer à l'intérieur. Je vais remplir ma petite fiche.
13: Christian est soulagé pour sa mère. Voilà. Elle doit être dans tous ses états, là.
24: Je pense que oui. C'est vrai que pour une personne qui a vécu toute sa vie dans cette maison, ça y fait quand même un peu bizarre
23: d'avoir vécu un événement.
24: Elle était oui, justement là quand c'est arrivé. On a entendu déjà un grand grondement qu'on croyait que c'était un tonnerre, mais en réalité, c'était beaucoup plus fort.
13: Sa mère de 96 ans va donc pouvoir rentrer de Carcassonne où elle était cette nuit. Il craint simplement quelques infiltrations aux prochaines pluies.
2: Merci Caroline Félix, envoyée spéciale de France Info à Poma dans l'Aude. Cette tornade a certes surpris par sa puissance, mais Météo France avait alerté sur le risque de phénomènes tourbillonnaires dans ce département. Il n'empêche qu'on se demande, Guillaume Fariol, comment ce désastre a pu arriver dans l'Hexagone.
18: Il faut des conditions très particulières pour qu'une tornade apparaisse. D'abord, il faut un nuage d'orage, un cumulonimbus en altitude de l'air froid et plus près du sol de l'air chaud et humide. Évidemment, c'est le cas après l'été caniculaire que nous avons vécu. La rencontre de ces deux masses d'air crée des conditions très instables. L'air froid est plus lourd, il descend vers le sol et l'air chaud lui monte. Il peut alors s'enrouler dans certaines conditions autour de la colonne d'air froid et tourner comme une toupie, ce qui forme une tornade. C'est ce qui s'est passé hier. Phénomène météo parmi les plus violents. Les tornades sont classées sur une échelle de 6 niveaux, l'échelle de Fujita, du niveau EF0 au niveau EF5. Elles peuvent faire quelques dizaines de mètres de diamètre, mais jusqu'à quelques kilomètres avec des vents dans les cas les plus extrêmes, jusqu'à 400 km/h.
2: Et alors justement, Guillaume, que sait-on de l'intensité de la tornade d'hier dans l'Aude ?
18: Alors, une enquête est en cours, pas de station météo à proximité de cette tornade, un phénomène très localisé, ce qui ne permet pas à ce stade de déterminer l'intensité des rafales, explique Météo France. Qu'il rappelle, les tornades sont un phénomène de faible dimension, de courte durée, ce qui les rend difficiles à observer et caractériser.
2: Et elles se produisent assez rarement en France métropolitaine.
18: Oui, quelques dizaines par an, la plupart de faible intensité, rien à voir avec celle d'hier. Alors vous vous posez sans doute la question, quel lien avec le changement climatique ? Y a-t-il plus de tornades en France ? Eh bien je vais vous répondre qu'on ne sait pas. Oui, le réchauffement climatique augmente l'intensité des précipitations les plus extrêmes, mais à ce stade, Météo France n'observe aucune tendance claire sur l'évolution des orages et donc des tornades dans certains cas. Si vous avez l'impression d'entendre parler plus souvent de tornades qu'avant, c'est peut-être simplement grâce aux moyens de communication actuels, les smartphones et leurs caméras, les réseaux sociaux. Météo France parle d'une apparente augmentation du nombre de tornades qui n'est pas prouvée scientifiquement, en tout cas pas à ce stade.
2: Guillaume Fariol, spécialiste environnement de France Info, c'est donc un phénomène qui fait extrêmement peur, mais qui fascine aussi. Mathieu Brochier est chasseur d'orages et de tornades, il dirige le festival Chasseur d'orages à Bron, c'est près de Lyon, et il n'était pas loin de la tornade hier après-midi.
4: C'est vrai que les services, les modèles météo et aussi les services de prévision, notamment de l'observatoire Quirinos, indiquaient un risque de tornade qui était très très marqué sur ce secteur, sur l'Aude. On avait un risque très présent qui était bien bien vu et on a eu ces orages qui se sont déclenchés donc en milieu d'après-midi. Et ça n'a pas manqué, effectivement, c'est au sud de Carcassonne que cette tornade majeure en France a eu lieu.
5: C'est-à-dire qu'on peut prévoir qu'il peut y avoir une tornade dans un secteur assez large, mais précisément, non, ça on ne peut pas, et c'est pour ça que tout le monde a été surpris.
4: Alors d'ailleurs, on ne peut pas, et aux États-Unis, on ne peut pas non plus, parce que souvent on compare un petit peu, on se pose la question du lien entre la France et les États-Unis par rapport à l'intensité des phénomènes. On ne peut pas se dire, non, il y aura une tornade à Poma tel jour à telle heure, c'est pas possible. On peut juste, en fait, au mieux délimiter un secteur sur un département, sur une vallée peut-être. Là, c'était d'ailleurs le cas, la région entre Carcassonne et Narbonne était plutôt bien vue. C'est rare quand même qu'on puisse prévoir une tornade aussi. Enfin, un risque, en tout cas, tornadique aussi précisément quand même. Hier, vraiment, les prévisions étaient relativement faciles, on va dire, pour nous passionnés, dans le sens où le secteur avisé était assez clair.
5: Les images aujourd'hui sont extrêmement impressionnantes. On a l'impression que le village de Poma a tout simplement été bombardé. Comment est-ce qu'on explique que ça fasse autant de dégâts ?
4: Alors, en fait, ce qui est puissant, évidemment, c'est la force des vents, hein, cette force des vents qui tourbillonnent. Et puis, on a la tornade en elle-même, et puis on a aussi tous les vents périphériques, c'est-à-dire qu'on a les vents qui vont attirer vers le centre de la tornade. En plus, on a l'impression sur les images que la tornade a été relativement lente en termes de déplacement, ce qui fait qu'elle est restée quand même de longues, longues secondes, voire même minutes, sur certaines zones. Et puis, faut pas oublier quand même qu'en France, on a des dizaines de tornades par an qui sont plus ou moins documentées. Là, aujourd'hui, tout le monde a un téléphone portable, donc on peut vraiment documenter en long, en large et en travers un phénomène. Mais c'est pas nouveau, c'est pas le réchauffement climatique, c'est pas forcément la canicule qui fait qu'il y a une tornade juste derrière. Ça, il faut quand même en avoir conscience. On en a en France. Ça fait partie des phénomènes météo qu'on a. Et là, en fait, on combine d'une part une tornade esthétique, dans le sens où elle a été très visuelle, donc très facile à filmer, à documenter, et aussi une zone urbanisée, donc beaucoup de dégâts, et c'est ça aussi qui fait qu'on en parle beaucoup aujourd'hui un peu partout.
5: Vous n'étiez pas loin, vous n'étiez pas exactement là où la tornade est survenue, mais vous avez vu toutes ces images. Ensuite, qu'est-ce que vous pouvez dire de cette tornade et de sa puissance par rapport à ce qu'on a pu connaître avant en France ?
4: Alors, on a eu, en France, dans l'histoire moderne, on a eu une tornade très puissante qui est celle de Aumont en 2008, dans le Nord-Pas-de-Calais. On a eu aussi la tornade de Billecourt en 2022, elle a parcouru plus de 200 km, elle a été classée EF3. Donc on a eu des tornades marquantes. Celle-ci a l'air quand même, au vu des dégâts, d'être sur, donc vous savez, il y a l'échelle de Fujita qui va entre EF0 et EF5 pour le maximum de l'échelle, avec des vents destructeurs qui rasent des maisons complètes. Là, on voit quand même que les fondations des maisons sont toujours là, donc on n'est pas sur la tornade absolue la plus dévastatrice, on est sur des dégâts qui sont importants, mais on a l'air de se diriger plutôt sur le milieu de l'échelle de Fujita, peut-être F2, EF3, mais ce sera à déterminer notamment par l'organisme Quirinos, qui est spécialisé dans ce type d'enquête de terrain.
2: Mathieu Brochier, qui dirige le festival Chasseur d'orages, c'est près de Lyon, à Bron précisément. Il était l'invité cet après-midi de Jules Dequisse sur France Info.
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2: On retrouve Pierre Boudiac pour le Fil Info à 19h19. Aucune inquiétude à avoir, Pierre, sur l'état de santé des blessés à Poma.
9: C'est ce que fait savoir le préfet de l'Aude au lendemain du passage de la tornade sur la commune du sud de Carcassonne. Les élèves feront, eux, leur rentrée dans d'autres communes du département. L'école de Poma a été presque entièrement détruite. Deux plaintes déposées pour agression sexuelle sur mineurs dans une école privée de Loire-Atlantique. Des faits qui se seraient déroulés au cours de l'été dans l'établissement catholique Saint-Martin Saint-Joseph de Vertou, la direction assure que la personne incriminée qui travaille en restauration ne sera pas présente à la rentrée. C'est ce que nous font savoir nos collègues d'ici Loire-Océan. Le secrétaire général de l'ONU se dit très alarmé après l'entrée de troupes israéliennes dans un centre pour réfugiés palestiniens. Une opération menée à Jérusalem-Est aujourd'hui dans un bâtiment de l'UNRWA chargé de la formation professionnelle des Palestiniens de Cisjordanie. Et puis le FC Nantes fait appel à Grégory Poirier pour tenter de relancer sa saison. Les Canaries, derniers de Ligue 2, après avoir perdu leurs trois premiers matchs et limogé leur entraîneur Michel Derzakarian. Le nouveau technicien a passé les deux dernières années au club francilien du Red Star.
2: Ça fait plus de 4 heures que Sophie Adnaud marche, court, vole, flotte, on ne sait pas quoi dire, dans l'espace. Deuxième sortie de la Station Spatiale Internationale pour l'astronaute française, une semaine après sa première mission qu'elle n'avait pas réussi à terminer. Vous la suivez, cette sortie, sur la chaîne de la NASA, Olivier Mont. Là, racontez-nous ce que fait Sophie Adnaud depuis 4 heures et en ce moment.
1: Alors en ce moment, elle est en train de nettoyer la zone où il y a eu la réparation, donc le changement de cette antenne de transmission avec la Terre, entre la Terre et la station spatiale, qui était l'objet de ces travaux. L'antenne apparemment est totalement installée, reconnectée, donc elle fonctionne normalement. Et bah là, il faut, comme après un chantier, quand on nettoie son chantier, on passe exactement. et puis elle va progressivement repartir vers le sas de rentrée. Dans les prochaines heures à peu près. En tout cas, elle, pour l'instant, elle a terminé la partie de boulonnage, on va dire, et c'est plutôt son coéquipier pour cette sortie, Anil Menon, l'Américain, qui lui a toujours les pieds pris dans le bras, vous savez, robotisé, oui. Qui lui permet de se déplacer un peu plus vite autour de la station et qui est en train de transporter l'antenne défaillante vers une zone de stockage un peu plus sûre que l'endroit où il l'avait laissé la semaine dernière. Donc cette sortie extravéhiculaire n'est pas terminée, mais apparemment tout se passe bien et est à peu près dans les temps pour l'instant. Donc ça progresse. La station spatiale qui est dans le noir, donc là ce qu'on voit en ce moment, les images, elles sont uniquement éclairées par les petites lampes que possèdent les astronautes sur leur casque, puisque vous savez, la station elle tourne très vite autour de la Terre, donc toutes les 45 minutes elle passe dans le noir, ensuite dans la lumière, dans le noir, dans la lumière, etc. Donc ça doit être aussi très, très fatigant pour les astronautes de changer comme ça de luminosité.
2: Et il n'arrête pas de parler, là c'est Sophie Adnaud qu'on entend, hein, qui parle à son coéquipier américain.
1: Qui parle à son coéquipier, qui parle avec les équipes au sol, les équipes techniques et aussi une astronaute américaine qui fait la liaison avec eux depuis le centre de commandement à Houston au Texas, une astronaute américaine qui elle-même a fait des sorties extravéhiculaires, donc qui sait de quoi ça retourne et qui peut évidemment un peu mieux connaître les choses et réagir quand il peut y avoir une difficulté. Donc il y a des échanges en permanence entre les deux astronautes.
2: Ils disent tout ce qu'ils font.
1: Exactement, ils disent tout ce qu'ils font. Les équipes au sol leur disent là, si vous avez bien fait ça, maintenant vous pouvez faire ça, etc. Leur donner aussi des conseils parfois, parce que c'est vrai qu'ils ont vraiment le nez sur la station, donc parfois pour savoir exactement où on est, ce qu'on doit faire ensuite, et puis il y a la fatigue qui commence sans doute à se faire sentir. Ça fait un peu plus de 4h30 maintenant qu'ils sont à l'extérieur de la station, donc ça commence à être sans doute très usant pour les organismes. Donc pour être sûr que tout se passe bien, de ne pas faire d'erreur, écoutez, il y a des échanges en permanence avec les équipes au sol et entre les deux astronautes, et parfois il peut aussi y avoir une intervention des autres astronautes qui eux sont restés dans la station et qui suivent cette sortie extravéhiculaire en permanence. L'un qui manipule le bras articulé sur lequel l'astronaute américain Anil Menon a les pieds fixés, et puis l'autre, Jessica Mer, qui on va dire supervise depuis l'intérieur l'ensemble de cette sortie, qui est une sortie de travail, hein. C'est pas juste une promenade de santé.
2: On a bien compris, on espère qu'ils en profitent quand même au moins du paysage, parce
1: c'est même pas sûr.
2: C'est exceptionnel à plus de 400 mètres, à 400 km de la Terre,
1: c'est vraiment beaucoup de travail, c'est vraiment beaucoup de concentration, on l'a dit et redit, beaucoup de fatigue, donc évidemment chaque geste est pesé, vérifié, même s'il y a eu beaucoup d'entraînement, tout ça doit être évidemment nécessité beaucoup de concentration, ça peut pas se faire à la légère, ça reste quand même quelque chose de très risqué, de très dangereux pour un être humain qui, on le rappelle, n'est pas du tout fait pour voyager comme ça dans l'espace, donc il faut faire très attention. Donc Thomas Pesquet, qu'on avait tout à l'heure en direct sur France Info en début d'après-midi disait il y a quand même beaucoup de peur, évidemment, et puis de temps en temps, peut-être qu'on arrive à jeter un œil comme ça sur le côté, et peut-être qu'on a une seconde pour se dire je suis quand même en train de vivre un truc assez fou, la cinquième astronaute française et français à réaliser
2: première
1: ça.
2: Première française.
1: Il n'y a pas beaucoup de quelques centaines de personnes dans le monde qu'on fait ce type d'expérience, qu'on vécu ce type d'expérience, donc il y a peut-être quelques instants, elle nous le dira peut-être quand tu auras sans doute un débriefing après cette sortie dans les prochains jours et qu'elle reprendra la parole depuis l'intérieur de la station.
2: Oui, parce qu'elle avait parlé après sa première sortie la semaine dernière, donc là on imagine qu'il y aura la même prise de parole, en tout cas c'est ce qu'on souhaite et on la retransmettra bien évidemment sur France Info. Merci beaucoup Olivier Aymon, vous revenez régulièrement tout au long de la soirée, tant qu'elle n'est pas rentrée dans son lit, Sophie Adno, vous restez là.
1: Très bien, vous surveillez le coucher, le dîner.
2: Exactement, voilà, okay. vous l'abordez et puis après on vous laissera partir. Olivier Aymon, spécialiste espace de France Info. La chanson au féminin fait sa révolution et Bertrand Dicale se penche sur ce phénomène depuis le début de l'été. Aujourd'hui, comment les chanteuses parlent du droit à mourir ?

0: Évidemment, devant un tel récit, on ne peut que se dire que la liberté de choisir le moment de sa mort est évidemment un progrès. Après tout, il n'y a pas beaucoup de chansons qui nous disent « S'il vous plaît, maintenez-la en vie à tout prix, même si elle souffre atrocement, même s'il n'y a plus aucun espoir ». En général, la chanson est plutôt éloquente quant à la liberté de choix de sa fin de vie.
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1: 2017, l'ultime album studio de Michel Sardou, Qui m'aime me tue, a beaucoup été commenté à sa sortie, également pour le fait assez exceptionnel dans sa carrière que Sardou a repris une chanson déjà enregistrée par un autre artiste, en l'occurrence son auteur-compositeur Fred Blondin, en 2014. 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
1: Comme chez Fred Blondin, et donc chez Michel Sardou, l'idée de choisir sa mort et le moment de sa mort est en général exprimée à la première personne du singulier. Deux exemples, deux ambiances, William Schott en 2005 et le duo Bonne Nuit en 2023.
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0: Il y a 21 ans déjà, Marie-Paul Bell, qui nous a quittés cet été, quelques semaines après ses derniers concerts, Marie-Paul Bell avait enregistré une chanson écrite par sa chère Françoise Malé-Jory.
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0: Toujours réclamer le choix, toujours demander que ce soit possible et que puisse être partagée l'action elle-même de libérer celui qui veut mourir. Sardou chante bien, qui m'aime me tue. Et en 2005, Marie-Paul Bell parle de l'obstacle principal à cette liberté-là.
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1: Qu'est-ce qu'elle comprend, la loi ? Mais nous vous en avons beaucoup parlé sur France Info. Le cadre légal change avec l'adoption par l'Assemblée nationale le 15 juillet de la proposition de loi relative au droit à l'aide à mourir. Mais il reste encore plusieurs étapes à franchir avant qu'elle n'entre dans le droit français et ne devienne une réalité. Pour l'instant, il reste l'espoir de beaucoup de malades et de leurs proches, et aussi ces récits dans les familles, dans les médias, dans la chanson. Ces récits de gens qui ont choisi de partir dans la dignité, c'est d'ailleurs le titre de cette chanson 2021, Isabelle Georges, Digne.
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3: Ces chansons qui font l'actu, c'était Bertrand Ligal sur France Info.
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3: Céline Dacosta. On aura demain un temps relativement calme, le matin en tout cas, avec un ciel qui va être considérablement voilé, des nuages un petit peu plus importants sur le nord-ouest, près des frontières du nord, ou sur les côtes du Languedoc-Roussillon, et un vent qui va être important et va se renforcer même sur les crêtes pyrénéennes dans l'après-midi, jusqu'à 110 km à l'heure, peut-être même 120. Un vent d'autant bien présent à 80 km à l'heure, du vent également sur la côte d'Azur en allant vers le massif central. Les orages, ils seront de retour parce que les températures vont grimper à nouveau, 24 à 29 degrés sur la moitié nord, 28 à 36 pour la moitié sud, orages qui vont concerner le nord-ouest dans la soirée et qui progressivement vont gagner la Normandie, le nord de l'Aquitaine.
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3: Un nouveau tour de l'info avec Philippine Thibaudot.
6: La riposte du Canada aux droits de douane américains, plus 15 à 50% sur une série de produits à partir du 8 septembre prochain, et la menace de surenchère si les États-Unis visent à nouveau le secteur automobile de plus de 50%. Ottawa qui débloque aussi plus de 4,5 milliards d'euros pour soutenir les secteurs touchés par cette escalade commerciale. De longues files d'attente d'automobilistes inquiets devant les stations-service à Téhéran. En conséquence, des nouvelles sanctions décidées hier par Washington, mais cela peut encore évoluer. Oman et l'Iran annoncent des discussions pour l'ouverture d'un couloir de navigation temporaire dans le détroit.

0: Strait d'Hormuz, verrouillé par Téhéran, et d'une opération de déminage de ce passage stratégique mondial. Il reste encore 2h30 à peu près à Sofiane avant de rentrer à nouveau dans la station spatiale internationale. Depuis le début d'après-midi, la française effectue sa deuxième sortie dans l'espace une semaine après la première. Et avec son collègue américain, ils ont réussi à remplacer une antenne de communication. Et sur le même thème, SpaceX annonce à l'instant vouloir construire une base spatiale pour 100 milliards de dollars en Louisiane. En Côte d'Or, plus d'une demi-tonne de cocaïne saisie hier dans un véhicule. Deux hommes âgés de 35 et 42 ans, connus des services de police, ont été interpellés et placés en garde à vue. Les cartables se préparent, les trousses se remplissent. Bientôt la rentrée est déjà un avant-goût pour les élèves. Le ministre de l'Éducation en a donné les grandes lignes. Interdiction du portable déjà, un questionnaire sur les violences sexuelles et sexistes, examen le matin pour être au frais pendant les canicules, ou encore de nouveaux programmes, notamment axés sur le vocabulaire. Le ministre de l'Éducation a également voulu rassurer, la rentrée se tiendra normalement. La plupart des accès aux services en ligne sont en cours de rétablissement après le dernier piratage. Les enfants qui, s'ils sont exposés depuis tout petit au bruit de la circulation, peuvent avoir des difficultés émotionnelles et relationnelles. C'est ce qui ressort d'une enquête de l'INSERM et de Sorbonne Université, publiée Anne-Laure Danier dans The Lancet Public Health.
1: Oui, les chercheurs se sont concentrés sur les enfants les plus exposés au bruit de la route, au moins 60 décibels. C'est beaucoup, l'Organisation mondiale de la santé recommande de ne pas dépasser 45 décibels le jour et 40 la nuit pour ces bruits de voitures, de camions et de motos. Cette cohorte de 8000 enfants a été suivie à 2 mois, puis à 3 ans et demi, enfin à 5 ans et demi. Et quand ces enfants surexposés au bruit routier ont eu 10 ans et demi, leurs parents ont rempli un questionnaire sur leur santé mentale. Résultat, ceux qui ont été exposés de manière prolongée à ces fortes nuisances présentent plus de troubles du comportement, d'inattention, d'hyperactivité. Ils ont aussi plus de problèmes relationnels avec les autres enfants, parce qu'au cours de leur développement, ils ont été stressés, fatigués par ce bruit continu. Les tout-petits sont particulièrement vulnérables puisque leur capacité d'adaptation est plus limitée que celle des adultes.
0: Anne-Laure Danier. Et puis c'est une première, un vol direct entre Marseille et New York à partir de juin de l'année prochaine. Ça prendra juste 8 heures pour aller voir la Statue de la Liberté.
2: Ben voilà, une petite journée en fait. Hein. Un aller-retour sera plus compliqué dans la journée. Merci beaucoup Philippine Thibaudeau. On vous retrouve un petit peu plus tard, dans pas longtemps, pour le fil d'info. Alors, dans 10 minutes. Donc à tout à l'heure. Et à suivre dans le 17-20, à quoi va ressembler la rentrée scolaire? Le ministre de l'Éducation vient d'en détailler les modalités. On va écouter Édouard Geffray. Et puis à 19h45, pas de dauphin aux eaux de Beauval. L'établissement renonce à son projet de centre d'accueil et pointe du doigt la responsabilité des associations de défense des animaux. Le directeur du parc et l'ONG Cétacé seront nos invités.
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1: La rentrée des profs lundi, celle des élèves mardi. À une semaine du retour à l'école, le ministre de l'Éducation nationale a fait le point sur les nouveautés, par exemple l'interdiction du téléphone portable au lycée. Vous avez suivi cette conférence de presse d'Édouard Geffray. Noémie Bonin, bonsoir.
4: Bonsoir.
1: Elle vient de se terminer dans un établissement du 12e arrondissement de Paris. Que faut-il en retenir ?
4: Alors déjà, aucune grande réforme pour cette année. Édouard Geffray l'a déjà dit, il ne prévoit pas de chamboulement pour cette année.
5: Je vous l'ai dit dès le début, il n'y aura pas de réforme Geffray. Ce n'est donc pas d'une réforme de plus dont nous avons besoin, c'est d'abord d'un cap.
4: Alors pour autant, c'est bien une rentrée d'action que le ministre envisage avec plusieurs priorités. Élever le niveau scolaire moyen des élèves français qui baisse année après année en travaillant notamment sur le langage et la démarche scientifique. Par ailleurs, les règles seront précisées au sujet des attentes au bac et au brevet sur le niveau d'expression écrite. On s'en souvient, il avait passé des consignes de fermeté l'an dernier, mais ça n'avait pas été beaucoup suivi des faits. Cette fois, le ministre s'est engagé pour que d'ici le 10 septembre, des barèmes et des éléments de correction précis soient distribués pour que professeurs et élèves puissent se préparer.
1: Édouard Geffray a aussi annoncé une nouveauté pour lutter contre les violences sexuelles.
4: Oui, selon les chiffres de la Ciivise rappelés cet après-midi, entre 2 et 3 élèves par classe sont victimes de viols ou d'agressions sexuelles. Et pour encourager la libération de la parole, tous les élèves devront donc répondre à un questionnaire au mois de novembre prochain de la grande section de maternelle à la terminale, adaptée à leur âge.
5: Comme pour le questionnaire harcèlement, ils pourront indiquer leur nom et prénom s'ils souhaitent en parler à un adulte de confiance. infirmières scolaires, médecins et psychologues nationales, mais aussi partenaires associatifs seront alors mobilisés pour recueillir la première parole et ensuite les orienter ou procéder au signalement nécessaire. Il faut être très clair, les résultats risquent d'être sismiques.
4: Et à ce sujet, les représentants des enseignants alertent sur le traitement de ces résultats quand on sait qu'il manque de très nombreuses infirmières scolaires et psychologues dans les établissements.
2: Autre sujet de protection des élèves, Noémie, cette fois face à l'emprise des écrans.
4: Alors, vous le savez, la nouvelle interdiction du téléphone portable au lycée, bien sûr, ce sera difficile dans les premières semaines, admet le ministre de l'Éducation, mais c'est nécessaire, selon lui, pour faire face à ce qu'il qualifie d'addiction. Il prévoit des annonces d'ici 3 semaines sur des actions culturelles à mettre en place dans les établissements, des alternatives, en fait, aux écrans. Un mot encore à vous dire, Céline, de calendrier. Comme il l'avait annoncé au printemps dernier, Édouard Geffray le confirme aujourd'hui, toutes les épreuves du brevet et du bac, toutes voies confondues, seront bien organisées le matin, en juin prochain, pour éviter les fortes chaleurs. Les dates sont d'ailleurs publiées aujourd'hui. Et puis le ministre a terminé avec une allusion à la prochaine élection présidentielle. L'école doit faire partie de la campagne, mais ne sera pas le lieu de la campagne. Le ministre qui promet de jouer le rôle de garant de la neutralité du service public.
2: Merci Noémie Bonin, en direct de cette conférence de presse du ministre de l'Éducation nationale dans un lycée du 12e arrondissement de Paris avec Julien Girard au moyen technique. L'école était décidément au cœur des préoccupations politiques aujourd'hui, puisque de leur côté, Édouard Philippe et Gabriel Attal ont, eux, dévoilé leurs propositions pour l'éducation. Il s'agit là, Paul Barcelone, de 2 prétendants à la présidentielle et 2 candidats du Bloc central.
3: Avec le nerf de la guerre, comment mieux payer les enseignants? Édouard Philippe promet de les augmenter de 20% en 5 ans s'il est élu président. C'est massif, mais c'est indispensable pour redonner de la dignité à leur métier, assure le maire du Havre. Objectif, que la France rattrape son retard par rapport à ses voisins européens sans dégrader les finances publiques. Gabriel Attal, lui, fustige une profession, je cite, « progressivement smicardisée », d'où sa proposition qui va d'ailleurs dans le même sens que son rival, plus 200 euros net par mois dès la rentrée scolaire 2027, jusqu'à 500 euros en plus pour les professeurs en milieu de carrière. Bataille sur la rémunération donc et promesse d'autorité avec cette fois des moyens différents d'y parvenir. Gabriel Attal, lui-même ancien ministre de l'Éducation nationale, veut fermer les 100 pires établissements en France pour lutter contre ce qu'il appelle le phénomène de ghettoisation. Édouard Philippe, de son côté, envisage de créer une amende de responsabilisation scolaire pour les parents d'enfants harceleurs, perturbateurs ou absentéistes, sur le modèle de ce qui existe déjà ailleurs au Royaume-Uni.
2: Paul Barcelone, service politique de France Info. Bonsoir Tristan Haute.
6: Bonsoir.
2: Vous êtes maître de conférence en sciences politiques à l'Université de Lille, spécialiste de la sociologie électorale, et vous connaissez bien le vote enseignant. Vous l'avez étudié en 2017, vous allez le refaire d'ailleurs pour la présidentielle qui arrive. Là, on voit que les profs sont déjà sollicités dans cette campagne électorale. C'est toujours le cas ?
6: Oui, c'est toujours le cas, parce que c'est une population qui est quand même assez nombreuse hein, dans la fonction publique. C'est un groupe professionnel qui a une identité qui reste très forte, hein, malgré les transformations qui sont intervenues ces dernières décennies. Et puis, c'est une population qui est quand même très mobilisée dans les zones, qui s'abstient beaucoup moins que l'ensemble du salariat. Et dès lors, les candidats à l'élection présidentielle y voient un réservoir de voix potentielles.
2: Mais donc c'est un électorat important, il représente quel pourcentage en fait des électeurs?
6: Alors ça dépend évidemment du niveau de participation, ça peut, on reste sur un groupe professionnel qui a un poids limité parce que c'est un seul groupe professionnel et ça dépend du niveau de participation, mais c'est sûr que notamment pour des candidats du Bloc central qui cherchent finalement à élargir leur coalition électorale, hein, notamment à essayer peut-être de regarder du côté des déçus de la gauche ou de ceux qui finalement ne voient pas Raphaël Glucksmann ou des candidats de la gauche non mélanchonistes accéder au second tour, seraient peut-être tentés de voter pour eux. Il y a une forme de proposition programmatique, et d'où le fait qu'il y ait d'ailleurs des propositions spécifiques pour les enseignants, avec cette idée que les programmes généraux ne les attireront peut-être pas vers ces candidats du Bloc central.
2: Mais le vote enseignant est acquis à la gauche ?
6: Alors le vote enseignant, historiquement, il a été acquis à la gauche, notamment au Parti Socialiste. Ça a changé depuis 2017. Hein. On a vu une fragmentation avec une partie quand même non négligeable des enseignants qui se tournent aujourd'hui vers Jean-Luc Mélenchon. Une partie de plus en plus nombreuse, enfin de plus en plus importante, mais qui reste minoritaire, qui se tourne vers le Rassemblement national. Et puis une partie quand même assez conséquente qui s'est tournée en 2017 vers Emmanuel Macron. Il faut quand même souligner qu'en 2024, c'est une population qui, lorsqu'elle votait, à près de 45% votait pour le nouveau Front populaire et finalement à seulement 15% environ pour le Rassemblement national, ce qui est quand même très différent des résultats qu'on a connus à l'échelle de l'ensemble du salarié et puis à l'échelle du corps électoral.
2: Donc un peu plus de profs qui votent à droite, beaucoup plus qui votent en faveur de la France insoumise, ça veut dire que le grand perdant pour les enseignants, c'est le Parti socialiste ?
6: Oui, le vrai désalignement, en réalité, il n'est pas tant entre les enseignants et la gauche qu'entre les enseignants et le Parti socialiste. Et donc, il y a du côté des candidats du Bloc central l'idée qu'il faut maintenir, entre guillemets, ces bases électorales qui s'étaient ralliées à Emmanuel Macron en 2017, voire même qui avaient continué à le soutenir en 2022, mais qui pourraient être tentées, finalement, de revenir vers d'autres candidatures, notamment celle de Raphaël Glucksmann. D'où le fait d'avoir des propositions peut-être spécifiques à cette population enseignante.
2: Et d'avoir des propositions dès maintenant, parce que Raphaël Glucksmann n'a pas encore dévoilé de programme et n'a pas encore fait de proposition envers les enseignants. C'est aussi le timing qui est bien choisi pour Édouard Philippe et pour Gabriel Attal.
6: Alors oui, avec un petit bémol, c'est que évidemment, alors même si les enseignants sont une population, un groupe professionnel qui a plutôt une bonne image hein, dans l'opinion publique, à l'image de nombre de fonctionnaires en fait, qui ont une assez bonne image dans l'opinion publique, il faut quand même souligner que le risque c'est de passer finalement pour des candidats qui se préoccupent uniquement de certains groupes professionnels plutôt que d'autres, et ça peut finalement susciter des réticences dans l'électorat. Donc de ce point de vue-là, c'est peut-être pas nécessairement le meilleur timing, mais c'est vrai que ça permet d'apparaître avec des propositions programmatiques avant Raphaël Glucksmann.
2: Ça court-circuite quand même le candidat Glucksmann.
6: Oui, ça le court-circuite et puis ça permet de se mettre en concurrence entre Gabriel Attal et Édouard Philippe qui sont en concurrence pour la candidature du Bloc central. Donc voilà, c'est l'enjeu pour eux. De consolider une forme de base électorale aussi en vue de ce premier tour. On voit qu'il y a une forme de fragilité, en tout cas c'est ce que suggèrent les enquêtes d'opinion, il y a une fragilité du Bloc central. L'enjeu c'est aussi de le maintenir à flot et de ne pas être confronté à un reflux qui finalement rendrait l'accès au second tour difficile, alors que pour l'instant il ne l'est a priori pas.
2: Je vous remercie Christian Haute d'avoir accepté l'invitation du 17-20 France Info, maître de conférence en sciences politiques à l'Université de Lille, spécialiste de la sociologie électorale. On attend donc votre nouvelle étude sur le vote enseignant qui sortira l'année prochaine.
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2: Il est 19h44 et c'est Philippine Thibaudot et son fil info à présent. Mission réussie pour la Française Sophie Adnaud.
4: Avec son collègue américain, ils sont parvenus à remplacer l'antenne défectueuse au terme de 4h30 de travail dans l'espace. Il leur reste encore une bonne heure avant de faire leur retour dans la Station Spatiale Internationale. Elon Musk, lui, rêve de conquête spatiale. Son entreprise SpaceX annonce vouloir construire une base en Louisiane, dans le sud des États-Unis, pour au moins 100 milliards de dollars. L'idée étant d'accueillir des milliers de vols de sa méga fusée Starship. Une cinquantaine de blessés après le passage de la tornade à Poma dans l'Aude, bilan légèrement en hausse. Parmi les blessés, 20 ont été hospitalisés en urgence relative. Concernant les dégâts matériels, 330 maisons impactées, un tiers totalement détruites. Et puis des orages ailleurs en France et des conséquences. Dans les Bouches-du-Rhône, le trafic SNCF quasiment à l'arrêt à la gare d'Arles à la mi-journée. Plusieurs plages du département et du Var interdites à la baignade. La journée d'hier a été la deuxième la plus foudroyée de l'année.
2: Que vont devenir les dauphins du Marineland d'Antibes? Leur sort est en suspens depuis la fermeture du parc il y a un an et demi. Le zoo de Beauval projetait de les accueillir, mais voilà qu'ils renoncent. Il n'y aura pas de centre d'hébergement pour ces cétacés, ce que regrette le ministre de la Transition écologique Mathieu Lefèvre. Bonsoir Rodolphe Delors.
8: Bonsoir.
2: Vous êtes le directeur général du zooparc de Beauval qui se trouve dans le Loir-et-Cher. Vous comptiez donc récupérer environ 25 dauphins en provenance d'Antibes, mais aussi du parc animalier Planète Sauvage près de Nantes. Expliquez-nous pourquoi vous abandonnez ce projet.
8: Tout à fait. Écoutez, alors oui, ce n'était pas mon projet. Ce projet, je l'avais bâti à la demande des ONG et à la demande du gouvernement français afin de trouver la meilleure solution possible pour accueillir et offrir les meilleures conditions d'hébergement aux dauphins de Maryland d'Antibes, de Planète Sauvage et d'autres parcs, d'autres delphinariums qui ferment en Europe. Nous avons travaillé avec nos architectes, nos ingénieurs, nos biologistes, nos scientifiques, nos soigneurs, nos vétérinaires pour bâtir un projet unique en Europe et même unique au monde. Il s'agissait de 2,5 hectares, de 30 000 mètres cubes d'eau, de 10 bassins, dont 3 immenses lagons immersifs totalement naturels dédiés au bien-être de ces animaux. Mais seulement aujourd'hui, les conditions ne sont plus réunies pour que je puisse créer ce complexe et accueillir, sauver ces animaux et éviter qu'ils partent dans des parcs à l'étranger où les conditions de détention seront nettement inférieures à la France.
2: Alors qu'est-ce qui ne va pas finalement dans ce projet? Pourquoi vous sentez-vous obligé de l'abandonner?
8: Eh bien, il y a plusieurs raisons. La première raison, j'avais estimé ce projet à 25-30 millions d'euros. Il est aujourd'hui à 45 millions d'euros. J'avais demandé un prêt garanti par l'État pour une partie, mais ce n'est malheureusement pas possible avec la Banque des Territoires. Et puis, surtout, mes financeurs souhaitent attendre la fin des recours. Et comme certaines associations ont déposé des recours devant un tribunal administratif qui seront jugés d'ici quelques mois, voire années, ça décale les délais et donc je suis obligé d'abandonner ce projet parce que je ne peux plus du coup financer ce projet tant que les recours ne sont pas totalement purgés. Et ces associations qui sont une minorité attaquent le projet sans proposer autre chose de concret pour accueillir ces dauphins.
2: Alors ce sont des associations de défense des animaux qui disent que ce centre n'aurait pas respecté le bien-être animal, ne serait-ce que parce qu'il s'agit d'une nouvelle captivité pour ces dauphins. Et finalement, passer du Maryland à Beauval, Rodolphe Delors, quelle était la différence?
8: Et bien surtout, demander par exemple à l'association She Shepherd, je salue Amir Essemaï et Paul Watson, qui eux soutenaient le projet parce qu'ils considéraient au contraire de façon pragmatique que c'était la seule solution et disponible rapidement pour accueillir ces dauphins. L'installation que nous prévoyons était unique au monde de par sa conception, de par sa taille, de par son innovation. C'était aussi un centre de recherche scientifique.
2: C'était ça restait de la captivité.
8: Ah mais ces dauphins sont nés dans des delphinariums, ils n'ont connu que des delphinariums, ils n'ont connu que des soins humains. Je pense aussi aux équipes de Maryland et de Planète Sauvage qui aujourd'hui sont très déçus parce que leurs animaux vont partir certainement dans des parcs d'attractions à l'étranger, dans des conditions très très loin du niveau de la France.
2: Mais pourquoi on ne peut pas les mettre dans un sanctuaire comme le proposent ces ONG qui s'opposaient à votre projet?
8: Aujourd'hui, il n'y a aucune autorisation. Le gouvernement grec et le gouvernement italien ont été très clairs avec le gouvernement français. Il n'y a rien pour accueillir ces animaux. De plus, c'est extrêmement complexe de mettre ces animaux dans des enclos marins. Je ne dis pas que ce n'est pas possible, mais c'est extrêmement long, extrêmement complexe, extrêmement coûteux. Ces animaux doivent continuer à être nourris par l'homme. C'est un suivi quotidien. Il ne faut pas qu'ils s'échappent parce que ce serait une catastrophe. Ces animaux sont incapables de survivre en milieu naturel, en milieu hostile. Et en plus, il faut pouvoir contrôler la température de l'eau. Enfin, tout ça, c'est quelque chose d'extrêmement complexe que l'on peut, avec ces animaux qui n'ont connu que les parcs zoologiques et les delphinariums, que l'on peut en bassin contrôler. Ouais. Ce que nous avions prévu, c'était 30 000 mètres cubes d'eau de mer reconstituée sans produits chimiques. Mon seul fil conducteur, ma seule boussole, c'est le cas pour tous les animaux de Beauval, c'est le bien-être de ces animaux. Et depuis le début, j'ai dit que s'il y avait une autre solution, aussi bien que la nôtre ou meilleure que la nôtre, eh bien je la soutiendrais. Mais aujourd'hui, il n'y a pas d'autre solution. Aujourd'hui, les dauphins de Maryland d'Antibes, 8 d'entre eux, sont partis en Espagne dans un tout petit delphinarium, comme ils reviendront pas à Beauvais, ils risquent pas de partir dans des parcs à l'étranger, on ne sait où. Ce sera de même pour les quatre derniers dauphins qui restent à Maryland, comme vraisemblablement pour les dauphins du parc Planète Sauvage, pour lesquels il n'y a aujourd'hui aucune solution, et aussi pour beaucoup d'autres dauphins qui sont en attente dans des parcs européens.
2: Merci beaucoup Rodolphe Delors pour votre réaction sur France Info, directeur général du zooparc de Beauval, qui n'accueillera donc pas de centre pour les dauphins, ce dont se réjouissent les ONG qui s'opposaient au projet, comme l'association Cétacé, dont vous êtes la fondatrice et présidente Christine Grandjean. Bonsoir.
9: Bonsoir.
2: Soulagée que votre combat ait porté ses fruits?
9: C'est une première étape parce qu'il faut maintenant s'occuper du sort de ces dauphins, mais soulagée pour plusieurs raisons. Déjà, ça aurait créé une jurisprudence très dangereuse parce qu'avec la reproduction et les transferts, comme c'était le cas prévu, même au compte-gouttes sur les dires de M. Delors, c'était quand même la porte ouverte à de nouvelles naissances, à de nouveaux transferts vers des bassins européens qui sont saturés. Donc de toutes les façons, il y a des dauphins qui auraient fini quand même dans d'autres pays hors Europe, puisqu'ils étaient quand même destinés à se reproduire pour maintenir des populations jeunes, dynamiques, et des groupes dynamiques, c'est les propos un petit peu de M. Delors.
2: Mais quand vous parlez des transferts, imaginons que finalement ces dauphins soient emmenés en Asie, ce sera des voyages encore plus longs.
9: Mais bien sûr, et ça serait une catastrophe. Et normalement, nos dauphins n'ont pas le droit de partir en Asie avec notre réglementation, puisqu'ils ne peuvent pas aller dans des bassins de moindre qualité. Le Conseil d'État s'est prononcé très clairement là-dessus. Donc normalement, ces dauphins ne devraient jamais finir en Asie. Donc ça, c'est pour faire peur. Les dauphins de Malaga, c'était même pas prévu qu'ils reviennent à Beauval. J'y crois pas une seconde. Je voudrais quand même parler de la jurisprudence que ça aurait créée. Pourquoi dans quelques années, si on accepte Beauval, pourquoi les eaux de la Flèche, je prends un exemple, n'importe lequel, ou Annéville, qui sont dirigés avec des fonds de pension, qui sont soutenus par des fonds de pension, pourquoi dans quelques années ne voudraient-ils pas eux aussi créer un centre de recherche, avoir un delphinarium? C'est la porte ouverte à l'annulation de la loi et à des nouvelles naissances. On n'a pas besoin de ça, il y a plein de dauphins qui attendent des places en sanctuaire. Alors maintenant, j'aimerais rebondir, si vous me donnez l'occasion, sur les propos de M. Delors que je viens d'entendre sur les sanctuaires.
2: Je vous en prie.
9: C'est des mensonges absolument invraisables. Je ne peux pas supporter qu'on mente. Le sanctuaire de Tarente, en Italie, dans les Pouilles, a eu les autorisations officielles du ministère italien d'ouvrir son centre. C'est un centre qui est situé sur 7 hectares qui lui est alloué en mer, avec des passages de dauphins de plusieurs espèces. Donc c'est un centre dont l'eau a été évaluée au niveau de la pollution, de la température. Et il faut savoir aussi que les dauphins en hiver de Maryland passent de 14 degrés dans l'eau, ils peuvent passer à 30 degrés l'été. Les turciops, qui sont ces espèces-là, sont des espèces qu'on appelle le RIES, qui s'adapte absolument dans toutes les mers, sauf dans l'Antarctique ou dans les pôles où c'est glacé.
2: Mais sinon, donc vous, votre partout. Association Cétacé militait pour que ces dauphins aillent dans ce sanctuaire-là, donc en mer.
9: Exactement. Donc il y a 4 places à l'heure actuelle, le bleu, il y a un bassin de 1600 m², il y a un bassin médical, il y a eu tout un équipement d'infirmerie spécialisée, toutes les caméras sont mises autour de la terre, on voit tout est surveillé, il y a des soigneurs, il y a des vétérinaires, des chercheurs, des scientifiques, ils ont l'accord de la mairie, ils ont les fonds, ils ont tout. Il y a 4 places à 6 places qui attendent des dauphins. Il suffirait que le gouvernement tienne sa parole en disant, puisqu'il avait dit qu'il fallait que ça aille vers des sanctuaires, qu'il contacte le sanctuaire de Tarente et le ministère italien pour leur demander qu'au minimum les 4 femelles qui restent à Maryland aillent dans ce premier enclos. Ce sont des enclos qui sont comme des Legos. 1600 m², c'est à peu près la taille de ce que faisait Astérix pour 8 dauphins, le parc Astérix. Donc ces enclos peuvent être reproductibles sur les 7 hectares très rapidement pour en accueillir d'autres. Dire qu'il n'y a pas de solution, c'est un mensonge. Dire qu'ils ne s'adapteraient pas aux températures, c'est un mensonge, puisque c'est des espèces qui malheureusement pour elles, c'est pour ça qu'on les trouve en aquarium, s'adaptent même à la captivité et partout quand elles sont capturées. C'est les espèces les plus adaptables des dauphins.
2: Alors, évidemment, effectivement, ce n'est pas ce que disait le directeur du zoo de Beauval qui expliquait que les dauphins, en captivité, ne peuvent pas survivre si on les remet dans leur habitat naturel.
9: Ils ne peuvent pas survivre si on les laisse dans la mer comme ça. Mais s'ils sont dans un enclos marin, ils sont quand même faits pour vivre dans l'eau de mer, pas reconstitués, on est d'accord. S'il y a des soigneurs qui les nourrissent, s'il y a des vétérinaires qui les suivent, s'ils sont dans les mêmes conditions de suivi que dans un delphinarium, il ne faut pas me faire croire qu'ils seraient moins bien et en danger dans un enclos marin surveillé H24 que dans un bassin chloré.
2: Non, mais si ce sont les mêmes conditions de suivi, pourquoi n'avez-vous pas accepté qu'ils aillent à Beauval, où le directeur dit que c'était un bassin sans produits chimiques, tout était bien fait?
9: Parce qu'il y a de la reproduction en vue et des transferts en vue. Il sera possible qu'ils disent « tel dauphin un petit peu vieux ne s'entend plus avec le groupe, on va le transférer dans tel delphinarium, lequel pourra atterrir en Asie par la suite s'il part en Espagne ». Parce qu'en France, pour l'instant, ce n'est pas possible de la France. Donc, à partir du moment où il y a de la reproduction, où il y a déjà pléthore de dauphins qui attendent des places en sanctuaire, pourquoi les faire se reproduire alors qu'il y a il n'y a plus de place en Europe.
2: On a bien compris. Merci beaucoup, Christine Grandjean, présidente fondatrice de l'association Cétacé, qui s'opposait au projet de centre d'accueil de dauphins aux eaux de Beauval. Pas de blessé grave, mais un gros traumatisme psychologique pour l'équipage de Tara, la goélette scientifique actuellement en mission dans l'océan Pacifique, a été attaquée par des hommes armés. Ils ont volé les ordinateurs, les smartphones, alors que le navire mouillait près des côtes de Papouasie-Nouvelle-Guinée. Romain Troublé s'est confié à France Info, c'est le directeur général de la fondation Tara Océan.
10: Ça s'est passé en fin de soirée, la dernière soirée qu'on passait dans le pays, quand le bateau était au mouillage, devant à quelques encablures du petit village de Wewak, un petit village... Avant de partir, malheureusement, on avait passé 3 mois de collaboration formidable avec le pays, les communautés autochtones, sur la recherche qu'on a fait là-bas. Cette dernière soirée est un peu tragique, mais fort heureusement, sans conséquences dramatiques.
2: C'est des personnes qui étaient armées, qui sont entrées dans le bateau, c'est comme ça que ça s'est passé?
10: 10 personnes sont montées à bord du bateau, armées d'armes blanches, mais aussi d'armes à feu. Et on cherchait de l'argent, des ordinateurs, des téléphones, des petits larcins. Mais c'est menaçant, on ne s'habitue pas à ce genre de choses. Et donc évidemment que l'équipage... c'était l'équipage qui a eu un sang-froid formidable tout au long de l'incident. Et
2: ça a duré quoi, quelques minutes?
10: 5 minutes, oui. Déterminé, 5 minutes.
2: Donc vous le dites, et heureusement, un seul blessé, c'est ça, une personne blessée, mais légèrement?
10: Oui, des ecchymoses, oui. Pour l'un d'entre eux, mais c'est surtout l'impact plutôt psychologique qu'il va devoir falloir un peu maintenant se préoccuper, parce que c'est quand même un choc, c'est une agression violente, et à bord du bateau, c'est pas toujours facile à gérer.
2: Il y a des choses qui ont été volées, en revanche, est-ce que c'est de quoi perturber la suite de cette expédition Tara?
10: Alors, on s'en sort très bien. Les données scientifiques des 3 mois passés en Papouasie-Nouvelle-Guinée ont été bien sûr sauvegardées, donc il n'y a pas de problème de perte. Et la prochaine mission, la prochaine étape de la mission, qui va durer encore 1 an, je le rappelle, Tara Coral, a lieu à partir dans une semaine, au Palau, dans un autre pays, au nord de Papouasie-Nouvelle-Guinée. Et on va faire en sorte de tout remettre à bord. On s'est fait voler quelques ordinateurs, quelques effets personnels, et voilà, tout entre 30 et 40 000 euros d'impact.
2: Romain Troublé, directeur général de la fondation Tara Océan, qui était l'invité de Frédéric Carbone le 10-14 de France Info. Voici la météo.
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2: Céline D'Acosta pour les prévisions de demain.
12: On aura demain un temps relativement calme, le matin en tout cas, avec un ciel qui va être considérablement voilé, des nuages un petit peu plus importants sur le nord-ouest, près des frontières du nord, ou sur les côtes du Languedoc-Roussillon, et un vent qui va être important et va se renforcer même sur les crêtes pyrénéennes dans l'après-midi, jusqu'à 110 km à l'heure, peut-être même 120. Un vent d'autant bien présent à 80 km à l'heure, du vent également sur la côte d'Azur en allant vers le massif central. Les orages, ils seront de retour parce que les températures vont grimper à nouveau. 24 à 29 degrés sur la moitié nord, 28 à 36 pour la moitié sud. Orages qui vont concerner le nord-ouest dans la soirée et qui progressivement vont gagner la Normandie, le nord de l'Aquitaine.
2: Toute l'équipe du 17-20 vous souhaite une excellente soirée. On se retrouve demain et c'est Marie Maheu qui prend le relais. Bonsoir Marie.
13: Bonsoir Céline et bonsoir à tous. Bienvenue dans ce 20h minuit, alors que certains font déjà leur rentrée cette semaine, les politiques, syndicats et bien sûr les profs, tout préparés pour accueillir les élèves. Mais dans quelles conditions, entre la cyberattaque qui a gelé une partie des services numériques de l'éducation nationale cet été, l'interdiction du portable au lycée qui s'annonce compliquée, et ce baromètre sorti aujourd'hui, seul 0,3% des enseignants se disent confiants dans l'avenir du système éducatif. Ce sera l'un des dossiers de notre soirée. En attendant, il est 20h.
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2: Le journal, c'est avec Pierre Boudias.
15: Fin de mission en approche pour Sophie Adnaud, la Française au travail dans le vide spatial depuis maintenant plus de 5 heures. Deuxième sortie hors de la Station Spatiale Internationale en 2 semaines. Mais toujours la même mission, changer une antenne de communication qui permet de contacter le centre de commande sur Terre. Mission déjà réussie. Elle et son coéquipier doivent encore ramener l'ancienne antenne vers son espace de stockage définitif. Et c'est justement avec ce centre de commandement que l'astronaute a échangé au moment de quitter l'ISS ses premiers mots dans le noir de l'univers. Je vous propose d'écouter cet échange. On entend également son coéquipier américain, Anil Menon.
16: Est-ce que tu es prête ?
17: Oui.
16: Donne-moi 30 secondes pour vérifier ma sangle.
17: Prends ton temps.
16: Tu peux y aller, vas-y.
17: Ok, j'y vais, je sors.
16: Sophie, sors.
17: Je confirme. Je suis en train de repositionner mes accroches.
16: Ok, c'est bon. Hello.
17: Hello.
15: La mission de Sophie Adnaud était prévue pour durer 6h30. Le retour dans l'ISS devrait donc avoir lieu normalement aux alentours de 21h-21h30. Espace toujours, et ce méga projet annoncé par l'entreprise américaine SpaceX ce soir, la firme d'Elon Musk dit vouloir construire une nouvelle base spatiale en Louisiane, montant de l'investissement 100 milliards de dollars. Début des travaux prévus en 2027 pour cette base qui doit accueillir chaque année des milliers de vols de Starship, cette fusée développée en ce moment au Texas. Le projet de loi sur la transparence salariale sera présenté le 9 septembre en Conseil des ministres. L'annonce est signée aujourd'hui du ministre du Travail devant les membres de la CFDT à l'occasion de l'événement de rentrée de l'organisation syndicale. Ce projet de loi, validé par le Conseil d'État, doit permettre de transposer une directive européenne approuvée en 2023 par les États membres. La France est en retard sur la transposition de ce texte qui doit pousser les secteurs privés et publics à plus de transparence sur les salaires. Salomé Martin.
2: Il ne sera pas possible de demander le salaire de ses collègues nommément. En revanche, chacun aura désormais le droit de connaître le niveau de rémunération des employés qui exercent un travail à valeur égale, c'est-à-dire le même type de poste, le même niveau de responsabilité ou de pression. On pourra donc situer son propre salaire par rapport à une moyenne. Les employeurs devront aussi publier des comptes rendus des écarts de rémunération entre les femmes et les hommes, tous les ans ou tous les 3 ans selon la taille de la structure, avec l'objectif, selon Jean-Pierre Farandou, le ministre du Travail, de s'attaquer aux 5% de différence de salaire qui perdure entre les genres pour des postes équivalents. Cette transparence enfin s'appliquera aussi avant l'embauche. Les entreprises devront obligatoirement mentionner une fourchette de rémunération dans les offres d'emploi et elles auront interdiction de demander aux candidats leur précédent salaire.
15: Salomé Martin, mais c'était fin juin, le gouvernement disait espérer un vote du texte avant l'élection présidentielle. 300 maisons touchées, une centaine peut-être inhabitables et une école impraticable. Le bilan matériel du passage d'une tornade sur la commune de Poma hier. Il a été présenté par le préfet de l'Aude, ce dernier rassurant sur l'état de la cinquantaine de blessés. Aucune inquiétude suscitée par leur santé, selon lui. La contre-attaque canadienne face aux droits de douane américains. Ottawa impose à partir du 8 septembre des taxes à hauteur de 15 à 50% sur une série de produits américains, dont l'acier, les produits laitiers ou encore l'électronique. Le ministre des Finances assure que son pays est uni face à l'offensive douanière de Washington. Les États-Unis peut-être déjà marginalisés dans les discussions autour du détroit d'Ormuz. Iran et Oman disent négocier sur la mise en place d'un couloir temporaire dans le corridor stratégique. Toujours au cœur de tensions régionales, des opérations de déminage communes pourraient être également menées par les deux pays qui bordent le détroit, selon Téhéran et Mascate. Et puis, on vient de l'apprendre, elle était une légende de la musique country, Dolly Parton est décédée ce soir. Son plus grand succès mondial et financier était bien sûr I Will Always Love You, écrit en 1974, immortalisé plus tard par Whitney Houston. Parmi ses autres tubes immenses, on compte notamment Jolene.
2: Et on va y revenir évidemment au cours de cette soirée. Merci Pierre Boudias dans les prochaines minutes. En attendant, nous serons à Poma, dans l'Aude, village dévasté par une tornade. Hier, une centaine de maisons ont tout simplement été soufflées. On entendra le témoignage d'une sinistrée. Alors peut-on mieux anticiper ces phénomènes extrêmes? On pose la question à Sébastien Léas, prévisionniste à Météo France. Et puis on s'intéressera aussi à la rentrée des syndicats. C'était le cas de la CFDT aujourd'hui, avec un objectif affiché, soutenir le service public dans le prochain budget.
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17: Le choc n'est pas retombé à Poma, au sud de Carcassonne, après cette tornade très violente, très impressionnante, qui a fait une cinquantaine de blessés, 20 d'entre eux hospitalisés. Amarante, jeune femme de 27 ans, est retournée avec sa famille voir les dégâts sur place. Sa maison fait partie de celles qui ont été totalement détruites.
18: Nous, on a perdu l'intégralité de la maison. Il ne reste plus qu'un mur.
17: Ah oui,
18: elle a été entièrement rasée et j'étais à l'intérieur de la maison. J'ai vu par la baie vitrée la tornade arriver. J'ai essayé de ranger les choses de jardin comme j'ai pu. Et quand j'ai vu que le brasero du jardin est parti, j'ai pris le chien. On a essayé tant bien que mal d'aller dans le couloir. Et en 3 secondes, on était aidés comme on.
17: Ah oui, d'accord. Vous êtes protégés comment?
18: Avec des plaques de placo qui me sont tombées dessus. Je les ai remis et j'ai attendu que ça passe.
17: Et donc là, après, une fois que ça s'est calmé, vous êtes partie vite?
18: Non. Après, j'ai eu peur. Donc du coup, j'avais peur que ça revienne. Alors j'ai attendu. Et là, j'ai entendu ma voisine qui hurlait. Donc du coup, je me suis dit qu'il fallait qu'on se mette en sécurité ailleurs parce qu'on n'avait plus de toit sur la tête. Donc voilà. Donc j'ai pris le chien et j'ai pris le chien avec moi et on s'est cramponné et j'ai essayé de le soulever parce que le pauvre il avait tellement peur que il voulait pas sortir. Du coup je l'ai soulevé, un bébé de 30 kilos et j'avais pas trop sûr. Du coup j'ai essayé de marcher parce que j'ai pu sans faire mal et je suis allée voir ma voisine, on s'est réfugié chez notre autre voisine qui est plus au nord et elle avait des chambres qui étaient plus ou moins safe, donc on s'est abrité là et puis après une fois que la tempête est partie, elle était partie.
17: Et votre papa disait que c'est un moment particulier de votre vie aussi, vous aviez
18: un mois et demi, mon futur mari, donc c'est un peu, surtout que j'avais fini de tout préparer parce qu'on avait pris 15 jours de vacances et tout et on n'était pas parti exprès pour finaliser et il n'y a plus rien.
17: Dans quel état d'esprit vous êtes là maintenant?
18: On va dire, je pense dans le meilleur. Ouais. On a passé le pire, je vais bien, je suis en vie, vraiment je suis reconnaissante parce que j'ai eu très peur, franchement. Je ne vais pas vous mentir et voilà, mais écoutez, on reconstruira, on fera. Voilà. Ouais. On va laisser place, on va dire un peu de lumière là.
17: D'être en vie.
18: Tout simplement parce que vu l'état de ma maison, c'était pas gagné non plus.
17: Oui, ce que disait le maire, c'est que c'est un miracle qui n'est pas eu de mort.
18: Oui, non mais vraiment. Ouais. D'ailleurs, on a eu peur, on a beaucoup de voisins qui sont des amis à nous et de suite, on a essayé de se retrouver les uns les autres pour savoir qui allait bien, qui. On a eu de la chance, il y a eu plus de peur que de mal.
17: Le témoignage de cette habitante de Poma au micro de Caroline Félix et le préfet de l'Aude, Alain Buquet, a pris la parole. Ce soir, il s'est d'abord voulu rassurant sur l'état des blessés.
19: Fort heureusement, le bilan humain est un peu plus léger que le bilan matériel, puisqu'on a une cinquantaine de personnes qui ont transité vers les centres de secours, dont une vingtaine, 20 personnes d'ailleurs précisément, qui ont été hospitalisées. À l'heure où on se parle, aucune n'est dans un état qui inspire de l'inquiétude. Voilà, il y a eu un certain nombre d'informations qui ont circulé sur des urgences absolues, en fait des urgences relatives qui ont été réévaluées au moment de l'hospitalisation. Il y a eu jusqu'à 120 sapeurs-pompiers sur le site parce que, évidemment, le risque, c'est de voir des bâtiments s'écrouler ou complètement s'affaisser pour ceux qui ont déjà été impactés. Donc ce travail est en cours. Pour vous donner une idée, le village de Poma, il y a à peu près 500 maisons. Sur ces 500 maisons, il y en a plus de 300 qui ont été impactées. Sur ces 300 maisons, il y en a une centaine dont on se pose la question de savoir si elles seront habitables. Il y en a un peu moins de 200 qui le sont, même si elles ont subi des dégâts. Parce que ce n'est pas parce qu'une maison n'a pas un dégât visible qu'elle n'a pas un risque d'effondrement. Donc tout ça, c'est en cours avec des unités spéciales. Un travail de bâchage a bien sûr aussi commencé à être mis en place de manière à essayer de protéger ceux qui restent parce qu'il n'est pas exclu dans les prochains jours qu'il y ait nouveau de la pluie. Et puis évidemment, les forces de gendarmerie sécurisent pour faire en sorte qu'on n'ait pas des gens extérieurs au territoire qui aient l'idée de se dire tiens, il y aura peut-être quelque chose à grappiller ici ou là. Alors les enfants feront leur rentrée des classes, mais pas dans l'école de Poma puisque malheureusement elle a été en très grande partie détruite. Donc on s'organise pour que les enfants puissent être scolarisés dans les communes environnantes dans de très bonnes conditions dès le jour de la rentrée.
17: Le préfet de l'Aude, Alain Bucqui, alors cette tornade aurait-elle pu être détectée plus en amont? Les habitants ont peut-être prévenu, on va voir ça avec vous. Bonsoir Sébastien Léas.
20: Bonsoir Marie, bonsoir à tous.
17: Voix que l'on connaît bien sur France Info, vous êtes prévisionniste à Météo France. Est-ce que des tornades comme celles qui ont touché Pau hier peuvent être anticipées?
20: Alors c'est difficile à anticiper parce que, ne serait-ce que par la taille du phénomène, hein, qui est que de quelques centaines de mètres, voire quelques kilomètres, donc on n'a pas forcément la possibilité de modéliser dans l'atmosphère ce type de phénomène qu'on appelle nous des phénomènes sous maille, puisque notre maille va représenter en l'équivalent d'un pixel qui sera aux alentours de 1,3 km de côté. Donc comme on est sur des phénomènes qui sont vraiment de petite échelle, on peut difficilement les anticiper. En revanche, ce qu'on peut anticiper, c'est le risque d'avoir ce type de phénomène. Et c'est pour ça d'ailleurs qu'on met en place une vigilance avec des bulletins de suivi où d'ailleurs hier on mentionnait des phénomènes tourbillonnaires.
17: Donc la Météo France savait qu'il y avait potentiellement un risque d'événements climatiques à forte intensité, mais la question c'était de savoir où précisément.
20: Exactement, et c'est là toute la difficulté de prévoir ce type de phénomène, ne serait-ce que si ces phénomènes vont se déclencher à un instant T. Donc on a toute une liste d'ingrédients qui sont favorables à des déclenchements de phénomènes tourbillonnaires comme on a pu observer hier à Poma. Maintenant, est-ce que ça va se déclencher et sur quelle commune ça va se déclencher? Ça c'est encore extrêmement difficile, tout comme le suivi de la trajectoire. Puisque comme on est sur des phénomènes de toute petite échelle, en fait, si on regarde sur nos images satellites, ça peut représenter qu'un seul pixel. Et donc, suivre un pixel parmi des millions de pixels sur une échelle nationale, en fait, ça devient quasiment impossible.
17: Et d'ailleurs, même aux États-Unis, où les tornades sont très, très impressionnantes, le délai d'alerte, il est de l'ordre d'une quinzaine de minutes, c'est ça?
20: Exactement. Et on ne parle pas forcément de même type de phénomène. On a des phénomènes qui sont d'un tout petit peu plus grande échelle, puisque si on estime que c'est une tornade de EF2 ou EF3 pour Poma, on peut très bien avoir des EF4 ou des EF5 du côté de l'Oklahoma notamment.
17: Ça c'est l'échelle
20: L'échelle de Fujita qui donne un ordre de gravité des tornades en fonction des dégâts qu'elles occasionnent.
17: Bon, hier, tout était réuni, si je peux dire ça, dans l'Aude, pour créer une tornade. Il y a eu un conflit en fait entre une masse d'air chaude et une masse d'air froide.
20: Alors oui, on avait effectivement une conjonction d'ingrédients favorables à des déclenchements de phénomènes tourbillonnaires. Donc dans un premier temps, effectivement un contraste thermique assez important entre de l'air chaud dans les basses couches de l'atmosphère et de l'air froid en altitude. Mais il ne faut pas que ça, il faut d'autres éléments, et notamment une différence de vent, soit par renforcement du vent en montant en altitude, soit par un changement de direction, ce qui nous donne un gradient. Donc ça va générer finalement un vortex, un tourbillon horizontal. Et en fait, comme dans les phénomènes, dans les nuages d'orage, on a des mouvements ascendants qui vont redresser ce tourbillon horizontal en un tourbillon vertical. À partir de ce moment où on a un tourbillon vertical, on va avoir le vortex qui va se créer en dessous du nuage ou à la base du nuage. Et en fonction de la différence de pression, cette différence de pression peut être suffisante pour refroidir la vapeur d'eau à cet endroit-là et donc créer finalement un tuba qu'on va pouvoir observer puisque la vapeur d'eau, on ne la voit pas. En revanche, avec la baisse de pression, ça va faire baisser la température et en baissant la température, ça peut condenser la vapeur d'eau qui va devenir donc liquide et donc visible. Et puis ce vortex, en fait, il se propage jusqu'au sol. Et dans un premier temps, il va faire soulever la poussière ou les éléments s'il est suffisamment fort. Et au bout d'un moment, le buisson formé par ces poussières va rejoindre le tuba formé à la base du nuage pour former une tornade.
17: Est-ce qu'on sait précisément aujourd'hui quelle a été la vitesse des vents qui ont formé cette tornade, qui ont frappé ce village de Poma?
20: Alors non, on ne sait pas exactement à combien ont soufflé les rafales. En revanche, on peut les estimer en fonction des dégâts. Donc si ça a soulevé des camions, si ça a détruit des maisons, si ça a soulevé des toits ou détruit des murs. Et c'est l'étude a posteriori qui sera faite qui pourra estimer une valeur de vent. Donc là, si on est sur une EF2, en termes de tornade, on sera sur des rafales qui sont aux alentours de 180 à 220 km/h.
17: Et ça, c'est un travail d'analyse que Météo France est en train de faire?
20: c'est un travail d'analyse qui va être fait soit par Météo France, soit par Kerenos, soit par les deux. Pour l'instant, on est juste à prendre soin des victimes, à prendre l'ampleur aussi de voir les personnes qui ont été touchées. Donc c'est ça d'abord la priorité, et après l'étude viendra pour analyser cette tornade.
17: On entend beaucoup de choses sur la formation de cette tornade. Est-ce que, par exemple, il y a un lien entre les canicules à répétition qu'on a connues en France cet été, les fortes chaleurs, et la création de tornades de ce genre ?
20: Alors, il n'y a pas forcément de consensus scientifique sur l'évolution des tornades et le réchauffement climatique. En tout cas, la liaison du réchauffement climatique avec l'évolution des tornades, ni en termes d'intensité, ni en termes de nombre. La première raison, c'est qu'en fait, on a encore beaucoup de tornades qui nous échappent de par leur taille, aussi parce qu'elles ne se produisent pas forcément sur des zones urbanisées et ni à des moments de la journée ou de la nuit qui peuvent être propices à l'observation. Donc déjà, on n'a pas forcément de climatologie à proprement parler de ces tornades. En revanche, on sait aussi qu'il y a des tornades qui sont produites déjà il y a plusieurs siècles, y compris au milieu du 19e siècle, on pouvait déjà en recenser, même en fin du 18e. Donc pour l'instant, on a, ne serait-ce que par la climatologie, on ne peut pas forcément faire de lien entre ce qu'on observe et le réchauffement climatique. Pour l'instant, c'est encore une question qui divise même la communauté scientifique.
17: En revanche, ce qu'on sait, c'est qu'il y a des régions de France qui sont plus ou moins touchées.
20: Effectivement, on a des régions qui sont plus propices à la formation de tornades, notamment le pourtour méditerranéen, mais aussi le nord-ouest du pays. Et puis, si on parle à l'échelle mondiale, évidemment, dans les grandes plaines des États-Unis, où l'air chaud et humide qui remonte du golfe du Mexique va rencontrer l'air froid et sec qui lui vient plutôt d'Amérique du Nord et du pôle, et génère justement un couloir extrêmement connu, extrêmement célèbre, qui s'appelle la Tornado Alley.
17: Une dernière question, Sébastien Léas, il va falloir faire attention dans les prochains jours, d'autres orages sont attendus ?
20: Effectivement, alors dès demain soir, on a des conditions qui sont propices à des développements d'orages qui peuvent être virulents sur le nord-ouest du pays, en particulier vers la Bretagne, peut-être vers les Pays de la Loire. Donc ça sera plutôt en fin de journée demain et en cours de nuit suivante. Et puis pour la journée de jeudi aussi, on attend à nouveau des développements d'orages localement forts, avec parfois de la grêle, de puissantes rafales de vent entre la vallée de la Garonne et le Massif central. Et cet axe pluvio-orageux va ensuite se décaler vers le Lyonnais, l'Auvergne et les régions de l'Est dans la nuit de jeudi à vendredi. Et puis dans le même temps, on aura à nouveau une nouvelle salve d'averses orageuses qui concernera le centre-ouest, entre les Pays de la Loire, le Poitou-Charentes, voire la Bretagne. Et il faudra aussi également surveiller des pluies qui peuvent être durables sur les Cévennes, qui pourront apporter des cumuls assez importants dans la journée de jeudi.
17: Et on suivra évidemment les vigilances émises. Merci Sébastien Léas, prévisionniste à Météo France, avec nous ce soir sur France Info.
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17: Et l'info en une minute à 20h19. C'est avec vous, Emmanuel Langlois, dans l'Aude, Poma pense ses plaies.
21: Au lendemain du passage d'une tornade d'une rare violence, les habitants et les autorités de ce gros bourg d'un millier d'habitants sont à pied d'œuvre pour déblayer, réparer ce qui peut encore l'être malgré d'impressionnants dégâts matériels. 300 maisons touchées au total. Le bilan humain lui reste limité à une cinquantaine de blessés, dont une vingtaine de personnes hospitalisées, d'après le dernier bilan fourni par la préfecture. Le projet de loi sur la transparence salariale, il sera présenté dans 2 semaines en Conseil des ministres. Ce sera le 9 septembre, réclamé par les syndicats. Le texte prévoit notamment des sanctions en cas d'écart important et non justifié de salaire entre hommes et femmes à travail de valeur égale. La disparition de Dolly Parton, on l'a appris il y a quelques minutes de la bouche de sa famille, la légende de la musique country avec 80 ans, la chanteuse américaine, interprète notamment de Jolene, avait de nouveau annulé en mars dernier une série de concerts prévus à Las Vegas à cause de problèmes de santé. En fin d'année dernière, Dolly Parton avait reçu un Oscar Gloire d'honneur pour son engagement humanitaire. Et puis un mot de football et le FC Nantes qui annonce l'arrivée sur le banc de Grégory Poirier pour remplacer Michel Delzarcarian, limogé hier après 3 défaites pour commencer la saison. Âgé de 44 ans, le nouveau coach des Canaries a passé les 2 dernières saisons aux commandes du Red Star.

0: l'un des plus grands classiques de la musique country, écrit et interprété par Dolly Parton en 1973. Dolly Parton, dont on apprend ce soir la mort à 80 ans, c'est ce qu'annonce sa famille. Bonsoir Bertrand Dical.
1: Bonsoir.
0: Journaliste spécialiste de la musique et de ses artistes ici à France Info. Dolly Parton, c'était vraiment la figure de la country aux États-Unis.
1: Bah, elle était devenue la figure, disons, la plus spectaculaire, la plus consensuelle, paradoxalement, la plus kitsch et en même temps, parfois même la plus élégante, ça peut paraître paradoxal, de la country music. Elle était, s'il fallait schématiser, s'il fallait comparer à ce qu'est la France, elle serait à la fois pour la France Édith Piaf, vous vous en doutez, mais aussi Barbara.
0: Ah oui.
1: C'est-à-dire que c'est quelqu'un, c'était une autrice-compositrice. Oublions pas, hein, elle est déguisée, elle brille comme Sainte Thérèse de Lisieux, de l'Enfant Jésus à Lisieux. Elle clignote dans tous les sens. Elle a des décolletés spectaculaires. Elle a des talons de on ne sait combien de centimètres, 20 centimètres peut-être. Elle a une perruque blonde, ultra blonde, et en même temps. C'est quelqu'un qui écrit des chansons qui ont du sens, qui vont frapper les Américaines, les Américains. Jolene, c'est un succès international, mondial, mais elle a fait des hymnes pour les assistantes de dentistes. Elle a fait des hymnes pour les filles qui n'ont pas de boulot. Elle a fait des hymnes pour les filles qui ont été trompées. Et elle a fait des hymnes pour tout le monde avec une humanité complètement dingue, parce qu'elle cumulait plein de choses en même temps. D'abord, c'est une pentecôtiste. Elle naît dans un monde extrêmement, avec une piété protestante extrêmement forte, extrêmement spectaculaire, comme Elvis Presley, comme Jerry Lee Lewis. Elle est d'une piété absolue, très traditionnaliste, mais en même temps, avec un petit soupçon de féminisme, et pas qu'un petit soupçon, c'est une femme forte qui dit aux filles, retroussez-vous les manches, vous n'avez pas de boulot, inventez le boulot. Vous avez un mari qui vous bat, foutez-le dehors. Et elle a ce poids-là pour l'Amérique qui est totalement insoupçonné chez nous, qui voyons effectivement une image complètement paroxystique du mauvais goût de la country music du sud des États-Unis. Mais elle avait aussi ça, c'est-à-dire une femme qui parle en femme à toutes les femmes, y compris avec beaucoup d'humour. L'année même de Jolene, la vraie explosion de sa carrière, en 73, elle sort une chanson qui a un énorme tube, qu'on connaît pas en France, qui s'appelle Dumb Blonde, la blonde idiote.
0: Et qui parle de quoi?
1: Et qui parle d'elle. Qui dit tout simplement, j'ai l'air d'une blonde idiote, et puis... Et elle dit, en gros, ce qu'elle va faire pendant les 50 ou 60 ans qui vont suivre, c'est-à-dire inventer, faire, créer. Et c'est vrai que les Américains, là, à cette heure-ci, sont en train de lâcher des rafales de substantifs concernant Dolly Parton. Elle est actrice, elle est productrice, elle a créé un centre d'attraction, elle a créé une fondation philanthropique extrêmement importante dans tout le monde anglo-saxon, qui consistait à offrir des livres à des enfants sans le sou, à des enfants défavorisés. Et pourquoi? Parce que elle vient d'une famille extrêmement pauvre du Tennessee. Ils sont 12 enfants et 5 qui dorment dans le même lit. Et elle dit, on se débrouillait pour les vêtements, on se débrouillait pour la nourriture. L'amour, il était surabondant. La seule chose qui manquait vraiment, c'était les livres.
0: Alors justement,
1: donc, sa vie, elle a offert des livres aux enfants.
0: Vous parliez des thématiques qu'elle évoquait dans ses chansons très, très proches du peuple, très populaires. Ça, c'est quelque chose qui est propre à la musique country, mais est-ce qu'elle a aussi insufflé quelque chose?
1: Elle a insufflé quelque chose. Alors d'abord, c'est une immense autrice, compositrice. I Will Always Love You, le plus grand succès de la carrière de Whitney Houston.
0: Qu'on ignore parfois, elle. Oui.
1: Voilà.
0: On ignore
1: c'est
0: parfois celle qui l'a écrit.
1: Voilà, c'est elle qui l'a écrit. Elle a écrit des dizaines de tubes. Et surtout, elle a toujours eu le souci, même quand elle raconte l'histoire de la petite fille orpheline qui se fait écraser comme par un camion en traversant la rue parce qu'elle va se recueillir sur la tombe de sa maman, elle a toujours le souci d'une humanité réelle. C'est-à-dire qu'elle a chanté énormément de chansons d'amour. qui sont parfois d'un goût pas... Voilà, on peut contester le goût de ses chansons, mais elle a jamais chanté que si ton, dit, si ton mec te tape, tu restes avec lui. Mmh. Ça, elle l'a jamais chanté. Et c'est quelque chose de très, très, très, très important chez Dolly Parton, même si elle était traditionnaliste, conservatrice, franchement de droite même, elle a toujours eu le souci de la liberté des femmes d'abord, de la solidarité, de l'amour. C'est une pentecôtiste qui n'a pas fait énormément de propagande religieuse dans ses chansons, même s'il y a ce fond chrétien dans tout ce qu'elle chante. Et c'est quelqu'un, effectivement, qui est à la fois l'emblème de ce qu'il y a parfois de pire dans l'industrie de la country music, et en même temps de plus audacieux. Elle a fait de la pop, elle a chanté dans tous les sous-genres de la musique country et du bluegrass. Elle a fait

0: jamais arrêté de travailler. C'est 65 albums, hein, si je me souviens bien. C'est
1: plus de 3000 chansons. Ouais.
0: Voilà, c'est une carrière absolument gigantesque, plus tout ce qu'elle a écrit pour d'autres artistes. Alors, on ne les connaît pas du tout en France. Cette production, on ne la connaît pas. Il y a souvent des très, très, très, très belles chansons. Mais quand on écoute beaucoup de country music, régulièrement, on tombe sur des chansons écrites par Dolly Parton, qu'elle n'a pas chantées, mais qu'elle a données à des artistes qui galéraient, des artistes qui sortaient de prison, des artistes qui changeaient de maison de disque. Eh bien, elle donnait une chanson parce que ça allait aider pour la promo, ça allait aider auprès des professionnels de la musique. Elle a soutenu des festivals, elle qui était une star absolue, on la voyait de temps en temps débarquer dans un village des États-Unis où des parents d'élèves avaient créé un petit festival pour essayer de sauver une école primaire. Enfin, ce genre de choses qui faisaient d'elle à la fois une chanteuse modèle et aussi une
1: personnalité adorée, en fait.
0: Et une personnalité adorée. Et c'était d'ailleurs une des seules personnalités qui pouvait se permettre de chambrer les autres. Sur Internet, c'est très facile de trouver ces imitations d'Elvis Presley. Jamais personne aux États-Unis dans la variété populaire. Là, on n'est pas en train de parler des gens qui sont dans le rock un peu abrasif, etc., ou d'artistes comiques. Non, non. Des grandes vedettes populaires qui faisaient des imitations d'Elvis absolument ravageuses et pleines d'affection pour Elvis. Elle avait ce côté... effectivement, alors je rajouterai à Edith Piaf et Barbara, auxquelles je faisais allusion tout à l'heure, il faudrait peut-être y rajouter quelque chose de Lynn Renault et peut-être aussi quelque chose, alors là pour le coup totalement ignoré en France, peut-être quelque chose d'Annie Cordy, c'est-à-dire qu'elle était vraiment, elle faisait vraiment rire son public.
1: Personnalité.
0: Pendant les concerts, elle a fait des chansons super drôles. voilà, c'est une personnalité
1: immense.
0: Complète. Immense, et c'est vraiment, et c'est pas une blague, nous journalistes on dit parfois ça abusivement, mais c'est vraiment une immense icône de la culture américaine qui disparaît maintenant.
1: Merci Bertrand Dical, journaliste spécialiste de la musique ici à France Info, et on va se quitter sur ce titre dont on parlait, I Will Always Love You, qui avait donc été composé et interprété par Dolly Parton avant la reprise en 1992 par Whitney Houston.

0: I Will Always Love You de Dolly Parton, qui nous a donc quitté à l'âge de 80 ans. La météo arrive.
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0: La météo avec vous, Céline Dacosta.
2: On aura demain un temps relativement calme, le matin en tout cas, avec un ciel qui va être considérablement voilé, des nuages un petit peu plus importants sur le nord-ouest, près des frontières du nord, ou sur les côtes du Languedoc-Roussillon, et un vent qui va être important et va se renforcer même sur les crêtes pyrénéennes dans l'après-midi, jusqu'à 110 km à l'heure, peut-être même 120. Un vent d'autant bien présent à 80 km à l'heure, du vent également sur la côte d'Azur en allant vers le massif central. Les orages, ils seront de retour parce que les températures vont grimper à nouveau. 24 à 29 degrés sur la moitié nord, 28 à 36 pour la moitié sud, orages qui vont concerner le nord-ouest dans la soirée et qui progressivement vont gagner la Normandie, le nord de l'Aquitaine.
0: 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Et toute l'info, Pierre Boudias.
3: 20 personnes hospitalisées, mais pas d'inquiétude sur leur état de santé. Bilan du passage de la tornade sur la commune de Poma hier, c'est le préfet de l'Aude qui l'a détaillé. Sur 300 maisons impactées, une centaine pourrait cependant ne plus être habitable. La rentrée scolaire ne sera pas affectée par la cyberattaque qui a visé l'éducation nationale cet été. Le ministre de l'Éducation a tenté de rassurer cet après-midi. Il assure que la plupart des accès aux services en ligne sont en cours de rétablissement. Édouard Geffray qui relativise et assure que 98% des opérations de préparation de la rentrée se font avant les vacances. Autre cyberattaque dont on a beaucoup parlé sur France Info, celle qui a touché le fisc il y a 10 jours et abouti au vol de centaines de milliers d'informations personnelles d'usagers. Près d'1 millier de contribuables se sont déjà signalés pour rejoindre une grande action collective.

0: respectives visant à obtenir réparation et à faire reconnaître la négligence de l'État, mais aussi à regrouper les victimes. Xavier Demagny, vous avez pu contacter l'une d'entre elles, Manuela, responsable commerciale dans une entreprise bretonne. Elle subit aujourd'hui les conséquences de ce piratage.
1: Mercredi dernier, le mail des impôts tombe, ses données ont bien été piratées. Depuis, Manuela ne décroche plus son téléphone.
2: Je suis parano, en fait, à chaque fois que je reçois un appel, je laisse la messagerie, en fait. Je laisse la messagerie pour savoir qui m'appelle, pour quelle raison on m'appelle, etc. Vous, d'ailleurs, ça a été le cas quand vous m'avez appelé.
1: La peur que ses proches soient exposés ou que cela compromette des informations de son employeur et de ses clients.
2: J'ai changé mes mots de passe quasiment partout, en fait, mais est-ce que ça va servir? J'en sais rien, je sais pas. J'ai l'impression que notre propre gouvernement n'est même pas en alerte par rapport à ce genre de piratage, et c'est pas possible, parce que si eux le sont pas, mais alors nous, vous imaginez à notre échelle.
1: Il y a 3 jours, elle assure avoir déjoué une tentative d'arnaque, une fausse commande par téléphone, même s'il est difficile d'établir un lien formel. Elle déposera en tout cas bientôt plainte pour, dit-elle, faire bouger les choses.
2: Ma motivation, c'est pas du tout l'indemnisation. Ma motivation, c'est plutôt la protection d'aujourd'hui pour moi, pour mes proches, pour tout le monde, en fait. J'espère qu'à travers cette action, tout le monde sera protégé demain, en fait.
1: Près de 700 000 contribuables, individuels ou professionnels, sont concernés par les 2 fuites de données de l'administration fiscale.
0: Xavier Demagny, le détroit d'Ormuz est-il sur le point de rouvrir? Iran et Oman assurent en tout cas discuter de la mise en place d'un corridor temporaire dans le passage stratégique. Des opérations de déminage commune pourraient être menées, mais Oman assure que toute rouverture définitive devra prendre en compte l'avis des États-Unis. Et puis, c'est une lueur d'espoir ce soir pour les Girondins de Bordeaux. Le tribunal de commerce de Bordeaux valide un accord de conciliation présenté par le club et ses repreneurs. Les juges invitent donc la Fédération française de football à réétudier le maintien du sextuple champion de France en National 1.
3: Merci Pierre Boudias. La rentrée des élèves et des professeurs, c'est à suivre dans quelques minutes avec nous, avec cette prise de parole aujourd'hui du ministre de l'Éducation nationale et ses dossiers qui vont compliquer la rentrée, l'interdiction du téléphone portable au lycée et cette cyberattaque qui a gelé les outils numériques des établissements. Étienne Augry, professeur au lycée Jeanne d'Arc de Nancy, est notre invité. Et puis la campagne présidentielle est bel et bien lancée. Première sortie pour Raphaël Glucksmann aujourd'hui, depuis l'officialisation de sa candidature, sortie en forme de test. On suivra ça avec notre service politique.
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3: La rentrée qui se rapproche pour les écoliers, les collégiens et les lycéens, et entre l'interdiction du téléphone au lycée, le nouveau calendrier du bac et du brevet, il y a encore une fois du changement. Le ministre de l'Éducation nationale, Édouard Geffray, a donné sa traditionnelle conférence de presse aujourd'hui et annoncé aussi la création d'un questionnaire à destination des élèves pour les encourager à parler de potentielles violences sexuelles.
5: Tous les élèves de la grande section de maternelle à la terminale rempliront dès novembre prochain, en même temps que le questionnaire harcèlement, un questionnaire sur les violences sexuelles dont ils auraient pu être victimes, adapté à leur âge. En grande section, on aura un questionnaire adapté, peut-être avec des smileys ou des émoticônes, etc., pour faire en sorte que l'élève qualifie plus facilement les choses. Pour les grands, bien sûr, ce sont des questions qui seront plus littérales. Comme pour le questionnaire harcèlement, ils pourront indiquer leur nom et prénom s'ils souhaitent en parler à un adulte de confiance. Infirmières scolaires, médecins et psychologues d'éducation nationale, mais aussi partenaires associatifs, seront alors mobilisés pour recueillir la première parole et ensuite les orienter ou procéder au signalement nécessaire. Nous allons construire au cours des prochaines semaines avec des pédopsychiatres, les représentants du personnel, les échelons de parents d'élèves, les chefs d'établissement, à la fois le contenu du questionnaire sur lequel on a déjà commencé à travailler et les modalités d'organisation. Il faut être très clair. Les résultats risquent d'être sismiques.
3: Édouard Geffray qui a aussi évoqué l'interdiction du portable au lycée, mesure contestée notamment par les proviseurs. Christelle Kaufmann est secrétaire générale adjointe du SNPDEN UNSA, qui les représente, proviseur également d'un lycée à Albi. Elle a anticipé l'interdiction des portables dans son établissement.
6: Il a fallu anticiper et associer les parents et les élèves. C'est ce que nous avons fait dans notre établissement en faisant un questionnaire aussi auprès des professeurs qui, à juste titre, s'inquiètent de savoir comment va être respectée cette interdiction. Donc ça ne sera pas tout clair du jour au lendemain.
7: Et de quelle manière les élèves ont-ils été associés? Vous nous dites de quelle façon, en parlant avec les délégués de classe plus largement?
6: Alors exactement, en réunissant le conseil de la vie lycéenne, en réunissant les instances du règlement intérieur, en faisant état des constats que nous avons partagés aussi. Et ce questionnaire totalement anonyme a été envoyé et les élèves ont répondu avec leurs parents. Et dans la petite majorité, parce que c'est 52% des répondants qui sont favorables à la restriction, mais la restriction du téléphone portable n'est pas l'interdiction totale sur l'ensemble du site. Ce n'est pas comme au collège. L'interdiction au lycée peut permettre des endroits où le jeune va pouvoir utiliser son téléphone portable.
7: Ça sera le cas dans le vôtre. Oui, c'est quoi? Ce sont des salles spécialisées où ils pourront aller pour éviter que tout le monde aille dehors. Enfin, je ne sais pas, ça pourrait ressembler à quoi.
6: En réalité, on a voulu élargir le périmètre au-delà de la salle de classe, puisque de plus en plus, le téléphone rentre dans la salle de classe et crée plein de soucis. Donc, on a interdit l'usage du téléphone portable et des écouteurs dans les bâtiments. Donc, en fait, dans les cours de récréation, à l'extérieur, tout est possible, tout est réalisable. Il faut bien avoir en tête que le jeune, lorsqu'il pénètre l'enceinte de l'établissement, ça reste un ado, ça reste un jeune. Et donc, le tout interdit n'est pas du tout formateur. Je rappelle par ailleurs que dans les lycées, nous n'avons pas que des pré-bacs, des secondes, des premières, des terminales. On a aussi des étudiants qui ont jusqu'à 20, 21 ans. Donc, ça ne faisait pas sens d'interdire totalement.
7: Donc, dans la cour de récréation, usage normal, entre guillemets. Aucune restriction.
6: Tout à fait. Usage normal, tout en évidemment faisant une communication, une argumentation auprès des jeunes pour leur dire que le téléphone portable, c'est un outil avant tout. Et quand, pour leur scolarité, ça a été dit dans votre reportage, les jeunes en ont besoin, mais pas à toute heure du jour. Non, c'est pas la réalité.
3: Christelle Kaufmann, au micro de Frédéric Carbone dans le 10-14 de France Info. Et bonsoir Étienne Augry.
8: Bonsoir.
3: Vous êtes professeur d'histoire-géographie dans un lycée de Nancy. Alors évidemment, on va revenir sur les deux dossiers, je dirais, de cette rentrée, l'interdiction du téléphone portable au lycée, on vient de l'entendre, cette cyberattaque aussi qui a paralysé les services de l'éducation nationale cet été. Mais d'abord, j'aimerais votre réaction à ce baromètre sorti par l'UNSA, syndicat des enseignants aujourd'hui. Seuls 0,3% des professeurs se disent confiants dans l'avenir du système éducatif, c'est encore pire que l'année dernière. Est-ce que vous le ressentez, ce pessimisme?
9: Alors, évidemment, on est habitué en enseignant, pour ma part, depuis plusieurs décennies, disons, on est habitué à ce qu'il y ait à la fois beaucoup de choses qui arrivent et puis beaucoup de changements assez fréquents. Donc ça nous rend à la fois assez pessimiste sur disons une vision un peu plus à long terme dans laquelle on se retrouverait, et en même temps on est obligé de suivre et d'adhérer et de mettre en œuvre des choses qui sont parfois délivrées au compte-gouttes et qui sont je pense en particulier à la réforme du nouveau lycée avec le grand oral qui a été mis en place. Voilà, en fait, on commençait l'année régulièrement sans savoir véritablement à quoi on préparait les élèves. Donc ça reste un problème à mon sens qui est aggravé par le fait que les ministres aient beaucoup changé ces dernières années. Mais c'était déjà le cas aussi avec le ministre qui est resté pendant 5 ans. Donc c'est vrai qu'il y a un certain, je dirais que la société aussi traverse un certain pessimisme, et l'école n'y échappe pas, d'autant plus que c'est pas forcément un sujet, même si certains candidats l'amènent, mais disons qu'on a aussi un problème d'attractivité de notre métier qui est un petit peu inquiétant quand même, quant à la représentativité, notamment des concours de l'enseignement et aux changements nombreux qui ont été faits dans ce domaine-là.
3: L'UNSA dit notamment que le salaire de base n'est plus suffisant pour vivre correctement de son métier, que c'est devenu la préoccupation majeure des personnels interrogés, en l'occurrence 42 000 enseignants.
9: Alors, préoccupation majeure, je n'en suis pas persuadé. Je pense qu'il y a toujours eu, en tout cas, pour autant que je m'en souvienne, il y a toujours eu une certaine réticence des enseignants à porter ces revendications de leur pouvoir d'achat qui s'est considérablement dégradé si on le compare à d'autres professions à qualification équivalente. Il y a toujours une certaine réticence, et en même temps, finalement, on est quand même obligé, comme vous venez de le dire, on est quand même obligé de constater que pour certains collègues qui débutent ou qui sont dans des conditions difficiles, entreprises, effectivement, ça n'attire personne qui aurait le choix entre plusieurs métiers de se dire, voilà, je vais me retrouver dans un lycée, dans un collège, dans un lycée professionnel, avec un salaire qui ne correspond pas à ma qualification. Ça, c'est certain.
10: Salaire de combien quand on débute, est-ce que vous pouvez le rappeler?
9: Alors, je veux pas vous dire de bêtises, je connais pas les chiffres, donc je vais pas répondre à votre question. Ce que moi je peux vous dire, c'est que si vous voulez la qualification à diplôme équivalent par rapport à d'autres professions, voilà la réalité, si on compare avec il y a 30 ans ou 40 ans, il y a une perte réelle du pouvoir d'achat comparativement à la moyenne et au SMIC en particulier.
10: On est environ à 2000 euros net par mois en début de carrière. Il y a la question aussi de la reconnaissance. Je reprends ce baromètre, 71% des répondants ne se sentent ni respectés ni reconnus dans l'exercice de leur métier. Alors le salaire y participe, mais ce n'est pas que ça.
9: Oui, et je dirais que le lycée, en tout cas, moi je l'ai vécu, le lycée a profondément changé avec l'introduction de Parcoursup. C'est-à-dire qu'en fait, l'objectif des professeurs, c'était de préparer les élèves à un futur métier au travers du baccalauréat, préparer au baccalauréat si vous voulez, et l'introduction de Parcoursup et du contrôle continu ont profondément inversé cette logique-là, à mon sens, qui fait que on prépare des élèves pour avoir un bon bulletin et des bonnes références dans Parcoursup, et finalement l'examen a perdu complètement de sa valeur. Donc ça a vraiment modifié notre quelque part les attentes des élèves, les attentes de leurs parents, et c'est pas un reproche que je leur fais, c'est simplement que ils ont été obligés d'être mis dans cette position là de finalement on a chaque note compte, et finalement la note de l'examen elle-même ne compte plus puisque les résultats de Parcoursup ont déjà été donnés avant le baccalauréat. Donc ça c'est aussi, je pense, un effet plutôt à plus long terme que cette rentrée 2026, mais qui à mon avis a profondément changé aussi les attentes qu'on a des professeurs, plutôt d'avoir une bonne note que d'avoir une bonne préparation à des compétences, à des qualifications pour les élèves. Alors bien sûr, on arrive toujours à faire des choses intéressantes, mais cette dimension-là a profondément été altérée.
10: Étienne Augry, vous êtes donc professeur dans un lycée de Nancy. Comment va se mettre en place chez vous l'interdiction du téléphone portable? Est-ce que vous êtes prêt?
9: Alors je ne veux pas répondre à la place du chef d'établissement. Je crois pas qu'on soit prêt dans la mesure où voilà ces choses-là ont été annoncées au début de l'été à un moment donné où bon il y avait d'autres préoccupations en particulier tout ce qui concerne la canicule et toutes ces préoccupations aussi à mon avis importantes on n'a pas eu spécialement pour l'instant de communication sur ce sujet-là donc je pense que c'est quelque chose qui va être mis en place au fur et à mesure il faut bien évidemment changer le règlement intérieur et sans doute avoir, j'entendais l'approviseur d'Albi juste avant dans votre reportage, dans l'entretien qu'elle a eu ce matin, qui expliquait qu'il faut une réflexion de la communauté éducative. Je pense que ça devrait bien sûr simplifier la vie de la communauté éducative, que ça soit nous les professeurs, mais aussi la vie scolaire qui doit gérer beaucoup de problèmes liés aux réseaux sociaux et aux formes de harcèlement liées à tout ça. Voilà, c'est aussi beaucoup de choses qui devraient être plus simples maintenant. La mise en œuvre, je vois pas comment on peut mettre en place quelque chose qui est annoncé au début de l'été, au moment où on termine, on est encore en examen, et puis là on va reprendre. Donc je crois pas que les choses puissent être mises en place de cette manière, à part pour des établissements qui auront décidé auparavant de mettre des choses en place.
10: Et très rapidement, Étienne Augry, est-ce que vous avez été concerné par les cyberattaques qui ont touché l'éducation nationale cet été?
9: Je dois dire que j'ai pas particulièrement prêté attention à ça. J'ai pas spécialement cherché à accéder aux outils numériques pour l'instant.
10: Certaines académies ne sont pas forcément touchées.
9: Voilà, je crois pas qu'on soit véritablement touché. Par contre, il me semble qu'il y a une véritable vulnérabilité. On a renforcé notre pour des bonnes raisons, et sans doute il y a beaucoup de bonnes choses là-dedans, mais on a renforcé notre dépendance à des outils qui sont extrêmement fragiles, extrêmement vulnérables. Et ça, c'est sans doute aussi un sujet important, de même que voilà, je parlais tout à l'heure de la capacité des établissements à faire face à des situations de canicule. C'est aussi des choses pour lesquelles on est extrêmement vulnérable dans les établissements scolaires en France, en métropole et dans les Outre-mer.
10: Merci infiniment, Étienne Augry, d'avoir été en direct avec nous ce soir sur France Info, professeur d'histoire-géographie à Nancy, à une semaine maintenant de la rentrée des collégiens et lycéens.
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10: Un nouveau tour de l'actualité à 20h47. Emmanuel Langlois, Donald Trump parle d'une vraie perte pour des millions de personnes.
11: Il fait mettre les drapeaux en berne aux États-Unis après la disparition de Dolly Parton, annoncée ce soir par sa famille, la légende de la country avec 80 ans. La chanteuse américaine, interprète de Jolene, avait de nouveau annulé en mars dernier toute une série de concerts prévus à Las Vegas à cause de ses problèmes de santé. Le parquet requiert le renvoi de 3 personnes devant la cour criminelle de Pau. Elles sont accusées d'avoir provoqué la mort d'un homme âgé de 46 ans. C'était lors des fêtes de Bayonne il y a 3 ans, en 2023. Il avait été roué de coups après avoir demandé à un groupe de personnes d'arrêter d'uriner sur la porte d'entrée de son immeuble. Le juge d'instruction a maintenant 3 mois pour rendre sa décision. Justice encore, et le tribunal de commerce de Bordeaux qui homologue ce soir l'accord de conciliation présenté par les Girondins de Bordeaux et ses repreneurs. Les juges invitent la fédération à réétudier un maintien du club de football dans National 1. Rien n'oblige toutefois la FFF à prendre en compte cette décision du tribunal de commerce. Et de deux pour Sophie Adnaud, une semaine après sa première historique, l'astronaute française effectue ce mardi une deuxième sortie à l'extérieur de la station spatiale internationale pour terminer d'y remplacer une antenne défectueuse. L'opération est toujours en cours.
10: 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On parlait de rentrée scolaire, on va parler de rentrée politique cette fois, qui est évidemment toute particulière en année présidentielle. Raphaël Glucksmann faisait d'ailleurs aujourd'hui sa première sortie depuis l'annonce de sa candidature il y a 2 jours. Au programme pour l'eurodéputé Place Publique, la visite d'un champ d'éoliennes près de La Rochelle, puis du Marais Poitevin. L'occasion, Elia Bergel, de tester sa popularité.
12: Oui, c'est un peu l'épreuve du feu. Alors Raphaël Glucksmann commence en douceur. Accueil par des militants Place Publique à la sortie de la mairie de Coulon, petite commune des Deux-Sèvres.
13: J'ai vu vos paroles dimanche à la télé.
14: Il faut mobiliser autour de vous, aller à la primaire, adhérer.
13: Ah oui. Et c'est quand ?
14: 9-10 octobre.
13: D'accord.
14: Et il faut faire adhérer tout le monde autour de vous.
13: Oui, oui, c'est ça qui
14: fait
13: pas.
14: Va tout changer.
13: Merci beaucoup.
12: Car pour être officiellement candidat, Raphaël Glucksmann doit encore remporter la primaire du PS, un obstacle à surmonter avant de se frotter à Jean-Luc Mélenchon, son très populaire rival à gauche.
15: Moi, je suis plus LFI, Monsieur Mélenchon. Enfin, heureusement qu'il est là, la gauche n'existe pas, enfin, on peut le dire. Si vous aviez 3 conseils pour me dire, votez pour moi, vous direz quoi ?
14: Révolution écologique, ouais. Démocratie.
12: Le reste de la visite se passe sans encombre entre poignées de main chaleureuses et regards curieux de ceux qui ne le reconnaissent pas toujours. Un habitant conquis lui propose même une visite des nombreux canaux de la région.
15: Pourquoi vous ne prenez pas le bateau ?
12: En effet, plus tôt dans la journée, le social-démocrate a invité la presse à un tour en barque dans le Marais Poitevin. Beaucoup de journalistes suivent le candidat sur différentes barques, mise en scène bien rodée. L'occasion de parler gestion de l'eau au cœur d'une zone humide.
14: On a un plan eau avec la mise en place de parlements de l'eau où il y a une concertation, une démocratie qui s'installe et où les usages de l'eau sont décidés de manière concertée. C'est ça l'enjeu principal. Parce que aujourd'hui, ce à quoi on assiste, c'est finalement avec une agriculture qui bénéficie d'une irrigation massive, à une forme d'accaparement de l'eau. Nous, on mettra un terme à ça.
12: Raphaël Glucksmann veut incarner l'écologie dans cette campagne après un été caniculaire, en espérant que d'autres cadres verts le rejoignent, comme le sénateur Yannick Jadot, au lieu de se tourner vers la France insoumise.
10: Elia Bergel, service politique de France Info. Et dans l'info de l'histoire, on se rafraîchit un peu la mémoire avec vous, Fabrice Dalméda, avant la prochaine élection présidentielle, justement, et les slogans de ces dernières années. 2017, ce soir, la première campagne d'un certain Emmanuel Macron.
16: En 2017, la firme Apple lançait l'iPhone 10. Le nouveau téléphone intelligent proposait la reconnaissance faciale, une innovation qui s'est depuis étendue chez d'autres fabricants comme Samsung ou LG. Cet appareil ne disposait plus de prise de casque, mais d'une entrée universelle. En 2017 donc, on pouvait écouter sur son téléphone Aya Nakamura, une jeune fille dont le succès commençait avec un son bien à elle. Mais en 2017, la campagne pour l'élection présidentielle se déroule dans une circonstance inédite. Pour la première fois, un président de la République a renoncé à se présenter à un deuxième mandat. François Hollande a donc créé la surprise et laissé le champ ouvert à tous les possibles. Dès le mois de janvier, son ancien ministre de l'économie, Emmanuel Macron, rivalise avec les favoris. Sa campagne spectaculaire a commencé en réalité au printemps précédent, quand il a lancé son mouvement politique lors d'un meeting en avril 2016. Presque un slogan, En Marche, avec un point d'exclamation s'il vous plaît.
17: J'ai mis du temps, j'ai réfléchi, j'ai consulté, j'ai associé beaucoup de gens et j'ai décidé qu'on allait créer un mouvement politique. Un mouvement politique nouveau. Voilà, c'est le nom de ce mouvement, En Marche, avec donc un site internet qui commence dès ce soir. Ce sera un nouveau mouvement politique, je ne sais pas si ça va réussir.
16: L'expression « En Marche » s'est imposée à partir du printemps 2015. Son accoucheur s'appelle Adrien Taquet. Il est le directeur d'une agence de publicité, Jésus et Gabriel. Taquet a choisi « En Marche » parce que « En Marche » a les mêmes initiales qu'Emmanuel Macron et c'est une manière de rompre avec les mouvements classiques puisque ce parti sera ouvert à la double appartenance avec un autre mouvement politique. Le secret a été bien gardé, mais le projet aurait pu être découvert plus tôt et donc changer la trajectoire de l'histoire. Un soir de l'automne 2015, après une réunion où a été présenté un carton avec le sigle du mouvement, Emmanuel Macron a choisi de le garder. Sa femme Brigitte l'a placé dans un placard de son logement au ministère de l'économie. Or, quelques semaines plus tard, François Hollande et Julie Gayet viennent dîner dans l'appartement du ministre. Et au cours de la visite, Julie Gayet, accidentellement, ouvre le placard où se trouvait face à elle le carton. Elle ne comprend pas de quoi il s'agit. Brigitte, qui l'accompagne, laisse éclater plus tard un fou rire devant sa propre bévue. Le lancement du mouvement se passe si bien qu'En Marche éclipse les slogans qui fleurissent sur les murs durant la campagne électorale. En vue du premier tour, par exemple, une affiche clame Macron président, la France doit être une chance pour tous. Qui s'en souvient? Sibeth Ndiaye nous explique pourtant d'où vient ce slogan.
18: Le slogan « La France doit être une chance pour tous », on le choisit parce qu'il reflète en fait ce qu'est la campagne d'Emmanuel Macron et ce qu'est son positionnement politique, celui d'un candidat qui veut permettre l'émancipation des individus et donc leur donner une chance par eux-mêmes de réaliser leur meilleur possible.
16: C'est la dimension participative du mouvement qui est en cause. Déjà, les partisans d'Emmanuel Macron se font appeler « marcheurs » et la presse fait des jeux de mots sur ce nouveau sigle et ce nouveau slogan. Une autre expression macroniste est aussi en train de passer à la postérité à cette époque.
17: En même temps, donc, faire monter en puissance nos énergies renouvelables.
19: Cela veut dire en même temps, mes amis, mais en même temps, et en même temps, mais en même temps des formidables opportunités.
16: En même temps, cette expression traduit le désir d'Emmanuel Macron de faire la synthèse entre le meilleur de la gauche et le meilleur de la droite. Sa campagne en affiche et en tract est classique. La France doit être une chance pour tous. Macron président, nous tous, elle se décline autour de l'idée du collectif. Pour le second tour, face à Marine Le Pen qui affiche « Choisir la France », il clame « Ensemble la France » avec un point d'exclamation encore. Emmanuel Macron fait partie de ces jeunes stars qui, en quelques semaines, ont bouleversé le paysage de la France, un peu comme l'a fait de son côté en matière musicale Aya Nakamura.
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21: Aya Nakamura, dans l'info de l'histoire, on continue en musique avec ces chansons qui font l'actu.
10: Et tout l'été, la révolution de la nouvelle chanson au féminin. Et ce soir, Bertrand Dical, des textes autour de l'aide à mourir.

Réjouis-toi, je pars, c'est mon choix. Sur une musique de Roland Romanelli, la chanteuse Isabelle Georges a enregistré le souvenir d'un instant de sa vie. Et c'est l'instant d'une fin de vie choisie. L'adieu sur un lit et la mort qui arrive, librement consentie. Isabelle Georges est une des voix les plus impressionnantes et actives de la comédie musicale et du jazz en France. Et elle n'avait pas souvent raconté à la première personne du singulier sa vocation, son parcours. C'est son album « À toi lentement » réalisé en 2021 sur des compositions de Roland Romanelli. Et là, c'est donc un adieu à sa grand-mère, mais aussi l'instant romanesque d'un message qui lui est laissé.

0: Évidemment, devant un tel récit, on ne peut que se dire que la liberté de choisir le moment de sa mort est évidemment un progrès. Après tout, il n'y a pas beaucoup de chansons qui nous disent « S'il vous plaît, maintenez-la en vie à tout prix, même si elle souffre atrocement, même s'il n'y a plus aucun espoir. » En général, la chanson est plutôt éloquente quant à la liberté de choix de sa fin de vie.
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0: 2017, l'ultime album studio de Michel Sardou. Qui m'aime me tue a beaucoup été commenté à sa sortie, également pour le fait assez exceptionnel dans sa carrière que Sardou a repris une chanson déjà enregistrée par un autre artiste, en l'occurrence son auteur-compositeur Fred Blondin, en 2014.
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1: Comme chez Fred Blondin, et donc chez Michel Sardou, l'idée de choisir sa mort et le moment de sa mort est en général exprimée à la première personne du singulier. Deux exemples, deux ambiances, William Scott en 2005 et le duo Bonne Nuit en 2023.
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0: Il y a 21 ans déjà, Marie-Paule Belle, qui nous a quittés cet été, quelques semaines après ses derniers concerts, Marie-Paule Belle avait enregistré une chanson écrite par sa chère Françoise Malé-Jory.
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0: Toujours réclamer le choix, toujours demander que ce soit possible et que puisse être partagée l'action elle-même de libérer celui qui veut mourir. Sardou chante bien, qui m'aime me tue. Et en 2005, Marie-Paule Belle parle de l'obstacle principal à cette liberté-là.
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1: Qu'est-ce qu'elle comprend, la loi? Mais nous en avons beaucoup parlé sur France Info. Le cadre légal change avec l'adoption par l'Assemblée nationale le 15 juillet de la proposition de loi relative au droit à l'aide à mourir. Mais il reste encore plusieurs étapes à franchir avant qu'elle n'entre dans le droit français et ne devienne une réalité. Pour l'instant, il reste l'espoir de beaucoup de malades et de leurs proches, et aussi ces récits dans les familles, dans les médias, dans la chanson. Ces récits de gens qui ont choisi de partir dans la dignité, c'est d'ailleurs le titre de cette chanson 2021, Isabelle Georges, Digne.

0: 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Restez avec nous. La météo arrive, puis un nouveau journal.
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0: Un œil sur la météo avec vous, Céline Dacosta.
2: On aura demain un temps relativement calme, le matin en tout cas, avec un ciel qui va être considérablement voilé, des nuages un petit peu plus importants sur le nord-ouest, près des frontières du nord, ou sur les côtes du Languedoc-Roussillon, et un vent qui va être important et va se renforcer même sur les crêtes pyrénéennes dans l'après-midi, jusqu'à 110 km à l'heure, peut-être même 120. Un vent d'autant bien présent à 80 km à l'heure, du vent également sur la côte d'Azur en allant vers le massif central. Les orages, ils seront de retour parce que les températures vont grimper à nouveau. 24 à 29 degrés sur la moitié nord, 28 à 36 pour la moitié sud. Orages qui vont concerner le nord-ouest dans la soirée et qui progressivement vont gagner la Normandie, le nord de l'Aquitaine.
0: 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Et on retrouve Pierre Boudiaf.
3: Elle était autrice, compositrice, chanteuse mythique, une véritable légende de la musique country, autant qu'une icône américaine. Dolly Parton, malade depuis longtemps, est morte aujourd'hui, annonce sa famille. Elle avait 80 ans, revendiquant une origine modeste. Elle était grimpée au sommet à force de travail, de conviction, d'une productivité extraordinaire, portée par une voix et peut-être surtout des titres qui lui survivront éternellement. Son portrait avec Yann Bertrand.
4: Dans une Amérique plus divisée que jamais, c'est une chanteuse populaire rassemblant les chapelles les plus opposées qui vient de s'éteindre. Jolene, Jolene, Jolene, Jolene. Si l'histoire retiendra Jolene, titre iconique de 1973, Dolly Parton s'extrait d'une famille plus que modeste du Tennessee pour conquérir l'industrie musicale, jouant avec humour de l'image de blonde esservelée. La country sera son domaine, mais elle ne se limite pas à la conquête de Nashville à ses 18 ans. Hello, I'm Dolly, son premier album. Sort en 1967. Remarqué, entouré notamment de l'amour de sa vie, Carl Jean, Dolly Parton aura écrit des milliers de chansons, certaines parmi les plus reprises de l'histoire. Femme d'affaires accomplie, actrice au cinéma, nommée dans les plus grandes cérémonies, adulée par toutes les générations, à Beyoncé par exemple, qui l'enrôle pour Cowboy Carter, ou Sabrina Carpenter, superstar de la pop l'année dernière. Reine incontestée de la country, donc, Dolly Parton aura vendu plus de 100 millions d'albums au cours de sa carrière, étendue sur pas moins de 6 décennies.
3: Please, please, please de Dolly Parton. Merci beaucoup Yann Bertrand. Épreuve de l'importance et du lien qui unissait la chanteuse à son public américain. Donald Trump demande que les drapeaux soient mis en berne sur tous les bâtiments publics demain aux États-Unis. Le locataire de la Maison Blanche parle d'une vraie perte pour des millions de personnes. Retour en France maintenant et le parquet de Bayonne demande le renvoi de 3 personnes devant la cour criminelle de Pau. Ce soir, elles sont accusées d'avoir battu à mort Patrice Lins lors des fêtes de Bayonne en 2023, le quadragénaire leur avait demandé de cesser d'uriner sur la porte de son immeuble. Les 3 hommes sont poursuivis pour violence volontaire en réunion, ayant entraîné la mort sans intention de la donner. C'est dans un village bombardé par la nature que se sont réveillés les habitants de Poma, dans l'Aude. Les mots sont ceux du maire de la commune située au sud de Carcassonne au lendemain du passage d'une tornade et de ses vents à plus de 100 km/h. Toitures arrachées, maisons éventrées, écoles ravagées. Les dégâts matériels sont extrêmement lourds et les habitants, eux, commencent déjà à réparer, comme a pu le constater sur place Caroline Félix.
5: Oui, ici partout, il y a des tôles pliées en deux comme du papier, des vitres brisées. Les rues sont jonchées de tuiles pulvérisées. Michael, pompier spécialisé, s'est harnaché. Il s'apprête à rejoindre ses collègues sur le toit d'une bâtisse.
6: On passe par la charpente pour arriver directement sur le toit.
5: Les pompiers balancent les tuiles par terre.
6: Pour 90% des tuiles ont été éclatées, mais sont encore là-haut. Donc en fait, on évacue les gravats. Et sur la bolige, on va poser une bâche pour mettre la maison hors d'eau. On va mettre un petit moment, ouais. Surtout qu'il y a vraiment une ampleur de dégâts énorme. Donc, moi, de ma carrière, j'avais jamais vu une telle ampleur. C'est assez exceptionnel.
5: Dans une rue à côté, Joël Landry, pompier adjudant chef, sort d'une maison, casque sur la tête, lampe de poche à la main. Il inspecte la structure.
7: Mais là, en tout cas, il n'y a aucune contre-indication au fait que le monsieur puisse intégrer sa maison.
8: Ma mère et moi, un peu,
7: affirmatif, vous pouvez pénétrer à l'intérieur. Je vais remplir ma petite fiche.
5: Pas de dégâts majeurs, donc Christian est soulagé pour sa mère de 96 ans.
8: C'est vrai que pour une personne qui a vécu toute sa vie dans cette maison, ça y fait quand même un peu bizarre
7: d'avoir vécu un événement.
8: On était, oui, justement là quand c'est arrivé. On a entendu déjà un grand grondement qu'on croyait que c'était un tonnerre, mais en réalité c'était beaucoup plus fort.
5: Elle va donc pouvoir rentrer de Carcassonne. Il craint simplement quelques infiltrations aux prochaines pluies.
9: Caroline Félisque, c'est le préfet de l'Aude. C'est lui voulu rassurant quant au bilan humain. L'état de santé de la cinquantaine de blessés, dont une vingtaine ont été hospitalisés, ne suscite selon lui pas d'inquiétude. L'Union européenne se dit prête à considérer avec intérêt une demande d'adhésion de l'Arménie, réaction de la porte-parole de la Commission au lendemain des déclarations du Premier ministre arménien Erevan tente ces derniers mois de sortir de l'influence russe. Et puis si les Girondins de Bordeaux se maintenaient finalement en National 1, lueur d'espoir ce soir, alors que le tribunal de commerce de Bordeaux homologue l'accord de conciliation présenté par le club en grande difficulté financière avec ses éventuels repreneurs, les juges invitent la fédération à revoir sa décision d'interdire aux Girondins la participation aux championnats nationaux, un avis cependant uniquement consultatif.
0: Pierre Boudias pour le journal. Dans les prochaines minutes sur France Info, la fin de cette deuxième mission dans l'espace pour Sophie Adno. Ça y est, c'est terminé. La mission a été accomplie, la nouvelle antenne est posée. On va voir ça avec Benjamin Peter, responsable de l'actualité spatiale à la Cité de l'espace de Toulouse. Et puis aux États-Unis, pour faire face cette fois à la pénurie de contrôleurs aériens, ce sont les gamers, les amateurs de jeux vidéo qui sont recherchés. On vous explique pourquoi dans 20 minutes.
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0: Ils sont donc repartis dans l'espace, ont renfilé leur scaphandre. Sophie Adno et son coéquipier américain Neil Mennon étaient de nouveau cet après-midi et ce soir à 400 km au-dessus de nos têtes pour installer enfin cette nouvelle antenne de communication. On écoute les premiers mots de Sophie Adno cet après-midi.
11: Est-ce que tu es prête?
0: Oui.
11: Donne-moi 30 secondes pour vérifier ma sangle.
0: Prends ton temps.
11: Tu peux y aller, vas-y.
0: Ok, j'y vais, je sors.
11: Sophie, sors.
0: Je confirme. Je suis en train de repositionner mes accroches.
11: Ok, c'est bon. Hello.
0: Hello. Sophie Adno et Anil Menon qui, ça y est, ont regagné le sas de la Station Spatiale Internationale et l'ont refermé, c'était il y a à peine 15 minutes. Bonsoir Benjamin Peter.
12: Bonsoir.
0: Responsable de l'actualité spatiale à la Cité de l'Espace de Toulouse. On se retrouve finalement, puisqu'on avait suivi ensemble la fin de mission de ces deux astronautes il y a une semaine. Cette fois, c'est mission accomplie.
12: Oui, c'est mission accomplie. C'est vraiment une grande réussite, puisque après 5 heures à peu près de sortie extravéhiculaire, Houston les a appelés pour leur dire... Voilà, c'était juste pour vous dire, l'antenne que vous avez fixée, ça y est, elle fonctionne, on a des données, on a de la communication comme prévu, donc on a entendu les deux astronautes un peu qui ont exposé de joie, parce que oui, ça y est, c'est l'aboutissement un peu de ces deux sorties extravéhiculaires, puisque c'était l'objectif de changer cette antenne qui permet de communiquer entre la station et la Terre en haut débit, donc c'était vraiment un moment important, et donc ils leur ont demandé après de revenir vers le SAS, et on attend maintenant que la porte du SAS s'ouvre du côté de la station pour voir un peu dans quel état ils sont, parce que on a suivi un petit peu ça pendant de longues heures, et on espère que ils ont le sourire aux lèvres comme ils sont partis tout à l'heure.
0: Alors la semaine dernière, ça n'avait pas fonctionné à cause de boulons récalcitrants. Cette fois-ci, c'est bon. Pour ceux qui n'ont pas vu les images, justement, qu'ont fait exactement Sophie Adno et Anil Menon pour changer cette antenne?
12: Alors ils ont progressé en fait sur la station, enfin surtout Sophie, puisque elle était sans le bras canadien, l'Américain était fixé sur le bras robotique qui permet de se déplacer, et donc ils se sont retrouvés autour d'une antenne de rechange qui est installée là depuis plusieurs années, qui attendait son heure. Ils l'ont démonté, ça s'est plutôt très bien passé, ils ont même gagné du temps sur le programme qui était prévu, et ils sont revenus là où ils avaient travaillé toute la semaine dernière, donc au-dessus du module Unity, sur cette poutre-là, pour venir le fixer. Là, il y avait encore des petits soucis avec des boulons, on a senti qu'il y avait eu quelques problèmes, donc ils se sont relayés, ils ont trouvé des solutions, parce que c'est vraiment ça un peu leur force. On sent que le duo d'ailleurs fonctionne très très bien, ils se donnent des conseils, ils s'encouragent, on a vu qu'ils, voilà, des checks à des moments avec leurs gants, donc on sentait qu'il y avait vraiment une ambiance de camaraderie, et puis le fait que ça fonctionne, quoi, au final. Et après, ils ont utilisé un peu ce qu'ils pouvaient. On a vu un moment Sophie Adno avec une brosse à dents qui est venue graisser en fait des boulons pour que ça fonctionne mieux. Et puis on a même eu un marteau, un petit marteau qui était prévu pour ça, pour vraiment fixer la connexion pour que cette antenne fonctionne vraiment, soit vraiment opérationnelle. Et donc ça a marché. Là aussi, on les a entendus exploser de joie au moment où ils ont réussi à faire cette connexion qui est un peu récalcitrante.
0: Et tout se fait à deux, même serré en écrou.
12: Oui, c'est ça. C'est-à-dire que, pour vous dire, même ils ont la consigne du nombre de tours de visseuse qu'ils vont devoir faire pour soit desserrer un boulon, soit le resserrer. Donc c'est extrêmement précis. Chaque consigne est donnée depuis le sol par. C'est une astronaute qui est la seule qui communique avec eux et qui leur donne l'ensemble des consignes. Donc voilà, c'est effectivement un travail d'équipe. Ils se contrôlent l'un l'autre aussi le scaphandre régulièrement. On sait que par exemple à la fin, Sophie a eu quelques soucis avec. Heureusement, c'était vraiment la toute fin de la sortie avec le bras droit de son scaphandre. Alors son bras, elle, va bien, mais effectivement, elle avait du mal à le plier. Il semble que sur l'articulation vraiment du scaphandre qui était un peu grippé là aussi. Donc Neil Mennon est venu jeter un coup d'œil. Donc ils se soutiennent vraiment en permanence.
0: Il va peut-être falloir utiliser la brosse à dents pour regresser un peu la combinaison. Alors il y avait la question d'installer en bonus, s'ils avaient le temps, un rétro-réflecteur. Qu'est-ce que c'est que ce rétro-réflecteur?
12: Alors le rétro-réflecteur, c'est quand il y a un rendez-vous entre un cargo par exemple ou le Crew Dragon, comme celui qu'a pris Sophie Adno pour venir en février dernier. Donc quand vous arrivez à un port d'amarrage, depuis le vaisseau, il va lancer des lasers sur ce réflecteur et en fait ça permet de s'aligner, de voir s'il faut un peu aller plus à gauche, plus à droite pour être vraiment exactement en face du port d'amarrage. Et donc l'un de ces réflecteurs est commence à montrer des signes de faiblesse, donc ça fait partie des choses. Alors on parle de tâches bonus qui auraient pu être effectuées. Là c'est vrai qu'ils avaient pris de l'avance un petit peu au début de la sortie spatiale. Finalement ils ont un peu reperdu cette avance autour de l'antenne. Donc finalement ils finissent exactement à 6h30, c'est exactement ce qui était prévu. Et donc ils n'ont pas pu effectuer cette tâche bonus et ce sera donc au programme de la prochaine sortie extravéhiculaire qui est prévue le 1er septembre. On ne sait pas encore si Sophie en fera partie, mais toujours est-il que c'est prévu là dans quelques jours.
0: Bon, et maintenant qu'ils ont terminé cette mission, que vont-ils faire à bord de l'ISS?
12: On pense qu'ils vont se reposer un peu parce qu'effectivement c'est quand même toujours aussi éprouvant. On le dit, on le répète, c'est chaque fois à peu près l'équivalent de la dépense énergétique d'un marathon. Donc imaginez, tous les deux, ils ont fait deux marathons en une semaine. Donc c'est le haut du corps. Sophie Adno l'a expliqué après sa première sortie que elle avait des courbatures au niveau des abdominaux, au niveau des bras, au niveau des mains principalement, et on le sentait même à la fin quand elle progressait que la mobilité au niveau des doigts devenait difficile.
0: C'est extrêmement difficile, on comprend.
12: Oui, c'est ça, c'est-à-dire c'est comme si elle avait une balle de tennis en permanence, dès qu'elle serre, dès qu'elle accroche quelque chose, dès qu'elle tient un outil, c'est comme si elle pressait une balle de tennis. Donc c'est effectivement éprouvant. Et on imagine qu'elle doit être vraiment fatiguée, surtout après, avec ce souci qu'elle avait au bras droit au niveau de son scaphandre en fin de mission, donc ça a dû rajouter aussi à la fatigue.
0: Bon, pour revenir sur Sophie Adno, elle est devenue la semaine dernière la première française à faire une sortie dans l'espace. Là, on en est à deux sorties et il y a sa personnalité qui ressort vraiment dans l'ISS, ses vidéos pédagogiques sur son quotidien à bord et son humour notamment.
12: Oui, c'est quelqu'un qu'on a qu'on a découvert. En fait, c'est vrai que elle a eu assez peu de temps pour se préparer avant. La formation a été très rapide, hein, elle a battu tous les records de ce côté-là, et donc c'est vrai qu'en termes de communication, ça a été beaucoup plus rapide que ce qu'avait pu faire Thomas Pesquet à l'époque, par exemple. Et donc le grand public l'a vraiment découvert, et notamment, comme vous disiez, avec ses vidéos pédagogiques, voilà, la science du dimanche matin avec Sophie. Et donc où elle donne des petites techniques pour comprendre un petit peu comment se passe la vie dans l'ISS. Il y a cette envie de transmission, et ça, on sent que c'est vraiment chevillé au corps, et c'est elle-même a été inspirée par Claudie Aigneret il y a pile 30 ans quand elle l'a vu décoller, et elle a envie elle-même de transmettre aux petites filles, aux petits garçons, de leur donner l'envie de la science, de voir que parce que tout le monde ne sera pas astronaute, mais en revanche beaucoup peuvent avoir envie de se lancer dans des carrières scientifiques ou en tout cas réaliser leurs rêves, et c'est vraiment ce qu'elle a envie de transmettre à toutes ces générations.
0: Avec toujours un mot pour la France, ça elle y tient, même pour les pompiers cet été, qui luttait contre les feux.
12: Oui, lors de sa première sortie extravéhiculaire, au moment où elle se préparait, elle avait inscrit en fait sur, vous savez, ils ont un petit carnet sur le bras comme ça, qui avec un comme un pense-bête un peu pour certaines instructions, et elle avait noté sur ce petit carnet sur le bras, un mot de soutien pour les pompiers du monde entier. Elle a cette attention, alors déjà pour la Terre, pour ce qui se passe au-dessus. Elle a beaucoup expliqué aussi qu'elle voyait la Terre brûler, en tout cas jaune déjà à cause de la canicule. Et puis évidemment un mot pour les pompiers, ceux qui se mettent au service des autres. Elle vient aussi d'un milieu militaire, hein, donc elle a ça aussi dans son ADN. Donc ça fait partie des choses qui l'anime également.
0: Merci Benjamin Peter, responsable de l'actualité spatiale à la Cité de l'Espace de Toulouse. Et cette mission donc réussie ce soir pour Sophie Adenau et son coéquipier américain Anil Menon. Allez, on redescend sur Terre maintenant, et plus précisément à Cergy-Pontoise, au nord-ouest de Paris, où l'Arabie Saoudite veut construire 3 parcs d'attractions, investissement de 6 milliards d'euros. L'annonce a été faite hier par Emmanuel Macron. C'est ce site qui a été retenu, là où le premier parc à thème français, Mirapolis, a vu le jour il y a près de 40 ans. Il a fermé au bout de 5 saisons. Alors, l'arrivée de nouveaux manèges, peut-être sur le thème du manga, a suscité de l'attente, Marie Mutrici, dès l'annonce, mais aussi beaucoup d'interrogations.
13: Certains s'y voient déjà comme Magali. Elle s'imagine perruque bleue sur la tête et costume pour accueillir les visiteurs du futur parc.
14: J'aimerais bien être Bulma, justement, au parc Dragon Ball.
13: Car le président de la République et le prince héritier d'Arabie Saoudite, Mohamed Ben Salman, partagent une passion commune des mangas. Sans emploi actuellement, Magali voit d'un bon œil l'annonce qui va transformer la commune de Courdimanche juste à côté de Cergy, où elle vit.
14: J'aime beaucoup Dragon Ball, je suis fan. Ça va ramener beaucoup de monde, ça va être une autre vie. Mon frère est propriétaire, donc pour lui, il pense que du coup, son appartement va prendre de la valeur.
13: À la pharmacie de la Louvière, un peu plus loin dans la ville, Amina est au comptoir, elle y travaille depuis un an maintenant.
15: Moi, personnellement, je suis très contente. Et pour la ville, et pour la pharmacie. Ça va apporter du monde, on est quand même assez isolés. C'est une ville un petit peu morte, il faut le dire. On n'a pas grand-chose, on n'a même pas un restaurant ou quoi. Donc j'espère que ça va faire pousser plein d'autres commerces.
13: Catherine arrive pour acheter des médicaments.
16: Moi, je suis perplexe, je ne sais pas. Je trouve qu'il y a déjà beaucoup de monde sur Cergy-le-Haut et que c'est saturé de partout. Et ça me fait un peu mal au cœur pour la campagne, les champs qui vont disparaître. On était là au calme.
13: C'est dans cette ville de 7000 habitants que se situe une vaste friche inoccupée depuis presque 40 ans. Là où a été créé le premier parc d'attractions de France, Mirapolis, inauguré en 1987 par Jacques Chirac, alors Premier ministre, célèbre pour sa statue géante de Gargantua. C'est une part de l'identité du coin, raconte Julien, de passage devant le portail d'entrée sur sa moto.
17: J'ai 40 ans, donc j'y suis allé quand j'étais petit, quoi. Donc c'est marrant, ouais. J'ai passé mon permis moto, même à une époque, il était... On pouvait rouler dedans et voilà, donc tu vois, on connaît bien le parc.
13: Mais l'arrivée de milliers de touristes l'interroge.
17: On verra, j'espère que ça va bien se passer, l'aménagement de l'autoroute aussi surtout. On est toujours inquiet, la circulation. Déjà le soir, quand vous arrivez, la 13 là, la sortie 13, c'est tout petit, donc c'est déjà bouché, c'est limite dangereux, parce qu'il y a des voitures qui se retrouvent en amont carrément sur l'autoroute. Donc oui, il va falloir trouver une solution à ce niveau-là et forcément ça va créer des agréments. Et...
13: C'est aussi la crainte de Daisy Yeich, conseillère municipale La France Insoumise, dans l'opposition à Cergy.
18: Quand un parc d'une ampleur aussi importante s'implante dans une ville, eh bien ça change le paysage urbain, ça éloigne les populations qui existent déjà là. Enfin, moi je pense que tout Cergy-le-Haut deviendrait une zone touristique. Les commerces, pour certains, peuvent être contents en se disant « super, ça va me ramener des touristes ». Non. Les grandes enseignes vont débarquer et le petit commerce du coin va être supprimé.
13: Pour le maire socialiste de Cergy et président de l'agglomération de Cergy-Pontoise, Jean-Paul Jandon, c'est une opportunité extraordinaire.
19: La bonne nouvelle de ce projet, c'est que ça va accélérer tout ce que nous demandons depuis des années sur le RER A. Donc plus de fréquences, meilleure qualité de service. Et là, on sera obligé de le faire. Mais ça ne va pas être que sur ce point-là. Ça va être aussi le tramway T13 qui devrait arriver sur Cergy-Pontoise. C'est une liaison directe entre Roissy et Cergy en termes de bus. C'est également la possibilité de travailler sur les réseaux routiers.
13: Dans un département où 16 000 jeunes entrent sur le marché du travail tous les ans, l'immense chantier ouvre des perspectives économiques. Reste à reloger les quelques 100 familles de gens du voyage qui y occupent pour l'instant cette friche. Le préfet et le maire de Cergy rencontraient des représentants de la communauté aujourd'hui pour les rassurer et leur proposer des solutions sur l'agglomération. Un reportage sur place signé Marie Mutrici.
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0: 21h20, l'info en une minute avec vous, Pierre Boudias. C'est des drapeaux en berne demain aux États-Unis.
9: Hommage décrété par Donald Trump après la mort ce soir de la légende de la country, Dolly Parton, à l'âge de 80 ans. Icône américaine, elle s'était rendue mondialement connue à travers des titres comme Jolene ou encore I Will Always Love You, ensuite repris par Whitney Houston. Mettre fin aux inégalités de salaire injustifiées entre hommes et femmes, c'est l'objectif de la loi sur la transparence salariale. Elle sera présentée le 8 septembre en Conseil des ministres. Le texte permettra aux salariés de connaître le salaire moyen de leurs collègues à poste identique et de sanctionner les entreprises si des écarts injustes sont constatés entre hommes et femmes. Un centre de l'ONU, de l'Agence pour les réfugiés palestiniens, évacué de force par la police israélienne, le secrétaire général des Nations Unies se dit très préoccupé. Après cette opération menée à Jérusalem-Est, le centre était dédié à la formation professionnelle des Palestiniens de Cisjordanie. Et puis il continue de survoler l'Espagne sur son vélo. Le Slovène Tadej Pogacar s'adjuge aujourd'hui la 4e étape de la Vuelta. Le prodige, plus que jamais leader au classement général de la dernière grande course qui manque à son palmarès.
0: C'est la rentrée pour tout le monde, y compris des syndicats. Grand rassemblement de la CFDT aujourd'hui à la Cité des Sciences et de l'Industrie à Paris. Cette année, Louise Buyens, le premier syndicat de France, entend bien défendre la place du service public dans le prochain budget, notamment après leur forte mobilisation cet été.
20: Oui, à commencer par ces vagues de chaleur à répétition qui ont mis une nouvelle fois les hôpitaux sous tension. Eva Rascanière est secrétaire générale de la CFDT Santé Sociaux.
21: Chaque été devient de plus en plus compliqué. On fait face à des crises successives. Il a fait chaud aussi l'année dernière. Et on était impréparés de la même façon. D'année en année, on n'apprend pas à l'hôpital. Il n'y a rien qui se passe. Mais surtout, la colère, elle est due au mépris envers les agents de cette fonction publique, la façon dont on est traité, la façon dont on est payé.
20: Car le point d'indice dans la fonction publique n'a pas bougé depuis 3 ans. Le dégel est au cœur des revendications, tout comme la hausse des moyens humains réclamés aussi par Guillaume Millet, le secrétaire fédéral à la CFDT en charge des services départementaux d'incendie et de secours. Si les incendies monstres de cet été ont permis de mettre les revendications des pompiers sur le devant de la scène, il reste très méfiant.
22: Des promesses, des paroles, on en a eu pendant des années, des années, des années, qui se sont toutes terminées un petit peu en queue de poisson. Maintenant, effectivement, on attend beaucoup de ce gouvernement, on attend beaucoup de tous les députés et sénateurs pour pouvoir enfin bénéficier de moyens supplémentaires.
20: Dans un contexte budgétaire très tendu, les agents des services publics craignent d'être la cible des efforts. Une solution démagogique, dénonce Hubert, douanier dans le Nord.
23: On fait croire aux citoyens, aux contribuables, qu'on supprime des fonctionnaires et d'un seul coup, il n'y aura plus de déficit de l'État. Mais c'est faux. Au contraire, je suis douanier, des fois j'ai envie de dire, laissez-nous travailler, on va récupérer de l'argent sale, on va récupérer les fraudeurs, laissez-nous travailler et on fera rentrer de l'argent. Le ministère ministère des Finances fait rentrer de l'argent. Donc il y a beaucoup de fonctionnaires qui rapportent plus que ce qu'ils coûtent.
20: Tous iront réclamer des moyens et de meilleurs salaires dans la rue lors de la mobilisation intersyndicale du 29 septembre prochain, veille du jour où le gouvernement doit déposer sa copie du budget à l'Assemblée nationale avant l'examen du texte prévu à partir de mi-octobre.
1: Louise Buyens, service économie et sociale de France Info. On passe au monde d'Élodie. Avec cette semaine, l'auteur, compositrice et interprète Joan Baez.
2: Bonjour Joan Baez.
3: Bonjour.

0: Vous êtes l'invité exceptionnel cette semaine du Monde d'Élodie. Vous êtes l'une des voix et plumes folk des plus emblématiques hein, au monde. Deux surnoms vous collent à la peau. Pour certains, vous êtes la reine du folk. Pour d'autres, la madone des pauvres gens. Vous êtes indissociable hein, des événements musicaux les plus cultes que l'histoire de la musique nous ait offert. Vous avez joué au Festival Rock de Newport, au Festival de Woodstock. Une artiste engagée dans tous les sens nobles du terme. Vous avez été l'ami et le fervent soutien de Martin Luther King. Vous avez d'ailleurs été de toutes les marches. Le fil d'Ariane, c'est la liberté, la quête de liberté, le besoin de reprendre votre liberté en main. C'est quoi la liberté pour vous
1: As I live now,
2: eh bien, aujourd'hui, dans ma façon de vivre, je crois que je n'avais jamais imaginé arriver à un tel état de satisfaction et une expérience de la joie que j'ai pu connaître après avoir surpassé tous les traumas de mon enfance. Et puis ça continue. C'est quand même intéressant parce que la situation aux États-Unis est absolument atroce et terrifiante. Mais au moins aujourd'hui, j'ai des bases solides qui me mettent en sécurité. Je suis heureuse. Je suis capable d'apprécier les choses, d'apprécier l'endroit où je vis. Et dans le même temps, j'ai besoin de toutes ces ressources pour affronter l'avalanche de terreur et de mal qui est en train de nous tomber dessus.
0: Donald Trump, vous l'affrontez hein, en poème dans ce recueil. Vous parlez de ce ver en fait qui a une partie de son cerveau qui a été absorbée qui n'a pas d'empathie de fait. La démocratie elle est vraiment en danger là pour vous, Joanne Baez.
1: Democracy may be finished.
2: Honnêtement, la démocratie c'est peut-être terminée, c'est peut-être la fin de la démocratie parce qu'ils sont tellement malins et la propagande est tellement puissante. Et j'ai entendu des gens dire, je me souviens, pourquoi est-ce que personne n'a arrêté Hitler? Eh bien voilà pourquoi, parce qu'il y avait des gens qui le vénéraient, il y avait des gens qui le suivaient, les autres n'étaient pas assez puissants pour résister et la majorité des personnes ne faisaient simplement pas attention. Et puis ceux qui comprenaient réellement ce qui se passait, ça devenait de plus en plus dangereux de dire quelque chose, de faire quelque chose. C'est exactement ce qui se passe aux États-Unis.
0: Votre maître à penser, entre guillemets, parce que finalement on vous a jamais réellement indiqué quoi penser, c'est Martin Luther King. Vous l'avez accompagné de nombreuses fois, vous l'avez beaucoup observé. Il représentait ce qui pour vous nécessitait un engagement.
2: Oui, ma première rencontre avec le Dr King, c'était lors d'un rassemblement de lycéens. Ça avait lieu tous les ans, c'était pour parler de politique de non-violence, de changement politique, de transition politique. Et j'ai été profondément bouleversée par ce que faisait cet homme. Et j'ai compris que ce qui se passait, les boycotts des bus dans le Mississippi, c'était vraiment en train de se faire. Je ne suis pas sûre de l'avoir recroisé finalement tant que ça autour de ce moment-là. Il était encore très jeune, il avait 29 ans, mais c'est vraiment le souvenir que je garde. Ça a été la première personne que j'ai rencontrée qui faisait à grande échelle ce que je pensais vouloir faire.
0: Vous avez toujours décidé de rester concerné, vous êtes toujours

0: C'est la cruauté, c'est l'incarnation de tout ce qu'on imagine quand on est avare, quand on n'a plus aucune empathie, quand on a cette avidité et qu'on devient de moins en moins humain.
1: Ce qu'on comprend en tout cas, c'est que vous ne faiblirez jamais là-dessus.
2: Well, it's too late now.
0: Ouais, c'est trop tard.
2: Aujourd'hui, I am what I am,
0: je sais ce que je suis. J'embête la droite et la gauche en fonction de la période de ma vie. Oui, la période est effrayante, mais je crois que je suis à ma place quand je dis ce que je pense, quand je dis ce que je dis et que je fais ce que je fais.
1: Merci Joanne Baez de passer la semaine avec nous dans Le Monde d'Élodie sur France Info. Votre livre « Quand tu verras ma mère, invite-la à danser » disponible aux éditions Point dans la collection Poésie. À demain.
2: Merci.

0: Élodie Suigo. Restez avec nous sur France Info. La météo arrive et un nouveau tour de l'actualité.
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0: Céline Dacosta.
2: On aura demain un temps relativement calme, le matin en tout cas, avec un ciel qui va être considérablement voilé, des nuages un petit peu plus importants sur le nord-ouest, près des frontières du nord, ou sur les côtes du Languedoc-Roussillon, et un vent qui va être important et va se renforcer même sur les crêtes pyrénéennes dans l'après-midi, jusqu'à 110 km à l'heure, peut-être même 120. Un vent d'autant bien présent à 80 km à l'heure, du vent également sur la côte d'Azur en allant vers le massif central. Les orages, ils seront de retour parce que les températures vont grimper à nouveau. 24 à 29 degrés sur la moitié nord, 28 à 36 pour la moitié sud. Orages qui vont concerner le nord-ouest dans la soirée et qui progressivement vont gagner la Normandie, le nord de l'Aquitaine.
0: Céline Dacosta, merci de passer cette soirée avec nous sur France Info. Il est 21h30. L'info, Emmanuel Langlois.
3: Ouais, pour moi qui pensais plaire au lendemain du passage d'une tornade d'une rare violence, habitants et autorités de ce gros bourg d'un millier d'habitants dans l'Aude sont à pied d'œuvre pour déblayer et réparer ce qui peut encore l'être. Malgré d'impressionnants dégâts matériels, le bilan humain lui reste limité à une cinquantaine de blessés, dont une vingtaine de personnes hospitalisées, d'après les derniers chiffres fournis tout à l'heure par la préfecture de l'Aude. Il n'y avait pas assez d'avions face au méga-feu, c'est en tout cas le syndicat du personnel navigant de l'aéronautique civile qui représente également les pilotes de la sécurité civile engagés cet été contre les feux de forêt en Gironde et dans le Var, qui l'affirme, syndicat qui dénonce la faiblesse des moyens aériens et le recul de l'État, selon lui, dans la lutte face aux incendies. Risque d'incendie oblige, il sera interdit, de fumer lors du Golden Coast, l'un des plus grands festivals de rap en France, qui devrait accueillir plus de 75 000 personnes, spectateurs, près de Dijon ce week-end. Le festival rock en scène, quant à lui, qui débute demain au parc de Saint-Cloud, près de Paris, a choisi également de bannir la cigarette dans son enceinte. Le projet de loi sur la transparence salariale, il sera présenté dans deux semaines maintenant au Conseil des ministres, ce sera le 9 septembre. Réclamé par les syndicats, le texte prévoit notamment des sanctions en cas d'écart important et non justifié entre hommes et femmes à travail de valeur égale. Marie-Lise Léon, la secrétaire générale du syndicat CFDT, salue cette annonce.
4: Le gouvernement est en retard. Il devait transposer depuis le 7 juin, donc c'est une bonne chose que le Conseil des ministres traite de cette question de la transparence salariale. Ça va permettre d'avoir des vrais outils pour les travailleurs et les travailleuses. Par exemple, dans la transposition, on prévoit le fait que dans un entretien d'embauche, un employeur ne pourra plus demander quelle était la rémunération précédente. Et puis nous, en tant que délégués et représentants du personnel, on aura aussi des nouveaux leviers pour faire en sorte qu'on puisse faire la chasse aux écarts inexpliqué et inexplicable de rémunération entre les hommes et les femmes. Donc le 9, c'est une étape, le 9 septembre. J'ai envie de dire que ça risque de se compliquer ensuite, puisqu'on sait que l'agenda parlementaire est très chargé, mais vous pourrez compter sur la CFDT pour continuer de porter le fait qu'il faut qu'il y ait un débat avant la présidentielle de 2027.
3: Maryse Léon, la secrétaire générale de la CFDT. À l'étranger, la guerre commerciale s'envenime un peu plus entre le Canada et les États-Unis. Ottawa annonce l'entrée en vigueur dans deux semaines de surtaxes douanières de 15 à 50% sur toute une série de produits américains. Elle promet de riposter à toute nouvelle surtaxe des États-Unis visant le secteur automobile. Oman et l'Iran examinent de leur côté un projet de déminage dans le détroit d'Ormuz. Les deux pays discutent de la mise en place d'un

0: couloir de navigation temporaire dans ce passage maritime stratégique. Et puis c'est la conséquence de la vague de fortes chaleurs qui ont touché la région ces dernières semaines. La ferme aux crocodiles, un parc zoologique situé à Pierrelatte dans la Drôme, annonce ce mardi que 10 œufs de crocodiles du Nil ont éclos le week-end dernier sans aucune intervention humaine, et c'est une première en France.
1: Merci Emmanuel Langlois. La rentrée des classes, c'est dans une semaine, et le ministre de l'Éducation nationale a donné les grandes lignes des changements cette année. Quand les candidats à la prochaine présidentielle multiplient les mesures pour l'école, le corps enseignant, très courtisé en vue de 2027, on va le voir. Et puis on va revenir évidemment sur la mort de Dolly Parton, icône de la country américaine, superstar adorée dans son pays. Et les drapeaux seront demain en berne, annonce Donald Trump.
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1: De nombreuses annonces en cette rentrée scolaire, entre l'interdiction du téléphone portable au lycée, ce questionnaire sur les violences sexuelles, le nouveau calendrier du bac et du brevet. Le ministre de l'Éducation nationale, Édouard Geffray, a tenu sa traditionnelle conférence de presse une semaine avant la rentrée des élèves. Noémie Bonin, vous êtes notre spécialiste éducation. Déjà, que faut-il en retenir ?
3: Alors déjà, aucune grande réforme pour cette année. Édouard Geffray l'a déjà dit, il ne prévoit pas de chamboulement pour cette année.
4: Je vous l'ai dit dès le début, il n'y aura pas de réforme Geffray. Ce n'est donc pas d'une réforme de plus dont nous avons besoin, c'est d'abord d'un cap.
3: Alors pour autant, c'est bien une rentrée d'action que le ministre envisage avec plusieurs priorités. Élever le niveau scolaire moyen des élèves français qui baisse année après année en travaillant notamment sur le langage et la démarche scientifique. Par ailleurs, les règles seront précisées au sujet des attentes au bac et au brevet sur le niveau d'expression écrite. On s'en souvient, il avait passé des consignes de fermeté l'an dernier, mais ça n'avait pas été beaucoup suivi des faits. Cette fois, le ministre s'est engagé pour que d'ici le 10 septembre, des barèmes et des éléments de correction précis soient distribués pour que professeurs et élèves puissent se préparer.
1: Édouard Geffray qui a aussi annoncé une nouveauté pour lutter contre les violences sexuelles.
3: Oui, selon les chiffres de la Ciivise rappelés cet après-midi, entre 2 et 3 élèves par classe sont victimes de viols ou d'agressions sexuelles. Et pour encourager la libération de la parole, tous les élèves devront donc répondre à un questionnaire au mois de novembre prochain de la grande section de maternelle à la terminale, adaptée à leur âge.
4: Comme pour le questionnaire harcèlement, ils pourront indiquer leur nom et prénom s'ils souhaitent en parler à un adulte de confiance. Infirmières scolaires, médecins et psychologues de l'éducation nationale, mais aussi partenaires associatifs seront alors mobilisés pour recueillir la première parole et ensuite les orienter ou procéder au signalement nécessaire. Il faut être très clair, les résultats risquent d'être sismiques.
3: Et à ce sujet, les représentants des enseignants alertent sur le traitement de ces résultats quand on sait qu'il manque de très nombreuses infirmières scolaires et psychologues dans les établissements.
1: Alors, autre sujet autour de la protection des élèves, Noémie, cette fois, l'emprise des écrans.
3: Alors, vous le savez, la nouvelle interdiction du téléphone portable au lycée, bien sûr, ce sera difficile dans les premières semaines, admet le ministre de l'Éducation, mais c'est nécessaire, selon lui, pour faire face à ce qu'il qualifie d'addiction. Il prévoit des annonces d'ici 3 semaines sur des actions culturelles à mettre en place dans les établissements, des alternatives, en fait, aux écrans. Un mot encore à vous dire, Céline, de calendrier. Comme il l'avait annoncé au printemps dernier, Édouard Geffray le confirme aujourd'hui, toutes les épreuves du brevet et du bac, toutes voies confondues, seront bien organisées le matin, en juin prochain, pour éviter les fortes chaleurs. Les dates sont d'ailleurs publiées aujourd'hui. Et puis le ministre a terminé avec une allusion à la prochaine élection présidentielle. L'école doit faire partie de la campagne, mais ne sera pas le lieu de la campagne. Le ministre qui promet de jouer le rôle de garant de la neutralité du service public.
1: Noémie Bonin, et ce sont les candidats à la prochaine présidentielle qui multiplient aussi en ce moment les propositions sur l'école. Paul Barcelone du service politique de France Info, on vous retrouve et on entend surtout les deux anciens premiers ministres, Hérivaud, Édouard Philippe et Gabriel Attal.
5: Avec le nerf de la guerre, comment mieux payer les enseignants ? Édouard Philippe promet de les augmenter de 20% en 5 ans s'il est élu président. C'est massif, mais c'est indispensable pour redonner de la dignité à leur métier, assure le maire du Havre. Objectif, que la France rattrape son retard par rapport à ses voisins européens sans dégrader les finances publiques. Gabriel Attal, lui, fustige une profession, je cite, « progressivement smicardisée ». d'où sa proposition qui va d'ailleurs dans le même sens que son rival, plus 200 euros net par mois dès la rentrée scolaire 2027, jusqu'à 500 euros en plus pour les professeurs en milieu de carrière. Bataille sur la rémunération donc et promesse d'autorité avec cette fois des moyens différents d'y parvenir. Gabriel Attal, lui-même ancien ministre de l'Éducation nationale, veut fermer les 100 pires établissements en France pour lutter contre ce qu'il appelle le phénomène de ghettoisation. Édouard Philippe, de son côté, envisage de créer une amende de responsabilisation scolaire pour les parents d'enfants harceleurs, perturbateurs ou absentéistes, sur le modèle de ce qui existe déjà ailleurs au Royaume-Uni.
1: Ces propositions mises sur la table avant la rentrée alimentent, Paul, le récit d'un affrontement à couteau tiré.
5: C'est vrai, et particulièrement depuis ce sondage qui fait beaucoup parler. Édouard Philippe y est même donné battu dès le premier tour de la présidentielle, devancé par Marine Le Pen, et désormais aussi par Jean-Luc Mélenchon, dans l'hypothèse où il affronterait Raphaël Glucksmann et Gabriel Attal. Alors aux yeux de son entourage, cela rend le rassemblement indispensable, presque urgent. Son rival y voit plutôt le signe d'un Édouard Philippe en train de perdre son pari de s'opposer en rempart. Engagé sur un toboggan, dit même un proche, les deux hommes vont se retrouver jeudi pour le premier débat de la campagne organisé par le MEDEF à Roland-Garros. En attendant, le leader de la France insoumise, plus que jamais en position de se qualifier au second tour, se frotte les mains. Les deux anciens premiers ministres de Macron proposent de dynamiter l'école, fustige Jean-Luc Mélenchon, qui raille au passage les sottises de Gabriel Attal sur la baïa, signe donc que l'école va être à une semaine de la rentrée maintenant, bel et bien un terrain d'affrontement au cœur de la présidentielle.
1: Paul Barcelone, alors très courtisé, le vote du corps enseignant a lui bien évolué ces dernières années. Le grand perdant dans cette mutation étant le Parti Socialiste. Voilà ce que dit ce soir Tristan Haute, maître de conférence à Lille, spécialiste de la sociologie électorale.
6: C'est une population qui est quand même assez nombreuse hein, dans la fonction publique. C'est un groupe professionnel qui a une identité qui reste très forte, hein, malgré les transformations qui sont intervenues ces dernières décennies. Et puis, c'est une population qui est quand même très mobilisée dans les zones qui s'abstient beaucoup moins que l'ensemble du salariat. Et dès lors, les candidats à l'élection présidentielle y voient un réservoir de voix potentielles.
1: Mais donc c'est un électorat important. Il représente quel pourcentage en fait des électeurs?
6: Alors, ça dépend évidemment du niveau de participation. On reste sur un groupe professionnel qui a un poids limité parce que c'est un seul groupe professionnel et ça dépend du niveau de participation. Mais c'est sûr que, notamment pour des candidats du bloc central qui cherchent finalement à élargir leur coalition électorale, hein, notamment à essayer peut-être de regarder du côté des déçus de la gauche ou de ceux qui finalement ne voient pas Raphaël Glucksmann ou des candidats de la gauche non mélenchoniste accéder au second tour, c'est peut-être tenter de voter pour eux. Il y a une forme de proposition programmatique, et d'où le fait qu'il y ait d'ailleurs des propositions spécifiques pour les enseignants, avec cette idée que les programmes généraux ne les attireront peut-être pas vers ces candidats du bloc central.
1: Mais le vote enseignant est acquis à la gauche?
6: Alors le vote enseignant, historiquement, il a été acquis à la gauche, notamment au Parti Socialiste. Ça a changé depuis 2017. Hein. On a vu une fragmentation avec une partie quand même non négligeable des enseignants qui se tournent aujourd'hui vers Jean-Luc Mélenchon. Une partie de plus en plus nombreuse, enfin de plus en plus importante, mais qui reste minoritaire, qui se tourne vers le Rassemblement National. Et puis une partie quand même assez conséquente qui s'est tournée en 2017 vers Emmanuel Macron. Il faut quand même souligner qu'en 2024, c'est une population qui, lorsqu'elle votait, à près de 45% votait pour le nouveau Front Populaire et finalement à seulement 15% environ pour le Rassemblement National, ce qui est quand même très différent des résultats qu'on a connus à l'échelle de l'ensemble du salariat et puis à l'échelle du corps électoral.
1: Donc un peu plus de profs qui votent à droite, beaucoup plus qui votent en faveur de la France Insoumise, ça veut dire que le grand perdant pour les enseignants, c'est le Parti Socialiste ?
6: Oui, le vrai désalignement, en réalité, il n'est pas tant entre les enseignants et la gauche, entre les enseignants et le Parti Socialiste. Et donc, il y a du côté des candidats du Bloc Central l'idée qu'il faut maintenir, entre guillemets, ces bases électorales qui s'étaient ralliées à Emmanuel Macron en 2017, voire même qui l'avaient qui avait continué à le soutenir en 2022, mais qui pourrait tenter finalement de revenir vers d'autres candidatures, notamment celle de Raphaël Glucksmann. D'où le fait d'avoir des propositions peut-être spécifiques à cette population enseignante.
1: Tristan Haute, maître de conférence à Lille, spécialiste de la sociologie électorale avec Céline Baydarcourt.
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1: Et on va revenir dans les prochaines minutes sur France Info.
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1: Un nouveau point sur l'actualité à 21h43 avec vous, Emmanuel Langlois, et à la une, Donald Trump qui annonce la mise en berne des drapeaux à travers les États-Unis.
0: Le président américain qui parle d'une vraie perte pour des millions de personnes après la disparition de Dolly Parton, la légende de la musique country avec 80 ans. La chanteuse américaine interprète de l'inoubliable Jolene avait de nouveau annulé en mars dernier une série de concerts prévus à Las Vegas à cause de problèmes de santé. En France, le parquet requiert le renvoi de 3 personnes devant la cour criminelle de Pau. Elles sont accusées d'avoir provoqué la mort d'un homme âgé de 46 ans. C'était il y a 3 ans lors des fêtes de Bayonne en 2023. Il avait été roué de coups après avoir demandé à un groupe d'arrêter d'uriner sur la porte d'entrée de son immeuble. Le juge d'instruction a maintenant 3 mois pour rendre sa décision. Le Parti Socialiste valide ce soir l'accord trouvé avec Place Publique, le mouvement de Raphaël Glucksmann, sur les modalités de la primaire de la gauche socialiste et démocratique. Le scrutin aura donc lieu en 2 tours, les 9, 10 et 16, 17 octobre. Et puis les obsèques de Philippe Bouvard tiendront lundi prochain à Cannes, où il avait élu domicile et où il est décédé. Le journaliste et animateur de radio est mort hier à l'âge de 96 ans.
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0: Un des plus grands classiques de la musique country, écrit et interprété par Dolly Parton en 1973. Dolly Parton, dont on apprend ce soir la mort à 80 ans, c'est ce qu'annonce sa famille. Bonsoir Bertrand Dical.
1: Bonsoir.
0: Journaliste spécialiste de la musique et de ses artistes ici à France Info. Dolly Parton, c'était vraiment la figure de la country aux États-Unis.
1: Bah, elle était devenue la figure, disons, la plus spectaculaire, la plus consensuelle, paradoxalement, la plus kitsch et en même temps, parfois même la plus élégante, ça peut paraître paradoxal, de la country music. Elle était, s'il fallait schématiser, s'il fallait comparer à ce qu'est la France, elle serait à la fois pour la France Édith Piaf, vous vous en doutez, mais aussi Barbara.
0: Ah oui,
1: c'est-à-dire que c'est quelqu'un, c'était une autrice-compositrice. Oublions pas, hein, elle est déguisée, elle brille comme Sainte Thérèse de Lourdes, l'enfant Jésus à Lisieux. Elle clignote dans tous les sens. Elle a des décolletés spectaculaires. Elle a des talons de on ne sait combien de centimètres, 20 centimètres peut-être. Elle a une perruque blonde, ultra blonde, et en même temps, c'est quelqu'un qui écrit des chansons qui ont du sens, qui vont frapper les Américaines, les Américains. Jolene, c'est un succès international, mondial, mais elle a fait des hymnes pour les assistantes de dentistes. Elle a fait des hymnes pour les filles qui n'ont pas de boulot. Elle a fait des hymnes pour les filles qui ont été trompées. Et elle a fait des hymnes pour tout le monde avec une humanité complètement dingue, parce qu'elle cumulait plein de choses en même temps. D'abord, c'est une pentecôtiste. Elle naît dans un monde extrêmement, avec une piété protestante extrêmement forte, extrêmement spectaculaire, comme Elvis Presley, comme Jerry Lee Lewis. Elle est d'une piété absolue, très traditionnaliste, mais en même temps, avec un petit soupçon de féminisme, et pas qu'un petit soupçon, c'est une femme forte qui dit aux filles, retroussez-vous les manches, vous n'avez pas de boulot, inventez le boulot, vous avez un mari qui vous bat, foutez-le dehors. Et elle a ce poids-là pour l'Amérique qui est totalement insoupçonné chez nous, qui voyons effectivement une image complètement paroxystique du mauvais goût de la country music du sud des États-Unis. Mais elle avait aussi ça, c'est-à-dire une femme qui parle en femme à toutes les femmes, y compris avec beaucoup d'humour. L'année même de Jolene, la vraie explosion de sa carrière en 73, elle sort une chanson qui a un énorme tube, qu'on ne connaît pas en France, qui s'appelle Dumb Blonde, la blonde idiote.
0: Et qui parle de quoi?
1: Et qui parle d'elle, qui dit tout simplement, j'ai l'air d'une blonde idiote, et puis... Et elle dit, en gros, ce qu'elle va faire pendant les 50 ou 60 ans qui vont suivre, c'est-à-dire inventer, faire, créer. Et c'est vrai que les Américains, à cette heure-ci, sont en train de lâcher des rafales de substantifs concernant Dolly Parton. Elle est actrice, elle est productrice, elle a créé un centre d'attraction, elle a créé une fondation philanthropique extrêmement importante dans tout le monde anglo-saxon, qui consistait à offrir des livres à des enfants sans le sou, à des enfants défavorisés. Et pourquoi? Parce que elle vient d'une famille extrêmement pauvre du Tennessee, ils sont 12 enfants et 5 qui dorment dans le même lit. Et elle dit, on se débrouillait pour les vêtements, on se débrouillait pour la nourriture, l'amour, il était surabondant. La seule chose qui manquait vraiment, c'était les livres.
0: Alors justement,
1: sa vie, elle a offert des livres aux enfants.
0: Vous parliez des thématiques qu'elle évoquait dans ses chansons très, très proches du peuple, très populaires. Ça, c'est quelque chose qui est propre à la musique country, mais est-ce qu'elle a aussi insufflé quelque chose?
1: Elle a insufflé quelque chose. Alors d'abord, c'est une immense autrice, compositrice. I Will Always Love You, le plus grand succès de la carrière de Whitney Houston.
0: Qu'on ignore parfois,
1: elle.
0: Oui. Voilà. On ignore parfois
1: elle,
0: c'est elle qui l'a écrit.
1: Voilà, c'est elle qui l'a écrit. Elle a écrit des dizaines de tubes. Et surtout, elle a toujours eu le souci, même quand elle raconte l'histoire de la petite fille orpheline qui se fait écraser par un camion en traversant la rue parce qu'elle va se recueillir sur la tombe de sa maman, elle a toujours le souci d'une humanité réelle. C'est-à-dire qu'elle a chanté énormément de chansons d'amour. qui sont parfois d'un goût pas... Voilà, on peut contester le goût de ses chansons, mais elle a jamais chanté que si ton mec te tape, tu restes avec lui. Mmh. Elle l'a jamais chanté. Et c'est quelque chose de très très très très important chez Dolly Parton, même si elle était traditionnaliste, conservatrice, franchement de droite même, elle a toujours eu le souci de la liberté des femmes d'abord, de la solidarité, de l'amour. C'est une pentecôtiste qui n'a pas fait énormément de propagande religieuse dans ses chansons, même s'il y a ce fond chrétien dans tout ce qu'elle chante. Et c'est quelqu'un, effectivement, qui est à la fois l'emblème de ce qu'il y a parfois de pire dans l'industrie de la country music, et en même temps de plus audacieux. Elle a fait de la pop, elle a chanté dans tous les sous-genres de la musique country et du bluegrass. Elle a fait deux de ses plus grands albums, sont le fameux album Trio avec Emmylou Harris et Linda Ronstadt, puis ensuite l'album Honky Tonk Angels avec Loretta Lynn et Tammy Wynette. C'est-à-dire qu'à chaque fois, elle a convoqué d'autres immenses stars pour faire des albums avec elle à égalité.
0: C'est une carrière immense, encore jusque récemment, en 2025, immense. Avec Sabrina Carpenter sur Please, Please, Please.
1: Mais oui, et c'est ça qui est complètement fou, c'est-à-dire qu'elle était toujours en train d'écrire, elle n'a jamais cessé d'écrire, il y aura peut-être des inédits qui vont sortir, et il ne serait pas étonnant qu'on ait des maquettes de chansons qu'elle a enregistrées il y a quelques semaines, quelques mois. C'est-à-dire qu'elle n'a jamais arrêté de travailler. C'est 65 albums, hein, si je me souviens bien.
0: Plus de 3000 chansons, ouais.
1: Là, c'est une carrière absolument gigantesque, plus tout ce qu'elle a écrit pour d'autres artistes. Alors, on ne les connaît pas du tout en France. Cette production, on ne la connaît pas. Il y a souvent des très, très, très, très belles chansons. Mais quand on écoute beaucoup de country music, régulièrement, on tombe sur les chansons écrites par Dolly Parton, qu'elle n'a pas chantées, mais qu'elle a données à des artistes qui galéraient, des artistes qui sortaient de prison, des artistes qui changeaient de maison de disque. Eh bien, elle donnait une chanson parce que ça allait aider pour la promo, ça allait aider auprès des professionnels de la musique. Elle a soutenu des festivals, elle qui était une star absolue, on la voyait de temps en temps débarquer dans un village des États-Unis où des parents d'élèves avaient créé un petit festival pour essayer de sauver une école primaire. Enfin, ce genre de choses qui faisaient d'elle à la fois une chanteuse modèle et aussi
0: une personnalité adorée, en fait.
1: Et une personnalité adorée. Et c'était d'ailleurs une des seules personnalités qui pouvait se permettre de chambrer les autres. Sur Internet, c'est très facile de trouver ces imitations d'Elvis Presley. Jamais personne aux États-Unis dans la variété populaire. Là, on n'est pas en train de parler des gens qui sont dans le rock un peu abrasif, etc., ou d'artistes comiques. Non, non. Des grandes vedettes populaires qui faisaient des imitations d'Elvis absolument ravageuses et pleines d'affection pour Elvis. Elle avait ce côté... effectivement, alors je rajouterai à Edith Piaf et Barbara, auxquelles je faisais allusion tout à l'heure, il faudrait peut-être y rajouter quelque chose de Lynn Renault et peut-être aussi quelque chose, alors là pour le coup totalement ignoré en France, peut-être quelque chose d'Annie Cordy. C'est-à-dire qu'elle était vraiment, elle faisait vraiment rire son public.
0: Personnalité.
1: Pendant les concerts, elle a fait des chansons super drôles. voilà, c'est une personnalité
0: immense.
1: Complète, immense, et c'est vraiment, et c'est pas une blague, nous, journalistes, on dit parfois ça abusivement, mais c'est vraiment une immense icône de la culture américaine qui disparaît maintenant.
0: Merci Bertrand Dical, journaliste spécialiste de la musique, ici à France Info, et on va se quitter sur ce titre dont on parlait, I Will Always Love You, qui avait donc été composé et interprété par Dolly Parton avant la reprise en 1992 par Whitney Houston.

0: La petite musique de ces chansons qui font l'actu maintenant et la voix de la grande Céline Dion, son portrait toute la semaine sur France Info. Dans ce deuxième épisode, on parle de ses proches. C'est un récit signé Benjamin Fontaine.
1: Céline Dion grandit dans une petite maison de Charlemagne, dans la banlieue de Montréal. Au 130 de la rue Notre-Dame, on chante en faisant la vaisselle ou en préparant les repas. Ademar, le père, joue de l'accordéon. Thérèse, la mère, fait vibrer son violon. Les 13 frères et sœurs de Céline chantent, jouent et dansent. La jeune star le raconte très bien en 1989 dans un reportage pour Radio-Canada.
2: Quand on faisait de la musique dehors, puis les voisins appelaient, ils disaient « Dans combien de temps vous allez finir de jouer de la musique? » Parce que c'était vraiment fort, on réveillait tout Charlemagne au complet. Ça répétait à longueur de journée dans le sous-sol ici.
1: Née le 30 mars 1968, à l'heure du déjeuner, Céline est la petite dernière de la famille. Ses parents la surnomment la puce ou l'accident, car elle n'est pas attendue ni voulue. C'est pourtant elle qui va chambouler la vie de toute la tribu. Son premier public, la petite Céline le rencontre à l'âge de 5 ans, au mariage de son frère Michel. Elle monte sur l'estrade pour chanter. Son frère Daniel est au piano. Une fois lancée, impossible de l'arrêter. À l'école, ce n'est pas facile. Céline souffre, elle est grande et mince, et alors qu'elle rêve d'être Vanessa Paradis, ses camarades l'appellent Dracula. À cause de sa dentition, sa maison est son seul refuge, sa maison et ce bar, le Vieux Baril, que son père et sa sœur Claudette achètent en 1977. Céline a à peine 10 ans, elle y chante une ou deux fois par semaine, sous les applaudissements des clients. 30 ans plus tard, en interview pour la télé canadienne, Thérèse Dion se souvient.
3: Elle était devenue tellement populaire que les gens y appelaient, puis elle disait « Est-ce que la petite fille, elle va être là en fin de semaine? On va y aller si la petite fille, elle chante. »
1: Maman Dion a toujours rêvé d'être comédienne. Elle a le sens du spectacle et des affaires, et sent bien que Céline a quelque chose de différent. En 1981, quand elle se tourne vers René Angélil pour lancer la carrière de sa fille, elle n'imagine pas qu'elle la confie à celui qui va devenir son unique grand amour, son futur mari et le père de ses 3 enfants. Céline va très vite tomber amoureuse.

0: La légende raconte que le couple a échangé son premier baiser le 30 avril 1988 dans une chambre d'hôtel, juste après la victoire de Céline à l'Eurovision. La jeune Québécoise a 20 ans, son manager 26 de plus, leur relation ne plaît pas du tout à Maman Dion et elle va d'ailleurs le faire savoir.
1: Elle avait créé des miracles pour moi, elle avait écrit une chanson, puis que là c'était pas vrai que ce prince charmant-là était pour être un homme qui avait eu déjà beaucoup d'expérience avec des femmes. J'étais tellement déçue de ça.

0: été sainte et dure. Je pense qu'elle a écrit une lettre de mort. Là. Je pense qu'elle voulait le tuer.
1: Céline et son manager n'ont pas caché grand-chose de leur vie de famille. De leur mariage à 500 000 $, retransmis en direct à la télé, au cancer de René, en passant par la naissance de leurs 3 enfants conçus par fécondation in vitro. Des enfants que Céline met d'ailleurs un point d'honneur à emmener partout, ou presque, en tournée. Une vie pas ordinaire, qu'elle tente de rendre la plus normale possible. Elle s'en explique en 2012 sur le plateau de Tout le monde en parle au Québec.
2: Quand j'ai eu mon René Charles, ma mère me disait « René Charles, tu portes déjà du cachemire. » Et je me dis que c'est pas ce que tu achètes à tes enfants puisque tu leur fais porter qu'ils deviennent quelqu'un. C'est de la façon que tu les élèves. C'est encore un plus grand challenge pour moi et René de se dire « On n'a pas une vie normale. » Alors raison de plus pour essayer de rester le plus normaux possible et de montrer les vraies valeurs à nos enfants.

0: Si René a tout géré de la vie de sa femme et artiste, la famille Dion n'est jamais restée bien loin. À ses débuts, Thérèse accompagne Céline dans ses tournées, son frère Michel devient son régisseur, Pauline s'occupe de son fan club et à Las Vegas, c'est Linda qui devient la nounou des enfants. Aujourd'hui, Thérèse et Adhémar sont partis et Céline Dion, touchée par le syndrome de la personne raide, vit recluse chez elle. Elle s'est éloignée de ses frères et sœurs. C'est désormais auprès de ses enfants, René Charles, 24 ans, et des jumeaux, Eddie et Nelson, 15 ans, qu'elle trouve la force de se réparer.
1: Je la regarde marcher de dos. Le rose de l'été.
2: Le destin de Céline Dion, raconté toute cette semaine par Benjamin Fontaine, Lucas Finet et Nicolas Cazot. La météo arrive et ce sera l'heure d'un nouveau journal.
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2: La météo, Céline Dacosta. On aura demain un temps relativement calme, le matin en tout cas, avec un ciel qui va être considérablement voilé, des nuages un petit peu plus importants sur le nord-ouest, près des frontières du nord, ou sur les côtes du Languedoc-Roussillon, et un vent qui va être important et va se renforcer même sur les crêtes pyrénéennes dans l'après-midi, jusqu'à 110 km à l'heure, peut-être même 120. Un vent d'autant bien présent à 80 km à l'heure, du vent également sur la côte d'Azur en allant vers le massif central. Les orages, ils seront de retour parce que les températures vont grimper à nouveau. 24 à 29 degrés sur la moitié nord, 28 à 36 pour la moitié sud. Orages qui vont concerner le nord-ouest dans la soirée et qui progressivement vont gagner la Normandie, le nord de l'Aquitaine.
4: Céline Dacosta, merci de passer cette soirée en notre compagnie. France Info, il est 22h. Et bonsoir Philippine Thibaudot.
5: Bonsoir Marie.
4: À la une de votre journal, à Poma, dans l'Aude, après le passage de la tornade hier, la solidarité s'organise.
5: Les habitants pansent leurs plaies, réparent leurs maisons et préparent la rentrée. L'école du village détruite, les enfants seront dispatchés dans les communes voisines. Après les flammes, la facture, la commune de Barjols, impactée par l'incendie du gros Bessillon dans le Var, fait les comptes. Bruit de voitures, de camions, de motos, les nuisances de la circulation entraînent des troubles émotionnel et relationnel chez les enfants, c'est ce qui ressort d'une enquête de l'Inserm. Et puis en Cisjordanie, des journalistes agressés par des colons israéliens. On y revient à la fin de ce journal. Mais avant, on se souvient tous de ce refrain et de ces quelques notes de musique.

0: Dolly Parton est morte à l'âge de 80 ans, petite dame à la grande coiffure blonde, star de la country américaine. Elle souffrait dernièrement de problèmes de santé. Interprète de Jolene que vous entendez, mais aussi de 9 to 5, elle aura sorti des dizaines d'albums, écouté plus de 100 millions de disques. Donald Trump parle ce soir d'une vraie perte pour des millions de personnes. Il fait également mettre les drapeaux en berne.
1: Et on va revenir évidemment sur la mort de Dolly Parton avec Yann Bertrand dans la prochaine demi-heure. En attendant, 22h02 sur France Info à Poma, après le passage de la tornade, les habitants s'organisent.
0: Remettre les tuiles sur les toits, enlever les troncs d'arbres qui ont chuté, déblayer les rues. Plus de 300 maisons touchées, dont l'école du village. Impossible d'y faire la rentrée la semaine prochaine. Les écoliers vont donc être dispatchés dans d'autres écoles du coin et une partie va être reçue un peu en catastrophe à Saint-Hilaire, le village voisin. C'est ce qu'explique le maire Jean-Louis Carbonel.
2: On va aménager des salles qui sont vides et des locaux vides pour accueillir tous ces jeunes-là. Peut-être qu'on sera un peu à l'étroit, mais bon, il faut trouver la place. Hein. Ça va être vite là, quoi. D'après ce que j'ai compris, pour moi, on va amener tout ce qui est table et chaise puisque ça n'a pas souffert. Voilà, on va installer. Et les professeurs, ils vont venir enseigner à Saint-Hilaire. Il n'y a pas de souci, on est à 2 km. Il y a même une institutrice qui est à Saint-Hilaire. Donc, dans ces moments-là, il n'y a que la solidarité qui compte. Nous, malheureusement, on a vécu les inondations en 2018, où on avait le village complètement détruit. Et si ça n'avait pas été la solidarité des communes avoisinantes, ça aurait été plus que dur.
0: Les intempéries et des conséquences aussi ailleurs. En tout, 5500 foyers privés d'électricité en France ce soir, dont 3500 dans l'Hérault, selon le dernier bilan d'Enedis. Orages, tornades, sécheresses et incendies, on aura tout vu cet été. L'heure donc de faire les comptes pour la commune de Barjols, touchée par le feu du Gros Bessillon dans le Var. Cela va coûter 130 000 euros et ça n'est que provisoire. Sophie Gloton, vous l'avez constaté avec la maire de la commune.
3: Oui, Cathy Venturino m'emmène sur le terrain dans sa voiture personnelle. Direction les hauteurs de Barjols où les flammes ont laissé des traces comme les passages des camions de pompiers.
4: La route là qu'on vient d'emprunter, elle n'était pas neuve mais elle n'était pas autant abîmée que ça. Mais comme quasiment tous les chemins communaux qui ont été empruntés par les camions de pompiers pour nous défendre. Hein.
3: Les accotements s'effondrent, les chaussées sont abîmées et un peu plus loin c'est un panneau plié qui attire l'œil de Jacques Couqui, le deuxième adjoint délégué aux travaux qui nous accompagne.
5: Ce panneau impasse de la bergerie que vous voyez là. Vous voyez, les pompiers ont roulé. Bon, on l'a redressé, mais bon, il faudra le changer.
4: Avec le mât et tout, c'est à peu près 500 euros. Donc 500 euros d'un côté, 500 euros de l'autre. Vous multipliez par au moins une douzaine, ça chiffre vite.
3: Et ce n'est pas tout, chemin des plus roux, autres dégâts, autres dépenses.
5: On a la bonne incendie, oui, qui a été quand même abîmée. Voilà, il faudra la changer.
4: C'est dans les 2600 euros, tout compris. On a deux bornes à changer.
3: Sans compter les canalisations d'eau pluviale. Fondus, les véhicules municipaux endommagés en s'approchant des flammes. À Barjols, la liste des frais s'allonge de jour en jour.
0: Ici Provence pour France Info.
1: Les cartables se préparent, Philippine, les trousses se remplissent.
0: C'est bientôt la rentrée, déjà un avant-goût. Le ministre de l'Éducation en a donné les grandes lignes. Questionnaire sur les violences sexuelles et sexistes. Examen le matin pour être au frais pendant les canicules ou encore de nouveaux programmes, notamment axés sur le vocabulaire. Le ministre a également voulu rassurer. La rentrée se tiendra normalement. La plupart des accès aux services en ligne sont en cours de rétablissement après le dernier piratage. Les enfants qui, s'ils sont exposés depuis tout petit au bruit de la circulation, peuvent avoir des difficultés émotionnelles et relationnelles. C'est ce qui ressort, Anne-Laure Dany, d'une enquête de l'INSERM et de Sorbonne Université publiée dans The Lancet.
1: Oui, les chercheurs se sont concentrés sur les enfants les plus exposés au bruit de la route, au moins 60 décibels. C'est beaucoup. L'Organisation mondiale de la santé recommande de ne pas dépasser 45 décibels le jour et 40 la nuit pour ces bruits de voitures, de camions et de motos. Cette cohorte de 8000 enfants a été suivie à 2 mois, puis à 3 ans et demi, enfin à 5 ans et demi. Et quand ces enfants surexposés au bruit routier ont eu 10 ans et demi, leurs parents ont rempli un questionnaire sur leur santé mentale. Résultat, ceux qui ont été exposés de manière prolongée à ces fortes nuisances présentent plus de troubles du comportement, d'inattention, d'hyperactivité. Ils ont aussi plus de problèmes relationnels avec les autres enfants, parce qu'au cours de leur développement, ils ont été stressés, fatigués par ce bruit continu. Les tout-petits sont particulièrement vulnérables puisque leur capacité d'adaptation est plus limitée que celle des adultes.
0: Anne-Laure Dany, le projet de loi sur la transparence salariale présenté en Conseil des ministres ministre le 9 septembre prochain. C'est ce qu'a annoncé le ministre du Travail, Jean-Pierre Farandou, directive européenne, qui prévoit notamment des sanctions en cas d'écart important de salaire et non justifié entre femmes et hommes à travail de valeur égale. Le Parti socialiste valide ce soir l'accord sur la primaire pour la présidentielle. Deux tours, les 9, 10 et 16-17 octobre. Place publique, le parti de Raphaël Glucksmann, candidat à la primaire, doit à son tour se prononcer dans la soirée. Lui et les députés Philippe Lebrun, Jérôme Gage et l'ex-candidate à la présidentielle Ségolène Royal sont les premiers candidats annoncés.
1: 22h07 sur France Info en Cisjordanie. Des journalistes ont été agressés par des colons israéliens.
0: Oui, des journalistes de l'agence France Presse, ils couvraient les tensions avec les Palestiniens dans la région. Ils ont été attaqués, Thibault Lefebvre, pris à partie, visé par des jets de pierre.
6: Un des trois journalistes de l'AFP a été légèrement blessé. Il a été frappé au menton avec un bâton. Un de ses collègues, présent lui aussi au moment des échauffourées, raconte.
7: Aujourd'hui, c'était un jour de solidarité organisé par des activistes israéliens issus de plusieurs groupes. Des colons ont détruit des véhicules de journalistes. Après ça, certains activistes ont décidé d'aller voir les colons. Il y a eu des violences et quelques personnes ont été blessées.
6: Ce photoreporter chevronné couvre depuis des années le conflit israélo-palestinien. Il préfère ne pas donner son nom pour ne pas être pris à partie sur le terrain ou sur les réseaux sociaux par des juifs extrémistes devenus depuis le massacre du 7 octobre très influents.
8: Israeli settlers.
7: Les colons israéliens construisent rapidement de nouveaux avant-postes. Ils prennent le plus de terre possible. Ces événements se produisent tous les jours.
6: Ces avant-postes sont illégaux au regard du droit international, mais aussi du droit israélien. Et pourtant, ils sont depuis plus de 3 ans largement tolérés, voire encouragés par le gouvernement le plus à l'extrême droite de l'histoire d'Israël.
0: Et les Palestiniens pris aussi pour cible jusque dans Jérusalem. Israël fait évacuer un centre de l'ONU dédié à la formation professionnelle des réfugiés palestiniens. De longues files d'attente d'automobilistes inquiets devant les stations-service à Téhéran, conséquence des nouvelles sanctions décidées hier par Washington, mais cela peut encore évoluer. L'Iran et Oman annoncent des discussions pour l'ouverture d'un couloir de navigation temporaire dans le détroit d'Ormuz verrouillé par Téhéran et d'une opération de déminage de ce passage stratégique mondial. Chose promise, chose due, la réponse du Canada à Donald Trump sur taxe de 15 à 50% sur une série de produits américains, l'électronique, le matériel agricole ou encore les appareils électroménagers, et ce dès le 8 septembre, riposte après les offensives du président américain et ses taxes douanières sur l'automobile et l'acier canadien annoncé hier. Et puis, mission réussie, accomplie pour la Française Sophie Adnaud avec son collègue américain Anil Menon. Ils ont regagné la station spatiale internationale, l'antenne de télécommunication défectueuse remplacée au terme de 6h30 de travail dans l'espace, on peut dire que c'est un succès.
1: Cette image, celle d'un high five à 400 km d'altitude. Merci Philippine Thibaudot.
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1: On fait un nouveau point sur l'info.
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1: Dans les prochaines minutes, nous serons à Poma, dans l'Aude, village dévasté par une tornade hier. Une centaine de maisons ont tout simplement été soufflées. Nous serons sur place où la reconstruction commence. On se demandera aussi comment ces tornades, ce n'est pas la première, se forment en France. Et puis c'était l'interprète de Jolene et 9to5. Dolly Parton est morte à 80 ans. Retour sur sa carrière dans une vingtaine de minutes.
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1: Des toitures éventrées, voitures retournées dans l'Aude. Le village de Poma a été partiellement détruit par une tornade. Hier, image très impressionnante de cette colonne grise qui a tout ravagé sur son passage, faisant une cinquantaine de blessés. Vous êtes sur place, Caroline Félix, et ça y est, les premières réparations sur les toits commencent.
8: Oui, ici, il y a des tôles pliées en deux, des vitres brisées, des rues jonchées de tuiles pulvérisées et sur les toits, des bâches qui commencent à être installées. Dans l'une des rues, Michael, pompier spécialisé dans les milieux périlleux, s'apprête à rejoindre ses collègues sur le toit.
12: Mais là, on a pas mal de mousquetons, des cendeurs, des poignées pour grimper. Mais là, on passe par l'intérieur, après on escalade la charpente, on passe par la charpente pour arriver directement sur le toit.
8: Ses collègues balancent des tuiles par terre.
12: La charpente a beaucoup travaillé lors de la tornade. Pour 90% des tuiles ont éclaté, mais sont encore là-haut. Donc en fait, on évacue les gravats. Après, sur la bolige, on va poser une bâche pour mettre la maison hors d'eau.
8: Il n'avait jamais vu ça.
12: C'est un travail de longue haleine, on va dire. On va mettre un petit moment, ouais. Surtout qu'il y a vraiment une ampleur de dégâts énorme. Donc c'est assez exceptionnel. C'est vrai que moi, de ma carrière, j'avais jamais vu une telle ampleur. C'est assez exceptionnel.
8: Jean-Louis regarde sa maison. Il la loue pour en faire un gîte.
15: On est vivant, donc voilà, il y a des gens qui sont nettement plus malheureux que nous. On a la chance par rapport à nos parents. Nous, on est assurés. Eux, ils n'étaient pas assurés avant.
8: Dans la rue voisine, Joël Landy, pompier adjudant-chef spécialisé dans le risque bâtiment. Lui, son rôle est d'inspecter les maisons.
16: Mais là, en tout cas, il n'y a aucune contre-indication au fait que le monsieur puisse intégrer sa maison.
17: Ma mère et moi, on peut
16: oui, bien nouveau. Moi, je voulais dire que oui, vous pourrez pénétrer à l'intérieur. Remplir ma petite fiche.
8: Christian est soulagé pour sa mère. Voilà. Elle doit être dans tous ses états, là.
17: Je pense que oui. C'est vrai que pour une personne qui a vécu toute sa vie dans cette maison, ça y fait quand même un peu bizarre
16: d'avoir vécu un événement.
17: Elle était, oui, justement là quand c'est arrivé. On a entendu déjà un grand grondement qu'on croyait que c'était un tonnerre, mais en réalité, c'était beaucoup plus fort.
8: Sa mère de 96 ans va donc pouvoir rentrer de Carcassonne où elle était cette nuit. Il craint simplement quelques infiltrations aux prochaines pluies.
0: Caroline Félix à Poma pour France Info. Et c'est donc un phénomène rare en France, cette tornade qui a touché hier ce village. Guillaume Fariol, expliquez-nous comment un tel phénomène a pu se former dans cette région.
18: Il faut des conditions très particulières pour qu'une tornade apparaisse. D'abord, il faut un nuage d'orage, un cumulonimbus en altitude de l'air froid et plus près du sol de l'air chaud et humide. Évidemment, c'est le cas après l'été caniculaire que nous avons vécu. La rencontre de ces deux masses d'air crée des conditions très instables. L'air froid est plus lourd, il descend vers le sol et l'air chaud lui monte. Il peut alors s'enrouler dans certaines conditions autour de la colonne d'air froid et tourner comme une toupie, ce qui forme une tornade. C'est ce qui s'est passé hier. Phénomène météo parmi les plus violents. Les tornades sont classées sur une échelle de 6 niveaux, l'échelle de Fujita, du niveau EF0 au niveau EF5. Elles peuvent faire quelques dizaines de mètres de diamètre, mais jusqu'à quelques kilomètres avec des vents, dans les cas les plus extrêmes, jusqu'à 400 km/h.
0: Justement, que sait-on de l'intensité de la tornade d'hier dans l'Aude ?
18: Alors, une enquête est en cours, pas de station météo à proximité de cette tornade, un phénomène très localisé, ce qui ne permet pas à ce stade de déterminer l'intensité des rafales, explique Météo France. Qu'il rappelle, les tornades sont un phénomène de faible dimension, de courte durée, ce qui les rend difficiles à observer et caractériser.
0: Un phénomène rare également en France métropolitaine.
18: Oui, quelques dizaines par an, la plupart de faible intensité, rien à voir avec celle d'hier. Alors vous vous posez sans doute la question, quel lien avec le changement climatique ? Y a-t-il plus de tornades en France ? Eh bien je vais vous répondre qu'on ne sait pas. Oui, le réchauffement climatique augmente l'intensité des précipitations les plus extrêmes, mais à ce stade, Météo France n'observe aucune tendance claire sur l'évolution des orages et donc des tornades dans certains cas. Si vous avez l'impression d'entendre parler plus souvent de tornades qu'avant, c'est peut-être simplement grâce aux moyens de communication actuels, les smartphones et leurs caméras, les réseaux sociaux. Météo France parle d'une apparente augmentation du nombre de tornades qui n'est pas prouvée scientifiquement, en tout cas pas à ce stade.
0: Guillaume Fariol, service Sciences, Santé, Environnement de France Info, un phénomène en tout cas très impressionnant. Mathieu Brochier, chasseur d'orages et de tornades, dirige le festival Chasseur d'orages à Bron, près de Lyon. Il n'était pas loin d'ailleurs de cette tornade hier après-midi.
19: C'est vrai que les services, les modèles météo et aussi les services de prévision, notamment de l'observatoire Kéronos, indiquaient un risque de tornade qui était très très marqué sur ce secteur, sur l'Aude. On avait un risque très présent qui était bien vu et on a eu ces orages qui se sont déclenchés donc en milieu d'après-midi. Et ça n'a pas manqué, effectivement, c'est au sud de Carcassonne que cette tornade majeure en France a eu lieu.
20: C'est-à-dire qu'on peut prévoir qu'il peut y avoir une tornade dans un secteur assez large, mais précisément, non, ça on ne peut pas, et c'est pour ça que tout le monde a été surpris.
19: Alors d'ailleurs, on ne peut pas, et aux États-Unis, on ne peut pas non plus, parce que souvent on compare un petit peu, on se pose la question du lien entre la France et les États-Unis par rapport à l'intensité des phénomènes. On ne peut pas se dire, non, il y aura une tornade à Poma tel jour à telle heure, c'est pas possible. On peut juste, en fait, au mieux délimiter un secteur sur un département, sur une vallée peut-être. Là, c'était d'ailleurs le cas, la région entre Carcassonne et Narbonne était plutôt bien vue. C'est rare quand même qu'on puisse prévoir une tornade aussi, enfin un risque en tout cas tornadique aussi précisément quand même. Hier, vraiment, les prévisions étaient relativement faciles, on va dire, pour nous passionnés, dans le sens où le secteur avisé était assez clair.
20: Les images aujourd'hui sont extrêmement impressionnantes. On a l'impression que le village de Poma a tout simplement été bombardé. Comment est-ce qu'on explique que ça fasse autant de dégâts?
19: Alors, en fait, ce qui est puissant, évidemment, c'est la force des vents, hein, cette force des vents qui tourbillonne. Et puis, on a la tornade en elle-même, et puis on a aussi tous les vents périphériques, c'est-à-dire qu'on a les vents qui vont attirer vers le centre de la tornade. En plus, on a l'impression sur les images que la tornade a été relativement lente en termes de déplacement, ce qui fait qu'elle est restée quand même de longues secondes, voire même minutes, sur certaines zones. Et puis, faut pas oublier quand même qu'en France, on a des dizaines de tornades par an qui sont plus ou moins documentées. Là, aujourd'hui, tout le monde a un téléphone portable, donc on peut vraiment documenter en long, en large et en travers un phénomène. Mais c'est pas nouveau, c'est pas le réchauffement climatique, c'est pas forcément la canicule qui fait qu'il y a une tornade juste derrière. Ça, il faut quand même en avoir conscience. On en a en France. Ça fait partie des phénomènes météo qu'on a. Et là, en fait, on combine d'une part une tornade esthétique, dans le sens où elle a été très visuelle, donc très facile à filmer, à documenter, et aussi une zone urbanisée, donc beaucoup de dégâts, et c'est ça aussi qui fait qu'on en parle beaucoup aujourd'hui un peu partout.
20: Vous n'étiez pas loin, vous n'étiez pas exactement là où la tornade est survenue, mais vous avez vu toutes ces images. Ensuite, qu'est-ce que vous pouvez dire de cette tornade et de sa puissance par rapport à ce qu'on a pu connaître avant en France ?
19: Alors, on a eu, en France, dans l'histoire moderne, on a eu une tornade très puissante qui est celle de Aumont en 2008, dans le Nord-Pas-de-Calais. On a eu aussi la tornade de Billecourt en 2022, elle a parcouru plus de 200 km, elle a été classée EF3. Donc on a eu des tornades marquantes. Celle-ci a l'air quand même, au vu des dégâts, d'être sur, donc vous savez, il y a l'échelle de Fujita qui va entre EF0 et EF5 pour le maximum de l'échelle, avec des vents destructeurs qui rasent des maisons complètes. Là, on voit quand même que les fondations des maisons sont toujours là, donc on n'est pas sur la tornade absolue la plus dévastatrice, on est sur des dégâts qui sont importants, mais on a l'air de se diriger plutôt sur le milieu de l'échelle de Fujita, peut-être F2, EF3, mais ce sera à déterminer notamment par l'organisme Keronos, qui est spécialisé dans ce type d'enquête de terrain.
1: Le chasseur d'orages et de tornades, Mathieu Brochier, avec Jules Dequise sur France Info. L'info en une minute tout de suite.
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1: Et l'info en une minute, c'est avec vous, Philippine Thibaudot.
0: Les drapeaux américains en berne pendant une semaine pour rendre hommage à Dolly Parton, morte à l'âge de 80 ans, star de la musique country américaine, interprète de Jolene et de 9 to 5. Donald Trump parle d'une vraie perte pour des millions de personnes. En France, encore 5500 foyers privés d'électricité du fait des intempéries, dont 3500 dans l'Hérault, le village de Poma, dans l'eau, dévasté par une tornade, 300 maisons sur 500 endommagées. Procès requis devant la cour criminelle pour 3 personnes suspectées d'avoir roué de coups mortellement un homme lors des fêtes de Bayonne en 2023. Le juge d'instruction a 3 mois pour rendre sa décision. Un questionnaire sur les violences sexistes et sexuelles distribué à tous les élèves, annonce du ministre de l'Éducation à une semaine de la rentrée scolaire. Et puis Tadej Pogacar, toujours à la tête du classement général de la Vuelta, le Slovène a survolé et remporté la 4e étape à Andorre-la-Vieille. 5e étape demain en Catalogne.
1: Il n'y a jamais eu quelqu'un comme elle, commente ce soir Donald Trump. Aux États-Unis, les drapeaux seront en berne pendant une semaine. Voilà qui montre l'importance de celle qui vient de s'éteindre, Dolly Parton, légende de la country, reine incontestée en tout cas. Elle est morte à l'âge de 80 ans. C'est sa famille qui en a fait l'annonce ce soir sur les réseaux sociaux. Infatigable autrice, compositrice, femme d'affaires, icône, mais aussi modèle sur plusieurs générations, Yann Bertrand.
2: Il y a 5 ans, Donald Trump voulait lui remettre la prestigieuse médaille présidentielle de la liberté, à l'image de celle qu'elle a toujours été, libre, spirituelle, attachée à aucune chapelle. Dolly Parton l'avait refusée. Certes, l'histoire retiendra peut-être Jolene, cette supplique pour qu'on ne lui vole pas son mari. Jolene, Jolene, Jolene, Jolene. Peut-être I Will Always Love You, reprise par Whitney Houston avec le succès qu'on connaît. Mais pour Dolly Parton, issue d'une famille modeste de 12 enfants dans le Tennessee, la musique remonte à plus loin. À 10 ans, elle chante dans son coin. À 18, elle déménage à Nashville, un temple dans lequel elle se fait remarquer. 1967, premier album, Hello, I'm Dolly, dans lequel elle joue déjà avec l'image de blonde écervelée, chantant ironiquement « Dumb blonde, blonde stupide ». Bien plus que ça, Dolly Parton est peut-être la première à montrer comment une femme peut maîtriser son image dans une industrie musicale misogyne, dans un courant, la country pas des plus progressistes. Elle jouera dans quelques films à Hollywood, fera construire aussi son Dollywood, un parc d'attractions ramenant des millions de dollars chaque année, riche, célèbre, aimé par ses jeunes consoeurs comme Beyoncé, qui la recrute pour son album Cowboy Carter.
21: Hey Miss Honeybee, it's Dolly V. You know that hussy with the good hair you sang about?
2: Ou la superstar de la pop, Sabrina Carpenter, qui l'année dernière l'invite sur un titre. Reine des affaires et reine médiatique, aux plus de 100 millions de disques vendus, Dolly Parton aura écrit près de 3000 chansons, un héritage exceptionnel qui a fait d'elle l'une des personnalités les plus populaires aux États-Unis.

0: 9 to 5 et l'incroyable carrière de Dolly Parton. Merci Yann Bertrand, on passe à l'info de l'histoire. Et on remonte le temps avec vous, Fabrice Delmeda, toujours sur les slogans de ces dernières élections présidentielles 2017 ce soir et la première campagne d'un certain Emmanuel Macron.
1: En 2017, la firme Apple lançait l'iPhone 10. Le nouveau téléphone intelligent proposait la reconnaissance faciale, une innovation qui s'est depuis étendue chez d'autres fabricants comme Samsung ou LG. Cet appareil ne disposait plus de prise de casque mais d'une entrée universelle. En 2017 donc, on pouvait écouter sur son téléphone Aya Nakamura, une jeune fille dont le succès commençait avec un son bien à elle. Mais en 2017, la campagne pour l'élection présidentielle se déroule dans une circonstance inédite. Pour la première fois, un président de la République a renoncé à se présenter à un deuxième mandat. François Hollande a donc créé la surprise et laissé le champ ouvert à tous les possibles. Dès le mois de janvier, son ancien ministre de l'économie, Emmanuel Macron, rivalise avec les favoris. Sa campagne spectaculaire a commencé en réalité au printemps précédent, quand il a lancé son mouvement politique lors d'un meeting en avril 2016. Presque un slogan, En Marche, avec un point d'exclamation s'il vous plaît.
2: J'ai mis du temps, j'ai réfléchi, j'ai consulté, j'ai associé beaucoup de gens et j'ai décidé qu'on allait créer un mouvement politique nouveau. Voilà, c'est le nom de ce mouvement, En Marche, avec donc un site internet qui commence dès ce soir. Ce sera un nouveau mouvement politique, je ne sais pas si ça va réussir.
1: L'expression En Marche s'est imposée à partir du printemps 2015. Son accoucheur s'appelle Adrien Taquet. Il est le directeur d'une agence de publicité, Jésus et Gabriel. Taquet a choisi En Marche parce que En Marche a les mêmes initiales qu'Emmanuel Macron et c'est une manière de rompre avec les mouvements classiques puisque ce parti sera ouvert à la double appartenance avec un autre mouvement politique. Le secret a été bien gardé mais le projet aurait pu être découvert plus tôt et donc changer la trajectoire de l'histoire. Un soir de l'automne 2015, après une réunion où a été présenté un carton avec le sigle du mouvement, Emmanuel Macron a choisi de le garder. Sa femme Brigitte l'a placé dans un placard de son logement au ministère de l'économie. Or, quelques semaines plus tard, François Hollande et Julie Gayet viennent dîner dans l'appartement du ministre. Et au cours de la visite, Julie Gayet, accidentellement, ouvre le placard où se trouvait face à elle le carton. Elle ne comprend pas de quoi il s'agit. Brigitte, qui l'accompagne, laisse éclater plus tard un fou rire devant sa propre bévue. Le lancement du mouvement se passe si bien qu'En Marche éclipse les slogans qui fleurissent sur les murs durant la campagne électorale. En vue du premier tour, par exemple, une affiche clame « Macron président, la France doit être une chance pour tous ». Qui s'en souvient ? Sibeth Ndiaye nous explique pourtant d'où vient ce slogan.
3: Le slogan « La France doit être une chance pour tous », on le choisit parce qu'il reflète en fait ce qu'est la campagne d'Emmanuel Macron et ce qu'est son positionnement politique, celui d'un candidat qui veut permettre l'émancipation des individus et donc leur donner une chance par eux-mêmes de réaliser leur meilleur possible.
1: C'est la dimension participative du mouvement qui est en cause. Déjà, les partisans d'Emmanuel Macron se font appeler « marcheurs » et la presse fait des jeux de mots sur ce nouveau sigle et ce nouveau slogan. Une autre expression macroniste est aussi en train de passer à la postérité à cette époque.
2: En même temps, donc faire monter en puissance nos énergies renouvelables.
4: Cela veut dire en même temps, mes amis.
2: Mais en même temps.
4: Et en même temps.

0: Après section d'assaut hier, Aya Nakamura ce soir. Merci Fabrice Dalméda dans l'info de l'histoire que l'on retrouve sur franceinfo.fr, que l'on réécoute aussi ou que l'on partage sur l'appli Radio France.
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0: La météo, Céline Dacosta. On aura demain un temps relativement calme, le matin en tout cas, avec un ciel qui va être considérablement voilé, des nuages un petit peu plus importants sur le nord-ouest, près des frontières du nord, ou sur les côtes du Languedoc-Roussillon, et un vent qui va être important et va se renforcer même sur les crêtes pyrénéennes dans l'après-midi, jusqu'à 110 km à l'heure, peut-être même 120. Un vent d'autant bien présent à 80 km à l'heure, du vent également sur la côte d'Azur en allant vers le massif central. Les orages, ils seront de retour parce que les températures vont grimper à nouveau. 24 à 29 degrés sur la moitié nord, 28 à 36 pour la moitié sud. Orages qui vont concerner le nord-ouest dans la soirée et qui progressivement vont gagner la Normandie, le nord de l'Aquitaine.
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0: Et toute l'actu, Philippine Thibaudot.
3: Après la destruction, la reconstruction à Poma dans l'Aude, jour 2 après le passage de la tornade, les habitants s'affairent pour regagner leur maison. Le bilan est légèrement en hausse, indique ce soir le préfet. Une cinquantaine de blessés parmi les sinistrés, 20 ont été hospitalisés en urgence relative. Concernant les dégâts matériels, 330 maisons impactées, un tiers totalement détruites. Vous vous en doutez, l'école de Poma détruite, les écoliers ne pourront pas y retourner pour la rentrée. Ils feront classe dans des communes voisines. La rentrée qui se prépare, Édouard Geffray en a donné les contours. Outre l'interdiction du portable, autre nouveauté, un formulaire pour tous à remplir chaque année sur les violences sexistes et sexuelles. Selon les chiffres de la Civise, rappelés cet après-midi, entre 2 et 3 enfants par classe ont déjà subi un viol ou une agression sexuelle. Une campagne aussi sur ce thème, sur la lutte contre les violences sexistes et sexuelles, déployée aujourd'hui dans des centaines d'aires d'autoroute afin de sensibiliser massivement, dit le gouvernement, ceux qui y transitent. Les fêtes de Bayonne, il y a 3 ans, et cet homme roué de coups mortellement par un groupe de personnes pour avoir demandé d'arrêter d'uriner sur sa porte d'entrée. Eh bien, le parquet demande le renvoi de 3 personnes devant la cour criminelle. Le juge d'instruction a 3 mois pour rendre sa décision. En Loire-Atlantique, 2 plaintes pour agression sexuelle sur mineurs dans une école privée. Un employé de l'établissement a été écarté. Le tribunal de commerce confirme la viabilité financière des Girondins de Bordeaux, sollicité par le club après son interdiction de participer aux championnats nationaux en raison de ses dérives financières. La justice invite la Fédération française de foot à réétudier un maintien en National 1, invitation, ce qui n'est pas obligation. Et puis preuve du dérèglement climatique avec ses canicules à répétition, 10 crocodiles du Nil sont nés le week-end dernier dans un parc zoologique de la Drôme, sans intervention humaine, et c'est une première en France. Normalement, pour qu'un crocodile du Nil naisse, il faut qu'un œuf soit pondu dans du sable et que ce sable soit chauffé pendant 3 mois entre 28 et 32 degrés, ce qui nécessite normalement un petit coup de pouce humain.
0: Ce qui veut dire qu'il a bien fait extrêmement chaud. Merci Philippine Thibaudot. La rentrée des élèves et des professeurs, c'est à suivre dans un instant avec cette prise de parole aujourd'hui du ministre de l'Éducation nationale. Ces dossiers qui vont évidemment compliquer la rentrée, interdiction du téléphone portable au lycée, cyberattaque qui a gelé les outils numériques des établissements. Étienne Augry, professeur d'un lycée de Nancy, est notre invité. Et puis la campagne présidentielle est bel et bien lancée. Première sortie pour Raphaël Glucksmann depuis l'officialisation de sa candidature, sortie en forme de test. On suivra ça avec notre service politique.
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0: Depuis une semaine, et ce sera la rentrée pour les collégiens, les lycéens, les écoliers. Il y a encore une fois du changement. Le ministre de l'Éducation nationale, Édouard Geffray, a donné sa traditionnelle conférence de presse aujourd'hui et annoncé, entre autres, la création d'un questionnaire à destination des élèves pour les encourager à parler des violences sexuelles.
5: Tous les élèves de la grande section de maternelle à la terminale rempliront dès novembre prochain, en même temps que le questionnaire harcèlement, un questionnaire sur les violences sexuelles dont ils auraient pu être victimes, adapté à leur âge. En grande section, on aura un questionnaire adapté.

0: peut-être avec des smileys ou des émoticônes, etc., pour faire en sorte que l'élève qualifie plus facilement les choses. Pour les grands, bien sûr, ce sont des questions qui seront plus littérales. Comme pour le questionnaire harcèlement, ils pourront indiquer leur nom et prénom s'ils souhaitent en parler à un adulte de confiance. Infirmières scolaires, médecins et psychoéducation nationale, mais aussi partenaires associatifs, seront alors mobilisés pour recueillir la première parole et ensuite les orienter ou procéder au signalement nécessaire. Nous allons construire au cours des prochaines semaines avec des pédopsychiatres, les représentants du personnel, les associations de parents d'élèves, les chefs d'établissement, à la fois le contenu du questionnaire sur lequel on a déjà commencé à travailler et les modalités d'organisation. Il faut être très clair, les résultats risquent d'être sismiques.
1: Edouard Geffrey qui a aussi évoqué l'interdiction du portable au lycée, mesures contestées notamment par les proviseurs. Christelle Kaufmann est secrétaire générale adjointe du SNPDEN UNSA qui les représente, proviseur également d'un lycée à Albi. Elle a anticipé l'interdiction des portables dans son établissement.
2: Il a fallu anticiper et associer les parents et les élèves. C'est ce que nous avons fait dans notre établissement en faisant un questionnaire aussi auprès des professeurs qui, à juste titre, s'inquiètent de savoir comment va être respectée cette interdiction. Donc, ça ne sera pas tout clair du jour au lendemain.
3: Mais de quelle manière les élèves ont-ils été associés? Vous nous dites de quelle façon? En en parlant avec les délégués de classe, plus largement?
2: Alors, exactement. En réunissant le conseil de la vie lycéenne, en réunissant les instances du règlement intérieur, en faisant état des constats que nous avons partagés aussi. Et ce questionnaire totalement anonyme a été envoyé et les élèves ont répondu avec leurs parents. Et dans la petite majorité, parce que c'est 52% des répondants qui sont favorables à la restriction, mais la restriction du téléphone portable n'est pas l'interdiction totale sur l'ensemble du site. Ce n'est pas comme au collège. L'interdiction au lycée peut permettre des endroits où le jeune va pouvoir utiliser son téléphone portable.
3: Ça sera le cas dans le vôtre. Oui, c'est quoi? Ce sont des salles spécialisées où ils pourront aller pour éviter que tout le monde aille dehors. Enfin, je ne sais pas, ça pourrait ressembler à quoi.
2: En réalité, on a voulu élargir le périmètre au-delà de la salle de classe, parce que de plus en plus, le téléphone rentre dans la salle de classe et crée plein de soucis. Donc, on a interdit l'usage du téléphone portable et des écouteurs dans les bâtiments. Donc, en fait, dans les cours de récréation, à l'extérieur, tout est possible, tout est réalisable. Il faut bien avoir en tête que le jeune, lorsqu'il pénètre l'enceinte de l'établissement, ça reste un ado, ça reste un jeune. Et donc, le tout interdit n'est pas du tout formateur. Je rappelle par ailleurs que dans les lycées, nous n'avons pas que des pré-bacs, des secondes, des premières, des terminales. On a aussi des étudiants qui ont jusqu'à 20, 21 ans. Donc, ça ne faisait pas sens d'interdire totalement.
3: Donc, dans la cour de récréation, usage normal, entre guillemets. Aucune restriction.
2: Tout à fait. Usage normal, tout en, évidemment, en faisant une communication et une argumentation auprès des jeunes pour leur dire que le téléphone portable, c'est un outil avant tout et quand, pour leur scolarité, ça a été dit dans votre reportage, les jeunes en ont besoin, mais pas à toute heure du jour. Non, c'est pas la réalité.
1: Christelle Kaufmann au micro de Frédéric Carbone dans le 10-14 de France Info. Et bonsoir Étienne Augry.
4: Bonsoir.
1: Vous êtes professeur d'histoire-géographie dans un lycée de Nancy. Alors évidemment, on va revenir sur les deux dossiers, je dirais, de cette rentrée, l'interdiction du téléphone portable au lycée, on vient de l'entendre, cette cyberattaque aussi qui a paralysé les services de l'éducation nationale cet été. Mais d'abord, j'aimerais votre réaction à ce baromètre sorti par l'UNSA, syndicat des enseignants aujourd'hui. Seuls 0,3% des professeurs se disent confiants dans l'avenir du système éducatif. C'est encore pire que l'année dernière. Est-ce que vous le ressentez, ce pessimisme?
4: Évidemment, on est habitué en enseignant, pour ma part, depuis plusieurs décennies, disons, on est habitué à ce qu'il y ait à la fois beaucoup de choses qui arrivent et puis beaucoup de changements assez fréquents. Donc ça nous rend à la fois assez pessimistes sur, disons, une vision un peu plus à long terme dans laquelle on se retrouverait. Et en même temps, on est obligé de suivre et et d'adhérer et de mettre en œuvre des choses qui sont parfois délivrées au compte-gouttes et qui sont, je pense en particulier à la réforme du nouveau lycée avec le grand oral qui a été mis en place. Voilà, en fait, on commençait l'année régulièrement sans savoir véritablement à quoi on préparait les élèves. Donc ça reste un problème à mon sens qui est bien sûr aggravé par le fait que les ministres aient beaucoup changé ces dernières années, mais c'était déjà le cas aussi avec le ministre qui est resté pendant 5 ans. Donc c'est vrai qu'il y a un certain, je dirais que la société aussi traverse un certain pessimisme et l'école n'y échappe pas, d'autant plus que, bon, c'est pas forcément un sujet, même si certains candidats l'amènent, mais disons qu'on a aussi un problème d'attractivité de notre métier qui est un petit peu inquiétant quand même, voilà, quant à la représentativité, notamment des concours de l'enseignement et aux changements nombreux qui ont été faits dans ce domaine-là.
1: L'UNSA dit notamment que le salaire de base n'est plus suffisant pour vivre correctement de son métier, que c'est devenu la préoccupation majeure des personnels interrogés, en l'occurrence 42 000 enseignants.
4: Alors, préoccupation majeure, je n'en suis pas persuadé. Je pense qu'il y a toujours eu, en tout cas, pour autant que je m'en souvienne, il y a toujours eu une certaine réticence des enseignants à porter ces revendications de leur pouvoir d'achat qui s'est considérablement dégradé si on le compare à d'autres professions à qualification équivalente. Il y a toujours une certaine réticence et en même temps, finalement, on est quand même obligé, comme vous venez de le dire, on est quand même obligé de constater que pour certains collègues qui débutent ou qui sont dans des conditions difficiles, effectivement, ça n'attire personne qui aurait le choix entre plusieurs métiers de se dire voilà, je vais me retrouver dans un lycée, dans un collège, dans un lycée professionnel avec un salaire qui ne correspond pas à ma qualification. Ça, c'est certain.
1: Salaire de combien quand on débute, est-ce que vous pouvez le rappeler?
4: Alors, je ne peux pas vous dire de bêtises, je ne connais pas les chiffres, donc je vais pas répondre à votre question. Ce que moi je peux vous dire, c'est que si vous voulez, la qualification à diplôme équivalent par rapport à d'autres professions, voilà, la réalité, si on compare avec il y a 30 ans ou 40 ans, il y a une perte réelle du pouvoir d'achat comparativement à la moyenne et au SMIC en particulier.
1: On est environ à 2000 euros net par mois en début de carrière. Il y a la question aussi de la reconnaissance. Je reprends ce baromètre, 71% des répondants ne se sentent ni respectés ni reconnus dans l'exercice de leur métier. Alors le salaire y participe, mais ce n'est pas que ça.
4: Oui, et je dirais que le lycée, en tout cas, moi je l'ai vécu, le lycée a profondément changé avec l'introduction de Parcoursup. C'est-à-dire qu'en fait, l'objectif des professeurs, c'était de préparer les élèves à un futur métier au travers du baccalauréat, préparer au baccalauréat si vous voulez, et l'introduction de Parcoursup et du contrôle continu ont profondément inversé cette logique-là, à mon sens, qui fait que on prépare des élèves pour avoir un bon bulletin et des bonnes références dans Parcoursup, et finalement l'examen a perdu complètement de sa valeur. Donc ça a vraiment modifié quelque part les attentes des élèves, les attentes de leurs parents, et c'est pas un reproche que je leur fais, c'est simplement que ils ont été obligés d'être mis dans cette position-là finalement on a chaque note compte, et finalement la note de l'examen elle-même ne compte plus puisque les résultats de Parcoursup ont déjà été donnés avant le baccalauréat. Donc ça, c'est aussi, je pense, un effet plutôt à plus long terme que cette rentrée 2026, mais qui, à mon avis, a profondément changé aussi les attentes qu'on a des professeurs. Plutôt d'avoir une bonne note que d'avoir une bonne préparation à des compétences, à des qualifications pour les élèves. Alors bien sûr, on arrive toujours à faire des choses intéressantes, mais cette dimension-là a profondément été altérée.
1: Étienne Augry, vous êtes donc professeur dans un lycée de Nancy. Comment va se mettre en place chez vous l'interdiction du téléphone portable? Est-ce que vous êtes prêt?
4: Alors je ne veux pas répondre à la place du chef d'établissement. Je crois pas qu'on soit prêt dans la mesure où voilà, ces choses-là ont été annoncées au début de l'été, à un moment donné où bon, il y avait d'autres préoccupations, en particulier tout ce qui concerne la canicule et toutes ces préoccupations aussi, à mon avis, importantes. On n'a pas eu spécialement pour l'instant de communication sur ce sujet-là. Donc je pense que c'est quelque chose qui va être mis en place au fur et à mesure. Il faut bien évidemment changer le règlement intérieur et sans doute avoir, j'entendais l'approviseur d'Albi juste avant dans votre reportage, dans l'entretien qu'elle a eu ce matin, qui expliquait qu'il faut une réflexion de la communauté éducative. Je pense que ça devrait bien sûr simplifier la vie de la communauté éducative, que ça soit nous les professeurs, mais aussi voilà la vie scolaire qui doit gérer beaucoup de problèmes liés aux réseaux sociaux et aux formes de harcèlement liées à tout ça. Voilà, c'est aussi beaucoup de choses qui devraient être plus simples maintenant. La mise en œuvre Je vois pas comment on peut mettre en place quelque chose qui est annoncé au début de l'été, au moment où on termine, on est encore en examen, et puis là on va reprendre. Donc je crois pas que les choses puissent être mises en place de cette manière, à part pour des établissements qui auront décidé auparavant de mettre des choses en place.
1: Et très rapidement, Étienne Augry, est-ce que vous avez été concerné par les cyberattaques qui ont touché l'éducation nationale cet été ?
4: Je dois dire que j'ai pas particulièrement prêté attention à ça. Voilà, j'ai pas spécialement cherché à accéder aux outils numériques pour l'instant.
1: Certaines académies ne sont pas forcément touchées.
4: Voilà, je crois pas qu'on soit véritablement touché. Par contre, il me semble qu'il y a une véritable vulnérabilité. On a renforcé notre pour des bonnes raisons, et sans doute il y a beaucoup de bonnes choses là-dedans, mais on a renforcé notre dépendance à des outils qui sont extrêmement fragiles, extrêmement vulnérables, et ça c'est sans doute aussi un sujet important, de même que voilà, je parlais tout à l'heure de la capacité des établissements à faire face à des situations de canicule. C'est aussi des choses pour lesquelles on est extrêmement vulnérable dans les établissements scolaires en France, en métropole et dans les Outre-mer.
1: Merci Étienne Augry, en direct avec nous ce soir sur France Info, professeur d'histoire-géographie dans un lycée de Nancy. Un nouveau tour de l'actu tout de suite.
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1: Et à la une, à 22h45, Philippines, Thibaudot, mission réussie pour la Française Sophie Adnour.
6: Avec son collègue américain, ils sont parvenus à remplacer l'antenne défectueuse au terme de 6h30 de travail dans l'espace, une semaine après sa première sortie historique. Elon Musk, lui, rêve de conquête spatiale. Son entreprise SpaceX annonce vouloir construire une base en Louisiane, aux États-Unis, pour au moins 100 milliards de dollars. L'idée étant d'accueillir des milliers de vols de sa méga fusée Starship. La riposte du Canada en réponse aux droits de douane américains, sur taxe de 15 à 50% sur une série de produits. Ottawa débloque aussi plus de 4,5 milliards d'euros pour aider les secteurs impactés. Et puis la star de la musique country, Dolly Parton, est décédée à l'âge de 80 ans. C'est ce qu'annonce ce soir sa famille, sans donner la cause de sa mort. Interprète de Jolene ou encore de 9 to 5, Donald Trump met les drapeaux en berne pendant une semaine aux États-Unis pour lui rendre hommage.
1: On parlait à l'instant de rentrée scolaire, on va parler rentrée politique. Cette fois, Raphaël Glucksmann a fait aujourd'hui sa première sortie depuis l'annonce de sa candidature il y a deux jours. Au programme, pour l'eurodéputé Place Publique, la visite d'un champ d'éoliennes près de La Rochelle, puis du Marais Poitevin. L'occasion, Elia Bergel, de tester sa popularité.
3: Oui, c'est un peu l'épreuve du feu. Alors Raphaël Glucksmann commence en douceur. Accueil par des militants Place Publique à la sortie de la mairie de Coulon, petite commune des Deux-Sèvres.
7: J'ai vu vos paroles le dimanche à la télé.
8: Il faut mobiliser autour de vous, aller à la primaire, adhérer.
7: Ah oui, et c'est quand ?
8: 9-10 octobre.
7: D'accord.
8: Et il faut faire adhérer tout le monde autour de vous.
7: Oui, oui, vous inquiétez pas.
8: C'est le moment où on va tout changer. Là.
7: Merci beaucoup.
3: Car pour être officiellement candidat, Raphaël Glucksmann doit encore remporter la primaire du PS, un obstacle à surmonter avant de se frotter à Jean-Luc Mélenchon, son très populaire rival à gauche.
9: Moi, je suis plus LFI, ah. Monsieur Mélenchon. Heureusement qu'il est là, la gauche n'existerait pas, enfin, on peut le dire. Si vous aviez trois conseils pour me dire, votez pour moi, vous direz quoi ?
8: Révolution écologique, ouais. Démocratie.
3: Le reste de la visite se passe sans encombre entre poignées de main chaleureuses et regards curieux de ceux qui ne le reconnaissent pas toujours. Un habitant conquis lui propose même une visite des nombreux canaux de la région.
9: Pourquoi vous ne prenez pas le bateau ?
3: En effet, plus tôt dans la journée, le social-démocrate a invité la presse à un tour en barque dans le Marais Poitevin. Beaucoup de journalistes suivent le candidat sur différentes barques, mise en scène bien rodée, l'occasion de parler gestion de l'eau au cœur d'une zone humide.
8: On a un plan eau avec la mise en place de parlements de l'eau où il y a une concertation, une démocratie qui s'installe et où les usages de l'eau sont décidés de manière concertée. C'est ça l'enjeu principal. Parce que aujourd'hui, ce à quoi on assiste, c'est finalement avec une agriculture qui bénéficie d'une irrigation massive, eh bien, à une forme d'accaparement de l'eau. Nous, on mettra un terme à ça.
3: Raphaël Glucksmann veut incarner l'écologie dans cette campagne après un été caniculaire, en espérant que d'autres cadres verts le rejoignent, comme le sénateur Yannick Jadot, au lieu de se tourner vers la France insoumise.
1: Elia Bergel, service politique de France Info. Et retour maintenant sur cette attaque, celle du bateau scientifique Tara en mission dans l'océan Pacifique. Des hommes armés sont montés à bord la semaine dernière, ont volé ordinateurs et smartphones alors que le navire mouillait près des côtes de Papouasie-Nouvelle-Guinée. L'attaque n'a heureusement pas fait de blessés graves, mais elle va laisser des traces psychologiques. Romain Troublé, directeur général de la Fondation Tara Océan, était notre invité sur France Info.
10: Ça s'est passé en fin de soirée, la dernière soirée qu'on passait dans le pays, quand le bateau était au mouillage, devant quelques encablures du petit village de Wewa, qui est un petit village. Avant de partir, malheureusement, on avait passé 3 mois de collaboration formidable avec le pays, les communautés autochtones, sur la recherche qu'on a fait là-bas. Cette dernière soirée est un peu tragique, mais fort heureusement, sans conséquences dramatiques.
3: C'est des personnes qui étaient armées, qui sont entrées dans le bateau, c'est comme ça que ça s'est passé?
10: 10 personnes sont montées à bord du bateau, armées d'armes blanches, mais aussi d'armes à feu. Et on cherchait de l'argent, des ordinateurs, des téléphones, des petits larcins. Mais c'est menaçant, on ne s'habitue pas à ce genre de choses. Bien et sûr. Donc évidemment que l'équipage... c'était l'équipage qui a eu un sang-froid formidable tout au long de l'incident.
3: Et ça a duré quoi, quelques minutes?
10: 5 minutes, oui. Ouais, déterminé, 5 minutes, ouais.
3: Donc vous le dites, et heureusement, un seul blessé, c'est ça, une personne blessée, mais légèrement?
10: Oui, des ecchymoses, oui, pour l'un d'entre eux, mais c'est surtout l'impact plutôt psychologique qu'il va devoir. Il va falloir un peu maintenant se préoccuper, parce que c'est quand même un choc, c'est une agression violente, et à bord du bateau, c'est pas toujours facile à gérer.
3: Il y a des choses qui ont été volées, en revanche, est-ce que ça a de quoi perturber la suite de cette expédition Tara?
10: Alors, on s'en sort très bien. Les données scientifiques des 3 mois passés en Papouasie-Nouvelle-Guinée ont été bien sûr sauvegardées, donc il n'y a pas de problème de perte. Et la prochaine mission, la prochaine étape de la mission, qui va durer encore un an, je le rappelle, Tara Coral, a lieu à partir dans une semaine, au Palau, dans un autre pays, au nord de Papouasie-Nouvelle-Guinée. Et on va faire en sorte de tout remettre à bord. On s'est fait voler quelques ordinateurs. Quelques effets personnels, et voilà, entre 30 et 40 000 euros d'impact.
11: La réaction de l'équipage était de larguer le mouillage le lendemain matin, comme prévu, et de prendre la mer, d'aller au large, et le large fait son œuvre aussi, et pour passer à autre chose, et puis en même temps, parler. Il y a un dispositif formidable qui est mis en place par l'État français qui s'appelle le CRAPEM, qui permet à tous les marins du Lab français de parler à un psychologue en cas de problème à bord des bateaux, et l'équipage utilise, a parlé beaucoup depuis cet incident pour évacuer un peu le stress et puis le choc. Et je crois qu'il va falloir continuer à faire dans les prochains mois.
3: Tara repart en tout cas. Est-ce que vous pouvez nous dire en un mot en quoi consistent les expériences actuelles qui sont menées dans cette région du monde?
10: Oui, Tara continue évidemment avec tous les partenaires engagés, que ce soit scientifiques et financiers, mais aussi l'enjeu de cette mission qui dure de 1 an et demi est d'aller dans cette région du monde s'intéresser au récif corallien. C'est le récif corallien qui abrite 30% de la biodiversité de la planète et qui, dans cette région du monde, montre des signes de résistance au changement climatique, des signes d'adaptation au changement climatique, et donc c'est de comprendre ça de façon très précise et très médicale, très moléculaire en tout cas auprès de ces organismes pour comprendre pourquoi ici ça marche et pas ailleurs, et essayer de voir comment demain on pourra mieux protéger ces récifs.
1: Romain Troublé, directeur général de la Fondation Tara Océan, il répondait à Frédéric Carbone dans le 10-14 France Info. Allez, nous sommes aux États-Unis maintenant avec notre correspondant Loïc Piala. Et cette idée originale du gouvernement américain pour faire face à la pénurie de contrôleurs aériens, recruter des amateurs de jeux vidéo qui ont apparemment, Loïc, les qualités nécessaires.
12: Oui, des qualités comme réfléchir vite face à un problème, faire plusieurs choses à la fois, le multitasking comme disent les Américains, la concentration ou encore la perception de l'espace. Des contrôleurs aériens eux-mêmes auraient expliqué à la FAA, l'Agence américaine de l'aviation civile, que les jeux vidéo les ont aidés dans ces domaines. Une campagne a donc ciblé en particulier les gamers au printemps dernier. Nous avons besoin de nous adapter pour séduire la nouvelle génération de contrôleurs aériens, avait alors souligné le ministre des Transports Sean Duffy. Une vidéo expliquait sur fond de musique techno que contrôleur aérien, ce n'est pas un jeu, c'est une carrière, tout en affirmant que vous assurez au quotidien la sécurité de millions de personnes et que vous gagnerez beaucoup d'argent. Le salaire d'un contrôleur dépasse en moyenne les 150 000 dollars annuels après 3 ans d'exercice.
1: Mais est-ce que cette stratégie peut marcher ?
12: Alors le ministère des Transports présente sa campagne comme une réussite avec l'objectif de 2000 recrues déjà quasiment atteint, mais c'est un peu plus compliqué que cela hein, parce qu'on ne devient pas contrôleur du jour au lendemain. Il faut avoir moins de 31 ans, être citoyen américain, diplôme universitaire n'est pas requis. Il faut surtout une formation d'environ 2 ans en partie dans une académie située à Oklahoma City. La pénurie touche aussi les formateurs hein, d'ailleurs. Et beaucoup de candidats, un tiers environ, ne vont pas au bout du processus. C'est un travail difficile avec des heures supplémentaires à cause du manque de personnel. Et stressant, évidemment, avec le sort de dizaines de passagers entre ses mains à chaque vol. Il y a aujourd'hui environ 11 000 contrôleurs aux États-Unis. Il en faudra au moins 3 000 de plus pour gérer le trafic en hausse depuis la pandémie. Quand il était à la tête de Doge, hein, censé chasser les gaspillages du gouvernement, Elon Musk avait d'ailleurs demandé aux contrôleurs retraités, à certains en tout cas, de reprendre du service.
1: Y a-t-il d'autres solutions envisagées, Loïc ?
12: Le gouvernement américain a prévu 12 milliards de dollars d'investissement pour moderniser son infrastructure dans le secteur, ses logiciels notamment. Le ministre Sean Duffy a aussi mentionné depuis sa prise de fonction en janvier 2025 le rôle de l'intelligence artificielle, pas pour remplacer les contrôleurs aériens, Sean Duffy a insisté là-dessus, mais pour qu'il dispose d'un outil facilitant la gestion des dizaines de milliers de vols chaque jour aux États-Unis. Le gouvernement travaille sur un programme appelé SMART, intelligent en anglais, un acronyme pour gestion stratégique du management des trajectoires aériennes. Le but est d'aider les contrôleurs à éviter le plus possible les vols retardés.
1: Effectivement, c'est mieux. Merci Loïc Piala. Et la révolution de la nouvelle chanson féminine, tout cet été, dans ces chansons qui font l'actu ce soir, Bertrand Dical, des textes qui parlent de l'aide à mourir.

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Sur une musique de Roland Romanelli, la chanteuse Isabelle Georges a enregistré le souvenir d'un instant de sa vie. Et c'est l'instant d'une fin de vie choisie. L'adieu sur un lit et la mort qui arrive, librement consentie. Isabelle Georges est une des voix les plus impressionnantes et actives de la comédie musicale et du jazz en France. Et elle n'avait pas souvent raconté à la première personne du singulier sa vocation, son parcours. C'est son album « À toi lentement » réalisé en 2021 sur des compositions de Roland Romanelli. Et là, c'est donc un adieu à sa grand-mère, mais aussi l'instant romanesque d'un message qui lui est laissé.

0: Évidemment, devant un tel récit, on ne peut que se dire que la liberté de choisir le moment de sa mort est évidemment un progrès. Après tout, il n'y a pas beaucoup de chansons qui nous disent « S'il vous plaît, maintenez-la en vie à tout prix, même si elle souffre atrocement, même s'il n'y a plus aucun espoir ». En général, la chanson est plutôt éloquente quant à la liberté de choix de sa fin de vie.
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1: 2017, l'ultime album studio de Michel Sardou, Qui m'aime me tue, a beaucoup été commenté à sa sortie, également pour le fait assez exceptionnel dans sa carrière que Sardou a repris une chanson déjà enregistrée par un autre artiste, en l'occurrence son auteur-compositeur Fred Blondin, en 2014.

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1: Comme chez Fred Blondin, et donc chez Michel Sardou, l'idée de choisir sa mort et le moment de sa mort est en général exprimée à la première personne du singulier. Deux exemples, deux ambiances, William Scott en 2005 et le duo Bonne Nuit en 2023.
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0: Il y a 21 ans déjà, Marie-Paul Bell, qui nous a quittés cet été, quelques semaines après ses derniers concerts, Marie-Paul Bell avait enregistré une chanson écrite par sa chère Françoise Malé-Jory.
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0: Toujours réclamer le choix, toujours demander que ce soit possible et que puisse être partagée l'action elle-même de libérer celui qui veut mourir. Sardou chante bien, qui m'aime me tue. Et en 2005, Marie-Paul Bell parle de l'obstacle principal à cette liberté-là.
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1: Qu'est-ce qu'elle comprend, la loi ? Mais nous vous en avons beaucoup parlé sur France Info. Le cadre légal change avec l'adoption par l'Assemblée nationale le 15 juillet de la proposition de loi relative au droit à l'aide à mourir. Mais il reste encore plusieurs étapes à franchir avant qu'elle n'entre dans le droit français et ne devienne une réalité. Pour l'instant, il reste l'espoir de beaucoup de malades et de leurs proches, et aussi ces récits dans les familles, dans les médias, dans la chanson. Ces récits de gens qui ont choisi de partir dans la dignité, c'est d'ailleurs le titre de cette chanson 2021, Isabelle Georges, Digne.
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3: Indigne dans ces chansons qui font l'actu avec vous, Bertrand Dica, la météo arrive et un nouveau journal.
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3: Quel temps fera-t-il demain, Céline Dacosta ?
5: On aura demain un temps relativement calme, le matin en tout cas, avec un ciel qui va être considérablement voilé, des nuages un petit peu plus importants sur le nord-ouest, près des frontières du nord, ou sur les côtes du Languedoc-Roussillon, et un vent qui va être important et va se renforcer même sur les crêtes pyrénéennes dans l'après-midi, jusqu'à 110 km à l'heure, peut-être même 120. Un vent d'autant bien présent à 80 km à l'heure, du vent également sur la côte d'Azur en allant vers le massif central. Les orages, ils seront de retour parce que les températures vont grimper à nouveau. 24 à 29 degrés sur la moitié nord, 28 à 36 pour la moitié sud. Orages qui vont concerner le nord-ouest dans la soirée et qui progressivement vont gagner la Normandie, le nord de l'Aquitaine.
3: Céline Dacosta, merci d'écouter France Info et bienvenue. Si vous nous rejoignez, il est 23h. L'heure de votre journal. Bonsoir Emmanuel Langlois.
6: Bonsoir Marie, bonsoir à tous.
3: Et à la une, on la savait malade depuis un certain temps.
6: La légende américaine de la musique country, Dolly Parton, interprète de Jolene, est morte à 80 ans, annonce de son neveu dans une vidéo. Retour sur 6 décennies d'une carrière exceptionnelle avec Yann Bertrand. Poma, pensée plaie au lendemain du passage d'une tornade d'une rare violence. Habitants et autorités de ce gros bourg d'un millier d'habitants dans l'Aude sont à pied d'œuvre pour déblayer, réparer ce qui peut encore l'être. Reportage sur place dans le journal. Et puis la guerre commerciale qui s'envenime entre le Canada et les États-Unis. Ottawa annonce l'entrée en vigueur dans 2 semaines de surtaxes douanières sur toute une série de produits américains. Explication en fin de journal de Franck Madvon. La mort de la reine incontestée de la musique country, donc Dolly Parton, malade depuis longtemps, est décédée aujourd'hui, annonce de sa famille. Elle avait 80 ans, revendiquant une origine modeste. Dolly Parton était grimpée au sommet à force de travail, de conviction et d'une productivité extraordinaire, portée par une voix et des titres qui lui survivront longtemps. Yann Bertrand.
7: Dans une Amérique plus divisée que jamais, c'est une chanteuse populaire rassemblant les chapelles les plus opposées qui vient de s'éteindre. Si l'histoire retiendra Jolene, titre iconique de 1973, Dolly Parton s'extrait d'une famille plus que modeste du Tennessee pour conquérir l'industrie musicale, jouant avec humour de l'image de blonde et cervelée. La country sera son domaine, mais elle ne se limite pas à la conquête de Nashville à ses 18 ans. Hello, I'm Dolly, son premier album sort en 1967. Remarqué, entouré notamment de l'amour de sa vie, Carl Jean, Dolly Parton aura écrit des milliers de chansons, certaines parmi les plus reprises de l'histoire. Femme d'affaires accomplie, actrice au cinéma, nommée dans les plus grandes cérémonies, adulée par toutes les générations, à Beyoncé par exemple, qui l'enrôle pour Cowboy Carter, ou Sabrina Carpenter, superstar de la pop l'année dernière. Reine incontestée de la country, donc, Dolly Parton aura vendu plus de 100 millions d'albums au cours de sa carrière, étendue sur pas moins de 6 décennies.
6: Yann Bertrand, après la disparition de Dolly Parton, qui avait d'ailleurs reçu en fin d'année dernière un Oscar d'honneur pour son engagement humanitaire. Et puis ce soir, après sa disparition, le président américain Donald Trump annonce la mise en berne des drapeaux sur tous les bâtiments publics à travers les États-Unis.
3: La préfecture de l'Aude fournit un nouveau bilan après la tornade d'hier qui a balayé la commune de Poma.
6: La violente tornade qui s'est abattue a fait une 50aine de blessés, dont 20 personnes hospitalisées. Selon ce nouveau bilan, le phénomène Ukraine a touché 300 maisons au total, dont une centaine qui ne seront peut-être plus habitables. Quant à la rentrée scolaire, elle aura bien lieu, mais pas dans l'école de Poma, qui a été en très grande partie détruite hier. Sur place, ce mardi, les habitants commençaient à réparer ce qui pouvait l'être. C'est un reportage de Caroline Félix.
0: Oui, ici partout, il y a des tôles pliées en deux comme du papier, des vitres brisées, les rues sont jonchées de tuiles pulvérisées. Michael, pompier spécialisé, s'est harnaché. Il s'apprête à rejoindre ses collègues sur le toit d'une bâtisse.
8: On passe par la charpente pour arriver directement sur le toit.
0: Les pompiers balancent les tuiles par terre.
8: 90% des tuiles ont éclaté, mais sont encore là-haut. Donc en fait, on évacue les gravats. Et sur la bolige, on va poser une bâche pour mettre la maison hors d'eau. On va mettre un petit moment, ouais. Okay. Surtout qu'il y a vraiment une ampleur de dégâts énorme. Donc moi, de ma carrière, j'avais jamais vu une telle ampleur. C'est assez exceptionnel.
0: Dans une rue à côté, Joël Landry, pompier adjudant chef, sort d'une maison, casque sur la tête, lampe de poche à la main. Il inspecte la structure.
9: Mais là, en tout cas, il n'y a aucune contre-indication au fait que le monsieur puisse intégrer sa maison.
10: Ma mère et moi, affirmatif,
9: vous pourrez pénétrer à l'intérieur. Je vais remplir ma petite fiche.
0: Pas de dégâts majeurs, donc Christian est soulagé pour sa mère de 96 ans.
10: C'est vrai que pour une personne qui a vécu toute sa vie dans cette maison, ça y fait quand même un peu bizarre
9: d'avoir vécu. Un
10: on était oui justement là quand c'est arrivé. On a entendu des gens grandement qu'on croyait que c'était un tonnerre, mais en réalité c'était beaucoup plus fort.
0: Elle va donc pouvoir rentrer de Carcassonne. Il craint simplement quelques infiltrations aux prochaines pluies.
6: Un reportage de Caroline Félix. Et puis après les intempéries qui ont touché l'Aude, mais également d'autres départements particuliers dans le sud-est, et bien 5500 foyers étaient toujours privés d'électricité ce soir en début de soirée, dont 3500 dans l'Hérault, selon le bilan communiqué par Enedis. Risque incendie oblige, il sera interdit de fumer lors du prochain Golden Coast, l'un des plus grands festivals de rap en France. Il devrait accueillir plus de 75 000 spectateurs près de Dijon ce week-end. Le festival Rock en scène, quant à lui, qui débute demain, mercredi, au parc de Saint-Cloud, près de Paris, il a lui aussi choisi de bannir la cigarette dans son enceinte. Le Parti Socialiste valide l'accord trouvé avec Place Publique, le mouvement de Raphaël Glucksmann sur les modalités de la primaire de la gauche socialiste et démocratique. Le scrutin aura donc lieu en deux tours, les 9, 10, puis 16 et 17 octobre.
5: Les suites de la cyberattaque qui a touché le fisc il y a 10 jours.
6: Le vol de centaines de milliers d'informations personnelles d'usagers, près d'un millier de contribuables se sont déjà signalés pour rejoindre une grande action collective visant à obtenir réparation et faire reconnaître la négligence de l'État dans cette affaire et à regrouper donc les victimes. Xavier Demagny pour France Info, vous avez pu contacter l'une d'elles, elle s'appelle Manuela, elle est responsable commerciale dans une entreprise en Bretagne et subit aujourd'hui les conséquences de ce piratage.
11: Mercredi dernier, le mail des impôts tombe, ces données ont bien été piratées. Depuis, Manuela ne décroche plus son téléphone.
12: Je suis parano en fait, à chaque fois que je reçois un appel, je laisse la messagerie, en fait. Je laisse la messagerie pour savoir qui m'appelle, pour quelle raison on m'appelle, etc. Vous, d'ailleurs, ça a été le cas quand vous m'avez appelé.
11: La peur que ses proches soient exposés ou que cela compromette des informations de son employeur et de ses clients.
12: Je fais changer mes mots de passe quasiment partout, en fait. Mais est-ce que ça va servir? Je ne sais rien. Je ne sais pas. J'ai l'impression que notre propre gouvernement n'est même pas en alerte par rapport à ce genre de piratage. Et ce n'est pas possible, parce que si eux ne le sont pas, mais alors nous, vous imaginez à notre échelle.
11: Il y a 3 jours, elle assure avoir déjoué une tentative d'arnaque, une fausse commande par téléphone, même s'il est difficile d'établir un lien formel. Elle déposera en tout cas bientôt plainte pour, dit-elle, faire bouger les choses.
12: Ma motivation, ce n'est pas du tout l'indemnisation. Ma motivation, c'est plutôt la protection d'aujourd'hui pour moi, pour mes proches, pour tout le monde en fait. J'espère qu'à travers cette action, tout le monde sera protégé demain en fait.
11: Près de 700 000 contribuables individuels ou professionnels sont concernés par les 2 fuites de données de l'administration fiscale.
6: Xavier Demagny, le projet de loi sur la transparence salariale, il sera présenté dans 2 semaines en Conseil des ministres le 9 septembre, réclamé par les syndicats. Le texte prévoit notamment des sanctions en cas d'écart important et non justifié entre hommes et femmes à travail à de valeur égale. Et puis le parquet de Bayonne requiert le renvoi devant la cour criminelle de 3 personnes. Suspecté d'avoir mortellement frappé un habitant il y a 3 ans. L'homme âgé de 46 ans leur reprochait d'avoir uriné devant sa porte. C'était durant les fêtes de Bayonne à l'été 2023. Le juge d'instruction a maintenant 3 mois pour rendre sa décision.
5: Dans la Sarthe, un militant d'extrême droite, FICS, a été condamné à 15 mois de prison ferme.
6: C'était cet après-midi au Mans, condamné pour l'agression d'un élu RN, Rassemblement National, qu'il soupçonnait d'être l'amant de son épouse députée. Il est condamné donc pour pour vol de téléphone et surtout pour violence avec préméditation, Axel Canu.
13: Oui, parce que Maxime Gauchet apprend cette tromperie en lisant les messages sur le téléphone de son épouse alors qu'il passe des vacances avec elle dans les Landes. Il prend alors la voiture, fait 6 heures de route et arrive en pleine nuit au domicile sartois de Marie Derbès où se déroule une soirée. Maxime Gauchet trouve Tim Bouzon dans le jardin. Il roue son ami de coups de poing, de coups de pied, le frappe au visage, au corps. Un visage défiguré, selon le procureur, qui s'agace face à un prévenu main jointe, tête baissée, sanglotant. Qui est la victime dans l'histoire, insiste-t-il. La violence ne fait plus partie de ma vie, répond celui qui a été condamné à plusieurs reprises pour violence et dégradation. Lui qui avait envoyé un message, lit le procureur, à Tim Gouzon avant de venir. Je vais te tuer, je n'ai peur de rien. Une fois sa peine prononcée, il part en souriant. Ses soutiens présents dans la salle lui hurlent le poing levé. Courage, mon grand, courage.
6: Axel Canu, ici mène.
3: À 23h09 sur France Info, le Canada présente sa riposte dans la guerre commerciale qu'il oppose aux États-Unis.
6: Il n'est pas question de céder face aux Américains après l'échec des négociations avec Washington. Ottawa a présenté aujourd'hui sa contre-offensive aux droits de douane américains. Franck Madon, vous avez suivi depuis Washington la conférence de presse des ministres canadiens et le gouvernement de Mark Carney veut rendre coup pour coup.
14: Le gouvernement canadien présente sa contre-attaque comme un mouvement de résistance. Le pays mettra en place à partir du 8 septembre de nouveaux droits de douane sur les produits américains, des surtaxes de 15 à 50% dans des secteurs clés, acier, produits laitiers, papier ou encore électroménager. Pas question de courber les chines, selon le ministre des Finances, François-Philippe Champagne.
15: Nous devons nous tenir debout et défendre nos intérêts. Jamais nous n'accepterons qu'un autre pays nous dicte la voie à suivre. Notre avenir nous appartient en tant que Canadiens.
14: 70% des exportations canadiennes sont destinées aux États-Unis, mais le pays assure qu'il soutiendra ces entreprises. L'équivalent de près de 5 milliards d'euros sont débloqués pour aider les exportateurs. Et un message est aussi envoyé aux consommateurs, achetez canadien, demande la ministre de l'Industrie, Mélanie Joly.
16: Les nouveaux tarifs ne sont pas juste sur l'acier, l'aluminium et l'automobile, ce qui faisait déjà mal, mais ils sont sur des compagnies qui peuvent être à l'esprit, donc vous avez un pouvoir sur la situation.
14: Donald Trump, lui, n'est guère impressionné. Il continue à attaquer le Canada aujourd'hui sur son réseau social. Il suggère même de renommer le lac Ontario « lac d'Amérique ».
6: Un reportage de Franck Madvon. Le FC Nantes annonce l'arrivée sur le banc de Grégory Poirier. Il remplacera Michel Der-Zakarian, limogé hier après 3 défaites pour commencer la saison. Âgé de 44 ans, le nouveau coach des Canaries a passé les 2 dernières saisons aux commandes du Red Star.
3: Et le journal d'Emmanuel Langlois.
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3: À demain. Dans les prochaines minutes, nous serons à Poma, dans le haut village dévasté par une tornade hier. Une centaine de maisons tout simplement soufflées. On entendra le témoignage d'une habitante. Et peut-on mieux anticiper ces phénomènes extrêmes? On pose la question à Sébastien Léas, prévisionniste à Météo France. Et puis l'autrice, compositrice et interprète Joanne Baez est l'invité exceptionnel toute cette semaine du Monde d'Élodie. Rendez-vous dans 20 minutes.
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3: Le choc n'est pas retombé à Poma, au sud de Carcassonne, après cette tornade très violente qui a fait une cinquantaine de blessés, 20 d'entre eux hospitalisés. Amarante, habitante de 27 ans, est retournée avec sa famille voir les dégâts sur place. Sa maison fait partie de celles qui ont été totalement détruites.
18: Nous, on a perdu l'intégralité de la maison. Il ne reste plus qu'un mur.
3: Ah oui,
18: elle a été entièrement rasée et j'étais à l'intérieur de la maison. J'ai vu par la baie vitrée la tornade arriver. J'ai essayé de ranger les choses de jardin comme j'ai pu. Et quand j'ai vu que le brasero du jardin est parti, j'ai pris le chien. On a essayé tant bien que mal d'aller dans le couloir. Et en 3 secondes, on était sous les décombres.
3: Ah oui, d'accord. Vous êtes protégé comment?
18: Avec des plaques de placo qui me sont tombées dessus. Je les ai remis et j'ai attendu que ça passe.
3: Et donc là, après, une fois que ça s'est calmé, vous êtes parti vite?
18: Non. Après, j'ai eu peur. Donc du coup, j'avais peur que ça revienne. Alors j'ai attendu. Et là, j'ai entendu ma voisine qui hurlait. Donc, du coup, je me suis dit qu'il fallait qu'on se mette en sécurité ailleurs, parce qu'on n'avait plus de toit sur la tête. Donc, voilà. Donc, j'ai pris le chien, j'ai pris le chien avec moi, et on s'est cramponné. J'ai essayé de le soulever parce que le pauvre, il avait tellement peur que. Il ne voulait pas sortir, donc je l'ai soulevé, un bébé de 30 kilos, et j'avais pas de chaussures. Du coup, j'ai essayé de marcher parce que j'ai pu sans me faire mal, et je suis allée voir ma voisine. On s'est réfugié chez notre autre voisine qui est plus au nord, et elle avait des chambres qui étaient plus ou moins safe. Donc on s'est abrité là, et puis après, une fois que la tempête est sortie, elle était partie.
19: Et votre papa disait que c'était un moment particulier de votre vie aussi, vous aviez
18: un mois et demi, on se marie, mon futur mari. Donc c'est un peu, surtout que j'avais fini de tout préparer parce qu'on avait pris 15 jours de vacances et tout, et on n'était pas parti exprès pour tout finaliser, et il n'y a plus rien.
19: Dans quel état d'esprit vous êtes là maintenant?
18: On va dire, je pense dans le meilleur. Ouais. On a passé le pire, je vais bien, je suis en vie, vraiment je suis reconnaissante parce que j'ai eu très peur, franchement. Je ne vais pas vous mentir, et voilà, mais écoutez, on reconstruira, on fera. Voilà. Ouais. On va laisser place, on va dire un peu de lumière là.
19: D'être en vie.
18: Tout simplement, parce que vu l'état de ma maison, c'était pas gagné non plus.
19: Oui, ce que disait le maire, c'est que c'est un miracle qu'il n'y ait pas eu de mort.
18: Oui, non mais vraiment. Ouais. D'ailleurs, on a eu peur, on a beaucoup de voisins qui sont des amis à nous, et de suite, on a essayé de se retrouver les uns les autres pour savoir qui allait bien, qui. On a eu de la chance, il y a eu plus de peur que de mal.
5: Le témoignage de cette habitante de Poma au micro de Caroline Félix, et le préfet de l'Aude, Alain Buquet, a pris la parole. Ce soir, il s'est d'abord voulu rassurant sur l'état des blessés.
20: Fort heureusement, le bilan humain est un peu plus léger que le bilan matériel, puisqu'on a une cinquantaine de personnes qui ont transité vers les centres de secours, dont une vingtaine, 20 personnes d'ailleurs précisément, qui ont été hospitalisées. À l'heure où on se parle, aucune n'est dans un état qui inspire de l'inquiétude. Voilà, il y a eu un certain nombre d'informations qui ont circulé sur des urgences absolues, en fait des urgences relatives qui ont été réévaluées au moment de l'hospitalisation. Il y a eu jusqu'à 120 sapeurs-pompiers sur le site, parce que évidemment le risque, c'est de voir des bâtiments s'écrouler ou complètement s'affaisser pour ceux qui ont déjà été impactés. Donc ce travail est en cours. Pour vous donner une idée, le village de Poma, il y a à peu près 500 maisons. Sur ces 500 maisons, il y en a plus de 300 qui ont été impactées. Un travail de bâchage a bien sûr aussi commencé à être mis en place. Alors les enfants feront leur rentrée des classes, mais pas dans l'école de Poma, puisque malheureusement elle a été en très grande partie détruite. Donc on s'organise pour que les enfants puissent être scolarisés dans les communes environnantes dans de très bonnes conditions dès le jour de la rentrée.
5: Le préfet de l'Aude, Alain Buquet. Alors cette tornade aurait-elle pu être détectée plus en amont? Les habitants ont peut-être prévenu, on va voir ça avec vous. Bonsoir Sébastien Léas.
21: Bonsoir Marie, bonsoir à tous.
5: Voix que l'on connaît bien sur France Info, vous êtes prévisionniste à Météo France. Est-ce que des tornades comme celles qui ont touché Poma hier peuvent être anticipées?
21: Alors c'est difficile à anticiper parce que, ne serait-ce que par la taille du phénomène, hein, qui est que de quelques centaines de mètres, voire quelques kilomètres, donc on n'a pas forcément la possibilité de modéliser dans l'atmosphère ce type de phénomène qu'on appelle nous des phénomènes sous maille, puisque notre maille va représenter l'équivalent d'un pixel qui sera aux alentours de 1,3 km de côté. Donc comme on est sur des phénomènes qui sont vraiment de petite échelle, on peut difficilement les anticiper. En revanche, ce qu'on peut anticiper, c'est le risque d'avoir ce type de phénomène. Et c'est pour ça d'ailleurs qu'on met en place une vigilance avec des bulletins de suivi où d'ailleurs hier on mentionnait des phénomènes tourbillonnaires.
5: Donc la Météo France savait qu'il y avait potentiellement un risque d'événements climatiques à forte intensité, mais la question c'était de savoir où précisément.
21: Exactement, et c'est là toute la difficulté de prévoir ce type de phénomène, ne serait-ce que si ces phénomènes vont se déclencher à un instant T. Donc on a toute une liste d'ingrédients qui sont favorables à des déclenchements de phénomènes tourbillonnaires comme on a pu observer hier à Poma. Maintenant, est-ce que ça va se déclencher et sur quelle commune ça va se déclencher? Ça, c'est encore extrêmement difficile, tout comme le suivi de la trajectoire. puisque comme on est sur des phénomènes de toute petite échelle, en fait, si on regarde sur nos images satellites, ça peut représenter qu'un seul pixel. Et donc, suivre un pixel parmi des millions de pixels sur une échelle nationale, en fait, ça devient quasiment impossible.
5: Et d'ailleurs, même aux États-Unis, où les tornades sont très, très impressionnantes, le délai d'alerte, il est de l'ordre d'une quinzaine de minutes, c'est ça ?
21: Exactement, et on ne parle pas forcément de même type de phénomène. On a des phénomènes qui sont d'un tout petit peu plus grande échelle, puisque si on estime que c'est une tornade de EF2 ou EF3 pour Poma, on peut très bien avoir des EF4 ou des EF5 du côté de l'Oklahoma notamment.
5: Ça, c'est l'échelle
21: L'échelle de Fujita qui donne un ordre de gravité des tornades en fonction des dégâts qu'elles occasionnent.
5: Bon, hier, tout était réuni, si je peux dire ça, dans l'Aude. Pour créer une tornade, il y a eu un conflit en fait, entre une masse d'air chaude et une masse d'air froide.
21: Alors oui, on avait effectivement une conjonction d'ingrédients favorables à des déclenchements de phénomènes tourbillonnaires. Donc dans un premier temps, effectivement un contraste thermique assez important entre de l'air chaud dans les basses couches de l'atmosphère et de l'air froid en altitude. Mais il ne faut pas que ça, il faut d'autres éléments, et notamment une différence de vent, soit par renforcement du vent en montant en altitude, soit par un changement de direction, ce qui nous donne un gradient. Donc ça va générer finalement un vortex, un tourbillon horizontal. Et en fait, comme dans les phénomènes, dans les nuages d'orage, on a des mouvements ascendants qui vont redresser ce tourbillon horizontal en un tourbillon vertical. À partir de ce moment où on a un tourbillon vertical, on va avoir le vortex qui va se créer en dessous du nuage ou à la base du nuage. Et en fonction de la différence de pression, cette différence de pression peut être suffisante pour refroidir la vapeur d'eau à cet endroit-là et donc créer finalement un tuba qu'on va pouvoir observer, puisque la vapeur d'eau, on ne la voit pas. En revanche, avec la baisse de pression, ça va faire baisser la température, et en baissant la température, ça peut condenser la vapeur d'eau, qui va devenir donc liquide et donc visible. Et puis ce vortex, en fait, il se propage jusqu'au sol, et dans un premier temps, il va faire soulever la poussière ou les éléments, s'il est suffisamment fort, et au bout d'un moment, eh bien, le buisson formé par ces poussières va rejoindre le tuba formé à la base du nuage pour former une tornade.
5: Est-ce qu'on sait précisément aujourd'hui quelle a été la vitesse des vents qui ont formé cette tornade, qui ont frappé ce village de Poma ?
21: Alors non, on ne sait pas exactement à combien ont soufflé les rafales. En revanche, on peut les estimer en fonction des dégâts. Donc si ça a soulevé des camions, si ça a détruit des maisons, si ça a soulevé des toits ou détruit des murs. Et c'est l'étude a posteriori qui sera faite, qui pourra estimer une valeur de vent. Donc là, si on est sur une EF2, en termes de tornade, on sera sur des rafales qui sont aux alentours de 180 à 220 km/h.
5: Et ça, c'est un travail d'analyse que Météo France est en train de faire ?
21: C'est un travail d'analyse qui va être fait soit par Météo France, soit par Kerono, soit par les deux. Pour l'instant, on est juste à prendre soin des victimes, à prendre l'ampleur aussi de voir les personnes qui ont été touchées. Donc c'est ça d'abord la priorité, et après l'étude viendra pour analyser cette tornade.
5: On entend beaucoup de choses sur la formation de cette tornade. Est-ce que, par exemple, il y a un lien entre les canicules à répétition qu'on a connues en France cet été, les fortes chaleurs, et la création de tornades de ce genre ?
21: Alors, il n'y a pas forcément de consensus scientifique sur l'évolution des tornades et le réchauffement climatique, en tout cas la liaison du réchauffement climatique avec l'évolution des tornades, ni en termes d'intensité, ni en termes de nombre. La première raison, c'est qu'en fait, on a encore beaucoup de tornades qui nous échappent de par leur taille, aussi parce qu'elles ne se produisent pas forcément sur des zones urbanisées et ni à des moments de la journée ou de la nuit qui peuvent être propices à l'observation. Donc déjà, on n'a pas forcément de climatologie à proprement parler de ces tornades. En revanche, on sait aussi qu'il y a des tornades qui sont produites déjà il y a plusieurs siècles, y compris au milieu du 19e siècle, on pouvait déjà en recenser, même en fin du 18e. Donc pour l'instant, on a, ne serait-ce que par la climatologie, on ne peut pas forcément faire de lien entre ce qu'on observe et le réchauffement climatique. Pour l'instant, c'est encore une question qui divise même la communauté scientifique.
5: En revanche, ce qu'on sait, c'est qu'il y a des régions de France qui sont plus ou moins touchées.
21: Effectivement, on a des régions qui sont plus propices à la formation de tornades, notamment le pourtour méditerranéen, mais aussi le nord-ouest du pays. Et puis, si on parle à l'échelle mondiale, évidemment, dans les grandes plaines des États-Unis, où l'air chaud et humide qui remonte du golfe du Mexique va rencontrer l'air froid et sec qui lui vient plutôt d'Amérique du Nord. et du pôle et génère justement un couloir extrêmement connu, extrêmement célèbre qui s'appelle la Tornado Alley.
3: Une dernière question, Sébastien Léas, il va falloir faire attention dans les prochains jours, d'autres orages sont attendus ?
21: Effectivement, alors dès demain soir, on a des conditions qui sont propices à des développements d'orages qui peuvent être virulents sur le nord-ouest du pays, en particulier vers la Bretagne, peut-être vers les pays de la Loire. Donc ça sera plutôt en fin de journée demain et en cours de nuit suivante. Et puis pour la journée de jeudi aussi, on attend à nouveau des développements d'orages localement forts avec parfois de la grêle, de puissantes rafales de vent entre la vallée de la Garonne et le Massif central. Et cet axe pluvio-orageux va ensuite se décaler vers le Lyonnais, l'Auvergne et les régions de l'Est dans la nuit de jeudi à vendredi. Et puis dans le même temps, on aura à nouveau une nouvelle salve d'averses orageuses qui concernera le centre-ouest, entre les pays de la Loire, le Poitou-Charentes, voire la Bretagne. Et il faudra aussi également surveiller des pluies qui peuvent être durables sur les Cévennes, qui pourront apporter des cumuls assez importants dans la journée de jeudi.
3: Et on suivra évidemment les vigilances émises. Merci Sébastien Léas, prévisionniste à Météo France, avec nous ce soir sur France Info.
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3: 23h24 sur France Info. Un nouveau tour de l'actualité avec vous. Emmanuel Langlois, le parquet requiert le renvoi de 3 personnes devant la cour criminelle de Pau.
2: Ouais, elles sont accusées d'avoir provoqué la mort d'un homme âgé de 46 ans. C'était lors des fêtes de Bayonne il y a 3 ans, en 2023. La victime avait été rouée de coups après avoir demandé à ce groupe de personnes d'arrêter d'uriner sur la porte d'entrée de son immeuble. Les perturbations liées à la cyberattaque dont a été victime l'éducation nationale cet été n'empêcheront pas la rentrée scolaire lundi prochain, promet Édouard Geoffrey. Ça, c'était lors d'une conférence de presse tout à l'heure. Le ministre précise par ailleurs que la plupart des accès aux services en ligne sont en cours de rétablissement. Les obsèques de Philippe Bouvard, elles se tiendront lundi prochain à Cannes, où il avait élu domicile et où il est décédé hier. Le journaliste et animateur de radio avait 96 ans. Tadej Pogacar rassemble la Vuelta en quête d'une première victoire sur le Tour d'Espagne cycliste. L'ogre slovène, quintuple vainqueur du Tour de France, a remporté tout à l'heure en solitaire la 4e étape à Andorre-la-Vieille, confortant sa place de leader du classement général. Et puis c'est la conséquence de la vague de forte chaleur qui a touché la région ces dernières semaines. La ferme aux crocodiles, un parc zoologique situé à Pierre-Latte dans la Drôme, annonce ce soir que 10 œufs de crocodiles du Nil ont éclos le week-end dernier sans aucune intervention humaine, ce qui est une première en France.
3: Et la rentrée, c'est dans une semaine, mais dans quelles conditions vont être les élèves? Alors, il a fait moins chaud ces derniers jours, mais Météo France prévoit quand même des températures au-dessus des normales de saison jusqu'à début octobre. C'est une course contre la montre qui est engagée à Marseille, par exemple. La ville a consacré 3 millions d'euros cet été pour rafraîchir des établissements, soit une trentaine d'écoles seulement sur les 470 que compte Marseille. Et Margot Longroche, la chaleur a marqué les élèves.
22: C'est la dernière année à l'école pour Naïma puisqu'elle rentre en CM2 et elle espère avoir moins chaud que pour la fin de son CM1.
23: Il y avait 2 ventilateurs dans ma classe et pendant la récréation, il y avait les profs qui nous arrosaient. On n'a pas vraiment travaillé parce que c'était trop dur à se concentrer. Il fait pas assez frais dans nos classes. Et on est beaucoup et du coup, on est tous entassés, on dirait. C'est pas très agréable.
22: Dans son établissement, Sainte-Cécile, les travaux de rénovation ne sont prévus qu'à partir de 2027.
23: Dans 2 ans, plus normalement, ça doit être.
22: Ah bah tu seras plus là pour le voir?
23: Oui, c'est ça qui est dommage.
22: Nassera Benmarnia, l'adjointe en charge de la rénovation des écoles, le sait. Tous les établissements ne seront pas rafraîchis avant la rentrée. Il faut faire des choix.
24: On a un grand sens de l'équité. On doit bien servir tous les enfants de Marseille. C'est ça aussi qui nous fait trancher sur les critères d'urgence.
22: Elle visite justement l'école Chanterelle, où des brasseurs d'air ont été installés au plafond des salles de classe et du self.
24: Les brasseurs d'air sont d'immenses ventilateurs accrochés au plafond. On sent quand même, on arrive de l'extérieur, on sent que c'est quand même frais.
22: Ça représente 130 000 euros de travaux et un grand soulagement pour les enseignantes en train de préparer la rentrée dans les locaux.
25: Oh, c'est cool que vous
24: ayez... Ah oui, vous avez vu, on a entendu, on l'a lu leur compte rendu, le conseil d'école. Les parents, les enseignants, l'équipe qui travaille autour du sujet des écoles se réunissent et donc, ben oui, forcément, on lit attentivement les remontées parce que ça nous permet de comparer avec aussi les retours que nous avons du personnel municipal autour des écoles.
22: Et rafraîchir les établissements les plus suffocants, selon les témoignages. L'école Chanterelle date de 2019 et comme elle, les bâtiments construits dans les années 2000 et 2010 n'ont pas du tout été pensés pour s'adapter à la chaleur. Le chantier est gigantesque, d'après Nassera Benmarnia.
4: On ne peut pas rattraper 3 décennies d'inaction sur le patrimoine scolaire et son environnement en 6 ans. Il y a tellement de choses à faire quand on rentre dans une école qu'on essaye de bien faire et par étapes.
22: L'équipe municipale se fixe jusqu'à la fin du mandat pour boucler cette adaptation au changement climatique des écoles. Et d'ici là, elle compte aussi sur son stock de 5000 ventilateurs.
3: Un reportage de Margot Longroche à Marseille pour France Info. Restez avec nous. La météo, tout de suite, et puis après, ce sera l'heure d'un nouveau journal.
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8: Cette habitante de zone rurale doit désormais prendre sa voiture pour...

0: heure, peut-être même 120. Un vent d'autant bien présent à 80 km à l'heure. Du vent également sur la Côte d'Azur en allant vers le Massif central. Les orages, ils seront de retour parce que les températures vont grimper à nouveau. 24 à 29 degrés sur la moitié nord, 28 à 36 pour la moitié sud. Orages qui vont concerner le nord-ouest dans la soirée et qui progressivement vont gagner la Normandie, le nord de l'Aquitaine.
1: Céline Dacosta, merci de passer cette soirée en notre compagnie sur France Info. Bienvenue si vous nous rejoignez, il est 23h30. Et toute l'info, Philippine Thibaudeau.
2: Et on se souvient tous de ce refrain et de ces quelques notes de musique.

0: Dolly Parton est morte à l'âge de 80 ans. Petite dame à la grande coiffure blonde, star de la country américaine, elle souffrait dernièrement de problèmes de santé. Interprète de Jolene que vous entendez, mais aussi de 9 to 5, elle aura sorti des dizaines d'albums, écoulé plus de 100 millions de disques. L'actrice américaine Jane Fonda se dit ce soir anéantie par la mort de Dolly Parton. Donald Trump a décidé de mettre les drapeaux en berne pendant une semaine pour lui rendre hommage. 23h30 sur France Info. Dans le reste de l'actualité, cette tornade qui a dévasté hier la commune de Poma dans l'Aude. Bilan légèrement en hausse, indique ce soir le préfet. Une cinquantaine de blessés, 20 ont été hospitalisés en urgence relative. Concernant les dégâts matériels, 330 maisons impactées, un tiers totalement détruites. Les intempéries et des conséquences ailleurs. En tout, 5500 foyers privés d'électricité en France, dont 3500 dans l'Hérault, selon le dernier bilan d'Enedis. Orages, tornades, sécheresses et incendies, on aura tout vu. C'était l'heure de faire les comptes, donc, pour la commune de Barjols, touchée par le feu du Gros Bessillon dans le Var. Cela va coûter 136 000 euros et ça n'est que provisoire. Sophie Gloutin, vous l'avez constaté avec la maire de la commune.
1: Oui, Cathy Venturino m'emmène sur le terrain, dans sa voiture personnelle. Direction les hauteurs de Barjols, où les flammes ont laissé des traces, comme les passages des camions de pompiers.
2: La route là, qu'on vient d'emprunter, elle n'était pas neuve, mais elle n'était pas autant abîmée que ça. Mais comme quasiment tous les chemins communaux qui ont été empruntés par des camions de pompiers pour nous défendre.
1: Les accotements s'effondrent, les chaussées sont abîmées, et un peu plus loin, c'est un panneau plié qui attire l'œil de Jacques Cookie, le deuxième adjoint délégué aux travaux, qui nous accompagne.
3: Ce panneau impasse de la bergerie que vous voyez là. Vous voyez, les pompiers ont roulé. Bon, on l'a redressé, mais bon, il faudra le changer.
2: Avec le mât et tout, c'est à peu près 500 euros. Donc 500 euros d'un côté, 500 euros de l'autre. Vous multipliez par au moins une douzaine, ça chiffre vite.
1: Et ce n'est pas tout, chemin des Pioux-Roux, autres dégâts, autres dépenses.
3: On a la bonne incendie, oui, qui a été quand même abîmée. Voilà, il faudra la changer.
2: C'est dans les 2600 euros, tout compris. On a deux bornes à changer.
1: Sans compter les canalisations d'eau pluviale fondées. Les véhicules municipaux endommagés en s'approchant des flammes. À Barjols, la liste des frais s'allonge de jour en jour.
0: Ici Provence pour France Info. C'est validé pour Place Publique ainsi que pour le PS. Les deux partis sont tombés d'accord sur les modalités d'une primaire en octobre prochain en deux tours. Les candidats devront se déclarer entre le 1er et le 15 septembre. À ce stade, il y a déjà Raphaël Glucksmann, leader de Place Publique, et trois socialistes, les députés Philippe Brun et Jérôme Guedj, ainsi que l'ex-candidate à la présidentielle Ségolène Royal. Mission réussie pour la française Sophie Adnot avec son collègue américain Anil Menon. Ils ont regagné ce soir, la station spatiale internationale, l'antenne de télécommunication défectueuse remplacée. Au terme de 6h30 de travail dans l'espace, ensemble nous avons surmonté les défis, a-t-elle dit à son retour dans l'ISS. On se souviendra notamment de sa brosse à dents lors de sa mission pour appliquer de la graisse sur des boulons. Le Canada promet de riposter à toute nouvelle surtaxe américaine de plus de 50% visant le secteur automobile. Ottawa a déjà annoncé des droits de douane supplémentaires de 15 à 50% sur une série de produits américains en réponse à ceux imposés par Donald Trump, ce qui fait craindre une escalade commerciale. Voilà une visite peu habituelle. Le patron de la CIA à Moscou aujourd'hui, c'est ce que rapportent certains médias américains. De nombreux sujets peuvent justifier ce déplacement, comme la guerre en Ukraine. Et puis c'est une première, un vol direct entre Marseille et New York à partir de juin de l'année prochaine. Ça prendra juste 8 heures pour aller voir la Statue de la Liberté.
4: Merci Philippine Thibaudot. Vous en parlez. On y revient dans les prochaines minutes. La fin de cette deuxième mission dans l'espace pour Sophie Adnot, et c'est une réussite. L'antenne de communication a été installée. Elle transmet déjà des données à la NASA. On revient sur cette mission avec Benjamin Peter.

0: responsable de l'actualité spatiale à la Cité de l'Espace de Toulouse. Et puis c'était l'interprète de Jolene et 9to5, Dolly Parton, est morte à 80 ans. Retour sur sa carrière dans une vingtaine de minutes.
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0: Ils sont donc repartis dans l'espace cet après-midi, ont renfilé leur scaphandre. Sophie Adenau et son coéquipier américain Anil Menon sont de nouveau sortis à 400 km au-dessus de nos têtes pour installer enfin cette nouvelle antenne de communication. On écoute les tout premiers mots de Sophie Adenau, c'était en début d'après-midi.
2: Est-ce que tu es prête?
0: Oui.
2: Donne-moi 30 secondes pour vérifier ma sangle.
0: Prends ton temps.
2: Tu peux y aller, vas-y.
0: Ok, j'y vais, je sors.
2: Sophie, sors.
0: Je confirme. Je suis en train de repositionner mes accroches.
2: Ok, c'est bon. Hello.
0: Hello. Les deux astronautes qui ont regagné le sas de la station spatiale internationale en début de soirée. Bonsoir Benjamin Péter. Responsable de l'actualité spatiale à la Cité de l'Espace de Toulouse. On se retrouve finalement, puisqu'on avait suivi ensemble la fin de mission de ces deux astronautes il y a une semaine. Cette fois, c'est mission accomplie.
3: Oui, c'est mission accomplie. C'est vraiment une grande réussite, puisque après 5 heures à peu près de sortie extravéhiculaire, Houston les a appelés pour leur dire... Voilà, c'était juste pour vous dire, l'antenne que vous avez fixée, ça y est, elle fonctionne, on a des données, on a de la communication comme prévu, donc on a entendu les deux astronautes un peu qui ont explosé de joie, parce que oui, ça y est, c'est l'aboutissement un peu de ces deux sorties extravéhiculaires, puisque c'était l'objectif de changer cette antenne qui permet de communiquer entre la station et la Terre en haut débit, donc c'était vraiment un moment important, et donc ils leur ont demandé après de revenir vers le SAS, et on attend maintenant que la porte du SAS s'ouvre du côté de la station pour voir un peu dans quel état ils sont, parce que on a suivi un petit peu ça pendant de longues heures, et on espère que voilà, ils ont le sourire aux lèvres comme ils sont partis tout à l'heure.
0: Alors la semaine dernière, ça n'avait pas fonctionné à cause de boulons récalcitrants. Cette fois-ci, c'est bon. Pour ceux qui n'ont pas vu les images, justement, qu'ont fait exactement Sophie Adenau et Anil Menon pour changer cette antenne?
3: Alors ils ont progressé en fait sur la station, enfin surtout Sophie, puisque elle était elle sans le bras canadien, l'américain était fixé sur le bras robotique qui permet de se déplacer, et donc ils se sont retrouvés autour d'une antenne de rechange qui est installée là depuis plusieurs années, qui attendait son heure. Ils l'ont démonté, ça s'est plutôt très bien passé, ils ont même gagné du temps sur le programme qui était prévu, et ils sont revenus là où ils avaient travaillé toute la semaine dernière, donc au-dessus du module Unity, sur cette poutre-là, pour venir le fixer. Là, il y avait encore des petits soucis avec des boulons, on a senti qu'il y avait eu quelques problèmes, donc ils se sont relayés, ils ont trouvé des solutions, parce que c'est vraiment ça un peu leur force. On sent que le duo d'ailleurs fonctionne très très bien, ils se donnent des conseils, ils s'encouragent, on a vu qu'il y a des checks à des moments avec, oui, avec leurs gants, donc on sentait qu'il y avait vraiment une ambiance de camaraderie, et puis le fait que ça fonctionne quoi au final, et après ils ont utilisé un peu ce qu'ils pouvaient. On a vu un moment Sophie Adenau avec une brosse à dents, qui est venue graisser en fait des boulons pour que ça fonctionne mieux, et puis on a même eu un marteau, un petit marteau qui était prévu pour ça, pour vraiment fixer la connexion pour que cette antenne fonctionne vraiment, soit vraiment opérationnelle, et donc ça a marché. Là aussi on les a entendus exploser de joie au moment où ils ont réussi à faire cette connexion qui est un peu récalcitrante.
0: Et tout se fait à deux, même serré en écrou.
3: Oui, c'est ça. C'est-à-dire que, pour vous dire, même, ils ont la consigne du nombre de tours de visseuse qu'ils vont devoir faire pour soit desserrer un boulon, soit le resserrer. Donc c'est extrêmement précis. Chaque consigne est donnée depuis le sol par. C'est une astronaute qui est la seule qui communique avec eux et qui leur donne l'ensemble des consignes. Donc voilà, c'est effectivement un travail d'équipe. Ils se contrôlent l'un l'autre aussi le scaphandre régulièrement. On sait que par exemple à la fin, Sophie a eu quelques soucis avec c'est, heureusement c'était vraiment la toute fin de la sortie, avec le bras droit de son scaphandre. Alors son bras, elle, va bien, mais effectivement elle avait du mal à le plier. Il semble que ce soit l'articulation vraiment du scaphandre qui était un peu grippée là aussi. Donc voilà, Neil Mennon est venu jeter un coup d'œil, donc ils se soutiennent vraiment en permanence.
0: Il va peut-être falloir utiliser la brosse à dents pour regresser un peu la combinaison. Alors il y avait la question d'installer en bonus, s'ils avaient le temps, un rétro-réflecteur. Qu'est-ce que c'est que ce rétro-réflecteur ?
3: Alors le rétro-réflecteur, c'est quand il y a un rendez-vous en fait entre un cargo par exemple ou le Crew Dragon, hein, comme celui qu'a pris Sophie Adno pour venir en février dernier. Donc quand vous arrivez à un port d'amarrage, depuis le vaisseau, il va lancer des lasers sur ce réflecteur, et en fait ça permet de s'aligner, de voir s'il faut un peu aller plus à gauche, plus à droite, pour être vraiment exactement en face du port d'amarrage. Et donc l'un de ces réflecteurs est commence à montrer des signes de faiblesse, donc ça fait partie des choses. Alors on parle de tâches bonus qui auraient pu être effectuées. Là c'est vrai qu'ils avaient pris de l'avance un petit peu au début de la sortie spatiale. Finalement ils ont un peu reperdu cette avance autour de l'antenne. Donc finalement ils finissent exactement à 6h30, c'est exactement ce qui était prévu. Et donc ils n'ont pas pu effectuer cette tâche bonus, et ce sera donc au programme de la prochaine sortie extravéhiculaire qui est prévue le 1er septembre. On ne sait pas encore si Sophie en fera partie, mais toujours est-il que c'est prévu là dans quelques jours.
0: Bon, et maintenant qu'ils ont terminé cette mission, que vont-ils faire à bord de l'ISS ?
3: Ah bah là, on pense qu'ils vont se reposer un peu, parce qu'effectivement c'est quand même toujours aussi éprouvant, hein. On le dit, on le répète, c'est chaque fois à peu près l'équivalent de la dépense énergétique d'un marathon. Donc imaginez, tous les deux ils ont fait deux marathons en une semaine. Donc c'est le haut du corps. Sophie Adno l'a expliqué après sa première sortie, que c'était elle avait des courbatures au niveau des abdominaux, au niveau des bras, au niveau des mains principalement, et on le sentait même à la fin quand elle progressait, que la mobilité au niveau des doigts devenait difficile.
0: C'est extrêmement
3: physique, et on comprend. Oui, c'est ça. C'est-à-dire que c'est comme si elle avait une balle de tennis en permanence. Dès qu'elle serre, dès qu'elle accroche quelque chose, dès qu'elle tient un outil, ben voilà, c'est comme si elle pressait une balle de tennis. Donc c'est effectivement éprouvant. Et on imagine qu'elle doit être vraiment fatiguée, surtout après, avec ce souci qu'elle avait au bras droit au niveau de son scaphandre en fin de mission. Donc ça a dû rajouter aussi à la fatigue.
0: Bon, pour revenir sur Sophie Adno, elle est devenue la semaine dernière la première française à faire une sortie dans l'espace. Là, on en est à deux sorties. Et il y a sa personnalité qui ressort vraiment dans l'ISS, ses vidéos pédagogiques sur son quotidien à bord et son humour notamment.
3: Oui, c'est quelqu'un qu'on a découvert en fait. C'est vrai que elle a eu assez peu de temps pour se préparer avant. La formation a été très rapide, hein. Elle a battu tous les records de ce côté-là, et donc c'est vrai qu'en termes de communication, ça a été beaucoup plus rapide que ce qu'avait pu faire Thomas Pesquet à l'époque, par exemple. Et donc le grand public l'a vraiment découvert, et notamment comme vous disiez, avec ses vidéos pédagogiques, la science du dimanche matin avec Sophie. Et donc où elle donne des petites techniques pour comprendre un petit peu comment se passe la vie dans l'ISS. Il y a cette envie de transmission, et ça on sent que c'est vraiment chevillé au corps. Et c'est elle-même a été inspirée par Claudie Aigneret il y a pile 30 ans, quand elle l'a vu décoller, et elle a envie elle-même de transmettre aux petites filles, aux petits garçons, de leur donner l'envie de la science, de voir que, parce que tout le monde ne sera pas astronaute, mais en revanche, beaucoup peuvent avoir envie de se lancer dans des carrières scientifiques, ou en tout cas réaliser leurs rêves, et c'est vraiment ce qu'elle a envie de transmettre à toutes ces générations.
0: Avec toujours un mot pour la France, ça elle y tient, même pour les pompiers cet été, qui luttait contre les feux.
3: Oui, lors de sa première sortie extravéhiculaire, au moment où elle se préparait, elle avait inscrit en fait sur, vous savez, ils ont un petit carnet sur le bras comme ça, qui avec un comme un pense-bête un peu pour certaines instructions, et elle avait noté sur ce petit carnet sur le bras, un mot de soutien pour les pompiers du monde entier. Elle a cette attention, alors déjà pour la Terre, pour ce qui se passe au-dessus. Elle a beaucoup expliqué aussi qu'elle voyait la Terre brûler, en tout cas jaune déjà à cause de la canicule. Et puis évidemment un mot pour les pompiers, ceux qui se mettent au service des autres. Elle vient aussi d'un milieu militaire, hein, donc elle a ça aussi dans son ADN, donc ça fait partie des choses qui l'anime également.
0: Merci Benjamin Peter, responsable de l'actualité spatiale à la Cité de l'Espace de Toulouse, et cette mission donc réussie pour nos deux astronautes, Sophie Adno et son compagnon américain Neil Mennon.
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0: Un nouveau tour de l'actualité à 23h44. Philippine Thibaudot, une cinquantaine de blessés après le passage de la tornade à Poma dans l'Aude.
4: Bilan légèrement en hausse indique ce soir le préfet. Parmi les blessés, 20 ont été hospitalisés en urgence relative. Concernant les dégâts matériels, 330 maisons impactées, dont l'école de la commune. Les enfants feront rentrée scolaire la semaine prochaine dans les communes voisines. La rentrée aujourd'hui du ministre de l'Éducation, il a fait quelques annonces, notamment un formulaire distribué à tous les élèves et tous les ans sur les violences sexistes et sexuelles. En Côte d'Or, plus d'une demi-tonne de cocaïne saisie hier dans un véhicule. Deux hommes âgés de 35 et 42 ans, connus des services de police, ont été interpellés et placés en garde à vue. Le PS et Place Publique sont tombés d'accord ce soir sur la primaire de la gauche pour la présidentielle. Elle aura lieu en octobre prochain. Et puis Tadej Pogacar, toujours à la tête du classement général de la Vuelta, le Slovène a survolé et remporté la quatrième étape à Andorre-la-Vieille, cinquième étape demain en Catalogne.
0: Elle rayonnait à l'écran et en chanson. Réagit ce soir l'Académie des Oscars. Les drapeaux aux États-Unis seront en berne pendant une semaine. Voilà qui montre l'importance de celle qui vient de s'éteindre, Dolly Parton, légende de la country, décédée à l'âge de 80 ans. C'est sa famille qui l'a annoncé sur les réseaux sociaux ce soir. Une infatigable autrice, compositrice, femme d'affaires, icône, mais aussi modèle, Yann Bertrand, sur plusieurs générations.
5: Il y a 5 ans, Donald Trump voulait lui remettre la prestigieuse médaille présidentielle de la liberté, à l'image de celle qu'elle a toujours été, libre, spirituelle, attachée à aucune chapelle. Dolly Parton l'avait refusée. Certes, l'histoire retiendra peut-être Jolene, cette supplique pour qu'on ne lui vole pas son mari.
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5: Peut-être I Will Always Love You, reprise par Whitney Houston avec le succès qu'on connaît. Mais pour Dolly Parton, issue d'une famille modeste de 12 enfants dans le Tennessee, la musique remonte à plus loin. À 10 ans, elle chante dans son coin. À 18, elle déménage à Nashville, un temple dans lequel elle se fait remarquer. 1967, premier album, Hello, I'm Dolly, dans lequel elle joue déjà avec l'image de blonde écervelée, chantant ironiquement « Dumb blonde, blonde stupide ». Plus que ça, Dolly Parton est peut-être la première à montrer comment une femme peut maîtriser son image dans une industrie musicale misogyne, dans un courant, la country pas des plus progressistes. Elle jouera dans quelques films à Hollywood, fera construire aussi son Dollywood, un parc d'attractions ramenant des millions de dollars chaque année, riche, célèbre, aimé par ses jeunes consoeurs comme Beyoncé, qui la recrute pour son album Cowboy Carter.
7: Hey Miss Honeybee, it's Dolly B. You know that hussy with the good hair you sing about?
5: Ou la superstar de la pop, Sabrina Carpenter, qui l'année dernière l'invite sur un titre.
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5: Reine des affaires et reine médiatique, aux plus de 100 millions de disques vendus, Dolly Parton aura écrit près de 3000 chansons, un héritage exceptionnel qui a fait d'elle l'une des personnalités les plus populaires aux États-Unis.

0: Une icône de plusieurs générations et reine du country, de la country. Merci Yann Bertrand. Et c'est Céline Dion dont on fait le portrait dans ses destins qui font l'info. Deuxième épisode, ce soir consacré à ses proches. C'est un récit de Benjamin Fontaine.
1: Céline Dion grandit dans une petite maison de Charlemagne, dans la banlieue de Montréal. Au 130 de la rue Notre-Dame, on chante en faisant la vaisselle ou en préparant les repas. Adhémar, le père, joue de l'accordéon. Thérèse, la mère, fait vibrer son violon. Les 13 frères et sœurs de Céline chantent, jouent et dansent. La jeune star le raconte très bien en 1989 dans un reportage pour Radio-Canada.
2: Alors, on faisait de la musique dehors, puis les voisins appelaient, ils disaient « Dans combien de temps vous allez finir de jouer de la musique? » Parce que c'était vraiment fort, on réveillait tout Charlemagne au complet. Ça répétait à longueur de journée dans le sous-sol ici.
1: Née le 30 mars 1968 à l'heure du déjeuner, Céline est la petite dernière de la famille. Ses parents la surnomment la puce ou l'accident car elle n'est pas attendue ni voulue. C'est pourtant elle qui va chambouler la vie de toute la tribu. Son premier public, la petite Céline le rencontre à l'âge de 5 ans au mariage de son frère Michel. Elle monte sur l'estrade pour chanter, son frère Daniel est au piano. Une fois lancée, impossible de l'arrêter. À l'école, ce n'est pas facile. Céline souffre, elle est grande et mince, et alors qu'elle rêve d'être Vanessa Paradis, ses camarades l'appellent Dracula. À cause de sa dentition, sa maison est son seul refuge, sa maison et ce bar, le vieux baril, que son père et sa sœur Claudette achètent en 1977. Céline a à peine 10 ans, elle y chante une ou deux fois par semaine, sous les applaudissements des clients. 30 ans plus tard, en interview pour la télé canadienne, Thérèse Dion se souvient.
3: Elle était devenue tellement populaire que les gens y appelaient, puis elle disait « Est-ce que la petite fille, elle va être là en fin de semaine? On va y aller si la petite fille, elle chante. »
1: Maman Dion a toujours rêvé d'être comédienne. Elle a le sens du spectacle et des affaires, et sent bien que Céline a quelque chose de différent. En 1981, quand elle se tourne vers René Angélil pour lancer la carrière de sa fille, elle n'imagine pas qu'elle la confie à celui qui va devenir son unique grand amour, son futur mari et le père de ses 3 enfants. Céline va très vite tomber amoureuse.

0: La légende raconte que le couple a échangé son premier baiser le 30 avril 1988 dans une chambre d'hôtel, juste après la victoire de Céline à l'Eurovision. La jeune Québécoise a 20 ans, son manager 26 de plus. Leur relation ne plaît pas du tout à Maman Dion et elle va d'ailleurs le faire savoir.
1: Elle avait créé des miracles pour moi, elle avait écrit une chanson, puis que là c'était pas vrai que ce prince charmant-là était pour être un homme qui avait eu déjà beaucoup d'expérience avec des femmes. J'étais tellement déçue de ça. Ah, ça a été dur. Je pense qu'elle a écrit une lettre de mort. Là. Je pense qu'elle voulait le tuer.
0: Céline et son manager n'ont pas caché grand-chose de leur vie de famille. De leur mariage à 500 000 $, retransmis en direct à la télé, au cancer de René, en passant par la naissance de leurs 3 enfants conçus par fécondation in vitro. Des enfants que Céline met d'ailleurs un point d'honneur à emmener partout, ou presque, en tournée. Une vie pas ordinaire, qu'elle tente de rendre la plus normale possible. Elle s'en explique en 2012 sur le plateau de Tout le monde en parle au Québec.
2: Quand j'ai eu mon René Charles, ma mère me disait « René Charles, tu portes déjà du cachemire. » Et je me dis que c'est pas ce que tu achètes à tes enfants puisque tu leur fais porter qu'ils deviennent quelqu'un. C'est de la façon que tu les élèves. C'est encore un plus grand challenge pour moi et René de se dire « On n'a pas une vie normale. » Alors raison de plus pour essayer de rester le plus normaux possible et de montrer les vraies valeurs à nos enfants.

Si René a tout géré de la vie de sa femme et artiste, la famille Dion n'est jamais restée bien loin. À ses débuts, Thérèse accompagne Céline dans ses tournées, son frère Michel devient son régisseur, Pauline s'occupe de son fan club et à Las Vegas, c'est Linda qui devient la nounou des enfants. Aujourd'hui, Thérèse et Adhémar sont partis et Céline Dion, touchée par le syndrome de la personne raide, vit recluse chez elle. Elle s'est éloignée de ses frères et sœurs. C'est désormais auprès de ses enfants, René Charles, 24 ans, et des jumeaux, Eddie et Nelson, 15 ans, qu'elle trouve la force de se réparer.

0: On passe à l'info de l'histoire et on se rafraîchit la mémoire avec vous, Fabrice Dalméda, avant la prochaine élection présidentielle, avec les slogans de ces dernières années, 2017 ce soir, et la première campagne d'Emmanuel Macron.
1: En 2017, la firme Apple lançait l'iPhone 10. Le nouveau téléphone intelligent proposait la reconnaissance faciale, une innovation qui s'est depuis étendue chez d'autres fabricants comme Samsung ou LG. Cet appareil ne disposait plus de prise de casque, mais d'une entrée universelle. En 2017 donc, on pouvait écouter sur son téléphone Aya Nakamura, une jeune fille dont le succès commençait avec un son bien à elle. Mais en 2017, la campagne pour l'élection présidentielle se déroule dans une circonstance inédite. Pour la première fois, un président de la République a renoncé à se présenter à un deuxième mandat. François Hollande a donc créé la surprise et laissé le champ ouvert à tous les possibles. Dès le mois de janvier, son ancien ministre de l'économie, Emmanuel Macron, rivalise avec les favoris. Sa campagne spectaculaire a commencé en réalité au printemps précédent, quand il a lancé son mouvement politique lors d'un meeting en avril 2016. Presque un slogan, En Marche, avec un point d'exclamation s'il vous plaît.
2: J'ai mis du temps, j'ai réfléchi, j'ai consulté, j'ai associé beaucoup de gens et j'ai décidé qu'on allait créer un mouvement politique. Un mouvement politique nouveau. Voilà, c'est le nom de ce mouvement, En Marche, avec donc un site internet qui commence dès ce soir. Ce sera un nouveau mouvement politique, je ne sais pas si ça va réussir.
1: L'expression « En Marche » s'est imposée à partir du printemps 2015. Son accoucheur s'appelle Adrien Taquet. Il est le directeur d'une agence de publicité, Jésus et Gabriel. Taquet a choisi « En Marche » parce que « En Marche » a les mêmes initiales qu'Emmanuel Macron et c'est une manière de rompre avec les mouvements classiques puisque ce parti sera ouvert à la double appartenance avec un autre mouvement politique. Le secret a été bien gardé, mais le projet aurait pu être découvert plus tôt et donc changer la trajectoire de l'histoire. Un soir de l'automne 2015, après une réunion où a été présenté un carton avec le sigle du mouvement, Emmanuel Macron a choisi de le garder. Sa femme Brigitte l'a placé dans un placard de son logement au ministère de l'économie. Or, quelques semaines plus tard, François Hollande et Julie Gayet viennent dîner dans l'appartement du ministre. Et au cours de la visite, Julie Gayet, accidentellement, ouvre le placard où se trouvait face à elle le carton. Elle ne comprend pas de quoi il s'agit. Brigitte, qui l'accompagne, laisse éclater plus tard un fou rire devant sa propre bévue. Le lancement du mouvement se passe si bien qu'En Marche éclipse les slogans qui fleurissent sur les murs durant la campagne électorale. En vue du premier tour, par exemple, une affiche clame « Macron président, la France doit être une chance pour tous ». Qui s'en souvient? Sibeth Ndiaye nous explique pourtant d'où vient ce slogan.
3: Le slogan « La France doit être une chance pour tous », on le choisit parce qu'il reflète en fait ce qu'est la campagne d'Emmanuel Macron et ce qu'est son positionnement politique, celui d'un candidat qui veut permettre l'émancipation des individus et donc leur donner une chance par eux-mêmes de réaliser leur meilleur possible.
1: C'est la dimension participative du mouvement qui est en cause. Déjà, les partisans d'Emmanuel Macron se font appeler « marcheurs » et la presse fait des jeux de mots sur ce nouveau sigle et ce nouveau slogan. Une autre expression macroniste est aussi en train de passer à la postérité à cette époque.
2: En même temps, donc faire monter en puissance nos énergies renouvelables.
4: Cela veut dire en même temps, mes amis, mais en même temps, et en même temps, mais en même temps des formidables opportunités.
1: En même temps, cette expression traduit le désir d'Emmanuel Macron de faire la synthèse entre le meilleur de la gauche et le meilleur de la droite. Sa campagne en affiche et en tract est classique. La France doit être une chance pour tous. Macron président, nous tous, elle se décline autour de l'idée du collectif. Pour le second tour, face à Marine Le Pen qui affiche « Choisir la France », il clame « Ensemble la France » avec un point d'exclamation encore. Emmanuel Macron fait partie de ces jeunes stars qui, en quelques semaines, ont bouleversé le paysage de la France, un peu comme l'a fait de son côté en matière musicale Aya Nakamura.

0: l'histoire avec vous, Fabrice Dalméda, et c'est à réécouter sur franceinfo.fr et l'appli Radio France. La météo, tout de suite, puis un nouveau journal.
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0: Quel temps fera-t-il demain, Céline Dacosta?
10: On aura demain un temps relativement calme, le matin en tout cas, avec un ciel qui va être considérablement voilé, des nuages un petit peu plus importants sur le nord-ouest, près des frontières du nord, ou sur les côtes du Languedoc-Roussillon, et un vent qui va être important et va se renforcer même sur les crêtes pyrénéennes dans l'après-midi, jusqu'à 110 km à l'heure, peut-être même 120. Un vent d'autant bien présent à 80 km à l'heure, du vent également sur la côte d'Azur en allant vers le massif central. Les orages, ils seront de retour parce que les températures vont grimper à nouveau. 24 à 29 degrés sur la moitié nord, 28 à 36 pour la moitié sud. Orages qui vont concerner le nord-ouest dans la soirée et qui progressivement vont gagner la Normandie, le nord de l'Aquitaine.
0: Céline Dacosta est dans une poignée de secondes, il sera minuit. Un nouveau tour de l'actualité, Emmanuel Langlois.
11: On est dans l'eau de la violente tornade qui s'est abattue lundi en fin d'après-midi sur la commune de Poma au sud de Carcassonne. A fait une cinquantaine de blessés, dont 20 personnes hospitalisées. Selon le nouveau bilan fourni ce soir par la préfecture de l'Aude, le phénomène a touché 300 maisons, dont une centaine qui ne seront peut-être plus habitables. Quant à la rentrée scolaire, lundi prochain, elle aura bien lieu, mais pas dans l'école de Poma qui a été en très grande partie détruite. Sur place, les habitants commencent à réparer ce qui peut encore l'être, au reportage de Caroline Félix.
12: Oui, ici partout, il y a des tôles pliées en deux comme du papier, des vitres brisées. Les rues sont jonchées de tuiles pulvérisées. Michael, pompier spécialisé, s'est harnaché. Il s'apprête à rejoindre ses collègues sur le toit d'une bâtisse.
13: On passe par la charpente pour arriver directement sur le toit.
12: Les pompiers balancent les tuiles par terre.
13: Pour 90% des tuiles ont été éclatées, mais sont encore là-haut. Donc en fait, on évacue les gravats. Et sur la bolige, on va poser une bâche pour mettre la maison hors d'eau. On va mettre un petit moment, ouais. Surtout qu'il y a vraiment une ampleur de dégâts énorme. Donc, moi, de ma carrière, je n'avais jamais vu une telle ampleur. C'est assez exceptionnel.
12: Dans une rue à côté, Joël Landry, pompier adjudant chef, sort d'une maison, casque sur la tête, lampe de poche à la main. Il inspecte la structure.
14: Mais là, en tout cas, il n'y a aucune contre-indication au fait que le monsieur puisse intégrer sa maison.
15: Ma mère et moi, on peut
14: affirmatif, vous pouvez pénétrer à l'intérieur. Je vais remplir ma petite fiche.
12: Pas de dégâts majeurs, donc Christian est soulagé pour sa mère de 96 ans.
15: C'est vrai que pour une personne qui a vécu toute sa vie dernière année, cette maison, ça y fait quand même un peu bizarre
14: d'avoir vécu un événement.
15: On était justement là quand c'est arrivé. On a entendu déjà un grand grondement qu'on croyait que c'était un tonnerre, mais en réalité c'était beaucoup plus fort.
12: Elle va donc pouvoir rentrer de Carcassonne. Il craint simplement quelques infiltrations aux prochaines pluies.
11: Le reportage de Caroline Félix, après ces intempéries qui ont touché l'Aude, mais également d'autres départements, en particulier dans le sud-est, eh bien, plus de 5000 foyers étaient toujours privés d'électricité en début de soirée tout à l'heure, dont 3500 dans l'Hérault, selon le bilan communiqué par Enedis. Le parquet de Bayonne requiert le renvoi de 3 personnes devant la cour criminelle de Pau. Elles sont accusées d'avoir provoqué la mort d'un homme de 46 ans. C'était lors des fêtes de Bayonne il y a 3 ans, en 2023. La victime avait été rouée de coups après avoir demandé à ce groupe de personnes d'arrêter d'uriner sur la porte d'entrée de son immeuble. Le juge d'instruction a maintenant 3 mois pour rendre sa décision. Le Parti Socialiste, lui, valide l'accord trouvé avec Place Publique, le mouvement de Raphaël Glucksmann, sur les modalités de la primaire de la gauche socialiste et démocratique. Le scrutin aura donc lieu en 2 tours, les 9, 10 et 16, 17 octobre. À l'étranger, la guerre commerciale s'envenime entre le Canada et les États-Unis. Ottawa annonce l'entrée en vigueur dans 2 semaines de surtaxes douanières de 15 à 20% sur toute une série de produits américains et promet de riposter à toute nouvelle surtaxe des États-Unis qui viserait le secteur automobile. Donald Trump parle, lui, d'une vraie perte pour des millions de personnes et fait mettre les drapeaux en berne sur tous les bâtiments américains après la disparition de Dolly Parton, la légende de la musique country avec 80 ans. La chanteuse américaine, interprète de Jolene, avait de nouveau annulé en mars dernier une série de concerts prévus à Las Vegas à cause de ses problèmes de santé. On écoute un morceau de son tube Jolene.

0: Voilà, Dolly Parton, I Will Always Love You, chanson reprise à travers le monde. L'actrice américaine Jane Fonda se dit ce soir anéantie par la mort de Dolly Parton. Et puis 2-2 pour Sophia Deneau, une semaine après sa première historique, l'astronaute française a effectué ce mardi une deuxième sortie à l'extérieur de l'ISS, la Station Spatiale Internationale. Et pendant plus de 6 heures, elle a terminé aux côtés d'un astronaute américain de remplacer une antenne défectueuse, opération donc menée avec succès cette fois. Il est minuit et 4 minutes sur France Info, la météo.
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0: Le temps demain avec cette nouvelle dégradation orageuse sur le nord-ouest en fin de journée, Céline Dacosta.
2: Le temps sera relativement calme pour ce mercredi matin, avec un soleil qui sera globalement voilé, des nuages un petit peu plus importants près des frontières du Nord ou encore sur les côtes du Languedoc-Roussillon, accompagnés de bonnes rafales de vent, vent d'autant 80 km à l'heure. Et puis ce vent de sud qui va souffler sur les crêtes pyrénéennes et qui va se renforcer dans l'après-midi avec des rafales entre 110 et 120 km à l'heure. Ce ciel voilé, on va le conserver dans l'après-midi. Les éclaircies vont être un petit peu plus nombreuses sur la partie sud du pays. Et puis surtout, on va voir les nuages devenir de plus en plus nombreux sur le quart nord-ouest, c'est par là que les orages vont faire leur retour en fin de journée avec des orages potentiellement forts, des pluies intenses, de la grêle, de fortes rafales de vent. C'est dû aux températures qui vont à nouveau grimper. La moyenne ira de 24 à 36 degrés du nord au sud.
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4: Et dans le choix de France Info ce matin, la visite du pape en France. Léon XIV arrive à Paris dans un mois. Il se rendra ensuite à Lourdes avant de passer une journée à Metz, symbole de réconciliation franco-allemande, berceau de l'Europe aussi. Loubourdis, à un mois de l'événement, Metz s'apprête à accueillir des dizaines de milliers de catholiques, non sans effervescence.
5: Quand on arrive dans le centre historique de Metz, au pied de l'énorme cathédrale, c'est impossible de rater les immenses panneaux qui annoncent la venue du pape avec sa photo dessus. C'est ici qu'il célébrera la messe. Alors évidemment, tous les hôtels aux alentours ont été pris d'assaut. On va aller demander à l'hôtel de la cathédrale, petit volet vert avec vue imprenable sur le bâtiment.
6: Bonjour.
7: Bonjour monsieur.
6: Salut, directeur de l'hôtel.
8: Au niveau des réservations, j'ai jamais vu ça. L'hôtel s'est rempli en 10 minutes, donc on a vendu pratiquement toutes les chambres. Vraiment, c'est quelque chose d'exceptionnel. En 20 ans de métier, j'ai jamais vu ça.
9: Est-ce qu'on peut aller voir la vue que
8: oui,
9: vous avez de vos chambres?
8: Là, on a le balcon. Alors devant nous, ben, on a la cathédrale Saint-Étienne, qui a 800 ans. Et donc là, ça sera le passage du pape. Il passera par cette rue.
9: Aux premières loges.
8: Vu l'affluence qu'il y aura ce jour-là, c'est mieux d'avoir une place attitrée.
9: Et oui, car la ville attend jusqu'à 100 000 personnes pour assister à la messe, mais surtout pour voir déambuler dans les rues le pape et sa papa mobile. Bonjour monsieur.
10: Bonjour.
9: Je vous vois nettoyer votre petit train.
10: Ouais.
9: Vous êtes donc le responsable du petit train.
10: Le conducteur du petit train.
9: De la ville de Metz.
10: Ah ben là, ça va être un sacré événement. Je crois que ça va faire plus de 30 ans qu'il n'est pas venu en Lorraine.
9: C'était il y a 38 ans, le pape Jean-Paul II. Vous allez venir le voir, vous, ou pas?
10: J'aurais bien aimé, mais à mon avis, ça va être très compliqué.
9: Pour accéder ici,
10: ça va être très compliqué.
9: Compliqué, parce que les visiteurs vont arriver en masse, et notamment des communes alentours. Plusieurs paroisses de Moselle vendent des places à leurs fidèles pour les emmener en bus assister à cette journée. C'est le cas de l'église de Thionville, à 30 km de Metz.
11: C'est ici la permanence? Qu'est-ce qui se passe ici?
12: Bah, c'est une permanence où les gens peuvent s'inscrire parce qu'on a réservé 4 bus, c'est-à-dire 200 places. L'abbé Stéphane Cam, curé archiprêtre de Thionville.
9: Il reste des places. Christine est arrivée une heure avant l'ouverture de la vente pour être sûre d'en avoir.
13: Ma belle-mère est venue hier, elle ne pouvait pas réserver de place. Et il restait des places, elle m'a dit d'être là à 6h30, je suis là à 5h30.
9: Oui, vous êtes venue en avance.
13: Oui, parce qu'il reste, je crois, une quarantaine de places, c'est ça? J'avais été voir l'autre à Rome.
9: Ah oui?
13: Oui, oui, pour être content. Et comme vous êtes là-dedans, j'ai trouvé une paix comme ça. Un bien-être, une paix. C'est peut-être une fois dans votre vie que vous allez le voir.
9: Merci beaucoup, monsieur. Donc, c'est tout bon. Ce grand-père, lui, est venu chercher une place pour sa femme et son petit.
11: Vous avez inscrit votre petit-fils, c'est ça?
10: Bah, le petit-fils qui est mort vu.
11: Quel âge il a?
10: 10 ans.
11: Il ira voir le pape à Metz.
10: Bah, il espère, on verra.
9: Et pour ceux qui n'auront pas de place dans le car, la paroisse de Thionville installera dans l'église un grand écran pour retransmettre en direct la cérémonie du pape à Metz.
2: Et le maire de Metz compte bien profiter de l'événement pour donner une autre dimension à sa ville, malgré son coût.
9: Oui, car le maire d'hiver droite de Metz, François Grosdidier, le sait bien, cette journée sera suivie par des fidèles du monde entier.
7: C'est un formidable coup de projecteur sur cette ville qui est magnifique, mais qui n'a pas encore une image, une réputation à la hauteur de sa réalité. Donc se retrouver une journée entière en mondiovision avec des centaines de millions de téléspectateurs, c'est une chance extraordinaire.
9: Mais recevoir le pape a un coût. La municipalité prévoit de dépenser au moins 250 000 euros, dont une grande partie pour louer plusieurs écrans géants et retransmettre ainsi la messe en direct dans la ville. Une dépense injustifiée selon l'Union des familles laïques de Moselle. Mathieu Gapiton-Bachette, son président.
14: C'est un matériel qui va être loué, utilisé une fois et ne pas entrer dans le patrimoine de la commune. Donc sa destination, elle est exclusivement de faire la promotion du culte catholique. La ville, nous, on estime qu'elle n'a pas à faire cette dépense.
9: L'Union des familles laïques de Moselle assure avoir saisi le préfet pour obtenir la justification des dépenses. Le maire, lui, se défend en Moselle, département concordataire. La loi de 1905 de séparation de l'Église et de l'État ne s'applique pas.
4: Le choix de France Info, un mois avant la venue du pape en France et à Metz, signé Lou Bourdi.
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15: Et voici, comme promis, le vrai ou faux. Bonjour Marion Aquilina.
16: Bonjour.
15: Et ce matin, taxer les gros héritages pour redonner de l'air aux salariés.
16: Mais c'est une des propositions de Raphaël Glucksmann, le candidat Place Publique, pour augmenter les salaires des Français.
17: En taxant davantage les méga héritages, les 1% les plus gros, 99% des héritages ne seront pas affectés. Ça nous permettra de récupérer 15 milliards d'euros que nous transférerons directement sur la fiche de paie des travailleurs français.
15: Alors Marion, si on taxe 1% des plus gros héritages, est-ce qu'on peut vraiment dégager 15 milliards d'euros ?
16: Alors d'après plusieurs économistes qu'on a contactés, non, ça paraît très optimiste. En France aujourd'hui, les droits de succession et de donation rapportent environ 20 milliards d'euros. Ça paraît beaucoup, mais c'est très faible par rapport à ce qui est transmis au total, ce qu'on appelle le flux successoral. Pour mettre en place cette proposition de Raphaël Glucksmann, il faudrait donc que les taxes sur l'héritage rapportent 15 milliards supplémentaires, soit désormais 35 milliards d'euros par an. Selon l'économiste Guillaume Allègre, taxer 1% des plus gros héritages ne suffirait pas. Le spécialiste de protection sociale et fiscalité précise qu'il faut plutôt un dispositif qui touche 5 à 10% des Français les plus aisés et non pas 1%.
15: Alors si c'est appliqué, qu'est-ce que ça changerait donc pour les Français ?
16: Pour la plupart des Français, ça ne changerait rien, ça c'est vrai, puisqu'aujourd'hui 85% des héritages sont exonérés, notamment grâce à l'abattement de 100 000 euros par parent et par enfant. Là, on parle vraiment des Français les plus fortunés. Pour se rendre compte, si on prend l'exemple de Bernard Arnault, dont la fortune est estimée à 150 milliards, la succession du patron de LVMH avec une taxe de 10% rapporterait 15 milliards d'euros. Pour trouver autant, tous les ans, il y a d'autres leviers possibles, notamment un qui concerne les entreprises, le pacte Dutreil. C'est un dispositif qui permet la transmission d'une entreprise familiale avec une exonération de 75% sur la valeur des biens. Ça incite à garder une société dans la famille, ce qui favorise les inégalités et les mauvaises gestions. D'après l'économiste Eric Heyer, une suppression de ce pacte pourrait être efficace. Ce n'est actuellement pas envisagé dans le projet de Raphaël Glucksmann.
15: Merci à vous Marion Aquilina. C'était le vrai ou faux.
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15: Bientôt chez vous, une tendance, une innovation, un problème ou une solution à l'étranger qui pourrait bientôt arriver chez nous. Aujourd'hui, on va voir ce qu'il en est aux États-Unis avec vous, Loïc Piala. Bonjour.
18: Bonjour.
15: Le gouvernement aux États-Unis a eu une idée pour faire face à la pénurie de contrôleurs aériens. Recruter des amateurs de jeux vidéo, parce qu'apparemment, ils ont les qualités nécessaires pour ce travail très exigeant.
18: Oui, des qualités comme réfléchir vite face à un problème, faire plusieurs choses à la fois, le multitasking comme disent les Américains, la concentration ou encore la perception de l'espace. Des contrôleurs aériens eux-mêmes auraient expliqué à la FAA, l'Agence américaine de l'aviation civile, que les jeux vidéo les ont aidés dans ces domaines. Une campagne a donc ciblé en particulier les gamers au printemps dernier. Nous avons besoin de nous adapter pour séduire la nouvelle génération de contrôleurs aériens, avait alors souligné le ministre des Transports Sean Duffy. Une vidéo expliquait projet sur fond de musique techno, que contrôleur aérien, ce n'est pas un jeu, c'est une carrière, tout en affirmant que vous assurez au quotidien la sécurité de millions de personnes et que vous gagnerez beaucoup d'argent. Le salaire d'un contrôleur dépasse en moyenne les 150 000 dollars annuels après 3 ans d'exercice.
15: Est-ce que cette stratégie va suffire à surmonter la pénurie de contrôleurs aériens ?
18: Alors le ministère des Transports présente sa campagne comme une réussite avec l'objectif de 2000 recrues déjà quasiment atteint, mais c'est un peu plus compliqué que cela hein, parce qu'on ne devient pas contrôleur du jour au lendemain. Il faut avoir moins de 31 ans, être citoyen américain, un diplôme universitaire n'est pas requis. Il faut surtout une formation d'environ 2 ans en partie dans une académie située à Oklahoma City. La pénurie touche aussi les formateurs hein, d'ailleurs, et beaucoup de candidats, un tiers environ, ne vont pas au bout du processus. C'est un travail difficile avec des heures supplémentaires à cause du manque de personnel. Et stressant, évidemment, avec le sort de dizaines de passagers entre ses mains à chaque vol. Il y a aujourd'hui environ 11 000 contrôleurs aux États-Unis. Il en faudra au moins 3 000 de plus pour gérer le trafic en hausse depuis la pandémie. Quand il était à la tête de Doge, hein, censé chasser les gaspillages du gouvernement, Elon Musk avait d'ailleurs demandé aux contrôleurs retraités, à certains en tout cas, de reprendre du service.
15: Face à cette pénurie, Loïc, est-ce qu'il y a d'autres solutions envisagées ?
18: Le gouvernement américain a prévu 12 milliards de dollars d'investissement pour moderniser son infrastructure dans le secteur, ses logiciels notamment. Le ministre Sean Duffy a aussi mentionné depuis sa prise de fonction en janvier 2025 le rôle de l'intelligence artificielle, pas pour remplacer les contrôleurs aériens, Sean Duffy a insisté là-dessus, mais pour qu'ils disposent d'un outil facilitant la gestion des dizaines de milliers de vols chaque jour aux États-Unis. Le gouvernement travaille sur un programme appelé SMART, intelligent en anglais, un acronyme pour gestion stratégique du management des trajectoires aériennes. Le but est d'aider les contrôleurs à éviter le plus possible les vols retardés.
15: Bientôt chez vous avec Loïc Pirat depuis les États-Unis.
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15: Ces destins qui font l'info. Et toute cette semaine, on vous parle d'une starlette devenue reine des influenceuses. Voici Kim Kardashian, et c'est le deuxième épisode de notre saga signé Ersin Lebovitch, cette fois la famille Kardashian.
19: I'm Kim Kardashian West. I'm a mother, law student, and billionaire.
20: Ladies and gentlemen, Kim Kardashian West.
15: All right, we're ready. Dans le jeu des 7 Kardashian, je demande la famille.
19: Where's Kim? Kim is always late.
15: 6 enfants. Kim.
19: I'm Kim Kardashian. The princess is in the building.
15: Chloé.
21: My sisters say I'm a bitch.
15: Courtney.
21: I'm the oldest and the most mature.
15: Rob.
22: I hear Kim, you know, bad mouthing me. And
15: Kendall.
23: We're gonna have 2 cocktails on the rocks.
15: Kylie.
24: Oh my god.
15: Et une maman.
25: I'm Kris Jenner.
15: Qui tire les ficelles.
25: Because I'm the mom. I'm the mom.
15: Kris Kardashian Jenner, mère et manager de Kim, avide de luxe, d'argent et de caméra depuis sa plus tendre enfance. Dans la famille Kardashian, les hommes ne comptent pas, ou si peu, pas plus, le fils Rob que le premier mari de Kris Jenner, l'avocat Robert Kardashian, ou le second, Bruce Jenner, champion olympique, qui a fait son coming out transsexuel pour devenir une femme en 2015. Meredith Jones, professeure d'études de genre à Londres, est interviewée dans le documentaire Kim Kardashian Theory, diffusé sur Arte.
26: This is a matriarch.
27: C'est un matriarcat. Les hommes dans cette émission sont des guignols. Ce sont toujours les femmes qui sont puissantes et intéressantes et qui ont des relations fortes entre elles.
15: Kim Kardashian et sa famille, c'est la matrice de la télé-réalité des 20 années suivantes. Constance Villanova, autrice de « Vivre pour les caméras, ce que la télé-réalité a fait de nous » aux éditions Jean-Claude Lattès.
28: Le faux côté filmé 24h sur 24, parce que ce n'est évidemment pas le cas. C'est des tournages qui vont être distillés sur plusieurs mois ou plusieurs semaines, et après il va y avoir un montage. Elle a aussi inspiré Kim Kardashian, le côté dynastie en fait, d'influenceurs et de personnages de télé-réalité.
15: Leur célébrité, les filles Kardashian la doivent à leur mère et à ses amis d'Hollywood, comme le footballeur O.J. Simpson, accusé en 1995 d'avoir tué de 30 coups de couteau son ex-femme et son compagnon. L'avocat d'O.J. n'est autre que Robert Kardashian, et la mère de Kim, Kris Kardashian Jenner, en profite pour prendre la lumière en racontant aux journalistes son amitié avec le footballeur et son ex-femme. En 2021, Kim Kardashian fait une allusion d'un goût douteux à cette affaire dans un monologue comique pour l'émission Saturday Night Live.
29: Je sais que c'est bizarre de se souvenir de la première personne noire qu'on a rencontrée, mais O.J. laisse sa marque, ou plusieurs, ou aucune, je ne sais toujours pas.
0: De leur mère, les filles Kardashian ont appris à profiter de toutes les opportunités, y compris de la sextape de Kim qui surgit en 2007. Une vidéo pornographique tournée à des fins privées dont la diffusion aurait dû être une humiliation personnelle, publique et familiale, mais pas chez les Kardashian.
1: Quand j'ai entendu parler de cette vidéo, en tant que mère, je l'aurais tuée. Mais en tant que manager, j'avais un travail à faire et je voulais qu'elle surmonte ça.
0: Cette vidéo pornographique est un élément central dès le début de l'émission télé des Kardashian.
1: Pourquoi as-tu fait une sextape?
5: Parce que j'étais excitée et que j'en avais envie.
0: Pour construire sa notoriété et sa fortune, Kim Kardashian s'est appuyée sur sa famille, le népotisme, version people et télé-réalité.
6: Elle est née dans un milieu aisé et a sans aucun doute développé cette richesse. C'est difficile de savoir pourquoi, mais elle était extrêmement déterminée à aller plus loin dans ce qu'elle était déjà.
0: Biberonnée au luxe et à la célébrité, la plus connue des Kardashian se permet tout de même des remarques pour le moins décalées.
8: J'ai un bon conseil pour les femmes. Bougez-vous le cul et allez travailler. On dirait que les gens ne veulent plus bosser aujourd'hui.
0: Très sévère avec le travail des autres, Kim Kardashian en oublie peut-être les nombreux privilèges qu'elle ne doit qu'à sa naissance et à son étonnante famille.
11: That's it, we're done.
12: Le destin de Kim Kardashian, raconté par Ercine Lebovitch et Lucas Finet. Et je vous rappelle que les 5 épisodes sont d'ores et déjà à retrouver sur franceinfo.fr et l'appli Radio France.
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16: Et dans votre billet science, Ville-François, vous nous parlez d'un vin typique de l'été, le rosé, à consommer avec modération, bien sûr. D'où tire-t-il son inimitable couleur rose? Eh bien, la science commence à le comprendre et c'est plus complexe qu'il n'y paraît.
13: De quelle couleur était le plus vieux vin du monde? Ni blanc, ni rouge, c'était du rosé. Les traces archéologiques des premiers vins, inventés dans le Caucase il y a près de 6000 ans, nous montrent que la boisson était obtenue en pressant des raisins noirs, mais sans faire ensuite macérer les peaux de raisin dans le jus. Or, c'est lors de cette étape que le raisin transfère ses pigments au liquide pour le rendre rouge. Cette phase de macération ne s'est vraiment développée qu'à la fin du Moyen-Âge, ce qui veut dire qu'auparavant, tous les vins étaient rosés ou blancs quand ils étaient faits avec du raisin blanc apparu dans l'Antiquité. Aujourd'hui, le rosé ne représente plus que 10% de la production de vin et il a bien perdu de ses lettres de noblesse. Mais la science a récemment montré que cette boisson est bien plus complexe et intéressante qu'elle en a l'air. En effet, sa robe va du saumon à l'orange en passant par le fuchsia ou la couleur grenadine. Et jusqu'à récemment, on ne savait pas bien pourquoi un rosé arborait une nuance de rose plutôt qu'une autre. Mais une étude scientifique menée par un groupe de chercheurs français qui ont analysé 268 vins rosés venant de 21 pays nous éclaire.
16: Et d'où viendraient donc toutes ces couleurs, Bill ?
13: Pas seulement des pigments rouges des peaux de raisin. Elles sont en fait surtout le fruit de la fermentation et de la maturation du vin, comme pour les grands crus. Pour les rosés de couleur claire, la teinte saumon se forme principalement grâce à des levures. Les rosés plus foncés, eux, doivent plutôt leur teinte aux réactions entre les anthocyanes, les pigments de la peau du raisin, et les tanins lors de la vinification. Quant aux rosés orangés, leurs nuances colorées leur viennent de l'oxydation. Bref, à partir d'un même jus de raisin, selon les processus chimiques qui ont lieu, on peut obtenir toute une palette de roses différents, accompagnée d'une large gamme de saveurs. En tout cas, c'est l'été, et pour l'apéro, la science va peut-être bientôt nous fournir enfin la réponse à l'éternelle question, le rosé avec ou sans glaçon ?
16: Éternelle question, avec modération, bien sûr, Bill François, pour le billet science.
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16: Bonjour, John Baez.

0: vous êtes l'invité exceptionnel cette semaine du Monde d'Élodie. Vous êtes l'une des voix et plumes folk des plus emblématiques hein, au monde. Deux surnoms vous collent à la peau. Pour certains, vous êtes la reine du folk. Pour d'autres, la madone des pauvres gens. Vous êtes indissociable hein, des événements musicaux les plus cultes que l'histoire de la musique nous ait offert. Vous avez joué au Festival Rock de Newport, au Festival de Woodstock. Une artiste engagée dans tous les sens nobles du terme. Vous avez été l'ami et le fervent soutien de Martin Luther King. Vous avez d'ailleurs été de toutes les marches. Le fil d'Ariane, c'est la liberté, la quête de liberté, le besoin de reprendre votre liberté en main. C'est quoi la liberté pour vous
1: As I live now, eh bien, aujourd'hui, dans ma façon de vivre, je crois que je n'avais jamais imaginé arriver à un tel état de satisfaction et une expérience de la joie que j'ai pu connaître après avoir surpassé tous les traumas de mon enfance. Et puis ça continue. C'est quand même intéressant parce que la situation aux États-Unis est absolument atroce et terrifiante. Mais au moins aujourd'hui, j'ai des bases solides qui me mettent en sécurité. Je suis heureuse. Je suis capable d'apprécier les choses, d'apprécier l'endroit où je vis. Et dans le même temps, j'ai besoin de toutes ces ressources pour affronter l'avalanche de terreur et de mal qui est en train de nous tomber dessus.
0: Donald Trump, vous l'affrontez hein, en poème dans ce recueil. Vous parlez de ce ver en fait qui a une partie de son cerveau qui a été absorbée voilà, qui n'a pas d'empathie de fait. La démocratie elle est vraiment en danger là pour vous, Joanne Baez.
1: Honnêtement,
2: la démocratie c'est peut-être terminée, c'est peut-être la fin de la démocratie parce qu'ils sont tellement malins et la propagande est tellement puissante.
1: Et j'ai entendu des gens dire, je me souviens, pourquoi est-ce que personne n'a arrêté Hitler?
2: Eh bien, voilà pourquoi. Parce qu'il y avait des gens qui le vénéraient, il y avait des gens qui le suivaient, les autres n'étaient pas assez puissants pour résister et la majorité des personnes ne faisaient simplement pas attention. Et puis ceux qui comprenaient réellement ce qui se passait, ça devenait de plus en plus dangereux de dire quelque chose, de faire quelque chose. C'est exactement ce qui se passe aux États-Unis.
0: Votre maître à penser, entre guillemets, parce que finalement, on vous a jamais réellement indiqué quoi penser, c'est Martin Luther King. Vous l'avez accompagné de nombreuses fois, vous l'avez beaucoup observé. Il représentait ce qui, pour vous, nécessitait un engagement.
1: Oui, ma première rencontre avec le Dr. King, c'était lors d'un rassemblement de lycéens. Ça avait lieu tous les ans. C'était pour parler de politique de non-violence, de changement politique, de transition politique. Et j'ai été profondément bouleversée par ce que faisait cet homme. Et j'ai compris que ce qui se passait, les boycotts des bus dans le Mississippi, c'était vraiment en train de se faire. Je ne suis pas sûre de l'avoir recroisé finalement tant que ça. Autour de ce moment-là, il était encore très jeune, il avait 29 ans, mais c'est vraiment le souvenir que je garde. Ça a été la première personne que j'ai rencontrée qui faisait à grande échelle ce que je pensais vouloir faire.
0: Vous avez toujours décidé de rester concerné. Vous êtes toujours autant engagé. Vous avez d'ailleurs peint un portrait de Zelensky que vous avez mis à côté de celui de Martin Luther King. Vous appelez ça l'hôtel de la résistance. Vous avez été accusé d'avoir travaillé pour la CIA, d'être de droite. Vous avez d'ailleurs écrit le titre CIA Loves John Baez. Pourtant, vous n'avez jamais faibli. Vous semblez ne jamais avoir eu peur.
1: Oh, fear is a funny thing.
2: Oh, c'est la peur. C'est assez amusant. C'est bizarre. En général, quand je devrais avoir peur, soit je suis trop courageuse, soit je suis trop bête pour comprendre où j'en suis. Là, aujourd'hui, j'ai peur. À cause de la puissance du gouvernement, parce qu'il est puissant et impitoyable. Les premières choses qu'ils sont en train de faire, leur programme principal, c'est la cruauté. C'est l'incarnation de tout ce qu'on imagine quand on est avare, quand on n'a plus aucune empathie, quand on a cette avidité et qu'on devient de moins en moins humain.
0: Ce qu'on comprend en tout cas, c'est que vous ne faiblirez jamais là-dessus.
1: Well, it's too late now.
2: Ouais, c'est trop tard.
1: Aujourd'hui,
2: je sais ce que je suis. J'embête la droite et la gauche en fonction de la période de ma vie. Oui, la période est effrayante, mais je crois que je suis à ma place quand je dis ce que je pense, quand je dis ce que je dis et que je fais ce que je fais.
0: Merci Joanne Baez de passer la semaine avec nous dans Le Monde d'Élodie sur France Info. Votre livre « Quand tu verras ma mère, invite-la à danser » disponible aux éditions Point dans la collection Poésie. À demain.
1: Merci Élodie.

0: France Info, il est minuit et demi dans l'actualité ce soir. Poma qui pense ses plaies au lendemain du passage d'une tornade d'une rare violence. Habitants et autorités de ce gros bourg d'un millier d'habitants dans l'Aude étaient à pied d'œuvre ce mardi pour tenter de déblayer, de réparer ce qui peut encore l'être malgré d'impressionnants dégâts matériels. Donc le bilan humain, lui, reste limité à une cinquantaine de blessés, dont une vingtaine de personnes hospitalisées, selon les chiffres fournis par la préfecture de l'Aude. Il n'y avait pas assez d'avions face au méga-feu, affirmation du syndicat du personnel navigant de l'aéronautique civile, qui représente également des pilotes de la sécurité civile engagés cet été contre les feux de forêt en Gironde et dans le Var notamment. Le syndicat qui dénonce la faiblesse des moyens aériens et le recul de l'État, selon lui, dans la lutte face à ces incendies. Les perturbations liées à la cyberattaque qui a visé cet été l'éducation nationale n'empêcheront pas la rentrée scolaire dans 6 jours, lundi prochain, assure Édouard Geoffrey lors d'une conférence de presse. Le ministre qui précise par ailleurs que la plupart des accès aux services en ligne sont en cours de rétablissement. Les obsèques de Philippe Bouvard, elles se tiendront lundi prochain à Cannes, où il avait élu domicile et où il est décédé. Journaliste et animateur radio est mort lundi à l'âge de 96 ans. Donald Trump parle, lui, d'une vraie perte pour des millions de personnes et fait mettre les drapeaux en berne sur tous les bâtiments publics américains après la disparition de Dolly Parton, la légende de la musique country. Avec 80 ans, la chanteuse américaine, interprète Jolene, avait de nouveau annulé en mars dernier une série de concerts prévus à Las Vegas à cause de ses problèmes de santé. Elon Musk, lui, voit grand. Son entreprise SpaceX ambitionne de construire une vaste base spatiale en Louisiane, dans le sud des États-Unis, pardon, pour au moins 100 milliards de dollars. Et puis un mot de football, le FC Nantes annonce l'arrivée sur le banc de Grégory Poirier pour remplacer Michel Derzakarian, limogé hier après 3 défaites pour commencer la saison. Âgé de 44 ans, le nouveau coach des Canaries a passé les 2 dernières saisons aux commandes du Red Star. Et puis Tadej Pogacar lui assomme la Vuelta en quête d'une première victoire sur le Tour d'Espagne cycliste. L'ogre slovène, quintuple vainqueur du Tour de France, a remporté tout à l'heure en solitaire la 4e étape, c'était à Andorre-la-Vieille, confortant ainsi sa place de leader au classement général. Minuit 33 sur France Info, les prochaines infos à 1h du matin.
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2: 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France Info Monde revient ce matin sur la visite du prince saoudien Mohamed Ben Salman à Paris avec ce méga projet de parc d'attractions annoncé hier par la France et l'Arabie Saoudite. 6 milliards d'euros investis par l'Arabie Saoudite, 22 000 emplois directs promis. Emmanuel Macron, le président français, affirme que c'est du jamais vu depuis Disneyland Paris. Bonjour Olivier Poujade.
3: Bonjour Solène.
2: On est en plein dans ce qu'on appelle le soft power saoudien.
3: Oui, tout comme on parle d'ailleurs de soft power qatari, émirati, chinois, américain, une stratégie d'influence destinée à remodeler l'image d'un pays, à lui donner de nouvelles perspectives économiques aussi. Et cette visite du saoudien Mohamed Ben Salman illustre parfaitement l'esprit de cette politique. On rappelle qu'initialement, le prince héritier était en fait à Paris dimanche pour célébrer la finale de la Coupe du Monde d'e-sport, de sport vidéo, organisée pour la première fois à l'extérieur du territoire saoudien.
2: Alors, les jeux vidéo, les parcs d'attractions, quoi d'autre pour permettre à l'Arabie Saoudite de séduire ses partenaires étrangers?
3: Alors, vous avez le football, Le championnat saoudien s'est considérablement renforcé à coups de millions de dollars ces dernières années. Al Hilal et Al Nasser, les deux clubs de la capitale, ont attiré de nombreuses stars en fin de carrière, comme le portugais Cristiano Ronaldo. Le royaume mise aussi beaucoup sur la culture, avec, on en a beaucoup parlé, l'ouverture en 2017 du Louvre d'Abu Dhabi. Tous ces investissements massifs en Arabie Saoudite ou à l'étranger font partie du projet Vision 2030, lancé il y a une dizaine d'années et destiné à rompre donc avec l'image conservatrice et autoritaire aussi de la société saoudienne.
2: Et est-ce que ça marche ?
3: Disons que ça marchait jusqu'à ce que la situation se tende autour du détroit d'Ormuz en début d'année. Riyad a dû revoir à la baisse ses projets de modernisation et c'est d'ailleurs le deuxième enseignement de cette visite du prince héritier saoudien. Elle lui permet d'afficher en quelque

0: quelque sorte son indépendance vis-à-vis des États-Unis, son premier partenaire à l'étranger, responsable bien sûr de l'instabilité sécuritaire au Moyen-Orient, de se tourner en fait vers d'autres partenaires comme la France, ravi que Mohamed Ben Salman dépose lui ses valises à Paris dans le contexte de crise économique mondiale. La trésorerie saoudienne est plus que jamais précieuse et le royaume redevient donc du coup fréquentable. Toutes les accusations de détention abusive, de torture dont fait l'objet l'Arabie Saoudite, toutes les violations des droits humains, tout cela passe subitement au second plan et le soft power saoudien peut espérer donc reprendre un second souffle.
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3: On connaît tous au moins un tube de Céline Dion. En 45 ans de carrière, la chanteuse québécoise a écrit son nom en lettres d'or dans l'histoire de la musique. Bête de scène, star planétaire, elle n'a pour autant jamais oublié ses origines, sa famille qui l'entoure depuis le début. C'est ce qu'on vous raconte dans ce deuxième épisode. Céline Dion grandit dans une petite maison de Charlemagne, dans la banlieue de Montréal. Au 130 de la rue Notre-Dame, on chante en faisant la vaisselle ou en préparant les repas. Adhémar, le père, joue de l'accordéon. Thérèse, la mère, fait vibrer son violon. Les 13 frères et sœurs de Céline chantent, jouent et dansent. La jeune star le raconte très bien en 1989 dans un reportage pour Radio-Canada.
4: J'ai rencontré de la musique dehors, puis les voisins appelaient, puis disaient « Dans combien de temps vous allez finir de jouer de la musique? » Parce que c'était vraiment fort, on réveillait tout Charlemagne au complet. Puis ça répétait à longueur de journée dans le sous-sol ici.
3: Née le 30 mars 1968 à l'heure du déjeuner, Céline est la petite dernière de la famille. Ses parents la surnomment la puce ou l'accident car elle n'est pas attendue ni voulue. C'est pourtant elle qui va chambouler la vie de toute la tribu. Son premier public, la petite Céline le rencontre à l'âge de 5 ans au mariage de son frère Michel. Elle monte sur l'estrade pour chanter. Son frère Daniel est au piano. Une fois lancée, impossible de l'arrêter. À l'école, ce n'est pas facile. Céline souffre, elle est grande et mince, et alors qu'elle rêve d'être Vanessa Paradis, ses camarades l'appellent Dracula à cause de sa dentition. Sa maison est son seul refuge, sa maison est ce bar, le vieux Baril, que son père et sa sœur Claudette achètent en 1977. Céline a à peine 10 ans, elle y chante une ou deux fois par semaine sous les applaudissements des clients. 30 ans plus tard, en interview pour la télé canadienne, Thérèse Dion se souvient.
5: Elle était devenue tellement populaire que les gens y appelaient, puis elle disait « Est-ce que la petite fille, elle va être là en fin de semaine, on va y aller si la petite fille a chance. »
3: Maman Dion a toujours rêvé d'être comédienne. Elle a le sens du spectacle et des affaires et sent bien que Céline a quelque chose de différent. En 1981, quand elle se tourne vers René Angélil pour lancer la carrière de sa fille, elle n'imagine pas qu'elle la confie à celui qui va devenir son unique grand amour, son futur mari et le père de ses 3 enfants. Céline va très vite tomber amoureuse.

0: La légende raconte que le couple a échangé son premier baiser le 30 avril 1988 dans une chambre d'hôtel, juste après la victoire de Céline à l'Eurovision. La jeune Québécoise a 20 ans, son manager 26 de plus, leur relation ne plaît pas du tout à Maman Dion et elle va d'ailleurs le faire savoir.
1: Elle avait créé des miracles pour moi, elle avait écrit une chanson, puis que là c'était pas vrai que ce prince charmant-là était pour être un homme qui avait eu déjà beaucoup d'expérience avec des femmes. J'étais tellement déçue de ça. Ah, ça a été dur. Je pense qu'elle a écrit une lettre de mort. Là. Je pense qu'elle voulait le tuer.
0: Céline et son manager n'ont pas caché grand-chose de leur vie de famille. De leur mariage à 500 000 $, retransmis en direct à la télé, au cancer de René, en passant par la naissance de leurs 3 enfants conçus par fécondation in vitro. Des enfants que Céline met d'ailleurs un point d'honneur à emmener partout, ou presque, en tournée. Une vie pas ordinaire, qu'elle tente de rendre la plus normale possible. Elle s'en explique en 2012 sur le plateau de Tout le monde en parle au Québec.
2: Quand j'ai eu mon René Charles, ma mère me disait « René Charles porte déjà du cachemire. » Et je me dis que c'est pas ce que tu achètes à tes enfants puisque tu leur fais porter qu'ils deviennent quelqu'un. C'est de la façon que tu les élèves. C'est encore un plus grand challenge pour moi et René de se dire « On n'a pas une vie normale. » Alors raison de plus pour essayer de rester le plus normaux possible et de montrer les vraies valeurs à nos enfants.

Si René a tout géré de la vie de sa femme et artiste, la famille Dion n'est jamais restée bien loin. À ses débuts, Thérèse accompagne Céline dans ses tournées, son frère Michel devient son régisseur, Pauline s'occupe de son fan club et à Las Vegas, c'est Linda qui devient la nounou des enfants. Aujourd'hui, Thérèse et Adhémar sont partis et Céline Dion, touchée par le syndrome de la personne raide, vit recluse chez elle. Elle s'est éloignée de ses frères et sœurs. C'est désormais auprès de ses enfants, René Charles, 24 ans, et des jumeaux, Eddie et Nelson, 15 ans, qu'elle trouve la force de se réparer.

0: Salut, c'est Sarah. Ça dit quoi ce matin ?
1: Il n'y a plus de toit, il n'y a plus de tuiles. Les maisons sur étage, il manque le premier étage.
2: J'ai entendu ce gros bruit et puis plus rien. J'ai vu tout partir en l'air.
0: Une tornade. Ouais, une tornade hier après-midi dans l'Aude sur la commune de Poma. 39 personnes blessées, dont une quinzaine hospitalisées, 300 maisons endommagées, seuls 2 ou 3 bâtiments complètement rasés selon la préfecture.
3: Ça faisait comme une cheminée énorme, rouge, jaune, et avec des choses qui volaient impressionnantes dans le ciel.
0: L'épisode est passé, mais il faut maintenant vérifier que d'autres bâtiments n'ont pas été fragilisés pour éviter des effondrements dans les heures qui viennent.
4: Dragon Ball, c'est de la culture aujourd'hui, au même titre que Mickey avec Disneyland.
0: Un parc d'attractions dédié à l'univers des mangas. C'est presque étonnant que ça n'existe pas encore en France, deuxième pays au monde où la BD japonaise se vend le mieux. Ça devrait se faire grâce à des fonds venus d'Arabie Saoudite. Emmanuel Macron et le prince héritier saoudien Mohamed Ben Salman ont officialisé le projet hier. 3 parcs d'attractions dans l'ouest de Paris, a priori près de Cergy-Pontoise, sur le site de l'ancien parc Mirapolis, fermé au début des années 90.
5: Personne n'a utilisé les grands moyens.
0: Milliards d'euros d'investissement, 22 000 emplois créés, c'est l'équivalent du nombre d'employés de Disneyland Paris.
6: Ah oui ?
7: Oh, jamais croire au compte de fées, c'est connu.
6: Quoi ? Ah oui, je sais, oui.
0: L'Élysée a vendu le projet en racontant qu'Emmanuel Macron et le prince héritier saoudien s'étaient découverts une passion commune pour les mangas lors d'une rencontre en 2024. Même si c'est vrai, le but n'est bien sûr pas de satisfaire leur rêve d'otaku, de passionné. Non, pour l'Arabie Saoudite, via le fonds d'investissement Qiddiya, ces parcs sont un moyen de diversifier l'économie du pays, de sortir de sa dépendance au pétrole. C'est un outil d'influence, de soft power. Et pour la France, un nouveau parc d'attractions, c'est attractif d'un point de vue touristique pour les Français comme pour les étrangers. L'argent saoudien est pas mal présent en France en ce moment. C'est déjà la pétromonarchie qui finançait en majorité l'eSport World Cup qui se tenait à Paris jusqu'à ce week-end. Des partenariats qui se multiplient malgré les soupçons sur l'implication du régime saoudien dans la mort du journaliste Jamal Khashoggi en 2018 et les critiques toujours d'actualité sur le respect des droits de l'homme dans le pays.
8: Oh, l'argent.
0: Je reste en Ile-de-France une minute. Le maire de Saint-Denis, Bali Bagayoko, est visé par une enquête pour détournement de fonds publics. Le parquet national financier s'intéresse à la période où il cumulait un emploi à la RATP et des mandats d'élu local. 2 plaintes ont été déposées par l'association AC Anticorruption qui soupçonne, au-delà du cas du maire de Saint-Denis, l'existence d'un système d'emploi fictif destiné aux élus franciliens de tous bords. Et puis à te signaler aussi ce matin, et là on s'éloigne un peu de la France, la deuxième sortie de Sophie Adnaud dans l'espace aura bien lieu en début d'après-midi. L'astronaute finira la réparation de l'antenne démarrée la semaine dernière avec son collègue américain Anine Menon. J-7 avant la rentrée et donc les lycées n'ont plus que 7 jours pour trouver un moyen de mettre en place l'interdiction téléphone portable. La loi a été promulguée hier après-midi. Certains établissements avaient anticipé, mais
9: la plupart des établissements ne sont effectivement pas prêts.
0: Une circulaire envoyée début juillet demandait aux lycées de s'y préparer, mais il y a plusieurs problèmes. D'abord, le téléphone portable est un outil assez utile dans le fonctionnement quotidien.
10: Les QCM, maintenant, ils sont en ligne, c'est sur papier, sur Pronote. Ils mettent un QR code au tableau, on le prend en photo, et après, c'est un questionnaire. Et
11: même pour savoir nos salles, en fait, elles changent tout le temps, c'est jamais fixe, donc sans nos téléphones, on risque d'avoir des problèmes en fait, à toujours arriver en retard si on ne connaît pas nos salles.
0: Et par ailleurs, dans les lycées, il n'y a pas que des secondes, premières et terminales. Il peut y avoir des étudiants en BTS, en classe prépa, majeurs donc. Bref, le ministère de l'Éducation nationale s'attend à un changement des habitudes progressif et a promis d'être indulgent.
12: Qu'est-ce que vous auriez en plus dans cette équipe s'il y avait plusieurs garçons ? Laurence ?
13: Déjà on aurait une cabane.
12: Ah ! Ça veut dire que les femmes ne savent pas faire une
8: cravate? Non, pas du tout, non, non, c'est pas ça que j'ai dit.
12: Bah, un peu quand même.
8: Non, non, non.
0: Ah, si, si, si, un peu. Koh-Lanta est de retour ce soir sur TF1, une saison spéciale pour les 25 ans de l'émission, une édition All Stars au Panama, avec 18 anciens participants qui commenceront, première surprise, en binôme.
13: What's happening right now, bitch? C'est un truc de dingue.
0: Et en espérant que cette nouvelle édition anniversaire se passera mieux que la dernière, en 2021, Koh-Lanta, la légende, s'était terminée sans gagnant.
12: Ah!
0: À cause d'accusations de tricherie tout au long de l'émission, des dîners clandestins, un candidat qui s'était procuré de la nourriture en cachette et l'avait partagé avec d'autres, c'est allé jusqu'à du harcèlement et des menaces de mort reçues par certains candidats sur les réseaux sociaux.
14: Cool, hein ? C'est un jeu !
0: C'était Sarah de France Info. Allez, ciao !
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16: 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En 2022, une chanson donnait un petit air de fin de cycle, presque de fin du monde. Sortie au printemps précédent, elle est encore dans toutes les chartes et dans toutes les têtes quand la campagne électorale bat son plein.

0: En 2022, on présentait au public des innovations comme les taxis volants, un bracelet anti-agression et surtout OpenAI ouvrait au public son intelligence artificielle ChatGPT. L'occasion nous est donnée, donc en utilisant ChatGPT, pourquoi pas, de passer en revue les slogans d'une campagne d'un candidat passé tout près du second tour, Jean-Luc Mélenchon. Les slogans en général se conjuguent au présent, voire au futur, mais ils sont portés par des candidats qui viennent parfois de loin et ont déjà façonné leur image depuis un long moment. C'est le cas de Jean-Luc Mélenchon en 2022, il n'en est pas à son coup d'essai. En 2012 déjà, son slogan était « Prenez le pouvoir ». Une phrase presque révolutionnaire, mais qui se réfère aussi à un héritage qu'il porte fièrement, l'héritage mitterrandien. Un héritage qu'il revendique et dont le vocabulaire se retrouve encore en 2017 avec son programme intitulé « L'avenir en commun qui fleure bon les années 70 ». Cette année-là, Mélenchon s'explique sur sa passion pour Mitterrand et cela permet de mieux comprendre comment il a conçu sa campagne.
1: François Mitterrand, pour moi, c'est l'homme du programme commun. C'est l'homme de la mutation du Parti Socialiste. Donc voilà, le leader que je suivais d'enthousiasme, parce qu'il nous tirait de tout, il avait toujours... Enfin bref, ce qu'on attend d'un dirigeant. Maintenant, c'est mon tour, donc je vois bien ce qu'on me demande. Hein. Et puis après, il y a l'homme que j'ai connu. Moi, je ne suis pas né avec une cuillère d'argent dans la bouche. Ce n'est pas rien pour moi d'avoir connu et fréquenté le président de mon pays. Ce n'est pas rien, surtout celui-ci-là.
0: La touche mitterrandienne de son programme, en fait, lui permet de rejeter l'idée qu'il incarnerait une extrême gauche. Il argumente sur l'authenticité de ses idées qui sont les mêmes que celles de la gauche de 1936 ou de 1981. Son slogan de campagne est « La force du peuple ». Et il se présente comme le candidat de l'Union populaire, c'est l'appellation qu'il y a sur ses affiches, un peu sur le modèle qu'avait Mitterrand quand il se présentait sous le label de l'Union de la gauche, alors qu'en fait, il n'est pas parvenu à réaliser cette alliance et il ne représente que son propre parti. Mais l'astuce fait résonner chez les électeurs ce désir d'union de la gauche qui seul peut permettre à un candidat d'arriver au second tour. Et il reprend le vocabulaire du Mitterrand de 1971, quand au congrès d'Épinay, le nouveau premier secrétaire du Parti Socialiste critiquait le capitalisme. Écoutez cette référence dans un discours de 2022.
2: Est-ce qu'on peut imaginer un horizon progressiste sans rompre avec le capitalisme? La réponse est non. C'est notre choix. Oui, peut-être, on dit les autres. La rupture avec le capitalisme, c'est un processus. La preuve, c'est qu'on y va avec des élections, avec un programme. C'est pourquoi j'ai qualifié le programme L'Avenir en commun de programme de transition d'une société à une autre. Quelle autre? J'en sais rien. Je sais pas où on passe. Et puis les générations qui suivront sauront quoi faire.
0: La rupture avec Jean-Luc Mélenchon consiste à choisir la cause du peuple. Mais en 2022, sa quête n'est plus tout à fait la même. Il s'agit pour lui d'imposer l'idée qu'une alternative au capitalisme est possible, qu'un autre monde est possible. Cette formule est le slogan que l'on retrouve sur une de ses affiches. Il y apparaît, de face, légèrement tourné vers la droite, comme s'il regardait vers l'avenir. L'autre monde, c'est une allusion à une chanson qui a fortement marqué l'histoire du Parti Socialiste. C'était au début des années 90. Michel Rocard, alors secrétaire du PS, avait décidé d'en faire un hymne pour ses militants et de le diffuser dans ses congrès. C'était une chanson du groupe Téléphone. Je rêvais d'un autre monde.

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Sur une musique de Roland Romanelli, la chanteuse Isabelle Georges a enregistré le souvenir d'un instant de sa vie. Et c'est l'instant d'une fin de vie choisie. L'adieu sur un lit et la mort qui arrive librement consentie. Isabelle Georges est une des voix les plus impressionnantes et actives de la comédie musicale et du jazz en France. Et elle n'avait pas souvent raconté à la première personne du singulier sa vocation, son parcours. C'est son album « À toi lentement » réalisé en 2021 sur des compositions de Roland Romanelli. Et là, c'est donc un adieu à sa grand-mère, mais aussi l'instant romanesque d'un message qui lui est laissé.

0: Évidemment, devant un tel récit, on ne peut que se dire que la liberté de choisir le moment de sa mort est évidemment un progrès. Après tout, il n'y a pas beaucoup de chansons qui nous disent « S'il vous plaît, maintenez-la en vie à tout prix, même si elle souffre atrocement, même s'il n'y a plus aucun espoir ». En général, la chanson est plutôt éloquente quant à la liberté de choix de sa fin de vie.
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0: 2017, l'ultime album studio de Michel Sardou. Qui m'aime me tue a beaucoup été commenté à sa sortie, également pour le fait assez exceptionnel dans sa carrière que Sardou a repris une chanson déjà enregistrée par un autre artiste, en l'occurrence son auteur-compositeur Fred Blondin, en 2014. Bien.

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1: Comme chez Fred Blondin, et donc chez Michel Sardou, l'idée de choisir sa mort et le moment de sa mort est en général exprimée à la première personne du singulier. Deux exemples, deux ambiances, William Schott en 2005 et le duo Bonne Nuit en 2023.
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0: Il y a 21 ans déjà, Marie-Paul Bell, qui nous a quittés cet été, quelques semaines après ses derniers concerts, Marie-Paul Bell avait enregistré une chanson écrite par sa chère Françoise Malé-Jory.
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0: Toujours réclamer le choix, toujours demander que ce soit possible et que puisse être partagée l'action elle-même de libérer celui qui veut mourir. Sardou chante bien, qui m'aime me tue. Et en 2005, Marie-Paul Bell parle de l'obstacle principal à cette liberté-là.
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1: Qu'est-ce qu'elle comprend, la loi? Mais nous vous en avons beaucoup parlé sur France Info. Le cadre légal change avec l'adoption par l'Assemblée nationale le 15 juillet de la proposition de loi relative au droit à l'aide à mourir. Mais il reste encore plusieurs étapes à franchir avant qu'elle n'entre dans le droit français et ne devienne une réalité. Pour l'instant, il reste l'espoir de beaucoup de malades et de leurs proches, et aussi ces récits dans les familles, dans les médias, dans la chanson. Ces récits de gens qui ont choisi de partir dans la dignité, c'est d'ailleurs le titre de cette chanson 2021, Isabelle Georges, Digne.

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0: Il est une heure, le flash, Eva King. 5500 foyers privés d'électricité ce mardi soir, plus de la moitié dans l'Hérault après les intempéries dans le sud-est de la France. Un épisode orageux avec des rafales jusqu'à 120 km/h, quelques dégâts matériels et un blessé léger. La veille, la tornade qui a ravagé plus de la moitié des maisons de Poma dans l'Aude a fait une cinquantaine de blessés. Un véritable miracle qu'il n'y ait pas de victimes, s'émeut le maire de la commune. Qui, pour participer à la primaire à gauche, le Parti socialiste et Place publique ratifient un accord pour un vote en deux tours en octobre prochain. Quatre candidats déclarés pour l'instant, Raphaël Glucksmann, Ségolène Royal, Philippe Brun et Jérôme Guedj. Le militaire qui s'était échappé du tribunal pendant son procès pour violence conjugale en mars dans les Hautes-Pyrénées, condamné ce mardi à 8 mois de prison ferme pour évasion. Il doit aussi payer 1000 euros pour avoir détruit la porte du tribunal. Une évasion sans queue ni tête, de son propre aveu. L'homme a été retrouvé en Bretagne après 3 semaines de cavale. Le Conseil de paix met en garde le Hamas contre l'utilisation des cerfs-volants. Israël menace de frappes de représailles si de nouveaux projectiles sont envoyés depuis Gaza. Ces derniers jours, une dizaine de ces cerfs-volants ont été interceptés par l'armée à la frontière. Pas d'explosifs dedans, mais l'État hébreu redoute que ce soit un test. Les forces démocratiques syriennes dissoutes, annonce du chef kurde syrien depuis le palais présidentiel à Damas, après des mois de négociations. Cette force militaire indépendante qui avait vaincu l'État islamique doit être intégrée à l'armée d'État selon un accord conclu en janvier. Le bilan de l'effondrement d'une décharge en Guinée est désormais alourdi à 34 morts et 33 blessés. Dans la nuit de samedi à dimanche, plusieurs maisons près de Conakry, la capitale, ont été ensevelies, conséquence des fortes pluies. Au total, environ 1500 familles sont à reloger. L'aéroport de Caracas va rouvrir le 1er septembre, plus de 2 mois après le double séisme au Venezuela, qui a fait 6509 morts selon le dernier bilan. Nouvelle phase dans la politique migratoire de Donald Trump. Le gouvernement américain indique être prêt à révoquer 200 000 visas étrangers d'affaires ou de tourisme. Obtenir un visa dans le but de demander l'asile constitue une fraude, ce qui justifie sa révocation, ajoute le porte-parole du département d'État. Les États-Unis qui pleurent, Dolly Parton, la chanteuse, et son titre Jolene, connu dans le monde entier, une légende de la musique country qui s'est éteinte à 80 ans. Mission accomplie pour Sophie Adno, de retour dans la station spatiale internationale. Après 6h30 dans le vide spatial, l'astronaute française a terminé de remplacer l'antenne de l'ISS. Opération délicate, inachevée après sa première sortie la semaine dernière.
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2: Le choix France Info. Et dans le choix de France Info ce matin, la visite du pape en France. Léon XIV arrive à Paris dans un mois. Il se rendra ensuite à Lourdes avant de passer une journée à Metz, symbole de réconciliation franco-allemande, berceau de l'Europe aussi. Loubourdie, à un mois de l'événement, Metz s'apprête à accueillir des dizaines de milliers de catholiques, non sans effervescence.
3: Quand on arrive dans le centre historique de Metz, au pied de l'énorme cathédrale, c'est impossible de rater les immenses panneaux qui annoncent la venue du pape avec sa photo dessus. C'est ici qu'il célébrera la messe. Alors évidemment, tous les hôtels aux alentours ont été pris d'assaut. On va les demander à l'hôtel de la cathédrale. Petit volet vert avec vue imprenable sur le bâtiment.
4: Bonjour.
5: Bonjour monsieur.
4: Salut Moussine, directeur de l'hôtel.
6: Au niveau des réservations, j'ai jamais vu ça. L'hôtel s'est rempli en 10 minutes, donc on a vendu pratiquement toutes les chambres. Vraiment, c'est quelque chose d'exceptionnel. En 20 ans de métier, j'ai jamais vu ça.
7: Est-ce qu'on peut aller voir la vue que
6: oui,
7: vous avez de vos chambres?
6: Là, on a le balcon. Alors devant nous, on a la cathédrale Saint-Étienne, qui a 800 ans. Et donc là, ça sera le passage du pape. Il passera par cette rue.
7: Aux premières loges.
6: Vu l'affluence qu'il y aura ce jour-là, c'est mieux d'avoir une place attitrée.
7: Et oui, car la ville attend jusqu'à 100 000 personnes pour assister à la messe, mais surtout pour voir déambuler dans les rues le pape et sa papa mobile. Bonjour messieurs.
8: Bonjour.
7: Je vous vois nettoyer votre petit train.
8: Ouais.
7: Vous êtes donc le responsable du petit train.
8: Conducteur du petit train.
7: De la ville de Metz.
5: Ah bah là, ça va être un sacré événement, hein. Je crois que ça va faire plus de 30 ans qu'il n'est pas venu en Lorraine.
7: C'était il y a 38 ans, le pape Jean-Paul II. Vous allez venir le voir, vous, ou pas?
5: J'aurais bien aimé, mais à mon avis, ça va être très compliqué.
7: Pour accéder ici?
5: Pour vérifier, ça va être très compliqué.
7: Compliqué, parce que les visiteurs vont arriver en masse, et notamment des communes alentours. Plusieurs paroisses de Moselle vendent des places à leurs fidèles pour les emmener en bus assister à cette journée. C'est le cas de l'église de Thionville, à 30 km de Metz.
3: C'est ici la permanence? Qu'est-ce qui se passe ici?
8: Bah, c'est une permanence où les gens peuvent s'inscrire parce qu'on a réservé 4 bus, c'est-à-dire 200 places. L'abbé Stéphane Cam, curé archiprêtre de Thionville.
9: Il reste des places.
7: Christine est arrivée une heure avant l'ouverture de la vente pour être sûre d'en avoir.
9: Ma belle-mère est venue hier, elle ne pouvait pas réserver de places. Et il restait des places, elle m'a dit d'être là à 6h30, je suis là à 5h30.
7: Oui, vous êtes venue en avance.
9: Oui, parce qu'il reste, je crois, une quarantaine de places, c'est ça? J'avais été voir l'autre à Rome.
7: Ah oui?
9: Oui, on va tout le temps. Et quand vous êtes là dedans, j'ai trouvé une paix comme ça. Un bien-être, une paix. C'est peut-être une fois dans votre vie que vous allez le voir.
7: Merci beaucoup, monsieur. Le grand-père, lui, est venu chercher une place pour sa femme et son petit-fils.
3: Vous avez inscrit votre petit-fils, c'est ça?
5: Bah, le petit-fils qui est mort vu.
3: Quel âge il a?
5: 10 ans.
3: Il ira voir le pape à Metz.
5: Bah, il espère, on verra.
7: Et pour ceux qui n'auront pas de place dans le car, la paroisse de Thionville installera dans l'église un grand écran pour retransmettre en direct la cérémonie du pape à Metz.
2: Et le maire de Metz compte bien profiter de l'événement pour donner une autre dimension à sa ville, malgré son coût.
7: Oui, car le maire d'hiver droite de Metz, François Grosdidier, le sait bien, cette journée sera suivie par des fidèles du monde entier.
10: C'est un formidable coup de projecteur sur cette ville qui est magnifique, mais qui n'a pas encore une image, une réputation à la hauteur de sa réalité. Donc se retrouver une journée entière en mondiovision avec des centaines de millions de téléspectateurs, c'est une chance extraordinaire.
7: Mais recevoir le pape a un coût. La municipalité prévoit de dépenser au moins 250 000 euros, dont une grande partie pour louer plusieurs écrans géants et retransmettre ainsi la messe en direct dans la ville. Une dépense injustifiée selon l'Union des familles laïques de Moselle. Mathieu Gapiton-Bachet, son président.
11: C'est un matériel qui va être loué, utilisé une fois et ne pas entrer dans le patrimoine de la commune. Donc sa destination, elle est exclusivement de faire la promotion du culte catholique. La ville, nous, on estime qu'elle n'a pas à faire cette dépense.
7: L'Union des familles laïques de Moselle assure avoir saisi le préfet pour obtenir la justification des dépenses. Le maire, lui, se défend en Moselle, département concordataire. La loi de 1905 de séparation de l'Église et de l'État ne s'applique pas.
2: Le choix de France Info, un mois avant la venue du pape en France et à Metz, signé Lou Bourdi.
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12: Et voici comme promis le vrai ou faux. Bonjour Marion Aquilina.
13: Bonjour.
12: Et ce matin, taxer les gros héritages pour redonner de l'air aux salariés.
13: Mais c'est une des propositions de Raphaël Glucksmann, le candidat Place Publique, pour augmenter les salaires des Français.
14: En taxant davantage les méga héritages, les 1% les plus gros, 99% des héritages ne seront pas affectés. Ça nous permettra de récupérer 15 milliards d'euros que nous transférerons directement sur la fiche de paie des travailleurs français.
12: Alors Marion, si on taxe 1% des plus gros héritages, est-ce qu'on peut vraiment dégager 15 milliards d'euros?
13: Alors d'après plusieurs économistes qu'on a contactés, non, ça paraît très optimiste. En France aujourd'hui, les droits de succession et de donation rapportent environ 20 milliards d'euros. Ça paraît beaucoup, mais c'est très faible par rapport à ce qui est transmis au total, ce qu'on appelle le flux successoral. Pour mettre en place cette proposition de Raphaël Glucksmann, il faudrait donc que les taxes sur l'héritage rapportent 15 milliards supplémentaires, soit désormais 35 milliards d'euros par an. Selon l'économiste Guillaume Allègre, taxer 1% des plus gros héritages ne suffirait pas. Le spécialiste de protection sociale et fiscalité précise qu'il faut plutôt un dispositif qui touche 5 à 10% des Français les plus aisés et non pas 1%.
12: Alors si c'est appliqué, qu'est-ce que ça changerait donc pour les Français?
13: Pour la plupart des Français, ça ne changerait rien, ça c'est vrai, puisqu'aujourd'hui 85% des héritages sont exonérés, notamment grâce à l'abattement de 100 000 euros par parent et par enfant. Là, on parle vraiment des Français les plus fortunés. Pour se rendre compte, si on prend l'exemple de Bernard Arnault, dont la fortune est estimée à 150 milliards, la succession du patron de LVMH avec une taxe de 10% rapporterait 15 milliards d'euros. pour trouver autant tous les ans, il y a d'autres leviers possibles, notamment un qui concerne les entreprises, le pacte Dutreil. C'est un dispositif qui permet la transmission d'une entreprise familiale avec une exonération de 75% sur la valeur des biens. Ça incite à garder une société dans la famille, ce qui favorise les inégalités et les mauvaises gestions. D'après l'économiste Eric Heyer, une suppression de ce pacte pourrait être efficace. Ce n'est actuellement pas envisagé dans le projet de Raphaël Glucksmann.
12: Merci à vous Marion Aquilina. C'était le vrai ou faux. Bientôt chez vous, une tendance, une innovation, un problème ou une solution à l'étranger qui pourrait bientôt arriver chez nous. Aujourd'hui, on va voir ce qu'il en est aux États-Unis avec vous, Loïc Piala. Bonjour.
15: Bonjour.
12: Le gouvernement aux États-Unis a eu une idée pour faire face à la pénurie de contrôleurs aériens. Recruter des amateurs de jeux vidéo parce qu'apparemment, ils ont les qualités nécessaires pour ce travail très exigeant.
15: Oui, des qualités comme réfléchir vite face à un problème, faire plusieurs choses à la fois, le multitasking comme disent les Américains, la concentration ou encore la perception de l'espace. Des contrôleurs aériens eux-mêmes auraient expliqué à la FAA, l'agence américaine de l'aviation civile, que les jeux vidéo les ont aidés dans ces domaines. Une campagne a donc ciblé en particulier les gamers au printemps dernier. Nous avons besoin de nous adapter pour séduire la nouvelle génération de contrôleurs aériens, avait alors souligné le ministre des Transports Sean Duffy. Une vidéo expliquait sur fond de musique techno que contrôleur aérien, ce n'est pas un jeu, c'est une carrière, tout en affirmant que vous assurez au quotidien la sécurité de millions de personnes et que vous gagnerez beaucoup d'argent. Le salaire d'un contrôleur dépasse en moyenne les 150 000 dollars annuels après 3 ans d'exercice.
12: Est-ce que cette stratégie va suffire à surmonter la pénurie de contrôleurs aériens ?
15: Alors le ministère des Transports présente sa campagne comme une réussite avec l'objectif de 2000 recrues déjà quasiment atteint, mais c'est un peu plus compliqué que cela parce qu'on ne devient pas contrôleur du jour au lendemain. Il faut avoir moins de 31 ans, être citoyen américain, diplôme universitaire n'est pas requis. Il faut surtout une formation d'environ 2 ans en partie dans une académie située à Oklahoma City. La pénurie touche aussi les formateurs d'ailleurs et beaucoup de candidats, un tiers environ, ne vont pas au bout du processus. C'est un travail difficile avec des heures supplémentaires à cause du manque de personnel et stressant évidemment avec le sort de dizaines de passagers entre ses mains à chaque vol. Il y a aujourd'hui environ 11 000 contrôleurs aux États-Unis. Il en faudra au moins 3 000 de plus pour gérer le trafic en hausse depuis la pandémie. Quand il était à la tête de Doge, censé chasser les gaspillages du gouvernement, Elon Musk avait d'ailleurs demandé aux contrôleurs retraités, à certains en tout cas, de reprendre du service.
12: Face à cette pénurie, Loïc, est-ce qu'il y a d'autres solutions envisagées ?
15: Le gouvernement américain a prévu 12 milliards de dollars d'investissement pour moderniser son infrastructure dans le secteur, ses logiciels notamment. Le ministre Sean Duffy a aussi mentionné depuis sa prise de fonction en janvier 2025 le rôle de l'intelligence artificielle, pas pour remplacer les contrôleurs aériens, Sean Duffy a insisté là-dessus, mais pour qu'ils disposent d'un outil facilitant la gestion des dizaines de milliers de vols chaque jour aux États-Unis. Le gouvernement travaille sur un programme appelé SMART, intelligent en anglais, un acronyme pour gestion stratégique du management des trajectoires aériennes. Le but est d'aider les contrôleurs à éviter le plus possible les vols retardés.
12: Bientôt chez vous avec Loïc Piala depuis les États-Unis.
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12: Ces destins qui font l'info. Et toute cette semaine, on vous parle d'une starlette devenue reine des influenceuses. Voici Kim Kardashian, et c'est le deuxième épisode de notre saga signée Ersin Lebovitch, cette fois la famille Kardashian.
16: I'm Kim Kardashian West. I'm a mother, law student, and billionaire.
17: Ladies and gentlemen, Kim Kardashian West. All right, we're ready.
12: Dans le jeu des 7 Kardashians, je demande la famille.
16: Where's Kim? Kim is always late.
12: 6 enfants. Kim.
16: I'm Kim Kardashian. The princess is in the building.
12: Chloé.
18: My sisters say I'm a bitch.
12: Courtney.
19: I'm the oldest and the most mature.
12: Rob.
20: I hear Kim, you know, bad-mouthing me.
12: Kendall.
21: We're gonna have 2 cocktails on the rocks.
12: Kylie.
22: Oh my God!
12: Et une maman.
23: I'm Kris Jenner.
12: Qui tire les ficelles.
23: Because I'm the mom. I'm the mom.
12: Kris Kardashian Jenner, mère et manager de Kim, avide de luxe, d'argent et de caméras depuis sa plus tendre enfance. Dans la famille Kardashian, les hommes ne comptent pas, ou si peu, pas plus, le fils Rob, que le premier mari de Kris Jenner, l'avocat Robert Kardashian, ou le second, Bruce Jenner, champion olympique, qui a fait son coming out transsexuel pour devenir une femme
0: femmes en 2015. Meredith Jones, professeure d'études de genre à Londres, est interviewée dans le documentaire Kim Kardashian Theory, diffusé sur Arte.
4: C'est un matriarcat. Les hommes dans cette émission sont des guignols. Ce sont toujours les femmes qui sont puissantes et intéressantes et qui ont des relations fortes entre elles.
0: Kim Kardashian et sa famille, c'est la matrice de la télé-réalité des 20 années suivantes. Constance Villanova, autrice de « Vivre pour les caméras, ce que la télé-réalité a fait de nous » aux éditions Jean-Claude Lattès.
6: Le faux côté filmé 24 heures sur 24, parce que ce n'est évidemment pas le cas, c'est des tournages qui vont être distillés sur plusieurs mois ou plusieurs semaines, et après il va y avoir un montage. Et elle a aussi inspiré Kim Kardashian, le côté dynastie en fait, d'influenceurs et de personnages de télé-réalité.
0: Leur célébrité, les filles Kardashian la doivent à leur mère et à ses amis d'Hollywood, comme le footballeur O.J. Simpson, accusé en 1995 d'avoir tué de 30 coups de couteau son ex-femme et son compagnon. L'avocat d'O.J. n'est autre que Robert Kardashian et la mère de Kim, Kris Kardashian Jenner, en profite pour prendre la lumière en racontant aux journalistes son amitié avec le footballeur et son ex-femme. En 2021, Kim Kardashian fait une allusion d'un goût douteux à cette affaire dans un monologue comique pour l'émission Saturday Night Live.
22: Je sais que c'est bizarre de se souvenir de la première personne noire qu'on a rencontrée, mais O.J. laisse sa marque, ou plusieurs, ou aucune, je ne sais toujours pas.
0: De leur mère, les filles Kardashian ont appris à profiter de toutes les opportunités, y compris de la sextape de Kim, qui surgit en 2007. Une vidéo pornographique tournée à des fins privées, dont la diffusion aurait dû être une humiliation personnelle, publique et familiale, mais pas chez les Kardashian.
24: Quand j'ai entendu parler de cette vidéo, en tant que mère, je l'aurais tuée. Mais en tant que manager, j'avais un travail à faire et je voulais qu'elle surmonte ça.
0: Cette vidéo pornographique est un élément central dès le début de l'émission télé des Kardashian.
24: Pourquoi as-tu fait une sextape?
22: Parce que j'étais excitée et que j'en avais envie.
0: Pour construire sa notoriété et sa fortune, Kim Kardashian s'est appuyée sur sa famille, le népotisme version people et télé-réalité.
4: Elle est née dans un milieu aisé et a sans aucun doute développé cette richesse. C'est difficile de savoir pourquoi, mais elle était extrêmement déterminée à aller plus loin dans ce qu'elle était déjà.
0: Biberonnée au luxe et à la célébrité, la plus connue des Kardashians se permet tout de même des remarques pour le moins décalé.
22: J'ai un bon conseil pour les femmes. Bougez-vous le cul et allez travailler. On dirait que les gens ne veulent plus bosser aujourd'hui.
0: Très sévère avec le travail des autres, Kim Kardashian en oublie peut-être les nombreux privilèges qu'elle ne doit qu'à sa naissance et à son étonnante famille.
25: That's it, we're done. Le destin de Kim Kardashian, raconté par Ercine Lebovitch et Luca Finet. Et je vous rappelle que les 5 épisodes sont d'ores et déjà à retrouver sur franceinfo.fr et l'appli Radio France.
2: 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Et dans votre billet science, Ville-François, vous nous parlez d'un vin typique de l'été, le rosé, à consommer avec modération bien sûr. D'où tire-t-il son inimitable couleur rose? Eh bien la science commence à le comprendre et c'est plus complexe qu'il n'y paraît.
26: De quelle couleur était le plus vieux vin du monde? Ni blanc, ni rouge, c'était du rosé. Les traces archéologiques des premiers vins, inventés dans le Caucase il y a près de 6000 ans, nous montrent que la boisson était obtenue en pressant des raisins noirs, mais sans faire ensuite macérer les peaux de raisin dans le jus. Or, c'est lors de cette étape que le raisin transfère ses pigments au liquide pour le rendre rouge. Cette phase de macération ne s'est vraiment développée qu'à la fin du Moyen-Âge, ce qui veut dire qu'auparavant, tous les vins étaient rosés ou blancs quand ils étaient faits avec du raisin blanc apparu dans l'Antiquité. Aujourd'hui, le rosé ne représente plus que 10% de la production de vin et il a bien perdu de ses lettres de noblesse. Mais la science a récemment montré que cette boisson est bien plus complexe et intéressante qu'elle en a l'air. En effet, sa robe va du saumon à l'orange en passant par le fuchsia ou la couleur grenadine. Et jusqu'à récemment, on ne savait pas bien pourquoi un rosé arborait une nuance de rose plutôt qu'une autre. Mais une étude scientifique menée par un groupe de chercheurs français qui ont analysé 268 vins rosés venant de 21 pays nous éclaire.
2: Et d'où viendraient donc toutes ces couleurs, Bill ?
26: Pas seulement des pigments rouges des peaux de raisin. elles sont en fait surtout le fruit de la fermentation et de la maturation du vin, comme pour les grands crus. Pour les rosés de couleur claire, la teinte saumon se forme principalement grâce à des levures. Les rosés plus foncés, eux, doivent plutôt leur teinte aux réactions entre les anthocyanes, les pigments de la peau du raisin, et les tanins lors de la vinification. Quant aux rosés orangés, leurs nuances colorées leur viennent de l'oxydation. Bref, à partir d'un même jus de raisin, selon les processus chimiques qui ont lieu, on peut obtenir toute une palette de roses différents, accompagnée d'une large gamme de saveurs. En tout cas, c'est l'été, et pour l'apéro, la science va peut-être bientôt nous fournir enfin la réponse à l'éternelle question, le rosé avec ou sans glaçon ?
3: Éternelle question, avec modération, bien sûr, Bill François, pour le billet science.
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3: Bonjour, John Baez.
7: Bonjour.

0: Vous êtes l'invité exceptionnel cette semaine du Monde d'Élodie. Vous êtes l'une des voix et plumes folk des plus emblématiques hein, au monde. Deux surnoms vous collent à la peau. Pour certains, vous êtes la reine du folk. Pour d'autres, la madone des pauvres gens. Vous êtes indissociable hein, des événements musicaux les plus cultes que l'histoire de la musique nous ait offert. Vous avez joué au Festival Rock de Newport, au Festival de Woodstock. Une artiste engagée dans tous les sens nobles du terme. Vous avez été l'ami et le fervent soutien de Martin Luther King. Vous avez d'ailleurs été de toutes les marches. Le fil d'Ariane, c'est la liberté, la quête de liberté, le besoin de reprendre votre liberté en main. C'est quoi la liberté pour vous
1: As I live now,
2: eh bien, aujourd'hui, dans ma façon de vivre, je crois que je n'avais jamais imaginé arriver à un tel état de satisfaction et une expérience de la joie que j'ai pu connaître après avoir surpassé tous les traumas de mon enfance. Et puis ça continue. C'est quand même intéressant parce que la situation aux États-Unis est absolument atroce et terrifiante. Mais au moins aujourd'hui, j'ai des bases solides qui me mettent en sécurité. Je suis heureuse. Je suis capable d'apprécier les choses, d'apprécier l'endroit où je vis. Et dans le même temps, j'ai besoin de toutes ces ressources pour affronter l'avalanche de terreur et de mal qui est en train de nous tomber dessus.
0: Donald Trump, vous l'affrontez hein, en poème dans ce recueil. Vous parlez de ce ver en fait qui a une partie de son cerveau qui a été absorbée qui n'a pas d'empathie de fait. La démocratie elle est vraiment en danger là pour vous, Joanne Baez.
1: Honnêtement.
2: La démocratie, c'est peut-être terminé. C'est peut-être la fin de la démocratie parce qu'ils sont tellement malins et la propagande est tellement puissante. Et j'ai entendu des gens dire, je me souviens, pourquoi est-ce que personne n'a arrêté Hitler ? Eh bien, voilà pourquoi. Parce qu'il y avait des gens qui le vénéraient, il y avait des gens qui le suivaient, les autres n'étaient pas assez puissants pour résister et la majorité des personnes ne faisaient simplement pas attention. Et puis, ceux qui comprenaient réellement ce qui se passait, ça devenait de plus en plus dangereux de dire quelque chose, de faire quelque chose. C'est exactement ce qui se passe aux États-Unis.
0: Votre maître à penser, entre guillemets, parce que finalement on vous a jamais réellement indiqué quoi penser, c'est Martin Luther King. Vous l'avez accompagné de nombreuses fois, vous l'avez beaucoup observé. Il représentait ce qui pour vous nécessitait un engagement.
2: Oui, ma première rencontre avec le Dr. King, c'était lors d'un rassemblement de lycéens. Ça avait lieu tous les ans, c'était pour parler de politique de non-violence, de changement politique, de transition politique. Et j'ai été profondément bouleversée par ce que faisait cet homme. Et j'ai compris que ce qui se passait, les boycotts des bus dans le Mississippi, c'était vraiment en train de se faire. Je ne suis pas sûre de l'avoir recroisé finalement tant que ça. Autour de ce moment-là, il était encore très jeune, il avait 29 ans, mais c'est vraiment le souvenir que je garde. Ça a été la première personne que j'ai rencontrée qui faisait à grande échelle ce que je pensais vouloir faire.
0: Vous avez toujours décidé de rester concerné. Vous êtes toujours autant engagé. Vous avez d'ailleurs peint un portrait de Zelensky que vous avez mis à côté de celui de Martin Luther King. Vous appelez ça l'hôtel de la résistance. Vous avez été accusé d'avoir travaillé pour la CIA, d'être de droite. Vous avez d'ailleurs écrit le titre CIA Loves John Baez. Pourtant, vous n'avez jamais faibli. Vous semblez ne jamais avoir eu peur.
1: Oh, fear is a funny thing.
2: Oh, c'est la peur. C'est assez amusant. C'est bizarre. En général, quand je devrais avoir peur, soit je suis trop courageuse, soit je suis trop bête. Comprendre où j'en suis. Là, aujourd'hui, j'ai peur. À cause de la puissance du gouvernement, parce qu'il est puissant et impitoyable. Les premières choses qu'ils sont en train de faire, leur programme principal, c'est la cruauté. C'est l'incarnation de tout ce qu'on imagine quand on est avare, quand on n'a plus aucune empathie, quand on a cette avidité et qu'on devient de moins en moins humain.
0: Ce qu'on comprend, en tout cas, c'est que vous ne faiblirez jamais là-dessus.
1: Well, it's too late now.
2: Ouais, c'est trop tard.
1: Je sais ce que je suis.
2: J'embête la droite et la gauche en fonction de la période de ma vie. Oui, la période est effrayante, mais je crois que je suis à ma place quand je dis ce que je pense, quand je dis ce que je dis et que je fais ce que je fais.
0: Merci Joanne Baez de passer la semaine avec nous dans Le Monde d'Élodie sur France Info. Votre livre Quand tu verras ma mère, invite-la à danser, disponible aux éditions Point dans la collection Poésie. À demain.
1: Merci Élodie.

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0: Il est 1h30, le flash, Eva Kling. 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

0: maximum par rapport à la sécheresse associée au phénomène climatique El Niño. El Niño qui accentue aussi les épisodes orageux pour une cinquantaine d'habitants de Poma dans l'Aude. C'est une deuxième nuit dans un centre de secours. Le village a été ravagé la nuit dernière par une tornade, 300 maisons sur 500 endommagées, une cinquantaine de blessés dont 20 hospitalisés. Un traumatisme pour les habitants, déplore le préfet du département. Après 3 ans d'enquête, le parquet de Bayonne demande le renvoi de 3 personnes devant la cour criminelle de Pau pour violence volontaire en réunion ayant entraîné la mort sans intention de la donner. En juillet 2023, Patrice Lagnès, 46 ans, est mort pendant les fêtes de Bayonne, roué de coups pour avoir demandé à un groupe de ne pas uriner devant chez lui. Il a fait tellement chaud dans la Drôme que les œufs de crocodile du Nil ont éclos tout seuls. Les soigneurs de la ferme Crocodile, un parc zoologique à Pierrelatte, ont vu le week-end dernier une femelle sortir ses petits de son nid. Pourtant, pour éclore, les œufs de cette espèce doivent être dans un sable à plus de 28 degrés pendant 3 mois. Une naissance étonnante et presque inquiétante, réagit le responsable animalier. Sa voix vibrante s'est éteinte pour toujours. Dolly Parton, icône de la country, idole américaine et reine de Nashville, est morte à 80 ans. Son décès plonge l'Amérique dans le deuil. Donald Trump annonce que les drapeaux américains seront en berne pendant une semaine.
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0: 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France Info Monde revient ce matin sur la visite du prince saoudien Mohamed Ben Salman à Paris avec ce méga projet de parc d'attractions annoncé hier par la France et l'Arabie Saoudite. 6 milliards d'euros investis par l'Arabie Saoudite, 22 000 emplois directs promis. Emmanuel Macron, le président français, affirme que c'est du jamais vu depuis Disneyland Paris. Bonjour Olivier Poujade.
2: Bonjour Solène.
0: On est en plein dans ce qu'on appelle le soft power saoudien.
2: Oui, tout comme on parle d'ailleurs de soft power qatari, émirati, chinois, américain, une stratégie d'influence destinée à remodeler l'image d'un pays, à lui donner de nouvelles perspectives économiques aussi. Et cette visite du saoudien Mohamed Ben Salman illustre parfaitement l'esprit de cette politique. On rappelle qu'initialement, le prince héritier était en fait à Paris dimanche pour célébrer la finale de la Coupe du Monde d'e-sport, de sport vidéo, organisée pour la première fois à l'extérieur du territoire saoudien.
0: Alors, les jeux vidéo, les parcs d'attractions, quoi d'autre pour permettre à l'Arabie Saoudite de séduire ses partenaires étrangers?
2: Alors, vous avez le football, le championnat saoudien s'est considérablement renforcé à coups de millions de dollars ces dernières années. Al Hilal et Al Nasser, les deux clubs de la capitale, ont attiré de nombreuses stars en fin de carrière, comme le portugais Cristiano Ronaldo. Le Royaume mise aussi beaucoup sur la culture, avec, on en a beaucoup parlé, l'ouverture en 2017 du Louvre d'Abu Dhabi. Tous ces investissements massifs en Arabie Saoudite ou à l'étranger font partie du projet Vision 2030, lancé il y a une dizaine d'années et destiné à rompre donc avec l'image conservatrice et autoritaire aussi de la société saoudienne.
0: Et est-ce que ça marche ?
2: Disons que ça marchait jusqu'à ce que la situation se tende autour du détroit d'Ormuz en début d'année. Riyad a dû revoir à la baisse ses projets de modernisation et c'est d'ailleurs le deuxième enseignement de cette visite du prince héritier saoudien. Elle lui permet d'afficher en quelque sorte son indépendance vis-à-vis des États-Unis, son premier partenaire à l'étranger, responsable bien sûr de l'instabilité sécuritaire au Moyen-Orient, de se tourner en fait vers d'autres partenaires comme la France, ravi que Mohamed Ben Salman dépose lui ses valises à Paris dans le contexte de crise économique mondiale. La trésorerie saoudienne est plus que jamais précieuse et le royaume redevient donc du coup fréquentable. Toutes les accusations de détention abusive, de torture dont fait l'objet l'Arabie Saoudite, toutes les violations des droits humains, tout cela passe subitement au second plan et le soft power saoudien peut espérer donc reprendre un second souffle.
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4: On connaît tous au moins un tube de Céline Dion. En 45 ans de carrière, la chanteuse québécoise a écrit son nom en lettres d'or dans l'histoire de la musique. Bête de scène, star planétaire, elle n'a pour autant jamais oublié ses origines, sa famille qui l'entoure depuis le début. C'est ce qu'on vous raconte dans ce deuxième épisode. Céline Dion grandit dans une petite maison de Charlemagne.

0: Dans la banlieue de Montréal, au 130 de la rue Notre-Dame, on chante en faisant la vaisselle ou en préparant les repas. À Démar, le père joue de l'accordéon, Thérèse, la mère, fait vibrer son violon. Les 13 frères et sœurs de Céline chantent, jouent et dansent. La jeune star le raconte très bien en 1989 dans un reportage pour Radio-Canada.
1: Quand on faisait de la musique dehors, puis que les voisins appelaient, puis ils disaient « Dans combien de temps vous allez finir de jouer de la musique? » Parce que c'était vraiment fort, on réveillait tout en la main au complet. Ça répétait à longueur de journée dans le sous-sol ici.
0: Née le 30 mars 1968 à l'heure du déjeuner, Céline est la petite dernière de la famille. Ses parents la surnomment la puce ou l'accident, car elle n'est pas attendue ni voulue. C'est pourtant elle qui va chambouler la vie de toute la tribu. Son premier public, la petite Céline le rencontre à l'âge de 5 ans, au mariage de son frère Michel. Elle monte sur l'estrade pour chanter, son frère Daniel est au piano. Une fois lancée, impossible de l'arrêter. À l'école, ce n'est pas facile. Céline souffre, elle est grande et mince, et alors qu'elle rêve d'être Vanessa Paradis, ses camarades l'appellent Dracula. À cause de sa dentition, sa maison est son seul refuge, sa maison est ce bar, le Vieux Baril, que son père et sa sœur Claudette achètent en 1977. Céline a à peine 10 ans, elle y chante une ou deux fois par semaine, sous les applaudissements des clients. 30 ans plus tard, en interview pour la télé canadienne, Thérèse Dion se souvient.
2: Elle était devenue tellement populaire que les gens y appelaient, puis elle disait « Est-ce que la petite fille, elle va être là en fin de semaine? On va y aller si la petite fille, elle chante. »
0: Maman Dion a toujours rêvé d'être comédienne. Elle a le sens du spectacle et des affaires, et sent bien que Céline a quelque chose de différent. En 1981, quand elle se tourne vers René Angélil pour lancer la carrière de sa fille, elle n'imagine pas qu'elle la confie à celui qui va devenir son unique grand amour, son futur mari. Et le père de ses 3 enfants, Céline va très vite tomber amoureuse.

0: La légende raconte que le couple a échangé son premier baiser le 30 avril 1988 dans une chambre d'hôtel, juste après la victoire de Céline à l'Eurovision. La jeune Québécoise a 20 ans, son manager 26 de plus, leur relation ne plaît pas du tout à Maman Dion et elle va d'ailleurs le faire savoir.
1: Elle avait créé des miracles pour moi, elle avait écrit une chanson, puis que là c'était pas vrai que ce prince charmant-là était pour être un homme qui avait eu déjà beaucoup d'expérience avec des femmes. J'étais tellement déçue de ça. Oh, ça a été dur. Je pense qu'elle a écrit une lettre de mort. Là. Je pense qu'elle voulait le tuer.
0: Céline et son manager n'ont pas caché grand-chose de leur vie de famille. De leur mariage à 500 000 $ retransmis en direct à la télé, au cancer de René, en passant par la naissance de leurs 3 enfants conçus par fécondation in vitro. Des enfants que Céline met d'ailleurs un point d'honneur à emmener partout, ou presque, en tournée. Une vie pas ordinaire, qu'elle tente de rendre la plus normale possible. Elle s'en explique en 2012 sur le plateau de Tout le monde en parle au Québec.
2: Quand j'ai eu mon René Charles, ma mère me disait « René Charles, tu portes déjà du cachemire. » Et je me dis que c'est pas ce que tu achètes à tes enfants puisque tu leur fais porter qu'ils deviennent quelqu'un. C'est de la façon que tu les élèves. C'est encore un plus grand challenge pour moi et René de se dire « On n'a pas une vie normale. » Alors raison de plus pour essayer de rester le plus normaux possible et de montrer les vraies valeurs à nos enfants.

Si René a tout géré de la vie de sa femme et artiste, la famille Dion n'est jamais restée bien loin. À ses débuts, Thérèse accompagne Céline dans ses tournées, son frère Michel devient son régisseur, Pauline s'occupe de son fan club et à Las Vegas, c'est Linda qui devient la nounou des enfants. Aujourd'hui, Thérèse et Adhémar sont partis et Céline Dion, touchée par le syndrome de la personne raide, vit recluse chez elle. Elle s'est éloignée de ses frères et sœurs. C'est désormais auprès de ses enfants, René Charles, 24 ans, et des jumeaux, Eddie et Nelson, 15 ans, qu'elle trouve la force de se réparer.

0: Salut, c'est Sarah. Ça dit quoi ce matin?
1: Il n'y a plus de toit, il n'y a plus de tuyaux. Les maisons sur étage, il manque le premier étage.
2: J'ai entendu ce gros bruit et puis plus rien. J'ai vu tout partir en l'air.
0: Une tornade. Ouais, une tornade hier après-midi dans l'Aude sur la commune de Poma. 39 personnes blessées, dont une quinzaine hospitalisées, 300 maisons endommagées, seuls 2 ou 3 bâtiments complètement rasés selon la préfecture.
3: Ça faisait comme une cheminée énorme, rouge ou jaune, et avec des choses qui volaient impressionnantes dans le ciel.
0: L'épisode est passé, mais il faut maintenant vérifier que d'autres bâtiments n'ont pas été fragilisés pour éviter des effondrements dans les heures qui viennent.
4: Dragon Ball, c'est de la culture aujourd'hui, au même titre que Mickey avec Disneyland.
0: Un parc d'attractions dédié à l'univers des mangas, c'est presque étonnant que ça n'existe pas encore en France. Deuxième pays au monde où la BD japonaise se vend le mieux, ça devrait se faire grâce à des fonds venus d'Arabie Saoudite. Emmanuel Macron et le prince héritier saoudien Mohamed Ben Salman ont officialisé le projet hier. 3 parcs d'attractions dans l'ouest de Paris, a priori près de Cergy-Pontoise, sur le site de l'ancien parc Mirapolis, fermé au début des années 90. Milliards d'euros d'investissement, 22 000 emplois créés, c'est l'équivalent du nombre d'employés de Disneyland Paris.
5: Ah oui ? Faut jamais croire au compte de fées, c'est connu.
6: Quoi ? Ah oui, je sais, oui.
0: L'Élysée a vendu le projet en racontant qu'Emmanuel Macron et le prince héritier saoudien s'étaient découverts une passion commune pour les mangas lors d'une rencontre en 2024. Même si c'est vrai, le but n'est bien sûr pas de satisfaire leur rêve d'otaku, de passionné. Non, pour l'Arabie Saoudite, via le fonds d'investissement Qidia, ces parcs sont un moyen de diversifier l'économie du pays, de sortir de sa dépendance au pétrole. C'est un outil d'influence, de soft power. Et pour la France, un nouveau parc d'attractions, c'est attractif d'un point de vue touristique pour les Français comme pour les étrangers. L'argent saoudien est pas mal présent en France en ce moment. C'est déjà la pétromonarchie qui finançait en majorité l'eSport World Cup qui se tenait à Paris jusqu'à ce week-end. Des partenariats qui se multiplient malgré les soupçons sur l'implication du régime saoudien dans la mort du journaliste Jamal Khashoggi en 2018 et les critiques toujours d'actualité sur le respect des droits de l'homme dans le pays.
7: Oh, l'argent.
0: Je reste en Ile-de-France une minute. Le maire de Saint-Denis, Bali Bagayoko, est visé par une enquête pour détournement de fonds publics. Le parquet national financier s'intéresse à la période où il cumulait un emploi à la RATP et des mandats d'élu local. 2 plaintes ont été déposées par l'association AC Anticorruption qui soupçonne, au-delà du cas du maire de Saint-Denis, l'existence d'un système d'emploi fictif destiné aux élus franciliens de tous bords. Et puis à te signaler aussi ce matin, et là on s'éloigne un peu de la France, la deuxième sortie de Sophie Adno dans l'espace aura bien lieu en début d'après-midi. L'astronaute finira la réparation de l'antenne démarrée la semaine dernière avec son collègue américain Anine Menon. J-7 avant la rentrée et donc les lycées n'ont plus que 7 jours pour trouver un moyen de mettre en place l'interdiction du téléphone portable. La loi a été promulguée hier après-midi. Certains établissements avaient anticipé, mais
8: la plupart des établissements ne sont effectivement pas prêts.
0: Une circulaire envoyée début juillet demandait aux lycées de s'y préparer, mais il y a plusieurs problèmes. D'abord, le téléphone portable est un outil assez utile dans le fonctionnement quotidien.
9: Les QCM, maintenant, ils sont en ligne, c'est sur papier, sur Chronos. Ils mettent un QR code au tableau, on le prend en photo et après, c'est un questionnaire. Et même pour savoir nos salles, en fait, elles changent tout le temps, c'est jamais fixe. Donc, sans Chronos, sans nos téléphones, on risque d'avoir des problèmes, en fait, à tout arriver en retard, si on ne connaît pas nos salles.
0: Et par ailleurs, dans les lycées, il n'y a pas que des secondes, premières et terminales. Il peut y avoir des étudiants en BTS, en classe prépa, majeurs donc. Bref, le ministère de l'Éducation nationale s'attend à un changement des habitudes progressif et a promis d'être indulgent.
10: Qu'est-ce que vous auriez en plus dans cette équipe s'il y avait plusieurs garçons ? Laurence ?
11: Déjà, on aurait une cabane.
10: Ah ! Ça veut dire que les femmes ne savent pas faire une
7: canette? Non, pas du tout, non, c'est pas ça que j'ai dit.
10: Bah, un peu quand même.
7: Non.
0: Ah, si, un peu. Koh-Lanta est de retour ce soir sur TF1, une saison spéciale pour les 25 ans de l'émission, une édition All Stars au Panama, avec 18 anciens participants qui commenceront, première surprise, en binôme.
11: What's happening right now, babe? C'est un truc de dingue.
0: Et en espérant que cette nouvelle édition anniversaire se passera mieux que la dernière, 2021, Koh-Lanta la légende s'était terminée sans gagnant.
10: Ah !
0: À cause d'accusations de tricherie tout au long de l'émission, des dîners clandestins, un candidat qui s'était procuré de la nourriture en cachette et l'avait partagé avec d'autres, s'est allé jusqu'à du harcèlement et des menaces de mort reçues par certains candidats sur les réseaux sociaux.
12: Cool, hein ? C'est un jeu !
0: C'était Sarah de France Info. Allez, ciao !
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15: Nous passons à l'œil de Julie avec ce matin des batailles de rue d'un genre un peu inattendu. Des batailles, dites-nous, de charisme. Et oui, énormément de vidéos sur les réseaux sociaux et ça s'appelle, là aussi, il va falloir que vous nous expliquiez, l'aura farming.
16: Ça se passe surtout en Amérique du Sud. Ce sont des jeunes, entre 14 et 20 ans à peu près, qui s'affrontent dans la rue. Bon, ils ne se battent pas, hein. Ils font des gestes, des poses, des mimiques l'un en face de l'autre, un peu comme une battle de danse, sauf qu'ils reproduisent des mèmes, des vidéos virales d'Internet. Le phénomène a déjà donné lieu à des rencontres dans plusieurs pays d'Amérique latine, au Mexique, en Argentine, au Brésil, au Pérou, en Bolivie, on en retrouve même en Espagne. Mm-hmm. Si vous allez voir là tout de suite des vidéos d'aura farming, il y a de grandes chances pour que vous ne compreniez pas grand-chose, comme pour beaucoup d'internautes. C'est vrai que c'est difficile pour celles et ceux qui n'ont pas les codes de TikTok, mais pour les participants, repérer les références fait partie intégrante du jeu.
15: Bon, merci de m'avoir prévenu que je n'y comprendrais rien, mais alors pourquoi on appelle ça l'aura farming ?
16: Alors, c'est la combinaison de deux termes. Aura, c'est pour désigner le charisme, le style, l'attitude. Ça peut se compter sous forme de points, par exemple. On voit beaucoup sur TikTok des commentaires type « plus 1000 aura »,« moins 1000 aura ». Et le terme « farming », qu'on pourrait traduire par « agriculture », culture, élevage, vient du monde des jeux vidéo. C'est le fait de répéter certaines actions pour marquer des points ou accumuler des ressources. L'aura farming, c'est donc cultiver son aura.
15: Bon, et donc comment on fait pour gagner une battle d'aura farming ?
16: Bon, tout ça semble très second degré, hein, mais quand même, il faut maîtriser à la perfection les références d'Internet. Un 6-7 bien envoyé peut mettre l'adversaire à terre, mais attention s'il répond par la célébration de Ronaldo ou par une danse du jeu vidéo Fortnite. C'est compliqué. Les spectateurs entourent les concurrents, filment leur performance avec leur téléphone portable sur fond de musique un peu comme celle-ci. Mais connaître les mèmes ne suffit pas, hein. L'attitude est primordiale. Celui qui a le plus d'allure, qui se met le plus en avant, qui fait le plus rire et qui a le plus confiance en lui gagne, explique à l'AFP Aldir Gonzalez, un jeune homme de 22 ans qui a organisé un concours à Mexico. D'ailleurs, c'est un jeune homme vêtu de crocs et d'un pantalon à l'effigie de Flash McQueen, le personnage principal de Cars, qui a remporté ce concours.
15: Et merci à vous.
16: Merci à vous, vous allez vous y mettre ?
15: Non, je ne suis pas sûr.
16: Ah, moins 1000 euros.
15: C'est très très compliqué là.
16: C'est pas facile.
15: Vraiment,
16: c'est pas facile.
15: Pas du tout dans le jeu.
16: Ça va venir.
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0: L'info de l'histoire, c'est tous les soirs sur France Info avec Fabrice Dalméda. Depuis le début du mois d'août, Fabrice vous raconte l'histoire des slogans présidentiels. Voici l'histoire de l'élection 2017. Emmanuel Macron avait choisi En Marche pour nommer son mouvement.
17: En 2017, la firme Apple lançait l'iPhone 10. Le nouveau téléphone intelligent proposait la reconnaissance faciale, une innovation qui s'est depuis étendue chez d'autres fabricants comme Samsung ou LG. Cet appareil ne disposait plus de prise de casque, mais d'une entrée universelle. En 2017 donc, on pouvait écouter sur son téléphone Aya Nakamura, une jeune fille dont le succès commençait avec un son bien à elle. Mais en 2017, la campagne pour l'élection présidentielle se déroule dans une circonstance inédite. Pour la première fois, un président de la République a renoncé à se présenter à un deuxième mandat. François Hollande a donc créé la surprise et laissé le champ ouvert à tous les possibles. Dès le mois de janvier, son ancien ministre de l'économie, Emmanuel Macron, rivalise avec les favoris. Sa campagne spectaculaire a commencé en réalité au printemps précédent, quand il a lancé son mouvement politique lors d'un meeting en avril 2016. Presque un slogan, En Marche, avec un point d'exclamation s'il vous plaît.
18: J'ai mis du temps, j'ai réfléchi, j'ai consulté, j'ai associé beaucoup de gens et j'ai décidé qu'on allait créer un mouvement politique. Un mouvement politique nouveau. Voilà, c'est le nom de ce mouvement, En Marche, avec donc un site internet qui commence dès ce soir. Ce sera un nouveau mouvement politique, je ne sais pas si ça va réussir.
17: L'expression « En Marche » s'est imposée à partir du printemps 2015. Son accoucheur s'appelle Adrien Taquet. Il est le directeur d'une agence de publicité, Jésus et Gabriel. Taquet a choisi « En Marche » parce que « En Marche » a les mêmes initiales qu'Emmanuel Macron et c'est une manière de rompre avec les mouvements classiques puisque ce parti sera ouvert à la double appartenance avec un autre mouvement politique. Le secret a été bien gardé, mais le projet aurait pu être découvert plus tôt et donc changer la trajectoire de l'histoire. Un soir de l'automne 2015, après une réunion où a été présenté un carton avec le sigle du mouvement, Emmanuel Macron a choisi de le garder. Sa femme Brigitte l'a placé dans un placard de son logement au ministère de l'économie. Or, quelques semaines plus tard, François Hollande et Julie Gayet viennent dîner dans l'appartement du ministre. Et au cours de la visite, Julie Gayet, accidentellement, ouvre le placard où se trouvait face à elle le carton. Elle ne comprend pas de quoi il s'agit. Brigitte, qui l'accompagne, laisse éclater plus tard un fou rire devant sa propre bévue. Le lancement du mouvement se passe si bien qu'En Marche éclipse les slogans qui fleurissent sur les murs durant la campagne électorale. En vue du premier tour, par exemple, une affiche clame « Macron président, la France doit être une chance pour tous ». Qui s'en souvient ? Sibeth Ndiaye nous explique pourtant d'où vient ce slogan.
19: Le slogan « La France doit être une chance pour tous », on le choisit parce qu'il reflète en fait ce qu'est la campagne d'Emmanuel Macron et ce qu'est son positionnement politique, celui d'un candidat qui veut permettre l'émancipation des individus et donc leur donner une chance par eux-mêmes de réaliser leur meilleur possible.
17: C'est la dimension participative du mouvement qui est en cause. Déjà, les partisans d'Emmanuel Macron se font appeler « marcheurs » et la presse fait des jeux de mots sur ce nouveau sigle et ce nouveau slogan. Une autre expression macroniste est aussi en train de passer à la postérité à cette époque.
18: En même temps, donc faire monter en puissance nos énergies renouvelables.
20: Cela veut dire en même temps, mes amis, mais en même temps, et en même temps, mais en même temps des formidables opportunités.
17: En même temps, cette expression traduit le désir d'Emmanuel Macron de faire la synthèse entre le meilleur de la gauche et le meilleur de la droite. Sa campagne en affiche et en tract est classique. La France doit être une chance pour tous. Macron président, nous tous, elle se décline autour de l'idée du collectif. Pour le second tour, face à Marine Le Pen qui affiche « Choisir la France », il clame « Ensemble la France » avec un point d'exclamation encore. Emmanuel Macron fait partie de ces jeunes stars qui, en quelques semaines, ont bouleversé le paysage de la France, un peu comme l'a fait de son côté en matière musicale Aya Nakamura.
21: Bah
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Sur une musique de Roland Romanelli, la chanteuse Isabelle Georges a enregistré le souvenir d'un instant de sa vie. Et c'est l'instant d'une fin de vie choisie. L'adieu sur un lit et la mort qui arrive, librement consentie. Isabelle Georges est une des voix les plus impressionnantes et actives de la comédie musicale et du jazz en France. Et elle n'avait pas souvent raconté à la première personne du singulier sa vocation, son parcours. C'est son album « À toi lentement » réalisé en 2021 sur des compositions de Roland Romanelli. Et là, c'est donc un adieu à sa grand-mère, mais aussi l'instant romanesque d'un message qui lui est laissé.

0: Évidemment, devant un tel récit, on ne peut que se dire que la liberté de choisir le moment de sa mort est évidemment un progrès. Après tout, il n'y a pas beaucoup de chansons qui nous disent « S'il vous plaît, maintenez-la en vie à tout prix, même si elle souffre atrocement, même s'il n'y a plus aucun espoir ». En général, la chanson est plutôt éloquente quant à la liberté de choix de sa fin de vie.
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0: 2017. L'ultime album studio de Michel Sardou, Qui m'aime me tue, a beaucoup été commenté à sa sortie, également pour le fait assez exceptionnel dans sa carrière que Sardou a repris une chanson déjà enregistrée par un autre artiste, en l'occurrence son auteur-compositeur Fred Blondin, en 2014.

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1: Comme chez Fred Blondin, et donc chez Michel Sardou, l'idée de choisir sa mort et le moment de sa mort est en général exprimée à la première personne du singulier. Deux exemples, deux ambiances, William Schlott en 2005 et le duo Bonne Nuit en 2023.
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0: Il y a 21 ans déjà, Marie-Paul Bell, qui nous a quittés cet été, quelques semaines après ses derniers concerts, Marie-Paul Bell avait enregistré une chanson écrite par sa chère Françoise Malé-Joris.
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0: Toujours réclamer le choix, toujours demander que ce soit possible et que puisse être partagée l'action elle-même de libérer celui qui veut mourir. Sardou chante bien, qui m'aime me tue. Et en 2005, Marie-Paul Bell parle de l'obstacle principal à cette liberté-là.
1: La loi

0: texte.
1: Qu'est-ce qu'elle comprend, la loi? Mais nous vous en avons beaucoup parlé sur France Info. Le cadre légal change avec l'adoption par l'Assemblée nationale le 15 juillet de la proposition de loi relative au droit à l'aide à mourir. Mais il reste encore plusieurs étapes à franchir avant qu'elle n'entre dans le droit français et ne devienne une réalité. Pour l'instant, il reste l'espoir de beaucoup de malades et de leurs proches, et aussi ces récits dans les familles, dans les médias, dans la chanson. Ces récits de gens qui ont choisi de partir dans la dignité, c'est d'ailleurs le titre de cette chanson 2021, Isabelle Georges, Digne.

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0: Il est 2h, le flash Eva Kling. Les hommages pleuvent après l'annonce de la mort de Dolly Parton, légende américaine de la country et louée pour sa générosité. Une figure fédératrice décédée à 80 ans, l'actrice Jane Fonda se dit anéantie. Le drapeau de la Maison Blanche est en berne. En France, Édouard Geffray répond aux inquiétudes des professeurs à une semaine de la rentrée. Le ministre de l'Éducation assure que les services en ligne dédiés au personnel suspendus depuis la cyberattaque fin juillet sont en train d'être rétablis. Il promet que ça n'empêchera pas la rentrée scolaire. La rentrée des patrons, elle, est prévue à partir de ce mercredi. Le MEDEF organise son université d'été à Roland-Garros sous le signe de l'incertitude. Dans une étude publiée par le syndicat ce mardi, 8 chefs d'entreprise sur 10 disent être tracassés.